0: la tenue éventuelle d'un autre référendum. Ici Laurence Martin, Radio-Canada, Ottawa.
1: Il y a une déclaration signée par 6 pays, dont le Canada, durcit le ton envers Israël au sujet de l'annexion graduelle de la Cisjordanie. Le document publié par le bureau du premier ministre Mark Carney indique que la situation dans cette région autonome s'est considérablement détériorée et déplore que les habitants des colonies exercent une violence à des niveaux sans précédent. Les attaques contre les civils palestiniens sont en hausse en Cisjordanie. Et par ailleurs, le ministre des Finances du Québec, Éric Girard, s'est rendu aux États-Unis cette semaine. Il a rencontré des représentants politiques, notamment l'ambassadeur du Canada aux États-Unis, Mark Wiseman. Il a également fait une présentation dans le cadre d'un événement de l'Association canadienne de New York, en plus de s'entretenir avec plusieurs entretiens, avec des investisseurs de Boston et de Washington qui l'a renseigné sur l'état de l'économie au pays.
2: Je dirais informé plus que rassuré. Ouais. Alors, les gens sont très connaissants du Canada, du Québec, mais ils veulent des informations sur l'ACEUM, sur l'élection, sur ce qui se passe en Alberta. Ils veulent en savoir plus. Ouais.
1: Éric Girard précise que la renégociation de l'ACEUM et la fermeture du détroit d'Ormuz ont été identifiés comme étant les deux principaux risques qui pèsent sur l'économie canadienne et québécoise. Et maintenant, la chef du renseignement américain Tulsi Gabbard a remis sa démission à l'administration Trump. Elle affirme avoir pris cette décision pour des raisons personnelles, notamment en raison de l'état de santé de son mari, atteint d'un cancer des os. L'ancienne militaire de 45 ans était en porte-à-faux avec Donald Trump au sujet de la guerre en Iran. Elle est aussi connue pour ses critiques de l'interventionnisme militaire de son pays. Tulsi Gabbard est la quatrième femme à quitter le gouvernement Trump en 3 mois. Elle sera remplacée par son adjoint, Aaron Lucas, à partir du 30 juin. Et justement, dans un contexte festif pour la ville de Montréal que s'amorce le Grand Prix de Formule 1 du Canada à Montréal, la séquence de qualification sprint a eu lieu sur le circuit Gilles Villeneuve. Des centaines de milliers de personnes sont attendues dans la métropole québécoise en fin de semaine au plus grand bonheur du secteur touristique. Alexandre Lepoutre.
3: Place au Grand Prix de Formule 1 du Canada.
4: Programme officiel de la F1, Official F1 Program.
3: Sur le circuit Gilles Villeneuve, l'ambiance est à la fête. Musique, stand de nourriture et des gradins remplis de spectateurs.
5: Mon garçon de Calgary, c'est des gros fans du Formule 1. C'est un événement mondial ici à Montréal.
6: On a ici les meilleurs pilotes du monde. On aimerait les voir de près. Le son, le bruit, l'odeur des pneus, c'est ça.
3: Plus de 350 000 personnes sont attendues cette fin de semaine. Certains depuis...
7: From Albany, New York.
8: We're from Michigan, United States.
9: On vient du Saguenay, puis c'était l'objectif, c'est découvrir ça, parce qu'on aime ça, ça fait plusieurs années, puis on voulait venir voir ça à Montréal directement.
3: Les hôtels s'attendent à connaître la fin de semaine la plus achalandée de l'année, selon Aurélie Deblois de Tourisme Montréal.
10: On parle d'un taux d'occupation d'environ 95% lors de ces grands événements-là.
3: Et sans oublier la fièvre des séries du Canadien de Montréal.
10: 30 à 40% de plus de demandes dans les hôtels lors des soirs de match. L'été est très bien lancé dans la métropole.
3: Une métropole en fête, mais où la circulation sera difficile. Les organisateurs du Grand Prix encouragent les visiteurs à privilégier les transports en commun. Ici Alexandre Lepoutre, Radio-Canada, sur le circuit Gilles Villeneuve, à Montréal.
1: Et voilà, c'est sur ce reportage que se conclut le bulletin d'information. 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

De retour à l'émission de l'huile sur le feu pour cette dernière demi-heure. On va parler avec nos adolescents dans une dizaine de minutes, mais avant, elle est connue pour ses portraits de Fidel Castro, Vladimir Poutine, Gorbatchev, Justin Trudeau, tiens, on parlait de lui, Jean Chrétien, le Dalai Lama. Pendant 10 ans, la photographe Heidi Hollinger a vécu à Moscou, où elle a révolutionné la photographie politique avec ses portraits spontanés de l'élite russe. Ces images ont fait le tour du monde et lui ont valu le surnom de Canadienne la plus connue en Russie. Et depuis, elle est tombée amoureuse de Cuba et aujourd'hui, elle partage sa vie entre Montréal et La Havre.

0: cabane où elle documente le quotidien de l'île en pleine crise. Elle en revient tout juste d'ailleurs. Bienvenue à De l'huile sur le feu.
1: Merci Rebecca.
0: Ça me fait vraiment plaisir de te revoir. Ça fait longtemps. On le sait, le Cuba est soumise à un blocus pétrolier de Washington. C'est apparemment une crise sans précédent depuis le mois de janvier. Moi, je suis quelques mères cubaines sur Instagram qui ont décidé de documenter comme elles le peuvent leur quotidien pour montrer comment elles font. Comme par exemple une médecin qui fait 20 $ par mois, qui s'en va travailler à l'hôpital quand il n'y a pas d'électricité. Mais qu'est-ce que toi, tu as vu sur place qu'on ne voit pas nécessairement dans les médias, Heidi?
1: Oui, j'avoue que depuis que je suis allée pour la première fois, qui était en 1989, Cuba est au plus bas.
0: OK.
1: Vraiment. Je suis toujours, toujours optimiste pour Cuba. J'adore Cuba, j'adore les Cubaines. Mais maintenant, c'est vraiment très difficile. Les personnes sont complètement exhausted.
0: Oui. Très fatigué, moins bien sûr.
1: Très fatigué. Et puis, je ne sais pas exactement qu'est-ce qu'ils montrent ici parce que j'ai passé la plupart de l'année
0: là-bas. Ouais.
1: Mais par exemple, il y a pas de pétrole, il n'y a pas d'électricité. Maintenant, il y a comme des pannes d'électricité de 20 heures. Dans certains quartiers, il y a de l'électricité entre 2 et 4 heures de matin.
0: Par jour? Okay.
1: Le matin.
0: Oh.
1: Alors, les personnes se lèvent et font leur riz, leur bin, leur pollo à 7 heures pour qu'ils puissent cuisiner pour le reste de la journée. Il y a des vidanges partout parce qu'il n'y a pas de pétrole pour ramasser les vidanges.
0: Aïe, aïe, aïe.
1: Il n'y a presque pas de voitures dans les rues.
0: Donc, les gens sont en quoi, vélo?
1: Oui. Oui, et c'est comme pour la première fois, comme moi j'y vais à vélo, s'il y a des voitures ou non,
0: ouais.
1: Mais les voitures vieilles des années 40 et 50, ils ont des systèmes qui laissent beaucoup de fumée noire dans les rues. Alors pour moi, sans voiture dans les rues, ça fait mon affaire,
0: ouais, c'est
1: honnêtement.
0: Mieux.
1: C'est parce que sinon la vanne peut être un peu polluée. Maintenant, c'est un peu respirer.
0: OK, au moins, il y a ça. On parle souvent de débrouillardise, de résilience. Résilience, ça devient un mot tellement galvaudé. Par contre, vous parlez de résolver.
1: Si.
0: Qui veut dire quoi? Qu'est-ce que ça veut dire exactement?
1: Oui,
0: parce que je me dis que ça doit avoir ses limites, là, même ça, là, la résolver.
1: Oui, oui, oui. Ça veut dire vraiment trouver une solution.
0: OK.
1: Résoudre un problème. Alors, il y a toujours des solutions. C'est vraiment le peuple le plus résilient et que j'ai jamais vu. Alors, par exemple, maintenant, il n'y a pas de gaz. Alors, ils ont importé des tricycles électriques de la Chine. Et puis, tout le monde va pour le transport avec des tricycles qui n'ont pas vraiment de suspension. Alors, pour moi, que j'ai une commotion cérébrale, pour mon cou, c'était vraiment l'enfer. Mais c'est comme ça que...
0: Que les gens s'arrangent.
1: Oui.
0: OK. J'ai parlé de la Russie tantôt parce que vous avez passé énormément de temps là-bas. Cuba, maintenant, est-ce que vous avez un penchant? Est-ce que tu as un penchant, Heidi, ou une prédilection pour les pays qui sont communistes ou qui ont été communistes?
1: Ma mère m'a posé la même question.
0: Je trouve que c'est une question qui vaut la peine d'être posée.
1: C'est une question intéressante. Je crois que c'est les peuples qui viennent des pays communistes sont très communautaires.
0: Mmh.
1: Et ils s'entraident beaucoup. Et je trouve qu'ils sont très gentils. Et moi, j'aime les gens qui sont gentils.
0: Ouais.
2: C'est une belle qualité.
0: Oui.
1: Alors, moi, j'essaie d'être gentille avec tout le monde. Et j'aime quand les gens sont gentils avec moi. Alors, quand je suis arrivée en Russie pour la première fois en 91, j'ai trouvé que tout le monde était... là pour vous, ils pourraient arracher
0: leur chemise, comme on dit. Ouais.
1: Oui, vraiment, ils sont très, très généreux. Et j'ai trouvé la même chose avec les Cubains. C'est complètement comme deux pays différents.
0: Avec cette même mentalité-là.
1: Oui.
0: De solidarité, de communautaire. OK.
1: Exact.
0: T'as fait ta renommée, donc je l'ai dit, en photographiant des dirigeants mondiaux en Russie. T'as photographié, pendant que tu étais les 10 ans en Russie, au moins 140 hommes politiques, dont Vladimir Poutine, avant qu'il soit l'homme qu'il est d'aujourd'hui. Quand on photographie le pouvoir, là, qu'est-ce qu'on cherche à... En fait, est-ce qu'on cherche à magnifier le pouvoir, humaniser le pouvoir, documenter le pouvoir?
1: Moi, j'essaie de montrer les gens comme ils sont. par exemple. J'ai eu ma première exposition en Russie, c'était, ça s'appelait

0: les visages de l'opposition. Et puis, tout le monde venait, pas juste l'opposition, mais à mon exposition, il y avait des démocrates, des communistes, de tout le monde. Et toutes les figures de l'opposition qui étaient dans les photos, ils ont dit, oh, merci de nous montrer comme nous sommes bons, comme nous sommes fortes. Et toutes les personnes, genre, démocratiques disaient, oh, vous avez vraiment montré les politiciens comme des, je sais pas, des bêtes comme ils sont.
1: Ah oui, donc c'est vraiment dans l'œil de la personne qui regarde.
0: Oui.
1: C'est intéressant parce que je me demandais si tu jetais un œil au travail de d'autres portraitistes. Par exemple, je ne sais pas si vous allez comprendre mon exemple. Récemment, il y a eu dans le Vanity Fair, au mois de décembre dernier, Christopher Hudson a pris des photos de l'administration Trump. Pas Donald Trump, tu te rappelles? Caroline Leavitt, Marco Rubio, J.D. Vance. Et c'est des photos qui ont tellement fait réagir parce que c'était des méga gros plans. Bon, Caroline Leavitt, la porte-parole de la Maison-Blanche, on voyait les injections apparemment, les signes des injections de Botox et de collagène. Et ça a suscité un tollé. Marco Rubio a dit, vous avez fait exprès de nous photographier de cette manière. Est-ce que tu as vu ça passer? Est-ce que tu regardes? Qu'est-ce que tu en as pensé?
0: Oui, non, j'ai pensé qu'il... j'ai pensé que c'était vraiment intense.
1: OK.
0: Oui.
1: Mais lui, il dit, moi, je photographie les gens comme ils sont. Mais est-ce que c'est comme... est-ce qu'on pourrait se demander s'il y avait un agenda? Est-ce que c'est fait par exprès? En même temps, tu ne peux pas répondre à cette question-là.
0: Oui, je ne sais pas. C'est... ses désirs, mais je pense que peut-être il y avait une idée de les représenter d'une manière.
1: D'une manière, oui. C'est pour ça que c'est intense. Ouais, allez voir ça sur le web, vanityfair.com, ça vaut vraiment la peine. Heidi, c'est quoi la responsabilité éthique d'une photographe comme toi quand on documente aussi un régime autoritaire?
0: Moi, j'essaie d'être neutre. Honnêtement, j'essaie d'être neutre. Par exemple, j'ai photographié Poutine en 99. C'était un mois, il était premier ministre de la Russie avant qu'il devienne président et premier ministre et président de la suite. Et je pense qu'il y a une nécessité de représenter les personnes, de photographier les personnes politiques pour que les gens voient, les interprètent comme eux, ils veulent.
1: Ouais.
0: Moi, je voulais aller refotographier Poutine comme en... Maintenant, ça fait presque 30 ans que je l'ai photographié. Et j'ai des amis qui m'ont dit, « Oh, ne fais pas ça parce que les personnes ne vont pas prendre ça bien. » Mais moi, je pense que j'ai une responsabilité de montrer les personnes comme ils sont. Et c'est une partie de l'histoire. Et ça... C'est une histoire
1: qui continue
0: et qu'on doit expliquer.
1: Est-ce que tu veux le faire? Est-ce que tu vas le faire?
0: Oui, j'aimerais faire ça si je
1: peux avoir accès.
0: Si je pourrais avoir accès.
1: Ouais, on m'a demandé à Gérard Depardieu. Non, c'est une blague. Je voulais juste faire une blague de mauvais goût.
0: Parce que je l'ai fait une moitié sourire. Maintenant, je vais le sourire complet. Parce que oui, je l'avais comme une séance, juste moi et lui.
1: Oui.
0: Et j'ai dit... Gaspardine Poutine, Ulibaïsa, ça veut dire souris, souris, souris, souris. Et j'ai répété tellement qu'il finalement...
1: Qu'il a fini par sourire.
0: Oui.
1: Ça, c'est intéressant parce que je me suis demandé si le fait d'être une photographe, ça vous a donné un accès privilégié, si des fois ça a facilité quelque chose ou le contraire, ou s'il y a des endroits où les portes restent fermées. Parce qu'on veut que ce soit un homme photographe.
0: Oui, c'est une bonne question. Je crois que ça marchait dans les deux sens.
1: Les deux sens?
0: Oui, parce que je pense que, car j'étais peut-être agressif et j'étais...
2: discrète.
0: Innocente.
1: Ouais.
0: ils me l'ont laissé passer. Mais aussi, comme quelques personnes que j'ai essayé de photographier, ils m'ont dit toujours non, non, non, non, non, non, non. Et j'ai vraiment dû comme prendre un an, des fois, pour photographier un politicien.
1: Ah oui.
0: Oui.
1: Pour contourner tout ça.
0: Oui.
1: Ben oui, Alex, allez-y.
3: Ben, il y a eu un super documentaire là, sur le rapport entre une photographe et puis Hitler, là, le film là, The Horrible Beautiful Life of Leni Riefenstahl. Et on voit vraiment cette ambiguïté-là de dire, bon, ben là, j'ai l'homme le plus fort du monde à cette époque-là. Est-ce que je vais dire non? Et toute sa vie, elle s'est défendue de faire de la propagande, mais en même temps... On reste sur notre fin après avoir vu le film pour dire, ben, il y a peut-être un petit quelque chose.
1: Il y a certainement un jeu de séduction, en tout cas, pour essayer d'avoir une réaction de son...
3: Mais de représenter des corps sans âme. Là. C'était ça. Elle, elle avait une fascination pour les corps forts, les bruts, sans les corps âme. Noirs aussi.
1: Très
3: elle a écrit beaucoup de livres de photographie sur les hommes noirs en Afrique. Et pour, ben, elle s'est toujours dit, je ne suis pas raciste, mais en même temps, toute cette idée-là d'un corps docile, un corps qui...
1: Donc, ça, ce que vous dites, c'est que son regard n'était pas neutre, en fait. C'est qu'à la fin du documentaire, on se pose la question. OK. C'est comment de s'approcher si près du pouvoir, Heidi?
0: C'est comment?
1: Mais quand on approche du pouvoir comme ça, là, on fréquente un peu. Est-ce que c'est galvanisant? Est-ce que c'est grisant? Est-ce que c'est épeurant?
0: Ah, c'est super galvanisant.
1: Ah ouais?
0: Ah ouais, ouais. Comme quand j'ai photographié Fidel.
1: Fidel Castro, là, pour les gens qui sont pas ici.
4: Pas Fidel Lachance.
1: Non, non. Ah, non merci, Catherine.
0: J'ai vraiment senti comme son aura.
1: Ouais.
0: Et il y avait d'autres photographes autour de moi et je me souviens la fille de CNN. Elle était là avec comme sa langue qui
1: pendait. Parce qu'il était
0: il a vraiment un charisme.
1: Ouais, il était très magnétique. Ok.
0: Ouais. Mais lui, il a un magnétisme comme plus ouvert, mais Poutine, il a un magnétisme intérieur. Et tu le sens aussi fort.
1: Tu voulais faire une blague, hein, Catherine?
4: Je sais pas, un magnétisme discret, j'aurais dit, mais je l'ai pas approché, je sais pas.
1: Quand est-ce que tu retournes? Là, tu m'as offert 300 raisons d'aimer la vanne. Malheureusement, on peut pas y aller pour l'instant.
0: Mais ce n'est pas vrai.
1: On peut y aller, mais c'est compliqué.
0: Oui, il n'y a pas de vol du Canada octobre ou novembre, mais il y a des vols à partir de Miami, 8 vols par jour.
1: OK.
0: Alors,
1: voyez-vous comment elle pourrait être diplomate aussi, ambassadrice de Cuba. Quand est-ce que tu y retournes?
0: Normalement, j'y vais pas l'été parce que
1: il fait trop chaud
0: et Montréal, c'est la meilleure place pour être
1: exact.
0: L'été.
1: Une vraie snowbird. Merci Heidi Hollinger.
0: Merci Rebecca.

0: pour une dernière fois cette saison, on a réuni notre tablée d'adolescents. On retrouve Hippolyte, 16 ans, finissant en secondaire 5, Isaac, 18 ans. Bonsoir.
1: Bonsoir.
0: On va commencer avec... On vous a imposé un sujet parce qu'on avait envie de vous donner des devoirs. France Télé, qui est l'équivalent de Radio-Canada, donc la télé publique en France, a lancé une série tournée en vertical uniquement. C'est disponible sur les réseaux sociaux. C'est fait pour rejoindre les jeunes là où ils sont. C'est pas diffusé à la télé. Ça s'intitule « Putain de soirée ». On va écouter un extrait.
2: Attends, assure-moi, tu peux te changer de chemise, là.
3: Non, pourquoi?
2: Le même tétoucan, ils assument pas, on dirait j'ai envie de partir, ce petit tétoucan, là.
3: C'est super gentil, tu vois, ça, typiquement, c'est le genre de truc qui me met en confiance.
4: Merci.
3: Oui.
4: C'est mon truc, pas. Il y a des vases sur le top, c'est pas clair.
3: Si, c'est très clair, le top, c'est juste le top. Cache-toi, Martin. On se cache, s'il vous plaît, les gars, là, merci, allez.
0: Donc, je répète, c'est fait pour regarder sur un écran vertical, donc sur vos téléphones portables. Hippolyte, qu'est-ce que t'en as pensé?
5: Écoutez, moi, l'année prochaine, je m'en vais à Dawson en cinéma.
0: Ah, donc bravo!
5: Merci beaucoup. Donc, j'ai beaucoup d'opinions sur le cinéma et la télé en général. Et oui, je trouve vraiment que ça va atteindre les jeunes parce qu'on voit vraiment les jeunes, ils sont plus sur les réseaux sociaux et tout. Mais je trouve que ça démontre beaucoup plus une certaine tristesse là-dedans puisque ça démontre que les jeunes ne vont plus assez au cinéma. Ils ne regardent plus assez la télé, ils ne regardent plus assez de films. Ils font juste scroller et puis...
0: Ça répond pas. OK. Là, c'est le futur cinéaste, en fait, qui est inquiet pour son avenir. Oui, c'est vrai que si on fait des séries verticales, c'est peut-être parce que les gens n'iront pas au cinéma. Toi, qu'est-ce que t'en as pensé? Pas la même opinion.
6: Non, moi, j'ai aimé ça.
0: T'as aimé ça, Zach?
6: Oui, j'ai aimé ça, mais
0: pourquoi?
6: C'est parce que l'acteur de base, dont je me rappelle pas le nom,
0: Roland Doux. Qu'il, je pense, mais à vérifier.
6: C'est un humoriste français. Puis moi, je le connais de base, dans le sens où je suis abonnée à lui. Fait que moi, j'ai trouvé ça bien drôle. Mais moi, j'ai aimé ça. Mais il y a un bon point quand même. L'attention span, je ne sais pas comment dire en français, je m'excuse.
0: Romain Doduc, l'attention span, c'est la capacité d'attention.
6: La capacité d'attention des jeunes est de moins en moins. Avec mon TDAH en plus, moi, le mien.
0: Mais toi, t'as aimé ça regarder comme des deux petites minutes. En plus, c'est vraiment étrange. C'était toujours diffusé à 21h. Donc, ils ont gardé le concept de rendez-vous, mais 2 minutes, 18 épisodes. Bon, on verra si Radio-Canada fera ça éventuellement. on va passer à vos sujets. On va commencer avec toi, Zach. L'importance de soutenir nos artistes avec l'intelligence artificielle qui prend de plus en plus de place. Pourquoi c'est un sujet qui t'interpelle?
7: Et parce qu'en tant qu'artiste, je trouve important de parler que c'est de plus en plus dangereux pour le travail artistique et la créativité, puisque c'est de plus en plus utilisé. Tu sais, mettons ChatGPT avec les images, à la place d'aller chercher un artiste qui va te le faire pour un prix, ben

0: ChatGPT, il est gratuit.
1: Absolument.
0: Ils vont faire des images là-dessus, sauf que ça utilise non seulement beaucoup, beaucoup d'eau, mais aussi...
1: Oui, c'est très... c'est vraiment pas bon pour l'environnement. Non, je pense que les gens savent pas ça.
0: Non, ouais. Mais il y a...
1: Pas assez de gens savent ça,
2: c'est
1: voilà.
2: C'est ça, c'est que ça se fait savoir de plus en plus, mais il y a peu de gens qui savent... excusez, j'ai mon téléphone à côté.
1: Non, non, c'est bien correct.
2: Je veux juste pas qu'il se ferme.
3: Tu regardes une petite série en même temps.
2: La série de Téléfrance. Mais c'est ça, ça devient de plus en plus dangereux. Puis, tu sais, en sens, on en a vu des films où est-ce que, genre, c'est les robots qui prennent de la société, finalement, c'est eux qui deviennent des
1: boss. Est-ce que tu parles de Terminator?
2: Oui. Ben, c'est entre un exemple, autres, entre autres. Là,
1: c'est ma grande crainte, moi aussi.
2: Ben, puis là, on donne vraiment tous nos effets personnels plutôt à l'IA. Et puis là, en plus, les artistes en ce moment, il y a de moins en moins de demandes pour les artistes. Fait que là, nous, on est comme, OK, mais... On n'a pas d'argent.
1: Des belles perspectives d'avenir. Ouais, mais quand on est un artiste.
2: Un peu comme
1: on
2: voit... tantôt,
1: oui, c'est ce que j'allais dire. Toi, ça doit te toucher aussi. Cinéma, je ne sais pas si tu as vu la fausse vidéo de Brad Pitt et de Tom Cruise qui se battent, qui a entièrement été générée par OpenAI.
4: Ça me dit quelque chose. Ouais. Mais pour être honnête, ce sujet-là, c'était exactement le sujet de l'examen du ministère en français.
1: Ah oui?
4: Donc, je suis un peu.
1: Tu as fait une dissertation là-dessus?
4: Oui, mais j'ai comme ça me donne mal à la tête de penser à ça.
1: OK. Ben, peut-être que tu vas pouvoir travailler avec.
4: J'aimerais pas.
1: J'aimerais pas ça, mon Dieu, dans quel monde s'en va-t-on? OK, Hippolyte, ton sujet à toi. Une étude récente montre une hausse de la cigarette chez les jeunes. Et d'ailleurs, Thomas Leblanc était ici la semaine dernière pour dire que la cigarette est bel et bien de retour. Est-ce que tu fais le même constat?
4: Oui, je peux vraiment l'observer. J'ai beaucoup de personnes proches de moi qui sont beaucoup dans la consommation de la cigarette. Admettons, on va être entre la première et la deuxième période. Les gens ils vont être en train de fumer devant l'école et pareil pour les autres pauses. Mais
1: pourquoi ils fument?
4: Ben moi je pense que c'est il y a vraiment un aspect esthétique avec la cigarette qui est très genre années 80 puis
1: Thomas Leblanc nous parlait de je t'interromps 30 secondes du vidéoclip de Charlie XCX le plus récent c'est en noir et blanc c'est comme 5 minutes d'elle dans un appartement où il y a des mégots puis elle fume.
4: Ouais, c'est ça exactement. Il y a vraiment c'est rendu presque esthétique puis honnêtement on peut observer ça dans d'autres générations admettons ma mère quand elle avait vu Reality Bites avec
1: des années 90
4: où il fume énormément dedans.
1: Ah, mon Dieu, Winona Ryder, puis tout le monde.
3: Ethan Hawke,
1: ouais.
4: Exactement. Ben, ça donne presque le goût de fumer, parce qu'il y a une...
1: Parce que c'est cool.
4: C'est cool, tu sais. Ouais. C'est
1: la seule raison.
4: Ben, je pense pas que c'est la seule raison, mais... Ouais, ben...
1: Il y a peut-être un aspect social,
4: exact,
1: là,
4: ça. Exact, ouais. Il y a vraiment un aspect social. Et aussi, ben, mon hot take là-dessus, c'est que c'est pas totalement négatif. Parce que si... Si ça montre qu'il y a plus de consommation de cigarettes, ça veut indirectement dire qu'il y a moins de consommation de vapoteuse.
1: Et
4: la cigarette est beaucoup moins accessible que la vapoteuse, admettons, dans les lieux privés, en transport en commun. Ça fait que les gens ils peuvent socialiser. Ça donne une raison de sortir dehors. Moi, c'est ça que je pense
1: même personnellement. Si tu fumes. Toi, tu fumes, Zach?
2: Ben, je vais.
1: Tu vapotes?
2: Oui, je vape. Désolée, je m'excuse.
1: Pourquoi?
2: C'est ça que je voulais dire tantôt. Il y a aussi du fait que, tu sais, dans le temps, entre guillemets, les gens fumaient. Puis donc, on n'a pas arrêté nécessairement. Fait qu'on voit, mettons, les parents qui fument. Puis nous, on se dit, ben là, eux, ils le font. Fait que moi, je peux le faire. Fait que c'est une affaire aussi de génération.
1: Bon, les parents, c'est de votre faute.
2: C'est la faute des parents.
1: Ça finit tout le temps. C'est la faute des parents.
3: Juste te dire, j'avais lu qu'apparemment, qu'il y a des gens qui font comme, hey, le monde est en feu, le monde s'écroule de la merde. Tant qu'à ça,
1: il y a beaucoup de ça aussi. C'est très nihiliste, mais il y a beaucoup de ça, en effet. Le temps file, Zach, on revient à toi. La hausse de la violence chez les jeunes. Une étude de la santé publique de Montréal qui est sorti l'hiver dernier, qui faisait état d'une hausse de la violence envers les jeunes filles du secondaire. Qu'est-ce que ça évoque pour toi?
0: Je vais malheureusement, la peur de la dernière fois quand la fille elle a parlé du fait qu'il y avait une hausse de masculinisme.
1: Oui.
0: J'ai pas envie de me faire harass, de que les gens viennent me dire...
1: La chroniqueuse qui était
0: les gens qui disent, ouais, mais les hommes aussi envient. Je sais que les hommes envient, OK, mais ce que je peux dire, c'est que oui, il y a une hausse. Moi, ce que je voulais parler sur la violence, c'était surtout dans les écoles primaires et secondaires. Surtout qu'il y a une semaine même pas, il y a un jeune qui s'est fait poignarder dans le cou.
1: Oui, devant une école secondaire à Saint-Henri.
0: Exact.
1: Il n'était pas étudiant de là.
0: Non, mais ça reste quand même un jeune qui s'est fait poignarder. Puis il y en a eu plusieurs histoires comme ça, ou des histoires qui ont été cachées justement par, mettons, les parents qui ne veulent pas qu'on sache, ou la police qui est comme, ben, c'est des jeunes, on va un peu l'excuser. La violence monte. Du genre, il y a des jeunes qui vont dire, mettons, coupe-toi les veines, on t'aime pas, genre, comme, what the hell, genre.
1: Donc, ça t'inquiète.
0: Oui, ça m'inquiète avec mon petit frère qui est au primaire en plus, là, ça m'inquiète énormément.
1: Qui est peut-être victime d'une.

0: d'intimidation.
1: On a tous été victimes dans la famille d'intimidation.
0: J'ai beaucoup d'empathie pour toi. On termine avec toi en une minute, Hippolyte. Tu veux parler d'une action que les étudiants de ton école secondaire, Joseph-François Perrault, ont fait le 1er mai. Qu'est-ce que vous avez revendiqué?
2: On a revendiqué l'austérité. De l'État. Et dans le fond, on est la seule école secondaire.
0: Ah, ça, c'était en appui aux travailleurs communautaires!
2: Oui,
0: Liliane a fait whoop-whoop avec ses deux bras. OK.
2: Ouais, il y a eu un reportage à RAD. Je ne sais pas si vous l'avez vu.
0: Non,
2: mais,
0: okay.
2: Mais ouais, c'est vraiment intéressant. Et donc, dans le fond, on a été imposé un quorum de 750 élèves,
0: okay.
2: Ce qui est énorme parce que c'est un peu plus que la moitié de l'école. Et dans le passé, dans le printemps érable, ils avaient imposé seulement 350. Donc, c'était vraiment beaucoup. Puis, il fallait vraiment l'exploser. Puis, on était plus que 815 élèves, je pense.
0: Et t'as participé
2: là.
0: À ça?
2: Oui, j'ai participé. Et je trouve que ça... Je trouve que c'est vraiment beau. Autant d'élèves qui se mobilisent pour une cause. Et on chiale souvent sur les adolescents qui font pas assez de choses, ils sont pas assez engagés,
0: ils font
2: juste rester dans leur chambre, ils font rien, tu sais. Puis moi, je trouve ça démontre vraiment une beauté chez la solidarité des jeunes.
0: C'est une belle lumière au bout du tunnel pour terminer cette émission. Merci beaucoup, merci pour cette belle saison, Zach Paré, Hippolyte Lambert. Merci à la belle équipe aussi qui on a à la recherche, Catherine Dib et Alice Chiche, à la technique, Camille Chemel, l'assistant à la réalisation est Neil Sacré, à la réalisation c'est Elsa. Bye bye, je m'appelle Rebecca McKinnon. La semaine prochaine à l'émission, on propose une discussion de l'art de faire une grande annonce, comme Céline, là, quand elle a annoncé son retour. Elle a monopolisé la Tour Eiffel, la ville de Paris, tout ça. Une entrevue avec la journaliste de RAD, justement, Julia Pagé. Philippe André Larue-Saint-Jacques est de retour de Paris, va s'imaginer ministre de quelque chose. Et Coco Béliveau va nous présenter son hot take, son c'est chaud. Bon week-end tout le monde, au revoir!
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11: Bon, ben c'est ça. Moi, il me reste encore une petite menthe.
12: Ouais. Ben, je suis désolé.
11: Puis ben c'est vous, Olivier. Vous, Olivier, là, les gens savent pas ça, mais vous êtes la personne qui fournit les menthes au bureau.
12: Ah, ouais. Ouais. C'est pour les gens qui puent de la gueule.
11: Mais vous?
12: Là, c'est Barbara qui est venue me demander ça parce que.
11: Ah, mon Dieu, il y a un gens qui crient. Ça crie, là.
13: Mais pour moi, elle sentait très mauvais de la bouche.
12: Ben, oui. Non, mais j'ai pas.
13: Ça célèbre
12: en régie. Je l'ai pas senti. C'est elle qui est venue s'imposer pour, parce qu'elle a mangé des fameux burgers de la cafétéria de Radio-Canada. Puis semble-t-il que c'est.
13: Ils font un peu
12: ça
13: de la bouche.
12: Ça reste en bouche.
11: Je vais vous dire une chose. Je connais deux personnes, presque trois, qui se nourrissent essentiellement à la cafétéria de Radio-Canada et ils passent leur midi à se brosser les dents.
13: Ah, ouais, OK.
11: C'est même pas une joke.
13: Ça a des goûts persistants.
11: Ben, en même temps, ça peut pas être. Puis on les aime, le mesclun, on les voit d'ici là, on les salue, mais c'est pas ça.
13: En même temps.
11: Hey, parlant de choses désagréables, hier, j'ai eu la chance d'aller à la Place Longueuil.
13: Ah, oh, j'ai crème.
11: Et oui, alors non, mais j'allais à la SAAQ.
13: OK.
11: Oui. J'avais rendez-vous là, à la SAAQ.
12: Oui.
11: Là, bon, tout ça pour dire que, bon, anecdote en dedans là, de mon anecdote de la Place Longueuil. Vous savez, moi, je suis inscrit à la SACLIC, le SACLIC.
12: Oui, oui.
11: Bon, je suis inscrit, on est inscrit là-devant, on a notre compte, puis on fait nos affaires. Fait que quand t'arrives au bureau directement, la personne, elle te demande tes informations. Fait que là, tu donnes ton numéro de permis, puis là, elle regarde, puis elle fait comme parfait, je vais vous prendre votre adresse. Puis je dis, ah non, mais tout est sur SACLIC. Ah, mais il n'y a pas de lien entre les deux.
13: Ah, ben c'est bien fait.
11: Je dis, ben voyons. Elle dit, fait que là, c'est votre email. Je dis, non, mais je veux dire, je viens de passer tout ce que je vous donne, là, ce que je vous donne en papier, je l'ai imprimé de chez vous. Fait que c'est la même affaire.
13: Ben
11: c'est,
13: voyons.
11: Non, mais c'est pas la même affaire. Fait qu'il faut que tu donnes ton email, parce que sinon, c'est pas la même chose.
12: Fait
11: qu'ils ont pas les informations.
12: Mais qu'est-ce qu'ils ont fait d'abord?
11: Ben, ils ont fait des choses.
12: Parce que moi, j'ai justement, c'était mon renouvellement de permis de conduire cette semaine. Ouais. Là, j'étais allé justement sur SACLIC pour payer ça, mais tu peux pas payer ça.
11: Non, tu peux pas payer ça sur SACLIC, mais tu peux checker.
12: Oui.
14: Mais moi, mon truc pour pas me faire suer avec eux autres, c'est que je n'ai pas de permis.
11: Ah, ben ça, c'est brillant.
14: Mmh. Hey. Pas fou, hein?
11: Eux autres, ils l'ont...
14: Moi, j'ai eu, hein. Eux autres.
11: Faut bien rire, mais...
14: T'arriverais pas une seconde sur sa clique, non, moi, non, monsieur.
11: Bravo pour ça. Ouais, ça, c'est
14: pas
11: fait.
14: Pas fier.
11: Toujours est-il qu'à côté du bureau de la SAQ, à la Place Longueuil, il y a le consigne action. Il y a un bureau de consigne action.
14: OK.
11: C'est bizarre comment c'est fait, hein, parce que c'est fait comme s'ils vendaient quelque chose. Là, c'est vraiment une boutique.
14: Oui.
11: Tu sais, comme le clou, tu rentres en dedans. Fait que je suis allé voir. Et sentir... La vieille canisse.
14: Ben c'est
11: de
14: sûr
11: même.
14: Que c'est à la place, là.
11: Mais ça n'a pas de bon sens.
14: Ben oui, mais
11: ça
14: fond,
11: tu peux pas mettre ça à côté de. C'est littéralement à côté d'un Laura Socor.
14: Ah oui, je veux dire,
11: ça
14: c'est moins
11: bête
14: ça, mais ça tentait-tu la canisse dans le Laura Socor?
11: Non, mais vous comprenez ce que je veux dire?
14: Absolument,
11: c'est comme,
14: ben oui.
11: On peut pas mettre. C'est comme mettre un vieux vestiaire de hockey entre deux.
14: Mais je pense que ça vous aurait pas dérangé si ça avait pas eu l'air d'une boutique. Là, vous êtes comme ça a l'air de sentir bon ici. Finalement, ben, c'est pas le cas
11: du tout. C'est ça, ils font ça comme si. Dans plein milieu d'un centre d'achat. En tout cas, ouais. je repensais à votre
14: mais
11: chronique.
14: Mais c'est pas au point, là, cette affaire-là.
11: Ben non,
14: on est d'accord. Là,
11: ben oui, je sais, ça n'a pas de maudit bon sens.
14: On n'est pas des animaux.
11: C'était mon affaire de sa clique et de la Place Longueuil. Sinon, j'ai une annonce à faire. Alain Reyes vend sa décapotable. J'ai vu ça sur Marketplace et je trouve que c'est important. C'est niaiseux parce que quand on fait des appels comme ça à la radio, ça vend plus.
14: Ça vend plus.
11: Ben oui.
14: Alors, comme moi, je vais aller passer mon permis pour l'acheter. Là.
11: Ben, une belle décapotable rouge.
14: Hey, ça m'irait ça quand même.
11: Ben, absolument. C'est une Lexus 2011 qui se tient assez bien. Très peu de kilométrage. Il vend ça 17 000.
14: Bon.
12: OK. Fait que, 2011, c'est loin, ça,
11: oui, mais les décapotables, on n'utilise pas ça l'hiver.
14: Ah, c'est ça.
11: Fait que ça perd pas de temps,
14: mais ça sert pas à grand-chose.
11: Exact.
14: C'est le fun.
11: Exact. Et vous allez pouvoir...
12: Ça s'utilise pas l'hiver, hein, si tu mets le capot.
14: Ben, je pense que ça reste frais. Mais je pense qu'il faut que tu gardes
11: voyez,
14: ça, attention.
11: Il est pas fou, là, Alain. C'est écrit... Très propre, jamais roulé l'hiver.
14: Ah, ben voilà. Parce que ça veut dire qu'il y en a qui roulent l'hiver.
11: Ben oui, il y en a qui peuvent rouler l'hiver comme Olivier qui ne prendrait pas soin de ses voitures.
12: Exact.
11: Mais tout ça pour dire que si vous voulez, c'est là-dessus. Sinon, rapidement, vous avez regardé la finale, j'imagine, de la victoire.
14: Absolument. Je suis allé dans un bar le faire.
11: Puis c'était hot.
14: C'était tellement le fun, là. C'était tellement excitant. Là. Surtout, c'est ça, à un moment donné, ils ont enchaîné les points.
11: Oui,
14: là, ça ne finissait plus. Ben oui, on était fou comme de la merde.
11: Mais
14: maintenant,
11: la vraie question, c'est la game d'avant, étiez-vous aussi folle comme de la merde d'un bar?
14: N'était pas aussi folle comme la merde, mais je ne pouvais pas la regarder non plus. Fait que j'ai juste été déprimé en regardant.
11: Oui, parce que moi, j'ai regardé la fin, puis on gagnait, là. Gagnait, là. Il restait deux minutes, on gagnait.
14: Puis finalement.
11: Puis là, mais le problème, c'est parce que le Canadien recommençait au même moment. J'ai changé de poste. Quand je suis revenu, on avait perdu.
14: Oh. Bon. C'est de votre faute, c'est ça?
11: Ben
14: que ça
11: non,
14: veut
11: mais
14: dire.
11: C'est ce que je suis en train de me dire.
14: De
11: c'est
14: vous,
11: de ben non, mais c'est ça. Je suis pas très, très fier de moi. Mais en même temps, un autre qui doit pas être très fier de lui, c'est Alec Castonguay. Qui, vous avez entré en matière. Vous avez probablement.
12: Bienvenue parmi nous.
11: Bonjour, Alec. Merci de venir nous voir. C'est votre visite annuelle. La journée est encore jeune.
15: Oui.
11: J'imagine que hier, le match a été tard. Vous avez pas laissé vos enfants regarder le match complet.
15: J'ai une obsession sur le fait que ma fille peut pas regarder toujours tous les matchs.
11: C'est ses souvenirs d'enfance.
15: Oui. Mais tu sais, un premier match d'une série contre la Caroline, genre un septième match, oui, là. On l'a regardé au complet. D'ailleurs, à la fin, elle dit « Papa, est-ce que je peux aller me coucher juste avant la prolongation? » Je dis « Non! »
14: Non.
15: T'as pas le droit, Jean-Philippe, il veut pas. Alors, je l'ai forcé à regarder la première période de prolongation, presque au complet. Elle dormait sur moi. Elle disait, elle me suppliait. Non, je veux pas. Je dis, Jean-Philippe veut que tu l'écoutes.
14: C'est tes souvenirs, ça.
15: C'est tes souvenirs.
11: Ça, c'est construire nos souvenirs. Non, mais je suis très content que vous veniez nous voir, Alec. Ça fait longtemps qu'on s'est pas vu. Vous avez pas changé.
15: Ah, ben merci. C'est un compliment rendu à mon âge, hein, des fois.
11: Ben, on a le même âge.
15: Ah, OK.
11: Ah, ouais. Non, mais c'est vous avez raison. Mais je pense que vous êtes plus jeune que moi.
15: 46.
11: Ah non, on a le même âge.
15: Ah oui,
11: c'est ça. Ah ouais, okay. Toujours est-il qu'on va parler des vraies affaires dans la vraie émission parce que j'ai beaucoup de questions à vous poser sur votre dernière année. Vous savez, on s'est parlé avant que vous commenciez votre run de télé. Vous vous souvenez de ce moment-là?
15: Ah oui.
11: Là, c'est votre deuxième année? Là?
15: Deuxième année que je complète.
11: Ouais. Vous avez l'air fatigué.
15: OK.
11: On va en parler un petit peu.
14: Comme tout le monde dans l'année. Voilà.
11: Caroline en 5 ou Canadien en 4, j'hésite. Je suis vraiment entre les deux. C'est embêtant. Mais vous savez, ce qui me déçoit, c'est que je commence à avoir espoir. Et vous savez ce que
14: avec
11: ça donne,
14: l'espoir. Avec là, vous avez peur d'être déçu, là.
11: L'espoir amène toujours de la déception.
14: Ah oui. Mais profitez donc du moment présent. Hein? Oh. Ben oui, je sais.
11: C'est de
14: la bullshit.
11: Vous écoutez la journée, t'es encore jeune sur ici première, le moment présent.
15: Franchement,
11: j'en ai profité pendant que je regardais le match, mais j'étais très conscient que ça tirait à sa fin. C'était une belle victoire du Canadien de Montréal, mais c'était peut-être pas une vraie victoire.
14: Vous êtes bien anxieux.
11: Oui.
14: Vous avez peur d'être déçu, vous avez été blessé dans le passé, c'est ça qui se passe. Là.
11: Oui, on est Canadien pendant 35 ans,
14: je comprends effectivement.
11: Mais non, mais.
12: Ils en ont eu des pas vraies victoires, mais hier, c'était une vraie victoire.
11: Oui, mais ce que je veux dire, c'est que c'est artificiel. C'est une balloune. Et puis, à un moment donné, la bourse va. C'est comme la bourse. Vous savez, on peut investir à certains moments, il faut sortir au bon moment. Et on va.
12: Retirer là?

0: De Canadien? Vous vous retirez de Canadien maintenant?
1: Moi, je me suis retiré il y a deux rondes, là. Mais regardez, j'ai quand même gardé un 20$, c'est niaiseux, mais tu sais, ça augmente tranquillement. On est très content de ce Vendredi Bonheur qui est constitué cette semaine de Justine Philly et de notre ami Alec Castonguay qui a décidé de venir nous parler un petit peu.
2: J'ai été invité, là.
1: Je ne me suis pas invité.
2: Là, c'est comme, je ne passais pas devant le studio. Je vais m'asseoir au micro.
1: Mais c'est une affaire d'équipe. Toute l'équipe s'est réunie. Ah, ça fait longtemps qu'on a pas reçu Alec. On devrait recevoir Alec. Pierre Brassard n'est pas là cette semaine et on a manque d'invités.
2: Un trou dans l'émission.
1: Fait que, Alec, vous êtes toujours un très bon remplisseur, sachez-le.
3: Il n'est pas là, mais je l'ai vu dans le passage, Pierre.
1: C'est vrai?
3: Oui, je l'ai vu dans l'entrée.
1: Ah, ben, là.
3: Je pense qu'il faisait un tour avec les personnes âgées. Il avait l'air d'avoir beaucoup de plaisir.
1: OK, OK. Est-ce qu'on peut m'appeler Pierre Brassard immédiatement, s'il vous plaît? Faites votre chronique, Olivier.
0: Oui, ben, je vous parle évidemment de la nouvelle qui était sur toutes les lèvres hier.
4: Un résident de Trois-Rivières a reçu des visites inattendues ce matin. Il y a un orignal qui a forcé la porte de sa maison à semer le chaos à l'intérieur.
0: Et oui, après les vaches en cavale, la Mauricie nous offre son orignal vandale. En gros, l'histoire, c'est qu'un camionneur a presque happé un orignal dans une rue résidentielle de Trois-Rivières, ensuite vu l'élan, se donner un élan pour péter la vitre d'une maison et y entrer par effraction. Il a suivi la bête et il s'est filmé en portant secours aux résidents.
5: C'est correct? Allô? Est-ce que quelqu'un? Attention,
0: les couchanteurs. Ouais, dit-il. Ouais, j'ai bien remarqué ce mastodonte de 800 livres dans mon salon. L'occupant de la maison qui était monté au deuxième étage pour se réfugier. Le monsieur en question a raconté au 106.9 en Mauricie que l'orignal a brisé sa fenêtre.
6: Ben, c'est là qu'est arrivé le gros boom. La fenêtre là, qui a comme revolé.
0: Un gros boom dans la fenêtre qui n'est pas sans rappeler ce classique.
7: J'étais étendue sur mon cœur. Je vois une grosse bébite noire qui s'en vient vers ma fenêtre. Je crie au mur. Ça fait kaboum.
0: Kaboum. Donc, une invasion de domicile par un orignal, c'est quand même plus rare que par une grosse dinde noire. Quelques animateurs de radio ont donc sauté sur l'occasion pour caler l'orignal.
1: Bon.
8: Je suis en train de caler l'orignal.
9: Ouais, ça, j'avais compris. Là.
8: Ce gars-là de Trois-Rivières n'a même pas eu besoin de caler l'orignal.
10: S'il y a des gens de Trois-Rivières qui nous écoutent, on va vous saluer d'une façon spéciale.
3: Quoi?
11: Ça n'a pas de bon sens, Val.
12: Imaginez, là, vous êtes en train de prendre votre café, puis... Salut!
13: Moi, quand je fais un dodo, puis mettons, je me réveille, puis c'est mon chum qui me réveille, là, mettons, je te fais un cristito, imagine un orignal, tu sais. Non, il fait, ben, quasiment.
0: Bon, si votre chum fait le même bruit qu'un orignal en route, c'est peut-être le temps d'appeler les gardes-chasse. Une fois à l'intérieur de la maison où le monsieur était assoupi sur le couch, qu'est-ce qui est arrivé? Ben, plusieurs animateurs ont reconstitué la scène pour nous.
14: Ce matin, 8h50, tout pilou, fait un petit roupillon. Et là, beding-bedang, ça rentre dans la maison. C'est un orignal.
15: Et tout d'un coup, il entend beding-bedang.
16: Il faisait un petit somme, puis il entend bang-bang. Oh, il y a un orignal qui est rentré dans son salon.
17: Et à un moment donné, boum! Boum, boum, bam, bam, boum, boum.
18: Il entend des sabots marcher sur la céramique de sa cuisine.
19: Lui est installé tranquillement sur son divan quand l'orignal est rentré dans la maison.
5: Puis tout d'un coup, t'entends l'orignal qui rentre dans la maison.
8: Ça semble qu'il y a du bruit dans la cuisine. Ouais. Ça fait
0: oui,
1: on a fait le tour.
0: On dirait un rapport de police rédigé sur un tambour. Donc, je résume un peu l'histoire jusqu'ici. Boum, hein, et cacaclac, vous suivez toujours.
1: Ouais.
0: Le camionneur a fini par aller ouvrir la porte patio en arrière et il est revenu tourner son court-métrage dans la maison. Il a invité l'orignal à quitter les lieux avec une diplomatie très québécoise.
4: Ça va,
1: la c'est gros.
3: Ben.
4: Il pétine, là, il ne voudra pas sortir, il a trop peur.
2: Hey, ça réveille, c'est un calice de
4: temps,
2: ça?
4: C'est sacrément, tu dors, il peur.
2: Hey, je dormais sur le divan.
4: Tabarnak.
0: Oui, ça a été le mot clé pour que l'orignal sorte finalement par la porte patio. Là, évidemment, on se demande comment un orignal en arrive à avoir ce genre de comportement. Ben, selon cet expert de la faune interrogé par LCN, un orignal peut confondre une vitre avec pas de vitre.
3: On pourrait penser notamment un peu comme un oiseau qui peut se frapper dans une fenêtre. Peut-être que l'orignal voyait à travers la fenêtre de l'entrée.
0: Oui, un petit oiseau, mais qui a quand même une certaine puissance, si je me fie à Cogeco Mauricie.
3: Quand même rentré comme un taureau, là, aussi.
13: Non,
3: là,
13: oui,
3: ça a punché quand même pas mal, là.
0: Un petit oiseau qui fonce comme un taureau, mais qui a la taille d'un cheval.
11: Ouais. C'est gros en titi, là.
17: Ouais, c'est gros comme un gros cheval, là.
9: Hey, c'est gros un orignal, mon chum, là.
17: Oui.
13: C'est un orignal, là. C'est un cheval, là.
1: Ouais.
13: C'est immense, là. C'est pas un chevreuil,
3: non,
13: là.
3: Non, c'est ça.
1: Ben
9: c'est énorme, mais non, c'est un cheval.
7: J'avais un collègue qui parlait de l'expression « un cheval dans une salle de bain », dans le sens

0: que tu peux pas le manquer. Ben, un orignal dans un salon non plus.
1: Non, effectivement.
2: Bon, évidemment, l'éléphant dans la pièce, c'est est-ce que l'expression un cheval dans une salle de bain, ça existe? Je penserais pas. Donc, l'orignal a la mentalité d'un oiseau, le ressenti
3: d'un cheval. Ah oui, ça dure encore,
2: on est là-dessus. Okay. la mentalité d'un oiseau, le ressenti d'un cheval, il s'identifie à un taureau et il se fait appeler Yel aussi, semble-t-il. Mais il y en a d'autres, des bibittes envahissantes et tout ça, ça a été une belle occasion de raconter des anecdotes d'animaux dans la maison.
0: Moi, ma peur, c'est que tu laisses la porte ouverte puis qu'il y ait genre un raton laveur ou une moufette.
4: Un ours, c'est déjà arrivé au chalet chez mes parents.
5: J'ai un ami qui est revenu au chalet, puis il y a un écureuil qui avait tout détruit dans son chalet.
6: Ah, oui. Mettons qu'il y a un raton laveur qui rentre chez vous, un oiseau, tu sais, ça arrive, là.
7: Moi, j'ai déjà eu une chauve-souris qui est rentrée comme ça le soir par la porte de garage. Là.
8: Ça m'est arrivé deux fois pour une perdrix. Et il y a un de ces matins où on a déjeuné au steak de perdrix.
6: Moi, j'ai eu un bébé moufette qui est en amour avec moi.
7: En amour.
2: Oui, à chacun son jardin secret. Mais c'était pas assez pour certains, comme à Énergie au Saguenay, qui en ont fait un concours.
8: On veut connaître vos histoires à vous autres d'animaux qui sont rentrés chez vous sans être vraiment invités. Et ça pourrait vous permettre de gagner une table pour quatre personnes avec des cartes cadeaux de 50$ chacun à dépenser samedi soir lors du premier match des Sags à la Coupe Memorial. Bonne chance! Parmi tous ceux qui nous racontent leurs histoires, on aura une chance de gagner ça. Just a girl! No doubt! Ça, c'est bon ce matin.
2: Oui, c'est bon ce matin, surtout si on est en 95. D'ailleurs, vous pouvez aussi nous envoyer à nous vos expériences avec des animaux dans notre bulle conversationnelle et vous courez la chance de ne pas être lu. Plusieurs se sont aussi demandé ce qui allait arriver avec les assurances du monsieur dont notre collègue...
3: Voyons!
2: Si vous voulez, je peux aller faire cette chronique-là au 15-18. peut-être à midi info, je ne sais pas. Donc, oui, se sont demandé ce qui allait arriver avec les assurances du monsieur dont notre collègue de Trois-Rivières.
9: Et on se posait la question, tu réclames quoi aux assurances? Est-ce que c'est un act of buck?
2: Appognez-vous, un act of buck. Et au final, selon Radio-Canada, le monsieur aimerait que l'orignal revienne jamais.
10: L'orignal, lui, est toujours en cavale et l'occupant de la maison souhaite sincèrement ne pas voir la bête revenir dans son salon. Ah,
2: belle sincérité quand même. Alors voilà pour notre orignal vendant. Voilà. Je termine avec... je vais finir avec Canadien pour faire un habile lien pour la suite de l'émission. Vous ne pourrez pas dire que je ne vous facilite pas la vie. Canadien qui est tellement bon que même les joueurs des Canes, comme les appelle Nathalie Petrovski, prennent presque pour eux. C'est le cas de William Carrier.
11: Ouais, je vais vraiment tous mes chums vote pour Montréal. Je le cacherai pas. Je vais vraiment ma femme vote pour Montréal aussi. Fait que j'ai grandi là. C'est mon équipe que j'ai regardé. J'ai regardé vous autres quand j'étais plus jeune.
2: Même sa femme me prend pour Canadien, alors je maintiens mon Canadien en casse.
3: Mais c'est seul à la maison.
2: Merci beaucoup.
7: Je savais pas qu'il fallait voter, par exemple.
3: Oui.
7: Ça marche.
2: Ouais.
7: On est passé.
3: Bienvenue à un tout nouvel épisode de Jason Sport Hockey Express. Aujourd'hui, au sujet de l'émission. Au sujet?
7: Ça
3: aujourd'hui,
7: se passe bien, ça?
3: Aujourd'hui, au menu de l'émission.
7: On
3: va aller rejoindre notre ami Simon-Olivier Laurent. Simon-Olivier, on va faire un petit 5 minutes pour parler évidemment de Canadien, les seules choses qui nous intéressent. Est-ce que vous saviez comment on appelle les adversaires du Canadien? C'est Nathalie Petrovski qui nous a appris ça hier. Il les appelle les Carolina Canes. Saviez-vous ça?
12: Carolina Canes, hein? c'est elle qui les appelle comme ça, Nathalie?
3: Ah non, elle a découvert ça dans les médias, mais je vous l'apprends. On se rappelle que vous étiez bien mêlé dans vos prédictions. On a retenu que c'était Hurricanes en 5, Hurricanes en 6. Est-ce que vous voulez ajuster suite au match d'hier?
12: J'étais terriblement confus l'autre jour. J'étais encore désolé pour les auditeurs, j'étais en boisson. J'essayais de dire les Hurricanes en 6, ce qui est encore possible complètement. Mais je pense que le Canadien a vraiment surpris tout le monde. En tout cas, moi, il m'a surpris. Je ne m'attendais pas nécessairement à ce qu'il gagne pas de match dans cette série-là. Mais comme ça, et en commençant, vraiment, j'étais aussi soufflé que tout le monde, je pense.
3: Mais, vous êtes vraiment dans l'entourage des journalistes qui couvrent le Canadien, le plus rabat-joie avec l'équipe, et ce, depuis longtemps. Vous ne croyez pas à cette équipe-là.
12: Merci.
3: Vous voyez les failles en premier. Vous avez jamais prédit une victoire du Canadien dans les deux premiers tours, et vous avez prédit aussi une défaite du Canadien dans ce tour-ci. Je me demande, supposons que le Canadien gagne, est-ce que vous allez devoir démissionner?
12: j'espère que non. Évidemment, j'ai jamais vécu ces situations-là encore. Je suis comme vous, là, je suis en nouveau territoire.
3: Ouais.
12: J'espère que non, mais après ça, il y a juste l'avenir qui va nous l'apprendre.
3: Bon, OK, maintenant, la vraie question, c'est ça vous a surpris quand même, hein?
12: Oui, complètement. Puis tantôt, j'entendais parler de la balloune, puis je pense que ça peut absolument être une balloune. Je pense pas que Jacob Slavin, qui est le meilleur défenseur défensif de la Ligue nationale, va jouer...

0: le pire match de sa carrière deux soirs de suite. Après ça, tu sais, Jacob Slavin, c'est quand même un maga endurci. Fait que peut-être que les mauvais sondages de Donald Trump, ça lui plombe le moral. Puis, c'est irréversible pour lui. Mais hier, à voir, je pense que le premier surpris, ça a aussi été Rod Brind'Amour après le match qui disait à quel point son équipe était pas prête à jouer ce hockey-là. C'est quand même particulier dans la mesure où il y avait eu presque deux semaines pour être prêt. Donc, je suis porté à croire que demain, ils vont l'être pour vrai. Puis que ce qu'on a vu en deuxième période, ça pourrait ressembler plus à l'ensemble du match.
1: Mais OK, maintenant, là, si on prend ce qui s'est passé justement en deuxième période, on nous a dit, j'écoutais notre ami Danny Dubé à la radio, on nous a dit que comme les Canes faisaient beaucoup d'échecs avant, donc ils allaient vraiment sur les joueurs du Canadien, si le Canadien était capable de se sortir de là avec une première passe efficace et tout d'un coup, il allait avoir plein d'espace, bien, je veux dire, techniquement, ça se peut encore, ça, pour le match de demain, il n'y a pas de raison que ça change.
0: Ben, techniquement, ça se peut encore, sauf que comme on le voyait en deuxième période, quand justement cette pression-là est ininterrompue, ben, le Canadien était complètement étouffé dans sa zone. Il y a eu, je pense, trois tirs en deuxième période. Ouais. Ça ressemblait à des longues séquences qu'on a vues contre le Lightning, dans une moindre mesure aussi contre les Sabres. Mais le scénario dont parle Danny, c'est plus ce qu'on a vu en première période, quand justement le Canadien profite de toutes les ouvertures. Il faut dire que les Hurricanes leur en ont donné beaucoup, mais c'est ça, c'est beau théoriquement de dire que si l'échec avant est sur eux, ils vont réussir. Il faut juste sortir la rondelle, mais sortir la rondelle, des fois, c'est une aventure, ça aussi.
1: Ben, je parlais d'espoir un peu tantôt. Je sais que vous êtes un peu comme moi, c'est-à-dire que vous avez peur d'être blessé, Simon-Olivier, avec raison. Et c'est pourquoi vous avez couvert, je pense, la victoire de la victoire pour au moins vous satisfaire d'un vrai trophée. Vous l'avez couvert, ce dernier match-là?
0: Ben, j'ai couvert l'ambiance de la victoire de la victoire. Ben oui. Parce que mon collègue Jean-François Triotonio qui couvrait la victoire de la victoire à Ottawa. Donc, j'ai vu le match, j'étais avec des gens exaltés. Mais non, je sais pas si j'ai le droit de dire que je l'ai couvert. Là.
1: Mais non, soyons très honnêtes, en tant que journaliste, de toute façon, vous aviez pas le droit. Vous deviez être la seule personne dans le bar à ne pas célébrer là, pour garder votre indépendance journalistique.
0: Ben oui, c'est ça. Vous savez, j'étais un professionnel quand même. Mais oui. Oui, c'était les gens, c'était fou comme la marde. Vraiment, c'est vraiment le hockey féminin. Il y a quelque chose de particulier avec ça. C'est que l'ambiance est vraiment pas pareille. Puis je pense que ça dépasse de dire, ben, il y a plus de femmes que d'hommes. Là, c'est vraiment très festif, c'est bon enfant. Il y a comme un train qui s'est fait spontanément après le match dans le bar, puis à l'extérieur aussi, on avait l'impression d'être dans un mariage. Donc, même si moi, je ne prenais pas part aux festivités, c'était le fun. Puis c'est vraiment cool ce qui arrive pour la victoire aussi, une victoire convaincante. Puis je pense qu'il y a encore des belles choses qui s'en viennent pour cette équipe-là.
1: Vous me promettez que pour la prochaine victoire du Canadien de Montréal, vous allez faire un train dans un bar pour moi et le filmer. Ce serait très apprécié de votre part.
0: Je dirais pas non, mais je dirais pas oui. On va voir.
1: Parfait. Merci, Soigny. Bonne game demain.
0: Merci, bon week-end.
1: Bye-bye.
2: Ben, on n'est pas blessés encore, les fans de la victoire. Hein, c'est ça qui se passe.
1: C'est ça, vous
2: êtes... On est comme neuf.
1: Ben oui, je sais. Ben, puis en plus, vous remportez une coupe tout de suite en partant.
2: Ben, c'est ça, on est gâtés pourris. Le hockey féminin gâté pourri, c'est bien connu.
1: Je sais.
2: C'est ça que tout le monde dit.
1: Bon, Alec, votre prévision pour le match de demain, en fait, c'est pour la série contre les Hurricanes.
3: Ben moi, j'étais un peu de votre avis, Jean-Philippe. C'est-à-dire que ça allait être difficile, puis que c'était Caroline en 4 ou en 5. Et là, j'ai été surpris de nos glorieux. J'ai comme l'impression que les fantômes sont en mission. Alors là, peut-être qu'on va être capable de s'en tirer avec un 6 ou un 7, je sais pas, là.
1: Vous êtes un journaliste, là. Vous travaillez avec la raison, avec les faits.
3: Oui, c'est pour ça que j'étais sceptique.
1: Les fantômes, ils n'existent pas, là. Alex.
3: on dit ça, mais je veux dire, hier, c'était quand même impressionnant.
1: Je veux qu'on parle d'Alec Castonguay. Non, on se parle tellement souvent chaque semaine.
3: Pas longtemps, mais souvent.
1: Oui, vous êtes vraiment mon fil d'antenne préféré.
3: je suis seul.
1: quand vous avez des remplaçants aussi, je les aime.
3: Ah, OK. Ouais. D'ailleurs, vous n'arrêtez pas de dire que vous aimez mieux mon remplaçant ou ma remplaçante que moi. Je l'écoute.
1: Oui, c'est pour que vous veniez plus vite.
3: Ça me fait mal.
1: je veux savoir, est-ce que vous, parce que vous êtes à l'information, vous savez, on a toujours cette impression que l'information à Radio-Canada, c'est quelque chose d'assez sérieux, bien, ça l'est avec raison, mais un petit peu poigné. Comme, est-ce que ça dérange les patrons quand on fait ces fils d'antenne-là ou est-ce qu'on s'amuse un peu?
3: Je pense que ça les a déstabilisés au début.
1: Ouais.
3: Et là, ils se sont habitués. En se disant, juste comme plus. Un 30 secondes qui est comme hors du temps. Quelque chose qui n'existe pas, qu'on ne devrait pas écouter. Je pense que pas en faire parler récemment.
1: OK, parce que j'ai bien peur que Christian Latreille me court après avec un bâton, mais c'est parfait. Vous avez longtemps, vous le faites encore dans une moindre mesure, là, mais été un analyste de la politique. Oui.

0: puis on en entendait déjà parler, quand vous avez commencé votre émission de télé, inévitablement, on enlevait encore un peu de temps à l'analyste politique. Et on l'appréciait, je l'appréciais, votre analyse politique. Vous le faites quand, cette analyse-là? Vous le faites tout seul dans la douche le matin? Vous non, la gardez pour votre
1: j'en
0: famille?
1: J'en fais encore un peu avec Patrice, les soirs de semaine, les coulisses du pouvoir. Ouais. Moins parce que j'ai moins le temps. Mais je pense que dans mon style d'animation, dans les questions que je pose, il y a un côté un peu plus pointu que mon travail d'analyste amène qu'une entrevue de base. Tu sais, je pense que les gens comprennent dans mes questions qu'OK, on est allé chercher là le point peut-être un peu différent à amener parce que j'ai une expérience que j'amène dans la conversation. Donc, ça me sert encore, même si c'est pas de l'analyse pure au sens où
0: vous
1: dites. Là.
0: Vous êtes moins sur le terrain que vous l'étiez.
1: Ben oui.
0: Et ça...
1: Je suis un peu enchaîné à Radio-Canada depuis quelques années.
0: Puis à un moment donné, je veux dire, ces chaînes-là ne veulent pas vous rentrer dans place, puis même s'il y a bien plus de fenêtres qu'avant, là, je veux dire, c'est comme ça. Ça vous manque pas un peu, la colline, des fois, d'avoir ces contacts-là avec les députés?
1: Oui, ça me manque un peu.
0: Puis...
1: Oui, j'en ai encore par... parce qu'il y a quand même des moyens modernes qui ont été inventés depuis.
0: Oui, mais c'est pas la même affaire.
1: Le texto, le courriel. Bon, j'ai encore des contacts avec bien des gens sur le terrain, puis d'ailleurs, ça m'amuse encore beaucoup de parler politique avec des gens qui sont à l'Assemblée nationale ou à la Chambre des communes. Mais oui, l'espèce d'ambiance d'un congrès, d'une campagne électorale. On en a une qui s'en vient. Là. C'est sûr que je vais être un peu jaloux de mes collègues qui vont faire de l'autobus et qui vont aller manger du Saint-Hubert un peu froid parce qu'on donne ça dans des petites boîtes entre deux arrêts d'autobus.
0: C'est pour vrai, les campagnes?
1: Moi, j'adorais ça. Ouais.
0: C'est vrai?
1: Alors, j'ai des souvenirs là, de journalistes qui se font des petits Bloody Caesar en arrière de l'autobus le soir tard parce qu'on quitte un événement à 10h30 puis là, on a 4 heures de route à faire jusqu'à l'hôtel. Puis là, on s'en débouche une petite puis on s'amuse. Puis j'ai des bons souvenirs de campagne électorale.
0: Bon, maintenant, la réalité, c'est que vous allez la couvrir, mais d'une autre façon, en animation. Puis là, vous avez commencé la télé. Puis je me rappelle, quand on s'était parlé, le premier objectif que vous aviez, c'était de maîtriser ce la technique qui était la télé.
1: Oui, la machine.
0: La machine, ça vous a pris 3 jours. Là, maintenant que vous la maîtrisez, la machine de la télé, puis la machine de l'information, est-ce que vous y trouvez un plaisir? Puis quand je pose la question, c'est comme analyste politique, comme quelqu'un qui s'intéresse à la politique, est-ce qu'on peut rester animateur, faire de la télé dans l'information, mais y trouver son plaisir?
1: Oui, j'ai appris à utiliser la machine pour que ce soit plaisant, dans le sens où la force de l'image quand même en politique, que ce soit une photo un peu manquée, des gens un peu maladroits, Olivier va se reconnaître là-dedans. Moi j'aime ça quand il y a des gaffes. Bon, nous on peut la montrer à la télé, on peut quand il y a une déclaration sentie, une démission de ministre, quelqu'un qui est ému. Donc le pouvoir de l'image aussi qu'on n'a pas à la radio. La radio c'est autre chose, c'est la proximité, l'agilité, la rapidité. Mais à la télé, le pouvoir de l'image amène quelque chose aussi à l'analyse politique puis à ce qu'on peut en dire. Donc je trouve que c'est deux médiums différents. Puis j'ai du plaisir à faire les deux, bien honnêtement. Mais c'est sûr que la télé, c'est un peu plus lourd.
0: Ben oui.
1: Si t'as pas l'image en question, expliquer, raconter ce qui s'est passé, c'est toujours un peu moins agréable.
0: Là, l'affaire, c'est que les gens ne savent pas, mais vous êtes toujours en chemise maintenant parce que vous faites de la télé le matin. Avant, vous arriviez en
1: bras de chemise.
0: Ben là, je veux dire,
1: je peux rouler la chemise.
0: Je peux rouler la chemise. C'est bien gênant, tout ça. Ouais. En attendant, dernier truc, il nous reste 10 secondes. Prévision pour les prochaines élections.
1: Je pensais que vous alliez me parler de Montréal-Caroline. J'aurais été plus à l'aise.
0: OK, ben.
1: Prochaines élections, on s'en reparlera.
0: OK, parfait. Montréal-Caroline.
1: Caroline en 6, quand même. Je reste avec ma prédiction de départ.
0: J'y croirais pas tant qu'ils seront pas à Sainte-Catherine puis que je la vois pas.
2: Ah mon Dieu, vous êtes brisé.
0: Je sais. Bon, on finit la semaine avec une chronique estivale.
2: Oui, absolument. Ben, je suis ravie. Il fait beau toute la semaine, ouais. Jean-Philippe. Avant-hier, j'étais assez de bonne humeur. J'avais l'air de Francis Redé, ça, puis notre. Là, vous vous dites quoi? La lesbienne n'est pas fruit à midi. Halte-là! Évidemment, il y a ombre au tableau printanier. On dit que dans la vie, il y a deux certitudes, la mort et les impôts.
0: Ouais.
2: J'ajouterai à ça une troisième certitude. On sera jamais back-order sur les trous de cul. C'est que j'ai vu un extrait, en fait, d'entrevue de maître Christophe Engrain, l'avocat de Patrick Bruel.
0: Oui.
2: Parenthèse, c'est à l'émission C'est à vous. Pas C'est à vous, mais bien C'est comme la lettre C.
0: Oui.
2: Voilà qui devrait répondre à ceux qui se demandaient, coudonc Justine, est-ce que c'est une émission française? Oui, c'est une émission française. Mais bon, revenons à notre étron.
0: Oui.
2: Évidemment, dans l'entrevue, maître Engrain, il y a été question des plaintes pour agression sexuelle portées envers Patrick Bruel, mais plus précisément de la plainte de l'animatrice Flavie Flamand, qui avait 16 ans au moment des faits pendant que Patrick Bruel en avait 31. Évidemment, Patrick Bruel maintient qu'il s'agit d'une relation consensuelle. Moi, je maintiens qu'un homme de 31 ans qui a une relation avec une fille de 16 ans, c'est aussi trop stable que les cochonneries de chaises d'anches de jardin sur lesquelles on essaie de me convaincre de m'asseoir toute l'été. Êtes-vous fou? J'ai vu trop de mes matantes s'asseoir là.

dessus puis se retrouver à terre, la face pleine de pépito sangria pour m'essayer. Hein? Les chaises blanches en plastique, c'est comme les pantalons blancs. J'ai vu trop de monde faire des dégâts pour me fier là-dessus. Tout ça pour dire, comme ces pauvres chaises, cet argument-là...

0: de 25 ans.
1: Et ah voilà.
0: Ben, mon Dieu, mais ça change tout. Maître Crétin McConnor, il avait pas le pouvoir d'une vedette de 31 ans. Il avait l'air jeune de la face, mais abandonner les charges sur le champ. C'est comme si dans les funérailles, on dit, hey, ils l'ont bien arrangé, hein, il a l'air encore vivant. Ben, ça doit vouloir dire qu'il est vivant. Pogne ton bord, on va le remettre dans le char. Donc, le poulet dans le fridge, il est là depuis deux semaines, mais il a pas l'air pourri. En veux-tu un club sandwich, maître Engraine? Oui, j'ai dit, je sais, son nom c'est Engraine, ouais, pas Engraine, ouais. Mais moi j'ai décidé de l'appeler Engraine. C'est super bébé pour une femme de 42 ans, mais dans ma tête j'en ai 14, fait que c'est correct. Donc, si je comprends bien sa défense, ça c'est quand même bon. C'est pas il l'a pas fait, c'est quand il l'a fait, il était pas pire cute, fait que c'est-tu si grave que ça, tu sais. C'était quoi ses autres choix de défense, hein? C'est arrivé par accident? C'était pas lui, c'était son jumeau maléfique.
2: Une populaire, celle-là.
0: Oui, c'est ouais. Ça, franchement. Il faisait pas son âge. Même en entendant ça, je me dis, Patrick Bruel, il a dû se faire, mais ferme ta gueule. Voyons donc. Puis moi, je me demande là, s'il va se rétracter. Il a-tu regretté après avoir dit ça? Parce que moi, à 8 ans, je pensais voir ma mère, puis j'ai pogné la main d'une mauvaise madame au centre d'achat, puis j'y repense encore la nuit. Fait que je me dis, après avoir dit une affaire de même, ça se peut pas qu'il dorme sur ses deux belles oreilles de crétin, ce gars-là. Bref, je sais pas si Patrick Bruel avait l'air jeune, mais l'avocat a eu l'air d'un épais. Bref, ça m'a tellement mis de mauvaise humeur. Et avez-vous à quel point c'est tough de mettre une lesbienne en maudit la semaine que la victoire gagne la coupe?
1: Yes!
0: C'est un exploit.
1: Merci beaucoup, Justine Julie. Et je vais terminer avec ceci. Francis Redé sur la pinotte, là.
0: C'est Francis Redé. Ça, c'est pas
1: la
0: rien.
1: La plus belle image estivale.
0: C'est très estival.
1: Je vous remercie énormément. Hey,
0: un grand plaisir. Merci,
1: merci d'avoir remplacé à pied levé Pierre Brassard qui a décidé de prendre congé de nous, mais qui se promène dans les.
0: T'as envie de faire un tour de Radio-Canada.
1: Je sais, c'était clair. En attendant, Alec Castonguay, merci énormément. D'être passé
3: plaisir.
1: Nous voir. Nous, on va se revoir l'année prochaine parce que c'est notre dernière. Ah non, il nous reste encore une belle semaine.
2: Ouais.
0: Une belle semaine.
1: Fait qu'on se parle. Merci.
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6: Bonsoir, ici Fred Harding. Voici les informations. Les Albertains salvent qu'ils seront consultés par référendum sur l'avenir de leur province au sein de la Fédération canadienne. Le vote se tiendra le 19 octobre et aux quatre coins de l'Alberta, l'annonce suscite des réactions partagées au sein de la population. Voici à ce sujet Charles Delisle.
7: La question est maintenant connue.
8: The additional question will be,
7: l'Alberta doit-elle rester une province du Canada ou le gouvernement de l'Alberta doit-il entamer la procédure juridique prévue par la Constitution canadienne afin de tenir un référendum provincial contraignant sur la question de savoir si l'Alberta doit ou non se séparer du Canada? Dans les rues d'Edmonton, au lendemain de cette annonce, les passants réfléchissent au sort de leur province.
9: I don't think there should even be a question.
7: Ce passant, Mike, estime que la question ne devrait même pas se poser.
10: Don't we have, like, real issues to deal with this, in this province?
7: Et à Calgary, Ian Whitworth pense que la province devrait se pencher sur des enjeux plus pressants, comme l'éducation et la santé.
10: Like, can we just move on?
7: D'autres Albertains saluent le travail de la première ministre albertaine et soutiennent que la question devrait être posée. Notamment à Camrose, au sud d'Edmonton. Kian Erickson se réjouit que le gouvernement provincial retrousse ses manches pour l'Alberta. Et estime que l'Alberta est laissée par rapport au reste du Canada. La question sera au référendum du 19 octobre prochain. Ici Charles Delisle, Radio-Canada, Edmonton.
6: Et sur la scène fédérale, toujours à ce sujet...
11: Le Canada peut être encore plus fort lorsque toutes les provinces travaillent ensemble. Et bien entendu, un Canada plus fort commence aussi par une Alberta, une province de l'Alberta plus forte.
6: La ministre de l'Industrie du Canada, Mélanie Joly, a lancé un appel à l'unité canadienne. La classe politique à Ottawa se mobilise après la décision de la première ministre albertaine Danielle Smith de déclencher un processus référendaire dans sa province. Danielle Smith maintient toutefois qu'elle et le caucus de son parti sont en faveur d'une Alberta au sein du Canada. Et maintenant, une déclaration signée par les dirigeants de 7 pays, dont le Canada, marque un durcissement de ton à l'égard d'Israël au sujet de l'annexion graduelle de la Cisjordanie. Le document, publié par le bureau du premier ministre Mark Carney, indique que

0: La situation dans cette région autonome s'est considérablement détériorée et déplore les violences sans précédent exercées par des colons. Les attaques contre les civils palestiniens sont en hausse en Cisjordanie. Et toujours à l'international, les veillées funéraires et les rassemblements de plus de 50 personnes sont maintenant interdits dans le nord-est de la République démocratique du Congo. Les autorités tentent ainsi d'endiguer l'épidémie d'Ebola qui se propage rapidement dans la région en gérant elles-mêmes l'enterrement des victimes présumées qui peuvent être très contagieuses. Mais ces efforts se heurtent à la résistance des communautés qui soutiennent que ces directives médicales sont opposées aux coutumes locales. Par ailleurs, au Canada, l'administratrice en chef de la santé publique assure que le risque de contamination est faible au pays. Elle ajoute qu'une personne soupçonnée d'être porteuse du virus à son retour d'Éthiopie a finalement reçu un test de dépistage négatif. De retour chez nous, l'avocat montréalais Daniel Rochefort, accusé de crimes sexuels contre des mineurs, restera incarcéré jusqu'à son procès. Après 2 jours d'audience au palais de justice de Montréal, le juge qui présidait l'enquête sur sa remise en liberté a décidé qu'il était dans l'intérêt de la sécurité du public que l'accusé demeure derrière les barreaux. L'homme de 72 ans est accusé de leurre ainsi que de production de matériel d'abus et d'exploitation pédosexuelle. Le ministre des Finances du Québec, Éric Girard, s'est rendu aux États-Unis cette semaine. Il a rencontré des représentants politiques, notamment l'ambassadeur du Canada aux États-Unis, Mark Wiseman. Il a également fait une présentation dans le cadre d'un événement de l'Association canadienne de New York, en plus de s'entretenir avec plusieurs investisseurs de Boston et de Washington, qu'il a renseigné sur l'état de l'économie du pays.
1: Je dirais informé plus que rassuré. Les gens sont très connaissants du Canada, du Québec, mais ils veulent des informations sur l'ACEUM, sur l'élection, sur ce qui se passe en Alberta. Ils veulent en savoir plus. Ouais.
0: Éric Girard précise que la renégociation de l'ACEUM et la fermeture du détroit d'Ormuz ont été identifiés comme étant les deux principaux risques qui pèsent sur l'économie canadienne et québécoise. Et le célèbre pilote de Formule 1, Gilles Villeneuve, a été désigné personnage historique du Québec, au même titre que Maurice Richard, Thérèse Casgrain, Louis Cyr ou René Lévesque. La première ministre Christine Fréchette en a fait l'annonce aujourd'hui sur l'île Notre-Dame, où vont se dérouler les courses du Grand Prix de Formule 1 en fin de semaine. Le chroniqueur automobile et pilote automobile Bertrand Godin revient sur l'histoire de l'homme derrière la légende.
2: Gilles Villeneuve a marqué vraiment notre époque, surtout l'époque là, de fin des années 70 avec sa victoire au Grand Prix du Canada, mais bien au-delà des résultats, parce que Gilles Villeneuve a gagné 6 Grands Prix. C'est la façon dont il courait, c'est la détermination. Gilles Villeneuve, c'est le petit gars qui a cru en ses rêves et puis qui a réussi à se rendre en Formule 1 de façon exceptionnelle.
0: Gilles Villeneuve est décédé tragiquement le 8 mai 1982 au volant de sa Ferrari sur le circuit de Zolder en Belgique lors d'une séance de qualification. Il était âgé de 32 ans. Voilà, c'est ce qui met fin à ce bulletin d'information. Le prochain rendez-vous est dans 1 heure. D'ici là, pour plus de nouvelles, rendez-vous sur le site de Radio-Canada.
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6: Bonjour, vous avez bien rejoint l'Académie de voyage Bruno Blanchet. S'il vous plaît, laissez un court message.
7: Salut Bruno, c'est Émilie. J'ai une histoire d'adieu à te raconter. 2003, ma mère amie et moi, on décide de partir en Amérique du Sud. Et là, sur le chemin du Machu Picchu, on rencontre 2 Anglais d'Angleterre, Rick et Will. Ils sont hilarants. C'est les humains les plus drôles que j'ai rencontrés de ma vie, surtout Rick. Et bien entendu, je tombe en amour avec lui. On passe des super beaux moments ensemble. On dort pas beaucoup, mais on en profite. Malheureusement, le moment où on doit se dire adieu arrive, puis on décide de le faire d'une façon spectaculaire. On va se dire adieu avec un saut en parapente. On est sur le top de la montagne. Pendant que les guides préparent les choses, nous, on se regarde, Rick et moi. On est fébrile, on est triste, on est excité aussi. C'est mon tour. Le guide, il crie « Un, dos,

Thérèse, go! On se met à courir, on s'envole. Ah, écoute, c'est tellement beau. C'est vraiment à la hauteur de nos adieux. Je vole avec des condors. Ça passe super vite. Vient le temps d'atterrir. Là, je vois le terrain où on va atterrir, mais entre le terrain puis nous, il y a une maison. Si on va passer. Ah, c'est sûr qu'on passe. Ben non, on passe pas. On crash sur le toit. On défonce la brique. On tombe par terre. Les briques nous tombent dessus. Les poutres nous tombent dessus. On a défoncé une maison. En tout cas, ce qui devait être des au revoir super romantiques a failli être un adieu à ma propre vie. Heureusement, je m'en suis sortie indemne. Et je vais toujours me rappeler mes adieux avec Rick. Des adieux fracassants.

0: Merci, Émilie, pour ton histoire à tout casser. Et bienvenue à cet ultime épisode de l'Académie de voyage Bruno Blanchet. Là où c'est vous qui me racontez vos histoires pour une dernière fois. Oh, c'est si bon d'entendre les trompettes de l'Académie, ça va me manquer. Un autre petit coup de trompette, Guilly. Tu vois comment tu peux être fin des fois. Parlant de fin, on dit que toute bonne chose a une fin et conformément, aujourd'hui, c'est le dernier épisode de l'Académie. Eh oui, déjà. Et pour l'occasion, de la Grèce à l'Éthiopie en passant par Taïwan, on explore le thème des adieux et des au revoir. Il va y en avoir beaucoup, des doux, des drôles, des nécessaires, des déchirants. J'ai hésité longuement avant d'aborder ce thème-là parce que je déteste les au revoir. Et je vous l'ai sans doute déjà dit de mille façons. Combien j'ai été chanceux de pouvoir échanger avec vous et de vous entendre raconter vos anecdotes ici et de vous faire voyager et de voyager avec vous. Mais c'est pas terminé, il nous reste un dernier épisode
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0: Trompette, Guilly?
2: Non, Bruno. Musique.

quand on sort du Soudan et qu'on entre en Éthiopie, on entre à Metemma, une petite ville frontalière de quelques milliers d'habitants traversée par une seule route. Un lieu de passage qui n'a même pas le droit à son paragraphe dans un guide de voyage. Ce qui signifie qu'il n'y a sans doute rien à voir et rien à faire. Mon but est donc d'aller directement à la gare d'autobus pour sauter dans le premier véhicule disponible et poursuivre ma route vers la prochaine vraie ville. J'arrive à pied à la frontière et alors que je m'attends à une grande clôture avec des barbelés et des gardiens armés, surprise, le poste frontière éthiopien est constitué d'une petite hutte à l'ombre d'un grand arbre majestueux et c'est tout. Dedans, il y a un seul douanier qui dort la tête posée sur le comptoir. J'entre sur la pointe des pieds et je tousse un coup pour le réveiller. Il bouge pas. J'avance la main pour peser sur la petite sonnette à côté de son coude. En mettant le doigt dessus, il ouvre les yeux. Il fait un méchant saut, puis il m'attrape la main. Puis il regarde autour de lui, comme pour se souvenir de ce qu'il fait dans la vie. Il doit pas en traverser souvent ici des blancs à pied, il est mêlé un peu. Il me lâche doucement la main, il me fait un grand sourire, il s'excuse, sorry, il prend mon passeport, il l'étampe et il me souhaite la bienvenue en Éthiopie. T'es naïf, Télin, Mr. Canada. Je lui demande s'il sait à quelle heure les autobus partent pour la ville suivante. Oh oui, il me dit, il y en a pas avant demain matin. Peut-être. Et ça me fait rire parce que je commence à les connaître, ces horaires d'autobus-là. Je me souviens d'un autobus à Moyale, au Kenya, qui passait à 15h jeudi, peut-être, et qui est parti à midi le lundi. J'entre donc officiellement à Metemma. Et le vent soulève la poussière. Il n'y a personne sur la route principale. Comme prévu.

0: rien qu'un véhicule qui se sauve à toute vitesse. Je voudrais prendre une photo que je ne saurais même pas où pointer la caméra. Il n'y a effectivement rien à voir. J'entends de la musique sur ma droite. Je m'approche et je découvre un petit café-bar sous un toit de tôle avec des chaises en plastique posées sur de la terre battue, où deux jeunes hommes qui boivent de la bière m'invitent spontanément à me joindre à eux. Les garçons me racontent que leur plan est d'aller jusqu'en Libye pour prendre un bateau pour l'Europe. La grande aventure, le grand exil. Dans un coin, deux femmes sont assises avec un beau grand garçon tout en muscles. Eux aussi ont raté l'autobus. Une des femmes demande au serveur de changer la musique et de mettre le hit de l'heure. Et je le sais parce que je l'ai entendu au moins 1000 fois par la suite. 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Puis, toute seule, dès les premières notes, elles se mettent à danser, pieds nus au milieu de la place. Et les Éthiopiennes, elles ont une manière incroyable de danser qui n'existe nulle part ailleurs. Leur danse est tellement spectaculaire, surtout quand on arrive d'un mois au Soudan. Son ami m'attrape par la main et me traîne jusqu'au plancher de danse improvisé. Et j'ai pas le temps de lui dire que je danse comme un chameau, que me voilà en train d'essayer d'apprendre les mouvements et franchement de faire un fou de moi. Le beau grand garçon se joint à nous pour les aider à me transformer en danseur et il se met à bouger comme un dieu. Résultat, j'ai l'air encore plus nul. Ça fait 15 minutes que je suis en Éthiopie et le party est déjà pogné. Et là, surprise, le douanier entre, avec son uniforme encore sur le dos. J'ai-tu fait quelque chose de pas correct? Tout le monde le regarde avec méfiance. Il s'avance, il me prend par les épaules et il dit « This is my Mr. Canada! » Et moi, je profite de la diversion pour aller me rasseoir. Merci, monsieur le douanier. Il s'invite à notre table, il se présente, il s'appelle Théodros. Puis il raconte aux autres comment je l'ai surpris à dormir. Et moi, je rejoue la scène avec mon grand talent de mime et on se tord tous de rire. Et dans la foulée, on a bu une bière et puis une autre. Et Théodros m'a confié qu'il était seul ici, que sa famille était loin, à la capitale, et qu'il s'ennuyait. Et dans un monde normal, on aurait dû se croiser un instant, une heure ou deux, se saluer, puis se quitter. Mais il s'est comme passé quelque chose. À la recherche de quoi manger, ensuite, on est tous partis ensemble et on s'est accroché les pieds à toutes les petites buvettes de l'unique boulevard. Et notre groupe s'est gonflé jusqu'à devenir une quinzaine de fêtards, tous des voyageurs en transit un peu à la dérive. Et la célébration s'est poursuivie jusqu'à tard dans la nuit. Heureusement, le lendemain matin, il n'y avait toujours pas d'autobus. Alors, on s'est donné rendez-vous pour le petit déjeuner. On s'est revus et ça a recommencé. Le midi, on s'est posé à l'ombre. Mon douanier m'a appris l'alphabet du pays, l'alphabet amharique. Ensuite, il s'amusait à me faire lire les nouvelles du sport dans le journal et sans doute à me faire dire des bêtises, évidemment. Et le soir, on a fêté toute la gang au long de la grande rue avec mon beau douanier qui débarquait après le travail à tout coup. Et nos éclats de rire illuminaient le ciel de Metemma, devenu remarquable. Et nous, on était devenus inséparables. Notre bonheur a duré comme ça 5 jours. Puis un matin, l'autobus est arrivé. Metemma est redevenue une ville de passage. D'un seul coup, je me suis retrouvé, comme au premier jour, le sac au dos sur la route principale. Le vent soulevait la poussière. J'ai sorti mon appareil photo. J'ai regardé autour. Rien qu'un seul véhicule qui se sauve à toute vitesse. Je voudrais prendre une photo que je ne saurais pas où pointer la caméra. J'ai marché jusqu'au poste frontière pour saluer une dernière fois mon beau douanier. Et comme au premier jour, il avait la tête posée sur le comptoir. Il avait l'air bien. Je ne l'ai pas réveillé. Je suis ressorti sur la pointe des pieds. Thank you. C'est maintenant à votre tour de dire au revoir. Et avant de dire adieu aux gens, il faut savoir dire bye-bye aux choses.
1: Allô Bruno, c'est José. J'ai une petite histoire de voyage à te raconter.
0: De voyage, oui, mais surtout de photographie. Car je pense que même à Metemma, José aurait su prendre de belles photos.
1: Alors, on est en 2018. C'est la fin de mon deuxième et dernier congé de maternité. Et mon mari et moi, on décide de partir en road trip en Espagne et Portugal, 5 semaines pour faire la côte. Et le gros projet de mon voyage, c'est faire de la photo. J'ai mon super bon appareil que j'adore. Et je me suis donnée pendant mon congé de maternité, pendant que j'avais du temps. J'ai lu énormément, j'ai pratiqué chez nous les plans, les cadrages, la luminosité, la saturation, le manuel versus l'automatique. Bref, je suis prête, j'ai besoin d'un vrai terrain de jeu. J'ai vraiment envie de découvrir la photo en Espagne ou au Portugal là, dans ce road trip-là en famille. Alors vraiment, je me donne, puis ma famille se donne aussi. Ma famille est mon modèle numéro un. Mon mari Vincent qui est toujours là à tenir Marius dans le porte-bébé. Sophia que je fais déplacer parce qu'il est trop loin. Avance ta tête parce que t'es dans l'ombre. Place-toi plus comme ça. Vraiment, peu importe où on va, ils jouent le jeu. Ils sont patients. Fait que je prends là des centaines et des centaines de photos pendant ce road trip-là. Autant les plages du sud du Portugal, la luminosité du soleil, autant l'architecture de Gaudi en Espagne qui amène une mosaïque et des couleurs exceptionnelles. Puis je suis vraiment super fière de moi parce que j'ai des beaux résultats, j'ai des super belles photos. Arrive la dernière journée du voyage. Pendant que mon mari pack les bagages, moi, j'ai décidé d'amener les enfants jouer au parc. Puis, comme tous les jours, j'amène mon précieux appareil photo avec moi, d'un coup qui aurait un moment inoubliable à croquer sur le vif. Les enfants ont du fun, ma fille joue dans le module, mon garçon, je le pose en balançoire. Mais là, la balançoire cogne sur mon appareil que j'ai en bandoulière, puis je veux surtout pas le briser. Alors, je le mets de côté sur la clôture là, qui entoure le module. Je pousse mon garçon sur la balançoire pendant une couple de minutes jusqu'à ce qu'il décide de descendre. Et puis là, je descends mon gars. Je me retourne pour récupérer mon appareil. Et là, je m'aperçois qu'il est pas là. Il est pas où je l'ai mis. Il est pas tombé par terre. Il est juste pas là. Là, après avoir regardé partout autour de moi, faut vraiment que je me rende à l'évidence, là. Mais mon appareil a été volé. Mes milliers de photos sont parties avec. Tous mes beaux souvenirs de voyage sont partis. Je comprends pas comment qu'on a pu me faire ça, comment qu'on a pu faire ça à mes enfants. Fait que j'ai pleuré tout le long du vol retour dans l'avion. J'essayais de faire ça discrètement parce que les enfants étaient à côté, là, mais j'avais les petites larmes qui coulaient, puis j'étais vraiment en peine. Je m'imaginais la personne, tu sais, qui avait pris mon appareil puis qui voulait juste le revendre, puis qui, avant de le vendre, appuyait sur « delete all », supprime les souvenirs, supprime ma famille, supprime mon or puis toutes mes belles photos. Il a fallu que je fasse mes adieux à ces photos-là, à ces souvenirs-là. Je pense qu'en bout de ligne, j'ai fait mes adieux à la photographie en général. J'ai voulu en refaire, j'ai remplacé l'appareil, mais finalement, je suis jamais repartie avec. C'est comme si j'avais plus le goût de me donner toute cette peine-là, là, de faire l'effort, de prendre toutes les belles photos s'ils pouvaient toutes disparaître. Donc maintenant, je pense que je fais un peu comme tout le monde, là, en voyage. Je pars avec mon iPhone, je prends 4-5 selfies, puis je reviens.
0: Oh non, José, tu peux pas priver le monde de ton talent. On t'encourage à continuer la photographie, nous autres, à l'académie. Oui, et à faire une copie de tes photos dans le cloud, peut-être aussi.
2: Salut Bruno, c'est Nancy. J'ai une histoire d'au revoir à te raconter qui s'est passée dans l'Amazonie équatorienne.
0: À 23 ans, Nancy part faire un projet de coopération internationale en Équateur et elle tombe sur une expérience absolument incroyable. Vivre au sein d'une famille Chouar, un peuple autochtone qui habite au beau milieu de la forêt amazonienne.
2: Les journées passent, j'apprends

0: sur leur mode de vie. Ils sont très généreux de me laisser partager leur quotidien, de me partager leur repas. Puis une journée, je partais avec le chasseur. Une journée, je partais avec le cueilleur. Une journée, je partais avec la maman qui avait improvisé un petit jardin sur le côté. C'était vraiment exceptionnel. Fait que cette expérience de vie-là m'a changé. Puis j'ai assimilé de leurs valeurs à eux qui étaient loin des miennes, qui étaient celles d'un Nord-Américain.
1: Évidemment, dire au revoir à une réalité aussi dépaysante ne pouvait pas se faire autrement que par une traversée de la jungle. 5 heures de marche ardue dans une forêt luxuriante accompagnée par un jeune chouar qui a accepté de la guider jusqu'à la route.
0: Puis on y arrive, à un moment donné, le chemin de terre est là, mais il y a rien, là. Je suis vraiment... Il y a pas de maison, il y a pas de village, là. Il y a juste comme une route. Puis, je comprends de par ce qu'il me dit, ben, voici, c'est là. je comprends qu'il faut que je fasse 10 pouces, que c'est lui, c'est là qu'il va me laisser, puis que c'est là qu'il rebrouche chemin. Mais, dans son au revoir, il était très gentil. Il m'a donné un cadeau. Il m'a donné une flèche. C'est une belle flèche là, fabriquée avec des plumes de perroquet. Là. C'est vraiment comme une œuvre d'art là, incroyable, là, cette flèche-là. Puis je sais, pour l'avoir vu chasser, que c'est pas une décoration. Là. C'est vraiment une flèche que lui utilise dans son quotidien pour nourrir sa famille puis attraper les animaux dans la jungle.
1: Comme Nancy poursuit son voyage et qu'elle veut pas risquer de perdre sa précieuse flèche ou pire, se la faire confisquer, elle décide de se l'envoyer à la maison par la poste.
0: Donc, j'ai fait un beau paquet que j'ai envoyé au Canada, me disant « Ah, j'ai le temps de compléter mon voyage et de retourner au Canada. » Puis après, mon paquet va arriver. La poste, c'est pas super rapide. Mais la vie a fait que cette fois-ci, la poste a été efficace. Le paquet est arrivé avant moi. J'avais tous les petits papiers là sur mon perron là qui attendaient comme de dire d'aller chercher le paquet. Puis quand je suis allée au bureau de poste, ben plus personne n'était en mesure de retrouver mon paquet. Il avait été retourné à un entrepôt comme je l'avais pas récupéré, puis il n'a jamais été retrouvé. J'ai été tellement déçue là, de ne pas pouvoir la récupérer. J'ai comme eu un deuil à faire là, que d'en revenir là, de cette perte-là en me disant « Mais regarde, c'est la continuité, le matériel, c'est pas important. » Ben voilà, c'est ce qui m'a convaincue de arrêtez d'être fâchée contre Poste Canada.
1: Oh, je suis tellement désolée, Nancy. Hey, si jamais quelqu'un travaille dans l'entrepôt et voit dépasser une plume de perroquet d'un colis, faites-nous signe, OK?
2: Hey, salut Bruno, c'est Karine Vanas. Bon, ben, je me lance. J'aurais une petite histoire de voyage pour toi. D'au revoir à un prénom grec. Appelle-moi.
1: Wow, Karine Vanas, la Karine Vanas, productrice et actrice exceptionnelle qui joue depuis qu'elle est toute jeune et qu'on a pu voir dans des œuvres inoubliables comme Emporte-moi et Polytechnique. J'étais vraiment curieux d'entendre son histoire de prénom grec, alors je l'ai rappelée. Bonjour Karine.
2: Salut Bruno.
1: Bienvenue à l'Académie.
2: Et je suis contente d'être là.
1: Et comment ça commence ton histoire, Karine?
2: Alors, un des premiers voyages importants que j'ai fait seul pour aller rejoindre des gens, mais quand même moi seule en partant du Québec, c'est un voyage que j'ai fait quand j'avais donc 17 ans. J'avais une bourse d'une famille à Québec qui s'appelle la famille Price, une bourse d'études en Grèce, en Crète plus particulièrement. Donc, je partais là-bas, c'était dans une période où j'avais quand même travaillé beaucoup malgré l'âge que j'avais. Donc, à 17 ans, c'était... Tu sais, je vais tourner, j'allais finir mon secondaire 5, je faisais mon secondaire avec des professeurs au privé parce que justement, je travaillais plusieurs mois par année. C'était d'aller me mettre dans un contexte, c'était souvent ça pour moi les voyages quand j'étais adolescente. On dirait que c'était comme la zone où j'étais pas bizarre parce que je revenais à Drummondville à mon école secondaire, puis j'arrivais avec une expérience de mois de tournage où là, les jeunes avaient des questions. J'étais différente d'eux autres parce que je peux pas aller au party des fins de semaine. En même temps, quand je travaillais, j'étais comme la jeune qui n'était pas une adulte non plus sur les plateaux de tournage. Fait qu'on dirait que les voyages me permettaient de me détacher de tout ça puis de juste vivre quelque chose pour moi, dans le fond.
1: Juste d'être Karine, finalement.
2: C'est ça, juste d'être Karine. Mais j'ai pas juste été Karine. J'ai pu devenir autre chose aussi.
1: Mais encore? Comment on fait ça?
2: une des premières choses qu'ils ont faites quand on est arrivé, ils nous ont rassemblés dans une pièce, puis là, ils nous ont annoncé qu'ils changeaient nos noms.
1: Le nouveau nom, tu veux dire, il allait vous attribuer un nouveau prénom.
2: Un nouveau prénom, ouais. Donc, on allait devoir mettre de côté nos prénoms donnés par nos parents, prénoms par lesquels on s'est fait appeler toute notre vie, dans le fond, puis juste se faire rebaptiser par ce nouveau prénom-là. Je trouve ça quand même un peu bizarre. Alors, finalement, moi, je me retrouve avec... ils donnent le nom à différentes personnes. Il y avait une autre Québécoise qui était là aussi, que je connaissais pas, qui, elle, reçoit le nom de Réa. Tu sais, c'est beau, Réa. Il y a comme quelque chose de mystérieux, comme moi, dans mon oreille, de... ouais. Qui arrive à moi. Puis ils me disent, OK, toi, ça va être Eleni. C'est pas si drôle que ça. Je me souviens juste de ma déception quand ils m'ont dit ça. Eleni. Fait que c'est ça. Fait que j'ai été Eleni. Pendant 3 mois.
1: Je t'imagine devant le miroir en train de te répéter Eleni, puis en train d'essayer de trouver ça cute.
2: Ben non, mais non, mais c'est beau, ça veut dire Hélène, ça veut dire, c'est super beau, là, tu sais, c'était. Mais quand ils me l'ont dit, j'aimais pas la consonance, je me reconnaissais pas là-dedans. J'étais vraiment en résistance beaucoup par rapport à ça, parce que même à cet âge-là, je veux dire, je me définissais quand même par qui j'étais, c'est-à-dire, non, c'est ton histoire familiale, c'est tout, là, c'est qui t'as l'impression d'être.
1: C'est ce qu'on appelle des études immersives. Au contact du groupe, et en particulier de Nick, le directeur du programme qui agit comme mentor auprès d'elle, Karine se rend compte que son nouveau prénom lui donne la liberté de dévoiler des pans de sa personnalité qu'elle n'osait peut-être pas montrer auparavant. Ainsi, au bout de plusieurs mois, au moment de rentrer, Eleni fait désormais partie d'elle et Karine est incapable de l'abandonner.
2: Il y a un moment particulier qui est très, très clair pour moi. On est dans l'autobus pour aller prendre nos vols, tout le monde. Mais là, je panique parce que là, je sais pas comment je vais ramener Eleni chez nous. Et là, je suis mêlée, là. Et là, je pleure. Puis là, je suis plus juste Karine. Je suis pas Karine. Je veux ramener Eleni. Mais c'était moi, mais c'était comme moi dans un contexte qui était tellement loin de ce que je me permettais. Pas juste de ce que je vivais, de ce que je me permettais d'être quand j'étais ici au Québec, soit au travail, avec des amis, tout ça. On dirait que là, je m'étais trouvée pleinement, là, tu sais.
1: Mais tu pensais pas qu'Eleni pouvait survivre au retour à la maison?
2: Je savais pas comment j'allais la faire rentrer dans cette boîte-là. Mais j'ai relu beaucoup, j'ai gardé toujours mes cahiers de notes, puis j'ai gardé contact avec le directeur du programme aussi en Grèce. Puis une des choses qui, en fait, je savais même pas pourquoi je voulais raconter cette histoire-là, puis tu vois, ça me touche plus que je pensais finalement. Oui, je l'ai ramené avec moi. Puis je pense que le moment où ça a été le plus clair que je devais ramener avec moi, c'est quand on a fait Polytechnique. Puis le directeur du programme est à New York à ce moment-là pour aller voir son fils. Puis moi, Nick, quand on était en Grèce, et une des choses qui revenait beaucoup, c'est qu'il me disait « Tu peux pas être actrice, c'est pas assez, c'est trop facile pour toi, il y a pas, t'existeras pas assez là-dedans, tu sais. » Fait qu'il faut que tu ailles à l'université, il faut que tu te challenges plus que ça, puis tout ça. Puis finalement, quand je suis revenue, j'ai décidé de continuer de jouer. Mais quand on a fait Polytechnique, je suis allée à New York avec un DVD de Polytechnique. Puis c'est la première personne à qui je l'ai montré, en fait.
1: Annick.
2: Puis je lui ai dit, tu sais, oui, finalement, je t'ai pas écouté. J'ai recommencé à jouer, mais voici ce que je fais avec ça. Puis je pense que Eleni était beaucoup là-dedans, en fait. Mais tu sais, comme je te dis, j'ai l'air débile de parler d'une autre personne, tu sais, parce que c'est moi au final. Parce que c'est moi au final. Mais tu sais, je trouve que cet exercice-là, finalement, moi, je retrouve ma voix. Là. Cet exercice-là de juste dire, si tu pars à zéro, c'est quoi de toi qui rejaillit le plus? C'est quoi qui a envie de s'exprimer le plus puis d'essayer de voir ça après, comment tu peux garder très précieusement cette partie-là à laquelle t'as touché, dans le fond. Qui on est, qui on s'est fait dire qu'on est, qui on pense qu'il faut être pour les autres. En tout cas, c'est ça que moi, je libère quand je pars en voyage.
1: Et si quelqu'un aujourd'hui sur la rue te criait « Eleni! » Est-ce que tu te retournerais?
2: Non, mais ça dit...

0: Ah ouais! Faut le dire du nez, sinon ça marche pas.
1: Ben merci tellement, Karine. Merci beaucoup. Merci pour ta générosité puis ton histoire. Tu croyais qu'il n'en était pas une, mais qui est vraiment fabuleuse. Merci beaucoup. Merci. Ça nous touche.
0: Merci, Bruno.
1: Après les photos, les flèches et les prénoms, on apprend à quitter les amis.
2: Hey, salut Bruno, c'est Joe Roberge. J'ai une pas pire anecdote pour toi concernant un adieu en voyage.
1: Jonathan Roberge, humoriste, chroniqueur, écrivain et grand voyageur, nous prouve qu'on peut s'attacher rapidement à des inconnus. Mais que c'est pas parce que les au revoir font mal qu'on ne peut pas en rire un peu. Jonathan Roberge!
2: Hey Bruno!
1: Hey, merci d'avoir appelé à l'Académie.
2: Ben merci, merci à toi d'être une oreille à l'écoute pour mes anecdotes de voyage à mon époque de Bas-Caracol.
1: Ben écoute, je la connais pas ton époque de Bas-Caracol. j'ai bien hâte de la connaître.
2: Ouais, c'était ma phase hippie un peu. Je m'étais fait des dreads, je me cherchais. Puis on dirait que j'étais dans une phase de ma vie où j'avais besoin vraiment de me faire challenger. Donc, j'ai décidé de traverser tous les États-Unis, puis tout le Mexique, le Guatemala, le Belize. Pendant plusieurs mois, j'avais pas de date de retour. Et puis, je suis parti en pack-sac. Et m'est venu un de mes adieux les plus difficiles dans ma vie. Après 2 mois à voyager seul, complètement, là, tu sais, par la personne, à part bonjour, bonjour, dans les auberges jeunesse, un souper entre amis, tu viens d'où, tu sais. J'étais assis un matin dans une haciendas mexicaine, une cour intérieure. Je déjeune, c'est une auberge jeunesse là, classique. Là. Et devant moi, il y a un gars qui ressemble étrangement à Sakou Koivu. Puis j'arrête plus de le regarder, lui, puis sa blonde. Et là, de un moment donné, nos yeux se sont accrochés, notre regard s'est accroché, puis j'ai juste dit, « Hey, you look like Sakou Koivu, do you know him? » C'est comme si Sakou Koivu t'as connu sa planète, tu sais. Puis comme, who the fuck is Sakou Koivu, tu sais. Puis genre, it's a hockey player, where are you from? Puis il dit Germany, puis là, c'est un couple d'Allemands. Il dit, hey, viens t'asseoir avec nous autres. Fait que je me lève avec mon bol de cornflakes, puis je vais m'asseoir avec eux autres. Puis... Et là est née une amitié. Tu sais, quand tu le sens après 4 secondes, que je sais pas, il y a une connexion, c'est comme un coup de foot d'amitié entre nous trois.
1: À un point tel que Jonathan et ses nouveaux amis Anya et Stephen décident de continuer leurs aventures de voyage en trio. Au fil de leur amitié, particulièrement au contact de Stephen, Jonathan apprend à faire confiance au hasard de la vie et à adopter le lâcher-prise dans les moments d'adversité. Sa première grande leçon, apprendre à se quitter.
2: On est dans une gare, puis je pouvais pas croire qu'on devait se séparer. On s'est juste serré la main et on est parti à pleurer comme si on s'annonçait que l'un ou l'autre allait mourir. Les trois, on se prenait dans nos bras. C'était extrêmement touchant comme moment. C'était comme d'abandonner un membre de sa famille.
1: Mais eux, ils étaient deux pour se consoler. Là, toi, quand tu t'es retrouvé tout seul, comment tu l'as pris, le deuil du couple avec qui t'étais?
2: Écoute... Bruno, j'étais pathétique, là. Ce soir-là, j'ai fini dans un bar comme si j'étais un vieux bluesman qui boit puis qui pleure, là. Puis là, j'étais assis avec mon drink, puis je pleurais, puis je me disais, non, il fallait qu'il parte, là. Tu sais, j'appliquais la philosophie que ce gars-là m'avait. Après, non, c'est fait, c'est fini, le chapitre est terminé. C'est un beau chapitre, puis c'est comme ça que ça se termine.
1: Et c'est avec cette nouvelle philosophie que Jonathan poursuit son voyage seul à travers l'Amérique centrale, jusqu'à un petit village perdu au Guatemala, où il doit rejoindre son meilleur ami Simon, parti du Québec pour le retrouver. Et assis devant un café internet, Jonathan fume tranquillement une cigarette et boit son café en attendant Simon pour lui parler de son voyage, de ses rencontres et surtout de Stephen et Anya.
2: Un moment donné, j'entends « Jonathan ». Je me lève et c'est eux. Puis je suis comme, hein? Et là, on part à quoi? Mais qu'est-ce que tu fais là? Je t'avais dit, on allait suivre des cours de plongée au Belize. Puis j'étais comme, c'est vrai, sûrement, mais pourquoi vous passez par le Guatemala? Il dit, notre autobus s'est trompé. Il s'est trompé de chemin. Il fallait qu'on prenne une autre gare. C'était tout ce que ce gars-là m'avait appris, avait fait en sorte que si je vais pas fumer ma clope ce midi-là, avec mon café dehors, ou si juste mon envie de mal de ventre, de clope café me prend 1 minute plus tôt. Je rentre à l'intérieur et je manque ce gars-là qui, lui, a manqué. Il y a eu un détournement. Il y avait eu, whatever quoi. Tu sais, des histoires qui se peuvent pas en voyage. J'ai pris 8 autobus, me rendre à telle place. Et ils marchent dans la rue pour se rendre. Ils ont leur gros pack-sac. Tu sais, ils étaient pas installés, là. C'était comme, non, non, on s'en va à la gare. Puis c'est, mais non, tu restes ici, voyons donc. Et là, ça a été 3 jours, mon gars, à faire du kayak, à faire du, à se baigner, mon gars, à rire comme si on avait 4 ans, mon gars, à se lancer de la boue, là, etc. Ah, on était des gamins, on avait un plaisir fou. On est sortis, on a brossé jusqu'à temps qu'il fasse clair. Et le lendemain, c'était des vrais adieux.
1: Des vrais adieux, cette fois. Parce que même si Jonathan les suit de loin pendant un certain temps et apprend qu'ils se sont mariés en Nouvelle-Zélande, il finit par perdre complètement le contact.
2: J'ai jamais pu reparler à ces gens-là depuis 2009, 2010 peut-être. Puis j'aimerais un jour aller en Nouvelle-Zélande juste pour essayer de les retrouver.
1: T'as envie d'un troisième adieu?
2: Ouais, je serais prête à faire un dernier adieu juste pour pouvoir les remercier. On a eu tellement des belles discussions profondes que je mets en application aujourd'hui, 15 ans plus tard, avec la maladie de mon fils, tu sais. Ça me dit que les hasards, il n'y en a pas. C'est tout, et là, je pourrais faire une longue tirade ésotérique, mais bref, ils m'ont appris que dans la vie, il fallait faire confiance à tout ça.
1: Mm-hmm.
2: Tu sais, ma vie, je pense régulièrement à eux, là. Tu sais, il n'y a pas une de mes blondes ou un de mes amis qui ne sait pas c'est qui, Stéphane et Ania.
1: Merci, Jonathan, de faire la preuve qu'un adieu n'est pas nécessairement la fin de quelque chose, mais que ça peut être le début de quelque chose d'encore plus grand.
2: C'est beau, ça.
1: Hey, j'ai envie de finir là-dessus. Merci, Joe. Merci beaucoup.
2: Hey,
1: tu me donnes envie de voyager avec toi. Hein? Fait que, prépare ton sac, là, parce que ça se peut que ça sonne chez vous. Puis, je vais avoir deux tickets pour la Nouvelle-Zélande.
2: Ah, ça serait parfait. Je te suis. Anytime.
3: Bonjour Bruno, c'est Marie-Josée et j'aurais une belle histoire de voyage, d'amour et d'adieu à te raconter aujourd'hui.
1: Oui, parce que si dire au revoir à des amis, c'est difficile. Dire adieu à un amour, c'est parfois impossible.
3: Mon histoire commence à Montréal. Je tombe en amour avec un Français qui vient de débarquer en Amérique puis qui a dans la tête de réaliser tous les clichés inimaginables et possibles, comme aller faire de la randonnée au Yukon, du canot en Alberta. Puis je tombe en amour assez solidement à part ça. C'est un aventurier, c'est quelqu'un qui voyageait partout sur la planète, qui est extrêmement curieux, qui avait pas fait beaucoup d'études parce qu'il disait qu'il avait pas de temps à perdre. Puis lui, il est allé tout de suite dans le métier qu'il aimait, c'est-à-dire homme-araignée. Donc, c'est vraiment quelqu'un qui était dans l'action. Puis c'est moi, quand je l'ai rencontré, j'avais une liste de choses que je voulais faire dans la vie. J'avais 25 ans, puis il me disait tout le temps, non, mais c'est pas des rêves que t'as sur cette liste-là, c'est des projets. Puis moi, j'ai aidé à les réaliser. Donc, à partir de demain matin, ben, pour le projet numéro 1, qu'est-ce que tu fais? Donc, ça a été, je veux dire, absolument extraordinaire comme début de relation parce qu'on s'est mis à voyager. Je suis allée habiter en France avec lui. On est allé dans des endroits où, je veux dire, personne va ou presque. On a vraiment fait des voyages hors des sentiers battus, là, vraiment pas dans des tout inclus. C'est sûr qu'on était très heureux, mais comme dans toute histoire, évidemment, il y a des mais. Pour nous, ben, c'était que lui, oui, était venu vivre en Amérique. Puis il disait tout le temps que bon, il était venu chercher le meilleur, c'est-à-dire moi, sauf que lui il était pas bien ici. Donc il est retourné vivre en France. Puis moi, ben je veux dire, je pouvais pas y aller parce que j'étais aux études, donc je devais terminer ma maîtrise ici. Alors on a vécu chacun sur nos continents.
1: Et pourtant, il continue de s'aimer malgré la distance. Et après un long moment sans se voir, le bel aventurier de Marie-Josée lui offre un cadeau magnifique. Un voyage romantique. Et c'est avec beaucoup de fébrilité qu'elle le rejoint enfin au Maroc.
3: J'ai couru vers lui, puis on s'entend qu'on est dans un pays musulman, donc ce genre de choses qui se fait un peu moins. Mais écoute, on s'est sauté dans les bras, on s'est embrassé comme des adolescents. Oh là là! Puis ça a été comme ça pendant 3 semaines, en fait, parce que, tu sais, oui, c'est beau le Maroc, on a fait plein de choses, mais ça reste que nous, on allait là-bas pour se retrouver, puis le plus beau paysage, c'était de voir l'autre personne, là. Au bout de 3 semaines, on se retrouve tous les deux à l'aéroport de Casablanca. Chacun, on doit rentrer dans notre pays, donc lui...

0: en France, moi au Canada. On se retrouve dans une salle d'attente à regarder les tableaux, est-ce que nos vols sont à l'heure, puis on se rend compte finalement que mon vol, moi, est retardé. On a comme une demi-heure de plus ensemble. Pas tant pour se dire des choses, mais juste pour être ensemble, puis d'être collés, puis d'être dans les bras l'un de l'autre, parce qu'on n'allait pas se revoir après pendant plusieurs mois. Donc, on se dit, wow, quel cadeau. Je l'aurais fait dans ma vie, dire au revoir à un amoureux à Casablanca. Là, je veux dire, c'est juste d'un film que ça arrive.
1: Ces au revoir dignes du film Casablanca leur permettent de pouvoir patienter plusieurs mois avant les prochaines retrouvailles. Malheureusement, alors qu'ils devaient se rejoindre dans un autre pays, épuisée par ses études, Marie-Josée fait le choix très difficile de rester à Montréal. Les deux amoureuses disent que s'ils doivent être ensemble, la vie se chargera du reste.
0: Un matin, je me réveille, j'ai fait un rêve, un drôle de rêve qui m'inquiète. Je rêve que je suis en randonnée avec lui et il tombe dans une crevasse et il tombe tellement profondément que je ne l'entends pas tomber. Évidemment, je communique avec lui, je lui dis « Écoute, j'espère que t'es prudent parce que c'est un métier très à risque qu'il pratiquait. » Puis là, il me rassure tout de suite. Il me dit « Faut pas t'inquiéter, c'était juste un rêve. » Il me rappelle qu'il m'aime, il me rappelle que je suis la femme de sa vie, qu'il va toujours être là à m'attendre le jour où je vais être prête à repartir à l'aventure. Mais moi, je suis pas très, comment dire, rassurée parce que c'est un rêve qui semblait très réel. Peu de temps après, un matin, je m'en vais faire des courses, je reviens chez moi et là, j'ai des messages sur Facebook, j'ai des messages téléphoniques sur mon répondeur, j'ai des courriels de la part de sa cousine et de son frère qui me disent « Marie-Josée, s'il te plaît, rappelle-nous, il faut absolument qu'on te parle ». Donc, c'est sûr qu'en voyant autant de messages, on se dit qu'il s'est passé quelque chose de grave. Alors, j'ai levé le téléphone, j'ai réussi à rejoindre sa cousine en premier, puis sa cousine était en larmes au téléphone et m'a dit, « Ben écoute, Marie-Jo, il est arrivé un accident, Franck est tombé dans un toit, puis malheureusement, il est décédé presque sur le coup. » Alors, tu comprendras, Bruno, que c'est une nouvelle qui a été très difficile à encaisser. Mais ça reste qu'en bout de ligne, quand je repense à tout ça, puis quand je me retrouve à Casablanca un matin de 14 janvier, je me dis, mais quel cadeau la vie nous a fait, quel cadeau extraordinaire de nous avoir donné une demi-heure de plus pour pouvoir se dire adieu, même si à ce moment-là, on ne le savait pas.
1: Merci Marie-Josée. C'est vrai que c'est extraordinaire.
2: Salut Bruno, c'est Linda. J'aurais une petite histoire d'adieu pour toi.
1: À force de voyager, c'est pratiquement impossible d'échapper à un au revoir particulièrement précieux ou douloureux. On a tous et toutes un souvenir marquant. Mais je crois qu'il existe l'adieu le plus touchant, celui d'un parent à son enfant. Bonjour Linda.
2: Salut Bruno.
1: Hey, merci de nous appeler à l'Académie.
2: Ça me fait grand plaisir de partager mon histoire.
1: Il s'agit d'une histoire qui s'est passée à Taïwan. C'est bien ça?
2: Oui, tout à fait. En 1999.
1: Oh, ça fait longtemps.
2: Mais c'est inoubliable.
1: Et dis-moi, comment elle commence, cette histoire-là?
2: Ça commence par un désir fou d'être une maman. Alors, on a fait des démarches pour adopter un bébé. Et tout pointait vers Taïwan. Donc on s'est dit, on va se lancer. On a monté le dossier, on a fait tout ce qu'il fallait au niveau de la documentation.
1: Et le bébé qu'on a vu en photo ou qu'on connaît pas du tout?
2: Qu'on a vu en photo à quelques reprises, on a vu sa progression, on recevait par la poste. C'était tout le temps la fête, là, quand l'enveloppe avec par avion arrivait à la maison. Là, on voyait la progression, les cheveux qui poussaient, les joues qui grossissaient. On se disait, mon Dieu, elle est de plus en plus belle, ça se peut pas, il faut aller la chercher. Je veux la connaître pour vrai. Je veux la toucher, je veux la respirer. Ça, c'est ce qui me tenait de semaine en semaine et de mois en mois, parce qu'il fallait attendre 5 mois avant de pouvoir aller la chercher. Puis un bonsoir, un appel fantastique est arrivé à la maison pour me dire... Il y a un bébé-fille qui vous attend. Préparez-vous à partir.
1: Comment ça se passe? J'imagine qu'on doit pas dormir beaucoup.
2: Ni dans l'avion, ni à l'hôtel. Parce qu'en arrivant à l'hôtel, j'ai un message...

0: aller chercher le bébé plus tôt que prévu.
1: Oh.
0: Ça, ça a relativement bien été. Le conducteur de taxi était quand même assez habitué. Et grâce à la nourrice qui nous attendait dehors, qui nous a fait des signes, ça s'est super bien déroulé. On a trouvé l'orphelinat assez facilement. Puis, moi, j'ai tout de suite reconnu le bébé que j'ai vu sur les photos. Puis j'ai dit, ben c'est ma fille. Et là, elle m'attend dans une petite chaise, en haut des marches. Je me suis précipitée sur elle. Oh mon Dieu, ça, je me l'étais imaginé des centaines de fois. J'avais même rêvé de ce moment-là. Et les bébés pleuraient tous dans la pouponnière. Puis là, on m'a mis ma fille dans les bras et on dirait que les bébés se sont tus, mais c'est pas vrai. Hein? C'est moi qui les entendais plus. Il y avait mon conjoint qui filmait la scène et moi qui prends le bébé, je la sens. Je peux juste passer mon nez sur sa joue et je la sens. Puis j'étais toute seule avec elle. Ça se décrit pas, ça se vit. Puis chaque personne le vit différemment, mais moi j'étais toute seule au monde.
1: Et là, vous pouviez rentrer à la maison?
0: Pas tout de suite.
1: Ah non?
0: Non, non, c'est pas si simple que ça. Il y avait encore une ultime étape qui demande beaucoup de force mentale, rencontrer la mère biologique.
1: Oh!
0: Ouais.
1: Oh, OK, donc la mère peut faire ses adieux aux enfants à Taïwan?
0: Oui, c'est quelque chose même qui est recommandé dans le processus de laisser aller le bébé. Et le bébé aussi reçoit ça, là, à quelque part. Que la mère est présente, l'aime, mais peut lui dire « Je t'offre une autre vie ».
1: Linda et son conjoint, avec la petite dans les bras, prennent donc un taxi vers le centre jeunesse où doit avoir lieu la rencontre avec la maman biologique et sa famille.
0: Alors, on est deux blancs, avec un petit bébé asiatique, dans un taxi, puis il faut faire confiance aveuglément. Et il nous dépose devant un immeuble. On peut pas lire l'adresse, bien entendu, c'est écran chinois. Alors, on rentre dans l'immeuble et je me rends compte qu'on est dans un commissariat de police.
1: Oups! Et là, j'imagine qu'il traverse un paquet d'affaires dans l'esprit du type « Il pense que je m'en viens voler un bébé? »
0: Clairement. Je me dis, ça y est, le conducteur de taxi est de connivence avec la police de Taïwan. Il nous a dénoncé, il se dit, ça n'a pas de bon sens. Personne ne comprend, puis on a un rendez-vous avec la mère biologique. Je me dis, c'est un affront, on peut pas arriver en retard, là. Il faut se débrouiller pour trouver comment sortir du commissariat, puis trouver la bonne adresse.
1: Et comment on fait?
0: Ben, je me suis mise à jouer à fais-moi un dessin. Fait que j'ai commencé à dessiner un orphelinat, puis comme c'est une sœur qui s'occupe de l'orphelinat, j'ai dessiné une sœur avec une croix dans le cou, plein de petits bébés qui dorment dans des berceaux. Et là, je me dis, ben ça y est, ils vont penser en plus que ça va pas bien, qu'elle est folle, cette femme-là, on va y enlever la petite. Puis, sortie de nulle part, un policier est arrivé qui comprenait un peu anglais. Puis tout d'un coup, lui, il a dit, « Oh, yes! » Across the street.
1: Juste en face.
0: Ouais.
1: Ah, oh, fait qu'il y avait pas de conspiration.
0: Ben
1: là.
0: Non. Le conducteur de taxi nous avait débarqué au bon endroit, mais juste pas du bon bord de rue.
1: Mais là, le stress n'était pas fini parce qu'il s'agissait de traverser la rue pour aller rencontrer la mère.
0: Exactement. Et c'est ce qui est arrivé. On est arrivé là, une belle grande jeune fille est arrivée devant nous en courant. C'était une jeune femme de 15 ans, bien habillée, magnifique, puis qui voulait prendre son bébé. Elle me l'a clairement signifié avec des gestes, puis en disant « my baby », ça laisse pas place au doute.
1: Mais à partir de ce moment-là, c'était ton bébé. Comment est-ce qu'on veut dire avec ça?
0: Ah, c'est déchirant parce que elle aime cet enfant-là, c'est sa fille. Je peux pas nier son droit de prendre son bébé, une dernière fois, parce que moi je sais là que ça va être une dernière fois. On quitte après ça le centre jeunesse avec sa fille, qui est la mienne.

0: illégalement. Alors, c'est épeurant parce que tu te dis tout d'un coup qu'elle change d'idée. Tout d'un coup qu'elle se pousse. Je peux pas courir après. Je peux pas crier après quelqu'un, aidez-moi. Je parle pas la langue. Mais une chance, les travailleuses sociales là-bas nous ont bien entourés. Puis, nous ont dit, ça va aller. On gère. Laisse-la prendre sa petite. Et là, on a eu une invitation à aller manger au restaurant avec la famille biologique. On a accepté par politesse. Là, on n'allait pas décliner cette invitation-là. Puis au moment de partir, la mère biologique, elle a dit à la travailleuse sociale, moi, je n'y vais pas. Je veux rester toute seule avec mon bébé.
1: Oh!
0: Ouais. À d'autres émotions. J'avais pas mal hâte de revenir chez moi.
1: Est-ce que tu penses que ces adieux-là étaient nécessaires pour la petite malgré son jeune âge? Est-ce que
0: essentiel.
1: Tu crois que c'est...
0: Oui. Oui, c'est essentiel pour... Je suis convaincue que l'enfant reçoit toute l'émotion et les mots que la mère a pu dire, la tendresse, l'amour. Elle lui expliquait, tu t'en vas, je t'aime. T'auras une meilleure vie que ce que je peux t'offrir. Je suis convaincue que c'est imprégné chez un enfant qui reçoit ça de sa mère. C'est impossible que ça fasse pas d'effet. Et chez moi aussi, ça en fait un. Je me dis, ma fille a connu l'amour maternel avant que je puisse lui offrir de l'amour maternel.
1: Ah, c'est magnifique.
0: C'est pas des histoires qu'on raconte. C'est très rare que j'en parle, d'ailleurs.
1: Merci pour ta générosité, parce que je suis certain que ça va toucher un paquet de gens comme ça vient de me toucher profondément. Merci.
0: Merci à toi, Bruno. À bientôt.
1: Oui, à bientôt. Et pour terminer cet ultime épisode, moi aussi, j'ai quelque chose à partager dont je parle très rarement. Dans mes bagages, il y a des choses que je traîne depuis des années. Une collection d'objets plutôt hétéroclites que j'emporte systématiquement avec moi, peu importe la destination. Et c'est absurde parce que ça prend de la place dans mon bagage, moi qui aime voyager léger, mais ce sont des choses dont je peux pas me débarrasser. Il faut toujours que je reparte avec, c'est plus fort que moi. Pourtant, je suis pas superstitieux, me semble. En tout cas, je les ai étalés devant moi sur la table pour vous les présenter et d'emblée, je vous avertis, ça va avoir l'air bizarre. D'abord, il y a deux cartes de hockey et une carte de baseball que mon ami Jean Allard m'avait donné, ça fait au moins 15 ans, la veille d'un départ pour l'Afrique. Il y a Brian Rolston des Devils du New Jersey, sa carte recrue 94-95. Il y a Patrick Roy du Canadien en 1991 et Mike Perez, lanceur des Cardinals de Saint-Louis. Mon chum Jean m'avait dit, pèlez pas là. C'est ça que j'ai fait. Pendant 15 ans. Il y a un bracelet de Bouddha qu'un moine au Laos m'avait mis au poignet sans que je lui ai rien demandé, mais de la manière qu'il m'avait tapoté la main, j'avais compris qu'il fallait le garder. Il y a un mini porte-monnaie péruvien en tissage ancien de poils de poncho acheté à la plus belle vieille dame du Pérou au musée de l'Inquisition à Lima. Il y a une photo de Beau sous l'eau en plongée, un Polaroid, un dessin de Zach, un super-héros, et une photo de Zoé, bébé. Voilà. Je vous avais dit bizarre, mais c'est pas si pire. On s'entend que ces objets-là n'ont pas de valeur réelle, mais avec le temps, ils sont devenus précieux, plus que des porte-bonheur. Et je m'aperçois en vieillissant que chacun des objets est devenu comme une clé. La clé d'un souvenir qui m'ouvre une porte sur le passé. Une porte que j'ai peut-être peur de plus pouvoir ouvrir. Je voudrais pas que ma mémoire se ramasse aux objets perdus. Et c'est pour ça qu'avant de se quitter, aujourd'hui, je veux vous offrir quelque chose d'autre que j'ai pas du tout envie de perdre. Aujourd'hui, alors qu'on salue une dernière fois l'Académie de voyage, je vous en offre les clés. Elle est à vous désormais. Et vous la

0: Vous ne rentrez pas dans un pays qui veut pas de vous. Et surtout, ne vous attendez à rien du tout. Parce qu'ensemble, ici à l'Académie, je pense qu'on a fait la preuve qu'il y aura toujours des aventures formidables qui vous guettent. Et quoi qu'il arrive, le voyage sera toujours une des meilleures manières de comprendre dans la vie ce qu'on fait ici et puis qui on est. Alors, si vous partez pour la première ou la dixième fois à la découverte du monde et qu'on vous aura accompagné un peu là-dedans, on sera très fiers et on pourra dire mission accomplie. Réalisation, montage et conception sonore, Guillaume Tellier. Recherche, Marie-Pierre Caillé, Marie-Julie Gagnon et Evelyne Morin-Hull. Mixage, Patrick Knou. Avec la musique originale de David Drury, une production Radio-Canada Audio. Ici Bruno Blanchet qui vous souhaite bon voyage. Ciao!
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7: Bonsoir, ici Fred Harding. Voici les informations. En Alberta, les adversaires politiques de la première ministre Danielle Smith l'accusent de diviser la population et craignent que la joute politique entourant l'ajout d'une question sur l'indépendance de la province dans un référendum ne déstabilise l'économie de la province. Emmanuel Prince-Tauvette a préparé ce qui suit.
8: C'est un dur lendemain de veille pour Naed Nenshi, le chef de l'opposition en Alberta.
9: La question du référendum est ridicule. C'est absolument ridicule. Des choix multiples.
8: La première ministre Danielle Smith appelle les Albertains à se rendre aux urnes le 19 octobre prochain pour prendre position sur la place de leur province au sein du Canada. Et elle soutient qu'elle va faire campagne pour le camp de l'unité nationale.
10: I'll be doing everything I can to convince my fellow Albertans that the choice should be to remain.
8: Mais ses propos ne convainquent pas son adversaire politique.
9: Et moi, je juge par les actions, pas par les mots.
8: Le maire d'Edmonton, Andrew Knack, et son homologue de Calgary, Jérôme Farkas, ont tour à tour dénoncé la manœuvre.
11: But this is actually an issue we need to fight. Edmonton will always be a vital part of Canada.
12: And the fact that we're simply having this debate has been incredibly economically damaging.
8: Il considère que la tenue d'un référendum nuit déjà à l'économie de leurs deux villes. De son côté, Jeffrey Ratt, figure importante du mouvement indépendantiste en Alberta, appelle désormais ses sympathisants à prendre une carte de membre du parti de la première ministre pour la pousser vers la porte de sortie.
13: Danielle a perdu son autorité morale pour continuer comme chef de la partie UCP en Alberta.
8: Danielle Smith ne s'en inquiète pas. Outre mesure, il dit faire confiance au jugement des Albertains en vue du référendum de l'automne. Ici, Emmanuel Prince-Sauvette, Radio-Canada, Edmonton.
7: Et le Canada et six autres pays durcissent le ton à l'égard d'Israël au sujet de l'annexion graduelle de la Cisjordanie. Une déclaration publiée par le bureau du premier ministre Mark Carney soutient que la situation dans cette région autonome à l'est d'Israël s'est considérablement détériorée et déplore les violences sans précédent exercées par des colons juifs. Les sept pays co-signataires ont à nouveau formulé le souhait d'une solution à deux États et de la création d'un État palestinien disposant d'un siège à l'ONU. La ministre des Affaires étrangères, Anita Anand, rapporte que les 12 Canadiens qui étaient à bord de la flottille qui tentait d'apporter de l'aide humanitaire à Gaza sont tous rendus en Turquie, où ils reçoivent des soins médicaux urgents. Dans un message sur les médias sociaux, la ministre a encore une fois dénoncé les mauvais traitements subis par les ressortissants canadiens en Israël et martelé que les responsables de ces abus doivent rendre des comptes. La publication d'une vidéo où l'on voit le ministre israélien de la Sécurité nationale narguer des militants arrêtés alors qu'ils sont à genoux, le visage contre le sol et les mains liées, a suscité un tollé général cette semaine. Le meurtrier de Daphné Jolivet a été condamné à la prison à vie au palais de justice de Québec.

0: Le juge a imposé à Shimei Baraka Saiba une peine pour adulte, même s'il était mineur au moment des faits, en raison de la violence inouïe de ses actes. L'avocat en droit criminel et droit de la jeunesse, Thiago Murias, explique comment le juge est arrivé à cette décision exceptionnelle autorisée par la Cour suprême.
1: La couronne a pu démontrer que cette personne-là, cet individu-là, avait une culpabilité morale qui était pas celle d'un adolescent. Et ensuite, que la peine spécifique, dont la peine qui est prévue par la loi pour un adolescent, n'est pas suffisante pour répondre des objectifs de la loi.
0: En 2023, Shimei Baraka Saiba s'était introduit dans une résidence de la capitale nationale choisie au hasard, où il avait agressé sexuellement et tué Daphnie Jolivet, âgée de 19 ans. Et en terminant, Gilles Villeneuve rejoint les rangs des personnes historiques du Québec, au même titre que Thérèse Casgrain, René Lévesque et Idola Saint-Jean, entre autres. Le gouvernement québécois a choisi de marquer le début des festivités entourant le Grand Prix du Canada en rendant hommage au champion de Formule 1, mort en piste en 1982, David Savoie.
2: Winning the first race of the year for Ferrari. It is Gilles Villeneuve of Montreal.
3: Gilles Villeneuve, au volant de sa Ferrari, a captivé l'imagination du Québec entier dans les années 70 et 80, avec ses victoires sur le circuit du Grand Prix de Formule 1. Aujourd'hui, celui qui était surnommé le Petit Prince entre dans l'histoire avec un grand H, en étant désigné personnage historique de manière officielle par la première ministre, Christine Fréchette.
4: Près de 45 ans après son départ, on se souvient de Gilles Villeneuve comme un puissant symbole de fierté nationale. Une figure incontournable. Une figure incontournable du sport, mais même au-delà.
3: C'est le cinquième sportif à obtenir cette désignation. La fille du pilote, Mélanie, y voit là un immense honneur.
5: On se sent choyé, privilégié. Quelque part, ça me fait énormément plaisir parce que ça donne la reconnaissance pour mon père. À quelque part, je me dis, il est enraciné. Il fait partie vraiment maintenant de la culture, de la patrimoine.
3: À Berthier, où le pilote a grandi, la fierté est palpable encore aujourd'hui.
6: On dit, moi, là, je viens de Berthier, la ville de Gilles Villeneuve.
7: Le circuit, c'est déjà une honneur. Et là, ben, on ajoute ça, je trouve que c'est formidable.
3: Gilles Villeneuve est le seul pilote de Formule 1 canadien à avoir remporté le Grand Prix de Montréal. L'historien Laurent Turcot rappelle que cette victoire avait marqué les esprits.
8: Ce que les Québécois ont aimé, c'est que parti de rien presque, lui faisait des courses de motoneige, il s'est élevé sur le plus grand circuit du monde, puis il a gagné chez lui. Puis ça, c'est comme si on avait besoin de ça.
3: Gilles Villeneuve est mort tragiquement à 32 ans en 1982 lors des qualifications du Grand Prix de Belgique. Ici David Savoie, Radio-Canada. Montréal.
0: Voilà, c'est ce qui met fin à ce bulletin d'information.

0: Bonjour et bienvenue à cette émission du vendredi 22 mai. Permettez-moi ce matin d'être un peu émo, comme diraient les ados d'une autre époque. Je publie mon appréciation de l'émission sur les réseaux sociaux, puis je me rends compte que je vous le dis pas assez au micro. Le bonheur que j'ai à faire cette émission. J'ai fait un message sur Instagram hier, puis je le partage avec vous ce matin. Je le lis, OK? Je me cite. C'est un peu bizarre. Ce matin, à l'émission, je parlais de l'émission d'hier, j'ai vécu de grandes émotions. Des frissons, du moton, de la fierté, de la joie, de l'exaltation même, du chauffage de cerveau, des clins d'œil invisibles à la radio et du pognage de main moite. Hier aussi, le mois passé, l'année passée, la sixième, la cinquième, la quatrième, la troisième, la deuxième et la première année aussi. Et là, à l'aube de la fin de la septième, je me pince encore tous les jours de la chance que j'ai. Alors, je voulais juste vous témoigner le grand bonheur de faire cette émission-là et de pouvoir vivre des émotions grâce à nos invités qui sont toujours exceptionnels, grâce à nos collaborateurs, collaboratrices qui sont pleins de talent, de cœur et d'esprit et grâce à vous avec qui on a un dialogue constant. Alors, merci à vous. Et cette joie-là, elle est décuplée tous les vendredis matins grâce à la bande des quatre. Bonjour, belle bande des quatre.
1: Bonjour.
2: Quel beau message.
0: Bonjour, Karine. Bonjour, Catherine.
3: Allô.
0: Bonjour, Nathalie.
4: Bonjour.
0: Bonjour, Marc Hakan.
5: Bonjour.
0: Marc Hakan, personnage de la série noire. Marc, donc c'est la dernière fois que nous serons cette bande des quatre originales cette année, puisque là, il y a des vacances, il y a des remplacements, tout ça. Donc, sachez que nous retrouverons tous à l'automne, à la rentrée. En deuxième heure aujourd'hui, parmi ces invités que je suis hyper contente de recevoir, il y a Pierre-Luc Funk, qui s'illustre dans beaucoup de beaux projets en ce moment, Vitrerie Joyale. Il y a le film Surprise, 125 rue des Malaises, qu'on a annoncé la semaine passée. Produit par Denise Robert, avec une distribution incroyable. Rémi Girard, Guylaine Tremblay, plein de monde. Ça fait 2 ans. Le film sort le 16 juillet. Personne qui a su ça, donc on va parler de ça. De la nouvelle série sur Tout.tv aussi, Angle Mort qui débarque. Son nouveau rôle de porte-parole de la Fête nationale du Québec. C'est lui qui va livrer le discours patriotique aussi. Donc on fera ça avec Pierre-Luc. Et j'attire aussi votre attention sur notre dernier invité de ce matin. Le 9 mars, on reçoit les journaux ici en studio, puis je regarde la Gazette, puis je vois un article très intriguant sur le fait que entre la Deuxième Guerre mondiale et la loi 101 en 77, il y a beaucoup d'immigrants qui se sont vus refuser l'accès à l'école catholique en français, donc en français, finalement. Et l'homme qui a fait ce constat-là est en train de mener une étude qualitative, donc il a fait beaucoup, beaucoup, beaucoup d'entrevues. Et la question qui se pose, c'est s'ils ont été refusés. Premièrement, on va expliquer pourquoi, parce que les historiens ont parfois nié ça. C'est un pan méconnu de notre histoire. Et qu'est-ce que ça aurait changé aujourd'hui si ces Italiens-là de l'époque avaient... Parce qu'à un moment donné, là, 63 % des Italiens allaient à l'école française, en français, au Québec. Là, c'est complètement autre chose. Qu'est-ce que ça aurait changé si leurs enfants, leurs petits-enfants avaient eu des parents qui continuaient à parler le français? Parce que souvent, comme des Marocains, par exemple, qui venaient ici, mais qui n'étaient pas catholiques, on les envoyait à l'école protestante en anglais, alors que leur langue, c'était le français. Donc, il y a tout ça. Et on va recevoir ce cinéaste et chercheur qui s'appelle Guy Rex Rogers avec nous en fin d'émission. Et puis, on aura aussi nos amis du Transcontinental. On ira à Rouyn-Noranda et à Moncton. De quoi parle-t-on plus tard, Marc?
5: Du Festival de Cannes.
0: Quoi?
5: Ben oui, qui se termine demain. Donc, je vais peut-être vous parler un peu de pronostics, même si je n'ai pas tout vu les films en compétition, mais j'en ai vu deux ce matin qui sont formidables.
0: OK. Et un film contre toute attente dans lequel on retrouve un extrait d'un film québécois des années 70.
5: Ça s'ouvre, ce film de Ira Sachs s'ouvre avec des images de Il était une fois dans l'Est d'André Brassard. J'étais un peu intriguée.
0: Ben oui, avec Rami Malek. D'accord, on fait ça tout à l'heure. Karine? Oui.
3: Je sais pas, je vais proposer quelque chose pour la saison prochaine. T'sais, à chaque année, on voit Marc aller à Cannes. Pourquoi ce serait pas comme l'inverse l'année prochaine?
0: Et on pourrait
3: pas.
0: Si, puis nous, on va à Cannes.
3: Nous autres, on pourrait pas. Peut-être qu'on peut budgéter ça maintenant.
0: Mais non, mais ça se peut que ça sorte de notre poche, cet argent-là.
3: Je vais vous parler d'une nouvelle série, une comédie noire sur Apple TV. qui s'appelle Plaisir maximal garanti, qui risque d'occuper vos soirées jusqu'à la mi-juillet, okay. Après le Canadien.
0: Okay, d'accord. Catherine.
1: Je vais vous parler du nouveau film de Arnaud Desplechin. J'ai appris tantôt, là, grâce à Jean-François Blais, qu'il faut dire Desplechin. Arnaud Desplechin, qui s'intitule Deux pianos. Deux pianos. Alors, il y a de la musique, il y a du piano.
0: D'accord.
1: Ça fait que j'ai fait, entre autres, une espèce d'expertise musicale.
0: OK, d'accord, excellent. Nathalie?
2: Je vais juste vous dire que hier soir, là, c'était vraiment une grosse soirée. C'était la dernière de Stephen Colbert. Oui. C'était la première d'écho et j'étais devant la première ministre du Québec. Et puis, en plus, le Canadien, 6-2, c'est quand même comme première partie.
0: Grosse soirée.
2: Contre les Canes de Caroline. Les Hurricanes de Caroline. Alors, bref, mais c'est pas ça dont je vais vous parler. Les Carolina Canes, comme dirait Colbert. Moi, je vous parle d'une série.
0: Est-ce que c'était bon la dernière fois?
3: Oui, c'était
2: ouais,
3: bon.
2: C'était complètement pété.
3: Ouais.
2: Complètement pété. Et finalement, son invité mystère, ce n'était pas le pape. Vraiment, parce que tout le monde avait dit.
3: En fait, il était là, le pape, mais il n'était pas content des hot dogs qu'on lui avait servis, donc il n'est jamais sorti.
2: Ah, il a enlevé la main du pape. Mais finalement, c'était Paul McCartney, qui était un petit peu un invité un peu, bon,
3: poche.
2: Pas génial.
3: Mais,
2: c'est pas
3: mais
2: grave.
3: Il était là,
0: Paul McCartney.
3: Oui, mais il n'est pas bon en entrevue, okay, c'est pas grave. C'est pas ça qui était important. Il y avait deux très beaux moments musicaux à la fin avec Elvis Costello.
2: Exactement.
3: Et puis ensuite avec Paul McCartney. Ils ont fini ça sur Hello Goodbye. Hello, c'était
0: Hello
3: tellement
0: goodbye.
3: Beau.
0: Oh, ouais. Puis est-ce que le décor a survécu ou il y a des vélos de
3: mémoire? Faut l'écouter.
0: Okay,
3: faut l'écouter.
0: OK. Donc, le sujet, Nathalie, ça va
2: être quoi? Ah oui, au fait, c'est quoi donc? Une nouvelle série sur Illico qui s'appelle Prescott. Et c'est ça. Pour l'instant, je suis un peu restée sur ma faim.
0: Okay.
2: Je vais vous expliquer pourquoi.
0: D'accord. Notre premier sujet, avant qu'on entre dans vos critiques respectives, la première discussion de groupe qu'on avait envie d'avoir, c'est Benoît McGuinness, en fait, qui nous a inspiré le sujet parce qu'il a dévoilé cette semaine sa première saison en tant que directeur artistique du Rideau Vert, donc la saison qui s'en vient à l'automne. Première saison, donc, il succède à Denise Filiatro, puis là, on voit son désir de changement. Donc, on s'est dit, de plein de théâtres à Montréal, à Québec, à Ottawa, notamment, qu'est-ce qui attire votre attention? Catherine, toi?
1: On va commencer par Benoît McGuinness. Ce qui me frappe, là, je pense que tout le monde l'a remarqué, c'est un côté un petit peu moins feel-good que ce qu'on a connu au Rideau Vert.
3: On dirait le Rideau Vert du début des années 2000 qui offrait des affaires comme surprenantes.
1: Il y a, surprenantes, mais il y a aussi des espèces de classiques, mais juste plus sulfureux. Mettons une version plus contemporaine de Hedda Gabler, de Ibsen, Le Dieu du carnage, qui est cette pièce de chirurgie de la destruction de deux couples BCBG, avec un quatuor de comédiens, ça va être hallucinant. Éric Bruneau, Marilyn Castonguay, Patrick Yvon, Julie Le Breton, mise en scène de Serge Denoncourt. Ça, déjà, j'ai très hâte. Mais ce qui me frappe beaucoup, c'est ça. C'est la quantité d'extraordinaires acteurs et actrices de théâtre qu'on a et qui vont être sur les scènes.
0: Sur les scènes, exact.
1: Sur les scènes,
0: c'est
1: pas seulement. C'est vraiment partout et il y en a qui seront sur plusieurs scènes. Ce qui m'a frappé, c'est de voir, entre autres, Anne-Elisabeth Bossé dans trois théâtres différents, mais d'en voir qui sont plus rares, mais qui vont être là, comme Rachel Gratton, de revoir Kathleen Fortin, Mani Soleiman-Loup qui reprend Bachir Lazare.
0: Ouais.
1: Quelle excellente idée, ça va être au TNA.
0: Un solo de Guillaume Cyr, ça je comprends.
1: Oui,
0: ça,
1: un solo. C'est-à-dire, c'est Galilée. Guillaume Cyr et autres, parce que Galilée de Brecht, c'est beaucoup de monde, c'est une grosse affaire. C'est ça. Émilie Bibeault. Alors, beaucoup de ces acteurs qui sont extraordinaires sur scène. On les connaît par la télévision aussi, mais moi, je les ai tous connus d'abord au théâtre, puis ils sont extraordinaires.
0: Est-ce que comme toi, je vois en fait que comme toi, t'as remarqué Serge Boucher deux fois?
1: Boucher deux fois, dont
0: deux reprises.
1: Le 30e anniversaire de Motel Hélène, puis 24 pauses aussi dans deux salles différentes.
3: C'est comme
1: grand
3: plaisir. C'est comme un cycle de spectateurs. Moi, c'est des pièces que j'ai vues. Donc, Motel Hélène, j'ai vu en tournée au cégep de Jonquière. J'avais vu 24 pauses au théâtre d'aujourd'hui, sa création en 2001. Fait que de voir finalement que l'âge des directeurs de programmation qui ont peut-être vu ces pièces-là au début de la vingtaine et qui, là, les reprogramment. C'est le fun.
0: Du côté de Québec, qu'est-ce que tu remarques?
1: Une chose qui m'a frappée, c'est... les adaptations de romans, je trouve qu'il y en a eu beaucoup là, depuis une couple d'années. Puis je me disais, il faudrait pas que tout le monde aille là-dedans tout le temps. Il y en a moins l'an prochain, mais il y en a une, par contre, que j'attendrai avec beaucoup d'intérêt. La version qui n'intéresse personne, d'après Emmanuel Pierrot. Surtout que l'adaptation est de Marie-Claude Saint-Laurent et Marie-Ève Milo, les deux autrices de Chienne.
0: On la reçoit mardi.
1: Dans ce roman-là, de toute façon, il y a déjà ce potentiel d'une espèce de forme dramatique qui est inscrite. Il y a un ton qui est déjà là. Oui.
0: Et aussi, parlant d'adaptation, ce n'est pas ordure. Un roman. Ordure!
1: Oui! Simon Paris-Foupart, qui collabore à Feu Vert et qui va être là dimanche d'ailleurs, son extraordinaire essai. Là, sur...
0: Ah, il va être là avec vous dimanche?
1: Oui, il est là régulièrement.
3: Ah, il est là samedi. Je m'excuse.
0: Oui,
3: ben oui. Oui, ben on lui fait lire de la littérature ouvrière. C'est un gars qui aime ça.
1: Bonne idée. Oui. Ben oui. Alors,
0: donc, au Trident, abordé.
1: Son livre à l'abordé, dramaturgie d'Alexia Burger, ça veut dire qu'on burger, je pense qu'on dit.
0: Oui. Et la version qui n'intéresse personne, ce sera donc au Trident. Karine?
3: Là où je me tarde, de Caroline Dawson, aussi adaptée chez Denise Pelletier par Nathalie Doumard.
0: Oh.
3: Et c'est la dernière programmation imaginée avec le regretté Claude Poisson, donc tout le théâtre Denise Pelletier. C'est quand même une saison spéciale. Il y a des super beaux shows à la fois chez Fred Barry, chez Denise Pelletier. Et puis, tant qu'à parler de Nathalie Doumard, tu sais, moi, j'ai fait le souhait qu'elle nous raconte tout pour les 50 prochaines années, tu sais, qu'elle soit notre prochaine Tremblay. Ben, clairement, c'était dans ses plans. À La Licorne, on aura droit à Georges, qui est un texte autour du personnage de Manuel Tadros dans Frères.
1: C'est donc,
3: à la fois Neil Elias et Antoine Yared, qui étaient dans Frères, vont reprendre leur personnage pour se. Dans le fond, on va s'intéresser au personnage de Georges, qui est celui dans Frères. Qui apprend que ça, je suis un divulgue gâcheur, mais que sa femme va le laisser. Donc, Nathalie, ça fait partie de sa, c'est le dernier texte de sa résidence à la Manufacture pour La Licorne. Donc, si vous êtes fan de Nathalie, ça va s'en aller. Ça va s'envoler rapidement. Ça. Et puis, moi, toujours à La Licorne, Tant de cochons, c'est le nouveau projet documentaire de Justelle Aramé qui nous avait donné Ronde de lait.
0: C'est-tu inspiré de Front de Bœuf qu'elle a fait pour Audio?
3: Ben non, parce que là, c'est cochon, donc c'est l'industrie porcine. Fait qu'elle fait ronde de lait.
0: Je te mets dans mes animaux.
1: J'ai mis tant de cochons.
3: Excellent. Fait que oui, ça aussi, très prometteur.
0: Et c'est le temps que la saison finisse, je vous le jure. OK, Marc, qu'est-ce que tu vas surveiller?
5: Oui, il aurait fallu que je parle avant Karine. Comme j'étais au cinéma ce matin, j'ai pas envoyé mes notes, mais moi, j'avais noté aussi deux fois Nathalie Doumard. Donc, je me taire. C'était ça, en fait, après avoir vu Frère, puis après Maman aussi, en fait. Comment elle nous raconte la famille moyenne orientale québécoise. Là, ça m'intéresse.
0: Vraiment intéressant.
5: Puis, là où je me taire aussi, qui est un récit de l'immigration, de la classe sociale, qui est un fabuleux roman. Donc, moi, c'était ce que j'avais noté.
0: Terminons avec Nathalie.
2: Oui, alors...
0: T'as une grosse liste d'épicerie, Nathalie.
2: Oui, j'ai une grosse liste d'épicerie. D'abord au Diamant, Robert Lepage, nouveau spectacle.
0: Oui.
2: Gaëtan. Alors, qui est... Donc, ça a l'air intéressant. Ouais. Gaëtan, c'est le patient zéro. Donc, ce serait... c'est ça, le fameux agent de bord québécois, selon la légende urbaine, porteur du virus. Donc, ça, c'est vraiment intriguant.
0: Mais faussement... À qui attribué.
2: C'est ça que je dis, la légende urbaine. Là, c'est ça qu'on va savoir. Il y a aussi Confession d'un enfant du siècle, nouvelle pièce de Michel Tremblay, mise en scène par René Richard Cyr au TNM, avec une bande de plein de nouveaux acteurs fraîchement diplômés.
0: T'as pas été emballé, toi, par le Tremblay qu'on a présenté récemment.
2: Okay. Non.
0: Mais t'as le désir de voir plus cette production-là. Okay?
2: Chez Duceppe, Fantôme dans la machine, la nouvelle création de Fanny Britt et Alexa Burger. Et à l'Espace Go, oublions pas l'Espace Go. D'abord, Enfin te voilà, Britney Spears. C'est un texte de Marie-Hélène Larose Truchon avec Sophie Cadu, je pense, dans le rôle de Britney ou je sais pas quoi. Et surtout, Le voyage dans l'Est, ce récit autobiographique, glaçant de Christine Angot sur l'inceste avec son père. Et ça va être une mise en scène de Brigitte Hankins avec Alice Pasquale. Donc, dans le rôle titre, ça, j'ai vraiment hâte.
0: Ça, c'est au Espace Go. Okay, si on revient sur Rideau Vert, ce qui est évidemment, revue et corrigée.
2: Ça, c'est drôle. Revue et corrigée, je les ai tous vus. Et là, pour la première fois, c'est Léane Labroche d'Or qui va prendre la mise en scène et qui veut faire quelque chose de différent, de nouveau, je ne sais pas. Très hâte de voir ça.
0: Avec le retour sur les planches, après 15 ans d'absence, d'Élise Guilbeault.
2: D'Élise, comme maître de cérémonie.
0: Comme maître de cérémonie, avec Fabiola Nirvin-Aladin, Éric Bernier, Pierre Brassard qui était déjà là, Véronique Clavio qui revient, Hugolin, Jodoin, Michaud. Beaucoup de mises en scène de Serge Denoncourt et de René Richard Cyr et de Sophie Cadieux. Olivier Artaud s'en vient, c'est lui qui va faire la mise en scène de Motel Hélène. Ça va être hyper intéressant. Nouvelle programmation aussi du côté nouveau, en fait, co-directeur général et artistique au TNM, Geoffroy Gacquart.
3: Espace Go qui change de direction aussi.
0: Exact. Donc, il y aura cet Orestie d'Échille.
1: Ah, oui.
0: 3h30, mis en scène par Alice Ronfard avec Violette Chauveau. Oui. Notamment, on a remarqué ça. Je descends la liste, le diamant. Des supplémentaires pour 8-8-5 aussi. 8-8-7.
3: On ne l'a pas dit aussi, mais par exemple, Bachir Lazare, c'est une coproduction avec le Théâtre du Français du CNA.
1: Et le CNA, c'est ça, c'est beaucoup de très bonnes productions qui reprennent.
0: Alors, Neige sur Abidjan, notamment, Diane Cohen-Doua. Il y aura le Resti. Donc, effectivement, tout ça avec Evelyne Rompré, qui est une reprise du Katsu, Bachir Lazare. Fais-se manquer ce duo de cirque. Avait à la Licorne, qui avait été un hit monumental critique. Oui. Toutes les critiques étaient délicieuses, très favorables.
2: Honnêtement, j'ai presque hâte à la rentrée. Oui, mais quand même.
3: Puis on n'a pas le temps de parler de l'espace libre de Prospero, exact. Mais il y a tellement de bons théâtres qui s'en viennent.
0: Exact, on s'est concentré sur quelques-uns à Montréal,
2: mais
0: à Ottawa.
2: On a le droit de prendre des vacances. Québec.
0: S'il vous plaît. OK, on commence avec Catherine qui a vu Deux pianos d'Arnaud Desplechin.
4: J'ai vu Pierre. C'est merveilleux de te voir, ça fait combien d'années?
6: À l'époque, je vous aimais tous les deux.
4: Et t'as triché.
6: Non.
4: J'étais dans le parc hier. J'ai levé les yeux. Je me suis vu. Qu'est-ce que vous voulez dire?
6: Non! Est-ce que t'as volé ça? Attends, t'as volé une photo de mon fils. Pourquoi tu montes ça maintenant? Va-t'en.
1: Oui, alors on capte déjà un petit peu l'ambiance, on capte beaucoup quelques informations un petit peu éparses dans ça. On a entendu la voix de Mathias, on a entendu la voix de Claude, qui est cette jeune femme. Au tout début du film, à l'ouverture, on va poser deux histoires en parallèle. Claude, qui est avec son mari Pierre, il s'amuse et lui raconte une vieille histoire juive.

0: Marie qui est perdue, puis sa femme le cherche au milieu d'un puits, puis elle va voir une kippa dans le fond du puits tirer dessus, et le mari à l'autre bout du monde va tout d'un coup se sentir interpellé. Et en parallèle, on voit dans un avion Mathias, un pianiste, qui revient pour la première fois depuis près d'une décennie à Lyon, la ville où il a grandi, où il a étudié. Il s'est exilé au Japon, et le soir même, ils vont se croiser. En sortant d'un ascenseur, puis François Civil, le comédien. Mathias tombe évanoui, et Claude se sauve sans rien dire. Et on sent que ces deux-là, finalement, il s'est passé quelque chose. Jadis, bien sûr, on comprend ça tout de suite. Alors, le personnage de François Civil, Mathias, il est pianiste. Il est venu à la demande de sa professeure, qui était son mentor à Lyon. Elle s'appelle Elena. Elle est jouée par Charlotte Rampling. Et ce genre de personnage de pianiste, là, on a vu dans La pianiste de Michael Haneke, ou pensez au professeur de drum dans Whiplash de Damien Chazelle. Okay. Pensez à Cate Blanchett dans Tare de Todd Field. Un petit peu tyrannique, qui dit, pour être la pianiste que je suis, j'ai accepté de devenir un monstre. Alors, elle dit ça après 5 minutes du film. Moi, tout de suite, ça me fait un peu, encore ça. Elle est exigeante, elle est tyrannique dès la première répétition, parce qu'il est venu, lui, Mathias, à sa demande pour qu'il fasse un concert à deux. Elle lui gueule dessus, tu traînes, puis elle dit, t'es médiocre, il va falloir que tu travailles. Et ils sortent pour fumer. Elle sort pour fumer à la pause, puis elle le regarde, puis elle dit, fume toi aussi. C'est vraiment c'est tyrannique sur toute la ligne. Alors, c'est ça. Donc, une espèce de musicienne, je dirais, qui est heureusement un peu en voie de disparition, parce que la vérité, c'est qu'en ce moment, il y a tellement de musiciens qui ont du talent que les monstres perdent un peu de leur pouvoir. C'est vrai, heureusement, dans d'autres domaines aussi, mais ça fait évidemment des bons personnages. Mathias, qui est venu à sa demande, il est assez autodestructeur, surtout depuis qu'il a revu Claude complètement par hasard, son amour de jeunesse. Il boit comme un trou, il se gèle la face avant d'aller répéter. Il est troublé de l'avoir vue. On l'a compris tout de suite, il a été très amoureux d'elle, mais elle a marié son meilleur ami. Puis il est encore plus troublé de rencontrer par hasard. Puis là, je vous dis tout ça, je divulgue pas grand-chose parce que tout ça se passe dans les 10 premières minutes du film. Le fils de Claude et de son meilleur ami, qui a 8 ans, et il comprend là. Hey, il dit, je me vois, moi. Il est en haut d'un module de jeu dans un parc. Et effectivement, il va trouver chez sa mère une photo de lui à 8 ans. Et c'est comme s'il comprenait, là, complètement, d'une manière viscérale, que cet enfant-là est son fils biologique. Donc, vous devinez un petit peu, tout est là pour que ça soit compliqué par la suite. Je pense que l'autre chose que je vais dire, parce que Arnaud Desplechin en parle dans toutes les entrevues, on le comprend un peu dans la bande-annonce, c'est que très tôt dans le film, le mari de Claude, donc son meilleur ami, lui, de jeunesse, va mourir. Elle se retrouve veuve, puis il a beaucoup parlé en entrevue du fait que ce personnage de la jeune veuve romantique lui parle beaucoup. Donc, il la trouve intéressante parce qu'elle est à la fois jeune, puis elle est forcée à vivre des choses qui demandent de la maturité. Puis effectivement, elle est très gauche dans tout ça. Puis évidemment, Mathias, son amour de jeunesse, il est complètement troublé d'être à Lyon au moment où tout ça arrive. Puis c'est là-dessus que va se jouer tout le film, toutes les tensions, toutes les tentatives de rapprochement, à droite et beaucoup moins à droite, avec énormément, presque trop, de jeux de double et de miroir. C'est-à-dire deux pianos, on est là dès le début avec le titre. Mathias, il a perdu son père à l'âge auquel son propre fils biologique vient de perdre son père. Claude avait couché donc avec les deux meilleurs amis. Ben Mathias va coucher avec le meilleur ami de Claude.
1: Hey, c'est des grosses ficelles, ça.
0: C'est
1: de la grosse corde.
0: Ben c'est de la grosse corde. Et cette fille-là, je l'aime beaucoup, Judith, qui est belle, qui est sensible, la meilleure amie de Claude, qui ne porte pas un destin aussi compliqué que les autres. À un moment donné, elle va dire, elle lui dit presque, ah oui, regarde, on va coucher ensemble. Le malheur, c'est une perte de temps. Puis là, je me disais, note à moi-même, Arnaud Desplechin.
1: Oh,
0: ouais. Parce que, à un moment donné, là, tu sais.
2: Avoir su il y a 2 heures.
0: À un moment donné, là, c'est ça. Alors, c'est qu'il aime les gens qui sont des fonctionnels fêlés, Arnaud Desplechin. Puis c'est pas la première fois qu'on le voit. Il aime les créateurs qui ont l'air installés dans leur vie, mais qui sont sur des sables mouvants, qui prennent des décisions qui les sabordent très souvent. Le personnage le plus sympathique de tout ça, c'est le mari Claude, mais que voulez-vous, il meurt après 15 minutes. Et Desplechin va plutôt s'attacher donc à cette figure de jeune veuve un peu immature qui doit essayer de composer avec la vie. Donc, il y a beaucoup de choses qui m'ont, je vais le dire le mot, qui m'ont agacée. Et en même temps, ça m'a permis de me rappeler

0: J'ai une espèce de relation comme ça avec le cinéma de Plechin. Oh. Il m'a souvent agacée et charmée et habitée en même temps. C'est pour ça que je veux pas dire c'est pas un bon film. Je veux pas dire on a une relation forcément très personnelle avec ce genre de cinéma-là. Et moi, ça m'agace par moments, mais ça m'habite quand même. Alors, je me suis dit, OK, je vais essayer d'être un petit peu plus objectif. Regardons le côté musical de l'affaire.
1: Oui, d'accord.
0: Je suis très, très, très pourrie, moi, pour les films de hockey, de tennis. On peut m'en passer beaucoup, là. En musique, un petit peu moins. Mais je trouve toujours ça intéressant d'évaluer ça. Le jeu de piano, excellent. Franchement, ils ont été super bien coachés. Le look de Charlotte Rampling, très inspiré. Le look de Maria Juan Pires, qui est une pianiste portugaise, une star de 81 ans, qui a une coupe de cheveux, les cheveux gris, un peu à la fois masculine et punk. Mmh. Ils lui ont fait un peu ça à Charlotte Rampling. Donc moi, ça... Et j'ai appris ce matin, en lisant l'entrevue de Manon Dumais dans la presse, qu'en fait, il avait montré le réalisateur à Charlotte Rampling une vidéo très célèbre de cette pianiste portugaise qui, à un moment donné, s'est retrouvée sur une scène et elle commence... L'introduction du concerto commence. Elle vient de prendre un avion pour venir remplacer presque au pied levé. L'introduction du concerto commence. La caméra nous la montre. Et c'est pas le bon concerto. Et cette vidéo-là est devenue virale. Oh. Elle a beaucoup circulé parce qu'on voit dans sa figure la panique. Et le chef, là, elle fait comprendre au chef d'orchestre, oui, c'est pas le concerto. Et le chef lui fait un signe. Ah ouais, t'es capable. Je sais que tu l'as joué récemment. Et on sent tout ce qui se joue en elle. Et en soi, c'est un film, ça. Et c'est une vidéo qui lui a montré parce que le personnage d'Elena, dans le film, elle a peur de perdre la mémoire. Et ça, Charlotte Rampling l'a complètement saisi en voyant cette vidéo-là. Puis c'est très bien rendu, cette espèce de panique d'une musicienne qui vieillit.
1: C'est tellement intéressant, les coulisses de comment les affaires se mettent ensemble.
0: C'est ça. Et donc, pour le côté musical, il y a quand même... Alors, le jeu est très bien fait. Le coaching a été super bien fait. François Civil a beaucoup travaillé. Il a même joué lui-même une pièce de Bach qu'on entend à un moment important. Et il y a, par contre, des situations... Je fais comme, ben voyons. Tu sais, il débarque de l'avion. Il arrive du Japon. Première répétition avec sa prof qu'il n'a pas vue depuis 10 ans avec orchestre. Tu fais jamais ça. Tu vas toujours... C'est du gaspillage parce qu'un orchestre, ça coûte cher. Tu vas toujours répéter d'abord les deux pianos tout seul avant. Le lendemain, ils doivent jouer une œuvre pour deux pianos et percussions de Bartok. Et Elena, tout d'un coup, lui dit « Moi, je vais diriger. Toi, joue les deux parties. » Voyons, ça se peut juste pas. Ça fait qu'il y a des choses comme ça. Le soir du concert où ils jouent tous les deux comme solistes, il a la gueule de bois, il s'est pété la gueule. Elle le sait pas vraiment... Parce qu'ils sont pas ensemble. Et bizarrement, lui, même s'il est soliste, il est rentré avec l'orchestre. Il est assis sur la scène avec sa gueule de bois. Mm. Puis elle rentre toute seule. C'est plein de choses comme ça. Mm. Je pense, même si on n'est pas du monde musical...
1: Ça fait faux, ça sonne faux,
0: ça
1: en fait.
0: Ça fait faux.
1: Même si on ne sait pas, c'est comme invisible, mais ça fait faux.
0: Exactement, okay. C'est pour ça que j'en parle. Okay. Parce que je trouve que même si on ne comprend pas que ça se peut pas, on se dit, voyons, c'est donc bizarre, qu'est-ce qu'il fait là sur la scène avec sa gueule de bois? Fait que c'est ça. Donc, vous comprenez ma relation avec ce film.
2: complexe. Ouais.
0: Je dirais pas amour-haine, mais amour-agacement. Parce qu'en même temps, Desplechin est d'une grande habileté. C'est une mise en scène intéressante. C'est tourné à Lyon, qui est une ville de cinéma intéressante de plus en plus. Bref, si vous aimez ce genre de cinéma, vous allez avoir compris entre les lignes.
1: Avec François Civil, Nadia Tereskiewicz, qui était la babysitter de Monia Chokri, Charlotte Rampling et Hippolyte Girardot. Elle est bonne.
0: Elle est très, très bonne.
1: Et Hippolyte Girardot. Merci beaucoup, Catherine, pour ça. Karine a vu une série déjantée. Je pense qu'on pourrait dire ça comme ça.
2: Oui, j'aime
1: Plaisir maximal garanti sur Apple TV.
3: Est-ce que je peux être excessivement honnête avec vous? J'aurais jamais cru que ma vie ressemblerait à ça aujourd'hui. Je croyais qu'à mon âge, j'aurais une vie stable.
4: Il faut que tu sois réellement impliqué.
3: Impliqué, oui.
4: C'est une chance incroyable qui nous est offerte.
3: Franchement, je suis complètement paumée.
5: Vous regardez du porno?
4: Impliqué.
6: Maman!
3: Tu te poses en victime.
7: J'arrive tout juste à me maintenir à flot.
8: Tu dis ça comme si c'était une mauvaise chose, mais tu t'en sors très bien.
3: Merci de m'écouter.
8: De rien.
1: Karen.
6: Alors, j'ai choisi cette bande-annonce-là parce que c'est la seule qui était disponible en français, mais ça donne un tout autre ton dépendant de la bande-annonce que vous choisissiez. Fait que je vous mets tout de suite en garde. Alors, plaisir maximal garanti, la nouvelle série d'Apple TV, c'est disponible donc depuis mercredi dernier. Il y a 2 épisodes seulement disponibles et c'est un épisode qui est déposé chaque mercredi jusqu'au 15 juillet. Alors, permettez-moi de me réjouir qu'il y ait 10 épisodes parce qu'il y en a de moins en moins séries qui vont au-delà du 6-8 épisodes. C'est une comédie noire du scénariste américain David J. Rosen qui n'a pas fait de trucs qui valent la peine dont je vous parle. Là. Il arrive un peu de n'importe où avec ça. Et l'épithète noir dans Comédie noire fait évidemment référence au genre cinématographique, le film noir, sauf qu'ici, on inverse les rôles. Alors, le personnage solitaire et torturé qui va mener l'enquête, c'est pas un détective, c'est Paula, une jeune mère quarantenaire en instance de divorce. Elle fait de la vérification de faits dans un journal, là, on pourrait présumer le New York Times. Et la femme fatale dans le concept, c'est un jeune homme. Trevor, un camboy, donc quelqu'un qui s'installe devant une webcam pour vous offrir des services. Il a un sourire ravageur et moyennant quelques dollars, il vous offre son cœur, ses abdos et plus.
1: C'est affinité!
6: Et quelques dollars de plus. C'est justement à ça que fait référence le titre de la série, Plaisir maximal garanti.
1: Okay.
6: Paula, elle survit à ses journées de schnout au bureau en finissant ses soirées sur un site porno qui s'appelle Cam Pop, dont le slogan est Maximum Pleasure Guaranteed, et elle attend une promotion qui viendra jamais. Ses jeunes collègues ne sont pas les crayons les plus affûtés de la boîte. Son ex lui fait la vie dure, prétextant que la vie de Paula est trop bordélique pour leur fille Hazel, qui a quelque chose comme 8-9 ans. Ils se disputent la garde. Et heureusement que Paula a Trevor, avec qui elle peut partager ses états d'âme et un petit moment de nanisme salvateur en fin de journée. Alors, jusqu'à un beau soir, où elle dans sa cuisine, le laptop, l'ordinateur ouvert, ils partagent une bière, ils jasent plus qu'ils font autre chose, Trevor et elle, mais c'est vraiment un confident. Ils sont sur le point de s'offrir un petit moment sexu et on voit donc dans la pièce où Trevor est de son côté de l'écran, un homme cagoulé arriver, il tabasse, ce qui fait que Paula, elle est paniquée, elle sort son cellulaire, elle filme l'écran, elle peut rien faire, en ce moment, il se fait attaquer de l'autre côté de l'écran, elle appelle la police. On lui dit que c'est probablement une arnaque. Que le pauvre Trevor va probablement l'appeler demain matin pour lui dire qu'il est endetté. ça serait fin, ça lui faisait un virement de 50 000 piastres, vu leur belle complicité. Et donc, Paula, elle refuse d'y croire. Mais bon, le lendemain, le téléphone sonne. C'est le pauvre petit Trevor en pleurs. Tu comprends pas, il faut que tu me fasses un virement. Et plutôt que de faire comme ce que la détective va lui demander de faire, c'est-à-dire changer votre numéro, passer à autre chose, madame, Paula, qui est vérificatrice de faits de son métier, va décider donc plutôt de se lancer dans une recherche d'indices, parce qu'elle a filmé l'altercation, pour retrouver le beau Trevor. Et à partir de ce moment-là, elle va mettre le pied dans un engrenage qui va nous faire basculer dans un vrai thriller. Puis la série pourrait fonctionner d'ailleurs comme un thriller. Ça pourrait juste être ça, mais le fait que ce soit aussi une vraie comédie, ça fait que c'est une série franchement engageante parce que vous tombez amoureux de Paula. Elle est bordélique. D'ailleurs, ça, je vais vous parler de Paula un petit peu plus tard, mais tout ça a beaucoup à voir avec le jeu de l'actrice qui incarne
1: c'est
6: Paula.
1: C'est ça, c'est qui?
6: Oui. L'actrice canadienne Tatiana Maslany, qu'on connaît notamment pour son rôle principal dans Orphan Black, qui lui a valu au fil des ans une trollée de prix. Elle est la première Canadienne à avoir gagné un Emmy dans un rôle dramatique.
1: Ah, oui.
6: Vous l'avez aussi peut-être vu dans Two Lovers and a Bear de Kim Nguyen. Oh. Vous l'avez peut-être aussi vu plus récemment dans la série She-Hulk sur Disney+.
1: J'avoue que j'ai manqué ça,
6: Karine. L'affaire, c'est que la série She-Hulk, c'était vraiment bonne. Du coup, la série, c'était vraiment très léger.
1: C'est comme une version féminine de Hulk?
6: Oui, mais c'était vraiment... Elle était très bonne. La série, moins. Mais donc, c'est vraiment le jeu de Maslany qui est irrésistible. Paula, c'est une femme qui est drôle, qui est imparfaite. Elle mange des gaufres égaux congelés dans son char le matin en route vers le travail. Elle fait des danses TikTok avec sa fille. Elle fait des corrections au travail en écoutant de la musique métal dans ses oreilles. Et elle fait son gros possible tout le temps, mais ce sera jamais assez, la pauvre. Elle a son ex sur le dos, sa bosse sur le dos et maintenant des vilains à ses trousses, parce que je vous l'ai dit, elle s'est mis le pied dans quelque chose. Alors, sans rien vous divulguer, on va rapidement comprendre que c'est pas la première fois que ce genre de situation-là arrive à Paula. Donc, après 2 épisodes, là, ça commence à être clair que c'est pas pour rien qu'elle est séparée, puis que son ex juge que c'est peut-être pas la meilleure influence pour leur fille. Et Alors, c'est le côté comédie réaliste qui porte la série, mais c'est vraiment le thriller qui nous accroche parce qu'il y a des parfums, il y a des cadavres, il y a aussi des soupers.
1: Il y a du sexe.
6: Mais il y a du sexe. Mais il n'y en a pas tant que ça, pour vrai, dans les deux premiers épisodes. On suggère plutôt, là. C'est la série de 18 ans et plus, mais on suggère plutôt qu'on monte. Il y a aussi des soupers à la pizza frette avec sa fille le soir. Il y a des pratiques de soccer aussi parce que Paula va accepter une job d'assistant entraîneur à l'école de sa fille. Donc, comme si

0: fait passer les chasses à l'homme. Elle va ajouter à ça des pratiques avec des enfants d'âge primaire. Et c'est ce qui fait que autant du côté du rythme de la comédie que du rythme du trailer, c'est haletant. Il y a comme vraiment pas de moment et la réalisation va appuyer ça. Donc il y a pas de moment où vous vous emmerdez. Le dialogue est convaincant. Les acteurs sont tous très bons. D'ailleurs, la distribution est assez impressionnante. Il y a des personnages intéressants. Le rôle de la détective Gonzalez, qui est joué par Dolly Dillion, c'est une policière, fin cinquantaine, début soixantaine, un peu usée, un peu blasée, mais qui veut quand même un peu aider le personnage de Paula. C'est elle qui lui dit « Oublie ça, c'est une arnaque ». Mais donc, elle va revenir, c'est vraiment un ressort comique. Elle est comme le straight man dans cette affaire-là, mais ça fonctionne très bien. Il y a Trevor, le bel et faible, qui est joué par Brandon Flynn, que vous avez vu notamment dans 13 Reasons Why. Donc, beau gars, là, un peu mystérieux. Le premier épisode nous le montre alors qu'il se fait attaquer. On est charmé, puis ensuite, on le voit. Mais ensuite, le deuxième épisode nous montre ce que lui vit. Donc, on suit l'intrigue d'une autre façon. Et la série met aussi en vedette l'acteur australien Murray Bartlett, qu'on a connu comme l'infâme directeur d'hôtel dans The White Lotus saison 1, qui était une révélation. Okay. Alors, je ne peux pas vous dire le rôle que joue Murray Bartlett, mais ce que je peux vous dire, c'est que c'est un pas fin. Que d'ailleurs, vous ne reconnaîtrez pas l'acteur, mais jusqu'à maintenant, il livre une performance convaincante. Donc, on est devant, encore là, ça fait quelques semaines que je vous parle de produits comme ça, mais on dirait que ça va toucher à plusieurs public, à la fois, c'est un produit hybride, à la fois une comédie qui fonctionnerait seulement comme une comédie, mais aussi à la fois un très bon thriller. On sent que toutes les ficelles ont été attachées. Ça respecte les codes du thriller, du film noir aussi.
1: T'en as vu deux?
0: J'en ai vu deux parce qu'il n'y en a que deux.
1: Oui, c'est ça, OK.
0: Et là, ben, il faudra
1: voir si ça se maintient, tout ça, le rythme.
0: Au rythme où ça fonctionne, je vous dirais que c'est le genre d'émission que vous pourriez vous installer le mercredi soir en fin de soirée puis d'écouter. Puis
1: juste un épisode. Ah
0: ben,
1: oui,
0: comme,
1: hein?
0: Tu sais, comme l'ancien temps, Pénélope. Quand on écoutait Harley McBeal à 9h, puis qu'on attendait une semaine, ou quand on écoutait Rumeurs, puis on attendait une semaine. Et je pense que ça va servir la série. Bon, pour l'instant, on nous annonce qu'une seule saison, mais c'est vraiment, vraiment très convaincant. Alors, en français, ça a été traduit. Il y a comme deux titres, là, un français et un québécois, mais plaisir maximal garanti. Vous trouvez ça sur Apple TV ou vous attendez un peu à la mi-juillet. Puis là, ben, vous vous abonnez au service si ce n'est pas fait puis vous les écoutez tout d'un coup.
1: D'accord. Merci beaucoup, Karine, pour ça. Et Marc, coup de théâtre est à Cannes.

0: Mais mon Dieu, quelle est cette musique qu'on ne reconnaît pas du tout?
1: Ben non, hein, l'aquarium.
0: Une nouveauté.
1: Le carnaval des animaux. Tous les matins, ou enfin tous les jours où il y a une projection dans une grande salle, ça applaudit parce que chaque projection commence avec cette musique. Quand même. C'est assez magique.
0: C'est joli, ça. On devrait applaudir chaque début de tes chroniques, Marc, si tu veux.
1: S'il te plaît, non. Non.
0: OK,
1: ça
0: commençons.
1: Pas nécessaire.
0: Avant certains films que tu as vus, commençons avec qu'est-ce qui se passe, l'atmosphère.
1: Oui, ben j'ai vu François Civil au restaurant avec Adèle Exarchopoulos.
0: C'est un couple?
1: Je sais pas. Mais ils étaient. Non, mais ils étaient pas seuls, ils étaient avec des amis dans un restaurant.
0: Non, parce que quand j'ai googlé François Civil tout à l'heure pour me mettre le visage dessus, il y avait plein d'affaires avec elle, puis là j'arrivais pas à voir.
1: Ils sont ou bien très amis.
0: Proches, oui, exact.
1: Ou peut-être en couple, je sais pas. Mon patin voulait pas aller juste là. Oui, c'est des gens qu'on croit. Mais je les ai vus aussi à la première de ce film où j'allais vendredi dernier avec Neil Schneider et Monia Chokri. C'est un peu tous ses amis acteurs qui se retrouvent à Cannes. Mmh. C'est une drôle d'atmosphère aussi, évidemment, là, parce que c'est ça, au coin de la rue, on croise Renate Rensvé. Ouais. Je suis tombé sur Isabella Gianni sur une terrasse en fin de semaine. Okay.
0: À quel point t'étais proche de Kate Blanchett?
1: J'étais très proche de Kate Blanchett. J'étais vraiment... Pour vrai, j'aurais pu tendre le bras et lui toucher la cheville.
0: À quel point
1: mais
0: t'étais près
1: Swinton
0: de Tilda Swinton?
1: j'avais à peu près la même place. Je fais la file un peu tôt, mais j'ai aussi quelques accès possibles pour être proche. Donc, c'est super intéressant. C'était vraiment... Dans mon panthéon, je pense, des actrices les plus intéressantes, il y a certainement ces deux-là.
0: C'est une classe de maître, donc, avec Tilda.
1: Une classe de maître. Exactement, que j'avais vu à Berlin il y a 2 ans aussi, mais là, qui parlait d'autres choses, un peu de comment elle tourne avec différents cinéastes, comment elle ne considère pas qu'elle est une actrice, mais qu'elle est au service d'autres auteurs, mais qu'elle-même est comme une movie maker, qu'elle dit en anglais. Elle dit, je ne suis pas une réalisatrice, mais je considère que je participe aussi à la création de ces films-là. Donc, c'était hyper intéressant.
0: Et les films, parce qu'entre tout ça, il y a des films.
1: Oui, c'est ça. Il y a des films et il y a ce film dont je vous parlais en début d'émission que je découvre mercredi soir, vierge, sans avoir rien lu. Ira Sachs, c'est un film qui s'appelle The Man I Love. Ira Sachs, qui est un cinéaste new-yorkais qui avait fait Passages, Peter Hujar's Day, qui roule sa bosse depuis longtemps et qui est souvent, d'ailleurs, en compétition à Cannes. Et puis là, les premières images du film... Ce sont les images de Il était une fois dans l'Est, un film d'André Brassard, co-scénarisé avec Michel Tremblay, qui est inspiré des Belles-Sœurs, qui est inspiré d'Osana, du théâtre de Michel Tremblay. Et donc, ça commence avec ces images-là. Je suis resté un peu bête.
0: Ben oui,
1: tu ne penses pas que tout le monde avait la référence?
0: On entend le français ou c'est juste une image visuelle?
1: Non, on entend les dialogues en français. Et c'est pas juste une anecdote parce qu'en fait la pièce c'est sur Rami Malek qui est le personnage principal joue un artiste de l'underground new-yorkais disons des années 80 qui est atteint du sida. Donc c'est un film sur ces années-là où la communauté est touchée, il y a des gens qui meurent à gauche à droite et lui il a été malade. Il est en train de se remettre, décide de se joindre, en fait, de rejoindre sa troupe de théâtre et de monter une pièce inspirée par Il était une fois dans l'Est. Et donc, lui, il joue Carmen.
2: Il joue c'est Carmen. Fantastique.
1: Wow. Donc, c'est ça. Donc, c'est vraiment un élément très important dans le film. Et puis, hier, j'étais à la conférence de presse d'Ira Sachs, puis j'ai demandé, mais coudonc, ça vient d'où tout ça? Puis, il m'a raconté qu'il avait vu le film à Toronto, qu'il avait adoré ce film-là, puis qu'il voulait aussi, qu'il trouvait qu'il y avait une résonance avec son propre film, mais que c'est quand même très étonnant de voir Rami Malek, qui a gagné un Oscar en jouant Freddie Mercury, tout d'un coup jouer du Tremblay à Cannes.
0: Imagine!
1: Ouais. C'était quand même assez drôle, ouais, c'est ça. Et un bon film, d'ailleurs. Je vous dirais que la compétition, de façon générale, c'était pas exceptionnel. L'année passée, il y avait des films, là, il y avait... La Palme d'Or, c'était Un simple accident de Panahi. Il y avait Valeurs sentimentales de Joachim Trier. Il y avait je vous avais parlé du film brésilien de Kleber Mendoza, L'Agent secret. Tous ces films-là étaient en compétition l'an dernier. Ils se sont retrouvés aux Oscars.
0: Ouais, c'est ça.
1: Cette année, ça a commencé un peu timidement. Bon, je vous avais parlé, je pense, du Pavel Pavlikovski que j'avais beaucoup aimé autour de Thomas Mann. Moi, ça, c'est un des préférés parce que, vous savez, à Cannes, il y a les magazines, les magazines professionnels, le Variety, par exemple.
0: Hollywood Reporter,
1: mais aussi Screen à Londres ou le Film français à Paris. Ils font une espèce de... un tableau des étoiles ils demandent à des critiques de mettre leurs étoiles. Donc, on a un peu un sens de ce que les critiques ont aimé et moins aimé. Et Fatherland, c'est parmi les préférés. Puis sinon, ben, je vous dirais qu'aujourd'hui, en tout cas, moi, je viens de voir, donc, deux films qui, probablement, je peux pas dire probablement, que j'espère se retrouveront au palmarès. C'est toujours dur de deviner ce que 9 jurés ont en tête, là, mais ce sont des films hyper intéressant. Il y en a un qui s'appelle Coward. C'est un film de Lucas Dont. Je pense que je vous en avais parlé de Close.
0: Close, le magnifique film belge, avec deux petits enfants.
1: Avec Emilie Dequenne, qui était une des mères dans ce film hyper émouvant. Et puis là, ça s'appelle donc Coward. Ça se passe pendant la Première Guerre mondiale avec des soldats belges. Et c'est une histoire d'amour, en fait, entre deux soldats qui cache ça, évidemment, avec toutes sortes de couches intéressantes dans ce récit. Puis vraiment très délicat, très subtil, un très, très beau film. Et puis, beaucoup de films avec des personnages gays, en fait, en cette fin de festival. L'autre film que j'ai vu aujourd'hui s'appelle La Bola Negra. Ça, c'est fait, ils disent, il s'appelle... Les deux Javis. Los Javis, c'est ça. Javier Calvo et Javier Ambrosi, qui sont des jeunes cinéastes. Il y en a un qui est dans la trentaine, l'autre début de la quarantaine, donc très jeune, quand on n'est pas Karine. Et ça, c'est un film. En fait, La Bola Negra, c'est un film autour d'une œuvre inachevée de Garcia Lorca, qui s'appelle La Bola Negra. Et puis, il ne faut pas que je divulgue, j'en dirai pas trop, mais c'est une espèce de mise en abîme. Il y a un récit.

0: qui se passe pendant la guerre d'Espagne en 1936, mais il y a d'autres choses autour de ça aussi.
1: Mais...
0: Il y a un récit qui est plus récent. Donc ça, moi, je pense que la Bola Negra, c'est ma palme à moi.
1: Ah, OK. OK, je pensais que c'était Fior.
0: Ben, c'était Fior jusqu'à ce que je vois la Bola Negra ce matin.
1: Qu'est-ce que Fior?
0: Fior, c'est un film de Christian Mungiu qui a fait 4 mois, 3 semaines, 2 jours, qui avait gagné la Palme d'Or avec ça. Ça se passe, ça c'est hyper intéressant aussi, c'est très des questions d'éthique, de morale. Christian Mungiu, c'est souvent ça, il avait fait Baccalauréat notamment, Au-delà des collines. Et puis ce film-là, ça se passe donc en Norvège avec Sebastian Stan et Renate Renzvi, que j'ai vu au palais, comme je vous ai dit l'autre jour, qui ont une famille roumaine qui revient vivre dans la ville natale du personnage de Renate Renzvi, donc dans un petit village en Norvège. Mais eux, ils sont dans une secte hyper rigoriste, chrétienne. Et puis là, eux, ils élèvent leurs enfants, ni plus ni moins, comme dans les années 50 au Québec, on dirait, là, peut-être. Et puis donc,
1: Mais c'est aujourd'hui.
0: Okay. Donc, ça crée des conflits avec la société moderne. Puis ça pose toutes sortes de questions hyper intéressantes. Donc, Fior, ça, c'est un des beaux titres aussi. Donc, le palmarès, on ne sait pas ce que ça va donner, mais
1: il y a
0: des bons films, mais pas des super, super cœur, je vous dirais.
1: À suivre samedi, donc, pour la palme.
0: Voilà.
1: Parlant de bons titres, il y en a un qui va paraître mercredi prochain, Marc?
0: Oui, un livre de soccer.
1: Exact. Ça s'appelle Histoire de Coupe du Monde, Maradona à Messi. C'est donc une nouvelle édition de ce livre paru il y a presque 10 ans maintenant.
0: Oui, c'est sa nouvelle édition avec l'équipe du Canada qui s'est qualifiée la dernière fois, la France qui a gagné une Coupe du Monde, l'Argentine avec Messi qui a gagné une Coupe du Monde. Juste à temps pour la Coupe du Monde, un livre sur le soccer que j'ai eu beaucoup de plaisir à écrire l'été dernier.
1: Alors, Histoire de Coupe du Monde de Maradona à Messi, signé par Marc Cassivi, sort donc cette version revue augmentée mercredi prochain. Merci beaucoup, Marc.
0: Merci pour la plug.
1: Nathalie a vu la série Prescott sur Illico Plus avec sa best. Catherine Chabot.
2: Le corps a coulé dans du béton. C'est un bout de crâne pis des os.
3: Un beau cadeau de Sean.
2: Si c'est Sean ou Gilles, c'est sûr qu'ils ont mis le corps sur mon terrain pour me framer.
4: Tu veux garder ta terre et ton motel, mais ça doit pas être bien bon pour ta santé mentale.
5: Il va aller chercher des armes dans les prochains 24 heures.
2: Mon chemin, c'est mon pouvoir.
4: T'as pas les moyens de chier sur l'offre à mon père.
2: Ce que vous voulez, c'est le chemin forestier. Puis ma question, c'est pourquoi c'est si urgent?
6: Moi, je vendrai jamais mes terres.
7: Alors, Nathalie. Oui. Prescott, nom d'un village québécois fictif en bordure de la frontière américaine. Donc, c'est la nouvelle série d'Illico. 10 épisodes, tu vas être contente, Karine, de 60 minutes. Et ça a l'air que 10 autres seraient en chantier. Leur tournage est prévu pour l'automne prochain. Coproduction.
8: Wow, ça, ce sont de bonnes nouvelles.
7: Ouais. Donc, coproduction Pixcom et Québécois. Donc, Catherine Chabot, ma best, dans le rôle de Valérie Trudeau, propriétaire d'un motel miteux et d'un resto-bar crasseux qu'elle gère en plus d'un poste à essence et de plusieurs acres de terre qu'elle refuse de vendre à son ennemi juré, le gros riche du village, propriétaire de la cimenterie, Gilles Meunier, interprété par Jean l'Italien. Elle est entourée d'une belle et grande brochette d'acteurs, dont Mario Saint-Amand. Je ne l'ai pas reconnu. Il est vraiment, il est tout grisonnant, il est super bon. Il est dans le rôle d'un motard qui fait la loi dans le pénitencier fédéral de Prescott. Il y a Lévi Doré qui fait son fils qui travaille au pénitencier, donc Jean l'Italien. Il y a Caroline Néron, il y a Étienne Pilon, Marie-Lise Bourque, Marc Beaupré, ça n'en finit plus. Et cette jeune beauté avec énormément de charisme qui s'appelle Aurélia Arendi-Lompré, je ne la connaissais pas. La série est écrite par Annie Pascal, qui est une actrice qu'on a vue dans L'Auberge du Chien Noir, dans Alice. C'est sa première série, et ça paraît peut-être. La réalisation est signée par Julien Hurtault, à qui on doit Alerte, Dernière Seconde, Nuit Blanche. C'est un réalisateur de séries d'action, habile technicien de l'image et du rythme trépidant, je dirais parfois trop trépidant. Et je trouve qu'il a la vilaine manie, mais c'est peut-être pas de sa faute, de table, parce qu'on lui demande peut-être ça, de tartiner tous les plans de ses séries de grosses musiques tonitruantes et anxiogènes. Oui.
1: Aurélia Arendi-Lompré, là, elle était dans Comme le feu de Philippe Lesage avec
9: Mathieu Amalric.
1: Elle était très bonne.
7: Elle était, ben, là-dedans, est excellente aussi. Mais c'est grosse musique. Et c'est une série policière. Moi, j'ai juste vu 2 épisodes, je vous le dis. Mais pour l'instant, ça m'apparaît comme une série générique. Parce que des séries policières qui se déroulent dans la ruralité québécoise, on en a vu une puis une autre. Bon, évidemment, la particularité des fois, c'est que ça se mêle. Donc, on a

0: l'univers du bar, du motel et du bar-salon avec la prison fédérale. Donc, il y a un peu d'unité neuf, il y a un peu de temps dur. Et puis, bon, il y a la cimenterie. Et d'entrée de jeu, il est établi que le nœud dramatique de la série, c'est la guerre des clans entre les Trudeau, donc Valérie et son fils, et les Meuniers. Mais franchement, les Meuniers, ils ont tout. Je comprends pas. J'ai l'impression que cette guerre de pouvoir, je la trouve un peu forcée, même un petit peu arrangée avec le gars des vues. Parce que finalement, à part le fait que Valérie refuse de vendre ses terres à Meunier, qu'il les veut pour son commerce illicite avec les États-Unis. Je sais pas, on n'a pas affaire à deux titans qui s'affrontent, là. En tout cas, on va voir. Et puis, en plus, s'ajoute à cette intrigue tout ce qui se passe dans la prison fédérale. Puis, tu sais, Unité 9, c'était tout dans prison, mais là, c'est vraiment les deux. Et donc, dans les deux premiers épisodes, il se passe beaucoup de choses. Je dirais trop. Il y a un étranger qui débarque à Prescott, c'est Étienne Pilon. Il a les cheveux gras toujours dans la face. Il y a un char qui tombe en panne par manque de gaz. Il a l'air d'un crotté, mais c'est pas le cas. Je vous dis pas pourquoi. Pendant ce temps-là, il y a des batailles sanglantes entre les prisonniers, il y a une prise d'otage, il y a de la violence, du criage. Il y a en plus l'arrivée d'un jeune joueur de hockey, Noah Parker, que j'ai pas reconnu lui aussi, qui a tué un joueur de l'équipe adverse et qui a écopé d'une peine de prison de 8 ans. Il y a sa mère qui est complètement hystérique, c'est Caroline Errant. Bref. Vraiment, pour l'instant, on a l'impression que ça va de tout bord, tout côté, qu'on veut absolument nous gaver d'informations sur tout le monde. Là, tu sais, c'est précipité, qu'on n'a pas le temps de respirer ni la série de se déposer en nous. Je veux dire, moi, j'ai beaucoup aimé les dernières séries policières ou criminelles sur Illico. Mr. Big, la deuxième saison est fabuleuse. Dernière seconde avec Catherine Jabot sur les démineurs, j'ai adoré ça. Détective surprenant qui se passait le baron de l'archipel. Ça se passait aux îles de la Madeleine. C'était magnifique. Même Alerte Pelletier, qui était comme une espèce de dérivé de Alerte, je pense réalisé aussi par Julien Hurtault. Mais cette série-là, on dirait que pour l'instant, ça ne me convainc pas de son originalité ni de sa pertinence. Malgré Catherine Chabot, qui est parfaite dans le rôle donc, de cette femme indépendante, têtue, qui n'a pas froid aux yeux. Et aussi les acteurs, qui sont tous excellents.
1: Ils sont très bons.
0: Ben oui, ils sont très bons. Mais c'est comme l'histoire. Enfin, peut-être que ça va se calmer. Peut-être moi aussi, je vais me calmer. Mais je veux dire, on va voir comment tout ça...
2: Non,
1: rien n'est moins sûr.
0: Il y a 10 épisodes quand même. Mais comme je dis, pour l'instant, je reste sur ma faim. Là, les deux premiers épisodes ont été déposés sur Illico+. Alors, vous pouvez vous faire votre propre opinion. Et puis, ben, moi, je vais voir. Je vais quand même surveiller la suite de tout ça. Parce que, bon, c'est quand même une série de 10 épisodes. Puis, il va en avoir... Donc, faut quand même regarder ça. Mais pour l'instant, je ne suis pas convaincue. Voilà.
1: C'est drôle parce qu'on reproche souvent à des séries plus longues. Ouais, ça s'installe lentement. En tout cas, là
0: non.
1: On peut pas. C'est comme si on mettait dans la mêlée tout en même temps.
0: C'est ça.
1: Moi aussi, je suis curieuse de voir comment ça va tranquillement se poser, s'installer. Parce qu'il y a beaucoup de veines intéressantes là-dedans. Puis il y a beaucoup de très bons acteurs.
0: Oui.
1: Mais tu ne fais pas d'amis. Là. Je veux dire,
0: non, c'est ça.
1: Il n'y a rien. Il n'y a personne pour l'instant, à part Catherine Chabot, qui, dans le personnage, dégage quelque chose d'un petit peu plus attachant.
0: Et puis, c'est un peu, on est l'été, puis tout ça. Puis, c'est très. Vraiment, c'est un peu crasseux, comme j'ai dit,
2: miteux. C'est sombre.
0: Il a voulu glauque, là, cet univers-là. Alors, c'est ça. Mais bon, on verra la suite.
3: Ça s'appelle Prescott et c'est disponible sur Illico+. Donc, déposé petit à petit avec cette distribution vraiment hallucinante.
0: Oui.
3: C'est notre dernière bande des quatre ensemble, les quatre OG, les quatre membres originaux de cette bande. Qui, bon, Marc, c'est fini?
0: Marc, c'est fini. Ben, il revient.
4: Ouais, c'est fini. Ben, les vacances. Après Cannes, j'ai besoin de me reposer.
3: Ben, d'accord. Oui. Donc,
4: c'est un beau marathon.
3: Donc, les deux prochaines semaines, tu ne seras pas avec nous. Merci encore pour une belle année passée ensemble, Marc. Vraiment, ça comble nos auditeurs, nos auditrices et moi-même de joie.
4: Merci Pénélope, très hâte d'être de retour quand même à l'automne, ça va être super.
3: Absolument, donc à la mi-août, on va se revoir. Qui est là la semaine prochaine?
0: Moi, je suis là.
1: On est tous
0: les trois.
1: C'est juste Marc
3: qui est là à la place de Marc la semaine prochaine, Caroline? Est-ce
1: qu'on
3: le sait? C'est Richard Therrien qui est avec nous la semaine prochaine.
1: OK,
3: alors merci belle bande des quatre.
1: Merci.
3: On se retrouve la semaine prochaine. Ce que nous avons vous présenté dans les 90 minutes qu'il reste à passer ensemble cette semaine, nos amis du Transcontinental, Annie-Claude Luneau est à Rouyn-Noranda. Elle va nous parler de certes, ses... doctorat honoris causa, donc qui sont remis par l'université là-bas. Et il y en a un qui est remis au grand collaborateur de Richard Desjardins, donc cet homme qui a cofondé

0: ou en tout cas qui a travaillé avec lui sur l'erreur boréale notamment. Donc c'est Henri Jacob et la raison pour laquelle c'est ça, fondateur de l'Action boréale, c'est ça que je cherchais.
1: Grand spécialiste des caribous entre
0: autres. Exact, absolument. Et donc je vous dis ça parce que du même souffle, je peux vous annoncer, vous dire si vous l'avez manqué, que

0: questions aussi par téléphone et de jaser avec Richard. On a très, très hâte de vous présenter ça. Pierre-Luc Funk s'en vient après les infos. Lui qui a une feuille de route en ce moment sur sa table à dessin de projets très impressionnants, très le fun. Une feuille de route exceptionnelle pour presque 20 ans de carrière. Et puis, on va recevoir Guy Rex Rogers, cinéaste et chercheur qui va nous venir nous parler de ce pan méconnu de notre histoire, c'est-à-dire entre la Deuxième Guerre mondiale et la loi 101 en 1977. Apparemment qu'un très grand nombre d'immigrants qui parlaient français auraient été empêchés de continuer leur de faire leur scolarité en français dans les écoles francophones catholiques. Alors, on va faire ça dans une heure. Après les infos, Pierre-Luc Funk.
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3: Ici Fred Harding, voici les informations. Les Albertains savent maintenant qu'ils seront consultés par référendum sur l'avenir de leur province au sein de la Fédération canadienne. Le vote se tiendra le 19 octobre et aux quatre coins de l'Alberta, l'annonce suscite des réactions partagées au sein de la population. Charles Delisle nous en dit plus.
4: La question est maintenant connue.
5: The additional question will be,
4: l'Alberta doit-elle rester une province du Canada? Ou le gouvernement de l'Alberta doit-il entamer la procédure juridique prévue par la Constitution canadienne afin de tenir un référendum provincial contraignant sur la question de savoir si l'Alberta doit ou non se séparer du Canada? Dans les rues d'Edmonton, les passants réfléchissent au sort de leur province.
6: I don't think there should even be a question.
4: Ce passant, Mike, estime que la question ne devrait même pas se poser.
7: Don't we have, like, real issues to deal with this, in this province?
4: Et à Calgary, Ian Whitworth pense que la province devrait se pencher sur des enjeux plus pressants, comme l'éducation et la santé.
7: Like, can we just move on?
4: D'autres Albertains saluent le travail de la première ministre albertaine et soutiennent que la question devrait être posée. Notamment à Camrose, au sud d'Edmonton. Tian Erickson se réjouit que le gouvernement provincial retrousse ses manches pour l'Alberta.
8: And right now, I feel like Albertans are kind of getting the raw end of the deal within Canada.
4: Il estime que l'Alberta est laissée par rapport au reste du Canada. La question sera au référendum du 19 octobre prochain. Ici Charles Delisle, Radio-Canada, Edmonton.
3: Et toujours à ce sujet, la première ministre du Québec, Christine Fréchette, s'est fait questionner à propos du référendum à venir en Alberta. Écoutons ce qu'elle avait à dire.
9: On va laisser les Albertains là, décider de la suite des choses les concernant. Je vois que la première ministre a fait l'intervention hier. Nous, on va travailler à défendre les intérêts du Québec. Donc, on va travailler aussi auprès du fédéral à faire comprendre les besoins et les intérêts du Québec.
3: C'était la première ministre du Québec. Et le ministre des Finances du Québec, Éric Girard, s'est rendu aux États-Unis cette semaine. Il a rencontré des représentants politiques, notamment l'ambassadeur du Canada aux États-Unis, Mark Wiseman. Il a également fait une présentation dans le cadre d'un événement de l'Association canadienne de New York, en plus de s'entretenir avec plusieurs investisseurs de Boston et de Washington qu'il a renseigné sur l'état de l'économie au pays.
10: Je dirais informé plus que rassuré. Ouais. Les gens sont très connaissants du Canada, du Québec, mais ils veulent des informations sur l'ACEUM, sur l'élection, sur ce qui se passe en Alberta. Ils veulent en savoir plus. Ouais.
3: Éric Girard précise que les renégociations de la CEOM et la fermeture du détroit d'Ormuz ont été identifiées comme étant les deux principaux risques qui pèsent sur l'économie canadienne et québécoise. Aux États-Unis, la chef du renseignement, Tulsi Gabbard, a remis sa démission à l'administration Trump. Elle affirme avoir pris cette décision pour des raisons personnelles, notamment en raison de l'état de santé de son mari, atteint d'un cancer des os. L'ancienne militaire de 45 ans était en porte-à-faux avec Donald Trump au sujet de la guerre en Iran. Elle est aussi connue pour ses critiques de l'interventionnisme militaire de son pays. Tulsi Gabbard est la quatrième femme à quitter le gouvernement Trump en 3 mois. Elle sera remplacée par son adjoint Aaron Lucas à partir du 30 juin. Et toujours à l'international, les veillées funéraires et les rassemblements de plus de 50 personnes sont maintenant interdits dans le nord-est de la République démocratique du Congo. Les autorités tentent ainsi d'endiguer l'épidémie.

0: L'épidémie d'Ebola qui se propage rapidement dans la région en gérant elle-même l'enterrement des victimes présumées qui peuvent être très contagieuses. Mais ces efforts se heurtent à la résistance des communautés qui soutiennent que ces directives médicales sont opposées aux coutumes locales. Par ailleurs, au Canada, l'administratrice en chef de la santé publique assure que le risque de contamination est faible au pays. Elle ajoute qu'une personne soupçonnée d'être porteuse du virus à son retour d'Éthiopie a finalement reçu un test de dépistage négatif. Et parlons Formule 1, car le prix de Formule 1, le Grand Prix, s'amorce à Montréal, au Canada. La séquence de qualification sprint a eu lieu sur le circuit Gilles Villeneuve. Et des centaines de milliers de personnes sont attendues dans la métropole québécoise en fin de semaine. Alexandre Lepoutre.
1: Place au Grand Prix de Formule 1 du Canada.
2: Programme officiel de la F1, Official F1 Programme.
1: Sur le circuit Gilles Villeneuve, l'ambiance est à la fête. Musique, stand de nourriture et des gradins remplis de spectateurs.
3: Mon garçon de Kiel Calgary, c'est des gros fans du Formule 1. C'est un événement mondial ici à Montréal.
4: On a ici les meilleurs pilotes du monde. On aimerait les voir de près. Le son, le bruit, l'odeur des pneus, c'est ça.
1: Plus de 350 000 personnes sont attendues cette fin de semaine. Certains depuis...
5: From Albany, New York.
6: We're from Michigan, United States.
7: On vient du Saguenay, puis c'était l'objectif, hein, c'est découvrir ça, parce qu'on aime ça, ça fait plusieurs années, puis on voulait venir voir ça à Montréal directement.
1: Les hôtels s'attendent à connaître la fin de semaine la plus achalandée de l'année, selon Aurélie Deblois de Tourisme Montréal.
8: On parle d'un taux d'occupation d'environ 95% lors de ces grands événements-là.
1: Et sans oublier la fièvre des séries du Canadien de Montréal.
8: 30 à 40% de plus de demandes dans les hôtels lors des soirs de match. L'été est très bien lancé dans la métropole.
1: Une métropole en fête, mais où la circulation sera difficile. Les organisateurs du Grand Prix encouragent les visiteurs à privilégier les transports en commun. Ici Alexandre Lepoutre, Radio-Canada, sur le circuit Gilles Villeneuve, à Montréal.
0: Voilà, c'était vos informations.

0: Bonjour Pierre-Luc Funk.
1: Hello.
0: On était tellement en discussion là.
1: J'allais te conter une anecdote, tu m'as dit j'ai-tu le temps? T'as dit oui, vas-y. Puis finalement, on n'avait pas du tout le temps, là.
0: Non, c'est ça. Alors, Pierre-Luc, on va commencer ensemble cet entretien. Mais avant, laisse-moi te dire, Pierre-Luc, qu'est-ce qu'il y a d'autre dans l'émission à part toi?
1: Ah oui, vas-y, dis-moi.
0: Dans les 90 minutes qui restent. Ce sont mes amis du Transcontinental, parce que tous les vendredis, on parle à deux animateurs, animatrices qui sont ailleurs au pays pour nous raconter ce qui se passe. Ça s'appelle le Transcontinental.
1: C'est très bon.
0: Puis on a un bruit de train.
1: Ah, parce que c'est un train, le Transcontinental.
0: On a Annie-Claude Luneau à Rouyn-Noranda et Louis-Philippe Leblanc à Moncton aujourd'hui.
1: Chou-chou.
0: On va terminer l'émission avec un chercheur et cinéaste. Tu vas adorer son nom. Il s'appelle Guy Rex Rogers.
1: C'est vrai que j'adore son nom. Comment tu savais?
0: Alors, c'est un cinéaste, c'est un chercheur qui s'est intéressé à un pan méconnu de notre histoire. C'est-à-dire qu'entre la Deuxième Guerre mondiale et la loi 101 en 1977, il y a beaucoup d'immigrants qui se seraient vus refuser l'accès à l'école en français, à l'école catholique en français. Donc, entre autres, une des raisons pourquoi les Italiens sont beaucoup allés à l'école anglophone.
1: En anglais.
0: Mais pas que les Italiens, il y a des cas super intéressants. Il fait une étude, en ce moment, il récolte plein de témoignages, donc il va venir nous raconter tout ça dans une heure. Là, je te suis très reconnaissante de ne pas t'être assis sur notre table.
1: Pourquoi? Ah, bon, moi... Non, mais je suis un petit gars, oui, je veux...
0: Tu brises des tables quand tu t'assois dessus,
1: mais peux-tu croire? Tu sais, pour vrai, je pense que j'ai pas encore mon poids santé, OK? Genre, je suis sur le bord de l'avoir.
0: Depuis
1: que je suis né, genre, toujours un peu under, OK? Puis, je me suis assis sur ma table, qui était la table la plus lourde que j'avais vue de ma vie. Je pense qu'elle était en marbre, tu sais, que j'avais trouvé, genre, sur Marketplace à Mané. Et je me suis pas assis de mon plein poids, là. Je me suis accoté.
0: Elle t'a fêlé, là. Il y en avait d'autres qui avaient fait ça avant toi, là.
1: C'est ça. Pour moi, je suis comme. Il y avait anguille sous roche, là. Puis, il y a une table qui m'a pété sous le cul.
0: Est-ce que t'étais tout seul ou il y avait du public?
1: Il y avait une autre personne.
0: Qui a eu quelle réaction?
1: Qui a été aussi étonné que moi, qui a fait, ben voyons, mon Dieu, tu sais, comment ce petit bassin-là peut pas.

0: péter une table en marde.
1: C'est parce que t'en as dedans.
0: Ben, c'est ça. Faut croire que je vibre à une certaine... une certaine vibration qui fend la pierre.
1: T'es sismique.
0: Je suis sismique.
1: OK. Tu sais que ça va être impossible de parler de tous tes projets pendant les 23 minutes 5 secondes.
0: Ça, je me suis dit de quoi on va parler, ouais, mais je me suis dit, Penelope a tout fait son travail et elle va prendre les affaires qui l'intéressent le plus.
1: Mais c'est pas moi qui ai fait le travail, c'est Jean-François Blais qui a fait le travail.
0: Tout le monde travaille sauf nous.
1: OK, donc, il fallait choisir, puis tu sais, choisir entre 1000 projets, on peut juste quand même bien en choisir 100. C'est quoi ton état d'esprit? Parce que la dernière fois que je t'ai reçu, il y a 2 ans, il y avait le « Vous n'êtes pas seul » le film. Il y avait la série Les Révoltés à TVA. Il y avait « On ramassera demain » à Télé-Québec. Il y avait « L'appel ». Il y avait « Ville et misérable » le film. Mm-hmm. Puis il y avait un Gémeaux en poche pour plan B. Fait que je veux juste que tu saches que si tu te sens dans le jus maintenant, t'étais aussi beaucoup dans le jus la dernière fois que
0: tu es venu. Il y a 2 ans. Oui, mais après ça, tu nommes tout ça, puis je pense que les gens, ils le savent, ça se passe pas tout en même temps, là, ces affaires-là. C'est souvent un à la fois. Puis quand tu... Tu sais, mettons mon Gémeaux pour plan B, je pense que je l'ai gagné 2 ans après avoir tourné la série. Fait que tu sais, c'est comme... C'est pas tout dans la même année, là, tout ça. Mais oui, j'aime faire beaucoup de projets. C'est ça la morale de l'histoire.
1: C'est ça, bon... Puis là, il y a la dernière saison de l'Hélène qui vient de se terminer. Il va y avoir une série documentaire, Vitrerie Joyale de Martin Matt. Il y a un film avec Émile Gaudreau qui sort l'an prochain. Il y a un film secret, surprise, qui vient d'apparaître sur notre radar. On va en parler. La fête nationale, il y a un one-man show. À 32 ans, après presque 20 ans de carrière, qu'est-ce que tu vis? Puis tu sais, là, je ne veux pas t'entendre parler de gratitude, parce que je sais que tu es plein de gratitude, puis je suis chanceux, tout ça. Mais qu'est-ce que tu vis?
0: Pour vrai, je pense que ça, c'est une des affaires sur lesquelles je dois travailler. Pas la gratitude, parce que je suis content de le faire, mais prendre le moment pour regarder... Tu sais, mettons, juste là, tu dis tout ça, puis on dirait que mais moi, je fais, ben voyons donc, je peux pas croire que j'ai fait ça. Mais non, qu'est-ce que je vis? En ce moment, ce que je vis vraiment, depuis ma trentaine, là, je vis que je veux plus faire mes affaires à moi. Je veux plus être derrière les projets que je fais. On dirait que je veux... depuis que j'ai 12 ans, tu sais, qu'on se dit, moi et ma gang, tu sais, on est un peu tous dans le milieu, qu'on veut travailler ensemble.
1: C'est
0: qu'on
1: qui
0: veut...
1: ta gang?
0: Ben, Jean-Carl Boucher, Simon Pigeon, Kat Brunet, Antoine Pilon, tu sais, toute cette gang-là, on veut travailler ensemble. Puis je me dis que c'est... J'ai comme réalisé à 30 ans que j'ai comme, OK, mais si c'est pas là que je prends le taureau par les cornes, que c'est pas là qu'on essaie d'écrire des scénarios, qu'on essaie de proposer nos propres affaires, ben, on le fera pas, là, tu sais. On va juste continuer à travailler chacun de notre bord tout le long en espérant un jour que les étoiles s'alignent pour nous. Fait que je me suis un peu plus dit, essaye d'aligner tes propres étoiles. Fait que je travaille à ça. C'est vraiment difficile, tu sais.
1: Puisque tout le monde a des vies occupées, tu sais, ça prend. Mais est-ce que je comprends que c'est autour d'une série ou d'un film ou d'un scénario que tu as envie de faire ça?
0: Oui,
1: de
0: ben
1: trouver
0: en fait,
1: ta voix, c'est là.
0: J'ai envie, tu sais, mettons, mon one-man show rentre dans cette lignée-là. Ou genre, ben, je dis one man show, tu sais, c'est pas vraiment un one man show, c'est un show d'impro que je vais faire avec un invité différent à chaque fois.
1: Et qui s'appelle Funk dans la jungle. Donc ça, c'est ça, ma question c'était ça. Donc ça, tu considères, même si c'est pas, parce qu'il y a rien de scénarisé là.
0: Non, rien.
1: Il y aura rien. Ça, tu considères que c'est te rapprocher de raconter tes histoires à toi ou de toi. Ben, être c'est le moi créateur
0: que,
1: de.
0: Ouais, c'est moi qui est derrière l'idée du spectacle, c'est moi qui contrôle ce que je vais faire. Je suis pas sélectionné pour être dans quelque chose, je suis créateur de cette chose-là. Pis c'est ça que j'ai le plus le goût d'être en ce moment. Après ça, je continue à accepter des projets qui me sont proposés, là. Tu sais, ça veut pas dire que j'arrête, mais ça veut dire que je mets beaucoup plus de mes énergies à être créateur de ces choses-là. Tu sais, je veux dire, à la LNI, j'ai fait 11 ans, puis la raison pourquoi j'ai décidé de quitter la LNI, c'était pour moi-même créer mon propre show d'impro. Parce que je me suis dit, OK, mais ben là, je veux pas vivre selon les limites des autres, je veux créer mes propres limites à moi. Ben, c'est moi qui vais créer ce show-là. Tu sais.
1: Parce que la LNI, c'est quand même, bon, 11 ans, prix du public. Excuse-moi, je vais encore te name-dropper des affaires que tu vas dire, ben voyons, j'ai pas dit ça. Mais c'est parce que c'est impressionnant, c'est le talent, ça impressionne et ça rend admiratif. 11 saisons consécutives, le prix du public. 20 trophées, le record du plus grand nombre de récompenses individuelles. C'est la moitié de ta carrière, là. Ça se peut-tu?
0: La moitié?
1: Ça fait 20 ans, ta carrière?
0: Oui, c'est ça. Oui, j'ai réalisé ça, que là, j'ai 32, fait que ça fait 20 ans.
1: Et donc, 11 ans de Hélène, c'est pas mal la moitié.
0: C'est pas mal la moitié, ouais.
1: T'es pas très bon en maths.
0: Non, ben vois-tu, chacun ses forces. Ouais. Moi, c'est plus l'impro, il y en a que c'est plus les maths.

0: Donc, la fin, comment tu vis les fins de façon générale?
1: Mon Dieu, c'est vraiment drôle que tu me poses cette question-là parce que on a terminé le documentaire que je fais sur ma dernière saison il y a 3 jours à peu près.
0: Pour Tout.tv.
1: Exact. Et c'est exactement ça le constat que j'ai fait, que je gère vraiment pas bien les fins. Mais pas que je les vis pas bien parce que je les vis trop intensément, mais parce que ma tête se concentre toujours sur qu'est-ce qu'il y a demain. Si je suis toujours en train de regarder c'est quoi la prochaine affaire. Tu sais, on dirait que... Puis là, justement... Pourquoi on en a parlé au début de notre discussion, où je dis que j'ai de la misère à faire « Oh mon Dieu, j'ai fait tout ça. » J'ai de la misère à m'arrêter, à être fier de ce qui a été fait dans le passé. On dirait que je veux accumuler, puis que ça, c'est une espèce de roue sans fin, puis qu'au lieu de faire comme « Hey, peux-tu prendre 2 secondes pour finir cette affaire-là, réaliser que tu l'as fini, que c'est derrière toi? » Je suis comme « OK, c'est quoi la prochaine affaire sur laquelle je dois me concentrer? »
0: Mais je t'entends comme... On dirait que t'as le goût d'avoir 55 ans.
1: J'ai l'impression que j'ai 55 ans depuis que j'ai 12 ans.
0: Ben, début trentaine, c'est normal que tu sois dans l'action, mais t'aurais comme un désir ou parce que quoi, t'entends que c'est ça qu'il faudrait que tu fasses, apprécier chaque projet, prendre son temps, ou t'as réellement ce désir-là de faire, moi, je pense que ça m'apporterait quelque chose de finir un projet, puis de rien faire, puis de laisser émerger.
1: Ben oui, je pense que c'est vraiment important dans le processus. Ouais. Ben, je réalise que c'est important, puis je réalise que c'est une partie que je fais pas. Puis c'est parce qu'en fait, ce que j'ai le plus réalisé, c'est que si tu fais juste courir constamment puis que tu t'arrêtes jamais pour regarder ce que tu as fait, ben il y en a pas de bout à la course. Tu sais, c'est que si... Puis je pense que c'est à 30 ans, tu sais, on dirait que c'est comme l'âge où j'ai le plus eu une réalisation. J'ai fait, OK, mais si depuis que j'ai 12 ans, je fais juste courir non-stop en me disant, j'ai tellement hâte d'arriver au bout de la course pour là être fier de qui je suis puis être fier de ce que j'ai fait, ben non, mais je peux courir comme ça jusqu'à 60 ans puis jamais... voir la ligne d'arrivée, là, tu sais. La ligne d'arrivée, c'est toi qui as créé en t'arrêtant 2 secondes puis en regardant ce que t'as accompli, tu sais.
0: Mais ça, Pierre-Luc, ça veut dire qu'il faut dire non?
1: Ben, moi, je savais comment je disais non.
0: C'est ça, j'allais dire. T'sais, tu dois souvent beaucoup dire non.
1: Ben, tu sais, parce que je fais beaucoup d'affaires, les gens ont l'impression que je dis oui à tout quand je pense que je dis 70 % non.
0: Mais les oui que tu dis remplissent quand même 100 % de ton temps.
1: Effectivement.
0: Donc, à un moment donné, il va falloir dire non à un point où créer de l'espace.
1: Exactement. Puis c'est là-dessus que je travaille.
0: Okay.
1: Mais oui, je crois ça. Puis, mais c'est ça aussi, on vit dans un monde où quand il y a un projet intéressant qui t'est proposé, t'as le goût de dire oui. Puis là, il y a un autre projet intéressant qui t'est proposé. T'es comme, mais ça serait pendant que tu fais ton autre projet intéressant, puis t'es comme, mais j'ai quand même le goût de dire oui aussi. Puis là, à un moment donné, c'est de la sélection précise, puis puis tu sais, c'est comme prendre des vacances. À un moment donné, tu te dis, ah ben gars, je prendrai des vacances quand je travaillerai pas. Mais si tu fais ça, ben peut-être t'en auras pas de vacances.
0: Puis c'est aussi un...
1: C'est aussi un luxe, puis je suis super chanceux. Puis comme... tu sais, aussi, je pense que on crée notre propre chance. Je pense que je suis pas du genre non plus à, quand j'ai rien, d'attendre que le téléphone sonne chez moi. T'sais. On dirait que j'ai toujours justement, exactement comme mon spectacle, qu'est-ce que je me suis mis à faire quand j'avais rien? Je me suis mis à travailler sur autre chose. T'sais. Fait que c'est mes décisions, moi aussi.
0: OK, on parle de la LNI, de la fin de la LNI, qui t'a mené à ce spectacle d'improvisation qui s'en vient, Funk dans la jungle. La fin de la LNI, est-ce que tu peux m'expliquer cette photo qu'on a vue il y a 10 jours dans la presse? C'était la finale de la Coupe Charade que vous avez remportée, je crois?
1: Oui.
0: Bravo.
1: Merci.
0: Peux-tu m'expliquer cette photo?
1: C'est quoi cette
0: photo?
1: Qu'est-ce
0: sur cette photo? C'était dans la presse?
1: C'est dans la presse
0: et... Dans la patinoire?
1: Ah, on dirait que Mathieu Lepage a sa main directement dans mon fessier. Hein?
0: Uh-huh.
1: Mon Dieu, j'aimerais ça te l'expliquer. Qu'est-ce qui se passe? On dirait que je ne me rappelle pas. Qu'est-ce qui se passait? Je pense que c'est vraiment un drôle de concours de circonstances. Je pense pas que... J'étais-tu une marionnette? Je sais pas, Pénélope,
0: parfait.
1: Je pourrais pas t'expliquer.
0: On est à la même place.
1: Mais c'est ça, hein? c'est de l'éphémère. C'est les gens qui étaient là s'en rappellent. Ben, j'étais là aussi, là. Mais moi, j'ai blackout.
0: Donc, pourquoi j'ai de la misère avec Funk dans... Il faut toujours... Funk dans la jungle.
1: Ben, c'est mon nom, puis le titre dans la jungle.
0: Ben, c'est ça, Funk dans la jungle. Qu'est-ce que ça va être?
1: Ça va être un show d'impro pendant 1h30. Et il n'y aura pas de durée, il n'y aura pas de vote, il n'y aura pas de points.
0: Mais il y a toi.
1: Il n'y a pas de public, il n'y a personne, il y a juste moi. Je suis seul dans une salle.
0: Il y a un musicien, un éclairagiste, puis un artiste différent par soir.
1: Exact. Moi, je suis là. Il y a un musicien, il y a un éclairagiste, puis il y a le public. Puis là, je rentre sur scène. Et là, je vais présenter mon artiste invité. Puis je veux que la première improvisation soit tirée de quelque chose du public. Fait que là, je vais aller prendre, mettons, y a-t-il quelqu'un qui a vécu quelque chose cette semaine ou qui va vivre quelque chose la semaine prochaine?

0: va se marier dans le prochain mois. On va discuter un peu. La première improvisation va partir de cette anecdote-là, moi et mon invité. Puis à partir de ce moment-là, c'est nous qui décide d'enchaîner le nombre d'impros qu'on veut. C'est moi qui décide quand est-ce que l'impro est fini. Okay. Puis après ça, on peut repartir sur complètement autre chose. Puis ça n'a plus rapport avec les anecdotes. C'est comme le show débute avec cette connexion-là avec le public. Puis après ça, pendant une heure et demie, c'est juste de la pure impro avec un éclairagiste, un musicien, deux improvisateurs sur scène.
1: Comment on sait qu'une impro est finie?
0: Ben, quand l'histoire est finie.
1: Mais l'histoire n'a jamais vraiment fini.
0: Non, après, ben c'est ça. Puis c'est ça qui est beau en impro quand tu as des durées fixes. Tu sais, je veux dire, des fois, pendant que tu improvises à la LNI, mettons, puis que tu as une 15 minutes, moi, ça se peut que pendant mon impro de 15 minutes, je la finisse un année, puis que je réalise qu'il reste 2 minutes, puis je me trouve une autre péripétie. Tu sais, moi, je pense que c'est même ça mon truc en impro, c'est que je crée des fins en regardant il me reste combien de temps jusqu'à temps que ça soit la bonne fin qui arrive au bon moment, puis là, tu conclus, tu sais. Mais quand moi, je vais faire mon spectacle, ben dès que j'ai la fin que je trouve qui est idéale, je vais closer l'impro.
1: OK. Il y a beaucoup de dates. Au Jésus, là...
0: Ouais.
1: C'est quoi cette réaction?
0: Ben, je suis content.
1: T'es content?
0: Excité.
1: OK. Ouais. Plusieurs dates, fin février, début mars, au Jésus à Montréal. Après ça, Gatineau, ça l'Odyssée. Après ça, Hector Charland, l'Assomption, Albert Rousseau, Léopold Thérien, Drummondville, Maurice O'Brady. Ça sera jamais le même spectacle. Est-ce que ça te rend nerveux ou pas?
0: Non.
1: Non?
0: Mais c'est ça qui est fou. Puis c'est ça que j'aime aussi de ce spectacle-là, c'est que tu sais, quand tu vas voir un show de théâtre ou un show de stand-up, une fois que tu l'as vu, ben tu vas pas retourner voir le même spectacle. Tu sais, c'est comme c'est le même qui est à tous les soirs. Mais moi, mettons, toutes ces dates-là, ça va être des shows différents. Puis il y a quelque chose de tellement excitant. Puis je fais du théâtre aussi. Puis quand je fais du théâtre, des fois, je me dis, je suis tellement relax de savoir exactement qu'est-ce qu'on s'en va faire. Puis moi, mettons, ce qui me rend bien puis qui est un état que j'aime, c'est le coup de pied dans le cul que je dois me donner parce que j'ai encore une fois aucune idée de si ça va bien se passer. Puis si le show a été incroyable hier, ben,
1: oh my
0: je suis quand même assis sur rien
1: oh
0: aujourd'hui.
1: Oh mon Dieu, c'est sûr.
0: Mais en même temps, si le show a été, selon mes attentes, pas à mes attentes la veille, ben, je le recommence pas le lendemain. C'est un nouveau show. Puis en plus, ce qui est le fun, c'est qu'il va y avoir des artistes invités à chaque fois.
1: Est-ce qu'on sait déjà?
0: Ben, vu que c'est dans un an, c'est encore un peu tôt pour créer la liste d'invités. Puis je veux jamais
1: c'est
0: l'annoncer.
1: C'est plus comme dans 9 mois.
0: Ah oui, 9 mois. Ben, mon Dieu, oui. C'est ça, je te l'ai dit, j'étais pas bon en maths. Mais non, mais c'est ça.
1: Vous allez les annoncer à...
0: Je vais pas les annoncer.
1: Jamais?
0: Je vais jamais les annoncer.
1: Tu niaises.
0: Le public, assis dans la salle, va découvrir c'est qui l'artiste invité en même temps que tout le monde.
1: OK, ça c'est un facteur de tchitching, on réserve nos billets là parce que
0: c'est ça puis
1: wow.
0: Puis aussi c'est parce que il y a des fois où ça va être des improvisateurs incroyables qui sont peut-être moins connus du public, puis il y a des fois où ça va être des gens extrêmement connus
1: qui
0: du public.
1: Qui sont vraiment poches en improvisation.
0: Mais qui sont vraiment poches. Il n'y aura jamais personne de poche en impro, mais en tout cas ça va être de faire autant découvrir des gens que des coups de cœur des gens.
1: Est-ce qu'il y aura une partie parce que tu es porte-parole de la fête nationale?
0: Oui.
1: Est-ce qu'il y a une partie du discours patriotique que tu vas prononcer le 23 mai sur les plaines?
0: Oui. Ben une partie, je pense que je vais...
1: Improviser?
0: Ah non, absolument pas.
1: Qu'est-ce que j'ai dit, 23 quoi?
0: 23 juin.
1: Ah, 23 mai, ce serait un peu tôt.
0: Ben, je vais le faire pareil.
1: Mais ce serait demain. Es-tu prêt?
0: Ben, déplacez-vous, je vais être là.
1: C'est plein, tout
0: je suis
1: seul demain.
0: Puis je crie.
1: Est-ce qu'il y a une partie qui va être improvisée?
0: Absolument pas.
1: Non.
0: Je pense qu'il faut savoir aussi c'est quoi la bonne forme d'art au bon moment. Puis je pense qu'un discours devant 70 000 personnes, c'est mieux de l'écrire avant.
1: Bon, ça t'énerve-tu?
0: Absolument. Ben, je pense que c'est... C'est ça que je pensais. T'sais, on a eu la conférence de presse, on a annoncé ça va être qui les artistes du grand spectacle. Puis je me disais... Et je trouve pas de moment qui pourrait être plus grand que ça dans une carrière. Tu sais, je veux dire, il y a quand même... Quand est-ce, c'est quoi ta deuxième opportunité de faire un discours devant 70 000 personnes? Je suis comme, c'est quand même juste quand t'es porte-parole de la Saint-Jean où t'as accès à cette grandiosité-là. Fait que non, il est déjà écrit.
1: Il est déjà écrit.
0: Ben après ça, il va être peaufiné. Je continue à le travailler. Je veux dire, il va toujours avoir des petits virgules, mais ouais.
1: Avec qui tu l'écris?
0: Je l'ai écrit tout seul et j'ai demandé à mon ami Michael Gouin de me script éditer.
1: Oh là là là, ça va être bon.
0: De jaser. Ben on sait pas, Pénélope, on sait pas.
1: On le sait.
0: On va se forcer.
1: Non, c'est ça. Tout le monde parle d'Antoine... Est-ce que tout le monde te parle d'Antoine Bertrand quand on parle du discours patriotique?
0: Oui, puis je suis
1: on est dans le champ.
0: Ben oui, mais c'est parce que là, les gens, ils sont comme... Tu passes quand même après Antoine Bertrand.
1: Oui, c'était ma question
0: non,
1: aussi.
0: C'est ça, on passe pas après lui parce que c'est dommage, en fait.

0: pour Sébastien puis Bianca Gervais.
1: Mais c'est pas qui était les porte-parole Oui, c'est ça.
0: C'est Sébastien Diaz et Bianca Gervais qui étaient porte-parole l'an passé.
1: Les Gerviaz qu'on
0: les Gerviaz. Et il n'y a plus. Ils n'ont pas pu faire
1: c'est
0: le discours
1: sur les plaines.
0: Ils l'ont fait
1: ça,
0: dans un filmé en petit local de répète. Puis, le choix à Montréal, c'est Guylaine Tremblay qui l'animait.
1: Et comme cette année.
0: Comme cette année, encore une fois. Et ils ont demandé à Antoine de faire un discours.
1: Mais qui n'était pas le discours patriotique. Qui était comme un number. Ils ont demandé de faire un numéro.
0: Qui est comme un number, justement, qui était rafistolé avec des morceaux de chansons. Fait que je me suis dit que j'allais pas faire ça, moi aussi, cette année, parce que le monde allait faire « Hey, t'as fait comme Antoine ». Fait que j'ai pas collé des bouts de chansons. Fait que je me sens pas dans la comparaison. Je pense que c'était vraiment un excellent number livré d'une façon extraordinaire qu'Antoine a fait. Mais je me sens pas comparé à ça, parce que je vais faire autre chose.
1: Qui sont tes inspirations des discours patriotiques passés, ou si t'en as, ou comment on s'assoit puis on écrit quelque chose de patriotique pour un Québec aujourd'hui qui est en transformation, en ébullition, en mouvement sur certaines affaires, en stagnation sur d'autres, en bouleversement, en contradiction.
0: En grande division.
1: En grande division et en... Là, c'est la coupe. Fait que c'est un grand rassemblement aussi.
0: Ouais.
1: Comment ça commence à penser à ça?
0: Ben, je me suis vraiment mis en mode éponge. Tu sais, je me suis vraiment assis devant mon ordi, j'ai regardé le plus de discours patriotiques qui avaient été faits. J'ai regardé de tous les styles, de Luc Picard à Léane Labrèche, tu sais, qui sont comme, qui prenaient des histoires personnelles, qui étaient très poétiques pour Léane, qui en a qui étaient très, qui faisaient soulever la foule, tu sais, puis je me suis vraiment, j'ai tout laissé ça mijoter comme dans ma mijoteuse de tête, puis en ce moment, moi, je suis quand même très, j'aime la mentalité sportive. J'aime beaucoup Martin Saint-Louis en ce moment, mettons. Puis je pense que cette intensité-là, c'est ça que j'ai essayé de mettre dans mon discours.
1: Attends, est-ce que tu vas faire un discours comme Martin Saint-Louis commente les matchs? Ça, ce serait fou. Mais ça, c'est secondaire. C'est un peu, on est dans l'absurde.
0: Ben oui.
1: Laisse-moi rêver.
0: Ben, tu peux rêver à ça, mais tu sais, non, mais je pense que je serai pas comme Martin, mais pour moi, il y a quelque chose où mon but. Tu sais, je vais me sentir comme Aragorn, là, tu sais.
1: La force du mental, ça peut aussi être Marc Messier dans
0: les... C'est ça, ça peut aussi être Marc Messier, mais tu sais, c'est... Fait que c'est vraiment ça, puis j'ai juste essayé de... Justement, je pense que moi, mon but dans ce Québec qui est autant en contradiction, puis en mouvement, puis en pâte à modeler un peu en ce moment, je pense que la fête nationale, c'est le moment où, justement, peu importe comment tu penses, peu importe c'est quoi ta façon de penser, peu importe ta situation, si t'es Québécois, on est tous dans la même équipe. Fait que c'est de réussir à parler à l'équipe au complet. Fait que je pense que c'est ça mon but à moi, c'est de rassembler plus que de diviser, mais ce qui semble évident quand t'es porte-parole. Mais je pense que je pense aussi qu'il y a une grande partie qui est vraie, qu'on oublie souvent. On se voit en plusieurs petites équipes, mais quand c'est la fête nationale de tous les Québécois, tu dis « Hey, on réalise-tu qu'on est tous dans la même chaloupe en ce moment? » Puis que s'il y a un trou dans la chaloupe, c'est tout le monde qui va couler, là, t'sais.
1: Est-ce que tu t'attends soit le 23 sur les plaines où tu vas livrer ton discours ou le 24 parce que je comprends qu'au Parc Maisonneuve, tu vas aussi être du spectacle?
0: Je vais aussi être là.
1: Okay, sur scène.
0: Mais il n'y a pas de deuxième discours.
1: Non, c'est ça. Mais tu vas être sur scène, mais tu vas faire d'autres choses.
0: Exact.
1: Tu vas-tu chanter?
0: Ils m'ont demandé si je voulais chanter.
1: Pour vrai?
0: Puis là, j'étais comme, ben, vous le savez que je ne suis pas un chanteur. Puis ils étaient comme, ben oui, t'as déjà chanté une fois. Puis j'étais comme, ah, ben mon Dieu, il y a peu de critères pour chanter au show de la Saint-Jean.
1: T'as déjà chanté une fois. Ah, OK. Donc, est-ce que tu t'attends lors de ces soirées-là à voir plus de chandails du Canadien dans la foule ou plus de drapeaux de Fleurs d'Élysée?
0: Je pense que ça va dépendre de si on est encore en train de jouer au hockey. Je veux dire, à ce moment-là, je pense que si mon calcul est bon, sûrement pas parce que je suis pas chez en maths, mais on serait en finale de la Coupe Stanley. Fait que si on est encore en train de jouer...
1: Ça va être rouge.
0: Ça va être beaucoup rouge. Mais je pense que les gens vont faire le bon combo. Tu sais, je veux dire, ça va être jersey du Canadien sur le dos puis une grande cape en drapeau québécois. Là.
1: Ou un drapeau. Parlons de ce... Comment vous avez réussi, Pierre-Luc Funk, et toute l'équipe du film 125 rue des Malaises, réalisé par Louis Bélanger, produit par Denise Robert, qui va sortir le 16 juillet, c'est comme demain, puis on a su ça la semaine passée. Comment vous avez fait pour garder tout ça secret avec des grosses pointures comme Rémi Girard, comme Guylaine Tremblay, Guylaine Tremblay, Claude Legault, Geneviève Schmidt, toi, à l'ère des réseaux sociaux? Comment vous avez fait?
0: Ben pour garder ça caché.
1: Oui!
0: Ben c'était pas vraiment caché, c'est sorti, là.
1: C'est sorti la semaine passée. D'habitude, on annonce la distribution.

0: le financement. Après ça, on annonce la distribution.
1: Okay, oui.
0: Après ça, on ouvre le
1: tout
0: plateau. Après, là, vous nous soulignez ça dans les dents à deux mois de la sortie?
2: Ouais.
0: Tu me dis que ça fait pas partie de la stratégie?
2: Je pense pas.
0: Tu serais pas dans le secret des dieux tant que ça, peut-être, hein?
2: Peut-être qu'on me cache beaucoup de choses, peut-être. Non, mais je sais que ce film-là a été particulier. Je sais que en ce moment, je peux pas tout révéler. J'aimerais révéler beaucoup de choses, mais je peux pas. Sur comment ce film-là s'est fait, sur la façon dont on a procédé au film, je pense qu'il y a des trucs très particuliers. J'aimerais tout te dire ça, Penelope. J'aimerais être un livre ouvert avec toi, mais je me suis fait dire de ne pas être un livre ouvert.
0: Particulièrement avec moi, je suis sûre qu'on...
2: Ouais, on m'a dit, méfie-toi de la petite blondasse.
0: Est-ce que tu peux me parler de ton personnage?
2: Oui, je joue le fils illégitime du personnage de Rémi. Fait que c'est un film où justement Rémi décide et le père de Geneviève Schmidt lui annonce qu'il va prendre l'aide médicale à mourir. Et
0: alors qu'il est pas malade, vraiment.
2: Il est pas malade, il est juste comme... Il est tanné. Il est au bout de son histoire à lui.
0: Oh, puis, comme une impro.
2: Vois-tu comment tout est dans tout? Fait que là, Rémi, il annonce à Geneviève, il est comme, hey, j'ai décidé de prendre l'aide médicale à mourir. Puis il est comme, ben voyons, ça n'a pas de bon sens. Puis il est comme, puis avant de mourir, je dois mettre carte sur table.
0: Dans la bande-annonce, il te présente comme son demi-frère.
2: Comme son demi-frère. Mais moi, je n'ai pas de relation avec Rémi. Là. C'est pas comme s'il m'avait élevé dans la cave. Là. J'ai eu ma propre vie. Puis là, il met comme carte sur table avant de partir.
0: 125 rues des Malaises, donc, de Louis Bélanger, va sortir le 16 juillet. Maudit français d'Émile Gaudreau qui va sortir l'an prochain.
2: Ouais.
0: Première fois que tu allais tourner en France?
2: Première fois que j'allais tourner en France.
0: Est-ce que tu te sentais comme Monia Chokri, Neil Schneider?
2: Oui, tout le monde m'appelait Monia Chokri d'ailleurs, là-bas. Puis j'étais comme, non, c'est Pierre-Luc. Puis j'étais comme, ah, excusez. Non, c'était drôle parce qu'on tournait dans un château en banlieue. Tu sais, c'était pas un tournage en plein cœur de Paris, là. Tu sais, c'était justement, fait qu'on était un peu isolés dans un grand château, pas de chauffage. Tu sais, mon Dieu, tout le monde était comme, mais vous êtes habitué avec le froid au Québec? Je fais, oui, mais quand il fait froid, on a froid quand même. Je suis tanné que
0: Et on a du chauffage, contrairement
2: oui,
0: à un chauffage très déficient sur le vieux continent.
2: Ben, là-bas, tu le sais pas. T'sais, ça vient pas avec du chauffage des appartements. C'est comme...
0: Tout ce qui vient avec l'appartement, c'est de l'humidité.
2: C'est ça. Puis tu prends ta douche, t'es comme, ah, ben gars, bonne chance, on va te sortir de l'eau chaude cette fois-ci, on sait pas.
0: Mais ceci dit, à part ton expérience d'hygiène,
2: oui, ça a été
0: professionnellement, comment ça s'est passé?
2: Ben, c'est vrai. Tu sais, je veux dire, le casting de ce film-là est complètement exceptionnel. Tu sais, je veux dire, c'est la rencontre de deux familles, une française, une québécoise. Puis la famille québécoise, c'est Patrick Huard, Antoine Bertrand, Sandrine Bisson, moi, Magali Saint-Vincent. Je suis comme, quelle famille, quelle bonne équipe, justement. Puis la famille française, tu sais, il y avait Thierry Lhermitte, il y avait Lambert Wilson, il y avait, tu sais, aussi des grandes pointures françaises. Donc, non, je veux dire, c'était vraiment une très belle expérience. C'était le fun de voir aussi. Le film est une rencontre entre les deux façons de penser, un peu québécoise et française. Puis sur le tournage aussi, il y avait ça, tu sais. Mmh. Donc, non, mais sincèrement, ça a vraiment été un beau tournage avec tout le monde. Je veux dire, les gens aiment beaucoup les Québécois, là. Tu sais, je pense qu'on est vraiment smart comme peuple. Parce qu'à chaque fois qu'on arrive en quelque part, les gens en reviennent pas. Moi, j'étais comme, j'ai pas l'impression qu'on est si smart que ça en ce moment. Mais les gens nous adoraient, là.
0: Imagine comment les autres sont pas smart.
2: Mais c'est ça, je me dis, peut-être que vous êtes pas smart. Plus que nous, on l'est beaucoup.
0: Écrivez-nous pas, là, on fait des blagues. Tu sais, tantôt, Pierre-Luc, on parlait de tes propres projets, ta propre voix. Il y a Funk dans la jungle qui va servir à ça, entendre ta voix, ta propre voix créative et créatrice. Mais on parle aussi de scénario, puis de est-ce que tu rêves d'écrire un film, est-ce que tu rêves d'écrire une série?
2: Ah, non seulement je rêve, mais c'est fait.
0: Ta série est écrite ou le film?
2: J'ai écrit un film avec Jean-Carl Boucher, qui en ce moment, on cherche juste la façon de le faire. On cherche avec les institutions, avec plusieurs diffuseurs. On se promène, on essaie de tenter de trouver l'argent pour le faire.
0: Ça fait combien de temps que vous êtes là-dessus? Sur ce film-là, la création, l'écriture, tout ça? Des années?
2: Ouais, j'ai goût. Mettons 5 ans vraiment plus à temps plein et 10 ans qu'on l'écrit. Fait quoi, c'est mais si je veux dire pas à temps plein parce que justement moi et Jean-Carl on travaille chacun de nos côtés, mais c'est quand même fou parce que écrire ce film là justement puis être dans cette vision créative là puis de faire nos propres affaires, c'est pour un projet qui n'a pas encore été fait l'affaire qui m'a rendu le plus fier dans ma carrière, d'écrire ce film là avec mon ami puis d'écrire exactement ce que je comprends.

0: On aime ce qu'on veut faire puis ce qu'on veut dire.
1: Mais ça va donc bien bien. Petit cours patriotique, plus grosse affaire de ta carrière, ce film-là t'es en train d'écrire, plus fier de ta carrière.
0: Ça serait vraiment encore, ça serait encore mieux si on le faisait.
1: Ouais, je comprends, mais c'est super, j'adore entendre ça. En terminant, visite de plateau la semaine prochaine d'Angle Mort, nouvelle série de Tout.tv.
0: Ouais.
1: Nous avons reçu ici Mani Soleymanlou hier. De quoi je devrais lui parler? De votre kung-fu?
2: Oui, tu peux lui parler de notre désir de faire du kung-fu entre les prises. C'est très étonnant avec Pierre-Luc, c'est comme si on s'est dit ça l'autre jour en blaguette, on s'est dit une chance qu'on n'était pas dans la même classe au secondaire. Ça aurait été l'horreur. J'ai comme envie de niaiser constamment entre les prises. Autant à l'intérieur des prises, c'est un acteur il est phénoménal. On essaie d'être le plus juste possible, le plus efficace possible. On travaille très très fort, mais entre les prises, il se passe soudainement, j'ai l'impression d'avoir 6 ans ou 8 ans.
1: Donc de quoi je devrais lui parler? Ou qu'est-ce que je devrais lui demander?
2: Tu devrais lui demander s'il a peur de moi dans ces moments de combat et de ma grande rapidité.
1: Alors?
0: Non, il est pas rapide du tout, Mani. Malheureusement, j'ai pas peur de lui pour 2 scènes. Non, mais pour vrai, Mani, c'est celui avec qui j'avais le moins travaillé, que je connaissais peut-être
1: le trio, c'est Guillaume Cyr, Mani et toi.
0: Guillaume Cyr, Mani et moi. Guillaume Cyr, j'avais déjà travaillé avec lui, on s'est déjà croisé quelques fois.
1: Et il fait du kung-fu, sûrement.
0: Non, il est moins kung-fu, Guillaume.
1: Ah, okay.
0: Ouais, étrangement. Et justement, Mani, c'est quand même fou parce que en 0.7 secondes, on a commencé à tourner ensemble. Puis c'est comme si les deux, notre regard s'est croisé et on a fait « Oh non, t'es vraiment un petit tannant, toi, avec. » Puis on est vraiment l'enfer, puis c'est vrai j'ai l'impression qu'on a 12 ans. Puis pour moi, Mani, tu sais, juste là, tu l'entendais en entrevue, ça a tellement l'air d'un homme sage, rempli de sagesse, de talent. C'est aussi un petit crisse d'enfant. C'est vraiment...
1: Des fois, il est tata.
0: Ouais, c'est ça, il est vraiment tata. Fait que oui, on se bat constamment, puis je l'aime autant pour sa grandiosité de comédien que pour le fait qu'il me prenne ses doigts d'un côte super fort pendant les prises. c'est vraiment, c'est...
1: Et j'ai entendu dire, et ça vient pas de quelqu'un de l'équipe, que tu es absolument exceptionnel dans certaines scènes d'Angle Mort. Exceptionnel.
0: Ah, mon Dieu, j'ai pas vu grand-chose, là. Mais on travaille fort, puis on donne tout.
1: Le grand spectacle, donc ça sera plus tard, surtout sur l'extra de Tout.tv, Angle Mort.
0: Mais ça va être
1: Mort.
0: Vite, quand même, ça va être comme en début d'année, là.
1: Ah
0: ça va
1: oui,
0: être
1: c'est
0: là,
1: ça,
0: là.
1: En début d'année septembre?
0: Je pense. Je pense que c'est vite. Là.
1: Le grand spectacle de la fête nationale sur les plaines, le 23, avec le discours patriotique. Le grand spectacle au Parc Maisonneuve, c'est le lendemain à Montréal. Tout ça va être diffusé sur les plateformes. Il y a TVA aussi, Radio-Canada, Tout.télé, Tout.tv, ICI Télé, etc., etc., etc. Et puis, Funk dans la jungle, donc dans 9 mois, donc à partir de la fin février. Pierre-Luc Funk, ça a été comme d'habitude un grand plaisir de te recevoir.
0: C'est tellement, on dirait que c'est long, mais que c'est court.
1: Bon. OK, ben.
0: Non, mais je veux dire que ça passe super vite. Oui. Parler avec toi, je pourrais continuer pendant 90 minutes.
1: Merci.
0: C'était gentil, tu l'as pris comme une insulte.
1: Je t'aime.
0: Je t'aime.
1: Bye.
0: Bye.

Super plage. Qu'est-ce que ça fait du bien, cette musique-là? C'est notre adjointe à la réalisation, Pauline Pinicaud, qui fait ses choix musicaux. Et celui-là, c'est wow. Ce qu'on fait maintenant, c'est on vous invite à bord de notre transcontinental où on va à la rencontre de nos collègues partout au Canada pour voir ce qui se passe dans leur coin de pays.

0: Bonjour Annie-Claude Luneau.
1: Bonjour.
0: Animatrice du Vidéojournal en Abitibi-Témiscamingue, conjoint à Rouyn-Noranda ce matin. Bonjour Louis-Philippe Leblanc.
2: Bonjour, bonjour.
0: Animateur du Vidéojournal du Nouveau-Brunswick qui est collaborateur de la matinale. Il est à Moncton. Et on va commencer ensemble, Louis-Philippe, avec les langues officielles chez vous.
2: Ouais.
0: La modification de la loi fait jaser.
2: Oui, pas mal. C'est le comité permanent des langues officielles de la province qui est composé de députés provinciaux des trois partis qui est chargé de mener la révision de la loi sur les langues officielles de la province du Nouveau-Brunswick qui met les bouchées doubles présentement. Pour le rappel, en novembre, la première ministre Susan Holt, qui est aussi ministre responsable des langues officielles, a annoncé la révision de cette loi là d'ici la fin de l'année, le 31 décembre. Puis c'est 5 ans plus tôt que prévu. Et c'est que cette loi prévoit un mécanisme de révision automatique aux 10 ans avec la nomination de commissaires puis d'un comité parlementaire, la tenue de consultations publiques. Il y a des recommandations qui sont ensuite formulées au gouvernement, question d'avancer vers une égalité réelle des deux langues officielles au Nouveau-Brunswick. 5 ans à la place de 10 ans. Donc, pourquoi? Il y a plusieurs raisons de s'y prendre tôt. D'abord, la dernière révision, c'est pas déroulé de la même manière. C'était deux commissaires qui devaient produire un rapport. Ce qu'ils ont fait en 2021, c'est le rapport de la juge Yvette Finn et John McLaughlin qui proposaient dans leurs recommandations notamment la création d'un ministère des langues officielles, la constitution d'un comité permanent des langues officielles de l'Assemblée législative, puis proposaient aussi une révision aux 5 ans au lieu de 10. Et à l'époque, le premier ministre, Blaine Higgs, il a choisi d'attendre une éternité avant de répondre au rapport de 42 pages. Donc ça, c'est en 2021, au lendemain de la publication du rapport Finn-McLaughlin en décembre de 2021, le premier ministre Higgs a refusé de commenter sous prétexte qu'il n'avait pas lu le rapport. Puis manifestement, ça ne tentait pas de passer un dimanche là-dessus parce qu'il a tiré la sauce jusqu'en mars 2023, 18 mois plus tard, en présentant un projet de loi sur les langues officielles qui prévoyait l'annulation carrément de l'obligation de réviser la loi sur les langues officielles tous les 10 ans, mais en officialisant le secrétariat aux langues officielles chargé de faire la promotion des aspects positifs de la province liés à cette loi. Puis cette même année-là, la commissaire aux langues officielles du Nouveau-Brunswick, Shirley McLean, qui avait critiqué sévèrement le gouvernement Higgs, soulignant le déclin du français dans la province, ajoutant que la réponse de ce gouvernement aux recommandations du rapport de 2021 était plutôt superficielle. Là, il y a eu un changement de gouvernement en 2024, puis le ton est pas mal différent par rapport au bilinguisme. Il y a 2 recommandations du rapport qui ont été mises en œuvre, puis peut-être même une troisième, soit la création d'un comité permanent des langues officielles, la nomination d'un sous-ministre responsable des langues officielles. Puis si on réussit à réviser la loi d'ici la fin de l'année, ben ça, c'était cette recommandation-là du 5 ans qui pourrait être complétée. Et si bien que là, cette semaine, on était en mode consultation, il y a plusieurs organismes ayant en cœur la francophonie qui se sont succédés à Fredericton cette semaine. Puis par le passé, ce genre de consultation-là, c'était pas public. Là, maintenant, c'est tout diffusé sur Internet. Il y a la Société de l'Acadie du Nouveau-Brunswick qui s'est présentée à Fredericton, Égalité Santé en français, l'Association francophone des municipalités du Nouveau-Brunswick, l'Université, l'Association des foyers de soins, des francophones. Donc, vraiment, on a pu parler de différents enjeux. Puis leur liste de doléances est longue. Qu'est-ce qu'on peut améliorer pour ce qui est de la loi sur les langues officielles du Nouveau-Brunswick? Ben, la possibilité du respect de la langue de travailler en français ou en anglais dans certains contextes. Le seuil de bilinguisme des municipalités, j'en ai déjà parlé ici à l'émission, c'est compliqué ça, où il y a eu des municipalités, il y a eu beaucoup d'immigration des municipalités francophones. À quel point on doit commencer à offrir du service en bilingue? L'immigration francophone, un thème qui a retenu l'attention, c'est que les foyers de soins ici, ça c'est nos endroits pour vieillir là, finalement au Nouveau-Brunswick, ils sont pas assujettis à la loi sur les langues officielles. Donc dans les communautés qui sont pas nécessairement francophones, par exemple à Saint-Jean, si on est francophone, il n'y a pas de foyer de soins francophone. Donc, c'est un petit peu triste pour des gens qui...
0: Qui ont passé leur vie en français.
2: Exactement, puis de ne pas finir leur vie finalement dans leur propre langue. C'est un peu terrible comme histoire, finalement. Il y a l'Université de Moncton qui demande d'être inclus dans la loi. Donc là, ce qui s'en vient, c'est toute une série de consultations publiques dans 9 communautés. Ça aura lieu en juin. Mais là, ce matin, à CBC, il y a un collègue qui a fait une histoire qui a rappelé un petit peu la dernière consultation publique qu'on a eue comme ça. C'était une 40aine d'années, dans les années 80. Et le ton était pas mal difficile pour les francophones. Ça a nourri vraiment tout un mouvement anti-francophone. Mmh. Et là, on espère, on souhaite que, finalement, le ton soit davantage à la discussion et à l'inclusion cette fois-ci. Merci pour cette grande consultation-là.
0: Quand même incroyable dans une province comme la vôtre.
2: Bilingue, oui.
0: Oui, c'est particulier.
2: Seule au pays.
0: Oui, exact. Merci pour ça. Annie-Claude, allons-y sur ce mystère qui plane toujours. Et les gens exigent des comptes concernant cet aréna qui s'est effondré il y a quelques semaines.
1: Ouais, c'est fou comme histoire. Puis si vous avez vu les images ou si vous voulez les voir, ça vaut la peine. Le toit d'un aréna qui s'est complètement effondré, ça aurait pu être un drame. C'est arrivé le dimanche de Pâques. Donc, le dimanche matin, vers 7 heures, il y a des employés qui étaient sur place, puis ils commencent à voir les tuiles tomber. Donc, rapidement, ils sont sortis. Et là, tout s'est effondré. Il devait y avoir un brunch de Pâques sur les lieux, parce que c'est aréna, mais c'est aussi un centre communautaire pour le quartier Évin. Donc là, cette semaine, il y a 150 personnes qui se sont déplacées au conseil de quartier. Entre vous et moi, d'habitude, d'un conseil de quartier, c'est assez tranquille. Mais là, il y avait vraiment des gens qui voulaient des réponses. Le maire de la ville, Gilles Chapadeau, était sur place. Et malheureusement, les gens sont ressortis un petit peu déçus parce qu'ils n'ont pas eu de réponse à leurs questions. Tout ce qu'on sait à ce moment-ci, c'est que la ville répète que le protocole de vérification des toitures a été respecté. Mais de toute évidence, quelque chose s'est mal passé parce qu'on a frôlé un drame. Puis c'est une espèce de trauma collectif pour les gens du secteur parce que la veille, il y avait des pratiques de hockey, il y avait des enfants sur place. Et c'est un aréna très, très important de la ville quand même. Là, c'est un des endroits où il y a les activités de patinage libre, où il y a des cours de patinage artistique. Donc, quelques heures plus tard ou plus tôt, il y aurait pu vraiment y avoir un drame. Et on se demande un peu comment tout ça a pu arriver. Alors qu'on savait que c'est une année record pour les chutes de neige, je suis moi-même allée au parc à neige de la ville où on envoie les camions là, qui font du déneigement. C'est assez impressionnant la quantité de neige qu'on a eue cette année. On a eu de la difficulté à trouver de la place pour mettre la neige là, au niveau de la ville. On est le 22 mai, il y a encore des endroits où il y a des petits bouts de neige. Ça vous donne un petit peu une idée à quel point on est parti de loin. Donc, il y avait des opérations de déneigement quand même qui étaient prévues sur les toits et il y en avait qui étaient commencées à l'aréna des vins. Donc, on faisait du déneigement au moment de l'effondrement. Donc, est-ce que c'est ça qui a mené à une espèce de déséquilibre? C'est des questions qui demeurent sans réponse à ce moment-ci. L'autre question, est-ce qu'il y aura une reconstruction? Parce qu'il n'y a pas énormément de plateaux sportifs dans notre ville. Donc là, on perd un endroit très important pour le sport et des gens du secteur, mais de toute la ville de Rouyn-Noranda. Puis quand je vous dis le secteur, c'est que Évin, c'est maintenant un quartier, mais c'était une ville avant, jusqu'aux fusions de 2001. Donc, c'est vraiment les citoyens du quartier qui ont financé la construction de cette aréna-là. Ça avait été une grande mobilisation dans les années 80 pour se

0: doté de cet espace-là, qui est un peu le cœur du village, là, si on veut. Donc là, les citoyens disent, mais on avait payé pour ça dans les années 80, on veut ravoir notre infrastructure. Est-ce que ça va se faire? La ville attend en ce moment la réponse des assureurs, parce que forcément, il y avait des assurances pour ce bâtiment-là. Mais est-ce qu'on va avoir les montants nécessaires? Les coûts de construction sont très élevés en ce moment. La ville assure que oui, on veut reconstruire, mais ça prendra combien de temps? C'est sûr que ça ne sera pas fait en quelques mois, là. Et là, les parents de jeunes sportifs voient la saison prochaine arriver et ça ne sera pas reconstruit pour l'automne. Ça, c'est sûr et certain. Donc, qu'est-ce qu'on va faire? Comment est-ce qu'on va organiser les plateaux sportifs au moment où c'est déjà un enjeu? Y a même un autre aréna où il y aura des travaux au début de la saison d'automne. Ah oui. Donc, est-ce qu'on aura de la place pour que toutes les activités puissent se tenir? Ça aussi, là, on a eu très peu de réponses à ce sujet-là. Donc, disons qu'il y avait de la pression sur le conseil municipal de Rouyn-Noranda cette semaine.
1: Ben oui, on est d'accord. OK, merci pour ça. Annie-Claude Luneau est à Rouyn-Noranda. Louis-Philippe Leblanc est à Moncton. Et vous êtes à bord du Transcontinental. Allons-y, Louis-Philippe, avec chez vous le visage de la lutte aux incendies qui s'apprête à changer.
2: Oui, les incendies de forêt, on va passer des trains aux avions. Quand on pense à la lutte au feu de forêt au Canada, on a en tête l'emblématique Canadair, là, soit le CL-215 ou le CL-415, qui est un petit peu plus long. Là. Ces avions jaunes, amphibies, avec une coque, deux moteurs à hélice et les pilotes qui doivent frôler l'eau pour remplir leur réservoir. C'est impressionnant à voir voler là, lorsqu'ils luttent contre des incendies dans notre secteur. Mais ces avions-là sont vieillissants. Ils ont été construits à Montréal pendant une cinquantaine d'années, entre 1966 puis je pense 2015. La production a été arrêtée il y a 10 ans puis est en voie de reprendre en Alberta, mais les premiers avions ne sortiront pas de l'usine avant 2031. Si bien qu'il reste quoi une cinquantaine de ces avions au pays, une quinzaine au Québec. Là, le plus vieux, là, il s'appelle CFTXG, c'est son petit nom. Il est enregistré depuis 1970. C'est pas très, très jeune. Puis au Nouveau-Brunswick, la lutte contre les feux de forêt, ben, c'est pas très jaune, on va dire, du bout des ailes. Dans les provinces maritimes, les provinces maritimes n'ont pas acheté ces modèles d'avions pour toutes sortes de raisons. Il y a les coûts. Mais quand même, des CL-415, on en voit quand même ici dans nos cieux, en vertu d'entente entre les provinces. Je me rappelle, l'été dernier, il y a eu nombreux feux de forêt au Nouveau-Brunswick puis au-dessus de la Miramichi. On en voyait, combattre les flammes dans le secteur ici. Au Nouveau-Brunswick, c'est une entreprise, Forest Protection Limited, qui depuis vraiment 50-60 ans protège les forêts. C'est une compagnie qui appartient, c'est une compagnie privée qui appartient en partie à des compagnies forestières, qui a comme client la province pour la lutte contre les feux, mais aussi les insectes, là, la tordeuse épinette. Puis cette année, on a décidé de miser sur un appareil tout autre. Connaissez-vous Dusty Crabapple? Si je vous dis ça, les ceux, c'est celles qui ont des enfants.
1: Ouais, c'est ça. J'ai pas d'enfants, moi, je connais pas ça.
2: C'est dans la série Bagnole, ils ont fait Plane. Ils ont fait aussi les films des avions. Ils ont fait deux films là-dedans. Ils ont fait le premier où cet avion d'épandage agricole qui voulait devenir un avion de course et qui réussit avec grand succès. Très bon film. Et la suite, ils décident d'aller pour la lutte contre les feux de forêt dans un parc aux États-Unis. Puis on lui ajoute donc des flotteurs.
1: Okay.
2: C'est le genre de motel-là qui a été choisi. Donc, ce sont des Firebus, c'est ça leur nom, là, les patrons du feu. AT-802F, des avions américains, beaucoup plus petits que les CL-215 ou 415. En gros, ce sont des avions destinés à l'épandage de champs agricoles au Texas, là, de 1600 chevaux moteurs, transformés en hydravions qu'on utilise. De la même manière, là, ils vont aller sur les petits cours d'eau, ramasser de l'eau, puis mettre ça sur les feux de forêt. Et ils sont différents. Ce sont des avions à un moteur, un pilote. C'est la moitié de la grosseur, puis à la place des pesticides, il largue de l'eau. Il se peut remplir sur un plan d'eau à proximité. Il y a des avantages puis des inconvénients à les utiliser. Il transporte que 3000 litres. C'est la moitié moins qu'un CL-215, mais c'est quand même 17 baignoires à la fois. Donc, vous y penserez lorsque vous prendrez votre bain la prochaine fois. Puis, il coûte beaucoup moins cher à faire voler. Il y a besoin d'une plus petite surface pour se remplir que 600 mètres, puis il est très manœuvrable. Oui, le CL-415 peut parcourir plus de distance, il va un petit peu plus vite, mais la compagnie explique là qui vend ces avions-là que l'on peut faire voler beaucoup plus de Firebus finalement au prix d'un CL-415. L'entretien est beaucoup moins cher aussi. Et ce modèle-là fait déjà partie de l'arsenal de différentes provinces, notamment dans l'Ouest. La version avec roues, donc c'est vraiment un avion d'épandage agricole, mais on a enlevé le petit espèce de tuyau là pour vraiment épandre l'engrais, puis ça tombe uniquement à une place. La version avec roues où le pilote doit atterrir chaque fois pour se remplir d'avion, c'est ça a déjà été utilisé par le passé au Nouveau-Brunswick, beaucoup en Colombie-Britannique, il y en a aussi en Nouvelle-Écosse depuis peu. Puis après de nombreux feux l'an dernier, le Nouveau-Brunswick augmente sa couverture en espérant que ses avions soient pas trop en demande cette

0: cette année. Ils ont acheté 4 de ces avions-là, les Firebus, avec le modèle qui peuvent aller sur l'eau. On a eu beaucoup de feux l'année dernière. Puis là, on se pose la question parce que, bon, ça va pas très bien avec les Américains. On n'a pas une très, très bonne relation, mais ce sont des avions américains. D'accorder ces contrats-là, c'est sûr qu'il n'y a pas de choix parce que le successeur au 400, au CL-415 ne sera pas disponible avant 2031, donc on n'a pas beaucoup de choix. Mais sachez que le cœur, le noyau, l'épine dorsale de cet avion-là, il est fait à Longueuil parce que c'est des moteurs Pratt & Whitney PT6. Donc, c'est assez intéressant de savoir ça. Donc, voilà.
1: Wow! On a eu tout un cours sur les avions ce matin, Louis-Philippe Leblanc. Merci.
0: Les F-35, on enlève ça, là, on parle des Firebus.
1: Ouais, c'est ça, exact. Annie-Claude Luneau, donc parlons de l'Université du Québec en Abitibi-Témiscamingue qui va décerner 2 doctorats honoris causa.
2: Oui, ça me donne l'occasion de vous parler de 2 personnages plus grands que nature de la région. D'abord, Rémi Mailloux, qui est directeur général de la ressource pour personnes handicapées depuis plus de 30 ans. Il a annoncé sa retraite. Et ça va vraiment marquer un changement pour la région. C'est lui qui organise un téléthon depuis 29 ans. Je vous raconte un petit peu son histoire. Il a la paralysie cérébrale, Rémi Mailloux, mais ça ne l'a jamais arrêté. Il s'implique depuis qu'il a 11 ans dans des causes sociales comme celle-là. Et au départ, il organisait un téléthon avec l'Association québécoise de la paralysie cérébrale. À un certain moment, il s'est dit, il me semble que la région ne reçoit pas autant qu'elle donne. Peut-être qu'on devrait faire notre propre événement. Donc, depuis 29 ans, il organise, il et son équipe, évidemment, un téléthon pour la région. L'an dernier, c'est plus de 763 000 $ qui ont été amassés. J'ai fait le petit calcul là, pour une population, pour notre région, c'est 5 $ par personne. Si les 8 millions de Québécois donnaient 5 millions, c'est comme si on amassait 40 millions dans un téléthon au Québec. Donc, ça vous donne un peu une idée de la force du personnage. Et tout le monde à qui on demande, les donateurs, les bénévoles, il y en a plus de 1500 par année pour la ressource. Les artistes qui acceptent de venir, tous disent la même chose. On ne peut pas dire non à Rémi Mailloux. Donc, c'est là, je vous dis, où le personnage est plus grand que la cause. Donc là, il prépare la transition, prépare la suite et il sera donc honoré par l'UQAT avec ce doctorat honoris causa. Et l'autre personne qui va recevoir ce doctorat, c'est Henri Jacob, qui est un militant écologiste depuis 50 ans. Puis il a parlé avec mes collègues cette semaine de l'émission Ça vaut le retour. Puis il disait que c'est un peu par hasard qu'il est devenu militant quand il a eu sa fille. Parce qu'il se disait, mais je peux pas laisser ça aller. Il faut que je fasse quelque chose pour elle, pour lui laisser une planète un peu plus en santé. Donc à partir de là, il s'est impliqué dans à peu près toutes les causes environnementales possibles. C'est lui qui a fondé l'Action Boréale avec Richard Desjardins. Je sais que vous allez le recevoir bientôt. Mm-hmm. Donc, vous pourrez peut-être lui parler de son ami Jacob, parce qu'il a aussi mené à la création de la Coalition Québec Meilleure Mine, qui est très, très vocale là, dans les dossiers miniers. Il a travaillé avec la communauté Anishinaabe de Kitisakik aussi pendant plusieurs décennies. Puis, un de ses plus récents combats, c'est la harde de caribou de Val-d'Or. Il y en a moins de 10 en ce moment. Voilà. Ça fait plus de 6 ans que ces bêtes-là ont été mis en enclos pour essayer d'assurer leur survie. Puis à chaque fois qu'on lui pose la question sur « oui, mais pourquoi est-ce que c'est important tant que ça de protéger 10, même pas 10 animaux? » Il dit « c'est un symbole, c'est le symbole de la biodiversité. Si on laisse les caribous mourir, ça veut dire qu'on a échoué dans notre protection de ce secteur-là. » Depuis plusieurs années, il milite pour qu'on réhabilite l'habitat du caribou. Il faudrait limiter, entre autres, les travaux forestiers dans le secteur. Donc, c'est une cause qui lui tient très, très à cœur. Et lui aussi, donc, sera honoré par l'UQAT au cours des prochaines semaines.
1: Annie-Claude Luneau, Louis-Philippe Leblanc, je crois bien que c'était notre dernière édition du Transcontinental ensemble cette saison.
2: On espère que vous allez nous rappeler la saison prochaine.
1: Je vous le confirme. Je vous le confirme déjà qu'on va vous rappeler la saison prochaine.
0: Vous savez comment nous rejoindre.
1: Oui, exact. Merci beaucoup à vous deux pour vos lumières.
0: Merci beaucoup tout le monde.
1: Et votre façon de livrer l'information chez vous, c'est très apprécié.
2: À bientôt.
0: Merci.
1: Bye, Annie-Claude Luneau, donc animatrice du Vidéojournal en Abitibi. En Abitibi, Témiscamingue, qu'on rejoignait à Rouyn-Noranda, je vais y arriver. Louis-Philippe Leblanc, animateur du Vidéojournal du Nouveau-Brunswick, collaborateur à la matinale à Moncton. Bonjour Alec.
3: Bonjour Pénélope.
1: Une dernière cette semaine.
3: Oui, on s'intéresse beaucoup à ce qui se passe en Alberta. Discours à la Nation de Danielle Smith hier, la première ministre qui va enclencher donc un référendum avec une question un peu surprenante. Voulez-vous rester dans l'Alberta ou alors voter pour un éventuel référendum? Donc, ce ne sera pas une question directement sur la séparation de l'Alberta. On a plusieurs intervenants qui vont analyser tout ça aujourd'hui. Puis on va parler aussi à quelqu'un qui était sur la flottille de Gaza qui a été arrêté par la marine israélienne. Ça a brassé pas mal en détention. Il va

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5: Ici Fred Harding, voici les informations. Les Albertains savent maintenant qu'ils seront consultés par référendum sur l'avenir de leur province au sein de la Fédération canadienne. Le vote se tiendra le 19 octobre. Et aux quatre coins de l'Alberta, l'annonce suscite des réactions partagées au sein de la population. Charles Delisle nous en dit plus.
6: La question est maintenant connue.
7: The additional question will be,
6: l'Alberta doit-elle rester une province du Canada? Ou le gouvernement de l'Alberta doit-il entamer la procédure juridique prévue par la Constitution canadienne afin de tenir un référendum provincial contraignant sur la question de savoir si l'Alberta doit ou non se séparer du Canada? Dans les rues d'Edmonton, les passants réfléchissent au sort de leur province.
8: I don't think there should even be a question.
6: Ce passant, Mike, estime que la question ne devrait même pas se poser.
9: Don't we have like real issues to deal with this in this province?
6: Et à Calgary, Ian Whitworth pense que la province devrait se pencher sur des enjeux plus pressants, comme l'éducation et la santé.
9: Like, can we just move on?
6: D'autres Albertains saluent le travail de la première ministre albertaine et soutiennent que la question devrait être posée. Notamment à Camrose, au sud d'Edmonton. Tian Erickson se réjouit que le gouvernement provincial retrousse ses manches pour l'Alberta. Et estime que l'Alberta est laissée par rapport au reste du Canada. La question sera au référendum du 19 octobre prochain. Ici Charles Delisle, Radio-Canada, Edmonton.
5: Et toujours à ce sujet, la première ministre du Québec, Christine Fréchette, s'est fait questionner à propos du référendum à venir en Alberta. Écoutons ce qu'elle avait à dire.
10: On va laisser les Albertains là, décider de la suite des choses les concernant. Je vois que la première ministre a fait l'intervention hier. Nous, on va travailler à défendre les intérêts du Québec. Donc, on va travailler aussi auprès du fédéral à faire comprendre les besoins et les intérêts du Québec.
5: C'était la première ministre du Québec. Et le ministre des Finances du Québec, Éric Girard, s'est rendu aux États-Unis cette semaine. Il a rencontré des représentants politiques, notamment l'ambassadeur du Canada aux États-Unis, Mark Wiseman. Il a également fait une présentation dans le cadre d'un événement de l'Association canadienne de New York, en plus de s'entretenir avec plusieurs investisseurs de Boston et de Washington qu'il a renseignés sur l'état de l'économie au pays.
11: Je dirais informé plus que rassuré. Ouais. Les gens sont très connaissants du Canada, du Québec, mais ils veulent des informations sur l'ACEUM, sur l'élection, sur ce qui se passe en Alberta. Ils veulent en savoir plus.
5: Ouais. Éric Girard précise que les renégociations de l'ACEUM et la fermeture du détroit d'Ormuz ont été identifiées comme étant les deux principaux risques qui pèsent sur l'économie canadienne et québécoise. Aux États-Unis, la chef du renseignement, Tulsi Gabbard, a remis sa démission à l'administration Trump. Elle affirme avoir pris cette décision pour des raisons personnelles, notamment en raison de l'état de santé de son mari, atteint d'un cancer des os. L'ancienne militaire de 45 ans était en porte-à-faux avec Donald Trump au sujet de la guerre en Iran. Elle est aussi connue pour ses critiques de l'interventionnisme militaire de son pays. Tulsi Gabbard est la quatrième femme à quitter le gouvernement Trump en 3 mois. Elle sera remplacée par son adjoint Aaron Lucas à partir du 30 juin. Et toujours à l'international, les veillées funéraires et les rassemblements de plus de 50 personnes sont maintenant interdits dans le nord-est de la République démocratique du Congo. Les autorités tentent ainsi d'endiguer l'épidémie d'Ebola qui se propage rapidement dans la région en gérant elles-mêmes l'enterrement des victimes présumées qui peuvent être très contagieuses. Mais ces efforts se heurtent à la résistance des communautés qui soutiennent que ces directives médicales sont opposées aux coutumes locales. Par ailleurs, au Canada, l'administratrice en chef de la santé publique assure que le risque de contamination est faible au pays. Elle ajoute qu'une personne soupçonnée d'être porteuse du virus à son retour d'Éthiopie a finalement reçu un test de dépistage négatif. Et parlons Formule 1, car le prix de Formule 1, le Grand Prix, s'amorce à Montréal, au Canada. La séquence de

0: La qualification sprint a eu lieu sur le circuit Gilles Villeneuve et des centaines de milliers de personnes sont attendues dans la métropole québécoise en fin de semaine. Alexandre Lepoutre.
1: Place au Grand Prix de Formule 1 du Canada.
2: Programme officiel de la F1, Official F1 Programs.
1: Sur le circuit Gilles Villeneuve, l'ambiance est à la fête. Musique, stand de nourriture et des gradins remplis de spectateurs.
3: Mon garçon de Calgary, c'est des gros fans du Formule 1. C'est un événement mondial ici à Montréal.
4: On a ici les meilleurs pilotes du monde. On aimerait les voir de près. Le son, le bruit, l'odeur des pneus, c'est ça.
1: Plus de 350 000 personnes sont attendues cette fin de semaine. Certains depuis...
5: From Albany, New York.
6: We're from Michigan, United States.
7: On vient du Saguenay, puis c'était l'objectif, c'est découvrir ça, parce qu'on aime ça, ça fait plusieurs années, puis on voulait venir voir ça à Montréal directement.
1: Les hôtels s'attendent à connaître la fin de semaine la plus achalandée de l'année, selon Aurélie Deblois de Tourisme Montréal.
8: On parle d'un taux d'occupation d'environ 95% lors de ces grands événements-là.
1: Et sans oublier la fièvre des séries du Canadien de Montréal.
8: 30 à 40% de plus de demandes dans les hôtels lors des soirs de match. L'été est très bien lancé dans la métropole.
1: Une métropole en fête, mais où la circulation sera difficile. Les organisateurs du Grand Prix encouragent les visiteurs à privilégier les transports en commun. Ici Alexandre Lepoutre, Radio-Canada, sur le circuit Gilles Villeneuve, à Montréal.
0: Voilà, c'était vos informations.

0: pour terminer la semaine, je vous ramène au 9 mars. Le 9 mars, j'arrive en studio, les journaux sont là. Et puis, je vois à la une de la Gazette un article qui pique ma curiosité. Est-ce que les immigrants ont choisi l'anglais ou est-ce qu'ils ont été tenus à l'écart des écoles francophones au Québec? Donc, l'auteur en fait, c'est pas l'auteur de l'article, mais dans l'article, on mentionnait les travaux de cette personne qu'on reçoit. Et là, il vient tout juste, peut-être que vous l'avez vu dans la presse, une lettre ouverte sur le thème. C'est-à-dire que depuis quelques années, il recueille pour une étude les témoignages d'anglophones et d'immigrants qui affirment s'être vu refuser l'accès aux écoles catholiques francophones entre la Deuxième Guerre mondiale et l'adoption de la loi 101 en 1977. Et c'est un fait que certains historiens ont longuement nié, soutenant que les écoles francophones ne refusaient ni les anglophones ni les immigrants, que ce sont plutôt eux qui choisissaient un enseignement en anglais. On va décortiquer tout ça, c'est extrêmement intéressant. Il est cinéaste et chercheur. Bonjour, Guy Rex Rogers.
1: Oui, bonjour.
0: Merci d'avoir accepté notre invitation ce matin à discuter de ça, qui était quand même un fait
1: c'est
0: assez...
1: C'est important. Je suis très contente d'être ici.
0: Premièrement, qui êtes-vous? Parce que pour comprendre et oui. s'intéresser à ce sujet, parlons un peu de vous. Qui êtes-vous?
1: Ben, je pense que je vais parler de mon parcours éducation. C'est plus pertinent. J'ai fait mes études primaires à Vancouver, dans le système public. Ma famille a déménagé en Australie quand j'avais 12 ans. J'ai fait mes études secondaires en Australie dans le système public. Donc, je suis arrivé au Québec à l'âge de 25 ans, puis j'ai transposé la même image d'éducation sur le Québec. C'était pas tout à fait faux.
0: Qu'est-ce que vous voulez dire, transposer la même image?
1: Que le système public était francophone, et il y avait une section anglaise qui était comme les écoles privées. Donc, je l'ai vu comme ça.
0: Vous l'avez vu comme ça quand vous êtes arrivé?
1: Puis, quelques années plus tard, j'ai rencontré une Française de France, qui avait mon âge. On était tous les deux dans la vingtaine. Elle était arrivée au Québec à l'âge de 12 ans, le même âge que j'avais quand je suis allé en Australie. Française de France, venue au Québec parce que c'était une société française. Et elle s'est fait refuser l'école française.
0: Parce qu'elle n'était pas catholique.
1: Oui, elle s'est fait envoyer et puis elle ne parlait pas un mot d'anglais. Puis ça m'a touché parce que je m'imaginais, moi et mes frères, en Australie, tous les autres parlent anglais, tout le monde va dans l'école publique, et moi, je suis envoyé dans une école où je comprends pas la langue. Et c'était un choc pour elle, incroyable. Et moi, j'étais bouleversé, mais j'ai compris que quelques années auparavant, avant la loi 101, il y avait comme trois options publiques au Québec. Il y avait l'école française.
0: Catholique.
1: Catholique, c'est bon de préciser. Il y avait l'école protestante anglaise. Mais il y avait aussi les écoles catholiques anglaises. Et j'ai découvert plusieurs années plus tard qu'il y avait aussi un secteur protestant français.
0: Français très petit.
1: Donc, oui, très petit. C'était plus grand entre 60.

0: 17 et 97. Okay. Mais le Québec avait effectivement quatre options publiques. C'est du jamais vu. Donc, c'est mêlant pour les immigrants, c'était mêlant pour tout le monde. Puis mêlant, j'imagine que beaucoup de vos auditeurs et auditrices disent ils sont trop jeunes pour avoir vu ça.
1: Je vais quand même compléter à la question qui est de vous pour qu'on puisse vous situer dans la société québécoise. Mm-hmm. Parce que vous n'êtes pas quelqu'un qui vient de l'extérieur puis qui, là, tout d'un coup, décide de parler de la société québécoise.
0: Non, pas du tout.
1: Vous êtes notamment récipiendaire, vous êtes compagnon de l'Ordre des arts et des lettres du Québec.
0: Oui.
1: Depuis 2015.
0: C'était la première année, oui.
1: Vous avez été nommé membre fondateur du Conseil des arts et des lettres du Québec.
0: Oui.
1: Vous êtes arrivé ici en 80, on l'a dit. Vous avez fondé plusieurs institutions culturelles,
0: donc
1: de la communauté anglophone, le réseau des arts de la langue anglaise, la Fédération des écrivains du Québec, la Fédération des dramaturges du Québec pour le pendant anglophone. Et vous êtes allé donc vous inscrire ici au programme anglophone de l'École nationale de théâtre.
0: Exact.
1: Donc, là, en 2022, vous sortez un film intitulé « What We Choose to Forget », qui est sur 5 vagues successives d'immigration au Québec. Et là, vous faites une tournée pour les projections. Et là, vous entendez comme une histoire dont que vous venez de nous raconter, des histoires de gens qui, finalement, se sont vus refuser ça. Là, vous continuez à mener ces entrevues et il y a quelques semaines, vous avez donc présenté les résultats préliminaires de recherche à l'Université Concordia. Donc, qu'est-ce que vous avancez exactement? Qui s'est passé entre la Deuxième Guerre mondiale et l'adoption de la loi 101 en 1977?
0: Bien, il y a plusieurs éléments. Mais d'abord, il faut juste se rappeler qu'on avait quatre options publiques.
1: Oui, exact.
0: Donc, les immigrants arrivent ici, puis il y avait une loi au Québec que toutes les écoles étaient ouvertes à tout le monde. Mais c'était fait pour un village où il y avait une seule école, puis on ne pouvait pas refuser quelqu'un.
1: Personne.
0: Mais à Montréal, la loi était oubliée, c'était jamais appliqué. Donc, à Montréal, c'était entendu que si tu étais catholique, tu allais dans une école catholique. Si tu étais francophone, tu allais dans l'école française. Si tu étais pas francophone, tu allais plus vers l'école anglaise. Si tu étais pas catholique, tu allais dans l'école protestante. Anglaise, mais si tu étais catholique francophone, comme les gens qui venaient du Maghreb ou les Haïtiens qui étaient protestants, vous alliez dans l'école protestante française. Donc,
1: mais même les catholiques maghrébins allaient dans l'école protestante? Non, qui étaient musulmans. Ceux qui n'étaient pas catholiques.
0: Et juifs. Oui.
1: OK. C'est maintenant.
0: C'est compliqué. Ouais. C'est très compliqué.
1: Donc, la loi sur l'instruction disait, puis je le répète, vous venez de le dire, tous les immigrants devaient en principe avoir l'accès à l'école de leur choix.
0: Exactement.
1: Surtout dans un milieu rural, parce que là, il y a une école, donc on ne va pas commencer à diviser. Mais à Montréal, même si la loi le permet, pourquoi certaines écoles refusent des immigrants, certains immigrants?
0: Ben, je veux juste retourner sur l'expérience des immigrants.
1: Ouais.
0: Parce qu'on arrive ici, si les gens qui n'étaient pas catholiques sont allés naturellement vers les écoles protestantes. On dit naturellement, c'est peut-être pas évident pourquoi quelqu'un qui est juif ou musulman serait plus porté à aller vers une école protestante que catholique. Mais dans les faits, je parle des immigrants qui ont vécu un rejet direct. Donc, ils sont allés cogner à la porte. Ils se sont dit non, pour plusieurs raisons qu'on va discuter tantôt. Mais il y avait beaucoup d'autres qui sont arrivés ici, puis ils avaient déjà des cousins ou des voisins qui ont fait l'expérience, puis ils ont dit non, on n'est pas le bienvenu dans les écoles françaises. Donc, ils sont allés.
1: Il y en a qui se sont vus refuser l'accès carrément, et il y en a qui ont décidé d'aller dans le système en anglais parce que ce qu'on disait, c'est que ce n'est pas toutes les écoles qui étaient si accueillantes des populations immigrantes, francophones.
0: Ils ne l'ont pas vécu personnellement, mais ils avaient entendu. Puis il y avait aussi, naturellement,
1: le choix d'aller à l'école anglaise.
0: Beaucoup d'immigrants qui sont allés direct dans les écoles anglaises parce que pour toutes sortes de raisons.
1: Guy Rex Rogers, à un moment de l'histoire, 63% des enfants italiens allaient à l'école francophone.
0: 1930, oui.
1: Là, aujourd'hui, c'est pas du tout ça, là.
0: Ben, pas aujourd'hui, là. En 70, il y avait juste 11%. Donc, la question, c'est 63% à 10% dans 40 ans. La question, c'est les immigrants ont-ils de plus en plus refusé l'école française ou est-ce que les immigrants se sont fait rejeter de plus en plus souvent? C'est ça, la question.
1: Est-ce que vous avez des pistes de réponse?
0: J'ai des pistes de réponse. J'ai parlé à des immigrants qui ont dit, assez vieux, que dans leur vécu, Il y avait une

0: changement dans les années 40. J'ai parlé quelqu'un justement hier. Mm. Sa mère était italienne. Sa mère était éduquée en français au Québec dans les années 20. Mm-hmm. Quand son fils était assez vieux pour aller à l'école, elle pensait naturellement, elle vivait en français, elle était éduquée en français, qu'elle amenait son fils à l'école française. Elle s'est fait, ben non, il serait mieux dans l'école anglais. Elle a dit, non, c'est pas mon fils qui va aller dans l'école. Puis pour le gars-là, quelque chose a changé, c'était facile pour sa mère d'entrer dans le système français, pas si facile pour lui, mais en plus, son père, qui était italien immigrant, a fait venir au Québec tous ses frères. Tous les frères ont été obligés d'envoyer leurs enfants dans le système anglophone.
1: Ils se sont tous fait refuser ou ils ont fait le choix?
0: C'est une bonne question. Parmi ses cousins, il y avait certaines qui sont allées directement dans le système anglophone, oui, puis c'était le cas. Mm-hmm. Mais il y avait d'autres qui ont essayé le système français qui se sont fait refuser, carrément.
1: Je veux juste donner une note sur aujourd'hui, OK? Parce qu'il y a beaucoup d'informations. Oui, On parle d'immigration. Le sujet de l'immigration en ce moment est un sujet polarisant. Et là, on a parlé de la diminution des enfants italiens qui sont allés à l'école française. Mais en date de 2023, selon une étude de l'Office de la langue française, donc entre 2000 et 2021, sur une période de 20 ans, la proportion des élèves de la langue maternelle anglaise qui fréquentent une école de langue française est passée de 18,4 à 31,9. C'est très important dans ce débat-ci pour ne pas qu'il soit polarisé, qu'on comprenne une part de la réalité d'aujourd'hui. Moi, j'aimerais, Guy Rex Rogers, que je répète votre nom souvent, parce que les gens qui se branchent à nous et qui veulent savoir qui vous êtes, donc je le répète, et j'aime le dire, vous avez un nom fabuleux. Dans certains des témoignages, là, on a parlé des Italiens. Parlez-moi de George Kontoksakis, qu'il parlait grec quand il est arrivé ici à 12 ans.
0: Il parlait quatre langues.
1: Avec un bon niveau de français.
0: Donc, sa famille était grecque, sa famille était grecque orthodoxe. Puis dans leur tête, grec orthodoxe et catholique, c'était presque la même chose. Et pas du tout protestant. Donc, son père l'a amené à une école française et il était inscrit, il était allé dans la classe. Mais quelques heures plus tard, un professeur ou un administrateur est rentré dans la classe puis il dit, vous êtes de quelle religion? Il a dit, orthodoxe. Il a dit, vous n'avez pas votre place ici. Il a dit, pourquoi pas? On est la même chose. Il a dit, non, c'est pas la même chose. Donc, ça, c'était. Lui est toujours fâché.
1: Parlons de Johan Mahdi.
0: Mahdi, oui.
1: Qui était musulmane, qui parlait français. C'était sa langue, parce qu'elle était éduquée au Liban par les religieuses
0: c'était
1: françaises.
0: C'était sa mère. Qui était éduquée en français au Liban.
1: Ah oui, sa mère, OK.
0: Et donc, sa mère pensait qu'ils étaient éduqués avec les sœurs en français au Liban. Je vais faire la même chose avec mes enfants. Mm-hmm. Puis la famille était à la chute, si je me souviens bien. Donc, il y avait deux écoles, école française et l'école protestante, et c'est assez éloigné. Mais la famille s'est fait dire, non, vous n'êtes pas catholique. Même si vous parlez français, même si votre mère a été éduquée ou enseignée en français, vous n'avez pas le droit d'aller dans l'école française.
1: Puis, dans l'école protestante française, on n'aurait pas pu les envoyer là, dans ce petit secteur?
0: Il y en avait très peu avant les années 80.
1: OK, parlons maintenant d'un cas de Rachel Senior, qui a vécu en Israël avant de s'installer au Québec. Donc, elle est juive, mais parlait français.
0: Oui.
1: Principalement. Hébreu-français. Donc, et d'ailleurs, c'est pour ça qu'ils sont venus à Montréal. Parce que Montréal est une ville francophone.
0: Il y a plein d'histoires comme ça. Mais si je peux juste interjecter quelque chose.
1: Oui.
0: C'est souvent vu comme un conflit ou un contest entre anglais et français. Depuis la bataille de Saint-Léonard, ça a toujours été présenté sous cette optique. Pour les immigrants, c'est vraiment autre chose. Donc, les immigrants viennent ici, sont au Québec. Souvent, ils ont choisi le Québec parce que la langue principale, c'est le français. Mais aussi, ils sont au Canada, ils sont en Amérique, ils sont dans le 21e siècle. Donc, ils savent que l'anglais est important. Donc, pour les immigrants, c'est pas une question de choisir entre le français et l'anglais, c'est de vouloir apprendre les deux. Il voudrait vivre dans une société bilingue, trilingue, multilingue.
1: Mais il y a beaucoup d'immigrants, ou je sais pas, il y a des immigrants qui arrivent ici et qui ne parlent pas du tout le français. Ils n'ont pas choisi venir au Québec à cause de la langue. Ils ont choisi venir au Québec pour les opportunités.

0: opportunité.
1: Mais moi, je parle de la situation avant la loi 101.
0: Ok, d'accord.
1: Mais c'est semblable, mais c'est semblable dans le sens que même aujourd'hui, les immigrants voudraient apprendre les deux langues. C'est pas un rejet du français, c'est ils veulent apprendre les deux langues. Et souvent, ils veulent aussi garder leur langue maternelle.
0: D'ailleurs, selon le commissariat des langues officielles, en 2024, la plupart des membres de la population québécoise de langue maternelle anglaise peuvent parler le français. 71% des membres peuvent parler à la fois l'anglais et le français. 92% affirment avoir au moins une compréhension de base du français. Donc, on est vraiment, effectivement, dans un désir et dans une capacité pour un grand, grand nombre d'entre eux de parler français.
1: C'est très important à savoir, à souligner ça, que les anglophones, depuis 50 ans, ont fait énormément d'efforts pour apprendre le français, pour vivre en français, du moins dans le milieu public. Ils ne sont pas encore prêts à se parler entre eux en français chez eux, mais en public, oui.
0: Bonjour, j'ai été au primaire public dans les années 60 et 70. À Laval et Montréal, nous écrit Vincent. Tous mes amis immigrants allophones étaient obligés d'aller au secteur anglophone. Mon école les refusait. Dans l'autre midi, à la table d'à côté, Elena Faitan avait dit à Sophie Fouron que lorsqu'il est arrivé à Montréal, les Italiens n'avaient pas le droit à l'école francophone. Elle a dit, on s'est fait interdire et l'église, l'école anglaise nous a accueillis avec ouverture.
1: Mais il y avait des exceptions, même là. Mais c'était très généralisé.
0: OK. La question que je me pose, OK, et la bataille de Saint-Léonard, juste parce que vous l'avez mentionné, puis je sais que notre public est très à l'affût et a beaucoup aimé ce documentaire-là. On a positionné les jeunes Italo-Montréalais de l'époque, ces jeunes-là, contre les francophones de leur école.
1: Et l'inverse.
0: Et l'inverse, absolument, et l'inverse, oui. Comme si c'était apprendre l'anglais ou apprendre les anglos contre les francos. Mais c'était pas
1: et
0: ça.
1: Et l'anglais contre le français.
0: Mais c'était quoi?
1: C'était pas du tout.
0: C'était
1: ça.
0: Quoi? Le nœud.
1: Ben, en bref,
0: en 60, c'est compliqué. En 68, mais... je pense, 69. Là.
1: Pour garder les immigrants catholiques chez les catholiques. Parce qu'avant, d'avoir un grand secteur catholique anglais, les immigrants avaient le choix entre français, anglais et protestant. Français, catholique, français et protestant, anglais. Beaucoup d'immigrants ont envoyé leurs enfants dans un système pour le primaire puis l'autre pour le secondaire pour devenir bilingue. Okay? Mais
0: il y avait à ce moment-là la loi pour enlever l'éducation bilingue.
1: Okay, ben c'est justement ça. Pour les immigrants, pour les Italiens, ils ont créé des écoles bilingues et même trilingues. Et à Saint-Léonard, les enfants aimaient bien ça, les écoles bilingues. Donc, toute l'histoire de Raymond Lemieux, lui, il voulait imposer français unilingue. Il voulait des écoles sans instruction secondaire.
0: Alors que les Italiens, si je comprends bien ce que vous dites, c'est que les Italiens ne tenaient pas à une instruction uniquement en anglais.
1: Non.
0: C'était pas « je veux uniquement en anglais contre je veux uniquement en français ». C'était « on veut garder le système bilingue
1: ».
0: C'est ça?
1: Comme on a dit tantôt, ils voulaient devenir bilingues. Tout ce que j'ai vu dans toutes les entrevues, et j'en ai fait des centaines, c'est que les Italiens, et d'autres, mais on va parler des Italiens, qu'ils sont allés dans le système anglais ou le système français, ils sont tous devenus bilingues. Il n'y a aucune rejet du français, du tout.
0: Ce que vous avancez, Guy Rex Ritchie, ou ce que vous avancez, ce que vous récoltez comme information, ce que vous êtes en train de colliger, que vous allez faire encore pendant 6 mois, puis on donnera d'ailleurs un lien si les gens veulent participer avec leur témoignage. Vos mots sont, je vous cite, un nombre important d'immigrants catholiques ont été refusés dans les écoles françaises et orientés vers les écoles anglaises. Là, on ne parle pas de ceux qui ont fait un choix, on parle de ceux qui ont été refusés puis qui ont été forcés.
1: Oui.
0: La question pour plusieurs, et elle est centrale selon moi dans toute cette affaire, est-ce que la situation du français serait différente aujourd'hui en 2026 au Québec si ces hordes d'immigrants avaient été accepté dans les écoles francophones catholiques? Est-ce qu'aujourd'hui,
1: ben,
0: il y aurait moins de... C'est un nombre assez significatif pour dire qu'ils auraient eu des enfants, des petits-enfants qui auraient continué à vivre en français?
1: Ben, comme j'ai dit, le nombre de rejets directs était des milliers, des dizaines de milliers. Puis aussi
0: Dizaines de milliers.
1: Oh ouais. Ben, on n'a pas des chiffres exacts, mais d'après tous les gens, j'ai posé la question pour vous. Est-ce que vous connaissez beaucoup d'autres enfants qui ont vécu la même chose? Ils ont dit oui, oui, presque tous mes amis. Donc, c'était assez jeune. Puis en plus, il y avait une autre cohorte qui avait entendu dire que c'est une perte de temps pour aller dans les écoles françaises. Puis tout ça s'est comblé avec l'époque 70, les batailles sur la langue.
0: Okay.
1: Donc, ils se

0: Donc, ils pensaient que les Québécois de souche les ont rejetés. Puis vous avez demandé, est-ce qu'on sait pourquoi ça s'était fait? D'après le livre d'histoire, d'après les conversations que j'ai eues avec des anciens administrateurs, quelques prêtres, c'est que après la Deuxième Guerre mondiale, le Québec était une société catholique très conservatrice. Et avec le baby boom, avec la masse immigration, avec la masse média, tout d'un coup, la télévision amène dans le salon, au foyer, les révolutions partout au monde. Il y a le Vatican II qui bouleverse l'Église catholique. Donc, les francophones du Québec se sentaient menacés et ils voulaient protéger leurs enfants. Et les deux moyens, c'était l'Église et l'école. Et Québec avait déjà en place un système de ségrégation. Il y avait quatre options publiques. Donc, c'était facile pour les administrateurs de dire... Écoute, on n'a pas de place ici.
1: C'est ça, on n'a pas de ressources.
0: On n'est pas capable d'enseigner des enfants qui ne comprennent pas le français. Exact. C'est pas toujours, okay. On n'aime pas les immigrants. Il y avait toutes sortes de prétextes. Mais le résultat, c'est le même. Qu'ils étaient envoyés dans d'autres secteurs, souvent en anglais.
1: Certains historiens contestent ce que vous avancez, monsieur Rogers.
0: Je suis très content que vous avez mentionné ça.
1: Robert Gagnon, en 1997, l'historien, il dit n'avoir trouvé aucune preuve historique que les écoles catholiques francophones aient refusé d'admettre les élèves immigrants, que les familles immigrantes, c'est ce qu'il avance, ont plutôt choisi l'éducation anglophone.
0: Oui, mais moi, j'ai contacté le professeur Gagnon pour avoir le cœur net. Et on s'est échangé plusieurs courriels. Lui, il a fait une étude des archives de la commission scolaire catholique de Montréal. Dans les archives, il n'y a aucun record, aucun plan, programme, conspiration de rester des immigrants. Au fait, il a trouvé le contraire, que la commission scolaire voulait attirer puis retenir des immigrants, surtout les catholiques. Donc, il n'y a trouvé aucune preuve dans les archives que c'était...
1: Délibéré
0: par la commission. Puis on a deux citations, un par Daniel Johnson dans les années 60, qui a dit il a mis le blâme sur les commissions scolaires. Il y a quelques mois, Pauline Marois aussi, elle en a parlé, puis elle aussi, elle a dit que c'était la faute de la commission scolaire. Ce que Gagnon prétend, c'est que non, c'était pas la commission scolaire. Ça se passait au niveau des écoles locales.
1: Okay.
0: Donc, quand j'ai parlé à M. Gagnon, il a dit non, c'est pas, j'ai pas dit que... J'ai dit qu'ils n'étaient pas rejetés par
1: le système.
0: Par la commission scolaire.
1: Mais plus par des individus.
0: Ben lui, il ne savait pas ça. Lui, il a fait une grande affirmation qui est mal interprétée. Les gens envoient toujours son papier pour dire Gagnon a dit. Non, mais Gagnon n'a pas dit ça. Il a dit simplement qu'il n'y avait aucune évidence, aucune preuve.
1: Dans les registres. OK. Oui. Oh, il reste 2 minutes, M. Rogers. On pourrait parler pendant encore des heures parce que c'est un sujet fascinant. Donc, vous affirmez que le fait français aujourd'hui au Québec, est-ce que vous allez même jusqu'à dire que le français serait moins menacé par l'anglais aujourd'hui si on n'avait pas refusé tous ces immigrants?
0: Oui. Mais je pense aussi qu'il faut un débat sur le fait que le Québec, ce n'est pas une société unilingue française.
1: Oh, mais c'est une société unilingue française.
0: Pas dans les faits. Il y a beaucoup de gens qui sont bilingues, trilingues. Donc, il faut...
1: Il faut
0: prendre compte qu'il y a beaucoup de gens qui ne sont pas dans leur vécu unilingue.
1: On est d'accord.
0: Donc, c'est compliqué. Donc, d'essayer de créer au Québec une société unilingue française, pour moi, c'est une bataille perdue.
1: Mais vous pensez que c'est ça? Je ne pense pas que c'est ce qu'on essaie de faire. Je pense que c'est ce que le Québec essaie de faire, c'est préserver sa langue, dire que c'est la langue. C'est la langue officielle du Québec. Et je pense que c'est ça qu'il faut préserver. On n'est pas en train de dire qu'on veut que tout le monde, en toutes circonstances, 100% du temps, soit une langue française.
0: Et moi, je réponds que beaucoup d'immigrants et beaucoup d'anglophones sont complètement d'accord avec ça. Et la loi 96, ça dépasse ça de loin.
1: Oh non, mais là, vous ne pouvez pas envoyer la loi. Il reste 50 secondes, là!
0: Je vais revenir quand vous voulez.
1: OK, alors on prend tout ça parce que c'est des informations qu'on n'avait pas. On envoie les gens vers votre site, donc intitulé whatwechoose.ca pour participer à cette étude qui va se poursuivre pendant encore 6 mois. Il y a le livre que vous offrez gratuitement. Il y a une version abrégée en français, What We Choose to Forget. Et What We Choose to Remember, le film, est toujours disponible sur YouTube.
0: Absolument.
1: Guy Rex Rogers, merci pour votre présence aujourd'hui.
0: Merci.
1: Et merci à vous d'avoir été là toute la semaine. On se retrouve lundi avec un cher Richard Desjardins. Bonne fin de semaine, tout le monde!
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6: Ici Émilie Perrault. Aujourd'hui, à l'émission, j'ai le bonheur de recevoir notre programmatrice musicale invitée cette semaine, France D'Amour. Bonjour, France.
7: Bonjour.
6: Tellement une belle énergie de vendredi. Quand je t'ai croisée tout de suite, je fais « Ah ben oui, c'est ça. Ça va être notre vendredi avec France D'Amour. »
7: Oui.
6: Je sens que t'es aussi habitée par ce début de tournée.
7: Ben oui, absolument. Je suis énergisée par la belle température, oui. Les gens qui ont envie de sortir, uh-huh. Les nouvelles chansons.
6: T'es allée vivre ça au Nouveau-Brunswick?
7: J'ai commencé ça au Nouveau-Brunswick et ça a été fabuleux.
6: T'étais où?
7: J'ai fait Moncton, Caraquet et Bathurst.
6: Et donc, les gens réagissent bien aux nouvelles chansons?
7: Oui! Ben, pas étonnamment, mais je veux dire, il y a toujours des surprises. Quand tu fais des nouvelles chansons, tu dis « Ah, oh, ça va être celle-là. » Eh non! C'est le public qui a le dernier mot, hein? Et donc, j'ai des surprises.
6: J'ai hâte d'entendre ça. On va écouter aussi quelques chansons, une chanson de ton nouvel album et, bien sûr, ta programmation musicale cette semaine. Et en deuxième heure, on va découvrir le CV de spectateur, peut-être inexact, du rigoureux pourtant, Paul Journet. Je vous le dis, c'est rempli d'aventures, de détails savoureux. Vous ne voulez pas manquer ça. C'est Claudia Larochelle qui va jouer le rôle de l'algorithme littéraire et c'est Mathieu Poulain qui a choisi le top 5 des meilleurs moments de la semaine. Tous ces gens réunis pour prouver, encore une fois, qu'il restera toujours la culture.

0: cette semaine, c'est l'emblématique, l'infatigable, la fougueuse et pertinente France Amour qui a rempli le monde de la programmation musicale et je la reçois sur la voix de Jamie Cullum, un artiste dont tu pourrais faire partie du fan club.
1: Oh mon Dieu, oui. Quelle admiration. Je me rappelle quand il est venu au Festival de jazz, André Ménard le savait. J'étais dans le fin fond en arrière de 50 000 personnes puis il m'a dit, il m'appelle sur mon téléphone puis il me dit, là, France, si tu veux le rencontrer, c'est maintenant, il sort dans 5 minutes de la scène. Je pars à courir, toi, cher. Écoute, je tosse les gens, je passe par-dessus les handicapés, je tosse les bébés. Écoute, là, j'ai plus de tête. Là. Et là, j'ai pris ma photo avec Jimmy Carlin, mais j'étais tellement... J'avais l'air d'une petite groupie devant les Backstreet Boys. C'est épouvantable.
0: Mais t'as eu ta photo.
1: J'ai ma photo avec Jimmy Carlin.
0: On remercie André Ménard pour ça. Et on a choisi cette chanson-là, qui est une reprise, en fait, là, de Rihanna, ouais, dans le Stop de Music, parce que je trouve que ça représente bien ta carrière. Après 15 albums, des classiques de la chanson, tu continues à faire de la musique. Le 8 mai dernier, t'as lancé Symbiose, un album où tu multiplies les collaborations, entre autres avec Jason Lang, qui est un guitariste qui t'a déjà fait pleurer avec un solo de guitare. Parce qu'en fait, au rayon des larmes, il y a plusieurs solos de guitare qui te font pleurer, toi, France d'amour. Ou si tu dis un accord de la mineur 9 joué par un orchestre symphonique et une œuvre de Modigliani. Je me demande, est-ce que tu es capable d'identifier c'est quoi le point en commun? Qu'est-ce qui te mène aux larmes dans ces œuvres-là?
1: Je sais pas, il y a quelque chose de... la beauté. Je pense que la beauté, ça m'émeut beaucoup. Le grandiose dans la beauté, l'espèce de désaccord dans cette espèce de d'atmosphère ambiante, cynique. Mm-hmm. Quelqu'un qui passe par-dessus ça puis qui continue à créer, ça vient beaucoup me chercher. Quand je dis l'accord de la mineur 9, oui, c'est juste que c'est un des plus beaux accords sur ma guitare, j'essaie de le placer partout. Puis oui, Jason Lang, il m'a fait pleurer plus d'une fois, ouais, avec sa guitare. Il y a quelque chose, à chaque note, il y a un petit bout de vie qui se révèle, puis moi, ça me touche beaucoup.
0: Il s'est retrouvé d'ailleurs dans ta programmation musicale, on va en reparler un peu plus tard. Toi aussi, France, c'est un nom qui revient souvent, soit dans les CV de spectatrices, soit dans la programmation musicale. Il y a Salomé Leclerc qui t'avait fait jouer lorsqu'elle était de passage ici, Antoine Graton aussi récemment. Il y a Marjo Beauchamp, la poète Marjane Beauchamp, qui nous racontait dans son CV de spectatrice qu'elle avait une prof, elle avait pris des cours de chant, et il y a une prof qui avait refusé qu'elle chante Vivante de France d'amour,
1: ah bon?
0: Parce qu'elle avait 12 ans, et elle trouvait que c'était trop rock'n'roll pour la petite fille, puis Marjo était bien fâchée de ça.
1: Oh, puis pourtant, c'est le cri du cœur de faire ce qu'on veut dans la vie, du dépassement de soi.
0: Tant mieux si une jeune fille de 12 ans a envie de chanter ça.
1: Oui, c'est drôle, j'ai vu dernièrement, parce que je reçois souvent des vidéos de maman, regarde, oui, ma petite fille, puis justement une petite fille de 12 ans qui chante Vivante dans un concours quelconque, ça me touche à chaque fois.
0: Ben, je comprends. Donc là, c'est ton 15e album en carrière qui est paru, Symbiose. Qu'est-ce que tu avais envie d'ajouter? Tu sais, quand je sais pas si tu fais souvent le bilan, mais qu'est-ce que tu avais envie de faire avec cet album-là?
1: Ben, premièrement, ce qui s'est passé, c'est qu'il y a eu la bougie d'allumage, ça a été le duo avec Francis de Grandpré. Mmh. On s'est retrouvés en studio ensemble, on s'est mis à chanter, et je te dirais que le facteur plaisir est multiplié par les gens avec qui je fais de la musique. Et donc, ça a commencé comme ça. Après ça, j'ai fait le duo avec Sarah Dufour. Il y a vraiment eu une connexion. J'ai écrit une chanson disco, parce que j'avais jamais écrit une chanson disco. Je me suis dit, il faut que j'aille là. Et avec l'énergique, talentueuse Éléonore Lagacé, ça a
0: pété.
1: Ça,
0: c'est quand tu dis oui?
1: Oui, okay, exactement.
0: On va en écouter un extrait.

0: Donc, avec Éléonore Lagacé et Raphaël Roy aussi.
1: Oui, exactement.
0: Ça. Et donc, c'est toi qui avais ça en tête ou c'est de cette collaboration-là qu'est née la chanson?
1: Non, la plupart des chansons, je les avais écrites et composées puis je leur ai proposé souvent par Instagram. Hein?
0: OK.
1: DM en Instagram puis « Hey, j'ai fait une chanson, je te l'envoie. Si ça tente, on le fait. Si ça tente pas, c'est pas grave. » Mais ça a toujours été « Yeah, let's go, on le fait. » Puis cette chanson-là, quand tu dis oui que tu viens de jouer, tu viens de faire jouer en show... Oh mon Dieu, que ça se passe!
0: Ah oui?
1: Ça se passe! Là. Hey, je suis allée jouer en Abitibi il y a 3 semaines. Ils ont fait le petit train. Ils ont fait le... J'ai jamais eu ça dans ma vie. Moi, je suis pas la compagnie créole. Je suis pas un club med. J'ai jamais eu ça. Ça s'en met à faire le petit train. Je voulais pas arrêter la chanson. Je tripais ma vie.
0: Hey, ça, ouais. Ça, c'est comme un niveau de réussite.
1: C'est
0: là.
1: Un niveau que j'avais jamais atteint.
0: T'avais jamais débloqué encore. Le petit train, on l'a atteint. Est-ce que tu comprends pourquoi cette chanson-là provoque une telle réaction?
1: Mais je pense qu'il y a une espèce de... C'est drôle parce que le texte, c'est vraiment sur un couple qui est toujours en train de s'obstiner, ouais. Là, puis qu'à un moment donné, là, ça suffit. Mais en même temps, la musique est tellement enlevante que je pense que la musique... Le discours de la musique est plus fort que le discours du texte. Ouais. Puis ça passe à travers le cœur, les muscles. Puis c'est très énergétique. Hein? Parce que souvent, les gens me disent « Où c'est que tu prends ton énergie? » Mais j'ai la musique qui me donne l'énergie, là.
0: Mais c'est ça, en fait, parce que c'est étonnant. Les gens, souvent, vont penser qu'on doit être crevé après un spectacle. Oui, il y a une fatigue physique, mais c'est nourrissant aussi. Là, tu reçois quelque chose.
1: C'est sûr qu'on donne beaucoup, mais on reçoit. C'est vrai que ça... Moi, je te dirais, dans les dernières années, je suis plus fatiguée après mes shows parce que je me donne beaucoup au niveau de la guitare, plus qu'avant. Avant, j'essayais de partager, mais là, je me suis rendu compte que les gens aiment ça quand je joue de la guitare. Quand je fais un solo de guitare, là, ils sont énervés puis ils m'en demandent plus. Fait que je suis plus dans la guitare et la voix, puis c'est plus demandant.
0: On te reconnaît pour cette énergie-là aussi, mais il y a quelque chose aussi en toi, France, qui est du franc-parler. T'étais à Tout le monde en parle récemment. T'as parlé de l'adoption du projet de loi 109 pour la découvrabilité des contenus francophones et québécois. On se réjouit pas trop vite, là, parce que c'est pas fait encore.
1: C'est pas fait.
0: Mais je vais emprunter le concept de Rebecca McKinnon à De l'huile sur le feu. Si t'étais ministre de la Culture, là, France, qu'est-ce que tu veux faire?
1: Ah, ben c'est sûr que je pousserais le contenu francophone sur les radios en général. Un peu comme Radio-Canada, mais généré partout. Les plateformes, j'imposerais des choses. Mais là, c'est facile à dire. Ben oui. Quand t'es pas là, j'ai l'impression quand ils sont là, j'ai l'impression que le ministre qui est là en ce moment, il veut, mais les bâtons dans les roues, puis ces grosses plateformes-là, c'est...

0: monopoles-là, ils veulent pas. C'est des monopoles qui viennent d'ailleurs, mmh. puis ils s'en foutent carrément de la culture ici. Donc, c'est Goliath. C'est vraiment très difficile, mais oh mon Dieu, je serais intransigeante ouais. dans mes demandes, ça c'est sûr.
1: Oui, parce qu'il faut légiférer si on
0: veut. Il faut légiférer, on peut pas les laisser. Oh, puis il y a plein d'affaires. Je veux dire juste la copie privée, tu sais, ouais. en France, en Allemagne, en Espagne, à chaque fois que tu achètes un téléphone cellulaire, il y a quelques dollars. Mm-hmm. En France, je crois que c'est 12 euros, donc 20 dollars. Mm-hmm. Nous autres, on demande 3 dollars. Ils veulent rien savoir à chaque fois qu'on achète un téléphone mm-hmm. cellulaire parce que maintenant, c'est là-dessus qu'on écoute la musique. Fait que tu sais, le régime de la copie privée, avant, ça aidait les artistes mm-hmm. ici à survivre. Là, c'est zéro. Là. Ça n'existe plus. T'sais. Puis je suis allée à Ottawa faire des représentations devant des instances gouvernementales pour ça. Bon, ils étaient bien gentils, mais une fois que j'ai fermé la... que je suis partie, ouais. il a mis le dossier dans les poubelles. Ça, c'est sûr. T'sais. Fait que je trouve ça déplorable parce que les revenus sont faméliques ouais. pour les artistes interprètes.
1: Mais le talent est là. T'sais. Puis
0: oh,
1: en même
0: Dieu,
1: temps,
0: oui.
1: c'est ça qui est... D'un côté, il y a quelque chose qui est difficile. Puis de l'autre côté, les gens en ont besoin de cette musique-là, ont besoin de leur culture.
0: Hey, sérieux, pour de vrai, il n'y aurait personne dans les gyms, là. Il n'y aurait pas autant de coureurs, de coureuses sur les pistes s'il n'y avait pas la musique. Ouais. C'est tellement important. Pas juste pour l'énergie aussi, il y a quelque chose de réconfortant, ouais. de calmant. C'est comme ça fait écho à ce qu'on vit aussi. Ouais. On se sent moins seul. C'est très thérapeutique, la musique.
1: Et le spectacle, c'est un lieu de rassemblement. T'sais, on s'en parlait hors d'onde, mais tous ces petits diffuseurs là, que tu visites, puis en 30 ans, t'es retourné, t'as des contacts avec ces gens-là. C'est eux qui tiennent aussi leur communauté là, en proposant des spectacles.
0: Complètement. Puis au-delà même mmh. d'amener la culture partout, mmh. ces diffuseurs de spectacles-là, ils tiennent le village ensemble. Parce que là, tu te rends compte, puis là, tu les entends en arrière-scène avant oui. le spectacle, tu les entends parler dans la salle, ils se tiennent ensemble, ils vivent quelque chose ensemble. Puis comme je disais au début, le facteur plaisir, ouais. bonheur est multiplié par le nombre de gens qui l'écoutent ensemble, la musique, qui partagent ce moment-là. Donc, puis il y a quelque chose de... Il y a des inhibitions qui disparaissent aussi. Ouais. Tu sais, tes voix arrivent d'une façon sérieuse, on a une petite gêne, puis à la fin...
1: Le petit train.
0: Ils font le petit train.
1: Alors, France, on va plonger dans ta programmation musicale. On a commencé la semaine avec cette chanson. Comme ça.

0: Gilbert.
1: Ouais, mais c'est pas cette version-là. Non. Moi, ça, je peux pas croire. En tout cas, c'est son choix, elle, mais c'est une très bonne guitariste. Ça a été mon premier professeur de guitare, Diane Tell. Cette chanson-là, Gilberto, c'était à la guitare, pas au clavier. Là, la guitare est toute disparue. Elle a mis des claviers, elle a même changé les paroles. Je dis, qu'est-ce que tu fais, Diane? Qu'est-ce que tu fais?
0: Ramène-nous, Gilberto!
1: Hey, Gilberto, l'original, c'est la plus belle version de tous les temps. Et j'ai tellement pratiquer, parce qu'il y a 1000 accords là-dedans. C'est
0: oui,
1: pas
0: c'est ça,
1: jouable.
0: C'est complexe. Là.
1: C'est très complexe pour une petite fille de 12 ans qui apprend la guitare, mais ça a été, elle m'a vraiment formé les doigts, la main, le rythme. Ça a été ma première chanson, ma grosse chanson, le difficile. Là. C'est sûr que j'ai joué du plume, la traverse, puis des affaires plus simples. Mais ça, c'est ma première chanson compliquée que j'ai appris à la guitare.
0: Et donc, quand tu dis que c'est elle qui te l'a apprise, c'est pas qu'elle était ta prof directement.
1: Ah non.
0: Là.
1: Non, non, mais tu sais, genre 25 ans plus tard, j'étais dans une loge, j'y ai joué devant elle. Oh. Là, non, non, c'est pas ça. Qu'est-ce que je dis là? Elle l'a joué dans la loge, oui, devant moi, la guitare, puis j'ai pleuré ma vie.
0: Oh, quand même, c'est des moments.
1: Oui, c'est des moments.
0: Marquants.
1: Ouais.
0: Une chanson qu'on n'a pas eu le temps de jouer, mais qu'on va, on se reprend à l'instant parce que lui aussi, il te fait pleurer.

0: Ah, là, il y en a de la guitare.
1: Ah, là, il y a de la guitare, il y a de l'émotion. Jason Lang, ça, c'est le fils de la de feu Penny Lang, mm-hmm. une chanteuse folk canadienne. Et ça, c'est un album, il rend hommage à sa mère. C'est un guitariste extraordinaire, un très bon chanteur, comme vous venez de l'entendre. Mm-hmm. Alors ça, c'est des chansons que sa mère a chantées. Et c'est un gars qui a une vie très particulière, une fille qui est trisomique, autiste, toutes sortes d'affaires qui se sont passées dans sa vie, qui est très singulière. Et donc, je pense que chaque note de ses solos de guitare, il y a quelque chose, un petit bout de vie. C'est un gars qui a une attitude extrêmement résiliente et positive, mm-hmm. il est toujours en train de faire des farces, ça, mais tu te dis, attends une minute, il y a bien des gens qui vivraient ta vie puis qui seraient démolis. Puis non, mais je pense que ça, ça passe quand tu chantes et quand tu joues de la guitare.
0: Oui, il y a quelque chose, on le sent, dans l'émotion passe là,
1: oui,
0: directement.
1: Complètement.
0: La prochaine chanson, elle a vraiment fait l'unanimité dans l'équipe.

0: la rose et l'armure, Antoine Élie.
1: Oui, moi j'aime beaucoup, comment je pourrais dire, les spectacles de musique, de chansons, des covers qu'on appelle.
0: Mm-hmm, reprise,
1: c'est très, très populaire. Mm-hmm. Très, très populaire. Moi, tu peux m'asseoir devant un auteur-compositeur, là, puis tu peux me jouer 42 chansons, des nouvelles chansons, puis je vais adorer ça. Moi, je suis une fille qui aime les auteurs-compositeurs, qui aime ça, faire « Oh, quelle bonne idée! Oh, la fin! Oh, quelle belle phrase! La poésie, la musique! » Et c'est ça. Donc, quand quelqu'un écrit une si belle chanson, là, ça me fascine. Ça me fascine, ce métier-là d'auteur-compositeur.
0: Donc, lui, c'est Antoine Élie. Et tu as fait vraiment, dans la programmation, une place à la relève aussi aux voix hors Québec. Et c'est le cas avec Maud de Cire Deschênes.

0: Le titre de cette chanson, donc j'avoue, Maude Cyr Deschênes, là, tu as une relation particulière quand
1: ben
0: même avec elle.
1: Oui, elle a gagné. On a gagné, je dis plus elle, là, mais on a gagné la voix en 2024. Ce mélange, c'est le fun parce que quand elle a gagné, les autres coachs m'ont regardé, mais en fait, on ne l'a pas vu venir. Tu sais, l'underdog, oh oui. Là, que personne. Parce qu'elle a de l'air d'une bonne écolière, mm-hmm. Puis elle n'est pas fuckée, puis elle n'est pas weird. Puis là, mais c'est une fille qui travaille fort, puis c'est une fille qui a quelque chose à dire, tu sais, mais qui souvent, c'est une douceur. Elle commence tranquillement, puis à un moment donné, quand elle met son pied à terre, ça se passe. Puis c'est une fille très talentueuse, puis ça, on le voit aujourd'hui, ouais. Là, elle fait plein de choses. Là, en ce moment, elle est dans le
0: Évangeline.
1: Mmh. Elle joue aussi ici à Radio-Canada dans une télésérie. Mmh. Elle est tellement talentueuse. Puis je l'aime beaucoup. Puis ça, c'est sa chanson. En plus, elle est autrice-compositrice. Mmh.
0: Encore une fois, ça revient à ton amour des gens qui composent. La prochaine aussi, tu l'aimes beaucoup. Ça aussi, on t'en a parlé. À tout le monde en parle. On écoute Claude Pelgag.

0: deux fois en show, elle est tellement bonne. Mais j'aime beaucoup quand elle joue toute seule au piano. Oui. Oh, elle est touchante et talentueuse. Je l'aime beaucoup, Claudette. Elle le sait. Elle
1: le sait. Le titre de cette chanson, J'aurai les cheveux longs, est-ce que c'est le genre de chanson que tu aurais voulu entendre pour tes candidats?
0: Ah oui, ben je l'avais demandé, cette chanson-là. Mais bon, on le sait, les droits d'auteur, tout ça, des fois, c'est compliqué. Mais gars, je me reprends aujourd'hui.
1: Ben oui.
0: Je me suis reprise cette semaine.
1: Absolument. Prochaine chanson, je sais que celle-là, faut pas que tu l'écoutes trop souvent. Mais je pense qu'elle parle à bien des gens.
2: Du coup,

0: Et la télé.
1: L'enfer. Ah, mon Dieu. Bon, c'est ça. C'est que, quand je pourrais dire, je suis une fille joyeuse, je suis une fille pleine d'entrain, mais j'ai une faille. Hein, on a toutes les... Ma faille, c'est vraiment voir des gens souffrir. J'ai très de la difficulté à dealer avec ça. Puis là-dedans, je sens sa souffrance.
2: On entend sa détresse.
1: Et ça me met à l'envers. Puis ça, je peux m'écrouler vraiment. Mm-hmm. Des fois, c'est une porte que j'aime pas trop ouvrir, mais des fois, je me laisse aller, j'y vais, puis je peux pleurer, mais ça change rien. Mes larmes ne changeront pas sa souffrance, tu sais. Mais c'est juste que je partage la souffrance, une forme d'empathie tellement intense, là. Mais lui, il y va, hein.
2: Oui,
1: c'est ça. Incroyable.
2: Oui, il y a ce don-là d'aborder des choses, mais j'avoue que dans cette chanson-là, particulièrement, on dirait que je l'ai jamais entendue de façon aussi frontale.
1: C'est ça,
2: on est là. Ouais. D'ailleurs, il y a peut-être des gens qui ça fait du bien, il y a peut-être des gens pour qui ça ravive des choses. Je rappelle, la ligne 988, partout au Canada, 988, vous avez des pensées noires, vous avez besoin d'en parler. C'est aussi simple que ça. D'un océan à l'autre, c'est toujours disponible. On va rester peut-être dans le thème des larmes avec le titre de la prochaine. Faut pas pleurer, une chanson d'une certaine France d'amour avec Sarah Dufour.
1: Surtout Sarah Dufour.

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1: Ah, écoute, là, quand on s'est rencontrés, on a parlé, je sais pas combien de temps avant de chanter. Là, mais là, on parle. C'est comme deux sœurs cosmiques. Ouais. Tu sais, vraiment, là, on est des filles de nature. Mm-hmm. Des filles qui on a grandi dans la campagne. Mm-hmm. On est des filles de bois, de ruisseaux. On se rejoint très, très. C'est très naturel, ouais. notre association.
0: Est-ce que tu es d'accord avec ça, Sarah Dufour?
2: Je suis très d'accord, puis je suis très touchée de t'entendre, France, avec ce beau message-là.
0: Ben oui, France, comme tu le fais, Antoine.
1: Allô. Oui, allô, Sarah. J'arrête pas de parler de toi ces temps-ci. Je m'excuse, mais au moins, je dis tellement des belles affaires à ton sujet.
2: C'est tellement touchant de t'écouter. Je trouve ça vraiment beau, les sœurs cosmiques. Je trouve ça magnifique.
0: C'est une chanson qui parle d'intimidation. Donc, c'est toi qui es allée vers Sarah avec ce texte-là?
1: Oui, oui. Je suis allée vers Sarah parce qu'elle a une authenticité, une vérité quand elle chante. Je pense que j'ai écouté 1000 fois sa voix en studio. Puis j'étais comme, faut que je rechante parce que là, c'est tellement bon quand elle chante. C'est tellement vrai. Puis c'est ça que ça prend. Ça prend deux filles qui parlent aux autres filles. Puis qui disent, hey, garde là. Continue ta route, continue ton chemin, laisse faire les blabla avec avec les réseaux sociaux, ouais. c'est très, on est là-dedans. Fait que Sarah est arrivée avec sa vérité, puis ça, elle fait pas semblant, puis c'est sans effort, c'est juste pour de vrai, tu sais. Donc
0: toi, Sarah, qu'est-ce qui t'a appelée dans ce texte-là?
2: Mais c'est certain que c'est vraiment de venir apporter, tu sais, le message, le message d'espoir aussi, de venir renforcer ce message-là, tu sais, que ça va bien aller. Puis l'expérience avec France a tellement été incroyable en studio, comme elle a mentionné. On a jasé et son aplomb vocal, tout, elle me chantait les lignes et c'était vraiment une expérience.

0: expérience. Je me sens vraiment très privilégiée, premièrement, qu'elle m'ait approchée pour pouvoir venir poser ma voix sur cette chanson-là, puis que cette chanson-là puisse aller vivre par elle-même, puis aller toucher les gens sur son parcours.
1: Moi, je dis toujours que ça prendrait plus de Sarah Dufour dans la vie. Ça irait mieux. Faudrait mettre plein de Sarah Dufour au gouvernement. Là, je te dis que là, ça marcherait.
2: Ben, en tout cas, en ce moment, elle est dans les travaux publics, Sarah Dufour, c'est ça?
0: Oui, c'est ça. Alors, en ce moment, je fais rayonner les travaux publics pendant la Semaine nationale des travaux publics. Mais c'est vraiment un plaisir, vraiment, d'avoir pris quelques instants pour te parler, France, puis te dire à quel point je t'admire. J'ai l'impression, t'es un pilier pour la chanson francophone, québécoise, pour plusieurs. T'es un modèle aussi pour nous, puis je te félicite vraiment pour l'ensemble de ta carrière, puis toute l'œuvre que tu laisses aussi, là.
1: Ah, oh, t'es fine. Merci beaucoup.
2: Sarah,
1: t'es un amour.
2: Sarah, tu t'apprêtes à lancer en septembre un quatrième album. Tu vas repartir en tournée aussi dans un an. Là, t'en es où dans ce projet-là?
0: Je suis en train de finaliser la pochette. Mais c'est vraiment le fun. Je suis contente de voir, tu sais, moi, à chaque fois que je finis un album, je me demande si je vais en faire un prochain. Mm. Je suis contente de voir qu'il y en a un autre qui s'est créé. Puis la façon, j'ai hâte de vous en parler un petit peu plus, mais dans la façon que l'album, que cet album-là s'est fait et a pris vie. Parce que c'est encore une fois, un peu comme France a mentionné, tu sais, ben, y a quelque chose d'hyper naturel dans le processus de cet album-là.
2: Donc, ça, c'est le quatrième album qu'on attend quelque part en septembre. Et pour la tournée, là, les dates qui sont annoncées, c'est au printemps prochain. Donc, entre autres, le MTLUS à Montréal, les billets sont déjà en vente sur ton site web, Sarah Dufour. Et demain, tu es en spectacle pour les gens qui sont dans le coin de Québec, à l'Agora du Port de Québec, dans le cadre aussi de la Semaine nationale des travaux publics, Sarah.
0: Et c'est gratuit à partir de 17h30. Puis après ça, on diffuse le match des Canadiens directement à l'Agora.
2: Il va y avoir du bon monde. Préparez-vous. Merci beaucoup, Sarah Dufour,
1: d'avoir
2: pris un moment.
0: Merci, ça a été un plaisir.
2: Merci, bye.
0: Bye.
2: Mais oui, plus de Sarah Dufour, franchement, France, je suis vraiment d'accord avec toi. Ce qu'on entend en ce moment, c'est le thème d'admission générale. C'est Eugénie Lépine-Blondeau qui est au bout du fil cette fois-ci. Salut Eugénie.
3: Salut Émilie.
2: Qu'est-ce qui nous attend demain, 14h en direct?
3: Bon, alors Émilie, peux-tu croire que malgré toutes les actualités entourant Céline Dion depuis quelques mois, moi, mon émission, j'en ai pas vraiment parlé. Alors c'est demain, malgré le fait que je suis une très grande fan, alors c'est demain que ça se passe parce qu'on a vu la superbe expo au musée McCord où on voit la robe que Céline portait aux Jeux Olympiques en 2024. C'est une robe Dior et c'est accompagné d'un film de ça dure 10 minutes. C'est vraiment un beau moment. Donc, on part de ça, puis on fait le point sur les actualités de Céline.
2: Est-ce que tu as tes billets, Eugénie?
3: OK, j'ai toujours pas mes billets. Je fais un appel encore une fois sur les ondes nationales. J'ai toujours pas mes billets. Mais bon, je fais des incantations là, pour que ça fonctionne. Mais Maxence Garneau, Thomas Leblanc vont être avec nous. Mm-hmm. Puis aussi, c'était la dernière de Stephen Colbert aux États-Unis, notamment. Mm-hmm. Et on revient là-dessus avec Martin Saint-Victor et Karine Lefebvre. Et on a revu la série, on a vu North of North, une série canadienne autochtone qui a plus de nominations que Heated Rivalry au prix écran canadien. Ça a piqué notre curiosité.
2: Ben oui.
3: Donc, on en parle demain avec notre petit culture club.
2: Alors, c'est 14h, admission générale, toujours disponible en rattrapage sur audio. J'en profite pour te remercier aussi, Eugénie, pour les remplacements quand je suis en train de travailler sur d'autres projets.
3: C'est tellement un plaisir. Ton émission, elle est fabuleuse. Alors, c'est un plaisir de prendre la relève quand je peux. Merci.
2: Merci beaucoup. Et là, je reçois encore des messages pour toi, France d'amour. Il y a Hélène qui nous a écrit « Premier show de France d'amour à Saint-Hyacinthe en mai. Je la suis depuis longtemps, bête de scène, excellente musicienne. C'est un coup de cœur. » Et là, tout à l'heure, on a parlé là, de Diane Tell. On a retrouvé la version.
1: Ah!
2: C'est-tu celle-là que tu veux entendre?
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1: Ben oui, c'est ça.
2: C'est ça.
1: Attends. Non, ça, ça a l'air live.
2: Bon, ça, c'est du live.
1: C'est son deuxième album. Je vais après les cafés.
2: Tu restes avec nous, France. On va la trouver,
1: on
2: la
1: va
2: version
1: la trouver.
2: D'ici la fin, d'ici 15h. Tu restes avec nous parce qu'en plus, on n'a même pas fait encore le tour de ta programmation. Il reste deux autres chansons qu'on va jouer. Et en deuxième heure, on va découvrir le CV de spectateurs de Paul Journet. Il y a Claudia Larochelle qui est là et Mathieu Poulain qui a choisi le top 5 des meilleurs moments de la semaine. Donc, en attendant, on écoute cette version-là de Gilberto.
1: D'accord.
2: Et on continue de chercher la bonne.
4: De

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1: Ici Fred Harding, voici les informations. Les Albertains savent maintenant qu'ils seront consultés par référendum sur l'avenir de leur province au sein de la Fédération canadienne. Le vote se tiendra le 19 octobre et aux quatre coins de l'Alberta, l'annonce suscite des réactions partagées au sein de la population. Charles Delisle nous en dit plus.
2: La question est maintenant connue.
3: The additional question will be,
2: l'Alberta doit-elle rester une province du Canada? Ou le gouvernement de l'Alberta doit-il entamer la procédure juridique prévue par la Constitution canadienne afin de tenir un référendum provincial contraignant sur la question de savoir si l'Alberta doit ou non se séparer du Canada? Dans les rues d'Edmonton, les passants réfléchissent au sort de leur province.
4: I don't think there should even be a question.
2: Ce passant, Mike, estime que la question ne devrait même pas se poser.
5: Don't we have like real issues to deal with this in this province?
2: Et à Calgary, Ian Whitworth pense que la province devrait se pencher sur des enjeux plus pressants, comme l'éducation et la santé.
5: Like, can we just move on?
2: D'autres Albertains saluent le travail de la première ministre albertaine et soutiennent que la question devrait être posée. Notamment à Camrose, au sud d'Edmonton. Kian Erickson se réjouit que le gouvernement provincial retrousse ses manches pour l'Alberta.
6: And right now, I feel like Albertans are kind of getting the raw end of the deal within Canada.
2: Il estime que l'Alberta est laissée par rapport au reste du Canada. La question sera au référendum du 19 octobre prochain. Ici Charles Delisle, Radio-Canada, Edmonton.
1: Et toujours à ce sujet, la première ministre du Québec, Christine Fréchette, s'est fait questionner à propos du référendum à venir en Alberta. Écoutons ce qu'elle avait à dire.
7: On va laisser les Albertains là, décider de la suite des choses les concernant. Je vois que la première ministre a fait l'intervention hier. Nous, on va travailler à défendre les intérêts du Québec. Donc, on va travailler aussi auprès du fédéral à faire comprendre les besoins et les intérêts du Québec.
1: C'était la première ministre du Québec. Et le ministre des Finances du Québec, Éric Girard, s'est rendu aux États-Unis cette semaine. Il a rencontré des représentants politiques, notamment l'ambassadeur du Canada aux États-Unis, Mark Wiseman. Il a également fait une présentation dans le cadre d'un événement de l'Association canadienne de New York, en plus de s'entretenir avec plusieurs investisseurs de Boston et de Washington, qu'il a renseigné sur l'état de l'économie au pays.
8: Je dirais informé plus que rassuré. Ouais. Les gens sont très connaissants du Canada, du Québec, mais ils veulent des informations sur l'ACEUM, sur l'élection, sur ce qui se passe en Alberta. Ils veulent en savoir plus.
1: Ouais. Éric Girard précise que les renégociations de l'ACEUM et la fermeture du détroit d'Ormuz ont été identifiées comme étant les deux principaux risques qui pèsent sur l'économie canadienne et québécoise. Aux États-Unis, la chef du renseignement, Tulsi Gabbard, a remis sa démission à l'administration Trump. Elle affirme avoir pris cette décision pour des raisons personnelles, notamment en raison de l'état de santé de son mari, atteint d'un cancer des os. L'ancienne militaire de 45 ans était en porte-à-faux avec Donald Trump au sujet de la guerre en Iran. Elle est aussi connue pour ses critiques de l'interventionnisme militaire de son pays. Tulsi Gabbard est la quatrième femme à quitter le gouvernement Trump en 3 mois. Elle sera remplacée par son adjoint Aaron Lucas à partir du 30 juin. Et toujours à l'international, les veillées funéraires et les rassemblements de plus de 50 personnes sont maintenant interdits dans le nord-est de la République démocratique du Congo. Les autorités tentent ainsi d'endiguer l'épidémie d'Ebola qui se propage rapidement dans la région en gérant elles-mêmes l'enterrement des victimes présumées qui peuvent être très contagieuses. Mais ces efforts se heurtent à la résistance des communautés qui soutiennent que ces directives médicales sont opposées aux coutumes locales. Par ailleurs, au Canada, l'administratrice en chef de la santé publique assure que le risque de contamination est faible au pays. Elle ajoute qu'une personne soupçonnée d'être porteuse du virus à son retour d'Éthiopie a finalement reçu un test de dépistage négatif. Et parlons Formule 1, car le prix de Formule 1, le Grand Prix, s'amorce à Montréal, au Canada. La séquence de qualification sprint a eu lieu sur le circuit Gilles Villeneuve. Et des centaines de milliers de personnes sont attendues dans la métropole québécoise en fin de semaine. Alexandre Lepoutre.
9: Place au Grand Prix de Formule 1 du Canada.
10: Programme officiel de la F1, official F1 programme.
9: Sur le circuit Gilles Villeneuve, l'ambiance est à la fête. Musique, stand de nourriture et des gradins remplis de spectateurs.
11: Mon garçon de Calgary, c'est des gros fans du Formule 1. C'est un événement mondial ici à Montréal.
12: On a ici les meilleurs pilotes du monde.

0: Monde, on aimerait les voir de près, le son, le bruit, l'odeur des pneus, c'est ça.
1: Plus de 350 000 personnes sont attendues cette fin de semaine, certains depuis...
2: From Albany, New York.
3: We're from Michigan, United States.
4: On vient du Saguenay, puis c'était l'objectif, c'est découvrir ça, parce qu'on aime ça, ça fait plusieurs années, puis on voulait venir voir ça à Montréal directement.
5: Tickets.
1: Les hôtels s'attendent à connaître la fin de semaine la plus achalandée de l'année, selon Aurélie Deblois de Tourisme Montréal.
6: On parle d'un taux d'occupation d'environ 95% lors de ces grands événements-là.
1: Et sans oublier la fièvre des séries du Canadien de Montréal.
6: 30 à 40% de plus de demandes dans les hôtels lors des soirs de match. L'été est très bien lancé dans la métropole.
1: Une métropole en fête, mais où la circulation sera difficile. Les organisateurs du Grand Prix encouragent les visiteurs à privilégier les transports en commun. Ici Alexandre Lepoutre, Radio-Canada, sur le circuit Gilles Villeneuve, à Montréal.
7: Voilà, c'était vos informations.

0: Ici Émilie Perrault, il restera toujours La culture se poursuit avec Paul Journet. Bonjour Paul.
1: Bonjour.
0: Dont on va découvrir le CV de spectateur, mais là on va commencer en réglant une chose. Tu te méfies de ta mémoire.
1: Oui, avec raison. Oui. Parce qu'elle est mauvaise. Des fois, je peux me souvenir de tout petits détails, mais oublier l'essentiel. Et en réfléchissant à tous les spectacles auxquels j'ai assisté dans les 20-30 dernières années, j'ai eu peur parce que je me souvenais de l'émotion associée à certains spectacles, surtout les arts vivants, mais sans être capable de résumer l'intrigue du spectacle.
0: Oui.
1: Et j'espère aussi que ma mémoire ne mentira pas par rapport aux dates. Et des fois, je me souvenais pas de ce que j'avais vu ou de ce que j'avais pas vu. Il fallait que je me réfère à des billets de spectacles que j'ai conservés.
0: Mais quand même, c'est important,
2: c'est l'émotion.
0: Exactement. Puis, tu sais, bon, on ne demandait pas une deuxième source non plus, là.
1: Heureusement.
0: Pour tous les spectacles. Et il va être question de faire du camping sous un viaduc. Il y a beaucoup de stock là-dedans. Moi, je veux un livre avec les anecdotes de Paul Journet. Et parlant de livres, c'est Claudia Larochelle qui est ici pour t'en suggérer. Bonjour, Claudia.
2: Bonjour. Je suis très, très énervée.
0: Ah oui?
2: Oui, parce que c'est un petit défi quand même, Paul.
0: Ben oui.
2: Tu sais, Paul, c'est une bébête rare, là.
0: C'est bien dit.
2: Puis, je voulais l'étonner. Puis, en même temps, je me dis, il a lu plein d'affaires. Puis, c'était pas simple, mais je suis pas mal fière de mon algorithme.
0: Ouais. Deux suggestions, donc, de notre algorithme littéraire. Et c'est Mathieu Poulain qui nous a écouté cette semaine. Petite semaine.
3: Ben oui, semaine écourtée quand même avec la fête des Patriotes.
0: Mais cela dit, t'as réussi à trouver un top 5 quand même.
3: Oh, sans trop de problème, j'ai même dû faire, ben, comme c'est toujours le cas au top 5 des choix déchirants, je vais tâcher quand même dans ma présentation de faire référence à potentiellement plus que 5 segments.
0: Ah ben, il s'essaye.
3: Je m'essaye.
0: Et c'est toujours France d'amour à la programmation musicale. France!
2: Oui!
0: On cherche encore la version.
2: la bonne version.
0: Mais je pense que d'ici la prochaine heure, on va y arriver avec cette chanson de Diane Tell. Et d'ailleurs, pour les gens qui nous écoutent en direct, ceux qui veulent recevoir la programmation musicale, toutes les chansons que France Amour a choisies, les titres, les interprètes, donc les gens qui nous écoutent en direct, dès maintenant, vous pouvez texter le mot culture via la bulle de conversation. La bulle de conversation, c'est le petit onglet en forme de bulle que vous voyez sur la photo quand vous écoutez avec l'application Radio-Canada Audio. Vous cliquez là, vous écrivez le mot culture et vous allez recevoir automatiquement la programmation musicale de France d'Amour.

Il est probablement parmi les plus grands mélomanes que je connaisse. D'ailleurs, il y a probablement sa photo à côté du mot « geek » dans le dictionnaire. Parce que oui, le mot « geek » est dans le dictionnaire. On a le plaisir de profiter de son esprit à différentes émissions d'ici première, dans les pages de la presse depuis plus de 20 ans. De quoi faire mentir deux professeurs de son secondaire qui ne croyaient pas à sa capacité d'écrire et qui l'avaient accusé de plagiat. Il garde précieusement

0: un petit carnet de citations tiré de ses lectures, même s'il avoue jamais vraiment aller le relire. Et on l'accueille sur une musique qui, semble-t-il, le fait danser. Là, pas journée, je sais pas c'est quoi ta définition de danser, mais en ce moment, je sens pas ton corps embrasé, là.
1: Non, parce que je suis dans la totale concentration pour ce qu'on s'apprête à vivre, mais je ne danse pas avec deux personnes. J'ai la difficulté à allier mon synchronisme à celui d'autrui.
0: Donc, quand ça se passe? Mais
1: ça se passe surtout quand j'écoute une tête qui hoche de gauche à droite et un bassin qui essaie de suivre, et les yeux fermés, un sourire crispé, parce que sincèrement, j'aime beaucoup danser quand j'en ai la chance. Ce qui me fait le plus danser, ça serait peut-être le vieux soul du doo-wop ou le rock qui me permet juste d'essayer de suivre la batterie avec ma tête du mieux que je peux.
0: Est-ce que tu as une liste de lecture dédiée à la danse? Parce que je sais que tu as plusieurs listes de lecture.
1: J'ai une liste de lecture dédiée à la danse, aussi une de toutes mes trouvailles, les pépites de soul. Ça, c'est quelque chose que j'adore faire. Essayer de trouver des bijoux de soul qui ne sont pas de groupe forcément connu. Puis ça, il y a des compilations. Là, en anglais, le terme plus niché, c'est nuggets. Et puis, on peut les trouver autant pour le rock psychédélique que pour le vieux soul. Puis, j'adore le plaisir de découvrir de vieilles chansons.
0: Est-ce que ça te parle, ça, France?
2: Ben oui, absolument. Mais ma question, c'est est-ce que tu te prives, même si le band est connu, de bonnes chansons?
1: Pas du tout. C'est juste qu'après les avoir écoutées souvent, elles gardent leur valeur. C'est juste que elles perdent peut-être un petit peu leur charge émotionnelle quand on les a trop écoutées.
0: Mm-hmm. On t'entend souvent comme chroniqueur sur nos ondes de Paul Journet. Tu as co-animé pendant 3 ans Les Idées Folles avec Rosemi. Et là, tu animes en solo depuis quelques semaines. L'émission qui s'intitule Paul Journet se cherche des amis. Animer en solo, est-ce que c'était un rêve, Paul?
1: Non, c'est pas un rêve. Animer, c'était pas un rêve non plus. C'est une chance. Je suis très reconnaissant.
0: Je pensais que c'est une charge.
1: Non, peut-être aussi. Mais non, j'adorais beaucoup animer avec Rosemi. C'est juste que c'était devenu un petit peu trop accaparant. Dans l'ensemble de mon horaire. Et là, l'émission que j'anime, c'est seulement 8 semaines, 8 émissions. Donc ça me semblait plus raisonnable. Je le dis, si j'arrive brûlé mort, au fil d'arrivée, il y a les vacances d'été.
0: C'est ça, parce que l'été arrive.
1: Oui, heureusement.
0: J'imagine que tu en as besoin, parce que quand on est chroniqueur là, dans la presse comme toi, là, ça demande d'avoir une opinion.
1: Oui, mais j'en ai pas toujours. Des fois, je la cache. Des fois, j'ignore moi-même ce que je pense quand j'écris. Je me dis, c'est le fun. Ça va être un peu cryptique. C'est comme un jeu. Les lecteurs doivent essayer de deviner ce que je pense.
0: Et te l'annoncer en même temps.
1: Oui, exact.
0: Donc, tu as besoin d'avoir une pause. Ça s'exprime comment, Paul Journet en vacances? Ça ressemble à quoi?
1: Rien de spécial, juste plus de temps pour lire. J'essaie de lire le moins possible l'actualité, tout ce qui a trait à l'actualité. J'essaie enfin de lire des romans, un petit peu d'essais, tant qu'ils sont pas trop politiques. Puis, comment on appelle ça, vivre. Là.
0: Oui, c'est ça, hein? Vivre. T'as pas hésité, Paul Journet, quand on t'a lancé l'invitation du CV de spectateur. J'ai l'impression qu'on s'en va un peu dans ton happy place. Là,
1: oui, on est en plein dedans.
0: On est en plein dedans. Je sais pas si les gens se rappellent, mais t'as été aussi journaliste culturel. Donc, pendant 4 ans, même... C'était obligatoire pour toi d'aller voir des spectacles. Mais la musique, est-ce qu'on peut dire que c'est ton langage émotionnel?
1: Avec l'écrit. L'écrit, c'est peut-être une passion, mais je ne sais pas si on peut dire que la littérature, c'est un langage émotionnel. Non, c'est plus la musique. Je souffre comme plusieurs garçons, j'imagine, de constipation émotionnelle. Puis des fois, la seule façon de partager des émotions avec quelqu'un, c'est lui faire entendre une chanson. Ouais. Puis ça libère des choses qu'on n'est pas capable de verbaliser, des fois qu'on n'est pas capable de comprendre. Ouais. Donc peut-être que si j'étais un être humain parfaitement sain, j'aimerais moins la musique, je sais pas.
0: Mais là, ça te permet d'aller nommer des choses à l'intérieur de toi.
1: Les sentir.
2: Mais moi, c'est la première fois que j'aime beaucoup ta définition, parce qu'on dit souvent que la musique, c'est thérapeutique, ça donne de l'énergie, mais j'aime bien déconstiper quelqu'un. Ouais. J'aime bien ça. Je savais pas qu'on déconstipait les gars.
1: Oui, il y en a aussi qui n'ont pas besoin de ça, j'imagine.
2: Non, c'est sûr, mais j'aime ça.
0: On retient cette expression-là. Paul, on t'a demandé la chose qui t'horripile dans un spectacle. La réponse courte, c'est les gens.
1: Oui, certains d'entre eux.
0: Mais donc, t'as un vague code de conduite, là, mais je pense que ça peut être intéressant de passer le message aux gens. Donc d'abord, c'est fermez-la.
1: Oui.
0: Ne poussez pas.
1: Exact.
0: Ça aussi. Pensez aux gens plus petits que vous.
1: Oui, exact.
0: Ça fait partie de ton code de conduite.
1: Oui, tout à fait. Si jamais je ne suis pas particulièrement grand, je pense que je suis à peu près dans la moyenne, mais si je vois une personne, je ne sais pas, de 5 pieds 2 ou 5 pieds 3, juste derrière moi, je vais essayer de lui laisser un peu d'espace ou de ne pas danser dans sa face, parce que j'imagine que mon arrière-cuir chevelu ne l'intéresse pas.
0: Le civisme,
1: juste la base.
0: Mais l'autre chose, et ça, je ne sais pas s'il faut que tout le monde le fasse, mais tu n'es pas du genre à applaudir, Paul.
1: C'est juste la gêne. Je trouve ça plate, puis heureusement, tout le monde n'est pas comme moi. Mais non, applaudir, c'est correct, mais quand taper des mains.
0: Ah, OK, quand on te demande de le faire, là. OK.
1: De participer, je sais pas pourquoi.

0: Mais je devrais pas, mais c'est comme ça.
1: Tu te désintègres, là. T'es comme, oh non, mon Dieu, faut participer.
0: Je me désintègre pas, mais je me cache.
1: Tu te caches. Pour pas que l'artiste voit que t'es pas en train de participer. OK, Paul, on va remonter à tes débuts comme spectateur. Ouais. Évidemment, là, tu t'es dédouané en bon journaliste de la FPJQ. Tout ceci ne sera peut-être pas exact, mais c'est au meilleur de ta mémoire. Ouais. Premier spectacle, d'abord, tu nous as précisé que tu es allé pour un premier spectacle pour lequel tu as toi-même acheté les billets, ouais. Que tu es allé voir seul comme un grand sans tes parents. Ouais. C'est un groupe légendaire de la scène grunge des années 90. Ça commence comme ça, la carrière de spectateur de Paul Journet.

0: Alors, c'est Pearl Jam. Oui. Là, selon nos recherches, tu avais écrit probablement la tournée Vitalogy, mais c'est pas ça.
1: Non, c'est Yield.
0: C'est OK, bon. Donc, Yield,
1: je me suis trompé, c'est la tournée d'Yield, le disque qui suit.
0: Donc, Vitalogy. On est en 1998.
1: Oui.
0: Donc, on est au Centre Bell. Moi, je veux l'histoire avant le spectacle.
1: Ben, c'est parce qu'il fallait acheter des billets et c'était à l'époque où on les achetait pas en ligne.
0: Non.
1: Il fallait sur place, coucher dehors.
0: Les vrais.
1: Donc, c'était le début du printemps. La météo annonçait une nuit fraîche et elle avait raison. Et je m'étais rendu avec deux de mes amis. Puis, on commençait à boire de la bière. On savait pas trop comment la tolérer. Et puis, on est arrivé avec notre tente, une caisse de bière. Et puis, on a dormi dehors devant le Centre Bell pour passer la nuit, pour être prêt le lendemain matin quand ils vendaient les billets. Mais on avait tellement froid, peut-être qu'on était en hypothermie à cause de l'alcool, que je suis allé faire une sieste le dos contre le frigidaire de bière de la station-service SO sur de la montagne. Puis, c'est une époque bénie. Je sais pas, personne m'a attaqué. Puis, le commis, ça ne le dérangeait pas trop.
0: Il trouvait ça très normal.
1: Vu pire. Bon, c'est assez normal.
0: Il y a un gars qui dort en ce moment à côté sur le frigo.
1: Un mineur. Incidentellement.
0: Voilà. Le spectacle Pearl Jam, est-ce que tu t'en rappelles?
1: Oui, je m'en souviens. C'est sûr que c'est des émotions très fortes. C'est pas un groupe que j'écoute encore. Pourtant, il y a plein de groupes que j'écoutais à l'époque que j'adore encore. Moins eux, mais je ne vais pas du tout les renier. Je vois encore les qualités. Mais oui, c'est la liberté associée au premier concert que tu vois avec des amis.
0: Oui, puis que tu as mérité. Là, je veux dire, quand tu as dormi toute la nuit, là, c'est ça. Hein? J'imagine qu'en bon mélomane, il y a des artistes que tu vois à de nombreuses reprises. Avant de parler d'un certain Bob Dylan, là, si on reste au Québec, est-ce qu'il y a des groupes que tu as revus comme ça plusieurs fois?
1: Ah, tellement, mais la scène locale, il y a plusieurs. Je ne pourrais pas en nommer un, mais il y a sûrement une dizaine de groupes que j'ai vus plus de 10 fois. Ouais. Bon, je peux tomber dans l'énumération, les Breastfeeders, Ski Kuna, les Gould. À l'époque, j'aimais beaucoup Grimmskunk, Groovy Aardvark, les Vulgaires Machin, mais il doit en avoir tellement que j'oublie en ce moment, là, mes excuses à eux.
0: Mais déjà, tout ça...
1: Jean Leloup, etc.
0: Mais Bob Dylan. Dylan, plusieurs fois. On va aller écouter une chanson que t'aimes particulièrement, Ballad of a Tin Man.
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0: Dylan. Combien de fois tu as vu Bob Dylan en spectacle?
1: Je dirais 10. Je l'ai vu à plusieurs, à chaque fois à Montréal dans les 20 dernières années. Je l'ai vu à Ottawa, à New York, à Toronto, à Québec,
0: est-ce que
1: dans plusieurs villes.
0: T'es même déjà allé revoir deux fois la même tournée?
1: Non. Peut-être, oui. Je pense que j'avais vu Montréal et Québec quand il a fait les... les deux villes, je pense que j'avais vu les deux spectacles.
0: Bob Dylan sur scène, là.
1: Ça dépend des années.
0: Peut-être que c'est toujours une bête de scène, là.
1: Je vais citer quelqu'un de plus crédible que moi. J'avais interviewé Gord Downie de Tragically Hip et il m'avait partagé sa théorie sur Bob Dylan. Il disait qu'il changeait les versions pour qu'elles soient méconnaissables, pour que personne chante en même temps que lui. Je sais pas à quel point c'était une blague ou non, mais c'est vrai
0: mais
1: que des fois, il y a un concours un peu puéril entre les fans de Bob Dylan où il essaie d'être le premier à reconnaître la chanson.

0: parce que des fois, ça prend une minute avant de la reconnaître. C'est vrai que sa voix, parfois, elle faiblissait.
1: Ouais.
0: Elle variait aussi, ouais. Mais elle varie encore selon les disques. Mais moi, il y a des disques assez récents de Dylan que j'aime, mais j'avoue que là, la période un peu où il faisait des reprises de Sinatra, j'ai un peu décroché. Ouais. Mais je trouve que sa voix, une des plus belles voix qu'il a eues, c'est dans les années 90, début 2000.
1: Ouais.
0: Une voix très graveleuse, très blues.
1: Et c'est les textes aussi, toi qui...
0: Oui, forcément. Surtout, ouais. Ouais. Ouais. Puis moi, j'ai acheté les recueils des textes là, que je lisais. Puis c'est aussi la découverte de la littérature. Moi, c'est arrivé plutôt tard dans ma vie. Puis ça a commencé par les paroles de chansons quand j'étais adolescent. J'étais peut-être pas assez mature pour être capable de lire un livre par plaisir quand j'étais adolescent, mais au moins, je lisais les paroles de chansons. Ça a commencé par ça, puis c'est aussi la porte qui s'ouvrait vers la poésie.
1: Il a quand même gagné un Nobel. Ben,
2: Pas si pire,
1: Bob Dylan, pour ses paroles. D'ailleurs, ça nous amène tout ça vers meilleur spectacle à vie, catégorie très difficile, on le sait dans le CV de spectateur, que tu as détourné en meilleur moment de grâce. C'est très habile, fin renard, bonne journée. Et ça commence par une visite dans une bibliothèque à Big Shore en Californie.
0: Ah oui, ben ça c'est peut-être pas tant le spectacle que le moment associé au spectacle.
1: Le moment de grâce.
0: Je faisais un pèlerinage à la bibliothèque Henry Miller de Big Sur. Puis là, j'entends un son de guitare. On est en après-midi, fait que je m'attendais pas à ce qu'il y ait un concert. C'était pas annoncé, puis je vais juste arrêter par là. Puis là, je reconnais un peu la voix, un peu aiguë, nasillarde, mais vraiment, vraiment sentie. Je me dis, ben non, c'est Frank Black. C'est Frank Black, chanteur des Pixies, monument, artiste que j'adore. J'aime aussi sa carrière solo.
1: Ouais.
0: Je me souviens d'avoir découvert comme un espèce de cadeau laissé pour moi à la radio étudiante au cégep, son disque Teenager of the Year, que j'avais écouté, et il était là, dans ma face. Dans la forêt de Big Sur, avec les immenses conifères comme des tours qui montent vers le ciel, journée ensoleillée, que demander de plus?
1: Ben on va le revivre avec toi un peu en musique.

0: Le moment de grâce de Paul Journet. Sur le site de la librairie Henry Miller, on dit que ce genre de concert-là, ça arrive de temps en temps. C'est 300 spectateurs seulement là, qui peuvent vivre ça. T'étais au bon endroit au bon moment.
1: Ben, j'avais pas de billet, mais j'ai pu. Même si t'es pas de l'autre côté des cordons, c'est dehors. Ouais. C'est juste à côté. Donc.
0: Puis toi, t'as pas peur d'être dehors, on le sait. Tu dors.
1: J'ai mes moments de camping musical.
0: T'as été donc journaliste pour la section art et spectacle à la presse pendant quelques années. Ça vient quand même avec quelques privilèges. Ouais. T'es pas du genre à te vanter, Paul, mais il y a quand même une catégorie dans notre CV de spectateur, un spectacle qu'on aime bien glisser dans une conversation. Dans ton cas, ça a été une performance des White Stripes.

0: qu'il avait de particulier, ce concert?
1: Ben, c'était la tournée des White Stripes où il faisait des concerts surprises dans des tout petits lieux, parfois en public, parfois non. Et le spectacle surprise à Montréal, avant le gros concert au Centre Bell, était de mémoire au régiment Black Watch sur la rue Bleury. Puisque je couvrais le spectacle le soir, on m'avait prévenu du lieu. Et on devait être, je sais pas moi, 75 personnes dans une petite salle. C'est un mess militaire. Et il y a Jack White et Meg White dans notre face. C'est comme s'ils jouent dans notre salon.
2: Ouais. J'ai comme un sentiment de jalousie en ce moment.
0: Oui. Comment ça s'appelle? Bon, la jalousie.
1: Je n'étais pas un journaliste, j'étais un fan.
0: Oui. Mais on va quand même parler.

0: Même un privilège.
1: Oui, ouais. Oui, mais j'étais un fan. J'étais pas là pour faire mon travail.
2: Mais ça, d'ailleurs, est-ce que c'est quelque chose que tu trouvais difficile d'aller voir un spectacle et de devoir...
1: Oui. Je trouvais ça tellement difficile. Puis je me souviens pas d'avoir écrit beaucoup de critiques qui avaient de l'allure. Parce que, premièrement, c'est court. Je trouve ça réducteur. Je dis pas que c'est pas pertinent d'avoir des critiques. Ouais. Au contraire, si on en avait pas, on ne parlerait pas des artistes. Mais du point de vue de la personne qui écrit, je me dis, là, est-ce que je suis en train de chercher une métaphore pour avoir l'air intelligent, une référence nichée, un bon jeu de mots? Est-ce que je suis en train d'écouter le groupe ou je cherche mon titre? Puis je vais être sûr de pas faire d'erreur, de pas avoir vu quelque chose qui clochait dans le spectacle dont je dois parler. Puis je trouvais que c'était une expérience très désincarnée. Je suis sûr que j'ai des collègues professionnels qui sont capables de porter le chapeau de mélomane et de critique en même temps. Mais moi, j'avais beaucoup de difficultés. Puis j'avais un sentiment aussi d'imposteur, d'être celui qui essaie d'avoir la version critique du spectacle. Puis des fois, je me sentais honnêtement un peu niaiseux avec mon calepin en train de prendre des notes pendant que les gens, eux, au lieu d'avoir un crayon dans la main, ils avaient une bière. Puis j'aime beaucoup avoir la bière avec ou sans alcool en ce moment au lieu du calepin de notes. Je suis beaucoup plus heureux comme mélomane, même si je dois payer le 25$.
2: Mais au moins, tu n'as pas de devoir après le spectacle. Non, tu peux juste le vivre. Il y a aussi plein de groupes que tu as vus avant qui soient connus. Ça, c'est ton petit dada, là. Les découvertes.
1: Ben, c'est pas du snobisme ou rien, mais c'est juste que j'aime pas les concerts dans les trop grosses salles. Puis il y a quelque chose de. Puis les artistes, quand ils sont peut-être plus au début de leur carrière, je ne veux pas dire qu'ils deviennent blasés, mais il y a quand même une expérience plus intense, plus intime dans une petite salle. Puis
2: souvent,
1: plein de groupes
2: c'est eux qui vendent leurs disques.
1: Ben oui, j'ai plusieurs conversations vraiment malaisantes d'une quinzaine de secondes avec des artistes. Ben là, c'est pas un bon exemple, mais Warren Ellis, quand il est venu à Montréal, j'ai attendu une heure et demie dehors dans le froid avec une envie d'uriner pour qu'il signe mon livre, puis j'ai rien été capable de lui dire d'autre que « Thank you for your music ». Ce que j'ai dit aussi, c'est très peu journalistique, à la chanteuse Emil and the Sniffers, dans un quand elle faisait un tout petit spectacle à la Sala Rosa avant qu'elle soit plus connue, groupe Idols aussi, tous des gens à qui j'ai acheté un T-shirt et que j'ai remercié pour leur musique avec le pire accent anglais que je pouvais avoir.
2: Oui, mais ils devaient comprendre l'intention derrière
1: ça.
2: Oui. Est-ce que tu vas aller au Divan Orange là, pour sa réouverture dans quelques jours? En fait, dans Pop Montréal, en septembre prochain, on a annoncé que le Divan Orange va rouvrir seulement pour le temps.
1: Je ne savais pas, c'est quelle belle nouvelle. Ah, mais c'est seulement pour Pop Montréal.
2: Oui, parce que là, c'est une bonne nouvelle maintenant, mais c'est pour les gens qui veulent le revivre.
1: C'est
2: parce que ça doit être un endroit que tu as fréquenté. Là,
1: oui, quand même. Oui.
2: Paul Journet, donc on est toujours dans ce CV de spectateur. On n'a pas fini de faire le tour. J'avais parlé de coucher sous un viaduc. On arrive à cette catégorie-là. Toi, faire de la route pour aller voir un spectacle, ça te fait pas peur, Paul?
1: Un petit peu moins aujourd'hui, mais avant, ça faisait partie du plaisir. Il y a plein d'artistes que j'ai vus. J'ai pris la route pour aller voir Dweezil Zappa, Eels, que j'aimais beaucoup, Fleet Foxes au Vermont en plein air, quel meilleur contexte pour les voir. Et aussi, je m'étais rendu dans une ville du nord de l'Ontario que je serais incapable d'identifier, pour aller voir George Clinton and the P-Funk All-Stars.
2: OK, on va écouter un extrait, puis après, je veux que tu nous racontes ce que tu as vécu.

0: En ce moment, tu es de glace, Paul, mais rassure-moi. Là, si on était dans un spectacle, tu aurais un petit rayon de 50 cm puis tu,
1: ben
0: tu
1: oui.
0: déhancherais un peu
1: oui,
0: quand même.
1: Oui, j'aime danser,
0: là.
1: Mais pas dans un contexte radiophonique.
0: Gêné,
1: c'est ça.
0: Alors, raconte-nous l'histoire de
1: ben, on a conduit plusieurs heures pour se rendre là-bas. Et une fois, au fil d'arrivée, on était un peu épuisé, ce qui n'était pas le cas du groupe. pour ceux qui ne connaissent pas, on a d'autres succès plus populaires comme Play That Funky Music. Mm-hmm. Là, puis, je pense que certains membres du groupe, au moins, qui étaient sexagénaires, il y en a un qui portait des couches, pas pour des raisons médicales, mais pour des raisons esthétiques.
0: Okay.
1: Parce que ça faisait partie des personnages très fun.
0: Okay.
1: Et le spectacle était long.
0: Oh.
1: Et ils nous ont achevé. Moi, j'ai fini en utilisant la petite table comme oreiller. Parce que peut-être que j'étais pas encore tout à fait sobre, mais je n'étais plus tout à fait sobre, mais oui,
0: non,
1: mais ils ont
0: achevé.
1: Puis selon mon souvenir, ben on n'avait pas prévu la portion hébergement du séjour. Mais heureusement, il y avait un viaduc puis une tente qui donc un peu.

0: plus 1 égale bonheur.
1: La tante était déjà là ou c'était votre tante?
0: Non, c'était notre, c'est la tante dans la voiture.
2: Okay, quand même, c'est, oui, c'est ça.
0: Parce que c'est pas moi qui conduisais, ça peut rassurer les auditeurs.
2: Alors, ben voilà, ne serait-ce que pour le raconter un jour à la radio publique, ça valait la peine de vivre ce moment-là. On parle beaucoup de musique parce que t'es un grand mélomane, pas journée, mais c'est quoi la place du théâtre, de la danse dans la fréquentation des arts vivants? Je pense que la mère de ton enfant est chorégraphe. Elle t'a fait vivre quand même plusieurs spectacles de danse.
0: Elle m'a fait découvrir la danse, puis c'est d'autant plus précieux que c'est pas un art que je connaissais. J'aurais pas su, je prétends pas du tout m'y connaître encore, mais ça fait du bien d'être exposé à des choses qui sont pas forcément dans sa zone de confort. Puis ce que j'aime, c'est le langage absolument physique, non-verbal de la danse. À la fin d'un spectacle de danse, je voudrais pas que quelqu'un me demande ce que j'ai vécu parce que je le sais pas. Mais juste d'être en silence puis de voir les corps bouger, on dirait que ça dépasse l'intellect. On est vraiment dans la pure sensation, je sais pas, un autre rapport d'être au monde puis voir des gens qui habitent leur corps, ce que j'ai jamais réussi à faire. C'est inspirant. Je sais pas, ça amène ailleurs. Je pourrais pas le dire. Mais plus précisément
2: c'est
0: que ça.
2: Le phénomène de la résonance motrice aussi, c'est d'être là. Comme tu dis, ces corps-là, tu les entends, tu les ressens. Le théâtre, est-ce que tu as peur du théâtre?
0: J'ai pas peur du théâtre, j'ai peur de planifier ma vie de spectateur de théâtre. J'en ai vu, j'ai quand même vu, de pièces, là. Mais
2: c'est de le prévoir à l'avance.
0: C'est de le prévoir à l'avance parce qu'avec mon travail de journaliste politique, je sais pas à quelle heure je vais finir. Je me prends un peu, j'ai eu des spectacles que j'ai déjà annulés, donc c'est un petit peu plus difficile pour la logistique. Mais le théâtre, quand c'est bon, c'est bouleversant.
2: J'aime Hydro, par exemple.
0: J'aime Hydro, puis ça, il y a quelque chose de très collectif. On a l'impression on se sent un peu plus québécois qu'on sort de là. On comprend mieux notre destin collectif. Puis je ne serais pas original, mais le projet Anderson de Robert Lepage, Lip Sync.
2: C'était correct, là.
0: C'est des moments forts. C'est vraiment. C'est puissant.
2: Oui, absolument. Là, il faut qu'on se garde du temps. C'est pas ton pire spectacle à vie? Je te dis, c'est assurément un des plus bizarres que tu as vu. Est-ce que ça prend une mise en contexte avant qu'on écoute un extrait de Laurie Anderson, Lou Reed et John Zorn?
0: C'est à vous de me le dire. Je peux peut-être y aller avec la mise en contexte.
2: Mise en contexte.
0: C'est un donc festival du jazz de jazz de Montréal, spectacle Lou Reed, John Zorn et Laurie Anderson. John Zorn évidemment grand jazzman, compositeur, souvent dans les avant-gardes. Et ceux qui avaient fait leur recherche savaient que ce serait un spectacle de musique purement expérimentale, mais il y en a qui ont juste vu le nom Lou Reed puis qui disaient John Zorn, ça doit être son bassiste. Qui était tellement fâché que Lou Reed ne chante pas ses chansons parce que là, on est dans le bruit, les jeux de distorsion, très, très expérimental. Puis les gens commençaient à invectiver les musiciens en disant « Play some music, jouez-nous de la musique. » Puis John Zorn les a envoyés quiller, comme on dit. C'est ça. Puis moi, c'était bizarre. Mais comme t'as les artistes qui s'engueulent puis qui sont clairement plus contents d'être là. Oups. Avec le public. Il n'y avait absolument aucune générosité. Puis moi, John Zorn, c'est quelqu'un que j'ai vu très, très souvent au Festival de musique actuelle de Victoriaville. Oui. Je faisais l'aller-retour en voiture pour aller voir ses différents spectacles expérimentaux. Puis honnêtement, celui au jazz, c'était pas mon préféré. Je suis un bon public pour ça, mais c'était pas le meilleur. Mais quand même, assume ton erreur. Puis oui, t'as peut-être perdu 100$, mais les artistes, ils ont le droit d'évoluer, puis ils sont pas là pour te jouer tes succès souvenirs. Sinon, ça s'appelle un CD, achète-le, puis écoute-le dans ton salon.
2: C'est un message d'intérêt public. On écoute maintenant un extrait qu'on a retrouvé de ce spectacle-là.
0: Wow.

0: ça se tolère.
1: Ben oui, peut-être c'est meilleur que dans mon souvenir.
0: Ben oui, c'est peut-être la bonne portion.
2: Parce que ça dure 30 secondes.
0: Oui, c'est ça, peut-être au bout de 2 heures. Paul Journet, merci beaucoup pour ta générosité.
1: Ben, merci à vous.
0: Il y a quand même une question importante. Body surfing ou mosh pit, où est-ce qu'on te retrouve?
1: Mosh pit, puis c'est moi qui, si vous voulez savoir où se termine le mosh pit, c'est l'endroit où je suis.
0: OK, t'es le dernier.
1: Pour des raisons sécuritaires. Puis si vous me demandez pourquoi, je vous réfère à mes factures de physiothérapie.
0: Je sens qu'il y a d'autres anecdotes derrière tout ça. Paul Journet se cherche des amis. Cherche des amis, c'est le titre de cette émission. C'est les dimanches de 17h à 19h sur Ici Première jusqu'au 21 juin. Et ensuite, on va te souhaiter de bonnes vacances.
1: Merci.
0: On continue de te lire dans la presse.

0: Et on t'écoute également tout un matin, la journée est encore jeune. Et ici aussi, on peut aller rattraper tes chroniques avec Rosemée. Il y a quelqu'un qui nous a écrit, Paul Journet se souvient en priorité des émotions vécues pendant les spectacles. Ça me rassure parce que je suis dans la même situation. Parfois, je ne me souviens pas qui était sur scène, mais je revis les sensations fortes. Elle dit, je me sentais déjà proche de Paul. Quelle joie de savoir ça maintenant.
1: Ben, merci à vous.
0: Et il y a quelqu'un aussi qui dit, j'ai vu les Cranberries en show à l'Auditorium de Verdun et j'étais plus starstruck par France à côté de moi.
2: Oh, c'est cute.
0: Oh, c'est cute ça. Ouais. Et d'ailleurs, ça nous amène vers France d'amour. Grande nouvelle. On a enfin trouvé la version de Gilberto.
2: OK.
0: De Diantel.
2: Écoutez la guitare. La guitare, c'est vraiment bien exécuté.
0: Alors, c'est sur l'album de 1979.
2: Je me croise les doigts.
0: Entre nous, c'est parti.
2: C'est la bonne version.
0: On l'écoute.

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2: Paul Journet, tu as une expertise certaine en politique, en musique, en civisme, dans les spectacles. Mais nous, c'est la littérature. Je pense qu'on peut se targuer de ça. Et on bénéficie aujourd'hui du cerveau de nos algorithmes littéraires. C'est Claude à La Rochelle qui a été mise à contribution et qui vient te faire des suggestions littéraires, Paul, pour les 8 minutes de libre que tu as chaque semaine, mais surtout pour l'été qui s'en vient.
3: Moi, j'ai dit, je suis super fière. Dans ta pipe.
2: Okay. Tiens-toi. Attention.
3: Ouais. Alors, moi, j'avais au départ, là, j'ai hésité entre le titre dont je vais te parler, puis Le Lambeau de Philippe Lançon, mais j'étais pas mal sûre que tu l'avais lu, hein, Le Lambeau de Philippe Lançon.
4: Non, j'ai écouté des discussions radio sur le livre où il expliquait.
3: Ben, à voir, allez.
4: Son livre, OK.
3: Ouais. Mais là, j'ai choisi Document 1 de François Blais, à l'instant même.
4: C'est très drôle parce que.
3: Ouais, vas-y donc.
4: C'est un livre que j'ai acheté, que je voulais lire et que j'ai perdu, je pense, dans un déménagement ou en le prêtant. Donc, je l'ai déjà possédé, je ne l'ai plus, puis je ne l'ai jamais lu. Mais j'avais vraiment l'intention de le lire.
3: C'est faut vraiment que tu lises ça. D'ailleurs, l'écrivain Hakim Gagnon te donne envie, parce que tu as écrit ça dans ton questionnaire, moi, j'ai eu accès à ces réponses-là, puis il donne envie de lire, d'être plus direct et sincère.
4: Ouais.
3: Puis lui, parce que moi, j'ai dit, s'il aime Hakim Gagnon, il faut que je trouve les racines, les racines du vice. Donc, François Blais, il est lié un peu à Hakim Gagnon. Et lui, le titre qu'il donne le plus, d'ailleurs, on a appris ça dans le segment cette semaine.
2: On parlait de François Blais. Lui, c'est le recueil Kataoni, c'est
3: exactement.
2: Ça?
3: Exactement.
2: Qu'il recommande toujours Hakim.
3: Oui. C'est le livre qui l'offre le plus. Alors, j'ai fait, OK, qu'est-ce que je vais prendre? Moi, j'ai adoré un livre sur Mélanie Cabé qui m'a chavirée. Puis, en jeunesse, c'est l'horoscope aussi que j'ai lu beaucoup à mes enfants parce que c'est un excellent écrivain jeunesse aussi. Là, j'ai fait, OK, on va y aller avec ce livre-là. Rapidement, là, l'histoire de Document 1, c'est l'histoire de Tess et Jude, de très charmants, mais un peu paumés personnages. Ils vivent à grand-mère. Ils font pas grand-chose de leur vie. Ils travaillent, chill, comme disent les plus jeunes que moi, mais plus si jeunes que ça, finalement. Entre son travail à elle travaille chez Subway. Lui joue à des jeux vidéo. Puis un jour, ils veulent tout quitter pour l'aventure. Une aventure qui va les mener à Bird In Hand, en Pennsylvanie. Puis c'est un petit bled perdu là, de 427 habitants. Ça prend un char pour aller là, ça prend des sous. Et peut-être aussi les sages enseignements de l'auteur à succès Mark Fisher. Alors, ça donne un récit de voyage, Alors, on voit déjà un peu l'humour, un peu baveux, mais baveux gentil de François Blais. L'ironie, son regard qui est tordant et tordu aussi sur ses contemporains, sur la société. Un gars qui, il est décédé là, en 2022, mais qui était aussi très, très lucide. Hein? Vous savez, cette espèce de lucidité qui finit par avoir la peau, souvent, de ses auteurs les plus lucides. Hein? Ils payent de leur peau. Et c'est son sixième roman, brillant d'intelligence, ironique. Il y a eu plein de critiques élogieuses pour ça. Et j'ai trouvé deux citations pour toi, puisque tu aimes les citations. Alors, j'en ai trouvé deux pour toi, puisées dans Document 1. Alors, ça va comme suit. L'immense majorité des gens qu'on croise dans une journée n'auront jamais une pensée en propre de leur existence, tout en étant parfaitement capable de résoudre le sudoku de la presse.
2: Wow! J'adore!
3: Ah ouais, puis attends la deuxième!
4: Impitoyable.
3: C'est toujours de la même, François Blais. La deuxième, pour ma part, une fois que j'ai décidé quelle paire de bas porter et quoi mettre sur mes toasts, j'ai pas mal atteint mon quota de décision pour la journée.
2: C'est Document 1, titre fabuleux d'ailleurs, là, parce que c'est le titre des documents sur Word. Donc, Document 1, il faut que tu replonges là-dedans et que tu retrouves la personne à qui tu l'as prêté, Paul Journet. Autre suggestion de Claudia?
3: Oui, c'est Pèlerinage à Tinker Creek de Annie Dillard. Je ne sais pas si tu connais, c'est paru en 1974. Le titre original, c'est Pilgrim at Tinker Creek. Toi, je pense que tu vas le lire en anglais. Mais il a été traduit par Pierre Gault, une bonne traduction. Puis c'est paru originalement là, en français en 1990 chez Christian Bourgois. Mais il y a eu plein de traductions, plein de rééditions, en fait, plutôt. Puis donc, on peut le trouver facilement. C'est un livre pour lequel Annie Dillard, elle a eu le Pulitzer pour ce livre-là. C'est de la non-fiction. C'est la plus jeune femme à l'avoir emporté à 29 9 ans. Et j'ai choisi ce titre-là parce que tu as dit que tu essayais de lire plus de femmes, que ce n'est pas une posture ni une volonté guidée par la morale. Là, je te reconnais. Puis je l'ai choisi pour, j'ai choisi pour les parenter avec Anne Michaels, poète, romancière canadienne, oui. Que tu as t'as pu faire sa découverte en sachant que Dominique Fortier l'avait traduite. Ouais. Alors, on est encore dans les parentés. Mm-hmm. Moi, je travaille comme ça. Pèlerinage à Tinker Creek, donc de cette écrivaine américaine-là qui est rendue aujourd'hui à 81 ans. C'est une méditation. C'est un regard sur la nature, une attention presque mystique, hein, que ce soit une grenouille, la lumière sur l'eau, un insecte. Et tout ça devient pour elle des événements métaphysiques. Il me semble que ça marche avec toi aussi. Tu sais, cet été, je te vois au bord de l'eau, puis lire ça, puis regarder les feuilles, les arbres, faire écouter de la musique à tes plantes, parce qu'on sait que tu fais ça aussi. Non, moi, je trouve ça vraiment, je me suis dit, ce livre-là, il est fait pour Paul Journet.
5: Est-ce que tu nous en lis un extrait?
3: Oui, alors oui, parce qu'on va terminer là-dessus d'ailleurs. Moi, j'ai lu quelque part que tout ce qui vit le doit à une force généreuse et danse au rythme d'une impérieuse mélodie. J'ai lu ailleurs que tout est semé au hasard et précipité dans le vide, que chaque arabesque suivie d'un grand jeté que chacun de nous exécute n'est que folle variation sur une commune chute libre.
5: C'est un extrait de Pèlerinage à Tinker Creek de Annie

0: Dillard, donc qui est offert en français, mais comme tu dis, c'est réédité.
1: Ah oui, on va le trouver facilement.
0: Robert Lalonde est un grand fan aussi de cette écrivaine-là, donc on est un peu dans ces...
1: En vivant, en écrivant, là, ça aussi, c'est un autre bon titre.
0: Merci beaucoup, Claude Larochelle. Algorithme littéraire, dans un instant, c'est le top 5 des meilleurs moments de la semaine avec Mathieu Poulain. Mais avant, on écoute un dernier choix de notre programmatrice invitée, France d'Amour.

0: ça se termine là-dessus, la programmation.
1: J'adore ces choix, France.
0: Parle-moi de cette version-là, donc ben Aimes-tu la vie de Boule Noire? On entend plein de monde.
2: Ben oui, c'est ça. C'était pour le grand défi Pierre Lavoie en 2022. C'est Julie Lamontagne qui a arrangé ça avec son époux. Mmh. Et puis, on était toute une gang qui chantait. Puis moi, c'est drôle parce qu'en ce moment, au mois de mai, moi, j'ai les allergies. et je chante dans la chanson que personne ne me reconnaît. Maintenant, parce que je chante complètement congestionnée. Ah, je capote quand j'écoute la version. Je peux pas croire qu'on gardait ça. Mais en tout cas...
0: Allez, prêtez oreille à cette France d'amour comme vous l'avez jamais entendue. France, ton nouvel album Symbiose est disponible sur les plateformes. On peut aussi l'écouter en format physique pour la version optimale. Ta tournée se poursuit partout à travers la province, souvent en Ontario également, jusqu'en novembre. Toutes les dates là, sont sur ton site web. Merci pour cette belle programmation, France d'amour.
2: C'était un grand plaisir. Merci à vous.
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0: Mathieu Poulain, fidèle collaborateur à l'émission, prof de littérature, pas encore en vacances.
4: Pas encore. J'ai hâte, par exemple.
0: Dans la correction, tu nous as écouté malgré tout ça toute la semaine et tu viens nous présenter donc les moments les plus marquants de cette courte semaine.
4: Oui, semaine écourtée, mais qui était quand même très riche en déclarations choc. Et une des premières, en fait, elle a été dans le segment On lit quoi de mercredi. C'est un segment dans lequel est habituellement question de nouveautés littéraires. Ouais. Sauf que là, Mathieu Bellil, qui a été inspiré par un récent monologue écrit par Denis Arcand, tiens, et interprété par Edgar Borry, ben, il nous a plutôt encouragé à lire un classique de la littérature québécoise, 30 arpents de Ringuet, un roman qui date de 1938 quand même, un roman qu'on associe généralement à la littérature du terroir, roman de la terre, là, peu importe l'étiquette, et ben voilà, il est allé de toute qu'une déclaration. On l'écoute.
5: Moi, je pense même que c'est peut-être le livre le plus important dans l'histoire de la littérature québécoise. Je vais

0: jusque-là.
1: Grosse affirmation, c'est un livre
0: majeur. C'est un livre majeur parce que c'est un livre, en fait, qui raconte la fin d'un monde et la naissance d'un nouveau, qui nous décrit un peu d'où on vient et où on s'en va, où est-ce qu'on s'en va, parce qu'on passe de la France catholique, c'est un peu l'origine qui est célébrée dans Maria Chapdelaine, par exemple, aux États-Unis d'Amérique.
2: Faut que j'avoue que quand j'ai entendu ça, je me suis quand même senti mal parce que j'enseigne moi-même la littérature québécoise, puis j'ai jamais lu 30 arpents de Ringuet. Je suis pas autour de la table si
1: non, j'ai les étudiants vont te remercier. Bon.
2: Mais donc
1: non, mais disons-le, faut aussi déstresser le monde avec ça. On peut pas tout avoir lu, Mathieu. Ça. Merci de le dire.
2: Et donc Mathieu Bellil disait que c'est un roman important, bon, pour la qualité de son écriture, mais aussi pour son illustration d'un moment de transition dans l'histoire du Québec. Hein. Il parlait d'une identité française à une identité plus américaine. Mm-hmm. De la terre à l'usine, d'une aliénation à une autre, comme le disait aussi Mathieu Bellil. Et qu'est-ce que j'ai trouvé surtout intéressant dans ce segment-là, c'est que, lui-même, il est prof de littérature, et il dit que ce livre-là plaît beaucoup à ses étudiants issus de l'immigration.
1: Ah, ouais.
2: Surtout parce qu'il y a la question dans ce roman-là, le Québec versus les États-Unis, faut-il partir ou faut-il rester? Puis j'ai trouvé ça intéressant parce que souvent, pour les profs de littérature, on a peut-être tendance à mettre des ouvrages qu'on associe à la littérature migrante, entre guillemets, pour justement interpeller avantage ces étudiants-là, mais peut-être qu'il ne faut pas sous-estimer l'universalité de nos propres récits fondateurs. Donc voilà pour le premier segment. Deuxième segment, entrevue avec Jeremy McEwen, qui lui aussi est prof, mais cette fois-ci de philosophie. Et il venait parler de son essai « Nelly Arcan et le souffle du néant », publié chez Atelier 10. Je ne peux, moi, qu'être enthousiasmé par les projets qui continuent de célébrer l'œuvre de Nelly Arcan. C'est une lecture qui a aussi été fondatrice pour moi. Et comme l'a fait Mathieu Bellil, Jeremy McEwen est allé d'une grosse déclaration. On l'écoute.
3: Puis là, tu vas l'écouter, à tout le monde en parle. Puis tu te rends compte à quel point c'était une horreur ce qui s'est passé ce soir-là, tout le monde en parle.
1: Et souvent, les gens pensent qu'on fait référence au « Tout le monde en parle » de France.
3: Non,
1: on avait dit son accent, mais on parle de celui au Québec.
3: Oui, effectivement. On lui demande de frencher la régisseuse de plateau. On lui demande de faire un bras de fer avec Martin Matt. On parle de tout, mais de tout, sauf de son livre « À ciel ouvert ». Et son livre, qui est son chef-d'œuvre, à mon sens. Oui. C'est quand même grave que de traiter quelqu'un comme une bête de cirque, là, pratiquement, alors que c'est, je le répète, la plus grande autrice du siècle au Québec.
2: Donc voilà, Nelly Arcan, la plus grande écrivaine québécoise du siècle. Donc une autre grosse affirmation, sur le coup, je me suis dit, est-ce que ça entre en conflit avec ce que Mathieu Bellil disait?
1: C'est pas
2: mais
1: le même
2: non.
1: siècle.
2: Hein? Donc c'est pas le même siècle, on distingue donc une œuvre et une écrivaine. Voilà beaucoup d'enthousiasme par rapport à l'œuvre de Nelly Arcan, qu'il présente donc McEwen comme la plus grande philosophe du suicide, mais même à l'échelle internationale. Et donc McEwen va s'inspirer de l'œuvre de cette romancière-là pour tâcher de réfléchir à la question du suicide selon un angle philosophique plutôt que selon l'angle habituel de la santé mentale. Donc, un segment qui avait quand même une certaine lourdeur, mais ça faisait du bien d'entendre parler de ça. Et un moment que j'ai apprécié dans ce segment-là, c'est que, tu lis souvent, Émilie, des interventions écrites par des auditeurs, des auditrices. Et là, tu as lu une auditrice choquée par le segment sur François Blais. On en glissait tout à l'heure un mot. Et elle avait été choquée du fait qu'on n'ait pas abordé le fait qu'il soit mort par suicide, François Blais. Et donc, il faudrait aller écouter, d'ailleurs, ce segment-là. Le fan club, très intéressant, mais j'ai trouvé ça courageux, même noble de ta part, Émilie, de lire en ondes un message qui fait pas juste chanter les éloges de l'émission, mais qui le critique, et je suis persuadé que l'auditrice n'a pas pu faire autrement qu'être satisfaite par cette entrevue avec McEwen, là, qui approfondissait vraiment le sujet.
1: Oui, absolument, puis je pense que c'est important de le faire, puis ça répondait tellement à ce que Jérémy abordait dans ce livre-là.
2: Oui. Donc, on enchaîne maintenant avec le segment qui a commencé la semaine, la semaine qui s'est commencée mardi, ici avec Arizona O'Neill, qui est venue parler de son nouveau livre « Opioids and Organs ». Donc, un roman graphique sur les liens entre la crise des opioïdes et le don d'organes. Il faut dire que cette histoire-là, c'est ancré dans son histoire familiale. Son père, qui était toxicomane, il est mort à cause d'une overdose de fentanyl, et son cœur a été transplanté. L'entrevue est absolument fascinante. On en écoute un extrait.
4: Avec ces sortes d'affaires, on demande toujours comment on peut arrêter les gens d'utiliser le drogue. Ouais. Mais il faut comprendre que peut-être ça, c'est pas la bonne question et peut-être ils vont jamais arrêter de prendre le drogue et ça, c'est une nouvelle sorte de vie pour eux et comment on peut les aider dans cette situation-là et pas juste les arrêter d'utiliser. Ouais. Alors, et ça va venir avec du empathie.
1: Ouais.
4: Parce que c'est facile de dire, c'est leur faute qu'ils ont commencé et c'est leur faute qu'ils continuent.
2: Donc, Quand j'ai entendu ça, je me suis dit que c'était une belle occasion de glisser un mot sur un livre que j'ai lu quand même dernièrement, puis que je cherche depuis plusieurs mois à

0: présenté dans le cadre des algorithmes littéraires, mais c'est pas évident parce que c'est justement un livre sur la toxicomanie. Mm-hmm. C'est le livre Encore de Marie Darcigny. D'ailleurs, Marie Darcigny est une amie de Daphné B, qui est la traductrice oui. de Opioids and Organs.
1: Donc le lien est là.
0: Il y a un lien qui est là. Vraiment, j'espère avoir l'occasion d'y revenir éventuellement. Je vous lis juste la première phrase. J'ai commencé à écrire sur la dépendance aux substances comme on écrit une carte postale à partir d'un lieu qu'on sait qu'on va quitter, sauf que les jours ont passé et que j'ai raté l'avion. Donc, vraiment, un très beau récit que je vous encourage à lire. Oui. On enchaîne avec le quatrième extrait. Donc, entrevue avec Micheline Bernard, qui en avait beaucoup à dire sur le questionnaire culturel de l'émission.
2: Votre questionnaire.
1: Oui, c'est ça. Parlons-en du questionnaire. C'est quoi le problème là, avec le questionnaire?
2: Ben, c'est parce que je commence, ben, c'est ça. Ah, mais non, parce qu'il y a eu ça. Ah oui, ouais, mais là... Fait que là, je parlais aussi avec quelques amis,
1: oui.
2: hein, parce que je me disais, c'est votre questionnaire, ce que j'ai aimé, je disais à une amie, ça serait bien dans un souper, oui. On se connaît des fois moins un petit peu, d'avoir un questionnaire comme ça, je trouve qu'on apprend sur les gens.
1: Mais c'est exactement ça qui sert le questionnaire, parce moi, dans mes dossiers de recherche, là, je veux d'abord lire le questionnaire, parce que j'ai l'impression que c'est comme si ça me donnait un peu accès à la psyché de mon invité.
0: Donc, j'adore cette idée-là d'utiliser le questionnaire de l'émission dans des soupers entre amis ou dans plein d'autres contextes sociaux. Mais je me suis dit, bon, j'ai pas fréquenté ça depuis très longtemps, mais je me suis dit, on pourrait intégrer ce questionnaire-là aux applications de rencontres en ligne. Je pense que ça permettrait aux gens de faire des rencontres plus efficaces, de moins perdre de temps. Et là, bon, je vois que le temps file. Je veux vraiment y aller avec mon cinquième extrait. Mon moment préféré de la semaine, c'était l'entrevue avec Mike Ward. Il y a eu plein de pépites dans cette entrevue-là, notamment là, le moment où, ben voilà, Mike Ward nous dit qu'à 9 ans, il était abonné à Psychology Today et qu'il a demandé à sa mère de redécorer sa chambre pour qu'elle ressemble davantage à un bureau de psychologue.
1: Non.
0: Donc, plein de pépites. Il faisait le psychologue des amis de sa mère,
1: etc. C'est magnifique.
0: Donc, il y a un moment quand même touchant que je veux qu'on écoute. Mm-hmm. Donc, maintenant.
3: Moi, je ne me suis jamais rendu compte qu'on était pauvre jusqu'à temps que je sois adulte. Puis là, j'ai réalisé, ah ouais, tu sais, mais c'est pas riche, là, quand t'es... Ouais. Tu sais, il y avait une année, on pouvait juste chauffer le deuxième étage. Mais mon père, il faisait ce qu'il aimait dans la vie, puis il voulait que moi puis mon frère, on fasse ce qu'on aime dans la vie. Mon frère, quand il était petit, il rêvait d'être pilote d'avion. Il est pilote d'avion. Mmh. Moi, je rêvais d'être humoriste. Je suis humoriste.
1: C'est ce que tu fais.
3: Ouais. C'est vraiment 100% à cause de mon père, ça.
0: J'écoutais ça, je me disais, ben bravo, monsieur Ward. C'est vraiment le plus beau cadeau qu'un parent puisse faire à ses enfants que de véritablement croire en leurs rêves. Puis bon, ça m'a mis un peu en mode fête des pères. Mais maintenant, j'ai regardé mon calendrier, j'ai réalisé que c'était pas encore avant un mois. Par contre, une fête qui arrive vraiment bientôt, ben c'est la tienne,
1: Émilie,
0: demain. Alors, je termine ce top 5 en te souhaitant donc bonne fête, gros câlin. Bon, pas trop parce que j'ai le nez qui coule, mais voilà, je te souhaite de passer un beau moment en fin de semaine.
1: Merci, c'est très gentil. Merci Mathieu Poulin. Allez réécouter tous les extraits dont tu l'as parlé. C'est vrai que le moment avec Mike Ward et Michel Grenier, son gérant aussi, qui était là, tout ça, on peut aller le rattraper donc sur l'application Radio-Canada Audio. Merci pour ton écoute.
0: Tu avais annoncé Canadien en 4, j'ai trouvé ça très audacieux, puis à date, ça se réalise.
1: Et on verra. Merci beaucoup, Mathieu.

On entend Vivante de France d'amour. C'est un clin d'œil à Marjolaine Beauchamp qui aurait voulu pouvoir la chanter quand elle était plus jeune. Oui. Ça permet aussi de saluer Poule Journée, la poule de Marjolaine Beauchamp. Et c'est sur cette trame sonore que je remercie l'équipe qui rend cette émission possible. À la technique, Alex Leclerc, les recherchistes Anne-Marie Lachance, Sophie Laforêt, Philippe Lavallée, stagiaire à la recherche Ariane Moreau, la chef recherchiste Julie Longuetin, les adjoints à la réalisation en alternance Mathieu Guertin et Nel Sacri, et la réalisatrice Sylvie Lavoie. C'est là-dessus que se termine l'émission. Lundi, c'est Jocelyn Lebeau qui va être à l'animation, entre autres avec Luc Guérin. Et nous, on se retrouve dès mardi. D'ici là, on vous souhaite un excellent week-end. Bonne.

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0: The additional question will be,
1: l'Alberta doit-elle rester une province du Canada? Ou le gouvernement de l'Alberta doit-il entamer la procédure juridique prévue par la Constitution canadienne afin de tenir un référendum provincial contraignant sur la question de savoir si l'Alberta doit ou non se séparer du Canada? Dans les rues d'Edmonton, les passants réfléchissent au sort de leur province.
2: I don't think there should even be a question.
1: Ce passant, Mike, estime que la question ne devrait même pas se poser.
3: Don't we have, like, real issues to deal with this, in this province?
1: Et à Calgary, Ian Whitworth pense que la province devrait se pencher sur des enjeux plus pressants, comme l'éducation et la santé.
3: Like, can we just move on?
1: D'autres Albertains saluent le travail de la première ministre albertaine et soutiennent que la question devrait être posée, notamment à Camrose, au sud d'Edmonton. Tian Erickson se réjouit que le gouvernement provincial retrousse ses manches pour l'Alberta.
4: And right now, I feel like Albertans are kind of getting the raw end of the deal within Canada.
1: Il estime que l'Alberta est laissée par rapport au reste du Canada. La question sera au référendum du 19 octobre prochain. Ici Charles Delisle, Radio-Canada, Edmonton.
5: Et toujours à ce sujet, la première ministre du Québec, Christine Fréchette, s'est fait questionner à propos du référendum à venir en Alberta. Écoutons ce qu'elle avait à dire.
6: On va laisser les Albertains là, décider de la suite des choses les concernant. Je vois que la première ministre a fait l'intervention hier. Nous, on va travailler à défendre les intérêts du Québec. Donc, on va travailler aussi auprès du fédéral à faire comprendre les besoins et les intérêts du Québec.
5: C'était la première ministre du Québec. Et le ministre des Finances du Québec, Éric Girard, s'est rendu aux États-Unis cette semaine. Il a rencontré des représentants politiques, notamment l'ambassadeur du Canada aux États-Unis, Mark Wiseman. Il a également fait une présentation dans le cadre d'un événement de l'Association canadienne de New York, en plus de s'entretenir avec plusieurs investisseurs de Boston et de Washington qu'il a renseigné sur l'état de l'économie au pays.
7: Je dirais informé plus que rassuré. Ouais. Les gens sont très connaissants du Canada, du Québec, mais ils veulent des informations sur l'ACEUM, sur l'élection, sur ce qui se passe en Alberta. Ils veulent en savoir plus. Ouais.
5: Éric Girard précise que les renégociations de la CEOM et la fermeture du détroit d'Ormuz ont été identifiées comme étant les deux principaux risques qui pèsent sur l'économie canadienne et québécoise. Aux États-Unis, la chef du renseignement Tulsi Gabbard a remis sa démission à l'administration Trump. Elle affirme avoir pris cette décision pour des raisons personnelles, notamment en raison de l'état de santé de son mari, atteint d'un cancer des os. L'ancienne militaire de 45 ans était en porte-à-faux avec Donald Trump au sujet de la guerre en Iran. Elle est aussi connue pour ses critiques de l'interventionnisme militaire de son pays. Tulsi Gabbard est la quatrième femme à quitter le gouvernement Trump en 3 mois. Elle sera remplacée par son adjoint Aaron Lucas à partir du 30 juin. Et toujours à l'international, les veillées funéraires et les rassemblements de plus de 50 personnes sont maintenant interdits dans le nord-est de la République démocratique du Congo. Les autorités tentent ainsi d'endiguer l'épidémie d'Ebola qui se propage rapidement dans la région en gérant elle-même l'enterrement des victimes présumées qui peuvent être très contagieuses. Mais ces efforts se heurtent à la résistance des communautés qui soutiennent que ces directives médicales sont opposées aux coutumes locales. Par ailleurs, au Canada, l'administratrice en chef de la santé publique assure que le risque de contamination est faible au pays. Elle ajoute qu'une personne soupçonnée d'être porteuse du virus à son retour d'Éthiopie a finalement reçu un test de dépistage négatif. Et parlons Formule 1, car le prix de Formule 1, le Grand Prix, s'amorce à Montréal, au Canada. La séquence de qualification sprint a eu lieu sur le circuit Gilles Villeneuve. Et des centaines de milliers de personnes sont attendues dans la métropole québécoise en fin de semaine. Alexandre Lepoutre.
8: Place au Grand Prix de Formule 1 du Canada.
9: Programme officiel de la F1, Official F1 Programs.
8: Sur le circuit Gilles Villeneuve, l'ambiance est à la fête. Musique, stand de nourriture et des gradins remplis de spectateurs.
10: Mon garçon de Calgary, c'est des gros fans du Formule 1. C'est un événement mondial ici à Montréal.
11: On a ici les meilleurs pilotes du monde. On aimerait les voir de près. Le son, le bruit, l'odeur des pneus, c'est ça.
8: Plus de 350 000 personnes sont attendues cette fin de semaine. Certains depuis...
12: From Albany, New York.
13: We're from Michigan, United States.
14: On vient du Saguenay, puis c'était l'objectif, c'est de découvrir ça, parce qu'on aime ça, ça fait plusieurs années, puis on voulait venir voir ça à Montréal directement.
8: Les hôtels s'attendent à connaître la fin de semaine la plus achalandée de l'année, selon Aurélie Deblois de Tourisme Montréal.
15: On parle d'un taux d'occupation d'environ 95% lors de ces grands événements-là.
8: Et sans oublier la fièvre des séries du Canadien de Montréal.
15: 30 à

0: 40% de plus de demandes dans les hôtels lors des soirs de match. L'été est très bien lancé dans la métropole.
1: Une métropole en fête, mais où la circulation sera difficile, les organisateurs du Grand Prix encouragent les visiteurs à privilégier les transports en commun. Ici Alexandre Lepoutre, Radio-Canada, sur le circuit Gilles Villeneuve, à Montréal.
2: Voilà, c'était vos informations.

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On est au Salon du livre de l'Abitibi-Témiscamingue avec la classe de 5e année d'Émilie de l'École Notre-Dame de Fatima de Val-d'Or pour répondre à plusieurs questions sur les arbres, les canaux et les rivières.

0: Tout le monde, un grand plaisir d'être avec ici, cette classe d'Émilie, cinquième année au Salon du Livre de l'Abitibi. Témiscamingue avec des invités de choix. On est très heureux de les recevoir parce que c'est la première fois qu'on fait de la radio ici en Abitibi avec des gens qu'on aime bien à l'émission. Il est un chroniqueur de la première heure de Moteur de Recherche. Guillaume Rivet, bonjour.
1: Bonjour Mathieu.
0: Très, très content d'être ici avec toi aujourd'hui.
1: C'est un plaisir partagé. Je suis content que vous ayez fait la distance pour venir me rejoindre plutôt que l'inverse.
0: C'est long, ça a valu la peine, mais c'est ça, c'est 8 heures hein, quand
1: ouais,
0: même.
1: C'est ça.
0: Pour vous autres, c'est bien normal, pour vous c'est un peu moins normal. On a aussi Annie Desrochers qui est avec nous aujourd'hui. Annie Desrochers, qu'on a déjà reçue à quelques reprises à l'émission. Elle est biologiste, ingénieure forestière, professeure titulaire à l'Institut de recherche sur les forêts de l'Université du Québec en Abitibi, Témiscamingue. Bonjour Annie.
2: Bonjour.
0: Une spécialiste des racines, entre autres. Hein? Oui. Je pense qu'on peut le dire. Hein?
2: On peut dire que c'est ma petite passion.
0: Ça de moins en moins de secrets pour toi.
2: Oui.
0: Ouais. Puis on va en parler d'ailleurs. On a une super bonne question sur les racines. Je pense que même les gens qui pensent connaître déjà pas mal les racines vont découvrir des choses. Alors, bienvenue parmi nous, Annie. Puis on va commencer avec une question que connaît bien notre collaborateur Guillaume Rivet. On va parler de canaux et de déchets.

0: Alors, celle qui brise la glace, c'est Leïla. Elle est de cette classe de cinquième année d'Émilie de l'École Notre-Dame de Fatima de Val-d'Or. Bonjour, Leïla.
1: Bonjour.
0: C'est quoi ta question pour Guillaume?
1: Bonjour, Guillaume.
2: Allô.
1: Ma question est, quel est l'impact des déchets sur les rivières et les lacs?
2: C'est une excellente question, Leïla. Une question qui est large et qui va dépendre de beaucoup de choses, mais essentiellement de deux facteurs. Donc, le premier, c'est quoi le déchet? Puis le deuxième, en quelle quantité? Mais je peux le dire d'avance, là, un déchet dans l'environnement...
0: C'est jamais bon.
2: C'est
0: là.
2: Jamais bon.
0: En
2: fait, il y a des déchets, on peut regarder ça, il y a des déchets qui vont avoir un impact qui est instantané sur les plantes, sur les poissons. Donc, il y a des déchets qui sont très, très toxiques. On pourrait penser, par exemple, à de l'acide à batterie. Si on met un poisson dans l'acide à batterie, il ne survit.
0: Ou de l'essence, ça peut arriver qu'on a des fuites d'essence.
2: Exact. Donc, on ne survivra pas comme poisson très longtemps dans ce contexte-là. Et là, ça va être localisé à l'endroit où on va avoir échappé l'essence. Mais plus on échappe d'essence, mais plus l'impact va être long. Et là, il y a des contaminants, des fois, qui sont rejetés de façon continue, qui vont rendre certains lacs, certaines rivières à des endroits qui, littéralement inhabitables, invivables.
0: Mais ça, c'est dans un moment X. Mais il y a d'autres types de contaminants, Guillaume, qui...
2: Oui.
0: On n'a peut-être pas l'impression qu'ils sont en train de faire du mal, mais à long terme, ça peut vraiment endommager des écosystèmes.
2: Oui,
0: n'est-ce
2: ça
0: pas?
2: Peut même avoir un impact sur nous à plein de niveaux différents, parce qu'il y a des déchets qui vont prendre d'un très longtemps à se dégrader, comme le plastique. Le plastique, ça reste dans l'environnement longtemps, des centaines d'années, puis il va se dégrader en petits morceaux de plastique, des microparticules qu'on peut avaler, qu'on peut retrouver. Et donc, les déchets qu'on met ici en Abitibi vont descendre éventuellement à la rivière des Outaouais ou va se rendre à Bay James pour aller dans le fleuve, puis après dans le golfe. Et là, ces déchets-là vont s'accumuler, puis on va les avoir vraiment... des fois, ils vont être avalés, entre autres, les déchets.

0: plastique. Il y a des animaux qui vont mourir parce qu'ils ont tellement de plastique dans l'estomac qu'ils sont plus capables d'avaler quoi que ce soit d'autre. Donc, ils vont mourir de faim. Puis, on parle aussi des effets sur la santé.
1: Ouais. Il y a d'autres déchets qui rendent malades les plantes et les animaux. On dit que certains déchets sont biopersistants, Guillaume. Ça veut dire quoi, ça, biopersistant?
0: Bien, essentiellement, un déchet biopersistant, Mathieu, c'est que si vous l'avalez maintenant ou si un poisson l'avale, bien, ça va rester en lui pour le reste de sa vie.
1: On ne sera pas capable de l'éliminer.
0: Non, notre corps n'est pas capable de l'éliminer. Il y a un exemple assez frappant. Dans une ville qui s'appelle Saint-Basile-le-Grand, qui était près de Montréal, il y a un accident où il y a des huiles contaminées avec un déchet qu'on appelle le BPC qui a été répandu dans l'environnement. Puis ça, c'est un biopersistant. Fait que si un poisson avale un morceau de BPC, bien, il va avoir ce morceau-là toute sa vie. Mais le problème dans tout ça, c'est que dans le fond, le poisson va en manger beaucoup. Fait qu'il va en accumuler. Mais ce poisson-là va se faire manger par un poisson plus gros.
1: Qui, lui, va les accumuler aussi.
0: Ici, il avale 100 poissons qui ont pris un petit morceau, mais lui, il va avoir 100 morceaux dans son corps. Et là, si un poisson plus gros mange 100 poissons qui a 100 morceaux, mais là, lui, il va en avoir 1000 et 10 000, etc. Et ça remonte dans le fleuve. Et ce qui est particulier avec les biopersistants, dans ce cas-ci, c'est que des années plus tard, on a trouvé des BPC dans les fous de bassin, qui sont une sorte d'oiseaux qui mangent des poissons. Mais les fous de bassin se trouvent aux rochers percés. Donc,
1: c'est loin de Saint-Basile-le-Grand.
0: Oui, exactement. En ligne droite à vol d'oiseau, c'est 800 km. Et là, on a trouvé des BPC qui étaient traçables à cet incident-là,
1: incroyable,
0: à cet incendie-là, parce qu'ils ont mangé des poissons, qui ont mangé des poissons, qui ont mangé des poissons, qui étaient dans un petit ruisseau à proximité de Montréal, à 800 km de distance. Et les fous de bassin sont devenus malades, en fait. Et on a constaté des décès parce qu'il y avait mangé des poissons qui avaient mangé la mauvaise chose.
1: Vraiment un bon résumé, puis on pourrait tellement en dire beaucoup plus.
0: Il y avait beaucoup de choses à
1: ça
0: dire.
1: Ça permet d'entamer la réflexion. Merci beaucoup pour ta très bonne question, Leïla. On va passer à la deuxième question de cette édition spéciale de Moteur en herbe qui vous parvient du Salon du livre de l'Abitibi-Témiscamingue.
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1: C'était difficile d'en venir, hein? On dirait que l'orchestre ne devait pas arrêter. On est maintenant avec Malek qui a une question pour notre chercheur, une spécialiste des racines. Ici, c'est Annie Desrochers de l'Université du Québec en Abitibi-Témiscamingue. Malek, tu as une question pour Annie Desrochers.
3: Comment font les arbres pour manger les graines dans la terre?
4: Excellente
1: c'est
4: question.
1: C'est bon, ça.
4: Oui.
1: Là, on pense que, dans le fond, on parle de racines, puis on parle des petites particules avec lesquelles les arbres se nourrissent. C'est
4: mais
1: ça,
4: dans
1: Annie?
4: Dans le fond, c'est ça. C'est, ça mange quoi, une plante?
1: Ça mange quoi, un arbre?
4: Pourquoi ça prend de la terre pour que nos plantes poussent?
1: Ouais.
4: Ben, ça doit manger quelque chose dans la terre. Mais ça mange aussi quelque chose, je pense que vous le savez, l'autre chose que ça mange beaucoup. Pourquoi on dit qu'il faut planter beaucoup d'arbres pour aider au changement climatique? Qu'est-ce que ça mange, une plante?
1: Ça mange du
0: CO2.
4: Oui, c'est ça. Fait que ça mange en fait deux grandes choses. Une, la chose principale, c'est que ça va absorber le CO2. Puis, tu sais, ce que je voulais dire aussi, c'est sur les racines, ben, on a beau regarder avec des microscopes. Nous, moi, je regarde tout le temps des racines, puis j'ai jamais vu de petits trous ou de petites bouches, tu sais, pour pouvoir manger ce qu'il y a dans la terre. Mais sur les feuilles, par exemple, si on regarde avec un microscope, on voit qu'il y a des petits trous en dessous des feuilles, puis c'est par là que le gaz carbonique, que le CO2 va rentrer dans la plante. Ce qui est intéressant, c'est que les petits trous, c'est comme des petites bouches, dans le fond, que le CO2 va rentrer là. Bien, ils sont gardés par des cellules de garde qu'on appelle. Les trous, je vais vous dire le vrai nom, c'est des stomates. Puis les cellules de garde, c'est deux cellules qui sont faites en forme de virgule. Puis quand elles sont pleines d'eau, c'est pour ça que...
1: Ça fait un trou?
4: Quand on a nos plantes, il faut les arroser.
1: Ouais, ouais, ouais.
4: Bien, ça fait que les cellules sont gonflées, nos virgules, puis dans le milieu de mes deux virgules, il y a un trou. Puis c'est par là que le gaz rentre. Mais si jamais j'oublie d'arroser ma plante, qu'est-ce qui se passe? Les cellules vont se dégonfler, ils vont s'aplatir, puis ça va boucher les trous.
1: Et ce qu'il faut comprendre aussi là-dedans, c'est que quand la plante va respirer, ça va attirer très, très loin dans les racines, l'eau qui se trouve à l'intérieur,
4: ben, en fait,
1: dans la terre, c'est ça?
4: C'est que si mes trous sont ouverts, le gaz carbonique va rentrer dans ma plante, mais ça va aussi faire sortir l'eau qu'il y a dans la plante. Puis ça fait comme une paille. Si l'eau sort

0: de mes trous, ça va aspirer l'eau qui est dans le sol. Puis, dans le fond, les petites graines qu'on cherchait tantôt, ouais, la nourriture des plantes, ouais, ben, ouais, elles dissoutent dans l'eau du sol.
1: Fait donc, il n'y a pas vraiment de petites bouches. Tu le disais tout à l'heure, Annie, quand on regarde une racine au microscope, il n'y a pas vraiment de petits trous. Là. C'est pas comme ça que ça fonctionne.
0: Il n'y a pas de trous, mais ce qu'il y a, par exemple, c'est, on appelle ça des poils absorbants. Fait que sur le bout des racines, les plus petites, petites fines racines, il y a comme des petits poils. Puis, c'est dans ces petits poils-là que l'eau va rentrer avec sa nourriture, avec les sols minéraux qui sont dans la terre. Puis, étant donné que la plante va transpirer par ses trous, bien, ça va attirer l'eau et sa nourriture jusque pour la distribuer dans toute la plante.
1: Donc, si je comprends bien, Annie, l'eau sert quasiment d'une manière de tirer les nutriments qu'on trouve dans le sol vers l'arbre. C'est
0: en effet,
1: ça?
0: C'est ça que ça prend. Donc, si, même si je plante mes plantes, là, on est dans la saison du jardinage,
1: ben
0: vraiment,
1: oui.
0: Même si j'ai de la bonne terre, plein de compost, plein d'engrais, mais si j'ai pas d'eau, la plante peut pas manger.
1: Et donc, ce qu'elle mange, si on reprend la question de Malek, sa nourriture, c'est les sels minéraux qui sont dissous, donc, dans, en fait, qui sont en je sais pas si on peut dire dissous, mais ils sont oui, présents dans la terre.
0: Oui, ils sont dissous dans l'eau de la terre.
1: Dissous dans l'eau de la terre, autour des racines, ce qui permet de nourrir l'arbre.
0: Exact.
1: C'est un cours de 45 heures, résumé en 4
0: c'est
1: minutes.
0: C'est la photosynthèse en simplifié.
1: Voilà, Annie Desrochers, merci beaucoup d'avoir répondu à cette question, cette excellente question de Malek de l'école de la classe de 5e année d'Émilie de l'école Notre-Dame de Fatima. Je vous rappelle qu'on est à Val-d'Or.
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1: On continue avec notre amie Annie Desrochers. Là, on a une autre question. Et là, c'est un autre domaine qu'Annie connaît vraiment très bien. Annie, c'est vraiment une spécialiste des racines. Alors, on a une question maintenant de Mia sur les racines.
3: Est-ce qu'une racine d'un arbre pourrait se fusionner à celle d'un autre arbre?
0: Ça, c'est poussé comme question parce que même les personnes qui travaillent avec les arbres en foresterie, ils savent pas ça souvent.
1: Ah ouais, hein?
0: On peut dire que c'est nouveau, là. On commence à s'intéresser wow, de plus en plus à ça.
1: Fait que Mia a posé vraiment une question qui est vraiment dans les questions de recherche les plus, on pourrait dire, avant-gardistes dans ton domaine?
0: On appelle ça un hot topic.
1: Hot topic, un sujet wow! Chaud, un bravo, sujet chaud. Mia, bravo. Alors, pourquoi c'est un sujet chaud?
0: Bien, parce qu'on se rend compte de plus en plus que les arbres, dans le fond, ils sont pas tout seuls. Là, si je parle encore du jardinage, mais quand on plante nos carottes, votre grand-mère va dire, bien là, il faut les éclaircir, il faut en enlever un petit peu pour laisser plus de place aux autres. Mais là, on se rend compte avec les arbres, parce qu'ils sont fusionnés par leurs racines. Souvent, moi, j'ai fait beaucoup d'excavations avec des grosses hausses à pompiers. On enlève la terre autour des racines, puis on voit que les arbres sont connectés. Puis là, on se rend compte que si j'en enlève un arbre qui est connecté avec un autre, ben qu'est-ce qui va se passer, c'est que les racines, eux autres, ils vont pas mourir, ils vont rester connectés avec l'arbre vivant. Mais l'arbre vivant, il faut qu'il nourrisse ces racines-là. Fait qu'il va être obligé de travailler, faire plus de photosynthèse, comme je vous ai expliqué tantôt, pour essayer de nourrir toutes ces racines-là qui sont reliées ensemble. Donc, puis... ce qui est intéressant avec l'éclaircie, c'est que c'est comme ça qu'on a découvert en premier dans les années 50-60 que les arbres pouvaient être fusionnés par leurs racines.
1: Mais c'est quoi l'intérêt d'un arbre? Parce que là, on se dit il doit avoir un intérêt évolutif au fait que des racines vont se coller avec d'autres racines. Sans ça, ça se serait pas développé. C'est quoi l'intérêt?
0: Ben, Mathieu, ça, c'est très difficile à répondre parce qu'on...
1: On le sait pas?
0: On se pose encore la question.
1: Ah, ouais.
0: On essaie de savoir, mais pourquoi, si je marche sur un tapis de racines, les racines sont toutes entremêlées, pourquoi des fois, elles sont pas fusionnées, puis ailleurs, plus loin, oups, celle-là est fusionnée avec cet arbre-là. Fait qu'on se dit, ben, il y a peut-être des signaux que les arbres s'envoient. Peut-être s'il y en a un qui est en train de mourir, il y a des signaux chimiques qui sont différents de l'autre qui est en santé, puis qui va dire, ah, je vais m'attacher avec ses racines. Comme ça, quand il va mourir, je vais avoir toute la place.
1: Uh-huh.
0: Fait, on ne sait pas encore. C'est des questions de recherche.
1: Comment on s'est rendu compte qu'il y en avait qui fusionnaient? Est-ce que, par exemple, il y a des travailleurs forestiers, je ne sais pas, qui faisaient différents types de travaux ou des chercheurs, et là, on s'est rendu compte que les arbres se touchaient entre eux sous la terre?
0: Ben, en fait, ce qu'on faisait pour faire le mélange un peu dans la forêt pour laisser les arbres devenir plus gros, c'est qu'on mettait des poisons, on mettait de l'herbicide sur certains arbres qu'on qu'on voulait éliminer. Puis là, on se rendait compte que tous les arbres mouraient, même ceux qu'on n'avait pas mis de poison. Fait que là, leur boss était fâché. Il disait, ben là, vous avez travaillé en cochon, vous avez échappé du poison partout. Mais en fait, c'est parce que les arbres qu'on avait injectés pour tuer, ben, ils avaient transféré le poison aux arbres qu'on voulait pas tuer, puis tout le monde est mort, finalement.
1: Donc, on sait que ça peut arriver, des fusions. On sait pas trop pourquoi. Des fois, ça arrive, des fois, ça arrive pas. Mais c'est un mécanisme qui est encore très mystérieux.
0: Oui, puis qui fait actuellement l'objet de plusieurs recherches.
1: Wow! Ben bravo pour une question vraiment très astucieuse, Mia. Et ça, c'est foi de notre chercheur spécialisé ici à l'Université du Québec en Abitibi, Témiscamingue, la biologiste Annie Desrochers. Merci beaucoup, Annie.
0: Merci.
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1: On termine cette émission de Moteur en herbe au Salon du livre de l'Abitibi-Témiscamingue avec Jake, qui a une question de survie. Et moi, j'ai toujours dit à Guillaume Rivet, s'il y a une personne avec qui je veux me perdre en forêt, c'est Guillaume Rivet. Alors, il va nous en donner une autre preuve éclatante aujourd'hui, je crois, avec la très bonne question de Jake. Alors, Jake, c'est quoi ta question pour Guillaume?
3: Quoi faire lorsque notre canot coule et que nous sommes au plein milieu de nulle part?
1: Oh, wow! Guillaume, on va commencer par la question que tout le monde se pose. Ouais. Est-ce que ça t'est déjà arrivé?
4: Non. Mais oui, mais non. Okay. Au sens où, je veux dire, mon canot a toujours été récupérable.
1: OK. Donc, il a déjà été rempli d'eau?
4: Oui.
1: Mais tu ne l'as pas perdu?
4: Non, je l'ai vidé.
1: OK.
4: Puis j'ai continué.
1: OK. Mais qu'est-ce qu'il faut faire quand ça arrive?
4: Tu sais, c'est particulier parce que moi, dans les expéditions que j'organise, j'ai souvent été à plus de 100 km d'une route où les voitures pouvaient circuler, donc très, très loin. Je ne sais pas si parmi vous, à main levée, il y en a qui ont déjà été faire du camping plusieurs nuits dans le bois.
1: Est-ce que vous êtes allé souvent plusieurs nuits dans le bois, lever votre main? Ah, il y en a beaucoup quand même.
4: Une bonne proportion. Donc, je tiens à rassurer Jake maintenant. Ça arrive rarement que le canot soit impossible à récupérer. Pour que ça arrive, généralement, ça va se passer dans un rapide, donc dans une rivière où l'eau descend, cascade, et que le canot va se casser en deux sur une roche ou va rester coincé, puis là, on sera pas capable de le récupérer. Si ça arrive, qu'on est loin d'une place où on peut sortir, la première chose la plus importante, c'est quoi? C'est d'assurer sa propre sécurité et ceux des gens qui sont avec nous. Donc, on s'assure que tout le monde est correct, qu'on va sur le côté. Puis la deuxième chose qu'on va faire, c'est que le canot, si on est loin, généralement, il y a du matériel,
1: ouais,
4: comme de quoi camper dans le bois, de la nourriture,
1: etc., ouais,
4: du matériel de premier secours. Bien, on va essayer d'aller en bas du rapide, récupérer ces sacs-là qui contiennent le matériel d'urgence qui, normalement, nous aide à sortir d'une mauvaise situation.
1: Est-ce qu'il faut essayer de s'en aller vers le point où on pense que les gens pourraient venir nous chercher, une route proche, parce que là, 100 km, c'est loin de la route. Est-ce qu'il faut, ouais, rester sur place ou bien il faut partir?
4: À moins qu'on sache vraiment ce qu'on fait, la vraie réponse, c'est que si le canot est irrécupérable, on est en situation de survie. Puis en situation de survie, qu'est-ce qu'il faut faire? Rester près de l'endroit où on s'est perdu ou près de l'endroit où on a perdu le canot.
1: Ah ouais, ouais.
4: Et ils se rendent visibles aussi. Ça, c'est super important. Parce que souvent, dans la nature, la meilleure chose à faire, qu'on ne sait plus où être, c'est d'attendre. En expédition aussi, quand on est loin, il faut toujours avoir avec soi un moyen de communication fiable. Puis là, un cellulaire, ça pogne pas partout dans le bois, mais il existe des balises qui communiquent avec les GPS. Et ça marche partout sur la planète. Et ça, on peut envoyer des messages, on peut des fois appeler avec ça puis demander de l'aide. Donc, ça va envoyer à quelqu'un dire, on est pris ici, puis là, ici, peut-être jusqu'à 24 heures plus tard, quelqu'un va venir nous chercher.
1: Donc, toi, quand tu pars en expé, t'as toujours un téléphone satellite en cas d'urgence.
4: Moi, j'ai des balises GPS, oui, exactement, que j'ai avec moi qui peut déclencher des mesures d'urgence. Là, après, la question aussi, c'est si on a perdu notre matériel, si j'ai perdu ma balise, si elle est partie aussi avec le canot puis que je ne suis pas capable de la récupérer, là, ça devient un vrai problème de survie.
1: Et donc, ça, j'imagine qu'il faut prévoir ça. Avant de partir, il faut comme s'arranger pour dire, OK, si jamais j'ai plus rien, il faut qu'il y ait un dispositif qui alerte une personne. Comment on fait ça?
4: Ça, là, c'est la chose, c'est la clé la plus importante dans vos sorties de plein air, dans votre vie. Ce qu'on appelle l'ange gardien. Fait que quand vous partez dans le bois, il faut toujours que quelqu'un sache où vous êtes puis quand vous allez revenir. Moi, quand je pars en expédition, c'est souvent ma blonde.
1: Qui est l'ange gardien.
4: Qui est l'ange gardien.
1: C'est souvent nos blondes, hein, nos anges gardiens.
4: Ouais. Comme ça, elle va stresser puis moi, je vais vivre ma belle vie dans la nature. Mais ma blonde, elle sait qu'à chaque soir, si je passe 7 jours, 10 jours, 15 jours, à chaque soir, je vais y envoyer un message pour lui dire tout est beau, je suis rendu ici. Mm-hmm. Mais si un soir, elle reçoit pas le signal parce que moi, j'ai perdu ma balise, bien, elle a un protocole. J'y ai expliqué, j'ai dit, écoute, si je te l'envoie pas le soir, essaie de me contacter le lendemain matin. Puis si le lendemain matin, tu n'as toujours pas de mes nouvelles, ça veut dire qu'il est arrivé quelque chose. Et là, à ce moment-là, comme elle sait où est-ce qu'elle a reçu le dernier message, où j'étais au dernier message, elle va appeler les secours, elle va appeler l'armée, ça peut être l'armée canadienne, ça peut être la police, etc., qui vont venir voir, qui vont faire des recherches autour de l'endroit où ils savent où j'étais la dernière fois. Et c'est pour ça que c'est important de rester au même endroit et aussi d'être visible. Parce que depuis un hélicoptère ou depuis un avion, c'est difficile de voir quelqu'un. C'est donc, clair. Des matériaux qui sont très visibles sur une roche, sur le côté d'une rivière, ça va aider les secours. Et si on a décidé qu'on voulait aller dans le bois pour essayer de trouver un chemin, puis on se dit, ah, dans 100 km ou dans 50 km, il y a un chemin là-bas, bien, quand ils vont trouver votre canot ou l'endroit où vous avez chaviré...
1: Ils peuvent pas savoir où est-ce que vous êtes rendu.
4: Exactement. Ouais, et là, ouais. Ça devient très compliqué pour eux. Donc, le meilleur réflexe en survie, si vous savez plus quoi faire, c'est d'être à l'endroit où, en fait, où vous vous êtes perdu.
1: C'est quoi le pire qui t'est arrivé, toi, en forêt? T'as pas perdu ton canot, si c'est jamais arrivé?
4: Ouais, écoutez, des blessures, ça m'est arrivé. Je me suis déjà quand même coupé assez sérieusement une fois en expédition de vélo, assez sérieusement pour plus que je sois capable de marcher, mais j'avais un moyen de communication. J'ai évacué des gens aussi. Coincer un canot sur les roches, ça peut arriver, mais quand on est bien formé, quand on sait quoi faire, il y a des systèmes avec des cordes qu'on peut utiliser pour sortir le canot. Et là, ça devient compliqué parce que un canot pris dans une rivière avec le courant qui pousse, il peut avoir jusqu'à 2000 livres de pression.
1: Dieu. On veut pas ça.
4: Non, c'est ça.
1: Alors, moi, j'aurais une question pour Jake parce que c'est quand même une très bonne question que tu as posée à Guillaume. Dis-moi, Jake, est-ce que ça t'est déjà arrivé de te retrouver dans une situation délicate en forêt?
5: Pas dans la forêt, mais j'ai resté pris une fois au rallye de canot à Saint-Anne-du-Lac.
1: Ah ouais? Qu'est-ce que tu faisais?
5: On a descendu le rallye. Contre le courant. Ben, on l'a descendu avec le courant. Après ça, on l'a remonté avec le courant. Mais là, on aurait été pris dans des branches puis tout.
1: Ah oui. Est-ce que ça peut être sérieux, ça, cette situation-là qu'a vécu Jake?
4: Ben oui, c'est ça. Les branches, dans un rapide, on peut appeler ça une passoire. Donc, si on descend puis qu'on reste pris dans les branches, le courant peut nous tenir sous l'eau. Donc, c'est un des obstacles absolument à éviter.
1: Non, mais
4: en rapide.
1: C'est terrible. Là. Ça peut être super dangereux. Là.
4: Ça peut être dangereux, mais j'imagine que Jake, t'étais avec des gens qui savaient ce qu'ils faisaient un peu ou t'étais seul?
5: Ouais. J'étais avec des amis puis des parents.
1: OK, bon. Est-ce que t'as eu peur?
5: Pas vraiment.
1: Non, pas vraiment.
5: Non, mais c'est parce qu'on était à côté, fait qu'on aurait pu monter sur le bord. Fait qu'on a décidé de faire ça pour pas. Que ça devienne trop dangereux.
1: Ben c'est important, je pense, que ce que dit Jake, parce qu'il ne faut quand même pas perdre son sang-froid aussi. Hein? Quand il arrive des situations qui sont stressantes, ça doit être difficile, Guillaume, d'essayer de rester calme puis d'évaluer la situation là, de manière zen. Là.
4: Oui, c'est ça. Souvent, il faut agir rapidement, mais reste quand même qu'il faut rester calme puis il ne faut pas paniquer. C'est le plus important d'une situation de survie. Puis se ramener dans l'esprit rationnel. Là. Qu'est-ce que je dois faire?
1: Parce que là, notre esprit, lui, ce qu'il veut, il veut juste paniquer.
4: Les gens qui paniquent, on va leur dire « Assieds-toi, prends trois grandes respirations, on s'en reparle tantôt.
1: » Veux-tu faire du canot, de plus en plus de canot dans ta vie, Jake?
5: L'année passée, on a fait le rallye, puis là, on va retourner le faire cette année.
1: Wow.
5: On fait pas mal à toutes les années.
1: Wow. En tout cas, c'est une belle activité, puis je pense que c'est une bonne chose que Guillaume aille peut-être faire un petit peu de coaching à un moment donné. c'est sûr que ça vous aiderait à être encore meilleur dans le canot. Merci, Jake, pour ton excellente question. Je remercie toute la gang du salon ici, Salon du livre de l'Abitibi-Témiscamingue. On est vraiment très, très bien accueillis. On est très contents. Je pense que ça donne le goût de revenir. Je remercie Annie Desrochers de s'être déplacée également. Je rappelle qu'elle est biologiste, ingénieure forestière, chercheur à l'Université du Québec en Abitibi-Témiscamingue. Et bien évidemment, notre ami Guillaume Rivet, avec qui on aimerait toujours aller faire du canot. Merci beaucoup à tout le monde. On se retrouve lundi. Bye-bye!
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0: Ici Rebecca McKinnon au micro. Bienvenue sur les ondes d'ici première. Si vous venez de vous joindre à nous, vous écoutez De l'huile sur le feu partout au Canada. À l'émission cette semaine, on vous propose une belle table ronde avec Liliane Moussa, Mireille Lalancette et Alex Dumas sur l'activité physique. Est-ce que c'est politique? C'est une question qui m'obsède depuis quelques mois, je vous dirais. Une entrevue avec Heidi Hollinger, photographe de retour de Cuba. Merci d'être avec nous ce soir.
1: Merci.
0: La mouche à feu de Catherine Etier.
2: Bonsoir.
0: Aux deux semaines. Et pour une dernière fois cette saison, nous sommes en direct de l'adolescence avec Zach Paré et Hippolyte Lambert. Merci de vous joindre à nous.
1: What's up?
0: Bonne émission à tous et à toutes.

0: pourrait se demander ces temps-ci si nos algorithmes nous poussent du contenu politique alors qu'on est simplement en train de chercher des programmes d'entraînement de mise en forme. Au cours des derniers mois, je ne sais pas si vous l'avez remarqué, mais on a vu l'émergence de plusieurs discours. Par exemple, que l'industrie du bien-être est un accès direct au fascisme, que certaines activités physiques comme le pilates ou la course sont un indicateur de supériorité, qu'aux États-Unis, le recrutement des agents de l'ICE se fait entre autres près des centres de mise en forme, des gyms. Donc, quelque chose semble s'opérer autour de l'activité physique. Peut-être que ça a toujours été le cas. Qu'en est-il ici au Canada? Bref, est-ce que c'est politique? On en parle avec Alex Dumas, professeur en sociologie du sport, en sociologie de la santé à l'École des sciences de l'activité physique de l'Université d'Ottawa. Merci.
1: Ça fait plaisir.
0: Liliane Moussa, qui est artiste de danse et physiothérapeute, qui a œuvré dans le monde de la gymnastique comme athlète et entraîneur pendant une vingtaine d'années. Bienvenue.
2: Merci.
0: Et Mireille Lalancette, qu'on rejoint dans un studio à Ottawa. Elle est professeure titulaire en communication politique et chercheure principale au groupe de recherche en communication politique à l'Université du Québec à Trois-Rivières. Merci, Mireille, d'être là.
3: Plaisir.
0: Je commence avec ça. Bon, l'activité physique, là, on parle de, justement, yoga, pilates, musculation, course. Est-ce que ça peut vraiment être considéré comme un espace neutre?
1: Ben, la réponse courte, c'est non.
0: OK. Donc,
1: je vous dirais qu'à partir du moment que l'activité physique ou l'activité en tant que telle est là pour communiquer des valeurs, est là pour établir ou créer des normes sociales ou les détruire. À partir du moment que ça devient un marqueur d'identité sociale, on n'y échappe pas. Aussitôt qu'on rentre dans la société, l'activité devient politique.
0: Puis, donc, vous êtes en train de dire que le corps n'est pas neutre non plus?
1: Ben, c'est exactement ça que je dis. Le corps n'est pas neutre et puis c'est en fait l'objet d'études des sociologues du corps et de l'activité physique. Donc, on mange, on s'habille, on s'exerce,
0: on
1: prend soin de son corps ou pas. Et tous ces éléments-là sont liés aux politiques, sont liés à l'État aussi.
0: Ouais.
1: Donc, même quand on pense aux grandes fonctions de l'État, là, l'éducation, la guerre, là, la préparation militaire, lorsqu'on pense à la sécurité, lorsqu'on pense à l'éducation physique, par exemple, ou à la santé, tout ça, c'est lié à l'activité physique. Donc, à partir du moment que le politique décide qu'est-ce qu'on fait avec nos corps, et pour telle raison, forcément, c'est
0: mais,
1: politique et économique.
0: Mais les gens, qui s'entraînent ici autour de la table, les gens qui s'entraînent, là, on pense pas à ça. On pense pas à... Bon, moi, je fais du pilates sur Reformer, par exemple, sur table. Apparemment, c'est plus élitiste que de faire du Reformer au sol. J'ai pas l'impression de poser un geste politique. Donc, est-ce que ça veut dire qu'on devrait ignorer les discours qui se créent autour de ces activités? T'es là, Liliane?
2: Ben, en fait, moi, ce que je dirais là-dessus, c'est que la question aussi à se poser, je pense, c'est où est-ce que la responsabilité repose par rapport à l'activation des gens en général dans la population. À partir du moment où on vit dans une société où on se paie un système de santé publique qui est accessible à tout le monde, la responsabilité ne devrait pas être posée seulement sur les épaules des individus.
0: Ouais.
2: À se dire... à se culpabiliser ou à se dire il faut que je sois en forme. Mais tu sais, dans le fond, c'est quoi le but de ça? C'est quoi le but d'être en forme? C'est quoi le but de s'activer selon des recommandations basées sur la science depuis des décennies? C'est quoi ce but-là? Est-ce que c'est parce que je veux être un citoyen qui participe socialement? Je veux être plus présente pour ma famille, dans mon travail? Je veux être plus présente dans mes activités sociales? Est-ce que je veux réduire les coûts du système de santé publiquement? Fait que là, tu sais, est-ce que cette responsabilité-là devrait reposer sur les épaules des individus ou sur les épaules de l'État davantage? Fait que moi, c'est plus dans ce sens-là que je pense que l'activité physique est politique. C'est parce qu'on a un système de santé public. Puis l'activité physique, c'est bon pour la santé.
0: Ouais, ouais. D'ailleurs, vous tripez pas sur l'idée d'un corps adéquat, entre guillemets, ou un corps capable. Pourquoi? Parce que c'est ça qu'on met de l'avant souvent quand on dit entraînez-vous pour que vous soyez fort, pour que vous soyez musclé.
2: Ben le corps capable, c'est ben comme ça a été mentionné là, l'espèce de fascisme corporel. Tu sais le corps capable, c'est pas nécessairement un corps en santé. Je veux dire, il y a des gens qui ont des aptitudes différentes, mais qui vont vivre beaucoup plus longtemps, puis de manière beaucoup plus fonctionnelle que des gens, par exemple, t'sais, un joueur de hockey de la Ligue nationale, je veux dire, sa santé, elle en prend un méchant coup. Là, fait que je veux dire, oui, il est actif, oui, il a un corps capable, très, très, très capable. Là, ils ont des aptitudes. Mais je veux dire, au bout du compte, dans la durabilité... comment ce corps-là s'inscrit, s'inscrit de manière politique aussi ou de manière sociale, de manière communautaire dans l'espèce de la population qu'on veut avoir, quel genre de population qu'on veut avoir. Tu sais, quelqu'un qui est capable de jardiner tous les jours, c'est déjà bien. Après ça, c'est qu'est-ce qu'on entend comme
0: ben dans capable, on entend capacitisme aussi.
2: C'est
0: oui,
2: ça,
0: bien sûr.
2: Complètement.
0: Oui. Mireille Lalancette, est-ce qu'on peut dire que l'activité physique est utilisée, voire instrumentalisée par les politiciens?
3: Bien sûr, les politiciens et politiciennes vont se servir de ça pour nous montrer qu'ils sont authentiques, qu'ils sont près des gens, qu'ils sont forts. La dernière vidéo là, de Pierre Poilievre nous dit que c'est dans l'ADN du Parti conservateur. Ça rejoint complètement les valeurs du Parti conservateur. L'individualisme, une forme d'hédonisme. On ne parle pas de sport d'équipe, on parle d'un sport individuel. On parle d'être musclé.
0: Ouais.
3: Dans la vidéo, on voit des hommes, on voit peu de femmes, on voit les suppléments alimentaires. Donc, c'est oui, les politiciens vont se servir de ça pour rejoindre les gens. Donc, aussi, vouloir faire certains sports, comme le basketball pour Obama, pour montrer qu'ils sont, oui, des êtres capables, qui sont aussi, dans certains cas, qui ont de l'énergie et aussi qui sont près des valeurs des gens. Là.
0: Oui, ça, je trouve ça intéressant parce qu'en effet, il y avait cette vidéo-là donc de Pierre Poilievre qui parle de l'importance de la santé. Il a mis ça sur Instagram, il est dans une salle d'entraînement. Mais il y a aussi le premier ministre canadien, Mark Carney, qui a été photographié pendant qu'il faisait son footing, son jogging avec le président finlandais Alexander Stubb en mars dernier à Londres. Puis en avril, quand le président Stubb a visité le Canada, ils ont joué ensemble au hockey devant les caméras. On va écouter un extrait.
4: Mark and I, we messages on pretty much every day. Sometimes it's about hockey, sometimes it's about the Blue Jays, but most of the time it's about NATO or Ukraine or Iran.
5: I hope somebody got that.
4: We did.
0: Bon, ça fait rire Catherine.
6: Mais je trouve ça niaiseux.
0: Ben, tu trouves ça niaiseux.
6: Regardez, je joue le hockey avec le palais, le petit bas. Tu sais, c'est une campagne d'image.
0: En fait, oui, c'est ce que j'allais vous demander, Mireille. C'est une mise en scène. Mais là, ce qui est intéressant, c'est qu'il dit Marc et moi, on se texte presque tous les jours. Des fois, c'est à propos du hockey. Des fois, c'est plus sur les Blue Jays. Mais la plupart du temps, on parle de l'OTAN, de l'Ukraine et de l'Iran. Donc là, on est vraiment. Il y a un grand mix des deux. Est-ce que c'est de la diplomatie sportive?
3: En partie, ça nous montre que ces gens-là sont proches, ça nous montre qu'ils sont toujours en train de penser à la politique, même quand ils font du sport. Ça nous montre qu'ils sont authentiques d'une certaine façon. Puis aussi, quand on s'intéresse à la politique, j'utilise une théorie qui s'appelle le triangle du leadership. Donc, c'est pas le triangle de...
0: Les Bermudes?
3: De nos amis, les angines de poitrine, mais c'est le triangle de l'authenticité, où on a l'authenticité, la proximité avec les gens et les compétences.
0: Okay.
3: Donc, le sport permet de mettre de l'avant tous ces éléments-là. La compétence à faire certains sports, à être fort, à aller de l'avant avec certains enjeux, la capacité de rejoindre les gens dans leurs valeurs quand on joue au hockey, au basketball ou on fait de la course à pied. L'authenticité aussi, quand on dit, mais quand on voit Mark Carney patiner, c'est pas faux. Il est vraiment en mesure de patiner.
0: Ouais.
3: Donc, ça peut être une mise en scène, mais ceux et celles qui connaissent le hockey, moi j'ai eu des frères, c'est pas quelqu'un qui sait pas patiner.
0: Non,
3: ou
0: non,
3: ça fait
0: il était dans l'équipe de hockey à l'université, tout ça. Oui. C'est drôle parce que Liliane, vous semblez pas du tout d'accord avec ça. Vous trouvez que c'est plus une mise en scène?
2: Ben,
0: que c'est pas
2: oui,
0: de la diplomatie.
2: En fait,
0: parce que vous avez vu faire don de la tête. C'est pas de la diplomatie.
2: La manière que Mireille explique aussi, c'est en fait, c'est ça, c'est de se rapprocher des gens, mais au bout du compte, l'objectif, c'est d'avoir plus de votes.
6: Oui, un peu de charisme, là, quand
2: c'est
6: on
2: ça,
6: oui,
2: ça, comme
6: oui,
2: de jouer sur la question.
0: Alex Dumas?
1: Ben moi, je trouve qu'une des plus grandes mises en scène, c'est quand Justin Trudeau s'est battu à la boxe contre l'autre député conservateur.
0: Oui.
1: On avait vraiment là une mise en scène, je veux dire, réelle là,
0: ouais.
1: Et symbolique. Là. Moi, je ne me rappelle pas d'avoir vu, et d'un sport, bon, en guillemets, violent. Mm-hmm. C'était quand même particulier, venant aussi d'un parti qui se voyait, bon, non violent, puis des citoyens modèles. Et puis et là, ici,
0: c'est
1: on a.
0: 2012, ouais.
1: C'est quand même la boxe.
2: Mm-hmm. Puis en même temps, ce que je veux rajouter là-dessus, c'est que, tu sais, c'est à quelle population il s'adresse, parce qu'il y a plein de gens qui ne pratiquent pas la boxe, puis qui regardent ça, puis, tu sais, je veux dire. Oui, peut-être que ça inclut en ayant comme une certaine forme d'authenticité, puis ils sont capables de montrer qu'ils sont capables, mais ouais. Il y a plein de gens qui sont pas capables ou qui ont même pas accès à pouvoir faire ce genre d'activité-là.
0: Absolument.
2: Fait que ces gens-là, ils se sentent pas inclus dans ce discours-là. Ouais. Ils se sentent pas interpellés. Fait que c'est à quel électorat ça s'adresse, là, ce genre de
0: mise en scène. On va revenir à l'inégalité, mais parce qu'une des vidéos, moi, qui m'a beaucoup marquée cette année, ça se passe au sud de la frontière, c'est le secrétaire à la santé, j'ai de la misère à le dire sans rire, Robert F. Kennedy Jr., qui avait Kid Rock fait publier une vidéo où ils sont dépoitraillés, torse nu, en jeans. Ils s'entraînent dans un gym, ils plongent dans des bassins d'eau froide. Et ça fait partie de la grande campagne Make America Healthy Again. Et en regardant ça, je me disais, mais qu'est-ce que ça veut dire? Est-ce que ça veut dire, Alex Dumas, qu'on peut penser à l'activité physique en termes partisans?
1: Ben, ça veut tout dire.
0: Est-ce qu'on peut
1: tout
0: dire, genre,
1: oui.
0: La musculation, c'est conservateur, c'est républicain? On peut pas.
1: C'est pas aussi clair que ça.
0: Ouais.
1: Mais il y a le contexte qui est important. Dans ce contexte-ci, c'est assez clair. Puis ouais. Je pense qu'un élément important de cette vidéo-là, c'est tout le contexte de désinformation sur les réseaux sociaux. Je veux dire, on peut pas ne pas voir tout le débat sur la vaccination, tout le débat sur ces réformes en santé. On peut pas exclure ça du contexte. De son contexte d'entraînement. Là. Donc,
0: ouais.
1: La solution magique, là, ça serait de lever des poids en jeans. Ça serait de s'entraîner. Donc, non, c'est incomplet, c'est insuffisant. Puis
0: ça évoque une certaine idée de la masculinité aussi.
1: Absolument.
0: Alors là, justement, ce qui m'intéresse
1: absolument.
0: Là-dedans, c'est que les gens font toutes sortes de liens en ce moment. Le yoga avec le fascisme, le pilates avec le masculinisme. Est-ce qu'on se posait ce genre de questions-là avant? Ou est-ce que le climat politique y est pour quelque chose? Tout le monde veut parler. Vas-y, Liliane.
2: Ben, je pense qu'à partir du moment où il y a une volonté de faire du profit sur le dos des gens puis la santé des gens,
0: de capitalisme.
2: Ben,
0: alors.
2: Exactement. Mais il faut se poser la question. Je veux dire, bon, par exemple, le yoga, on peut parler que c'est une question d'appropriation culturelle. Tu sais, je veux dire, il y a des gros gyms qui rouvent, ils font des gros profits. Tu sais, je veux dire, est-ce que la question sur l'accessibilité là-dedans?
0: Ouais. Tu sais?
2: Après ça, si on n'est pas dans une question de démocratiser l'activité physique, de démocratiser ce sport-là, de le rendre accessible, de le rendre possible pour le plus grand nombre, à ce moment-là, là, on est rendu à vouloir capitaliser sur un concept là, qu'on sait que c'est bien. Fait que là, c'est l'industrie du wellness, l'industrie biomédicale, l'industrie pharmaceutique, c'est toute la même chose. Ils essayent de nous vendre des poudres, des abonnements, des vêtements, des techniques, tout ça. Fait que, je veux dire, à partir du moment où ça s'intègre dans l'idée là, de promouvoir l'activité physique, oui, il faut qu'on se pose ces questions-là. Est-ce que...
0: Catherine, je vais aller à Alex avant Catherine, allez-y.
1: Ben, je pense que moi, je fais une expérience avec mes étudiants de première année, puis je leur fais lire Mein Kampf, mais sans leur dire que sans leur dire que c'est Mein Kampf. Donc, dans Mein Kampf, il y a un nombre incroyable de passages sur le sport et l'activité physique, mais évidemment, dans une perspective très genrée. Les femmes doivent faire ci, les hommes doivent faire ça, voici la raison.
0: Très eugéniste aussi, non?
1: Ça paraît pas tant que ça dans le livre.
0: Okay.
1: Donc, je leur dis pas, puis je leur demande, qu'est-ce que vous pensez de ces 20-30 passages-là? Et, on me dit, c'est un peu daté, c'est un peu vieux, oui, c'est 1930. Mais quand je leur montre, vous venez de lire la Bible d'Adolf Hitler, là, ça prend tout son sens. Donc, cette question-là de dire comment bouger, quoi avoir de l'air quand bouger, la question de genrer, le rôle de l'État, la discipline, la préparation militaire, la dureté des hommes, le rôle reproducteur des femmes, toutes ces questions-là, c'est vraiment pas nouveau. C'est sûr qu'aujourd'hui, c'est à la sauce contemporaine. Il y a des choses qu'on ne peut plus dire, mais c'est clair que ce n'est pas nouveau.
0: Mais Mireille, est-ce que vous trouvez, vous, qu'il y a quelque chose dans le climat politique actuel qui a à voir dans cette affaire-là, du fait qu'on se dit que l'activité physique n'a jamais été aussi politique qu'en ce moment?
3: Je dirais que ça nous frappe peut-être plus à cause des médias sociaux numériques, mais l'activité physique reste politique. Elle l'était quand Bill Clinton faisait lui aussi son jogging, quand Sarkozy fait son jogging, quand Justin Trudeau fait un combat de boxe. Ce combat de boxe-là, c'était quelque chose qui était effectivement construit pour éviter de l'image qu'on avait, parce qu'on disait c'est une femmelette, et on le féminisait, on l'insultait du côté des conservateurs, et en créant ce match de boxe-là, on a voulu casser son image et le masculiniser, montrer qu'il avait la force de le faire, et il a réutilisé ça aussi par la suite, là, lorsque c'était le temps des débats, par exemple. L'entraînement pour les débats, on l'a vu sur le ring, on l'a vu aussi avec des Olympiens. Donc, c'est quelque chose dont on se sert parce que ça permet et ça donne effectivement... ça met de l'avant des valeurs, ça met de l'avant la force, ça met de l'avant des idéaux...
0: Catherine, tu voulais dire quelque chose tantôt?
6: On parlait de l'industrie de la fameuse wellness, mais il y a aussi toute l'industrie du doute. Là, je veux dire, c'est un outil d'exploitation, de contrôle du corps des femmes. Oui. Là. Le fameux Pilates arm, les bras de Pilates. Je me rappelle quand Miley Cyrus avait chanté
0: aux Grammys.
6: Oui. Et puis là elle a comme un petit peu redéfini. Elle était là, coupée, taillée au ciseau, puis elle parlait de Pilates. Puis les femmes aspiraient à ces bras. Là, à ce corps-là, les femmes ne veulent plus se marier sans avoir ce corps-là. Ça coûte cher, puis je veux dire, ça nous entraîne ça occupe beaucoup de notre temps aussi, puis ça nous met en retrait peut-être de certains, de la place publique. On passe énormément de temps à douter de soi, à avoir honte, à ne pas penser qu'on appartient.
1: Mais la commission Bouchard-Taylor, la fameuse commission...
0: Mon Dieu, vous nous ramenez des vieilles affaires. C'est bien, on est dans un contexte historique.
1: Ces éléments-là de la place de la femme sur la place publique, là, le corps de la femme dans la place publique, avait été discuté. Là, on peut se rappeler les vite givrées sur...
0: L'avenue du Parc à Montréal, les vite givrées, pour pas que les gens de la communauté assidime qui avait une synagogue à côté...
1: Il y avait un père aussi qui n'avait pas le droit de voir, ou qui s'était fait sortir, ou s'était invité à partir, là, de voir sa fille faire de la natation, parce que, et donc, toutes ces questions-là, c'est surtout la femme. C'est le contrôle du corps de la femme, la place de la femme, son corps sur la place
0: publique. Mais c'est aussi, l'activité physique, c'est un sujet qui est toujours lié aux dynamiques de pouvoir, finalement, parce que ça touche à plein d'enjeux critiques, le genre, les clans sociaux, la race, la sexualité... Qu'est-ce que l'accès à la mise en forme révèle aujourd'hui sur les inégalités sociales, Liliane?
2: Par exemple, j'ai une expérience comme physiothérapeute en pratique privée. Déjà, la clientèle que je vois, c'est des gens privilégiés qui ont soit des assurances privées ou qui ont suffisamment de fonds pour venir me voir. J'ai aussi un enfant. Par exemple, pour inscrire mon enfant à un cours de natation, là, je veux dire, il faut que j'aie des ressources cognitives, organisationnelles, hors du commun. Moi, je pense que j'ai ces ressources-là, mais je peux pas penser que, par exemple, une famille d'immigrants avec des parents qui parlent pas français sont dans la possibilité d'inclure dans l'horaire de leurs enfants... des cours de natation. Puis là, après ça, c'est bien beau, on a des piscines publiques l'été, on a des bains libres gratuits pour tout le monde, mais encore faut-il savoir nager. Fait que là, ça se fait que les enfants apprennent pas à nager à l'école? Les piscines publiques sont pas pleines à longueur de journée. Là. Ça se pourrait là, que dans un cours d'éducation physique, on puisse aller apprendre à faire de l'activité physique, à nager, je veux dire. Mais en fait, là, les élèves, ils ont une heure d'éducation physique par semaine. Quand les recommandations depuis des décennies, c'est une heure d'activité vigoureuse pour cette tranche d'âge-là par jour. Une heure par jour, c'est pas une heure par semaine, là, c'est sept fois moins. Là. Fait qu'on s'entend que après ça, c'est ça encore là où la responsabilité repose. Est-ce que c'est sur les parents? Puis là, les sports sont de moins en moins financés. Fait que l'activité physique coûte de plus en plus cher aux parents. Je veux dire, moi, quand je faisais de la gymnastique artistique dans les années 90, je veux dire, ça coûtait pas si cher que ça à mes parents. Puis on avait des compés, on avait de l'argent de poche à dépenser. C'était financé.
0: C'est vrai.
2: Puis là, maintenant, c'est des 6 puis 7 fois plus cher. Puis là, ben, on parle pas de sport compétitif, mais juste comme avoir accès à... Ben, c'est ça, des cours de natation. C'est la base, je veux dire.
6: Au plaisir de faire du sport.
0: Au plaisir, oui, de bouger son corps. C'est une, je savais que c'était une discussion passionnante, mais je m'attendais pas à entendre parler de capacitisme, de capitalisme et de la commission Bouchard-Taylor. Merci d'avoir éclairé ma lanterne, Liliane Moussa, Alex Dumas et Mireille Lalancette qu'on avait rejoint à Ottawa. Merci beaucoup à vous trois d'avoir participé à cette discussion.
2: Ça fait plaisir.
3: Plaisir.

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1: À toutes les deux semaines ou à peu près, Catherine Étier tente de trouver quelle mouche a piqué une personne qui a défrayé les manchettes au cours de la semaine. Donc, toujours inspirée d'un fait vécu. Catherine Étier, la parole est à toi.
2: Alors, Rebecca, la semaine dernière, le nouveau ministre de l'Emploi et responsable de la région de la Capitale-Nationale, M. Jean-François Simard, y allait de poésie pour faire une réanimation cardio-respiratoire à la dépouille du projet du Troisième lien de Québec. Un projet mort, puis réanimé, puis mort, je crois, enfin, je ne sais plus, en fait, j'ai perdu le compte. Puis de nouveau, sur le point, Rebecca, de passer le casting pour jouer dans le film Weekend de chez Bernie 3. Un film où le bon
1: les
2: ministre...
1: Les gens ne savent pas c'est quoi Weekend chez Bernie, mais c'est pas grave.
2: Oui. Tout le monde a grandi avec Weekend chez Bernie. Vous googlerez, c'est excellent. C'est un film où le bon ministre, très certainement accompagné de son acolyte Bernard Drainville, ça c'est un fervent ému de pont, il adore les ponts, où ces deux hommes-là donc attacheraient leurs lacets de bottines au cadavre du troisième lien et lui mettraient des petites lunettes de soleil rondes et un peu de fard à joues pour nous faire croire à son absolue vitalité. Vous irez louer Weekend chez Bernie.
1: Oui, c'est ça, c'est exactement ça qui se passe.
2: Et son espièglerie, en faisant complète abstraction que nous, gens du pays, monsieur, madame Tartampion, là, comme on aime bien à nous appeler, n'avons jusqu'ici vu aucune, pas une étude sur le projet qui n'en vient pas à la claironnante conclusion que construire un troisième lien, ben c'est une très mauvaise idée. Mmh. Une douleur dans la rondelle, un caillou dans le poterlo. C'est une hérésie dans l'ouésie-ouéso, comme on dit. On était là quand les études sont sorties. Nous avons assisté aux funérailles du projet plusieurs fois. Nous avons déposé les scènes noires sur ses paupières fermées. Les petites sandwichs aux œufs, nous les avons mangés en jasant avec ma tante Micheline près d'un café tiède au salon funéraire. Le parchemin est sous terre. La couronne de fleurs vole dans le vent et le corbillard est parqué. Alors pourquoi est-ce que c'est qu'on est encore à préparer de Socal Vénus? Eh bien, parce que le nouveau ministre de l'Emploi, Jean-François Simard, s'était ce matin-là réveillé frais comme un gardon, comme on dit, après une bonne nuitée de sommeil dans ses draps de popeline. Vous savez, quand vous ouvrez l'œil et que vous entendez le rouge-gorge chanter à la fenêtre, la fine brise de mai vous caressant le bonnet de nuit, il n'y a pas à dire, Jean-François se sentait sharp. Bon, les beaux jours semblaient avoir apporté avec le lilas du sale bestiole qu'il avait peut-être piqué entre ses doigts de pied en éventail, là, mais rien de grave, une petite piqûre un peu agaçante, sans plus, je savais pas trop. Puis, le matin, plus le matin se déployait les guiboles, plus le bon ministre était galvanisé par cette potentielle résurrection du troisième lien. Ses petites pantoufles d'intérieur au fini vinyle flip-floppaient comme jamais à chacun de ses pas déterminés. Slap, slap, slap, slap, slap, slap, slap, slap, slap. Un vrai baiser bodé. Et lui, fallait trouver...
1: J'aime tellement cette expression, baiser bodé.
2: Un baiser bodé, cet homme-là. Il lui fallait trouver des arguments pour gaver le bon peuple de ce blanc-manger dont il raffole tant. Une sortie éclatante, quelque chose de neuf, emballé dans un beau cellophane. Okay. Quelque chose d'aussi excitant qu'un beau paquet de bulles de bain, quoi. Et il s'est alors mis à l'ouvrage, ses petites pantoufles au fini vinyle flip-floppant, à grand bruit, dans la maisonnée, encore endormi. Flip, flip, flip, flip, flip, flip, flip, flip, flip. De quoi un citoyen de base rêve toutes les nuits? Ouais. Des femmes tout nues? Ouais. Je peux probablement pas dire ça aux journalistes. On va me prendre pour un maniaque. Et je sais pas s'il parle de même, mais c'est ma voix.
1: Okay.
2: Et le lien avec le pont est difficile à établir quand même. OK, réfléchis, Jean-François, réfléchis. Les préoccupations des pauvres, tu connais ça. C'est pour eux que tu travailles. La preuve, tu te souviens encore de ce chant que M. Grégoire, ton professeur de latin, t'a appris au collège. Ego sum pauper nihil habeo cor meum dabo. Ça signifie « je suis pauvre, je n'ai rien, je donnerai mon cœur ». Les pauvres, ils ont du cœur, sont assez fins. Puis en retour, toi, si t'es fin avec eux autres, par exemple, tu leur fais un beau sourire. Ben, ça va les rendre heureux, ça, puis se contentent de rien, ce monde-là. Ben, si on leur faisait des cadeaux, pas fou, ça. Qu'est-ce que ça peut bien vouloir le monde pauvre? Les femmes tout nues? Ben,
1: voyons.
2: Ça, c'était la réponse à tant tout à l'heure. Saisis-toi, Jean-François. T'es prêt de la réponse. Les pauvres, c'est qu'il leur manque des dents. Ben non, on peut pas dire ça, on peut pas dire ça. Ça va nous coûter ben trop cher dans notre apeu. Vire pas fébrile. Ah! De la dignité. C'est bon, ça. Les guenillous adorent ça quand on leur parle. De dignité, c'est leur mot préféré de ce temps-là. Et qui dit dignité, dit travailler. On va le faire construire, notre pont, Yvon. Capoter sur cette idée-là. Comme ça, le troisième lien, il va un peu être à eux autres, hein, mais pas vraiment. Et en plus, avec tout l'argent qu'ils vont se faire en construisant mon pont, ben, ils vont pouvoir se payer toutes sortes de fêtes. Check bien ça. Des ciseaux, de la colle à bois, des nunchakus, une roussette française, une crécelle, une roulotte, un chapeau, de la soupe chunky, un croche au raisin, une cassette de voivoy, du savon, une chaise berçante, un cheval de trait, des pantalons, un filet de poisson, un poster de Scarface. C'est ainsi que le 13 mai, Jean-François Simard déclarait aux journalistes, il s'agit là de sa vraie citation,
1: écoutez, on l'écoute bien, pardon.
2: Le troisième lien donnera aux travailleurs et aux travailleuses qui le réaliseront, donc qui vont le construire, les moyens d'aller au restaurant, d'aller au cinéma, de s'acheter un café, un quatre-roues, ou un skidou.
1: Il n'a pas dit ça.
2: Je te jure.
1: Il a dit un skidou.
2: Il a dit ça. Intégralité, absolument. C'est ce que les gens de Québec veulent. L'histoire ne le dit pas, mais certains pensent même qu'il a drop the mic et qu'il a quitté les lieux en faisant crisser les pneus de sa Firebird jaune crème. Quelle mouche a piqué le ministre Jean-François Simard la semaine dernière? La mouche de l'empathie, peut-être, je ne sais pas, Rebecca. Celle du cœur sur la main, des cours de latin. Ego sum pauper. C'est moi qui ai appris ça dans mon cours de latin.
1: J'aimerais ça. D'abord, merci pour cette belle chronique, Catherine. J'aimerais savoir, c'est quoi cette chanson-là?
2: C'est une chanson que j'ai appris dans...
1: En latin?
2: Ben, oui, en latin.
1: Dans ton cours de latin?
2: Oui. Oui, oui, absolument.
1: Apprenez-vous encore du latin, les hymnes?
3: Les hymnes?
1: Non, hein? Au secondaire, c'est terminé?
4: Ils font trop d'activités physiques.
1: C'est une autre époque. Alors, qui pense que... C'est drôle, il y a un lien à faire avec la discussion qu'on avait tantôt. Lui, il pense qu'un skidoo, c'est... C'est un rêve.
2: Le ministre pense que le skidoo, c'est un rêve.
1: Exact.
3: Le skidoo, ça va-tu en cours?
1: Ben non, ça va sur la neige.
3: Non, mais c'est François Pérusse.
1: Excuse-moi, j'ai pas l'arrêt.
5: C'est correct, mais ma mère, elle va écouter et elle va être belle.
1: Clairement, j'ai l'air d'avoir 150 ans. Mais ça, je trouve ça drôle. Il y avait un lien à faire avec la. Qui ici voudrait un skidoo?
2: Ben c'est ça. Quelle drôle de déclaration.
1: Ben, les gens qui en veulent, mais surtout les gens qui vont construire le fameux troisième lien.
2: Capable de se payer un café. Puis un skidoo, c'est extraordinaire.
1: Merci Catherine Etier pour cette mouche à feu. Oui, pleine d'empathie. On est de retour après le bulletin d'information avec, vous les avez entendus, Zach Paré, Hippolyte Lambert, les adolescents, les choses qui ont retenu leur attention et une entrevue avec, j'aime tellement dire son nom, Heidi Hollinger, photographe extraordinaire. Je m'appelle Rebecca Maconnette. Oui, pourquoi pas. On sera de retour tout de suite après le bulletin d'information.

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5: Ici Fred Harding, voici les informations. Les Albertains savent maintenant qu'ils seront consultés par référendum sur l'avenir de leur province au sein de la Fédération canadienne. Le vote se tiendra le 19 octobre et aux quatre coins de l'Alberta, l'annonce suscite des réactions partagées au sein de la population. Charles Delisle nous en dit plus.
6: La question est maintenant connue.
7: The additional question will be,
6: l'Alberta doit-elle rester une province du Canada? Ou le gouvernement de l'Alberta doit-il entamer la procédure juridique prévue par la Constitution canadienne afin de tenir un référendum provincial contraignant

0: Albertains saluent le travail de la première ministre albertaine et soutiennent que la question devrait être posée, notamment à Camrose, au sud d'Edmonton. Tian Erickson se réjouit que le gouvernement provincial retrousse ses manches pour l'Alberta.
1: Right now, I feel like Albertans are kind of getting the raw end of the deal within Canada.
0: Il estime que l'Alberta est laissée par rapport au reste du Canada. La question sera au référendum du 19 octobre prochain. Ici Charles Delisle, Radio-Canada, Edmonton.
2: Et toujours à ce sujet, la première ministre du Québec, Christine Fréchette, s'est fait questionner à propos du référendum à venir en Alberta. Écoutons ce qu'elle avait à dire.
3: On va laisser les Albertains là, décider de la suite des choses les concernant. Je vois que la première ministre a fait l'intervention hier. Nous, on va travailler à défendre les intérêts du Québec. Donc, on va travailler aussi auprès du fédéral à faire comprendre les besoins et les intérêts du Québec.
2: C'était la première ministre du Québec. Et le ministre des Finances du Québec, Éric Girard, s'est rendu aux États-Unis cette semaine. Il a rencontré des représentants politiques, notamment l'ambassadeur du Canada aux États-Unis, Mark Wiseman. Il a également fait une présentation dans le cadre d'un événement de l'Association canadienne de New York, en plus de s'entretenir avec plusieurs investisseurs de Boston et de Washington, qu'il a renseigné sur l'état de l'économie au pays.
4: Je dirais informé plus que rassuré. Ouais. Alors, les gens sont très connaissants du Canada, du Québec, mais ils veulent des informations sur l'ACEUM, sur l'élection, sur ce qui se passe en Alberta. Ils veulent en savoir plus. Ouais.
2: Éric Girard précise que les renégociations de la CEOM et la fermeture du détroit d'Ormuz ont été identifiées comme étant les deux principaux risques qui pèsent sur l'économie canadienne et québécoise. Aux États-Unis, la chef du renseignement, Tulsi Gabbard, a remis sa démission à l'administration Trump. Elle affirme avoir pris cette décision pour des raisons personnelles, notamment en raison de l'état de santé de son mari, atteint d'un cancer des os. L'ancienne militaire de 45 ans était en porte-à-faux avec Donald Trump au sujet de la guerre en Iran. Elle est aussi connue pour ses critiques de l'interventionnisme militaire de son pays. Tulsi Gabbard est la quatrième femme à quitter le gouvernement Trump en 3 mois. Elle sera remplacée par son adjoint Aaron Lucas à partir du 30 juin. Et toujours à l'international, les veillées funéraires et les rassemblements de plus de 50 personnes sont maintenant interdits dans le nord-est de la République démocratique du Congo. Les autorités tentent ainsi d'endiguer l'épidémie d'Ebola qui se propage rapidement dans la région en gérant elle-même l'enterrement des victimes présumées qui peuvent être très contagieuses. Mais ces efforts se heurtent à la résistance des communautés qui soutiennent que ces directives médicales sont opposées aux coutumes locales. Par ailleurs, au Canada, l'administratrice en chef de la santé publique assure que le risque de contamination est faible au pays. Elle ajoute qu'une personne soupçonnée d'être porteuse du virus à son retour d'Éthiopie a finalement reçu un test de dépistage négatif. Et parlons Formule 1, car le prix de Formule 1, le Grand Prix, s'amorce à Montréal, au Canada. La séquence de qualification sprint a eu lieu sur le circuit Gilles Villeneuve. Et des centaines de milliers de personnes sont attendues dans la métropole québécoise en fin de semaine. Alexandre Lepoutre.
5: Place au Grand Prix de Formule 1 du Canada.
6: Programme officiel de la F1, Official F1 Programs.
5: Sur le circuit Gilles Villeneuve, l'ambiance est à la fête. Musique, stand de nourriture et des gradins remplis de spectateurs.
7: Mon garçon de Calgary, c'est des gros fans du Formule 1. C'est un événement mondial ici à Montréal.
8: On a ici les meilleurs pilotes du monde. On aimerait les voir de près. Le son, le bruit, l'odeur des pneus, c'est ça.
5: Plus de 350 000 personnes sont attendues cette fin de semaine. Certains depuis...
9: From Albany, New York.
10: We're from Michigan, United States.
11: On vient du Saguenay, puis c'était l'objectif, c'est découvrir ça, parce qu'on aime ça, ça fait plusieurs années, puis on voulait venir voir ça à Montréal directement.
5: Les hôtels s'attendent à connaître la fin de semaine la plus achalandée de l'année, selon Aurélie Deblois de Tourisme Montréal.
12: On parle d'un taux d'occupation d'environ 95% lors de ces grands événements-là.
5: Et sans oublier la fièvre des séries du Canadien de Montréal.
12: 30 à 40% de plus de demandes dans les hôtels lors des soirs de match. L'été est très bien lancé dans la métropole.
5: Une métropole en fête, mais où la circulation sera difficile. Les organisateurs du Grand Prix encouragent les visiteurs à privilégier les transports en commun. Ici Alexandre Lepoutre, Radio-Canada, sur le circuit Gilles Villeneuve, à Montréal.
2: Voilà, c'était vos informations.

0: De retour à l'émission de l'huile sur le feu pour cette dernière demi-heure. On va parler avec nos adolescents dans une dizaine de minutes, mais avant, elle est connue pour ses portraits de Fidel Castro, Vladimir Poutine, Gorbatchev, Justin Trudeau, tiens, on parlait de lui, Jean Chrétien, le Dalai Lama. Pendant 10 ans, la photographe Heidi Hollinger a vécu à Moscou, où elle a révolutionné la photographie politique avec ses portraits spontanés de l'élite russe. Ses images ont fait le tour du monde et lui ont valu le surnom de Canadienne la plus connue en Russie. Et depuis, elle est tombée amoureuse de Cuba et aujourd'hui, elle partage sa vie entre Montréal et La Havane, où elle documente le quotidien de l'île en pleine crise. Elle en revient tout juste d'ailleurs. Bienvenue à De l'huile sur le feu.
1: Merci, Rebecca.
0: Ça me fait vraiment plaisir de te revoir. Ça fait longtemps. On le sait, le Cuba est soumise à un blocus pétrolier de Washington. C'est apparemment une crise sans précédent depuis le mois de janvier. Moi, je suis quelques mères cubaines sur Instagram qui ont décidé de documenter comme elles le peuvent leur quotidien pour montrer comment elles font, comme par exemple une médecin qui fait 20 $ par mois, qui s'en va travailler à l'hôpital quand il n'y a pas d'électricité. Mais qu'est-ce que toi, tu as vu sur place qu'on ne voit pas nécessairement dans les médias, Heidi?
1: Oui, j'avoue que depuis que je suis allée pour la première fois, qui était en 1989, Cuba est au plus bas.
0: OK.
1: Vraiment. Je suis toujours optimiste pour Cuba. J'adore Cuba, j'adore les Cubaines. Mais maintenant, c'est vraiment très difficile. Les personnes sont complètement exhausted.
0: Ouais. Très fatiguées, moins bien.
1: Très fatiguées. Et puis, je ne sais pas exactement qu'est-ce qu'ils montrent ici parce que j'ai passé la plupart de l'année
0: là-bas. Ouais.
1: Mais, par exemple, il n'y a pas de pétrole. Il n'y a pas d'électricité. Maintenant, il y a comme des pannes d'électricité de 20 heures. Dans certains quartiers, il y a de l'électricité entre 2 et 4 heures de
0: par
1: matin,
0: jour? Okay.
1: Le matin.
0: Oh.
1: Alors, les personnes se lèvent et font leur riz, leur bean, ouais, leur pollo à 7 heures pour qu'ils puissent cuisiner pour le reste de la journée. Il y a des vidanges partout parce qu'il n'y a pas de pétrole pour ramasser les vidanges.
0: Aïe, aïe, aïe.
1: Il n'y a presque pas de voiture dans les rues.
0: Donc, les gens sont en quoi, vélo?
1: Oui, oui. Et c'est comme pour la première fois, comme moi, j'y vais à vélo, s'il y a des voitures ou non.
0: Ouais.
1: Mais les voitures vieilles des années 40 et 50, ils ont des systèmes qui laissent beaucoup de fumée noire dans les rues. Alors, pour moi, sans voiture dans les rues, ça fait mon affaire.
0: Ouais, c'est
1: honnêtement
0: mieux.
1: C'est parce que sinon la vanne peut être un peu polluée. Maintenant, c'est un peu respirer.
0: OK, au moins il y a ça. On parle souvent de débrouillardise, de résilience. Résilience, ça devient un mot tellement galvaudé. Par contre, vous parlez de résolver.
1: Si.
0: Qui veut dire quoi? Qu'est-ce que ça veut dire exactement?
1: Oui,
0: parce que je me dis que ça doit avoir ses limites, là, même ça, là, la résolver.
1: Oui, oui. Ça veut dire vraiment trouver une solution.
0: OK.
1: Résoudre un problème. Alors, il y a toujours des solutions. C'est vraiment le peuple le plus résilient et que j'ai jamais vu. Alors, par exemple, maintenant, il n'y a pas de gaz. Alors, ils ont importé des tricycles électriques de la Chine. Et puis, tout le monde va pour le transport avec des tricycles qui n'ont pas vraiment de suspension. Alors, pour moi, que j'ai eu une commotion cérébrale, pour mon cou, c'était vraiment l'enfer. Mais c'est comme ça que...
0: Que les gens s'arrangent.
1: Oui.
0: OK. J'ai parlé de la Russie tantôt parce que vous avez passé énormément de temps là-bas. Cuba, maintenant, est-ce que vous avez un penchant? Est-ce que tu as un penchant, Heidi, ou une prédilection pour les pays qui sont communistes ou qui ont été communistes?
1: Ma mère m'a posé la même question.
0: Je trouve que c'est une question qui vaut la peine d'être posée.
1: C'est une question intéressante. Je crois que c'est les peuples qui viennent des pays communistes sont très communautaires.
0: Mmh.
1: Et ils s'entraident beaucoup. Et je trouve qu'ils sont très gentils. Et moi, j'aime les gens qui sont gentils.
0: Ouais.
2: C'est une belle qualité.
0: Oui.
1: Alors, moi, j'essaie d'être gentille avec tout le monde. Et j'aime quand les gens sont gentils avec moi. Alors, quand je suis arrivée en Russie pour la première fois en 91, j'ai trouvé que tout le monde était... là pour vous, ils pourraient arracher
0: leur chemise, comme on dit. Ouais.
1: Oui,

0: vraiment, ils sont très, très généreux. Et j'ai trouvé la même chose avec les Cubains. C'est complètement comme deux pays différents.
1: Avec cette même mentalité-là.
0: Oui.
1: De solidarité, de communautaire. OK.
0: Exact.
1: Tu as fait ta renommée, donc je l'ai dit, en photographiant des dirigeants mondiaux en Russie. Tu as photographié, pendant que tu étais les 10 ans en Russie, au moins 140 hommes politiques, dont Vladimir Poutine, avant qu'il soit l'homme qu'il est aujourd'hui. Quand on photographie le pouvoir, là, qu'est-ce qu'on cherche à... En fait, est-ce qu'on cherche à magnifier le pouvoir, humaniser le pouvoir, documenter le pouvoir?
0: Moi, j'essaie de montrer les gens comme ils sont, par exemple. J'ai eu ma première exposition en Russie, ça s'appelait... les visages de l'opposition. Mmh. Et puis, tout le monde venait, pas juste l'opposition, mais à mon exposition, il y avait des démocrates, des communistes, de tout le monde. Et toutes les figures de l'opposition qui étaient dans les photos, ils ont dit, oh, merci de nous montrer comme nous sommes bons, comme nous sommes fortes. Et toutes les personnes, genre, démocratiques disaient, oh, vous avez vraiment montré les politiciens comme des, je sais pas, des bêtes comme ils sont.
1: Ah oui, donc c'est vraiment dans l'œil de la personne qui regarde.
0: Oui.
1: C'est intéressant parce que je me demandais si tu jetais un œil au travail de d'autres portraitistes. Par exemple, je ne sais pas si vous allez comprendre mon exemple. Récemment, il y a eu dans le Vanity Fair, au mois de décembre dernier, Christopher Hudson a pris des photos de l'administration Trump. Pas Donald Trump, tu te rappelles? Caroline Leavitt, Marco Rubio, J.D. Vance. Et c'est des photos qui ont tellement fait réagir parce que c'était des méga gros plans. Bon, Caroline Leavitt, la porte-parole de la Maison-Blanche, on voyait les injections apparemment, les signes des injections de Botox et de collagène. Et ça a suscité un tollé. Marco Rubio a dit, vous avez fait exprès de nous photographier de cette manière. Est-ce que tu as vu ça passer? Est-ce que tu regardes? Qu'est-ce que tu en as pensé?
0: Oui, oui, non, j'ai pensé qu'il... j'ai pensé que c'était vraiment intense.
1: OK.
0: Oui.
1: Mais lui, il dit, moi, je photographie les gens comme ils sont. Mais est-ce que c'est comme... est-ce qu'on pourrait se demander s'il y avait un agenda? Est-ce que c'est fait par exprès? En même temps, tu ne peux pas répondre à cette question-là.
0: Oui,
1: sais pas.
0: Oui, je ne sais pas, c'est... ses désirs, mais je pense que peut-être il y avait une idée de les représenter d'une manière.
1: D'une manière, oui. C'est pour ça que c'est intense. Ouais, allez voir ça sur le web vanityfair.com, ça vaut vraiment la peine. Heidi, c'est quoi la responsabilité éthique d'une photographe comme toi quand on documente aussi un régime autoritaire?
0: Moi, j'essaie d'être neutre. Honnêtement, j'essaie d'être neutre. Par exemple, j'ai photographié Poutine en 99. C'était un mois. Il était premier ministre de la Russie avant qu'il devienne président et premier ministre et président de la suite. Et je pense qu'il y a une nécessité de représenter les personnes, de photographier les personnes politiques pour que les gens voient. Les interprètent comme eux, ils veulent.
1: Ouais.
0: Moi, je voulais aller refotographier Poutine comme en... Maintenant, ça fait presque 30 ans que je l'ai photographié. Et j'ai des amis qui m'ont dit, « Oh, ne fais pas ça parce que les personnes ne vont pas prendre ça bien. » Mais moi, je pense que j'ai une responsabilité de montrer les personnes comme ils sont. Et c'est une partie de l'histoire. Et ça... C'est une histoire
1: qui continue
0: et qu'on doit expliquer.
1: Est-ce que tu veux le faire? Est-ce que tu vas le faire?
0: Oui, j'aimerais faire ça si
1: tu peux avoir accès.
0: Si je pourrais avoir accès.
1: Oui, on m'a demandé à Gérard Depardieu. Non, c'est une blague. Je voulais juste faire une blague de mauvais goût.
0: Parce que je l'ai fait une moitié sourire. Maintenant, je veux le sourire complet. Parce que oui, je l'avais comme une séance, juste moi et lui.
1: Oui.
0: Et j'ai dit Gaspardine Poutine, Oulibaïse, ça veut dire souris, souris, souris, souris. Et j'ai répété tellement qu'il finalement...
1: Qu'il a fini par sourire.
0: Oui.
1: Ça, c'est intéressant parce que je me suis demandé si le fait d'être une photographe, ça vous a donné un accès privilégié, si des fois ça a facilité quelque chose ou le contraire, ou s'il y a des endroits où les portes restent fermées. Parce qu'on veut que ce soit un homme photographe.
0: Oui, c'est une bonne question. Je crois que ça marchait dans les deux sens.
1: Les deux sens?
0: Oui, parce que je pense que, car j'étais peut-être pas comme agressif et j'étais...
2: Discrète.
0: Innocente.
1: Ouais.
0: ils me l'ont laissé passer. Mais aussi, comme quelques personnes que j'ai essayé de photographier, ils m'ont dit toujours non, non, non, non, non, non, non. Et j'ai vraiment dû comme prendre un an, des fois, pour photographier un politicien.
1: Ah oui.

0: Ouais. Pour contourner tout ça.
1: Ouais. Ben oui, Alex, allez-y.
2: Ben, il y a eu un super documentaire là, sur le rapport entre la, une photographe et puis Hitler, là, le film là, The Horrible Beautiful Life of Leni Riefenstahl. Et on voit vraiment cette ambiguïté-là de dire, bon, ben là, j'ai l'homme le plus fort du monde à cette époque-là. Est-ce que je vais dire non? Et toute sa vie, elle s'est défendue de faire de la propagande, mais en même temps, on reste sur notre fin après avoir vu le film pour dire, ben, il y a peut-être un petit quelque chose.
0: Il y a certainement un jeu de séduction, en tout cas, pour essayer d'avoir une réaction de son...
2: représenter des corps sans âme. Là. C'était ça. Elle, elle avait une fascination pour les corps forts, les bruts, sans les corps âme. Noirs aussi.
0: Très
2: elle
0: intéressant.
2: Elle a écrit beaucoup de livres de photographie sur les hommes noirs en Afrique. Et elle s'est toujours dit, je ne suis pas raciste, mais en même temps, toute cette idée-là d'un corps docile, un corps qui...
0: Donc, ce que vous dites, c'est que son regard n'était pas neutre, en fait. C'est qu'à la fin du documentaire, on se pose la question. OK. C'est comment de s'approcher si près du pouvoir, Heidi?
3: C'est comment?
0: Mais quand on approche du pouvoir comme ça, là, on fréquente un peu. Est-ce que c'est galvanisant? Est-ce que c'est grisant? Est-ce que c'est épeurant?
3: Ah, c'est super galvanisant.
0: Ah ouais?
3: Ah ouais, ouais. Comme quand j'ai photographié Fidel.
0: Fidel Castro, là, pour les gens qui sont pas ici.
4: Fidel Lachance.
0: Non, non.
3: J'ai vraiment senti comme son aura.
0: Ouais.
3: Et il y avait d'autres photographes autour de moi et je me souviens, la fille de CNN. Elle était là avec comme sa langue qui comme
0: qui pendait.
3: Parce qu'il était il a vraiment un charisme.
0: Ouais, il était très magnétique. OK.
3: Ouais. Mais lui il a un magnétisme comme plus ouvert, mais Poutine il a un magnétisme intérieur et tu le sens aussi fort.
0: Tu voulais faire une blague hein Catherine?
4: Je sais pas, magnétisme discret, j'aurais dit mais
0: discret.
4: Je l'ai pas approché, je sais pas.
0: Quand est-ce que tu retournes là, tu m'as offert 300 raisons d'aimer la vente. Malheureusement, on peut pas y aller pour l'instant.
3: Mais ce n'est pas vrai.
0: On peut y aller, mais c'est compliqué.
3: Oui, il n'y a pas de vol du Canada jusqu'à octobre ou novembre, mais il y a des vols à partir de Miami, 8 vols par jour.
0: OK.
3: Alors,
0: voyez-vous comment elle pourrait être diplomate aussi, ambassadrice de Cuba. Quand est-ce que tu y retournes?
3: Normalement, j'y vais pas l'été parce que
0: il fait trop chaud
3: et Montréal, c'est la meilleure place pour être
0: l'été. Une vraie snowbird. Merci, Heidi Hollinger.
3: Merci, Rebecca.

0: pour une dernière fois cette saison, on a réuni notre tablé d'adolescents. On retrouve Hippolyte, 16 ans, finissant en secondaire 5, Isaac, 18 ans. Bonsoir.
1: Bonsoir.
0: On va commencer avec... On vous a imposé un sujet parce qu'on avait envie de vous donner des devoirs. France Télé, qui est l'équivalent de Radio-Canada, donc la télé publique en France, a lancé une série tournée en vertical uniquement. C'est disponible sur les réseaux sociaux. C'est fait pour rejoindre les jeunes là où ils sont. C'est pas diffusé à la télé. Ça s'intitule « Putain de soirée ». On va écouter un extrait.
2: Attends, c'est normal, du coup, de changer de chemise, là.
3: Non, pourquoi?
2: Et même Tétoucan, ils assument pas, on dirait, j'ai envie de partir, ce petit Tétoucan, là.
3: C'est super gentil. Tu vois, ça, typiquement, c'est le genre de truc qui me met en confiance.
4: Merci.
3: Oui.
4: C'est mon truc, il y a des bases pour le top, c'est pas clair.
3: Si, c'est très clair. Le top, c'est juste le top. Cache-toi, Martin. On se cache, s'il vous plaît, les gars, là. Merci, allez.
0: Donc, je répète, c'est fait pour regarder sur un écran vertical, donc sur vos téléphones portables. Hippolyte, qu'est-ce que t'en as pensé?
1: Écoutez, moi, l'année prochaine, je m'en vais à danser dans le cinéma.
0: Ah, donc bravo!
1: Merci beaucoup. Donc, j'ai beaucoup d'opinions sur le cinéma et la télé en général. Et oui, je trouve vraiment que ça va atteindre les jeunes parce qu'on voit vraiment les jeunes, ils sont plus sur les réseaux sociaux
0: et
1: tout. Mais je trouve que ça démontre beaucoup plus une certaine tristesse là-dedans puisque ça démontre que les jeunes ne vont plus assez au cinéma. Ils ne regardent plus assez la télé, ils ne regardent plus assez de films. Ils font juste scroller et puis... Ouais, c'est,
0: ça moi, répond je... pas. Ok, là c'est le futur cinéaste en fait qui est inquiet pour son avenir. Oui, c'est vrai que si on fait des séries verticales, c'est peut-être parce que les gens n'iront pas au cinéma. Toi, qu'est-ce que t'en as pensé? Pas la même opinion.
5: Non, moi j'ai aimé ça.
0: T'as aimé ça, Zach?
5: Oui, j'ai aimé ça, mais
0: pourquoi?
5: C'est parce que l'acteur de base, dont je me rappelle pas le nom.
0: Roland Doux. Qu'il, je pense, mais à vérifier.
5: C'est un humoriste français.
0: Puis
5: moi, je le connais de base, dans le sens où je suis abonnée à lui. Fait que moi, j'ai trouvé ça bien drôle. Mais moi, j'ai aimé ça. Mais il y a un bon point quand même. C'est l'attention span, je sais pas comment dire en français, je m'excuse.
0: Romain Dodu.

0: truc, l'attention span, c'est la capacité d'attention.
1: La capacité d'attention des jeunes est de moins en moins. Avec mon TDAH en plus, moi, le mien.
0: Mais toi, t'as aimé ça regarder comme des deux petites minutes. En plus, c'est vraiment étrange. C'était toujours diffusé à 21h. Donc, ils ont gardé le concept de rendez-vous, mais 2 minutes, 18 épisodes. Bon, on verra si Radio-Canada fera ça éventuellement. On va passer à vos sujets. On va commencer avec toi, Zach. L'importance de soutenir nos artistes avec l'intelligence artificielle qui prend de plus en plus de place. Pourquoi c'est un sujet qui t'interpelle?
2: Et parce qu'en tant qu'artiste, je trouve important de parler que c'est de plus en plus dangereux pour le travail artistique et la créativité, puisque c'est de plus en plus utilisé. Tu sais, mettons ChatGPT avec les images, à la place d'aller chercher un artiste qui va te le faire pour un prix. Ben, ChatGPT, il est gratuit.
0: Absolument.
2: Ils vont faire des images là-dessus, sauf que ça utilise non seulement beaucoup, beaucoup d'eau, mais aussi...
0: Oui, c'est très... c'est vraiment pas bon pour l'environnement. Non, je pense que les gens savent pas ça.
2: Non, mais il y a...
0: Pas assez de gens savent ça,
1: C'est ça, c'est que ça se fait savoir de plus en plus, mais il y a peu de gens qui savent... excusez, j'ai mon téléphone à côté.
0: Non, c'est bien correct.
1: Je veux juste pas qu'il se ferme.
3: Tu regardes une petite série en même temps.
1: La série de Téléfrance. Mais c'est ça, ça devient de plus en plus dangereux. Puis, tu sais, en sens, on en a vu des films où est-ce que, genre, c'est les robots qui prennent de la société, finalement, c'est eux qui deviennent des
0: boss. Est-ce que tu parles de Terminator?
1: Oui. Ben, c'est entre un autres, exemple, entre autres. Là,
0: c'est ma grande crainte, moi aussi.
1: Ben, puis là, on donne vraiment tous nos effets personnels plutôt à l'IA. Et puis là, en plus, les artistes en ce moment, il y a de moins en moins de demandes pour les artistes. Fait que là, nous, on est comme, OK, mais... On n'a pas d'argent.
0: Des belles perspectives d'avenir.
1: Mais
0: quand on est un artiste,
1: un peu comme
0: on voit.
1: Tantôt,
0: c'est ce que j'allais dire. Toi, ça doit toucher aussi. Cinéma, je ne sais pas si tu as vu la fausse vidéo de Brad Pitt et de Tom Cruise qui se battent, qui a entièrement été générée par OpenAI.
4: Ça me dit quelque chose. Ouais. Mais pour être honnête, ce sujet-là, c'était exactement le sujet de l'examen du ministère en français.
0: Ah oui?
4: Donc, je suis un peu.
0: Tu as fait une dissertation là-dessus?
4: Ouais, mais j'ai comme ça me donne mal à la tête de penser à ça.
0: De penser à ça. OK. Ben, peut-être que tu vas pouvoir travailler avec.
4: J'aimerais pas.
0: J'aimerais pas ça, mon Dieu, dans quel monde s'en va-t-on? OK, Hippolyte, ton sujet à toi. Une étude récente montre une hausse de la cigarette chez les jeunes. Et d'ailleurs, Thomas Leblanc était ici la semaine dernière pour dire que la cigarette est bel et bien de retour. Est-ce que tu fais le même constat?
4: Oui, je peux vraiment l'observer. J'ai beaucoup de personnes proches de moi qui sont beaucoup dans la consommation de la cigarette. Admettons, on va être entre la première et la deuxième période. Les gens ils vont être en train de fumer devant l'école et pareil pour les autres pauses. Mais
0: pourquoi ils fument?
4: Ben moi je pense que il y a vraiment un aspect esthétique avec la cigarette qui est très genre années 80 puis
0: Thomas Leblanc nous parlait de je t'interromps 30 secondes du vidéoclip de Charlie XCX le plus récent c'est en noir et blanc c'est comme 5 minutes d'elle dans un appartement où il y a des mégots puis elle fume.
4: Ouais, c'est ça exactement. Il y a vraiment c'est rendu presque esthétique. Puis honnêtement, on peut observer ça dans d'autres générations. Admettons ma mère quand elle avait vu Reality Bites avec
0: un film des années 90
4: où il fume énormément dedans.
0: Ah mon Dieu, Winona Ryder, puis tout le monde.
3: Ethan Hawke.
4: Exactement. Ben ça donne presque le goût de fumer parce qu'il y a une.
0: Parce que c'est cool.
4: C'est cool, tu sais. Ouais.
0: C'est la seule raison.
4: Ben je pense pas que c'est la seule raison, mais ouais ben.
0: Il y a peut-être un aspect social.
4: Exact. Ouais. Il y a vraiment un aspect social et aussi ben mon hot take là-dessus c'est que c'est pas totalement négatif parce que si ça montre qu'il y a plus de consommation de cigarettes, ça veut indirectement dire qu'il y a moins de consommation de vapoteuse. La cigarette est beaucoup moins accessible que la vapoteuse, admettons, dans les lieux privés, en transport en commun. Ça fait que les gens ils peuvent socialiser. Ça donne une raison de sortir dehors. Moi, c'est ça que je pense personnellement.
0: Toi, tu fumes, Zach?
1: Mais je vais pas.
0: Tu vapotes?
1: Oui, je vape. Désolée, je m'excuse.
0: Pourquoi?
1: C'est ça que je voulais dire tantôt. Il y a aussi du fait que, tu sais, dans le temps, entre guillemets, les gens fumaient. Puis donc, on n'a pas arrêté nécessairement. Fait qu'on voit, mettons, les parents qui fument. Puis nous, on se dit, ben là, eux, ils le font. Fait que moi, je peux le faire. Fait que c'est une affaire aussi de génération.
0: Bon, les parents, c'est de votre faute.
1: C'est la faute des parents.
3: Juste dire, j'avais lu qu'apparemment, qu'il y a des gens qui font comme, hey, le monde est en feu, le monde s'écroule de la merde.
0: Il y a beaucoup de ça aussi. C'est très nihiliste, mais il y a beaucoup de ça, en effet. Le temps file. Zach, on revient à toi. La hausse de la violence chez les jeunes. Une étude de la santé publique de Montréal qui est sorti l'hiver dernier, qui faisait état d'une hausse de la violence envers les jeunes filles du secondaire. Qu'est-ce que ça évoque pour toi?
2: Je vais... malheureusement, la peur de la dernière fois quand la fille elle a parlé du fait qu'il y avait une hausse de masculinisme, oui. J'ai pas envie de me faire harass de que les gens viennent me
0: la
2: dire...
0: La chroniqueuse qui était
2: les gens qui disent, oui. Ouais, mais les hommes aussi... Je sais que les hommes ont envie, OK, mais ce que je peux dire, c'est que oui, il y a une hausse. Moi, ce que je voulais parler sur la violence, c'était surtout dans les écoles primaires et secondaires. Surtout qu'il y a une semaine même pas, il y a un jeune qui s'est fait poignarder dans le cou.
0: Oui, devant une école secondaire à Saint-Henri.
2: Exact. Ouais. Bon, il n'était pas étonnant à Saint-Henri, mais...
0: Il n'était pas... Bah, je dirais que c'est quand même étonnant. Il n'était pas étudiant de là. Ouais.
2: Non, mais ça reste quand même un jeune qui s'est fait poignarder. Puis il y en a eu plusieurs histoires comme ça, ou des histoires qui ont été cachées justement par, mettons, les parents qui ne veulent pas qu'on sache, ou la police qui est comme, ben, c'est des jeunes, on va un peu l'excuser. La violence monte. Du genre, il y a des jeunes qui vont dire, mettons, coupe-toi les veines, on t'aime pas, genre, comme what the hell, genre.
0: Donc, ça t'inquiète.
2: Oui, ça t'inquiète. Avec mon petit frère qui est au primaire, en plus, là, ça m'inquiète énormément.
0: Qui est peut-être victime d'intimidation.
2: On a tous été victimes d'enfants,
0: mais mon Dieu, moi, j'ai beaucoup d'empathie pour toi. On termine avec toi en une minute, Hippolyte. Tu veux parler d'une action que les étudiants de ton école secondaire, Joseph-François Perrault, ont fait le 1er mai. Qu'est-ce que vous avez revendiqué?
4: On a revendiqué l'austérité. De l'État. Et dans le fond, on est la seule école secondaire.
0: Ah, ça, c'était en appui aux travailleurs communautaires!
4: Oui,
0: Liliane a fait whoop-whoop avec ses deux bras.
4: Okay. Ouais, il y a eu un reportage à Rad. Je ne sais pas si vous l'avez vu.
0: Non,
4: mais c'est vraiment intéressant. Et donc, dans le fond, on a été imposé un quorum de 750 élèves, ce qui est énorme parce que c'est un peu plus que la moitié de l'école. Et dans le passé, dans le printemps érable, ils avaient imposé seulement 350. Donc, c'était vraiment beaucoup. Puis, il fallait vraiment l'exploser. Puis, on était plus que 815 élèves, je pense.
0: Et t'as participé
4: là
0: à ça?
4: Oui, j'ai participé. Et je trouve que c'est vraiment beau. Autant d'élèves qui se mobilisent pour une cause. Et on chiale souvent sur les adolescents qui font pas assez de choses, ils sont pas assez engagés,
0: ils font
4: juste rester dans leur chambre, ils font rien, tu sais. Puis moi, je trouve ça démontre vraiment une beauté chez la solidarité des jeunes.
0: C'est une belle lumière au bout du tunnel pour terminer cette émission. Merci beaucoup. Merci pour cette belle saison, Zach Paré, Hippolyte Lambert. Merci à la belle équipe aussi. Qui on a à la recherche? Catherine Dib et Alice Chiche. À la technique, Camille Chemel. L'assistant à la réalisation est Neil Sacré. À la réalisation, c'est Elsa Babaï. Je m'appelle Rebecca McKinnon. La semaine prochaine à l'émission, on propose une discussion de l'art de faire une grande annonce, comme Céline, là, quand elle a annoncé son retour. Elle a monopolisé la Tour Eiffel, la ville de Paris, tout ça. Une entrevue avec la journaliste de Rad, justement, Julia Pagé. Philippe-André Larue-Saint-Jacques est de retour de Paris, va s'imaginer ministre de quelque chose. Et Coco Béliveau va nous présenter son hot take, son c'est chaud. Bon week-end tout le monde, au revoir!
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11: Bon, ben c'est ça. Moi, il me reste encore une petite menthe.
12: Ouais. Je suis désolé.
11: Puis ben c'est vous, Olivier. Vous, Olivier, là, les gens savent pas ça, mais vous êtes la personne qui fournit les menthes au bureau.
12: Ah ouais. Ouais. C'est pour les gens qui puent de la gueule.
11: Mais vous?
12: Là, c'est Barbara qui est venue me demander ça parce que.
11: Ah mon Dieu, il y a un crise. Ça crie.
13: Mais pour moi, elle sentait très mauvais de la bouche.
12: Ben oui. Non, mais j'ai pas.
13: Ça célèbre en régie.
12: J'ai pas senti. C'est elle qui est venue s'imposer pour parce qu'elle a mangé des fameux burgers de la cafétéria de Radio-Canada. Puis semblait-il que c'est.
13: Ils font un peu
12: ça
13: de la
12: reste
13: bouche.
12: En bouche.
11: Je vais vous dire une chose. Je connais deux personnes presque trois qui se nourrissent essentiellement à la cafétéria de Radio-Canada et ils passent leur midi à se brosser les dents.
14: Ah ouais, okay.
11: C'est même pas une joke.
14: Ça a des goûts persistants.
11: Ben, en même temps, ça peut pas être. Puis on les aime, le mesclun, on les voit d'ici là, on les salue, mais c'est pas ça.
14: C'est pas ça, ben non, mais en même temps.
11: Avec, parlant de choses désagréables, hier, j'ai eu la chance d'aller à la Place Longueuil.
14: Ah, oh, j'ai écrit.
11: Et oui, alors non, mais j'allais à la SAAQ.
14: OK.
11: Oui. J'avais rendez-vous là, à la SAAQ. Oui, oui, là, oui. Bon, tout ça pour dire que, bon, anecdote en dedans là, de mon anecdote de la Place Longueuil. Vous savez, moi, je suis inscrit à la SACLIC, le SACLIC.
12: Oui, oui.
11: Bon, je suis inscrit,
12: oui,
11: oui, oui. On est inscrit, là, bon, on a notre compte, puis on fait nos affaires. Fait que quand t'arrives au bureau directement, la personne, elle te demande tes informations. Fait que là, tu donnes ton numéro de permis, puis là, elle regarde, puis elle fait comme parfait, là, je vais vous prendre votre adresse. Puis je dis, ah, non, mais tout est sur SACLIC. Ah, mais il n'y a pas de lien entre les deux.
14: Ah, ben c'est bien fait.
11: Je dis, ben voyons. Bien. Elle dit, fait que là, c'est votre email. Je dis, non, mais je veux dire, je viens de passer tout ce que je vous donne, là, ce que je vous donne en papier, je l'ai imprimé de chez vous. Fait que c'est la même affaire.
14: Ben
11: c'est,
14: voyons.
11: Non, mais c'est pas la même affaire. Fait qu'il faut que tu donnes ton email, parce que sinon, c'est pas la même chose. Fait qu'ils ont pas les informations.
12: Mais qu'est-ce qu'ils ont fait d'abord?
11: Ben, ils ont fait des choses. Mais
12: parce que moi, j'ai justement, c'était mon renouvellement de permis de conduire cette semaine. Ouais. Là, j'étais allé justement sur SACLIC pour payer ça, mais tu peux pas payer ça.
11: Non, tu peux pas payer ça sur SACLIC, mais tu peux checker.
12: Oui.
14: Mais moi, mon truc pour pas me faire suer avec eux autres, c'est que je n'ai pas de permis.
11: Ah, ben ça, c'est brillant.
14: Hey. C'est pas fou, hein?
11: Eux autres, ils l'ont...
14: Moi, j'ai eu, eux autres, là.
11: Pas bien rire, mais...
14: T'arriverais pas une seconde sur sa clique, moi, non, monsieur.
11: Bravo pour ça. Ouais, ça, c'est
14: pas
11: fait.
14: Pas peu fier.
11: Toujours est-il qu'à côté du bureau de la SAAQ, à la Place Longueuil, il y a le consigne action. Il y a un bureau de consigne action.
14: OK.
11: C'est bizarre comment c'est fait, hein, parce que c'est fait comme s'ils vendaient quelque chose. Là, c'est vraiment une boutique.
14: Oui.
11: T'sais, comme là, tu rentres en dedans. Fait que je suis allé voir. Et sentir... La vieille canisse.
14: Ben c'est sûr que ça a la place, là.
11: Mais ça n'a pas de bon sens.
14: Ben oui, mais en
11: même temps. Tu peux pas mettre ça à côté. C'est littéralement à côté d'un Laura Socor.
14: Ah oui, je veux dire,
11: ça
14: c'est moi qui ça, mais ça tentait-tu la canisse dans le Laura Socor?
11: Non, mais vous comprenez ce que je veux dire?
14: Absolument,
11: c'est comme,
14: ben oui.
11: On peut pas mettre, c'est comme mettre un vieux vestiaire de hockey entre deux.
14: Mais je pense que ça vous aurait pas dérangé si ça avait pas eu l'air d'une boutique. Là, vous êtes comme ça a l'air de sentir bon ici. Finalement, ben, c'est pas le cas du tout.
11: C'est ça, ils font ça comme si dans plein milieu d'un centre d'achat. En tout cas, ouais. je repensais à votre
14: mais
11: chronique.
14: Mais c'est pas au point, là, cette affaire-là. Ben
11: non,
14: là, on est d'accord.
11: Ben oui, je sais, ça n'a pas de maudit bon sens. Ça, c'était mon affaire de SACLIC et de la Place Longueuil. Sinon, j'ai une annonce à faire. Alain Reyes vend sa décapotable.
12: Ah,
11: et puis, j'ai vu ça sur Marketplace et je trouve que c'est important. C'est niaiseux parce que quand on fait des appels comme ça à la radio, ça vend en plus.
14: Ça vend plus.
11: Ben oui.
14: Et comme moi, je vais aller passer mon permis pour l'acheter, là.
11: Ben une belle décapotable rouge.
14: Hey, ça m'irait, ça, quand même.
11: Ben, absolument. C'est une Lexus 2011 qui se tient assez bien. Très peu de kilométrage. Il vend ça 17 000.
14: Bon.
12: OK. Fait que, 2011, c'est loin, ça,
11: par exemple. Oui, mais les décapotables, on n'utilise pas ça l'hiver.
14: Ah, c'est ça.
11: Fait que ça perd pas de temps.
14: C'est cher, mais ça ne sert pas à grand-chose.
11: Exact.
14: C'est le fun.
11: Exact. Et vous allez pouvoir...
12: Ça ne s'utilise pas l'hiver, hein, si tu mets le capot.
14: Ben, je pense que ça reste frais. Mais je pense qu'il faut que tu gardes ça, attention.
11: Il n'est pas fou, là, Alain. C'est écrit... Très propre, jamais roulé l'hiver.
14: Ah, ben voilà. Parce qu'il y en a, ça veut dire qu'il y en a qui roulent l'hiver.
11: Ben oui, il y en a qui peut rouler l'hiver comme Olivier, qui prendrait pas soin de ses voitures.
12: Exact.
11: Ah. Mais bon, ben, tout ça pour dire que si vous voulez, c'est là-dessus. Sinon, rapidement, vous avez regardé la finale, j'imagine, de la victoire.
14: Absolument. Je suis allée dans un bar le faire.
11: Puis c'était hot.
14: C'était tellement le fun, là. C'était tellement excitant, là. Surtout, c'est ça, là, à un moment donné, ils ont enchaîné les points.
11: Oui, là,
14: les buts, là, ça ne finissait plus. Ouais. Ben oui, on était fous comme de la merde.
11: Mais
14: là,
11: ben,
14: maintenant,
11: la vraie question, c'est la game d'avant, étiez-vous aussi folle comme de la merde d'un bar?
14: C'était pas aussi folle comme la merde, mais je ne pouvais pas la regarder non plus. Fait que j'ai juste été déprimée en regardant.
11: Oui, parce que moi, j'ai regardé la fin, puis on gagnait, là. Gagnait, là. Il restait deux minutes, on gagnait.
14: Puis finalement.
11: Puis là, mais le problème, c'est parce que le Canadien recommençait au même moment. J'ai changé de poste. Quand je suis revenu, on avait perdu.
14: Oh. Bon. C'est de votre faute, c'est
11: ben
14: ça?
11: Ben non,
14: ça veut
11: mais
14: dire.
11: C'est ce que je suis en train
14: Êtes-vous
11: de me dire.
14: Vous,
11: ben non, mais c'est ça. Je suis pas très, très fier de moi, mais en même temps, un autre qui doit pas être très fier de lui, c'est Alec Castonguay. qui vous avez entré en matière. Vous avez probablement
12: venu parmi nous.
11: Bonjour, Alec, merci de venir nous voir. C'est votre visite annuelle à la journée est encore jeune.
15: Oui.
11: J'imagine que hier, le match a été tard. Vous avez pas laissé vos enfants regarder le match complet.
15: Vous avez une obsession sur le fait que ma fille peut pas regarder toujours tous les matchs.
11: C'est ses souvenirs d'enfance.
15: Oui, mais tu sais, un premier match d'une série contre la Caroline. Genre, un septième match, oui, là. On l'a regardé au complet. D'ailleurs, à la fin, elle dit « Papa, est-ce que je peux aller me coucher juste avant la prolongation? » Je dis « Non! » T'as pas le droit, Jean-Philippe, il veut pas. Alors, je l'ai forcé à regarder la première période de prolongation presque au complet. Elle dormait sur moi. Elle me suppliait. Non, je veux pas. Je dis, Jean-Philippe veut que tu l'écoutes.
14: C'est des souvenirs, ça. C'est des souvenirs.
16: Ça, c'est construire nos souvenirs. Non, mais je suis très content que vous veniez nous voir, Alec. Ça fait longtemps qu'on s'est pas vu. Vous avez pas changé.
15: Ah, ben merci. C'est un compliment rendu à mon âge, hein, des fois.
16: Ben, on a le même âge.
15: Ah, OK.
16: Non, mais c'est vous avez raison. Mais je pense que vous êtes plus jeune que moi.
15: 46.
16: Ah non, on a le même âge. Toujours est-il qu'on va parler des vraies affaires dans la vraie émission parce que j'ai beaucoup de questions à vous poser sur votre dernière année. Vous savez, on s'est parlé avant que vous commenciez votre run de télé. Vous vous souvenez de ce moment-là?
15: Ah oui.
16: Là, c'est votre deuxième année, là?
15: Deuxième année, je pense, que je complète.
16: Ouais. Ah, vous avez l'air fatigué.
15: OK.
16: On va en parler un petit peu. Tout le monde. Caroline en 5 ou Canadien en 4, j'hésite. Je suis vraiment entre les deux. C'est embêtant. Mais vous savez, ce qui me déçoit, c'est que je commence à avoir espoir. Et vous savez ce que
14: avec
16: ça donne,
14: vous avez
16: l'espoir.
14: Peur d'être déçu, là.
16: L'espoir amène toujours de la déception.
14: Ah oui. Mais profitez donc du moment présent. Hein? Oh. Ben oui, je sais.
16: La bullshit. J'ai écouté la journée. T'es encore jeune sur ici première, le moment présent. Franchement, j'en ai profité pendant que je regardais le match, mais j'étais très conscient que ça tirait à sa fin. C'était une belle victoire du Canadien de Montréal, mais c'était peut-être pas une vraie victoire.
14: Vous êtes bien anxieux.
16: Oui.
14: Vous avez peur d'être déçu. Vous avez été blessé dans le passé. C'est ça qui se passe. Là.
16: Oui. Ouais, par Canadien pendant 35 ans,
14: je comprends effectivement.
16: Mais
12: ils en ont eu des pas vraies victoires, mais hier, c'était une vraie victoire.
16: Oui, mais ce que je veux dire, c'est que c'est artificiel. C'est une balloune. Et puis, à un moment donné, la bourse va... C'est comme la bourse. Vous savez, on peut investir à certains moments. Il faut sortir au bon moment. Et on va...
12: Retirer là? Le Canadien? Vous vous retirez de Canadien maintenant?
16: Moi, je me suis retiré il y a deux rondes. Là. Mais regardez, j'ai quand même gardé un 20$, c'est niaiseux, mais ça augmente tranquillement. On est très content de ce Vendredi Bonheur qui est constitué cette semaine de Justine Philly et de notre ami Alec Castonguay qui a décidé de venir nous parler un petit peu.
15: J'ai été invité. Là,
16: Je ne me suis pas invité.
15: Là, c'est comme... Je ne passais pas devant le studio. Hein, je vais m'asseoir au micro.
16: Mais c'est une affaire d'équipe. Toute l'équipe s'est réunie. Ah, ça fait longtemps qu'on a pas reçu Alec. On devrait recevoir Alec. Pierre Brassard n'est pas là cette semaine et on a manque d'invités.
15: Il y a un trou dans l'émission.
16: Fait que, Alec, vous êtes toujours un très bon remplisseur.
14: Il est pas là, mais je l'ai vu dans le passage, Pierre.
16: C'est vrai?
14: Oui, je l'ai vu dans l'entrée.
16: Ah ben là.
14: Je pense qu'il faisait un tour avec les personnes âgées. Okay. Il avait l'air d'avoir beaucoup de plaisir.
16: OK. Est-ce qu'on peut m'appeler Pierre Brassard immédiatement, s'il vous plaît? Faites votre chronique, Olivier.
12: Oui, je vous parle évidemment de la nouvelle qui était sur toutes les lèvres hier.
17: Un résident de Trois-Rivières a reçu des visites inattendues ce matin. Il y a un orignal qui a forcé la porte de sa maison à semer le chaos à l'intérieur.
12: Et oui, après les vaches en cavale, la Mauricie nous offre son orignal vandale. En gros, l'histoire, c'est qu'un camionneur a presque happé un orignal dans une rue résidentielle de Trois-Rivières, ensuite vu l'élan se donner un élan pour péter la vitre d'une maison et y entrer par effraction. Il a suivi la bête et il s'est filmé en portant secours au résident.
18: C'est correct? Allô? Est-ce quelqu'un? Attention, les couchateurs.
12: J'ai bien remarqué ce mastodonte de 800 livres dans mon salon. L'occupant de la maison qui était monté au deuxième étage pour se réfugier. Monsieur en question a raconté au 106.9 en Mauricie que l'orignal a brisé sa fenêtre.
19: Ben, c'est là qu'est arrivé le gros boom. La fenêtre là, qui a comme revolé.
12: Un gros boom dans la fenêtre, ce qui n'est pas sans rappeler ce classique.
20: J'étais étendue sur mon cœur. Je vois une grosse bébite noire qui s'en vient vers ma fenêtre. Je crie au mur. Ça fait kaboum.
12: Kaboum. Donc, une invasion de domicile par un orignal, c'est quand même plus rare que par une grosse dinde noire. Quelques animateurs de radio ont donc sauté sur l'occasion pour caler l'orignal.
16: Bon.
21: Je suis en train de caler l'orignal.
22: Ouais, ça, j'avais compris. Ouais.
21: Ce gars-là de Trois-Rivières n'a même pas eu besoin de caler l'orignal.
23: S'il y a des gens de Trois-Rivières qui nous écoutent, on va vous saluer d'une façon spéciale.
14: Quoi?
24: Ça n'a pas de bon sens, Val.
25: Imaginez, là, vous êtes en train de prendre votre café. Puis, salut!
26: Moi, quand je fais un dodo, puis mettons, je me réveille, puis c'est mon chum qui me réveille. Là, mettons, je te fais un cristito, imagine un orignal.
27: Et puis, il fait pas...
26: Non, il fait... Quasiment.
12: Bon, si votre chum fait le même bruit qu'un orignal en route, c'est peut-être le temps d'appeler les gardes-chasse. Une fois à l'intérieur de la maison où le monsieur était assoupi sur le couch, qu'est-ce qui est arrivé? Ben, plusieurs animateurs ont reconstitué la scène pour nous.
28: Ce matin, 8h50, tout piloup. Fais un petit roupillon. Et là, beding, bedang, ça rentre dans la maison. C'est un orignal.
29: Et tout d'un coup, il entend beding, bedang.
30: Il faisait un petit somme. Puis, il entend bang, bang, bang, bang, bang.
31: Oh!
30: Il y a un orignal qui est rentré dans son salon.
32: Et à un moment donné, boum!
0: Boum, boum, bam, bam, boum, boum.
1: Il entend des sabots marcher sur la céramique de sa cuisine.
2: Lui est installé tranquillement sur son divan quand l'orignal est rentré dans la maison.
3: Puis tout d'un coup, t'entends... L'orignal qui rentre dans la maison.
4: Ça semble qu'il y a du bruit dans la cuisine. Ouais. Ça fait clac-clac-clac, sur le prélard.
12: Oui,
16: on a fait le tour. Hein?
12: On dirait un rapport de police rédigé sur un tambour. Donc, je résume un peu l'histoire jusqu'ici. Boum, un et cac-clac, vous suivez toujours.
16: Ouais.
12: Le camionneur a fini par aller ouvrir la porte patio en arrière et il est revenu tourner son court-métrage dans la maison. Il a invité l'orignal à quitter les lieux avec une diplomatie très québécoise.
6: Ça,
16: c'est gros.
14: Thanks.
6: Il pétine, là, il voudra pas sortir, il est trop peur.
7: Hey, ça fait bien, c'est un calice de temps, ça?
6: C'est sacrément, tu dois avoir peur?
7: Hey, je dormais sur le dîner.
6: Tabarnak!
12: Oui, ça, ça a été le mot clé pour que l'orignal sorte finalement par la porte patio. Là, évidemment, on se demande comment un orignal en arrive à avoir ce genre de comportement. Ben, selon cet expert de la faune interrogé par LCN, un orignal peut confondre une vitre avec pas de vitre.
8: On pourrait penser notamment un peu comme un oiseau qui peut se frapper dans une fenêtre. Peut-être que l'orignal voyait à travers la fenêtre de l'entrée.
12: Oui, un petit oiseau, mais qui a quand même une certaine puissance, si je me fie à Cogeco Mauricie.
14: Quand même rentré comme un taureau, là, aussi.
26: Non,
14: là.
26: Oui, ça
14: a punché quand même pas mal, là.
12: Un petit oiseau qui fonce comme un taureau, mais qui a la taille d'un cheval.
26: Ouais. C'est gros en titi, là.
9: Ouais, c'est gros comme un gros cheval. Là.
15: Hey, c'est gros un orignal, mon chum.
9: Oui, oui.
14: C'est un orignal, là. C'est un cheval. Là.
15: Ouais.
26: C'est immense. Là.
14: C'est pas un chevreuil.
26: Non,
14: là.
26: C'est ça.
16: Ben non.
15: C'est énorme, mais non, c'est un cheval.
16: J'avais un collègue qui parlait de l'expression un cheval dans une salle de bain, dans le sens que tu peux pas le manquer. Ben, un orignal dans un salon non plus.
15: Non, effectivement.
12: Bon, évidemment, l'éléphant dans la pièce, c'est est-ce que l'expression un cheval dans une salle de bain, ça existe? Je penserais pas. Donc, l'orignal a la mentalité d'un oiseau, le ressenti.
16: Ça dure encore,
12: Ah oui, ça
16: fait là-dessus.
12: Juste la mentalité d'un oiseau, le ressenti d'un cheval, il s'identifie à un taureau et il se fait appeler Yel aussi, semble-t-il. Mais il y en a d'autres, des bibittes envahissantes et tout ça, ça a été une belle occasion de raconter des anecdotes d'animaux dans la maison.
1: Moi, ma peur, c'est que tu laisses la porte ouverte puis qu'il y ait genre un raton laveur ou
26: un
1: une moufette.
26: Un ours, c'est déjà arrivé au chalet chez mes parents.
15: J'ai un ami qui est revenu au chalet, puis il y a un écureuil qui avait tout détruit dans son chalet.
9: Ah ouais.
15: Mettons qu'il y a un raton laveur qui rentre chez vous, un oiseau, tu sais, ça arrive, là.
26: Moi, j'ai déjà eu une chauve-souris qui est rentrée comme ça le soir par la porte de garage. Là. Ça m'est arrivé deux fois pour une perdrix. Et il y a un de ces matins où on a déjeuné au steak de perdrix.
9: Moi, j'ai eu un bébé moufette qui est en amour avec moi.
26: En amour?
12: Oui, à chacun son jardin secret. Mais c'était pas assez pour certains, comme à Énergie au Saguenay, qui en ont fait un concours.
26: On veut connaître vos histoires à vous autres d'animaux qui sont rentrés chez vous sans être vraiment invités. Et ça pourrait vous permettre de gagner une table pour 4 personnes avec des cartes cadeaux de 50$ chacun à dépenser samedi soir lors du premier soir, le premier match des Sags à la Coupe Memorial. Bonne chance! Parmi tous ceux qui nous racontent leurs histoires, on aura une chance de gagner ça. Just a girl! No doubt!
16: Oh,
26: ça, c'est bon ce matin.
12: Oui, c'est bon ce matin, surtout si on est en 95. D'ailleurs, vous pouvez aussi nous envoyer à nous vos expériences avec des animaux dans notre bulle conversationnelle et vous courez la chance de ne pas être lu. Plusieurs se sont aussi demandé ce qui allait arriver avec les assurances du monsieur dont notre collègue.
16: Allez-y,
12: si vous voulez, je peux aller faire cette chronique-là au 15-18. Peut-être à midi info, je ne sais pas. Donc, oui, se sont demandé ce qui allait arriver avec les assurances du monsieur dont notre collègue de Trois-Rivières.
1: Et on se posait la question, tu réclames quoi aux assurances? Est-ce que c'est un act of buck?
12: Appognez-vous, un act of buck.
26: C'est très drôle.
12: Et au final, selon Radio-Canada, le monsieur aimerait que l'orignal revienne jamais.
10: L'orignal, lui, est toujours en cavale et l'occupant de la maison souhaite sincèrement ne pas voir la bête revenir dans son salon. Ah,
12: belle sincérité quand même. Alors, voilà pour notre orignal vendant. Je termine avec... je vais finir avec Canadien pour faire un habile lien pour la suite de l'émission. Vous ne pourrez pas dire que je ne vous facilite pas la vie. Canadien qui est tellement bon que même les joueurs des Canes, comme les appelle Nathalie Petrovski, prennent presque pour eux, c'est le cas de William Carrier.
27: Ouais, j'ai vraiment tous mes chums votent pour Montréal. Je te cacherai pas. J'ai vraiment ma femme vote pour Montréal aussi. Fait que, non, mais tiens, j'ai grandi là. C'est mon équipe, j'ai regardé. J'ai regardé vous autres quand j'étais plus jeune.
12: Même sa femme prend pour Canadien. Alors, je maintiens mon Canadien en casse.
16: Elle est seule à la maison.
12: Merci beaucoup,
14: Olivier. Je savais pas que voter, par exemple.
16: Oui.
14: Ça marche.
16: Ouais. Bienvenue à un tout nouvel épisode de Jason Sport Hockey Express. Aujourd'hui, au sujet de l'émission. Au sujet?
14: Ça
16: aujourd'hui,
14: se passe bien, ça?
16: Au... aujourd'hui, au menu de l'émission. On va aller rejoindre notre ami Simon-Olivier Lorange. Simon-Olivier, on va faire un petit 5 minutes pour parler évidemment de Canadiens, les seules choses qui nous intéressent. Est-ce que vous saviez comment on appelle les adversaires du Canadien? C'est Nathalie Petrovski qui nous a appris ça hier. Il les appelle les Carolina Canes. Saviez-vous ça?
5: Carolina Canes, ouais. C'est elle qui s'appelle comme ça, Nathalie?
16: Ah non, elle a découvert ça dans les médias, mais je vous l'apprends. Sinon, on se rappelle que vous étiez bien allé dans vos prédictions. On a retenu que c'était Hurricanes en 5, Hurricanes en 6. Est-ce que vous voulez ajuster suite au match d'hier?
5: J'étais terriblement confus l'autre jour. J'étais encore désolé pour les auditeurs, j'étais en boisson. J'essayais de dire les Hurricanes en 6, ce qui est encore possible complètement. Mais je pense que le Canadien a vraiment surpris tout le monde. En tout cas, moi, il m'a surpris. Je ne m'attendais pas nécessairement à ce qu'il ne gagne pas de match dans cette série-là. Mais comme ça, et en commençant, vraiment, j'étais aussi soufflé que tout le monde, je pense.
16: Mais, vous êtes vraiment dans l'entourage des journalistes qui couvrent le Canadien, le plus rabat-joie avec l'équipe, et ça depuis longtemps. Vous ne croyez pas à cette équipe-là. Merci. Vous voyez les failles en premier. Vous n'avez jamais prédit une victoire du Canadien dans les deux premiers tours, et vous avez prédit aussi une défaite du Canadien dans ce tour-ci. Je me demande, supposons que le Canadien gagne, est-ce que vous allez devoir démissionner?
5: j'espère que non. Évidemment, j'ai jamais vécu ces situations-là encore. Je suis comme vous, là, je suis en nouveau territoire. Ouais. J'espère que non, mais après ça, il y a juste l'avenir qui va nous l'apprendre.
16: Bon, OK, maintenant, la vraie question, c'est ça vous a surpris quand même, hein?
5: Oui, complètement. Puis tantôt, j'entendais parler de la balloune, puis je pense que ça peut absolument être une balloune. Je pense pas que Jacob Slavin, qui est le meilleur défenseur défensif de la Ligue nationale, va jouer le pire match de sa carrière deux soirs de suite. Après ça, tu sais, Jacob Slavin, c'est quand même un maga endurci. Fait que peut-être que les mauvais sondages de Donald Trump, ça lui plombe le moral. Puis c'est irréversible pour lui. Mais hier, à voir, je pense que le premier surpris, ça a aussi été Rod Brind'Amour après le match qui disait à quel point son équipe était pas prête à jouer ce hockey-là. C'est quand même particulier dans la mesure où il y avait eu presque deux semaines pour être prêt. Donc, je suis porté à croire que demain, ils vont l'être pour vrai. Puis que ce qu'on a vu en deuxième période, ça pourrait ressembler plus à l'ensemble du match.
16: Mais OK, maintenant, là, si on prend ce qui s'est passé justement en deuxième période, on nous a dit, j'écoutais notre ami Danny Dubé à la radio, on nous a dit que comme les Canes faisaient beaucoup d'échecs avant, donc ils allaient vraiment sur les joueurs du Canadien, si le Canadien était capable de se sortir de là avec une première passe efficace et tout d'un coup, il allait avoir plein d'espace. Mais je veux dire, techniquement, ça se peut encore, ça, pour le match de demain. Il n'y a pas de raison que ça change.
5: Bien, techniquement, ça se peut encore, sauf que comme on le voyait en deuxième période, quand justement cette pression-là est ininterrompue, bien, le Canadien était complètement étouffé dans sa zone. Il y a eu, je pense, trois tirs en deuxième période. Ouais. Puis ça ressemblait à des longues séquences qu'on a vues contre le Lightning, dans une moindre mesure aussi contre les Sabres. Mais le scénario dont parle Danny, c'est plus ce qu'on a vu en première période, quand justement le Canadien profite de toutes les ouvertures. Il faut dire que les Hurricanes leur en ont donné beaucoup, mais c'est ça, c'est beau théoriquement de dire que si l'échec avant est sur eux, ils vont réussir. Il faut juste sortir la rondelle, mais sortir la rondelle, des fois, c'est une aventure, ça aussi.
16: Je parlais d'espoir un peu tantôt. Je sais que vous êtes un peu comme moi, c'est-à-dire que vous avez peur d'être blessé, Simon-Olivier, avec raison. C'est pourquoi vous avez couvert, je pense, la victoire de la victoire pour au moins vous satisfaire d'un vrai trophée. Vous l'avez couvert, ce dernier match-là?
5: Ben, j'ai couvert l'ambiance de la victoire de la victoire. Ben oui. C'est mon collègue Jean-François Triotonio qui couvrait la victoire de la victoire à Ottawa. Donc, j'ai vu le match, j'étais avec des gens exaltés. Mais non, je sais pas si j'ai le droit de dire que je l'ai couvert. Là.
16: Mais non, soyons très honnêtes, en tant que journaliste, de toute façon, vous aviez pas le droit. Vous deviez être la seule personne dans le bar à ne pas célébrer là, pour garder votre indépendance journalistique.
5: Ben oui, c'est ça. Vous savez, j'étais un professionnel quand même. Mais ben oui. C'était les gens, c'était fou comme la marde. Vraiment, c'est vraiment le hockey féminin. Il y a quelque chose de particulier avec ça. C'est que l'ambiance est vraiment pas pareille. Puis je pense que ça dépasse de dire, ben, il y a plus de femmes que d'hommes. Là, c'est vraiment très festif, c'est bon enfant. Il y a comme un train qui s'est fait spontanément après le match dans le bar, puis à l'extérieur aussi, on avait l'impression d'être dans un mariage. Donc, même si moi je prenais pas part aux festivités, c'était le fun, puis c'est vraiment cool ce qui arrive pour la victoire aussi, une victoire convaincante. Puis je pense qu'il y a encore des belles choses qui s'en viennent pour cette équipe-là.
16: Vous me promettez que pour la prochaine victoire du Canadien de Montréal, vous allez faire un train dans un bar pour moi et le filmer. Ce serait très apprécié de votre part.
5: C'est Je dirais pas non, mais je dirais pas oui. On va voir ce
16: parfait. Merci, Soigny. Bonne game demain.
5: Merci, bon week-end.
16: Bye bye.
14: Ben, on n'est pas blessés encore, les fans de la victoire, hein, c'est ça qui se passe?
16: C'est ça, vous
14: êtes... On est comme neuf.
16: Ben oui, je sais. Ben, puis en plus, vous remportez une coupe tout de suite en partant.
14: Ben, c'est ça, on est gâtés pourris. Non, ben, je sais, le hockey féminin gâté pourri, c'est bien connu.
16: Je sais.
14: C'est ça que tout le monde dit.
16: Bon, Alec, votre prévision pour le match de demain, en fait, c'est pour la série contre les Hurricanes.
11: Ben moi, j'étais un peu de votre avis, Jean-Philippe, c'est-à-dire que ça allait être difficile, puis que c'était Caroline en 4 ou en 5. Et là, j'ai été surpris de nos glorieux. J'ai comme l'impression que les fantômes sont en mission. Alors là, peut-être qu'on va être capable de s'en tirer avec un 6 ou un 7. Je sais pas, là.
16: Vous êtes un journaliste. Là. Vous travaillez avec la raison, avec les faits.
11: Oui, c'est pour ça que j'étais sceptique.
16: Les fantômes, ils n'existent pas, là. Alex.
11: On dit ça, mais je veux dire, hier, c'était quand même impressionnant.
16: Je veux qu'on parle d'Alec Castonguay. Non, on se parle tellement souvent chaque semaine.
11: Pas longtemps, mais souvent.
16: Ouais. Vous êtes vraiment mon fil d'antenne préféré.
11: Je suis seul.
16: Ben non, quand vous avez des remplaçants aussi, je les aime.
11: Ah, OK. Ouais.
16: D'ailleurs, vous arrêtez pas de dire que vous aimez mieux mon remplaçant au

0: remplaçante que moi, je l'entends, je l'écoute.
1: Oui, oui, c'est pour que okay. vous veniez plus vite.
2: Blesse,
0: ça me fait mal. Ça me fait mal.
1: Je veux savoir, est-ce que vous, parce que vous êtes à l'information, vous savez, on a toujours cette impression qu'à l'information à Radio-Canada, c'est quelque chose d'assez sérieux, ben, ça l'est avec raison, mais un petit peu pogné. Comme, est-ce que ça dérange les patrons quand on fait ces fils d'antenne-là ou est-ce qu'on s'amuse un peu?
3: Je pense que ça les a déstabilisés au début.
1: Ouais.
3: Et là, ils se sont habitués en se disant, juste comme plus. 30 secondes qui est comme hors du temps.
1: Okay,
3: quelque chose qui n'existe pas, qu'on ne devrait pas écouter.
1: Oui,
3: donc, je ne me suis pas fait parler récemment.
1: Okay, parce que j'ai bien peur que Christian Latreille me court après avec un bâton, mais c'est parfait. Écoutez, vous avez longtemps, puis vous le faites encore dans une moindre mesure, là, mais été un analyste de la politique.
3: Oui.
1: Puis on en s'en est déjà parlé. Quand vous avez commencé votre émission de télé, inévitablement, on enlevait encore un peu de temps à l'analyste mm-hmm. politique. Et on l'appréciait, puis je l'appréciais, votre analyse politique. Vous le faites quand, cette analyse-là? Vous le faites tout seul dans la douche le matin? Vous
3: non,
1: la gardez pour votre
3: j'en
1: famille?
3: J'en fais encore un peu avec Patrice, les soirs de semaine, les coulisses
1: ouais,
3: du pouvoir. Ouais. Moins parce que j'ai moins le temps. Mais ouais. Je pense que dans mon style d'animation, dans les questions que je pose...
1: Oh, oui.
3: Il y a un côté un peu plus pointu que mon travail d'analyste amène qu'une entrevue de base. Tu sais, je pense que les gens comprennent dans mes questions qu'OK, on est allé chercher là le point peut-être un peu différent à amener parce que j'ai une expérience que j'amène dans la conversation. Donc, ça me sert encore, même si c'est pas de l'analyse pure
1: mais
3: au
1: ça
3: sens
1: fait
3: où
1: aussi, vous êtes
3: là.
1: Vous êtes moins sur le terrain que vous l'étiez.
3: Ben oui.
1: Et ça...
3: Je suis un peu enchaîné à Radio-Canada
1: ben
3: depuis
1: ça.
3: Quelques années.
1: Puis à un moment donné, je veux dire, ces chaînes-là ne veulent pas vous rentrer dans place, puis même s'il y a bien plus de fenêtres qu'avant, là, je veux dire, c'est comme ça. Ça vous manque pas un peu, la colline, des fois, d'avoir ces
3: oui.
1: contacts-là avec les députés?
3: Oui, ça me manque un
1: députés,
3: peu. Oui, j'en ai encore par... parce qu'il y a quand même des moyens modernes qui ont été inventés depuis.
1: Oui, mais c'est pas
3: la
1: même affaire.
3: Le texto, le courriel. Bon, j'ai encore des contacts avec bien des gens sur le ouais. terrain, puis d'ailleurs, ça m'amuse encore beaucoup de parler politique avec des gens qui sont à l'Assemblée nationale ou à la Chambre des communes. Mais oui, l'espèce d'ambiance d'un congrès, d'une campagne électorale. On en a une qui s'en vient. Là. C'est sûr que je vais être un peu jaloux de mes collègues qui vont faire de l'autobus puis qui vont aller manger du Saint-Hubert un peu froid parce qu'on donne ça dans des petites boîtes entre deux arrêts d'autobus.
1: C'est pour vrai, les campagnes?
3: Moi, j'adorais ça. Ouais.
1: C'est vrai?
3: Alors, j'ai des souvenirs là, de journalistes qui se font des petits Bloody Caesar en arrière de l'autobus
1: ah ouais,
3: le soir
1: ben
3: tard
1: oui.
3: parce qu'on quitte
1: ben
3: un
1: oui,
3: événement à 10h30 puis là, on a 4 heures de route à faire jusqu'à l'hôtel. Puis là, ben, on s'en débouche une petite puis on s'amuse. Puis ouais, j'ai des bons souvenirs de campagne électorale.
1: Bon, maintenant, la réalité, c'est que vous allez la couvrir, mais d'une autre façon,
3: oui.
1: En animation. Puis là, vous avez commencé la télé. Puis je me rappelle, quand on s'était parlé, le premier objectif que vous aviez, c'était de maîtriser ce la technique qui était la télé.
3: Oui, la machine.
1: La machine, ça vous a pris 3 jours. Là, maintenant que vous la maîtrisez, la machine ouais. de la télé, puis la machine de l'information, est-ce que vous y trouvez un plaisir? Puis quand je pose la question, c'est comme analyste politique, comme quelqu'un qui s'intéresse à la politique, est-ce qu'on peut rester animateur, faire de la télé dans l'information, mais y trouver son plaisir?
3: Oui, j'ai appris à utiliser la machine pour que ce soit plaisant, dans le sens où la force de l'image quand même en politique, que ce soit une photo un peu manquée, des gens un peu maladroits, Olivier va se reconnaître là-dedans. Moi j'aime ça quand il y a des gaffes. Bon, mais nous on peut la montrer à la télé, on peut quand il y a une déclaration sentie, une démission de ministre, quelqu'un qui est ému. Donc le pouvoir de l'image aussi qu'on n'a pas à la radio. La radio c'est autre chose, c'est la proximité, l'agilité, la rapidité. Mais à la télé, le pouvoir de l'image amène quelque chose aussi à l'analyse politique puis à ce qu'on peut en dire. Donc je trouve que c'est deux médiums différents. Puis j'ai du plaisir à faire les deux, bien honnêtement. Mais c'est sûr que la télé, c'est un peu plus lourd.
1: Ben oui.
3: Si t'as pas l'image en question, expliquer, raconter ce qui s'est passé, c'est toujours un peu moins agréable.
1: Là, l'affaire, c'est que les gens savent pas, mais vous êtes toujours en chemise maintenant parce que vous faites de la télé le matin. Avant, vous arriviez en
3: bras de chemise.
1: Ben là, je veux dire, je peux rouler
3: la chemise.
1: Vous faisiez juste ça. C'est bien gênant, tout ça. En attendant, dernier truc, il nous reste 10 secondes. Prévision pour les prochaines élections.
3: Je pensais que vous alliez me parler de Montréal-Caroline. J'aurais plus à l'aise.
1: OK, ben.
3: Prochaines élections, on s'en reparlera.
1: OK, parfait. Okay, Montréal-Caroline.
3: Caroline en 6, quand même. Je reste avec ma prédiction de départ.
1: Journaliste,
2: vrai. Tout le monde
1: blessé. Ben oui. Numéro 1 de l'information.
2: Ben oui. Mais qu'est-ce que tu veux m'amener?
1: Si Canadien remporte la coupe, là, J'y croirais pas tant qu'ils seront pas à Sainte-Catherine puis que je la vois pas.
2: Ah mon Dieu, vous êtes brisé bien.
1: Je sais. Bon, on finit la semaine avec une chronique estivale.
2: Oui, absolument. Ben, je suis ravie. Il fait beau toute la semaine, ouais. Jean-Philippe. Avant-hier, j'étais assez de bonne humeur. J'avais l'air de Francis Redé, sa pinotte. Là, vous vous dites quoi? La lesbienne n'est pas fruit à midi. Halte là! Évidemment, il y a ombre au tableau printanier. On dit que dans la vie, il y a deux certitudes, hein, la mort et les impôts.
1: Ouais.
2: J'ajouterai à ça une troisième certitude. On sera jamais back order sur les trous de cul.

0: j'ai vu un extrait, en fait, d'entrevue de Maître Christophe Engrain, l'avocat de Patrick Bruel. Oui. Parenthèse, c'est à l'émission C'est à vous. C'est comme la lettre C. Oui. Voilà qui devrait répondre à ceux qui se demandaient, coudon Justine, est-ce que c'est une émission française? Oui, c'est une émission française. Mais bon, revenons à notre étron. Oui. Évidemment, dans l'entrevue, Maître Engrain, il était question des plaintes pour agression sexuelle portées envers Patrick Bruel, mais plus précisément de la plainte de l'animatrice Flavie Flamand qui avait 16 ans au moment des faits, pendant que Patrick Bruel en avait 31. Évidemment, Patrick Bruel maintient qu'il s'agit d'une relation consensuelle. Moi, je maintiens qu'un homme de 31 ans qui a une relation avec une fille de 16 ans, c'est aussi trop stable que les cochonneries de chaises d'anges de jardin sur lesquelles on essaie de me convaincre de m'asseoir toute l'été. Êtes-vous fou? J'ai vu trop de mes matantes s'asseoir là-dessus puis se retrouver à terre, la face pleine de pépitos sangria pour m'essayer. Hein? Les chaises blanches en plastique, c'est comme les pantalons blancs. J'ai vu trop de monde faire des dégâts pour me fier là-dessus. Tout ça pour dire, comme ces pauvres chaises, cet argument-là ne tient pas debout. Oui. Mais ça s'arrête pas là. L'animatrice montre une photo de Flavie Flamand à 16 ans. C'est une enfant, je l'aurais écartée pour y vendre un lighter. Et là, l'avocat a le culot d'ajouter qu'à 31 ans, Patrick Bruel non plus ne faisait pas son âge.
1: Ben non.
0: Il avait l'air de 25 ans. Mon Dieu, mais ça change tout. Maître Crétin McConnard, il n'avait pas le pouvoir d'une vedette de 31 ans. Il avait l'air jeune de la face, mais abandonné les charges sur le champ. C'est comme si dans les funérailles, on dit hey, ils l'ont bien arrangé, hein, il a l'air encore vivant. Ben, ça doit vouloir dire qu'il est vivant. Pogne ton bord, on va le remettre dans le char. Coudonc, le poulet dans le fridge, il est là depuis deux semaines, mais il n'a pas l'air pourri. En veux-tu un club sandwich, Maître Engrain? Oui, j'ai dit, je sais, son nom c'est Engrain, Engrain. Ouais. Mais moi j'ai décidé de l'appeler Engrain. C'est super bébé pour une femme de 42 ans, mais dans ma tête j'en ai 14, fait que c'est correct. Donc, si je comprends bien sa défense, ça c'est quand même bon. C'est pas il l'a pas fait, c'est quand il l'a fait, il était pas pire cute. Fait que c'est-tu si grave que ça, tu sais? C'était quoi ses autres choix de défense? Hein? C'est arrivé par accident? C'était pas lui, c'était son jumeau maléfique.
2: Une populaire, celle-là.
0: Oui, c'est ça, franchement. T'sais, il faisait pas son âge. Même en entendant ça, je me dis, Patrick Bruel, il a dû faire, mais ferme ta gueule. Voyons donc. Puis moi, je me demande là, s'il va se rétracter. T'sais, il a-tu regretté après avoir dit ça? Parce que moi, à 8 ans, je pensais voir ma mère, puis j'ai pogné la main d'une mauvaise madame au centre d'achat, puis j'y repense encore la nuit. Fait que je me dis, après avoir dit une affaire de même, ça se peut pas qu'il dorme sur ses deux belles oreilles de crétin, ce gars-là. Bref, je sais pas si Patrick Bruel avait l'air jeune, mais l'avocat a eu l'air d'un épais. Bref, ça m'a tellement mis mauvaise humeur. Et avez-vous à quel point c'est tough de mettre une lesbienne en maudit la semaine que la victoire gagne la coupe?
1: Yes!
0: C'est un exploit!
1: Merci beaucoup, Justine Philly. Et je vais terminer avec ceci. Francis Redé sur la pinotte, là.
0: C'est Francis Redé. Ça, c'est pas
1: rien. C'est la plus belle image estivale jusqu'à maintenant.
0: C'est très estival.
1: Je vous remercie énormément, Justine.
0: Un grand plaisir. Merci,
1: merci
0: à vous.
1: Merci d'avoir remplacé à pied levé Pierre Brassard qui a décidé de prendre congé de nous. Mais je promène dans les...
0: T'as envie de faire un tour de Radio-Canada.
1: Je sais, c'était écœurant. En attendant, Alec Castonguay, merci énormément d'être passé nous voir. Nous, on va se revoir l'année prochaine parce que c'est notre dernière... Ah non, il nous reste encore une belle semaine.
3: Ouais.
0: Une belle semaine.
1: Fait qu'on se parle lundi.
0: Il est déçu.
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0: Ici Madeleine Lemorin. À ça nous regarde ce soir.
1: On travaille avec l'Alberta.
0: Un message aux Albertains. Restez dans le Canada.
2: I support remaining in Canada.
3: Notre objectif est d'être unis.
4: Les conservateurs vont travailler pour unir les Canadiens.
0: La classe politique du pays se mobilise après l'annonce d'un référendum sur l'indépendance. Aussi à l'émission, Gilles Villeneuve s'inscrit officiellement dans la mémoire collective des Québécois. Il devient personnage historique.
5: Et il reste encore dans la mémoire le cœur des gens.
6: Je trouve que c'est presque une correction de l'histoire.
0: Et aux États-Unis, le Parti républicain dans la tourmente, un fonds de Donald Trump pour indemniser des victimes du gouvernement Biden ne passe pas. Bon vendredi soir à tous. Il y a déjà des airs de campagne référendaire en Alberta au lendemain de l'annonce par la première ministre Danielle Smith

0: Bonsoir Madeleine.
1: On s'en doute, cette démarche référendaire mobilise la classe politique à Ottawa et autant les libéraux que les conservateurs de Pierre Poilievre disent à l'Alberta, restez.
0: Oui, restez et vous avez à gagner à rester dans la Fédération canadienne. Bon, M. Carney faisait une tournée sur la colline du Parlement ce matin qui est en travaux, en rénovation, puis c'est une image qu'il a récupérée dans son allocution en disant « Je travaille à la construction du pays et l'Alberta doit être au cœur des travaux ». Écoutez le premier ministre.
2: On travaille avec toutes les provinces de rendre le Canada plus indépendant, plus résilient, plus prospère et plus soutenable.
0: Oui, donc M. Carney qui dit, on a vu en fait des efforts soutenus de la part du premier ministre dans les derniers mois pour faire plaisir à Daniel Smith. Il y a eu plusieurs mesures environnementales qui ont été éliminées. Mark Carney et Daniel Smith se sont entendus sur une vision commune aussi la semaine dernière avec un nouveau pipeline vers la côte ouest qui pourrait débuter en septembre 2027. Puis on le sait qu'en coulisses, M. Carney qui a grandi en Alberta est très préoccupé par ce mouvement de séparation dans l'ouest. Bon, en même temps, pour Ottawa, c'est moins risqué une démarche par étapes, comme le fait Daniel Smith, où le premier référendum n'est pas un référendum d'exécution, comme vous l'avez souligné. Certains au Québec diront peut-être que ça rappelle la démarche de René Lévesque là, en 1980, là, l'étapisme. Je note aussi, Madeleine, qu'aucun libéral fédéral n'a voulu critiquer Daniel Smith, sa démarche. On ne veut pas avoir l'air de minimiser ce qui se passe non plus. Bref, on ne veut pas donner de munitions aux indépendantistes. Puis du côté du chef conservateur Pierre Poilievre, lui aussi promet de faire campagne pour que l'Alberta reste dans la fédération, mais il blâme quand même les libéraux qui l'accusent d'avoir nourri plusieurs mouvements indépendantistes au pays. Écoutez-le.
3: Les conservateurs vont travailler pour unir les Canadiens. Le Parti québécois, un parti ouvertement souverainiste, consacré à un autre référendum, mène et peut peut-être gagner. Et en Alberta, on fait face maintenant à un référendum.
1: Parlons de Danielle Smith. Donc, elle a tenu ce discours télévisé hier soir. Aujourd'hui, elle s'est présentée devant les médias et elle a dû défendre sa démarche.
0: Oui, parce qu'il y a quand même un risque politique important pour elle. Bon, c'est clair qu'il y a une partie significative de sa base qui souhaite l'indépendance de l'Alberta et qu'elle a promis de leur donner une voix et de les écouter. C'est clair aussi, Madeleine, que cette menace référendaire donne à Mme Smith quand même un rapport de force face à Ottawa. Elle a réussi à faire des gains dans les derniers mois, on en parlait. En même temps, déclencher un référendum, même s'il n'est pas contraignant, ça peut avoir des conséquences majeures sur l'avenir de l'Alberta, du Canada.
1: Parce que à David Cameron. Le prochain pourrait l'être éventuellement.
0: Exactement. Puis parlez-en à David Cameron en Angleterre, ancien premier ministre qui, pour plaire à des électeurs plus à droite, qui voulait quitter l'Union européenne, a déclenché le Brexit. Même si lui, il a fait campagne pour rester dans l'Union européenne, le Brexit s'est finalement passé. Et dans le cas de Mme Smith, c'est clair, elle veut, en tout cas c'est ce qu'elle a dit hier soir et c'est ce qu'elle a redit aujourd'hui, elle veut que l'Alberta reste dans le Canada. C'était frappant hier dans son discours à la Nation. Elle avait l'unifolier canadien derrière elle. Elle a comparé le climat actuel pour sa province dans la Fédération, un chinook. Ça, c'est un vent doux, un vent chaud qui descend des rocheuses, là, entre autres l'hiver, puis tout à coup, on peut se retrouver dans les températures printanières. Pour avoir été en Alberta, je peux vous dire que c'est très agréable. Je pense que certains fédéralistes qui disent, bien, si on est dans un chinook, pourquoi prendre le risque d'un référendum, là? Alors, même s'il y a deux étapes. Alors, notre collègue Louis-Philippe Trudeau a d'ailleurs demandé à Mme Smith si elle était le David Cameron de l'Alberta. Bon, sa réponse, c'est « Je n'ai pas peur du jugement des Albertains » et elle a dit que c'était important qu'ils s'expriment sur la question. On peut écouter la première ministre albertaine.
4: Albertans will decide. Not politicians, not the courts, and certainly not the Ottawa pundits.
0: Donc, elle dit les Albertains vont décider de leur avenir, pas les politiciens, ni les tribunaux et pas les commentateurs à Ottawa.
1: Bon, elle dit « Je n'ai pas peur du jugement des Albertains », mais elle est critiquée en ce moment, et ça peut surprendre un peu, par des indépendantistes.
0: Oui, entre autres pour le libellé de sa question, ce n'est pas la plus simple. On n'est pas dans « voulez-vous, oui ou non ?» un pays, ce que plusieurs indépendantistes auraient souhaité. Jeffrey Rath, par exemple, qui est une figure importante du mouvement indépendantiste, n'avait pas des mots tendres là, pour la première ministre albertaine. On l'écoute.
5: On n'est pas content avec le référendum pour avoir un référendum. Daniel Smith n'est pas le sauveteur d'Alberta. Elle n'est pas le Saint-Jean-d'Arc d'Alberta.
0: Oui, pas la Jeanne d'Arc de l'Alberta. Il parle déjà d'ailleurs de se mobiliser pour tenter de renverser Mme Smith. Il y a un autre leader conservateur, Madeleine, qui a goûté en Alberta à cette médecine récemment, Jason Kenney. Rappelez-vous qu'il s'était fait critiquer parce que ses mesures sanitaires étaient soit jugées trop fermes, soit trop molles. Je pense que ça montre bien, Madeleine, en terminant, à quel point même

0: Même en Alberta, les leaders de droite ont une tâche difficile pour plaire à l'ensemble de leur base, à garder tout ce monde ensemble. Et dans le cas de Mme Smith, on verra si elle réussit son pari de plaire, ou en tout cas de ne pas trop déplaire aux indépendantistes et aux fédéralistes.
1: Tout en restant dans le Canada,
0: ultimement. Tout en restant dans le Canada, voilà.
1: Merci
0: beaucoup. Un gros défi pour elle.
1: Voilà. Laurence Martin, merci beaucoup.
0: Au revoir. Je vous en prie.

0: Au moment où s'ouvre le Grand Prix du Canada à Montréal, le pilote de Formule 1, Gilles Villeneuve, a été désigné aujourd'hui personnage historique du Québec par le gouvernement Fréchette. Sa légende est encore célébrée chez les amateurs de course automobile, plus de 40 ans après sa mort. Andréanne Williams revient sur son parcours.
1: Son talent et sa témérité en auront fait l'un des Québécois les plus connus au monde.
2: Grâce à lui, le Québec a brillé partout, de par le monde.
1: Véritable légende de la Formule 1, Gilles Villeneuve a été reconnu aujourd'hui par la première ministre Christine Fréchette, personnage historique du Québec, au même titre que Maurice Richard, Thérèse Casgrain, Louis Cyr ou encore René Lévesque. Sa femme, Joanne Villeneuve, suivie de leur fils, Jacques Villeneuve.
3: Ça fait chaud au cœur de voir que tout ce que lui a fait reste encore aujourd'hui présent où cet honneur lui est donné.
4: C'est génial parce que il a marqué l'histoire et là, on est quand même longtemps après. Et il reste encore dans la mémoire le cœur des gens.
1: Cette reconnaissance officielle accordée à ceux et celles qui ont joué un rôle déterminant dans l'histoire du Québec lui est décernée à l'occasion du Grand Prix de Formule 1 de Montréal cette fin de semaine. Sa légende est encore bien en vie dans le cœur des amateurs de course automobile.
5: C'est vraiment quelqu'un qui a mis la F1 sur la carte pour ici au Canada. Donc, c'est vraiment un honneur mérité à mon avis.
6: Parce que c'est un gros personnage, parce qu'il a eu un gros impact ici à Montréal. Fait que je trouve que c'est cool. C'est un beau geste.
1: Gilles Villeneuve reste à ce jour le seul pilote de Formule 1 canadien à avoir remporté le Grand Prix de Montréal. Fils d'un accordeur de piano et d'une mère couturière, le pilote originaire de Saint-Jean-sur-Richelieu au Québec ne se destinait pourtant pas au prestige des circuits automobiles internationaux. Il tombe toutefois en amour avec l'univers des bolides quand sa famille déménage à Berthierville où il découvre la course d'accélération et de motoneige. Il entre ensuite en Formule Ford, puis en Formule Atlantique. Le pilote de course, Bertrand Godin.
7: C'est un conte de Cendrillon, parce que Gilles Villeneuve n'avait pas beaucoup d'argent avec la complice de son épouse Joanne à l'époque. Imaginez, là, décider de vendre la maison pour pouvoir s'acheter une voiture de course pour continuer sa carrière.
1: C'est au Grand Prix de Trois-Rivières de 1976 que Gilles Villeneuve se fait remarquer. Il y domine plusieurs pilotes de Formule 1, dont le champion britannique James Hunt. Dominique Fugère est le directeur général du Grand Prix de Trois-Rivières.
8: Et Gilles Villeneuve les a tous battus à plate couture.
1: Propulsé au rang de vedette internationale, Gilles Villeneuve est d'abord recruté par l'écurie McLaren en 1977. Il est ensuite invité par le patron de l'écurie Ferrari à faire un essai sur le circuit de Fiorano. Il est engagé sur le champ. L'ancien journaliste de La Presse, Richard Chartier, a suivi Gilles Villeneuve à ses débuts.
9: C'était facile comme journaliste d'aller parler avec les pilotes. Il me disait ça. On sait que quand il va avoir la bagnole égale à la nôtre, il va nous battre.
1: Virtuose de la course automobile, Gilles Villeneuve s'illustre aussi hors des circuits par sa gentillesse et sa simplicité.
10: Plus souvent qu'autrement, nous avons demeuré dans le motorhome.
1: Dans cette entrevue enregistrée en 1978, il raconte qu'il préfère vivre avec sa famille dans une roulotte lorsqu'il s'entraîne en Europe plutôt que d'aller à l'hôtel comme les autres pilotes.
10: Ça me permet de me lever plus tard et puis d'avoir une vie de famille avec mes enfants.
1: Gilles Villeneuve ne remportera que 6 grands prix au cours de sa carrière. Son parcours s'arrête tragiquement le 8 mai 1982, lorsqu'il perd la vie au volant de sa Ferrari sur le circuit de Zolder en Belgique. Il avait 32 ans. 4 ans plus tôt, une journaliste lui posait cette question.
11: Est-ce que vous pensez à la mort?
10: Non, je pense absolument pas à ça. Je suis conscient du risque.
1: Lui décerner le titre de personnage historique permettra de perpétuer son héritage selon Québec, notamment grâce à une plaque commémorative installée sur le circuit qui porte son nom. Le film biographique Villeneuve, l'ascension d'une légende, prendra également l'affiche le 11 novembre prochain. Ici Andréanne Williams, Radio-Canada, Montréal.
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13: Bon nombre de Montréalais profitent de leur excursion à la montagne pour faire de la photo.
0: On a retrouvé cette archive qui date de 1956 où on voit des Montréalais justement se faire prendre en photo sur le belvédère du Mont-Royal.
11: J'y étais la fin de semaine passée. Il y a encore beaucoup de monde qui se font prendre en photo. C'est un parc emblématique de Montréal depuis en fait 150 ans. Précisément, il a été inauguré le 24 mai 1876, d'après les travaux de l'architecte paysagiste américain Frederick Olmsted, qui a également conçu le Central Park à New York. Mais revenons à Montréal. Avec nous en studio, Dinou Bombarou, directeur des politiques à Héritage Montréal. Bonsoir, merci
14: Bonsoir,
11: d'être là.
14: Avec plaisir.
11: On veut vous parler du parc du Mont-Royal. Comment il est né, ce parc?
14: Ben, écoutez, c'est déjà très intéressant parce qu'on a l'impression qu'un parc, c'est naturellement naturel, mm-hmm. alors que dans le fond, un parc comme celui-ci, c'est une architecture, c'est mm-hmm. aussi un projet collectif qui a suscité beaucoup de débats, qui a pris des années à naître. Des pétitions citoyennes ont été menées, lancées, des débats, enfin. Mm-hmm.
11: Tout le monde n'était pas en faveur de la vision de Frederick Olmsted à l'époque.
14: Non, il y a ça, mais c'était avant ça, avant Olmsted. Vous savez, Olmsted, on inaugure le parc en 1876, mm-hmm. le 24 mai, très bientôt, mm-hmm. sera le 150e. Et 2 ans auparavant, on inaugurait ce qui est devenu le parc La Fontaine, mm-hmm. le parc Logan, et ce qui est devenu le parc Jean Drapeau, où il y a les événements associés à Gilles Villeneuve, notamment, mm-hmm. dont on vient de parler, l'île Sainte-Hélène. Et c'était 2 territoires qui ont été créés sous forme de grands parcs. C'est avec le Mont-Royal, c'est la naissance du système des grands parcs de Montréal, comme d'autres grandes métropoles, notamment de la période industrielle, se sont dotées de grands parcs, parce qu'une société a besoin de ça, pas juste de...
11: Et justement, si je reviens à Frederick Olmsted, il voulait permettre aux gens, oui. dans une société qui était en train de s'industrialiser, de se retrouver, peu importe la classe sociale.
14: De se ressourcer. Effectivement, c'est un lieu qui se veut public, collectif, aménagé. Donc, il y a une pensée derrière ce qu'on voit. Et dans le cas du Mont-Royal, vous savez, Olmsted était assez réticent à accepter ce contrat-là, mm-hmm. parce que les Montréalais, les élus municipaux, la délégation montréalaise est allée le chercher aux États-Unis. Puis, il a vu ça, il dit, d'habitude, un parc, tu sais, c'est un territoire sur lequel tu peux travailler. Oui. Là, il y a beaucoup trop de personnalités avec les parois rocheuses, la topographie. Finalement, c'est pas, on parle surtout pas de l'Himalaya. Là, c'est,
11: le Central Park, si on revient à New York, c'est plat.
14: C'est plat, oui, bien sûr. Tu sais, il y a des jeux, mais il y a des rochers, des affleurements. Mais c'est immense, hein, Central Park, il faut le dire. Mais il s'est laissé convaincre qu'en fait, il en est devenu tellement épris de ce site qu'il a lui-même publié le livre « Le mode d'emploi du parc du Mont-Royal » qu'il a adressé aux citoyens de Montréal, qu'il déclare comme les véritables propriétaires du lieu.
11: Est-ce que vous avez l'impression qu'il était visionnaire? Parce qu'à l'époque, on voyait des parcs comme étant, bon, des parcs botaniques, si on veut. Oui. Là, on n'est pas dans les fleurs, là. On n'est pas dans les jardins comme tels. Non. On se promène dans le parc du Mont-Royal.
14: Exactement. Le grand geste d'Olmsted qui a su perdurer malgré toutes les coupures. Enfin, vous savez, un projet comme ça, ça prend du temps, puis ça passe beaucoup d'administration municipale, des comités, tout ça, ce que vous voulez. Mm-hmm. Et c'est le chemin qui monte à partir de l'avenue du parc.
11: Qui s'appelle le chemin?
14: Olmsted, désormais, voilà, et qui est fait pour vraiment prodiguer, parce qu'il y a une notion de presque médicale, d'hygiène mentale, sociale à travers ça, l'occasion de monter graduellement au sommet, un sommet qui n'est pas que le privilège des grandes familles ou des grands dignitaires, des pouvoirs financiers de la cité, mais qui est accessible à toute la citoyenneté. Et donc, ce chemin qui méandre selon les pentes pour avoir une inclinaison qui permet à tout le monde de monter tranquillement, de prendre le temps. Vous savez, c'est une valeur que dans une société où tout était minuté, les horaires d'usine, tout ça, prendre le temps était une valeur. Mais ce n'était pas une promenade en forêt, c'était vraiment sur la montagne. Donc, il y avait des vues, des fenêtres qui s'ouvraient dans la végétation pour voir le paysage, les montérégiennes plus loin.

0: loin le fleuve, et on accédait par là. Ça, c'est le geste qui faisait que le parc a cette distinction, et ça a perdu. C'est un chemin.
1: Et ça perdure encore aujourd'hui. Ben oui. Donc cette vision-là perdure.
0: Absolument.
1: Encore aujourd'hui.
0: Ben oui. Évidemment, il y a toujours des conflits depuis ce temps-là. On a inventé des machines pour monter des autos. Il y a le conflit. Est-ce qu'on doit faire du Mont-Royal un lieu de transit? Enfin, il y a toutes sortes de discussions. Mais l'essence du parc est quand même maintenu à travers ça. On parle, vous savez, sur certaines des pétitions, on appelait ce parc le parc du peuple. Donc, il était nommé en fonction de la société montréalaise, d'abord. Et il faut voir là-dedans des ambitions qui étaient démocratiques, qui étaient pas uniquement botanique. Vous avez bien raison de rappeler que c'était pas un lieu d'horticulture et de floraison. En fait, Homestead, je pense, avait une certaine allergie à ça. Il travaillait beaucoup sur les plantations pour accentuer l'effet de montagne, pour que les plantations, plus on monte, on utilise des conifères, par exemple. Bon, au niveau de l'écologie des lieux, c'est peut-être pas idéal, mais quand même, c'était une volonté d'utiliser ce qu'on avait comme matière, c'est-à-dire la matière végétale, les parois rocheuses, le paysage, les vues, pour renforcer cette expérience. Vous savez, il avait dans son livre d'emploi, puis j'invite les gens à le lire, il est sur l'Internet, on peut le consulter. C'est un Anglais du 19e siècle, il faut admettre ça, mais c'était un bon auteur, c'est un journaliste aussi, un philosophe, un penseur. Il dit que les Montréalais se seraient leurrés s'ils avaient pris pour acquis que ce terrain leur permettrait de faire un parc, sauf s'ils sont prêts à s'en occuper selon des principes applicables aux œuvres d'art. Donc, vous savez, ça prend de la science, ça prend du talent, mais ça prend aussi de la poésie, ça prend de... et c'est une dimension qui nous rappelle qu'un parc comme ça, tout végétal, tout riche, il y a même des lieux qui sont des archives naturelles de la vallée du Saint-Laurent qui sont là-dedans.
1: Ça fait partie du tableau.
0: Ben, ça fait partie du tableau et un peu de la culture.
1: Dino Bumbaro, directeur des politiques à Héritage Montréal. Moi, je veux rien ajouter à ça. Merci beaucoup pour votre visite.
0: Merci. Promenez-vous.
1: Oh, je me promène.

0: On se rend maintenant aux États-Unis. Donald Trump fait face à des critiques pour son fonds d'$1,8 milliard, un fonds destiné aux Américains qui estiment avoir été persécutés par l'administration Biden. Il y a un groupe d'éditorialistes du New York Times qui affirme qu'il n'y a jamais eu un tel exemple de corruption présidentielle. Et ce qui est notable, c'est que des républicains sont aussi mal à l'aise face à ce fonds. Avec nous ce soir, Raphaël Jacob, il est chercheur associé à l'Observatoire sur les États-Unis de la chaire Raoul Dandurand. Raphaël, bonsoir.
1: Bonsoir, Madeleine.
0: J'aimerais qu'on reparte du début. Ce fonds, pour être précis, $1,776 milliards, plus précisément, là, il sort d'où?
1: On ne le sait pas. Il sortirait théoriquement des coffres du Congrès, si on se fait à la Constitution américaine. Le pouvoir de la bourse, il est exclusivement remis aux élus des deux chambres du Congrès. Donc, le président est en train de demander aux deux chambres du Congrès de voter en faveur de ce fonds-là, d'où l'impasse actuelle.
0: Mais rappelez-nous comment il a été créé.
1: Le contexte est surréaliste en soi.
0: Le contexte est important.
1: Absolument. Et il est sans précédent. Vous parlez de l'éditorial du New York Times, on parle de choses qui sont sans précédent. En voici une qui est catégoriquement sans précédent. Le président américain, il y a quelques semaines, a intenté une poursuite contre ce qu'on appelle la IRS, Internal Revenue Service, qu'on appellerait ici le fisc ou peut-être plus simplement l'Agence de revenus du Canada. Donc, à la hauteur d'à peu près $10 milliards, en prétextant que lorsqu'on avait diffusé contre son gré ces fameuses déclarations, ces fameux fichiers d'impôts, on avait violé ses droits et sa vie privée. Donc, intente une poursuite contre le fisc d'à peu près $10 milliards. Il faut arrêter tout de suite pour comprendre la structure du gouvernement américain. C'est-à-dire que le fisc, la IRS, relève de la branche exécutive. La branche exécutive a ultimement un dirigeant, le président des États-Unis. Mm-hmm. On n'a jamais, en 250 ans d'histoire américaine, eu un président qui poursuivait une partie de la branche exécutive que lui-même dirigeait activement. On n'a pas affaire à un ancien président. C'est un type qui est en exercice. Donc, ça, c'est le contexte au préalable. On avance quelques semaines et là, sorti d'à peu près nulle part, le président annonce que ben, finalement, on s'est entendu.
0: On a réglé à l'amiable.
1: On a réglé à l'amiable. Mais encore une fois, dire qu'on règle à l'amiable avec le fisc quand on est un président qui est en exercice, c'est un petit peu comme dire que Donald Trump a réglé à l'amiable avec l'administration de Donald Trump. Mais pour faire quoi? Pour créer ce fonds-là

0: qui serait administré par le département de la justice, qui relève aussi de la branche exécutive, mm-hmm. et donc, ultimement, qui a un grand patron, un président, M. Trump en l'occurrence. Donc, tout ça, c'est sans précédent, c'est ça le contexte.
1: Et le ministère de la Justice et le département de la Justice est dirigé en ce moment par son ancien avocat personnel.
0: En plus. Mm. Et ça, je vous dirais
1: Todd
0: pas... Exact. C'est pas entièrement sans précédent d'avoir, disons,
1: des
0: liens qui sont très, très proches. Le cas classique, bien sûr, a toujours été les frères Kennedy, alors que John F. était président, Robert était le procureur général. En théorie, on a beau prétendre, administration après administration, génération après génération, qu'il y a un mur qui est érigé entre la justice et le politique. La version officieuse et plus réaliste, c'est que c'est pas entièrement vrai. Mais de là à dire qu'on a déjà vu une situation comme celle qu'on voit avec le fonds, ça non.
1: Donc, alors, si on résume, un fonds créé pour régler à l'amiable, en quelque sorte, une poursuite de Donald Trump, un fonds $1,776 million qui fait référence à l'année de l'indépendance américaine, pour dédommager des gens qui se seraient sentis persécutés, si on veut, par l'administration Biden. Et ça, ça choque, entre autres, en raison des personnes qui pourraient en bénéficier.
0: Exact. Et là, je vais peut-être vous surprendre, Madeleine, mais je vais quand même l'ajouter pour la nuance qui était importante, qui était très, très peu faite dans les médias majeurs, mais la réalité objective, c'est qu'il y en a des Américains qui ont été victimes d'écarts, je veux dire, comme ceux qu'on signalait de la part de l'administration Biden. On en a eu un, d'ailleurs, dans les derniers jours, un journaliste indépendant du nom de Alex Berenson, qui a pu régler à l'amiable avec le gouvernement américain, qui a admis de façon officielle que l'administration Biden avait violé ses droits constitutionnels, particulièrement la liberté d'expression sous le premier amendement. Mais il n'est pas question de ça ici. Ce dont il est disproportionnellement question, c'est des partisans de Donald Trump et, de façon encore plus disproportionnée, des gens qui ont participé à l'insurrection du 6 janvier 2021 mm-hmm.
1: au Capitole.
0: Donc, l'idée, c'est d'aller acheminer des fonds publics à des gens qui ont carrément essayé de renverser le gouvernement américain. Mm-hmm. Donc, quand je vous dis que c'est sans précédent, ça aussi, ça en fait partie.
1: Et ça choque certains sénateurs républicains.
0: Donc, eux disent que ça les choque. Mmh. Le politologue en moi va vous dire que ça les embarrasse politiquement mmh. parce que c'est tellement indéfendable d'un point de vue objectif et auprès de l'opinion publique. Et ce qui est fascinant, c'est de voir ce qui se passe depuis le début de la semaine, depuis que c'est sorti cette histoire-là. À quel point les membres du caucus républicain au Sénat se sentent coincés. Ils sont majoritaires. Ils ont le pouvoir, en principe, si le président le souhaite, et que les chefs de file du parti le souhaitent, de faire approuver un projet de loi tant et aussi longtemps qui est de nature budgétaire sans l'aval des démocrates. Donc, ils sont 53, ils pourraient passer à 51 votes sur 100 un projet de loi. On sait que d'habitude, au Sénat, ça en prend 60. De façon exceptionnelle, lorsqu'il est de nature budgétaire, on peut outrepasser ça et se limiter à 51.
1: Et ce fonds est contenu dans un projet de loi budgétaire.
0: Exact. Donc, en théorie, ça pourrait être fait. Mais la réalité, c'est que même s'ils sont 53, et qu'ils n'auraient besoin que de 51 voix, ils ne les ont même pas, ces 51 mm-hmm. voix-là. Ce qui démontre très clairement que la dissension à l'interne et en public, il y en a pas à peu près. Et ça, encore une fois, il faut toujours le rappeler dans le contexte électoral, à moins de 6 mois des élections de mi-mandat. Et alors que le président du Parti républicain, évidemment, le président Trump, président républicain, a atteint un nouveau plancher pour ce qui est de son taux d'approbation à l'échelle nationale dans les derniers jours. Première fois depuis le début de son deuxième mandat que ça a fléchi sous le cap des 40%.
1: Je lisais notamment Bill Cassidy, le sénateur républicain oui. de la Louisiane, dire « Les gens se préoccupent de payer leur loyer, leur crédit immobilier, de faire leurs courses, de payer de l'essence, pas de constituer un fonds de $1,8 milliard. » Donc, est-ce que c'est aussi une position électoraliste de leur part de dire des choses comme ça?
0: Bien sûr, bien sûr. Et posez-vous la question à l'inverse, Madeleine, à savoir en quoi Donald Trump et son parti sont bien servis politiquement avec cette idée-là. Mm. Ce n'est pas entièrement différent d'un point de vue purement électoral et politique, là, la décision d'avoir attaqué l'Iran. C'est-à-dire que ça galvanise l'opposition contre le président et son parti et ça vient fracturer le Parti républicain lui-même, mm-hmm. ça n'a aucun sens d'un point de vue stratégique et on peut facilement comprendre les élus républicains qui veulent prendre leur distance. Mais comme on l'a vu aussi cette semaine, Madeleine, prendre vos distances de Donald Trump publiquement
1: peut avoir des conséquences. On l'a vu dans la primaire, dans
0: exact.
1: Une des primaires au Kentucky.
0: Exact.
1: Qu'est-ce qui va arriver avec le fond?
0: Aucune espèce d'idée. Mm. La réponse courte, aucune espèce d'idée. Si jamais le Congrès n'obtempère pas, ne vote pas en faveur de ce fonds-là, le président va-t-il tenter de façon unilatérale de quand même octroyer ces fonds-là? Si la réponse est oui, là, il y a une prédiction facile qui peut être faite.

0: dire ça va se retrouver devant les tribunaux. Mais comment ça, ça va finir par se solder? Question ouverte.
1: Raphaël Jacob, chercheur associé à l'Observatoire sur les États-Unis de la chaire Raoul Dandurand, merci.
0: Merci, madame.
1: Depuis la fin mars, la situation se détériore pour la communauté LGBTQ+ au Sénégal en raison d'une nouvelle loi qui renforce la répression de l'homosexualité. De plus en plus de personnes cherchent à quitter le pays et les demandes d'asile augmentent, notamment en France. On en parle avec la journaliste, notre stagiaire Pema Tournadre. Bonsoir Pema.
2: Bonsoir Madeleine.
1: On va parler de ces demandes de réfugiés, on va tenter de voir ce qu'il y en est ici, mais d'abord, quelles sont les répercussions de cette loi au Sénégal?
2: Alors, au Sénégal, les organisations de défense des droits de l'homme ont recensé déjà plus de 120 arrestations en seulement quelques semaines depuis l'entrée en vigueur de la loi. Et elles dénoncent notamment un climat de panique général au sein de la communauté. Pour comprendre, l'article 319 du Code pénal du Sénégal, entré en vigueur le 31 mars dernier, double dorénavant les peines de prison pour relations homosexuelles. Donc elles sont passées d'une peine de 1 à 5 ans à une peine de 5 à 10 ans de prison ferme, avec des amendes pouvant atteindre l'équivalent de 24 000 $ canadiens.
1: Donc jusqu'à 10 ans de prison pour relations homosexuelles.
2: Exact. Mais surtout, ce qu'il y a de nouveau, c'est que maintenant, ils ont criminalisé l'apologie de l'homosexualité. Donc, la signification du terme reste floue, mais il est indiqué que tout financement ou aide envers les personnes homosexuelles est désormais interdit. Donc, par exemple, certains médecins qui, eux, travaillent avec des porteurs du VIH, se sentent maintenant ciblés par cette loi. On écoute un réfugié sénégalais à Toronto qui souhaite garder son anonymat pour des raisons de sécurité. Il craint des représailles de son pays.
3: Maintenant, on t'attrape dans la rue. On suppose que tu es LGBT et on te tape. Dès que ton nom est cité, tu es arrêté ou bien même tu es victime d'un lynchage public par les voisins du quartier.
1: Donc, dans le contexte, on observe une hausse des demandes d'asile à l'étranger.
2: En France notamment, des associations comme Stop Homophobie font état des demandes d'asile en augmentation. Ils parlent de plus d'une cinquantaine de dossiers solides et plus de 3000 appels sur leur ligne d'écoute en provenance du Sénégal. Au Canada, il est plus difficile d'évaluer l'ampleur du phénomène. Mais pour celles et ceux qui sont concernés, les parcours restent souvent très précaires. On réécoute à nouveau le demandeur d'asile à Toronto.
3: Quand je venais d'arriver ici, j'ai dormi même dans la rue. Quand j'étais en situation de demandeur d'asile, j'étais vraiment vulnérable. Or, moi, je me dis qu'on en a besoin d'un accompagnement beaucoup plus structuré et beaucoup plus être beaucoup plus proche de ces gens-là parce qu'ils vivent des traumatismes et c'est quelque chose qui est toujours là et qui sera toujours là parce qu'ils le vivent de façon continuelle. Parce que dès que tu quittes le pays, tout le monde maintenant sait que c'est à cause de ça que tu ne veux plus rentrer.
2: Et ici au Québec, l'organisme Agir Montréal constate une augmentation des demandes en provenance du Sénégal. Alors qu'ils recevaient à peine une demande par an au cours des deux dernières années, ils accueillent désormais une personne chaque mois depuis janvier dernier.
1: Demander le statut de réfugié pour motif d'orientation sexuelle, à quel point c'est complexe?
2: Alors, selon le gouvernement canadien que j'ai contacté, les personnes persécutées en raison de leur orientation sexuelle ou de leur identité de genre bénéficient, je cite, d'une évaluation indépendante et équitable par la Commission de l'immigration et du statut de réfugié du Canada. Par contre, ça nécessite déjà de démontrer une crainte fondée de persécution. Et là, on écoute maintenant une militante canadienne d'origine sénégalaise qui, elle aussi, a souhaité garder l'anonymat, symptôme, je le répète, d'un climat de peur omniprésent.
4: Dans les processus de demande d'asile, effectivement, les avocats, ou en tout cas la justice, demandent aussi d'apporter des preuves de la situation d'insécurité et de vulnérabilité au-delà du contexte. Donc déjà de prouver que tu fais partie de la communauté et que tu as été menacé individuellement.
2: Et là, bon, on comprend bien la difficulté. Comment prouver son orientation sexuelle dans un pays où l'on doit effacer toute trace pour se protéger des forces de l'ordre? Les associations de défense des droits LGBTQ+ appellent à des mesures comme des visas humanitaires ainsi que des fonds d'urgence pour permettre à ces personnes d'aller même temporairement dans un pays voisin.
1: Et on vous aurait indiqué, Pema, qu'il y aurait aussi des conséquences encore plus importantes pour les personnes séropositives?
2: En fait, le Sénégal possède déjà depuis 2010 une loi qui punit la transmission volontaire du VIH. Et cette disposition, elle est maintenant utilisée pour élargir la répression visant les personnes LGBTQ+. On écoute Cécile Kazakhskine, analyste des politiques au réseau juridique VIH, une organisation basée à Toronto.
5: Je vous avoue que la vague d'arrestations contre la communauté homosexuelle au Sénégal est vraiment exceptionnelle par son ampleur, mais en plus, assez exceptionnelle aussi par le fait que, en plus de ces accusations en lien avec l'orientation sexuelle, les personnes sont dépistées systématiquement lorsqu'elles sont arrêtées, et en plus de ça, lorsqu'elles sont dépistées et qu'on découvre qu'elles sont séropositives, on ajoute un chef d'accusation lié à la transmission du VIH. Donc ça, c'est quelque chose qui est nouveau et qui est très inquiétant.
2: Et ces pratiques ont donc des impacts directs sur la santé publique. Le Conseil national de lutte contre le sida du Sénégal observe une chute de 25 à 29% des personnes séropositives qui ne vont plus chercher leur traitement par peur d'être identifiées ou dénoncées. Et là, on comprend qu'il y a aussi une vraie crainte d'un recul des efforts de prévention contre le VIH au Sénégal.
1: Pema Tornadre.
2: Merci. Merci beaucoup.
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0: Ça, c'était hier. Il y a plusieurs centaines de personnes qui ont protesté contre l'inauguration à Nuuk d'un nouveau bâtiment abritant le consulat des États-Unis, donc dans la capitale du Groenland. Ils ont brandi des panneaux avec des slogans comme « Nous ne sommes pas à vendre » ou « Go home USA ». Ils ont observé 2 minutes de silence en tournant le dos à l'édifice. On peut rappeler aussi plus tôt cette semaine la visite, sans aucune invitation, de l'envoyé spécial de Donald Trump pour le Groenland, le gouverneur de la Louisiane, Jeff Landry. Une visite qui s'est plutôt mal passée, l'homme ayant rencontré de nombreuses manifestations d'hostilité. François, bonsoir.
1: Bonsoir.
0: Est-ce qu'on peut dire que la tension remonte autour du Groenland?
1: Oui, Madeleine, en tout cas, on nous rappelle que c'est toujours là, ce problème-là, mais pas au niveau du mois de janvier, lorsque certains se demandaient sérieusement, pendant quelques jours, si le président américain allait mettre à exécution sa menace d'invasion, ce qui aurait vraiment causé une commotion à l'intérieur de l'OTAN. Il y avait eu, souvenez-vous, c'était pendant le sommet économique de Davos, ces discours assez forts du premier ministre canadien, du président français, pour appeler au ralliement face aux menaces américaines. Il y avait eu un déploiement très minime aussi, souvenez-vous, mais symboliquement important, de quelques soldats alliés canadiens, français et autres, pour exprimer une solidarité avec le Danemark et avec le Groenland menacé. Et Trump, après une intercession du secrétaire général de l'OTAN, avait remballé ces menaces et parlé d'autre chose. Ce qui ressort de cette visite de l'émissaire américain cette semaine, bon, des déclarations aussi des derniers mois, il y en a eu moins, mais il y en a eu. Et puis, de ces manifs de Groenlandais, c'est que la tension est remontée. Cette tension est retombée, mais que le fond du problème reste là.
0: Parce que les États-Unis continuent de revendiquer une forme de souveraineté sur le territoire, et les Danois et les Groenlandais continuent de dire non.
1: En gros, c'est ça, Madeleine, effectivement. Et cet émissaire, le Jeff Landry, a exprimé en déclarant à Nuuk, bon, il est temps que les États-Unis remettent leur empreinte sur le Groenland. Mais il l'a fait un peu rire de lui lorsqu'il a tenté, par exemple, mercredi, de distribuer des casquettes MAGA aux passants à Nuuk. En général, on les a refusées. Et puis, il a promis beaucoup de biscuits au chocolat aux enfants. Autre nouvelle des derniers jours qui a circulé à Nuuk, c'est dans la presse locale. Un très vieux et très mystérieux monsieur serait allé chez plusieurs personnes pour leur proposer 200 000 $ pour qu'ils acceptent de devenir américains individuellement. Donc, les gros sabots américains, un certain manque de subtilité. Mais sur le fond, la pulsion reste là. Les États-Unis veulent mettre le pied au Groenland, à défaut de mettre la main sur le Groenland. Ce qui ne veut pas dire qu'il n'y a pas de dialogue, qu'il n'y a pas de solutions intermédiaires qui sont envisagées. Il y a des discussions, des propositions sur la table. Et on a appris, par exemple, Madeleine, qu'il y a eu, au cours des 5 derniers mois, février, mars, avril et mai, en fait, 4 derniers mois, au moins 5 réunions tripartites à Washington, donc États-Unis, Danemark et Groenland.
0: Sur quoi exactement?
1: Bon, alors, on a parlé de 3 choses essentiellement. 1, de présence militaire américaine dans l'île. 2, de bataille pour les minéraux stratégiques qui seraient cachés dans son sous-sol. Et puis 3, de la souveraineté sur la totalité ou sur des parties du territoire. Alors, numéro 1, la présence militaire. On peut rappeler, Madeleine, qu'il y a eu durant la Deuxième Guerre mondiale et puis dans la foulée pendant la guerre froide, États-Unis-URSS, donc années 50-60, jusqu'à 10 000 soldats américains au Groenland répartis sur une quinzaine de bases, pour la plupart assez sommaires, mais tout au nord-ouest, il y avait celle de Thule, aujourd'hui rebaptisée Pitufik, qui reste active dans la surveillance spatiale, le contrôle satellitaire. Je pense que les Américains ont 150 personnes là-bas. Alors, ils voudraient en avoir plus. Ils voudraient reconstruire ou réactiver les sites abandonnés ou dégradés. Alors, là-dessus, les représentants du Groenland et du Danemark disent qu'ils ne sont pas contre des bases américaines dans le cadre de l'Alliance Atlantique, de l'OTAN. Mais il y a des problèmes potentiels, notamment sur la question de la souveraineté. Je vais y revenir.
0: Oui, présence militaire américaine dans l'île. Vous avez parlé aussi des minéraux stratégiques.
1: Oui.
0: Les Américains parlent beaucoup d'une exploitation future des minéraux critiques sur le territoire.
1: Oui, ça revient tout le temps dans le discours américain. C'est un peu une obsession de Trump, mettre la main sur les richesses naturelles et particulièrement souterraines, un peu partout. On l'a vu dans son chantage avec les Ukrainiens. Ici, comme d'ailleurs dans le cas de l'Ukraine, il y a un fond de réalité et il y a aussi beaucoup de fantasmes. Les gisements de terres rares au Groenland ont fait l'objet de coups de sonde. On soupçonne qu'il y en a, mais la quantité et puis la difficulté ou non qu'il y aurait à aller vraiment les chercher, les exploiter, on ne sait pas vraiment. Mais il y a des compagnies minières qui, oui, s'activent, des compagnies américaines, mais aussi chinoises, pour voir ce qu'il y a moyen d'aller chercher là-bas. Les États-Unis, par exemple, réclament un droit de veto sur les prétentions chinoises ou encore russes à développer des sites miniers là-bas. Les Danois et les Groenlandais disent non, c'est nous les armes. arbitre.
0: Bien justement, ce qui ramène à la question de la souveraineté sur le territoire.
1: Exactement, et c'est là que le bât blesse dans les discussions, que ce soit pour l'installation de bases militaires ou pour la sélection de compagnies intéressées au développement minier. Les États-Unis voudraient avoir le dernier mot, ils voudraient au moins localement avoir pleine souveraineté américaine, au moins sur des morceaux de territoire. Alors, à Nuuk, tout comme à Copenhague, c'est non. On ne veut pas des concessions minières, des bases en co-souveraineté dans le cadre de l'OTAN, certainement, oui, mais l'abandon de souveraineté, non. Et d'ailleurs, curieusement, je finis là-dessus, Madeleine, le mouvement indépendantiste semble aujourd'hui un peu retomber au Groenland, parce que les Américains, comme Jeff Landry, on essaie de le flatter, de l'amener à eux, et là, ça ne marche pas, ça ne marche vraiment pas.
0: Merci, François.
1: Au revoir, Madeleine.
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3: $157 million. Congratulations.
0: Une toile de l'artiste expressionniste abstrait Jackson Pollock intitulée Number 7A. 1948, a été vendu aux enchères à New York par la maison Christie's pour $181 million. Ariane, bonsoir.
4: Bonsoir, Madeleine.
0: Donc, c'est l'occasion de parler du marché de l'art, mais tout d'abord, quelques mots sur cette œuvre de style dripping de Jackson Pollock, qui a battu des records pour un tableau du genre.
4: Oui, c'est connu comme l'une des premières peintures véritablement abstraites, donc une œuvre importante de Pollock, mais dans l'histoire de l'art aussi, plus largement. Et elle est très large, elle fait plus de 3 mètres de largeur. Et oui, elle illustre parfaitement cette technique du dripping. Alors oui, transaction record pour une œuvre de ce style-là, parce qu'elle était évaluée à autour de $100 million. Elle provient, cette œuvre, de la collection privée du magnat des médias Cy Newhouse, qui est ce milliardaire américain qui a été le président du groupe Condé Nast et d'Advance Publications aussi. C'est un homme qui a beaucoup influencé la ligne éditorial de médias importants, de magazines comme Vogue, le New Yorker, le Vanity Fair aussi. Et il a une collection, Madeleine, une collection d'œuvres d'art, mais incroyable. Des Picasso, des Miro, Brancusi, de Kooning et j'en passe. Donc, cette toile de Pollock, elle est devenue la 4e œuvre d'art la plus chère jamais vendue aux enchères selon Art News. La plus chère jamais vendue, là, la première position, c'est le Salvator Mundi de Léonard de Vinci, qui a été acheté par le prince héritier d'Arabie Saoudite, Mohamed Ben Salman. On ne sait pas qui a acheté le Pollock, Madeleine, et ça, c'est très souvent comme ça. Les grands collectionneurs d'art, ils utilisent des enchères téléphoniques, des agents privés. On le voit d'ailleurs sur la vidéo de cet encan-là.
0: Ce qu'on entendait, hein? Il y avait des gens au téléphone.
4: Oui, c'est comme un show.
0: Absolument.
4: Oui, mais ils veulent préserver leur vie privée et rester aussi discrets sur leur fortune. On a ces images en tête quand on pense à Pollock en pleine action, action painting, là, en pleine peinture directe, très spontanée. Pollock, il ne faisait pas d'esquisse avant. Et il y a ce film aussi biographique avec Ed Harris qui l'avait beaucoup étudié. Mais il y a aussi de véritables archives vidéo de Pollock en plein travail. On le voit là, projeter, faire goûter, faire couler la peinture. Des gestes très vifs, physiques, mais très précis. Et il n'y a pas de focale dans les tableaux de Pollock. C'est l'entièreté de la toile qui compte.
0: C'est son mouvement aussi de
4: création. Exactement. Et moi, ce qui me fascinait le plus dans ces images-là, c'était lui. C'était sa concentration à lui de le voir marcher autour de la toile qui était à plat, à même le sol, avant de la réaliser, de s'immerger dedans. Il l'étudiait tellement avant de commencer. Il était concentré comme un athlète qui s'en va faire une compétition olympique. Ça m'a toujours, toujours fasciné sa relation avec la toile dès le départ.
0: Alors, il y a des chanceux qui ont du Pollock chez eux. Il faut avoir de l'argent.
4: Oui.
0: On l'a vu avec cette mise aux enchères. Mais plus largement, comment se porte le marché de l'art?
4: Mais il va assez bien. En tout cas, pour Christie's, là, ça va bien parce qu'il n'y a pas que cette vente du tableau de Pollock, il y a une sorte de renaissance en ce moment du marché de l'art de type très haut de gamme. Christie's vient de dépasser le seuil du 1,1 milliard de dollars lors de cette soirée où il y a eu la transaction record du Pollock. Mais plus globalement, ça va pas si mal non plus. Récemment, il y a le rapport Art Price qui a été publié. C'est une référence mondiale du marché des ventes aux enchères avec une analyse détaillée des transactions, des prix, des tendances géographiques aussi. Céline Moine, qui est la directrice de la rédaction d'Art Price, elle qualifie l'année, le moment en ce moment de charnière parce que il y a un changement. Il y a des années de contraction, mais le marché de l'art, c'est comme la mode, c'est cyclique. Mmh. Alors bon, oui, pendant le COVID, il y a eu une contraction, c'est pas étonnant. Même chose en 2025, mais là, c'est reparti vers la croissance. Et sur le site Art Basel, on dit que le marché de l'art est évalué à environ 60 milliards de dollars en ce moment, et ça, c'est une progression de 4 %.
5: Et ce sont les États-Unis encore qui dominent le marché de l'art.
4: Oui, plus précisément New York, mais oui, les États-Unis domine la scène avec 44 % de la valeur totale des ventes d'art dans le monde. Et ça, c'est suivi du Royaume-Uni et ensuite de la Chine.
5: Mais est-ce que les politiques de Donald Trump, les tensions commerciales, les tarifs douaniers se répercutent sur ce marché-là?
4: Mais en fait, les politiques de Donald Trump affectent le budget des institutions culturelles comme les musées, ça on le sait, mais ça influence aussi le prix des œuvres d'art. Les beaux-arts échappent habituellement aux droits de douane directs, mais on le sait, il y a une hausse du prix du transport, des assurances aussi, puis de la gestion. Et aussi, même si les œuvres d'art, dont des chefs-d'œuvre comme le Pollock, sont généralement exemptées des droits de douane, mais c'est sûr que les tarifs de Donald Trump font fluctuer la bourse. Mmh. Ensuite, il peut y avoir un impact peut-être sur le comportement des grands collectionneurs. Mmh. Cela dit, le marché se porte bien. Mais la contrefaçon aussi, par exemple. Mmh. La contrefaçon de tableaux là, des grands maîtres de la peinture, elle est en hausse, Madeleine. En Europe, on a démantelé là, dans les dernières années plusieurs grands réseaux criminels, des réseaux qui trafiquaient des faux Picasso, des Giacometti, des Frida Kahlo. La contrefaçon, elle est aussi devenue plus sophistiquée, notamment grâce à l'intelligence artificielle qui sert à la fois les faussaires pour en produire et les experts aussi qui peuvent détecter plus facilement des détails suspects, là, disons. Donc, le fait que la criminalité soit en hausse, ça doit quand même être inclus dans le grand portrait du marché de l'art.
5: Oui, et inquiéter le marché de l'art parce qu'on se demande est-ce qu'on achète une copie, ce qui peut vraiment, vraiment être très insultant.
4: Très triste.
5: Chez nous, comment ça se porte?
4: Et si on regarde du côté de la foire plurale qui a eu lieu il y a un mois, c'était un record de fréquentation, donc 11 000 visiteurs selon l'Association des galeries d'art contemporain. Mais record de vente aussi parce que pour la première fois, les ventes ont dépassé la barre des 2 millions. Ce qui est plus difficile à évaluer, je trouve globalement, c'est le degré de prise de risque. Parce que ça, on entend parler des Banksy, Ai Weiwei, la portraitiste Amy Sherald ou l'artiste écrit Ken Mockman, tous des artistes vraiment formidables, vraiment différents. Il y a toute une variété d'œuvres. Un artiste ne veut pas nécessairement provoquer, mais ce que je trouve difficile à évaluer, c'est la prise de risque. Ça aussi, c'est un étalon de mesure, peut-être pas du marché, mais de l'état de santé des arts visuels et de la créativité, je trouve.
5: Ariane Cipriani, merci.
4: À bientôt.
5: Et c'est ce qui m'est fait à l'émission ce soir. L'équipe de Ça nous regarde cette semaine à la technique Jacques Lebrun, à l'affectation Lisa-Marie Florent, adjoint à la réalisation Louis Garon, journaliste à la recherche Christophe Guillon, notre stagiaire Pema Tournadre. Ça nous regarde est une réalisation de Mathieu Courchesne, notre rédacteur en chef et Hugues Mollet. Ici Madeleine Blais-Morin. Je vous le répète, si vous avez des suggestions, des commentaires, écrivez-nous ça nous regarde @radio-canada.ca. Bonne soirée, bonne fin de semaine. À lundi.

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1: Bienvenue, voici l'actualité de la semaine avec RFI, avec la Radio-Télévision Suisse, avec Radio-Canada, avec ICI et la RTBF. Et on va d'abord se pencher sur l'avenir des pensions en Suisse. Le gouvernement veut favoriser le travail après 70 ans, après 70 ans, mais sans toucher à l'âge de référence de la retraite fixé à 65 ans. Pierre Anchoffat.
2: Un paradoxe peut-être, mais l'âge réel moyen du départ à la retraite est à 64,2 ans, signe que les retraites anticipées sont en grande partie compensées par ceux qui prolongent leur activité professionnelle.
1: En Belgique, une importante mobilisation des enseignants contre les mesures d'économie décidées par le gouvernement de la Fédération Wallonie-Bruxelles. Certains brandissent même la menace d'une grève au finish, Sabine Relais.
3: Oui, on n'en est pas encore là, mais la tension est forte. Dans certaines écoles, des enseignants ont déjà observé plusieurs jours de grève et ce n'est pas fini. Ils veulent empêcher le vote de ces mesures au Parlement.
1: Sur le continent africain, nous allons revenir sur cette nouvelle épidémie de fièvre Ebola. Nicolas Sûr, elle a éclaté dans l'est de la République démocratique du Congo.
4: Oui, l'Organisation mondiale de la santé alerte sur son ampleur et sa rapidité.
1: Le Pont-Neuf à Paris, transformé en caverne, plus de 40 ans après avoir été emballé par cristaux, le plus ancien pont de la capitale française a donc les apparences d'une caverne, un autre genre d'emballage. Cette fois, c'est l'artiste JR qui signe cette œuvre éphémère. Enfin, une fois n'est pas coutume, nous irons aux États-Unis avec vous, Marie-Christine Bouillon, parce qu'un rendez-vous majeur de la télévision vient de s'arrêter. C'était l'un des talk-shows de fin de soirée les plus écoutés.
5: Il s'agit du Late Show sur le réseau CBS qui a été diffusé pour la dernière fois jeudi après 33 ans. Et décision financière ou politique, la question se pose.
1: Le gouvernement suisse ne souhaite donc pas élever l'âge de la retraite au-delà de 65 ans. Avec son projet de réforme pour les années 2030-2040, Pierre-Han, le Conseil fédéral se démarque de la tendance en Europe.
2: L'AVS, l'assurance vieillesse et survivants, pilier central de notre État social, est un objet de débat permanent, car des réformes régulières cherchent à stabiliser l'édifice en l'adaptant à l'évolution démographique. Or, avec l'augmentation de l'espérance de vie, il semblerait logique d'élever l'âge de référence de la retraite comme ailleurs en Europe. Sauf que cela doit passer l'écueil de la votation populaire. Et le peuple vient de rejeter une initiative populaire qui le demandait, sans en écarter le principe à moyen ou long terme, le gouvernement renonce donc à toucher aux 65 ans pour cette réforme 2030.
1: Ouais, et alors comment stabiliser, Pierre-Han, dès lors, les finances de cette assurance vieillesse et survivants ?
2: Patronne des affaires sociales, la socialiste Elisabeth Baumschneider compte sur des incitations à travailler plus longtemps et l'âge réel où les Suisses quittent le monde du travail la rend optimiste.
6: En moyenne, c'est à 64,2 ans, donc on est très bien en comparaison européenne et ce qui est important justement, c'est ces incitatifs pour que les personnes puissent avoir un intérêt à travailler plus longtemps, mais aussi que les employeurs, les patrons jouent le jeu, soient nos alliés dans cette réforme et qu'ils maintiennent les personnes en activité ou engagent des personnes, même lorsqu'elles ont 60 ans et plus.
2: Si la gauche salue le maintien de l'âge de référence à 65 ans, la droite, par la voix de la libérale Johanna Gapani, dénonce une pseudo-réforme.
7: On a l'impression que c'est un projet ambitieux alors que ça ne l'est pas du tout. J'ai un petit peu du mal à comprendre tout ce qui est fait autour d'une réforme qui est au final accouche d'une souris. Le Conseil fédéral confirme qu'il n'a pas conscience du défi face auquel on se trouve. On a un vrai problème au niveau du financement de la retraite. Aujourd'hui, le but de cette réforme, c'était quand même d'arriver à un équilibre financier. Et là, le Conseil fédéral est totalement à côté de la plaque.
2: La question de l'âge reviendra donc sur la table lorsque le Parlement s'emparera du projet.
1: En Belgique, les enseignants se mobilisent contre les mesures d'économie décidées par le gouvernement de la Fédération Wallonie-Bruxelles. Cette semaine, le mouvement est allé crescendo, grandissant, pour tenter d'empêcher le vote de ces mesures au Parlement, Sabine.
3: Pour les profs qui se mobilisent, c'est maintenant ou jamais. Après le vote, il sera trop tard. Ils se disent méprisés, salis. Ils dénoncent un manque de dialogue et de considération. Car depuis des mois, ce sont les mêmes revendications qu'ils avancent, comme le résume ce permanent syndical.
8: Le retrait des mesures sur le Minerval dans l'enseignement supérieur, le retrait des mesures sur la gratuité dans l'enseignement fondamental, le retrait des mesures sur l'augmentation du temps de travail dans l'enseignement secondaire, ce sont nos principales revendications.
3: À l'approche

0: Du vote au Parlement, de nombreux enseignants ont décidé de partir en grève, parfois plusieurs jours. Un mouvement qui a plutôt fait tache d'huile cette semaine et qui laisse planer un doute sur le bon déroulement des examens de fin d'année. Sur ce marché où des enseignants sont venus distribuer des tracts, on est tantôt pour, tantôt contre cette mobilisation.
1: Je trouve que ce qu'on leur demande est exagéré et je pense que si on les maltraite, c'est aussi nos enfants qu'on maltraite à travers eux.
2: Moi je suis indépendant et donc c'est pas dans mon tempérament de manifester pour tout et pour rien. Je me dis que pendant qu'ils sont en rue, ils ne donnent pas cours non plus. Donc il y a probablement à boire et à manger dans tout ce qu'ils font et dans tout ce qu'ils disent.
3: Voilà donc pour ces avis sur un marché. Donc alors du côté du gouvernement, Sabine, on tente de calmer le jeu.
0: Notamment concernant l'obligation pour les profs du secondaire supérieur de prester 2 heures de plus par semaine. C'est ce que dit la ministre de l'Éducation, Valérie Glatini.
4: Il n'y aura pas de perte d'emploi. On a chiffré le nombre d'enseignants qui quittent naturellement le degré secondaire supérieur chaque année. C'est à peu près 2170 équivalents temps plein. Or, la mesure coûterait 1300 équivalents temps plein. Donc, il n'y aura pas de perte d'emploi.
0: Le vote au Parlement ne devrait pas avoir lieu avant la première semaine de juin. Un impact sur l'organisation des examens n'est pas exclu, tant le fossé paraît profond entre les enseignants et le gouvernement de la Fédération Wallonie-Bruxelles.
3: Des centaines et des centaines de cas suspects et plus de 160 mortels. La fièvre hémorragique Ebola est de retour au Congo. L'épicentre de l'épidémie se trouve dans une ville minière de Mongwalou, dans la province de l'Ituri, c'est dans l'extrême nord-est du pays. Mais des cas sont désormais aussi signalés en Ouganda, au nord et au sud Kivu. Nicolas, l'OMS pense que l'épidémie a probablement débuté il y a des mois.
5: Oui, vu l'ampleur du problème, les premiers cas sont vraisemblablement bien antérieurs à ceux qui ont été officiellement documentés et qui remontent au 15 avril. Et pour ne rien arranger, des retards et des ratés se sont multipliés dans la détection. D'abord, les premiers symptômes de la souche qui circule, Bundibugyo, évoquent davantage le paludisme. Ensuite, les tests utilisés en RDC ont été conçus pour détecter la souche Zaïre, qui sévit d'habitude dans le pays. Quand les premiers échantillons arrivent à Bunia, ce test se révèle négatif. Mais ces mêmes échantillons, testés à Kinshasa avec d'autres méthodes, sont positifs.
3: Ouais, et puis il y a eu aussi, Nicolas, des défaillances logistiques.
5: Oui, des prélèvements partis d'Ituri ont mis 11 jours pour arriver à Kinshasa. La chaîne du froid n'a pas été respectée, tout cela ralentit la confirmation. D'autant que les relais d'information habituels restent d'abord silencieux. Les églises, les infirmiers, les renseignements, les croyances locales ont aussi joué un rôle néfaste. Quand les premiers cas sont apparus à Mongwalou, personne ne donne l'alerte. Les familles pensent que c'est une maladie mystique et les malades ne sont pas amenés dans les centres de santé. Dès lors, le virus a circulé lors des soins, des veillées funèbres et des repas de deuil.
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3: Impossible de passer à côté à Paris, l'artiste JR, célèbre pour ses photos géantes en noir et blanc, a emballé le célèbre Pont-Neuf. Plus de 40 ans après Christo, l'œuvre éphémère, la caverne du Pont-Neuf, vient d'être installée sur le pont. Le site sera accessible gratuitement pendant 3 semaines à partir du 6 juin prochain, mais pas besoin d'attendre jusque-là. Avant d'en profiter, les passants en prennent déjà plein la vue, comme l'a constaté Simon Le Baron.
7: Le plus vieux pont de Paris rougirait presque tant il est photographié, même s'il se cache sous la toile noire et blanche.
8: C'est des montagnes, on voit de la neige, on voit un glacier.
9: Là, ça me donne envie d'aller prendre mes skis et d'aller me faire une piste. C'est génial.
8: Est-ce qu'il y aurait un lien avec la fonte des glaciers? Est-ce que ça veut dire quelque chose de ce côté-là? Parce que c'est vrai que ça descend dans l'eau.
9: Moi, j'adore.
7: Voilà qui contraste en tout cas avec l'immense bâche publicitaire installée sur un bâtiment voisin.
10: Plutôt que de couvrir les immeubles en construction par des pubs pour des grandes marques de luxe, je trouve qu'il y a, il y a un vrai côté artistique, quoi.
11: Sur le style de JR, ça s'intègre bien avec les nuages ce matin, avec les éléments.
6: C'est onirique, c'est une belle promesse pour l'été parisien.
9: Mais je ne sais pas si on peut rentrer dedans.
7: On pourra rentrer dedans, oui, du 6 au 28 juin.
9: Vous êtes à l'atelier, là ?
7: Grâce entre autres à Patrice, métallier qui participe au chantier, pas peu fier de montrer le résultat à ses collègues.
9: Quand on commence à monter l'arche à l'intérieur, je prends des photos aussi.
7: Et heureux d'avoir vu la caverne.

0: en avant-première.
1: Ah bah oui, bah, c'est un peu le fait d'avoir le casque et puis d'avoir le badge. Hein. Voilà, un peu privilégié.
0: Et vous pouvez pas dire?
1: Ah non, ah non, je vous ne dis rien.
0: Vous pouvez nous dire si ça va être bien, juste?
1: Très bien, très bien, très joli. Voilà, et plein de surprises.
0: Et en plus, ce sera gratuit et 24 heures sur 24.
1: Allez, les petits gars, je vous laisse et je vous tiens au jus.
2: Un reportage de Simon Le Baron pour Ici Paris. On va se quitter une fois n'est pas coutume aux États-Unis avec vous, Marie-Christine, parce que chez vos voisins, la très populaire émission Le Late Show a quitté le petit écran cette semaine sur CBS.
3: Oui, l'animateur Stephen Colbert a présenté son dernier monologue d'ouverture jeudi au Ed Sullivan Theater, rue Broadway, à New York. Ce type d'émission, diffusée après les bulletins de fin de soirée aux États-Unis, combine humour, variété et satire. Voici le professeur au département de communication de l'Université du Québec à Montréal, David Grondin.
4: C'était une pratique établie depuis le début de la télévision, donc qui accompagnait les gens en fin de soirée, dans leur salon. C'était une pratique qui était héritée de la radio auparavant des années 30 et 40. Et donc, c'est quelque chose qui était vraiment un ralliement pour plusieurs Américains.
3: Stephen Colbert animait le Late Show depuis 11 ans.
2: Alors, pourquoi la chaîne CBS a-t-elle mis fin au Late Show?
3: Le réseau assure que la décision est purement financière. Mais de nombreuses voix y ont vu la main du président américain. L'animateur Stephen Colbert était dans la mire de Donald Trump pour avoir critiqué une entente hors cours de 16 millions de dollars entre la maison mère de CBS, Paramount, et Donald Trump. Le 14 juillet 2025, Stephen Colbert a dit « Je crois que ce type d'entente financière compliquée avec un élu porte un nom légal, un beau gros pot de vin ». Au même moment, Paramount attendait le feu vert de la Maison-Blanche pour une transaction majeure. De nouveau, David Grondin de l'Université du Québec à Montréal.
4: Il y a une couleur politique à cette décision-là. Clairement, ça vient dans le contexte du rachat de CBS par une entreprise proche de Donald Trump et donc les pressions qui sont faites et lui-même qui s'en est félicité rapidement.
3: Le réseau CBS et Donald Trump ont rejeté toutes allégations de corruption.
2: Oui, et c'est donc une voix critique à l'égard du président américain qui s'éteint.
3: Oui, Stephen Colbert critiquait ouvertement l'administration Trump, comme le font d'ailleurs aussi les animateurs des talk shows de fin de soirée des autres chaînes, malgré les menaces répétées du président.
2: Voilà la fin donc du Late Show aux États-Unis. Merci d'avoir été là une nouvelle fois pour l'accent des autres. Belle fin de semaine. Je vous fixe bien sûr rendez-vous dans 8 jours avec les partenaires des médias francophones publics. Très belle fin de semaine.
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8: Bonjour, ici Nathalie Papin-Gagnon. Une explosion de gaz dans une mine du nord-est de la Chine a fait au moins 90 morts. La déflagration est survenue au moment où près de 250 mineurs travaillaient sous terre. La plupart ont pu être secourus, mais des personnes sont toujours portées disparues. Des fouilles sont en cours et les autorités enquêtent pour déterminer les causes de l'accident. Des responsables des mines ont été arrêtés. Il s'agit d'un des accidents miniers les plus meurtriers des 10 dernières années en Chine. Un accident semblable en novembre 2009 avait fait près de 110 morts. Le ministre des Finances, Éric Girard, met en garde la première ministre, Christine Fréchette. Dans un courriel dont Radio-Canada a eu connaissance, Éric Girard écrit à Christine Fréchette que les Québécois veulent une première ministre responsable, qui ne dépense pas tout vent. Il souligne qu'il est inquiet du nombre d'annonces faites par le gouvernement depuis l'élection de Christine Fréchette. Invité à réagir, le cabinet de la première ministre a répondu à Radio-Canada que les discussions entre les élus sont non seulement normales, mais qu'elles sont encouragées au sein de la coalition Avenir Québec. Pendant ce temps, à Ottawa, Mark Carney lance un appel à l'unité canadienne alors qu'un air de campagne référendaire souffle en Alberta. Lors d'un vote prévu au mois d'octobre, les Albertains devront décider, non pas s'ils veulent l'indépendance, mais plutôt s'ils souhaitent ou non le déclenchement d'un processus pour tenir un référendum sur la séparation. Laurence Martin a préparé ce reportage.
9: On travaille avec l'Alberta en tous les domaines de l'énergie.
10: Mark Carney parle sans cesse de bâtir le Canada. Il veut pouvoir le faire avec l'Alberta.
9: We're renovating the country as we go.
10: Pendant que nous rénovons le pays, lance-t-il, la province de l'Ouest doit être au cœur des travaux. La décision de Daniel Smith de déclencher

0: le Parti québécois, une partie ouvertement souverainiste, consacrée à un autre référendum. Et en Alberta, on fait face maintenant à un référendum.
1: Même si certains fédéralistes reprochent à la première ministre albertaine de se lancer dans un processus risqué qui pourrait faire éclater le Canada, Danielle Smith juge important que les résidents de sa province s'expriment.
2: Albertans will decide, not politicians, not the courts.
1: Les Albertains vont décider, pas les politiciens ni les tribunaux, dit-elle. Des paroles qui sont loin de satisfaire Jeffrey Ratt, une figure importante du mouvement indépendantiste.
3: On n'est pas content avec le référendum pour avoir un référendum.
1: Il aurait voulu que Danielle Smith force les Albertains à se prononcer tout de suite sur l'indépendance et non sur la tenue éventuelle d'un autre référendum. Ici Laurence Martin, Radio-Canada, Ottawa.
4: Le Grand Prix de Formule 1 se poursuit toute la fin de semaine à Montréal. La séance de qualification aura lieu cet après-midi. Des centaines de milliers de personnes sont dans la métropole québécoise pour l'événement au plus grand bonheur du secteur touristique. Alexandre Lepoutre a plus de détails.
5: Place au Grand Prix de Formule 1 du Canada.
6: Programme officiel de la F1, official F1 programme.
5: Sur le circuit Gilles Villeneuve, l'ambiance est à la fête. Musique, stand de nourriture et des gradins remplis de spectateurs.
7: Mon garçon de Calgary, c'est des gros fans du Formule 1. C'est un événement mondial ici à Montréal.
8: On a ici les meilleurs pilotes du monde. On aimerait les voir de près. Le son, le bruit, l'odeur des pneus, c'est ça?
5: Plus de 350 000 personnes sont attendues cette fin de semaine. Certains depuis...
9: From Albany, New York.
10: We're from Michigan, United States.
11: On vient du Saguenay, puis c'était l'objectif, c'est découvrir ça, parce qu'on aime ça, ça fait plusieurs années, puis on voulait venir voir ça à Montréal directement.
5: Les hôtels s'attendent à connaître la fin de semaine la plus achalandée de l'année, selon Aurélie Deblois de Tourisme Montréal.
12: On parle d'un taux d'occupation d'environ 95% lors de ces grands événements-là.
5: Et sans oublier la fièvre des séries du Canadien de Montréal.
12: 30 à 40% de plus de demandes dans les hôtels lors des soirs de match. L'été est très bien lancé dans la métropole.
5: Une métropole en fête, mais où la circulation sera difficile. Les organisateurs du Grand Prix encouragent les visiteurs à privilégier les transports en commun. Ici Alexandre Lepoutre, Radio-Canada, sur le circuit Gilles Villeneuve, à Montréal.
4: Et les amateurs de hockey ont aussi de quoi se réjouir. Le Canadien de Montréal tentera de consolider son avance dans la finale de l'Est contre les Hurricanes de la Caroline ce soir. Une série qui se déroule quelques jours après le triomphe de la victoire qui a remporté la Coupe Walter dans la Ligue professionnelle de hockey féminin. Le maire de Laval, Stéphane Boyer, et la mairesse de Montréal, Soraya Martinez-Ferrada, se réjouissent des retombées positives de ces succès.
13: C'est sûr que ça a un gros impact économique, mais moi, ce que je trouve encore plus important, plus intéressant, que ça incite plus de jeunes à se lancer dans le sport. C'est d'autant plus important pour les filles d'avoir des modèles féminins.
14: Ça rassemble les gens. Et quand, si vous venez devant le Centre Bell, vous voyez des gens qui sont issus de toutes les communautés, qui sont de partout, qui, pour un moment, on est tous ensemble derrière une seule équipe.
4: Le match du Canadien de Montréal aura lieu à 19h, heure de l'Est, à Raleigh, en Caroline du Nord. Voilà, c'était les informations. 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Bon début de journée.

Bonjour, chers amis Lefto, c'est Evelyne Charruet avec vous pour la prochaine heure. J'espère que vous allez bien en ce petit samedi matin qui embaume. Quand je suis partie pour le studio ce matin, les lilas dans la rue étaient exceptionnels. Je me suis même permise d'aller couper quelques fleurs et d'en rapporter aujourd'hui au bureau. Et franchement, ça embaume beaucoup. Il y en a qui aiment pas ça, le lilas, l'odeur du lilas. Pour moi, c'est un symbole du printemps par excellence. D'ailleurs, la semaine a été marquée par le retour des beaux jours de mai. Il y a les parents de sportifs qui sont sortis de leur hibernation cette semaine, qui ont retrouvé le terrain de soccer, de football, de baseball pour la saison. Le printemps aussi se reflète dans les sujets couverts par nos stations régionales d'ici première partout au Canada. On a parlé du réveil des abeilles, notamment sur la côte nord, en Mauricie, en Alberta. Et la bonne nouvelle, c'est qu'un peu partout, les pertes dans les ruches ne sont pas si catastrophiques malgré l'hiver rigoureux qu'on a connu. La saison des feux de forêt a repris. On a un premier feu sur la côte nord au Québec. J'ai appris aussi que le Nouveau-Brunswick s'est doté

0: de 4 nouveaux avions Firebus pour être prêts pour affronter cette nouvelle saison de feux de forêt. Et on a parlé aussi des façons d'adapter son jardin. À Whitehorse et à Edmonton, j'ai découvert qu'il existait des plantes certifiées Intellifeu. Alors, c'est des plantes plus résistantes au feu, vous le devinez, des plantes qui ont des feuilles souples et humides, une sève aqueuse et surtout qui accumulent pas beaucoup de bois mort ou de débris secs au sol parce que c'est ça qui peut prendre feu. J'ai appris aussi qu'il vaudrait mieux éviter le paillis. Vous savez, le copeau de bois, la paille, surtout dans les régions à risque de feux de forêt parce qu'ils sont hautement inflammables. Parlant de plantes, à Rouyn-Noranda, j'ai beaucoup aimé les propos de l'herboriste Tania Lafleur. Elle offre un cours d'initiation à l'art de la tisane. Bon, ça paraît simple là, comme ça, mais il y a tellement de plantes, d'herbes qui sont disponibles de façon sauvage ou encore dans nos jardins. Et puis, ça coûte de plus en plus cher, les tisanes. Donc, elle propose aux gens d'apprendre comment créer un agencement harmonieux, comment conserver et surtout, quelles plantes choisir pour faire des tisanes. Le journaliste Raphaël Bordeloup a posé ces questions-là à Tania Lafleur dans son atelier.
1: L'atelier d'herboristerie, là, où on offre d'apprendre la confection de tisane, j'aimerais que vous m'expliquiez ça consiste à quoi, quand on se présente à ces différents ateliers-là, à quoi on peut s'attendre.
2: En fait, au fil des années, quand j'ai offert des ateliers sur l'herboristerie, je voyais que les gens avaient beaucoup de questions. Les gens voulaient comprendre, en fait, comment faire leur tisane. Les gens veulent avoir une certaine autonomie. Je pense qu'on est habitué, on jardine de plus en plus. On veut connaître ce qu'il y a sur notre terrain, ce qu'il y a dans notre jardin. Donc, cet atelier-là, ça va vraiment te montrer comment être autonome, de pouvoir faire tes propres mélanges à la maison, de comprendre comment les faire, de pas mettre une multitude de plantes et pour éviter le gaspillage, premièrement. Donc, ça va être vraiment un atelier où je vais partir du tout début, là, du séchage des plantes à la maison jusqu'à la tisane que tu vas boire. Puis les clientes qui vont venir à l'atelier, bon, vont recevoir aussi une tisane personnalisée. J'ai fait des choix. Les gens ont choisi un thème, une thématique là, digestive, calmante, tonique pour le printemps. Puis, dans le fond, les clientes vont recevoir une tisane personnalisée selon leurs besoins du moment.
1: L'herboristerie, parce que on a mentionné le terme, ça consiste à quoi?
2: L'herboristerie, c'est de travailler avec les plantes. Donc, que ce soit de travailler avec les plantes, avec les infusions, les tisanes, ce qu'on connaît vraiment là, la base en fait, ou de travailler avec les plantes, puis les utiliser comme dans des mets, dans des plats culinaires, les transformer, faire des onguents, des baumes, des beurres. Puis ça peut aller aussi loin que d'aller en consultation pour rencontrer quelqu'un qui va t'aider, exemple, te supporter pour un cas d'insomnie, par exemple. Donc, ça va être quelqu'un qui va travailler vraiment avec les plantes de la base, de la cueillette jusqu'à la transformation, jusqu'au quotidien de tout le monde, en fait.
1: Est-ce que c'est complexe, la confection de tisane? On achète ça dans les marchés, peu importe où. Ça se prépare rapidement, mais est-ce que la confection d'un processus de mélange de tisane, est-ce que c'est complexe?
2: En soi, c'est pas si complexe. C'est juste qu'on est habitué, en fait, de l'avoir en sachet, comme tu dis. Donc, souvent, on n'a pas idée de quoi a l'air la plante, de ce qu'on consomme. Parce que, exemple, on achète souvent la camomille. C'est vraiment celle qu'on voit partout. Mais des fois, on n'a même pas idée à quel point de quoi ça a l'air, la camomille. Donc, c'est pas tant compliqué. C'est juste que c'est le fun de comprendre ce que le corps a besoin et d'aller chercher les plantes qu'on a besoin sans acheter plein de produits qui, au final, fonctionneront peut-être pas. Donc, c'est vraiment accès à tout le monde. Juste des fois, c'est le fun de pouvoir comprendre l'interaction, comprendre ce que le corps a besoin et de vraiment avoir les bonnes plantes pour le corps. Ouais.
1: J'aimerais savoir, en général, là, vers quelle plante, vers quelle fleur on va se pencher lorsqu'on veut faire de la tisane?
2: En fait, c'est très, très vaste parce que ça va dépendre du besoin de la personne. T'sais, une plante qui va t'aider pour la digestion, ce sera pas nécessairement une plante qui va t'aider à dormir. Et aussi, si une personne aurait de la médication, ben là, on va aller jouer un peu avec d'autres plantes plus sécuritaires. Les plantes pour les enfants, exemple, ça va être des plantes qu'on va utiliser très, très peu parce que les enfants sont super réceptifs aux plantes. Donc, il n'y a pas de plante précise pour un mot précis. Ça va être vraiment d'y aller avec ce que le corps a besoin. Il n'y a pas de formule magique, en fait. C'est plus ça.
1: L'objectif, j'imagine, après, c'est d'être en mesure d'en faire chez soi. Donc, j'en comprends que c'est avec des plantes qu'on peut retrouver sur le territoire en Abitibi-Témiscamingue.
2: Oui, exactement. J'essaie le plus possible d'y aller avec des plantes qui poussent en Abitibi parce que, pour de vrai, on est habitué de connaître les résineux, les conifères qu'on a en Abitibi, mais il y a tellement de plantes qu'on peut faire pousser dans notre jardin aussi, celles qui ont des jardins à la maison ou même en cueillette sauvage. Donc, j'essaie de vraiment focusser sur les plantes en Abitibi. S'ils sont sont pas à l'état sauvage en Abitibi, ils vont l'être au Québec ou même au Témiscamingue. Là, on a un climat qui est complètement différent là-bas. Donc, j'essaie toujours d'aller avec des plantes qui viennent de l'Abitibi et du Québec.
1: On en parlait de s'en procurer, de l'achat de la tisane. On peut penser au thé aussi. Ça peut être dispendieux en fonction du choix qu'on va faire. J'imagine que la confection de sa propre tisane, ça doit être plus économique, probablement meilleur pour la santé parce qu'on sait au final ce qu'il y a dedans.
2: Oui, exactement. Puis souvent, les plantes qu'on va acheter, exemple celles en sachet, il y en a des très bonnes, mais il y en a qui ont été cueillies peut-être il y a 3 ans. Donc, tu sais, là, l'efficacité est vraiment moins. Et même le goût, on le voit là, souvent dans mes ateliers, je fais sentir et goûter certaines plantes, puis les gens se disent « Ah, mais j'en ai à la maison ». Et ça goûte pas du tout la même chose. Donc, tu sais, c'est ça qui est spécial, en fait, d'avoir l'autonomie de pouvoir créer ses propres tisanes parce que on va pas l'acheter, exemple, 20 sachets de tisane, ça va nous avoir coûté X montant, ça fonctionne pas, on retourne, on en rajoute, tandis que là, les gens vont pouvoir y aller acheter quelques plantes en vrac, tester, voir ce qui fonctionne, puis après bâtir leur propre tisane à moindre coût, effectivement.
1: Qu'est-ce que vous souhaitez que l'atelier ait comme impact sur les gens qui pourront y participer?
2: En fait, je souhaite de tout cœur que les gens comprennent que on a une vaste multitude de plantes au Québec qui peuvent vraiment nous soutenir, nous aider, mais aussi que les gens comprennent qu'il faut les utiliser sécuritairement. T'sais, on pense plantes, on pense que c'est naturel, mais il y a aussi des contre-indications. Je veux que les gens comprennent qu'il y a une belle façon de les utiliser, les plantes, et qu'il y a une façon d'avoir une certaine autonomie aussi, de comprendre ce que notre corps a besoin, de comprendre ce qui pousse, et de faire la différence aussi entre certains types de plantes, des plantes qui vont peut-être interagir ensemble, et qu'en temps normal, on aurait peut-être mis dans notre mélange. Donc, c'est vraiment ça que j'aimerais que les gens puissent aller chercher.
0: Ça me semble une excellente compétence à avoir. L'herboriste Tania Lafleur, on l'a entendu à l'émission « Ça vaut le retour » en Abitibi-Témiscamingue. Faites-vous vos tisanes maison, vous? Moi, la maison, j'ai la chance d'avoir un peu de framboisier, de la menthe. Bon, ça serait pas un peu partout, j'en ai de plus en plus. Mais aussi de la chili millefeuille. Et j'en fais des tisanes. Bon, c'est un peu amer, la chili millefeuille. Il faut mettre un peu beaucoup de miel pour compenser la chose. Mais chaque fois que je fais une tisane comme ça avec les herbes de mon jardin, je me sens un peu sorcière. Les agriculteurs des prairies ont commencé l'ensemencement dans leurs champs. C'est une étape qui est très importante pour la saison végétative. Il faut que la terre soit assez chaude pour accueillir les semences, qui, je vous le rappelle, sont vivantes. Là, les graines, elles vivent pour vrai, donc il faut en prendre soin. Il faut aussi que la météo coopère, c'est-à-dire avoir des températures assez douces, mais surtout, aucune précipitation pour 48 heures, idéalement. Des conditions qui sont pas toujours au rendez-vous en mai. Donc, les agriculteurs surveillent le ciel, surveille leur champ. C'est ce qu'a fait Martin Prince, qui est collaborateur à l'émission Point du jour et agriculteur au nord-ouest de la Saskatchewan. Il a raconté ses premiers jours de la saison sur le tracteur.
3: Vous en êtes rendu où et comment ça se compare par rapport aux autres années?
4: Bon, on a encore un léger recul vis-à-vis des autres années. On a entamé les travaux à peu près avec une semaine de retard sur la moyenne. Et puis, on est rendu à peu près à la mi-chemin là, dans nos travaux d'ensemencement. J'ai réussi à ensemencer mon avoine, mon blé de printemps, mes pois. Il reste encore à ensemencer le lin et le canola. Mm-hmm. Et donc, si on est à 50%, puis normalement, on serait rendu à 70-75% sur la moyenne.
3: OK. Puis, ça a été un printemps plutôt tardif cette année. Alors, est-ce que vous avez quand même rencontré certains défis malgré tout ça ou ça a été vraiment un printemps idéal pour les agriculteurs en Saskatchewan?
4: Non, c'est pas un printemps idéal. Chaque année a ses défis, puis on sait pas lesquels on va faire face, mais il y en a toujours. Alors souvent on a des petits défis électroniques, hydrauliques, mécaniques. Ça, on en a eu, c'est certain. Des pneus dégonflés, des O-rings à remplacer dans les systèmes hydrauliques, des boulons, des écrous qui ont lâché, qui ont pété. C'est des petits pépins. Mais vu les trous d'eau qu'on a dans nos champs ce printemps, je suis resté embourbé, coincé dans la boue une fois. Voilà, c'est pour me rappeler, oui, c'est vrai, faut que je fasse attention à ça. J'ai eu à marcher mon demi-mille dans le champ là, pour venir à la cour pour aller chercher de l'aide. Et j'ai réussi à sortir, là, mais ça vient avec l'expérience. Et c'est pas d'avancer, reculer pour s'enfoncer là, encore plus loin. Alors, ça n'a pas été beaucoup de travail pour sortir, mais c'est bien de se rappeler. Puis maintenant que la leçon est réapprise, j'espère que c'est ma dernière fois pour l'année. Mais oui, il y a des défis à chaque année. Là où ce qu'on n'a pas de défis, là où ça, c'est vraiment bien, par contre, c'est qu'on n'a pas des défis à s'approvisionner de, bon, surtout de carburant, de diesel. Mm-hmm. On a accès à ça. Les engrais, on y a accès. C'est pas la même situation pour les agriculteurs alentour du monde, là. Il y a des agriculteurs qui payent deux fois plus cher que nous pour le diesel. Je pense notamment en Australie, là. Je connais d'autres agriculteurs. Oui. C'est pénible ce qu'ils vivent. Il y a des manquements aussi. Ils vont moins ensemencer de surface cette année dû simplement au fait qu'ils n'ont pas accès à ce dont ils auraient besoin pour faire un bon travail. Nous, c'est pas la situation. Alors, on est reconnaissant de cela. Oui, ça coûte un peu plus cher cette année, mais au moins on peut effectuer les travaux qu'on souhaite. Alors, ça c'est bien.
3: Ça, c'est la bonne nouvelle malgré tout, là, c'est ça exactement. Et puis, vous mentionnez, vous étiez un petit peu en retard par rapport aux autres années là dans votre ensemencement. Mais est-ce qu'il y a des inquiétudes vis-à-vis la croissance en retard? Quels sont vos objectifs de croissance que vous visez pour cette année?
4: Ce que je vise normalement, c'est que au 21 juin, donc au solstice, que les champs soient recouverts de verdure, de biomasse. Alors que les plantes recouvrent la surface du sol. Parce que quand le soleil frappe le sol, bon, bien, c'est bien, ça réchauffe le sol. Mais moi, j'ai mes plantes qui doivent pousser et je veux que c'est comme des mini panneaux solaires là, qui recouvrent le sol en entier. C'est l'objectif. Alors, avec la pluie qui tombe dans le moment, même si on a un retard, j'ai l'impression que dans 2-3 semaines, lorsque les plantes vont se mettre à pousser, ils auront accès à toute l'humidité dont ils ont besoin et les nutriments aussi au sol, ce qui fait qu'ils devraient pouvoir peut-être quand même atteindre cet objectif-là de recouvrir le sol dans les champs au 21 mai. C'est l'objectif que je me donne à chaque année, puis ça veut dire qu'on obtient l'efficacité du soleil à son plein potentiel, surtout pour les journées où ce qu'on a les journées où on a le plus de soleil, tout le matin à tard le soir.
3: Oui. Et puis bon, ben, si on parle maintenant des activités de la ferme, hein, ça, au cours des années, ça n'a pas vraiment changé. Hein. Ça a été le cas pour votre père, votre grand-père, arrière-grand-père. Ça n'a pas trop changé. C'est resté assez similaire. Mais pour ce qui est de l'ensemencement, est-ce qu'on a connu une évolution? Est-ce qu'on a connu des changements à ce niveau?
4: Oui, il y a bien des changements. Au fil du temps, la précision augmente, c'est-à-dire on gère de mieux en mieux toutes les petites étapes. Alors, mon père, il se met en livre à l'ocre, et puis maintenant, aujourd'hui, on calcule le poids de 1000 graines en grammes, on prend ça, on calcule le nombre de plantes au pied carré ou au mètre carré qu'on veut obtenir, et en enlevant le taux de mortalité qu'on s'attend d'avoir, un 10, 20 ou au pire 30%, on sème avec beaucoup plus de précision et on met l'engrais avec plus de précision aussi. On a des on appelle ça des prescriptions là, c'est-à-dire sur une surface gérée par le positionnement le GPS là, le fameux GPS, on détermine à quel endroit dans le champ on va mettre plus d'engrais, une base ou moins d'engrais pour pouvoir prendre avantage de là où on a un plus grand bénéfice pour le coût, là, pour l'investissement, et là où il y a un moins grand bénéfice, mais on en met moins. Et puis, donc, c'est le même montant est répandu, mais en gros. Comme disons, c'est une tonne à l'ocre, bon, c'est une tonne à l'ocre en moyenne, mais il y a des ocres qui vont en avoir 800 kg au lieu de 1000, puis il y a d'autres ocres qui vont en avoir 1,2. Il y en a qui vont avoir 500 kg, et d'autres qui vont en avoir peut-être 1,5. Alors, ça se compense à la fin, mais c'est beaucoup plus précis pour pouvoir prendre avantage du temps qu'il y a, des intrants qu'on est prêt à y mettre. Et j'ai l'impression que dans les années à venir, ça va être encore plus précis. Et puis, c'est là où on se rend pour essayer de diminuer les stress sur les plantes et qui les permettent de s'épanouir, de prendre avantage du temps qu'il y a, puis de profiter et de bien produire, en fin de compte.
3: Bon. Et puis, en terminant, Monsieur Prince, bon, il reste peut-être un mois et quelques jours avant la fin du printemps et le début de l'été. Alors, pour cette fin du printemps, pour ce dernier mois du printemps, qu'est-ce qu'on souhaite? Est-ce qu'on souhaite encore un peu de pluie ou que ça se réchauffe à partir de maintenant?
4: Bon, je pense qu'on souhaite que ça se réchauffe à partir de maintenant. On est bien avantagé avec l'humidité qu'on a dans le moment. Ça va nous prendre un bon 2 semaines là, pour terminer l'ensemencement. Et puis par la suite, évidemment, lorsqu'on a dans 2-3 semaines, on va peut-être vouloir encore une fois une petite pluie pour finir les l'ensemencement et de bien partir les dernières graines qu'on va mettre dans le sol. Et au mois de juin, normalement, le mois de juin, c'est le mois où ce qu'on reçoit le plus d'humidité dans l'année. Alors, c'est ce qu'on souhaite normalement, c'est une continuation.
0: J'ai tellement d'admiration pour les agriculteurs et les agricultrices comme Martin Prince en Saskatchewan. Et d'abord, ils sont des entrepreneurs, experts de leur culture. Ils travaillent souvent seuls de longues heures. Ils sont soumis aux aléas de la météo, doivent suivre des normes strictes qui s'ajoutent

0: d'année en année, en plus de trouver des solutions dans un climat changeant, je vous dis, ils sont vaillants, débrouillards et surtout importants pour nous nourrir. Franchement, respect. On parle beaucoup du printemps aujourd'hui, du retour des temps doux, mais ça s'accompagne généralement de quelques désagréments. Avez-vous les yeux qui piquent? Est-ce que vous éternuez, vous aussi? Ben oui, ça y est, les allergies saisonnières sont de retour. Vous savez pourquoi? Il y a beaucoup de municipalités qui ont fait le choix des arbres mâles pour ne pas gérer les fruits, entre autres, sur la voie publique. Sauf que, devinez quoi? Les arbres mâles produisent beaucoup de pollen. Donc voilà. On éternue en cœur, on s'essuie les yeux et on passe au travers de ces petits désagréments du printemps. Un autre désagrément, c'est le retour des tiques. Vous savez, ces petits insectes qui s'accrochent aux animaux et aux randonneurs dans tout le sud du pays. À l'émission La Matinale au Nouveau-Brunswick, on y est allé d'un rappel de précaution durant la saison des tiques avec Jade Savage, qui est entomologiste à l'Université Bishop.
1: La tique à pattes noires, elle ne vient pas, elle n'extrait pas de son œuf déjà pré-infecté. Elle doit acquérir la bactérie en se nourrissant sur un rongeur infecté. Donc ça, c'est déjà important. Et ensuite, elle va muer et lors de son prochain repas, elle pourrait nous refiler la bactérie. Cependant, même si on se fait piquer par une tique infectée, il y a un facteur très important à prendre en considération, c'est que la tique, elle se nourrit longtemps. Donc, pour pouvoir compléter son repas, elle doit rester accrochée plusieurs jours sur nous. Et c'est seulement après 24 à 48 heures qu'elle va commencer à pouvoir transmettre la bactérie. Donc, si on retire la tique en dedans de 24 heures, les possibilités de contracter la maladie de Lyme ou les probabilités sont très faibles. Donc, ce n'est pas parce qu'on a eu une tique sur nous ou même qu'on a une tique qui nous a mordu qu'on va être automatiquement infecté.
2: Et si une tique nous mord, quels sont les bons gestes à poser? La première et plus importante chose à faire, nous dit Jade Savage, c'est de retirer la tique le plus rapidement possible.
1: Idéalement, on a des petites pinces fines et c'est pas tout le monde qui a ça. Donc, on peut prendre des pinces à souffler, mais il faut faire attention parce que idéalement, on ne veut pas écraser la tique. Parce que si on pèse dessus, elle peut régurgiter. Mais c'est pas ça qu'on veut justement parce qu'on veut éviter que la tique nous injecte des bactéries. Donc, idéalement des pinces fines, sinon un crochet à tique. On en vend un peu partout, mais des crochets à tique, c'est pas évident si la tique elle est très petite et très peu engorgée. Donc, on doit retirer la tique. On essaie de pas tourner. Donc, il y a beaucoup de vidéos et d'informations en ligne qui suggèrent de tourner, mais malheureusement, ça peut briser la tête. Donc, c'est un petit harpon qu'il y a dans notre peau. On tire doucement. Ça peut être un choc la première fois. Là, on voit que la peau s'étire un peu et éventuellement, si on peut tirer doucement, la tique va retirer là, son rostre, dans le fond, son petit harpon de notre peau. Donc, c'est vraiment la première chose à faire.
0: C'est bon à savoir, hein? Même une morsure ne mène pas nécessairement à la maladie de Lyme. Parmi les précautions, si vous partez en randonnée, en forêt, par exemple, portez des chaussures fermées, portez des vêtements longs et surtout des vêtements clairs. C'est plus facile de repérer une tique qui se serait accrochée à vos vêtements. Et après la sortie, auscultez-vous, surveillez les enfants aussi des pieds à la tête. Je le mentionne parce que les tiques peuvent aussi se rendre dans les cheveux des enfants. Et gardez un œil attentif à vos animaux de compagnie qui farfouillent dehors et ramènent toutes sortes de choses. Mis à part les tiques, certaines autres bestioles font leur retour dans nos maisons comme les fourmis, les araignées, les coccinelles aussi. Pour nous aider à comprendre ce qu'elles cherchent chez nous, on reçoit ce matin l'entomologiste Étienne Normandin. Bonjour Étienne.
3: Bonjour Madame Chevrier.
0: Merci d'être en studio.
3: Plaisir.
0: Là, les bébites, là, chez vous, vous les chassez ou vous les tuez?
3: Ça dépend lesquelles. J'ai toujours eu tendance à les relâcher à l'extérieur. Ça dépend justement lesquelles. Parfois, on a des fourmis charpentières, des fourmis garde-bois à la maison. Donc là, c'est un autre mode de gestion. Mais en général, s'il y a des coccinelles asiatiques ou d'autres insectes indigènes du Québec dans ma maison, normalement, je les prends puis je les relâche dehors quand c'est pas l'hiver.
0: De quelle façon on les capture?
3: On peut faire toutes sortes de... Moi, je les prends entre mes mains parce que j'ai pas peur. Mais souvent, les gens prennent un bon verre d'eau, une feuille, un petit papier cartonné puis ils relâchent à l'extérieur, là, justement, pour pas les endommager ou pas... Parce que c'est fragile quand même. Hein? Les petites pattes, ça dépend des araignées 8, les insectes 6. Donc, ils veulent pas les endommager pour pas la faire mal.
0: Pourquoi elles rentrent chez nous, dans nos maisons, dans nos appartements?
3: Ben, on a créé des environnements. Moi, j'aime bien dire que nos maisons sont en fait des habitats un peu troglodytes, hein, des caves finalement. Donc, c'est des constructions avec des briques, avec des panneaux de gypse, des murs et tout ça. Donc, ça crée en fait des environnements vraiment parfaits pour toute une panoplie d'insectes qui ont évolué pendant des centaines de millions d'années dans ces habitats-là, dans les caves. C'est pour ça qu'on retrouve la fameuse cutigère véloce, hein, c'est l'espèce de centipède qui a plein de pattes qui bouge très vite. On retrouve des araignées qui se retrouvent souvent dans les coins des chambres, la petite araignée jaune qu'on trouve souvent, les coccines asiatiques aussi qui rentrent à l'intérieur dans ces habitats, dans des crevasses de pierre, donc un peu dans nos maisons aussi pour passer l'hiver, se protéger du froid. Donc, on a créé des environnements partout en milieu urbain puis périurbain qui fonctionnent très bien pour des insectes qui ont toujours évolué avec ça.
0: Et on devrait les accueillir ou les chasser?
3: Ça dépend desquels. Donc, par exemple, pour les araignées, on nous dit souvent que si tu as une araignée, c'est souvent parce qu'il y a de la nourriture à l'intérieur. Un prédateur comme une araignée n'est pas là pour rien. Et donc, on devrait peut-être les garder, les accueillir confortablement pour leur laisser de la place parce qu'ils sont en train de manger quelque chose. Manger des petits cloportes qui rentreraient, des petites fourmis, justement, ces araignées-là servent à quelque chose.
0: Des moustiques aussi?
3: Ça c'est autre chose, hein. On les entend souvent pendant la nuit, pendant l'été, si on a laissé la porte ou la porte ouverte.
0: Est-ce que les araignées les mangent, les moustiques aussi?
3: Absolument. Donc les araignées sauteuses sont des chasseuses assez spectaculaires de moustiques. Et donc chacun a son espèce de régime alimentaire. Il y a des araignées qui vont être meilleures à prédater sur certaines proies plus que d'autres.
0: Ouais.
3: Et puis pour les moustiques, je dirais la petite araignée jaune n'est pas super bonne, mais les araignées sauteuses sont vraiment là pour ça.
0: Bon, et parlons des fourmis maintenant. Il y a des petites fourmis qu'on voit entrer, ouais. C'est le printemps, on dirait qu'elles s'éveillent, elles ont faim. Je ne sais pas ce qu'elles cherchent exactement. À partir de combien de fourmis on a un problème de fourmis?
3: C'est une très bonne question, ça aussi. Je dirais que si on en voit quelques-unes, ça peut être tout à fait normal, hein. On a des fourmis qui sont habituées à vivre dehors. On l'appelle la petite fourmi brune des champs, son nom commun, l'Asius néo-niger, pour les habitués. Puis des fois, on va voir une, deux, trois ouvrières, parfois, qui rentrent à l'intérieur, surtout au printemps. Ils cherchent beaucoup de nourriture au printemps. Ils viennent de dégeler, en fait. Et puis là, c'est tout à fait normal. Et leurs nids sont, la plupart du temps, et là, je mets la nuance là, selon la plupart du temps, à l'extérieur. Et donc, ils rentrent en danse seulement pour la nourriture. Par contre, c'est autre chose quand on parle des fourmis charpentières ou les fourmis gadbois.
0: Décrivons-les.
3: Ben, c'est des grosses fourmis noires qui font à peu près plus de 1 cm. Parfois, tout dépendant de la caste, hein. Il y a des soldates, il y a des ouvrières, puis il y a la reine qui fait presque 2 cm, là, parfois. Donc, c'est quand même costaud. Et là, oui, là, on pourrait commencer à s'inquiéter si on voit des fourmis charpentières plus qu'une ou deux. Normalement, ils font leur colonie mère dans un tronc d'arbre dont souvent le centre il est un peu râpeux, là, c'est moisi. Puis ils vont faire une colonie qu'on dit colonie satellite dans la maison.
0: Okay? Oh,
3: là, en ce moment, s'il y en a qui voient justement des fourmis charpentières dans la maison, il y a des bonnes chances que ce soit une colonie satellite. Puis ils vont peut-être voir des individus ailés. Donc, les futurs rois, les mâles et les futures reines qui vont sortir avec leurs ailes. J'en ai vu il y a 2 jours, c'est pour ça que j'en parle aussi, sur mon parement extérieur.
0: Étienne, je pense que je fais partie de ces chanceux qui accueillent une colonie de fourmis charpentières dans ma très vieille maison centenaire pourrit. Bon. J'ai vu une fourmi charpentière en prendre une autre que j'avais tuée. Oui. J'avais l'impression de voir le soldat Ryan à l'œuvre. Les fourmis récoltent leurs cadavres.
3: Absolument. Et c'est répandu comme comportement chez la plupart des espèces de fourmis. Et donc, ils ne laissent pas leurs confrères consoeurs dans ce cas-ci, leurs consoeurs, justement, sur le champ de bataille. Et souvent, on le voit plus souvent parce qu'ils vont transporter les ouvrières. Quand ils sont malades, ils vont mourir de leur belle mort. Et pour éviter que des pathogènes, une bactérie ou un virus se répandent dans la colonie, ils vont faire une espèce de cimetière. Et donc, ils ont un endroit où ils mettent justement les corps morts. Parfois, ils vont les ramasser parce qu'ils pensent qu'elle va peut-être revivre ou se réanimer. Parfois, ça peut arriver. Donc, ils vont les transporter s'il y a une patte ou deux qui s'est enlevée. Donc, ça se peut tout à fait.
0: Elles sont fascinantes, les fourmis, comme bien des insectes d'ailleurs. Parlons de ces coccinelles, Étienne. Vous avez mentionné quelquefois les coccinelles. C'est vraiment impressionnant de voir la quantité de coccinelles qui peuvent apparaître dans une fenêtre au matin. Elles apparaissent d'où? Elles viennent d'où, ces coccinelles-là?
3: Ben, en plus, tu viens de dire que t'as une maison qui est centenaire. Il y a souvent bien des crevasses, hein, dans une maison. Et souvent, plus elle est vieille, plus il y a des chances qu'il y en ait. Et donc, souvent, c'est des portes d'entrée, justement, pour les coccinelles asiatiques, là. 99,9% du temps, quand quelqu'un me dit j'ai des coccinelles chez moi, c'est des coccinelles asiatiques.
0: Comment on les reconnaît?
3: Et même là, c'est un peu difficile parce que la coccine asiatique, elle est très, très, très variable. Mais la plupart du temps, elle va être une coloration, je dirais, un rouge vers le fuchsia avec beaucoup de points, donc multiponctués, donc plusieurs points. Et si on les compte, il y en a plus que 14 souvent. Mais il y a des formes qui sont qui ont pas de points et donc qui sont plus orange pâle. Donc, c'est très variable. C'est une coccinelle qui est variable dans sa coloration puis dans le nombre de points.

0: Mais en général, en ville, si vous êtes en ville ou en campagne, puis il y a une coccinelle qui est chez vous, c'est vraiment très probablement une coccinelle asiatique. Et ils viennent hiberner dans les maisons. Ils viennent passer l'hiver justement dans les maisons pour échapper à l'hiver très froid quand même qu'on a en Amérique du Nord. Et donc, ça augmente les taux de survie après l'hibernation. Et là, s'ils sont chez vous, au printemps, ben, ils se réveillent.
1: Ils se réveillent
0: à l'intérieur et ils vont dans les fenêtres.
1: Étienne, il y a quelques semaines, vous avez fait paraître un livre sans bestioles, 1000 pattes, aux éditions des presses de l'Université de Montréal. Vous dites que le rapport aux insectes doit changer, notre regard doit changer parce qu'il joue des rôles fondamentaux dans nos écosystèmes. Lesquels?
0: Plein de rôles. On parlait des fourmis, tu sais, souvent. Puis c'est ça, je veux changer un peu avec ce livre-là. Il y a le premier de 2020, qui est une grosse bible de à peu près 600 pages, 2000 espèces. Puis celui-là, on a été vers une centaine d'espèces très communes. Puis on vise les jeunes. Mais il est bon pour les plus vieux aussi, on nous a dit. Donc, je cherche vraiment à changer le rapport des gens, les relations qu'ils ont envers les insectes. Parce que tu vois, on parle justement des insectes qui sont nuisibles. Les fourmis, les coccinelles asiatiques qu'on retrouve à l'intérieur de la maison. Mais ils ont tous leur rôle. Les fourmis charpentières, oui, OK, dans la maison, faut faire quelque chose. Mais à l'extérieur, c'est des prédateurs. Ils vont réguler les populations de plusieurs insectes qui mangent les feuilles d'arbres, etc. Ils vont servir de nourriture à une panoplie d'animaux. On pense aux petits oiseaux, on pense aux pique-bois qui, pendant l'hiver, vont justement creuser parfois dans les galeries de fourmis charpentières et se nourrir de ces fourmis-là. Les fourmis, j'irais même plus loin, les fourmis charpentières, ils sécrètent de l'acide formique. C'est une espèce de un liquide qui est un peu vinaigré. Et ça va servir notamment à gérer certains pathogènes qui seraient dans leur système digestif aux oiseaux puis à d'autres petits mammifères. Donc vous voyez utiles. Là, ils sont très utiles, c'est tout interrelié, puis je veux qu'on parle de plus en plus en bien des insectes. Ils sont là depuis des centaines de millions d'années, ils ont rien demandé à personne. On a créé des environnements souvent parfaits pour eux, donc c'est normal qu'ils soient là, puis qu'ils soient parfois dans nos vies de manière peut-être un peu plus nuisible, c'est tout à fait normal.
1: Ouais, c'est normal et je pense que c'est un symptôme de notre déconnexion à la nature, la peur des insectes, la phobie ou juste le dégoût même des insectes, alors que ils sont peut-être arrivés avant nous.
0: Ils sont arrivés avant nous, puis c'est ça justement le dégoût qu'on veut enlever, parce que, et puis c'est ça aussi l'utilité du guide, quand on arrive à nommer un insecte, quand on arrive à y donner son nom, quand on le connaît pas, c'est comme un outil, si on a une clé Allen là, hein, à la maison là, pour réparer les vélos, on sait pas que c'est une clé Allen, c'est juste un bout de métal, ça nous sert à rien, les risques qu'on le jette à la poubelle au bout de quelques années est beaucoup plus grand, mais si on arrive à mettre un nom sur l'insecte, on sait à quoi il sert. On sait à quoi il sert, puis on sait que c'est pourquoi il est là, justement. Donc c'est l'utilité du guide, puis ça et c'est pour ça que je m'attaque aux jeunes. Hein? On veut que les jeunes n'aient pas trop peur de ces bestioles-là, justement, pour que ça les suive plus tard
1: et
0: à l'âge adulte.
1: Et peut-être contaminer les adultes autour d'eux. Et également, je rappelle le titre, « Sans bestioles, 1000 pattes ». C'est paru aux éditions des presses de l'Université de Montréal avec beaucoup d'images. C'est de la plume de notre invité, l'entomologiste Étienne Normandin. Merci beaucoup.
0: Merci, Flynn.
1: Quels insectes s'invitent chez vous? Écrivez-nous lefto@radiotradeunioncanada.ca ou passez par la bulle de conversation de l'application Radio-Canada Audio. Vous pouvez nous texter ou encore nous envoyer un message par courriel. D'ailleurs, j'aimerais remercier Monsieur Boily pour l'envoi de magnifiques photos de levée de soleil à Chicoutimi. Ça, c'est vraiment le privilège des Lefto de voir ce spectacle matinal. Merci de nous avoir partagé ces images. On va écouter maintenant un extrait du concert sur mesure de Gab Bouchard. Vous savez, c'est ces concerts chez nos collègues d'ICI Musique qui présentent toujours une heure d'un univers musical foisonnant. Et cette fois-ci, c'était l'auteur, compositeur, interprète originaire de Saint-Prime au Saguenay-Lac-Saint-Jean qui fait dans du folk rock francophone. Il est célèbre pour sa moustache et aussi pour ses chansons « Dépotoir »,« Demain je pars » et « Tu me connais trop bien ». Mais nous, Geneviève et moi, la réalisatrice de l'émission, on a craqué pour sa version de la chanson « Enfin ».
2: Et je prendrai ce moment de parole pour saluer le grand Canada complet qui nous écoute dans vos autos, dans vos radios, dans vos écouteurs, dans vos vies. Je salue le Canada dans son grand complet.

0: c'était Gab Bouchard. Il y a quelques semaines, on vous présentait un segment sur la pêche au coq. Vous savez, c'est une tradition ancienne, acadienne aussi. On gratte dans le sable pour trouver un petit mollusque qui s'appelle la mie, qu'on appelle la coque dans ce coin de pays. À l'émission La Mouvée, on a eu vent d'une toute première édition d'un festival de coqs. Ça va se passer du 8 au 14 juin à Clare, en Nouvelle-Écosse. Nathalie Guédry, l'animatrice, a obtenu les détails de l'événement auprès de Caitlin Hill. Elle est coordonnatrice des expériences à la municipalité de Clare.
1: Pour les gens qui connaissent pas ou qui connaissent moins, c'est quoi une coque? C'est quoi le grattage des coques?
2: Oui, donc une coque, c'est une palourde ou on dit aussi une palonne. Donc, gratter des coques, c'est l'expérience d'aller à la plage et aller dans le sable et gratter pour trouver des coques dans le sable.
1: Mais on gratte pas avec ses doigts. Ben, on peut, mais il y a des outils, il y a une méthode derrière tout ça, n'est-ce pas?
2: Oui, c'est ça. Donc, à notre festival, j'allais avoir des équipements ici, des outils. C'est comme une fourche, comme une grosse, grosse fourchette. Et quand on voit un petit trou dans le sable, on commence à gratter pour garder pour des coques avec la fourche.
1: J'ai des bons souvenirs. Quand j'étais plus petite, de gratter les coques, spécifiquement à grosses coques, quand la marée était basse, surveillée pour les petits trous, les petites bulles. Donc, l'idée de créer ce festival-là, c'est venu d'où, de comment?
2: Oui, donc nous proposions déjà des expériences pour gratter des coques avec Marcel, notre guide. Et puis les gens aimaient beaucoup, beaucoup de faire ça. Et ils adorent aussi découvrir et apprendre à propos des expériences acadiennes authentiques. Donc, j'avais pensé pourquoi pas ne bâtir qu'une expérience sur cette tradition et créer un festival plein d'activités autour de cela. Ça nous donne aussi l'opportunité d'impliquer le secteur privé, la communauté, les visiteurs et les organisations dans la communauté aussi.
1: Donc, quel type d'activité est-ce qu'il y aura autour du festival? Bien sûr, gratter les coques, mais quoi d'autre ou dans quel contexte? Qu'est-ce qui va se passer?
2: Oui, donc j'avais aussi des visites d'usines à Innovative Fishery Products. C'est une usine de coques dans la baie Sainte-Marie. J'avais aussi un super communautaire et puis un petit marché à l'Anse des Béliveaux avec la musique. Et j'avais une classe de Pilates avec Caitlin Camon. J'avais même une activité avec le Conseil des arts de la baie et Owers pour peinturer des coquilles pour des enfants.
1: Oh.
2: J'avais une soirée trivia avec des prix et j'avais même un nettoyage de plage aussi avec Scotian Shores. Il va y avoir des spécialités de coques dans les restaurants locaux participants aussi.
1: Wow! OK. Ben, il doit...

0: avoir une idée comme un but dans tout ça, là, de créer cet événement, n'est-ce pas?
1: Oui, c'est ça. Donc, je suis dans milliers de projets de 2 ans avec APECA, donc l'Agence de promotion économique du Canada Atlantique. Et le but de ce projet-là, c'est le tourisme expérientiel avec le but de créer des nouveaux festivals, événements, expériences et améliorer ce qui existe déjà, en particulier en dehors de la saison haute. Donc, c'est pour ça qu'avons choisi cette expérience ici que nous proposions déjà. Dans juin, which à la baie Sainte-Marie, il y a beaucoup qui arrivent à la fin de l'été, dans août, mais pas trop qui arrivent dans juin. Donc, nous voulions introduire ça à ce temps-là.
0: Et il y a, ben, je sais pas si vous pouvez nous parler de l'histoire de la tradition du grattage des coques, d'où ça vient, comment ça a changé, qui en faisait autrefois?
1: Oui, donc gratter des coques, ça fait des années et des années que c'est partie de notre culture. Quand les Acadiens ont revenu à la baie Sainte-Marie après la déportation, les Mi'kmaq avaient montré à les Acadiens comment gratter les coques. Et ils avaient exposé les Acadiens à cette manière de manger et de cultiver leur manger. Donc, ça a vraiment aidé les Acadiens à ce temps-là à survivre à travers l'hiver. C'était tellement difficile pour eux à ce temps-là. Et la tradition a été passée de génération en génération jusqu'à aujourd'hui.
0: Est-ce que vous aimez ça en manger, en gratter même?
1: Oui, je l'aime à mort. Mon grand-père, il va tous les temps en temps et j'aime d'aller avec lui. Et puis, il en met dans des bouteilles, donc j'aime de manger des coques de toutes manières, de la râpure et tout ça.
0: Oh, c'est vrai, les bouteilles, on peut mettre ça en bouteille, les conserver là, toute l'année, puis oui, en faire des râpures. Oh, ça met l'eau à la bouche, Caitlin. Et quel est le grand but là pour le futur? Souhaitez-vous que ce festival-là devienne permanent, par exemple?
1: Oui, je voulais vraiment que ce festival ici vienne quelque chose qui arrive tous les ans. Voulons partager notre culture avec le monde et tu sais, ça profite toutes les organisations, j'espère, de la région aussi. Nous avons une semaine de programmation, donc on espère que les visiteurs restent pour plus que juste une journée. Donc, ça profite les restaurants, les hébergements, la communauté pour pouvoir partager leur histoire et leur culture et célébrer tout ensemble.
0: Ça sonne comme s'il y a vraiment beaucoup de partenaires locaux pour aider à mettre sur pied ce festival-là.
1: Oui, il y en a beaucoup.
0: Et donc, les gens ont déjà, vous n'avez pas vraiment eu à convaincre, faire des gros efforts pour convaincre les gens à participer, là? Les gens étaient déjà vendus à l'idée de créer ce festival-là?
1: Oui, ben, j'espère que les gens aiment tellement ce festival ici. I mean, gratter des coques dans cette région ici, c'est quelque chose que beaucoup, beaucoup de personnes aiment déjà. Donc, avoir la chance à célébrer cette tradition avec plusieurs mondes, je crois que ça va être une grosse fête dans cette région ici.
2: Je pense aussi que ce sera un succès, franchement. En tout cas, moi, j'irais bien à la baie Sainte-Marie pour aller gratter des coques. 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Un nouveau balado est en ligne sur Audio. Momo, la reine des mots. Il nous a complètement charmés. On y rencontre Momo, la reine des mots. C'est une fille un peu têtue qui confond des mots qui sonnent pareils. Par exemple, elle va fêter sa mère à la mer, elle va à la pêche avec des fruits et les courtes histoires regorgent d'humour, d'imagination. En fait, vous allez mieux comprendre avec cet extrait.
3: Momo est toujours bien préparée pour le camping.
4: C'est facile. C'est comme jouer dehors, mais plus long.
3: Elle a apporté sa lampe de poche, des guimauves.
4: C'est bon, même cru, ça.
3: Et sa tente pour dormir, évidemment.
4: C'est vrai. Je l'ai mise où, ma tente?
3: Une tente, c'est comme une petite maison de tissu qu'on apporte avec nous quand on va camper.
4: Oh, elle a...
5: Oui, ça fait une tente. Là! Oui,
3: Oh non, Momo s'est trompée de tente. Momo, C'est pas ta tante pour camper, ça. C'est ta tante Gertrude.
5: Ouais, là, moi, je suis pas une tante, là. Gertrude, ta tante.
3: Garde, elle n'est pas faite en tissu. Elle a juste une très grande robe. Et

0: Et un drôle de manteau.
1: Eh bon, mon manteau, il brûle.
2: Une tante, c'est une tante. J'ai amené ma tante.
3: La proposition nous a particulièrement enchantée. Imaginez, en plus, c'est les voix de Sonia Cordeau en Momo et Steve Laplante en narrateur. Au fond, Momo, la reine des mots, fait découvrir les homophones, les mots polysémiques aux enfants de 5 à 7 ans. Une orthopédagogue agit comme consultante pour la série. Elle s'appelle Joanie Ayotte. Elle est avec nous ce matin. Bonjour, Joanie.
4: Bonjour, ça me fait plaisir.
3: Bienvenue à notre émission. On voulait savoir d'abord quelle a été votre contribution au balado Momo, la reine des mots.
4: En fait, en tant qu'orthopédagogue, moi, je travaille beaucoup avec des textes auprès des élèves pour les aider dans leurs difficultés, leurs apprentissages. Puis, lorsqu'on m'a impliqué dans le projet de Momo, j'ai collaboré au choix du vocabulaire afin qu'il soit simple, qu'il soit concret pour les enfants de notre auditoire, d'une tranche d'âge qui était visée de 5 à 7 ans. Et puis, j'ai travaillé également à m'assurer que les phrases n'étaient pas trop complexes au niveau de la compréhension parce que c'est un défi de comprendre avec seulement l'audio pour un enfant. Donc, on voulait travailler à rendre le contenu vraiment explicite pour que ça soit accessible aux enfants qui allaient l'écouter, qui puissent vraiment s'en faire une image dans leur tête et suivre le fil de l'histoire.
3: Ouais. Comment vous avez choisi les mots, justement? Je dis que c'est des homophones, mais est-ce que c'est exact, en fait?
4: Oui, absolument. Ce sont on pourrait dire des homophones, on peut aussi dire des mots polysémiques, donc un mot qui a plusieurs sens selon le contexte. Donc, on est parti des choix de mots qui émergeaient des enfants de notre public cible. C'est sûr que travaillant dans le milieu scolaire depuis plusieurs années, j'avais accès à recevoir ces mots de vocabulaire qui parfois posent problème pour les élèves. Donc, on est parti de la base des enfants et puis on a choisi des mots qui seraient fréquents et concret, mais qui pouvait, dans certains contextes, poser des petites incompréhensions.
3: Oui, on a entendu dans l'extrait que Momo s'en va faire du camping avec sa tante Gertrude. On a aussi la pêche et les pêches. C'est ce que vous croisez ça dans votre quotidien des enfants qui confondent finalement ces sens-là. Pourquoi le côté ludique est important pour l'apprentissage du français, entre autres?
4: Parce qu'en fait, quand on apprend par le jeu, quand on apprend de manière ludique, la motivation, l'implication, l'engagement des élèves est rehaussé, leur sentiment de compétence également est remonté, puis ils veulent s'investir dans les apprentissages lorsqu'ils le font dans le plaisir.
3: Avez-vous d'autres exercices, des exemples de choses que vous faites avec les enfants par le jeu?
4: Oui, absolument. Par exemple, moi, dans ma pratique en tant qu'orthopédagogue, je vais souvent essayer d'utiliser le jeu et le mouvement pour intervenir auprès des élèves. Ça peut se traduire de différentes façons. Par exemple, je vais utiliser des jeux de piste, donc une planche de jeu qui serait sur la table avec un dé, des pions, puis pour faire lire des mots, des phrases, des syllabes aux élèves, on va piger une carte, on va lire et puis ensuite on va brasser le dé, on va avancer le pion sur la piste de jeu, on va se lancer des défis, des choses comme ça. Donc juste le fait d'incorporer l'apprentissage à un jeu, ça rend ça plus ludique, plus dynamique pour les élèves. Ils ont le goût de s'investir. Quand ils voient l'activité ou le jeu, ils disent « Ah oui, ça, j'adore ça », ils ont envie de participer.
3: Ben, tant mieux, parce que l'apprentissage du français, c'est difficile. On a l'impression que ça l'est de plus en plus avec, justement, tous ces contenus vidéo qui sont offerts aux plus jeunes. Le voyez-vous dans votre pratique, Joanie?
4: Oui, j'aurais tendance à être d'accord avec vous. On observe de plus en plus des enfants qui peuvent avoir des difficultés en lien avec le langage, en lien avec les apprentissages du français, que ce soit en lecture, en écriture. Donc, on est constamment appelé à se renouveler, à essayer de trouver des nouvelles stratégies pour que les élèves s'investissent dans leurs apprentissages, qu'ils persévèrent malgré les difficultés. On essaie de trouver des nouvelles façons d'adapter le contenu, les apprentissages pour que ça corresponde bien à nos élèves qui arrivent dans nos milieux.
3: Est-ce que le balado Momo, la reine des mots arrive finalement dans le coffre à outils des orthopédagogues, des professeurs aussi? Vous pouvez l'utiliser concrètement en classe?
4: Oui, absolument. Mes collègues ont déjà commencé à investir le balado dans leur classe. J'ai une collègue au préscolaire qui a installé un coin écoute. Les élèves peuvent se rassembler en groupe de 2 ou 3 et faire l'écoute ensemble. Ensuite, ils peuvent discuter de ce qu'ils ont apprécié dans le balado, des mots qui étaient travaillés. Ils peuvent les réinvestir dans différents contextes d'apprentissage.

0: Vraiment, là, c'est un contenu qui est très, très riche au niveau pédagogique là, pour les enseignantes.
1: Mais parlez-moi justement des fiches pédagogiques qui sont disponibles pour accompagner les épisodes.
0: Oui, il y aura une variété de fiches pédagogiques en fonction des épisodes. Il y a différents contenus qui ont été élaborés. Ça pourrait être, par exemple, d'aller retravailler le sens des mots, d'aller élaborer la suite d'une histoire, une fin différente, remettre des éléments dans l'ordre. Donc, vraiment, on a voulu développer des activités qui étaient variées, qui étaient ludiques et qui étaient intéressantes pour pousser un petit peu plus loin là, l'écoute du balado puis réinvestir le vocabulaire qui était travaillé.
1: Le public cible, c'est 5 à 7 ans. Est-ce qu'on peut déborder un peu? Autrement dit, est-ce que les parents ou les professeurs pourraient présenter Momo à un enfant de 4e ou 5e année? Est-ce que ce serait pertinent?
0: J'aurais tendance à dire oui, puis même contre toute attente, et à la base, on l'avait élaboré pour justement un auditoire de 5 à 7 ans, mais j'ai une collègue enseignante de 4e année qui l'a fait écouter à ses élèves dans la classe, et puis ils en ont profité pour travailler le sens de d'autres mots polysémiques, de faire émerger ces mots qui pourraient être porteurs de plusieurs sens, puis de réinvestir là, des activités de vocabulaire. Donc oui, on a été nous-mêmes surprises là, de constater que ça pouvait être même adapté à un auditoire plus âgé également.
1: Ah ben c'est un coup de circuit Momo, la reine des mots, qui est accessible en ligne sur la plateforme audio de Radio-Canada. Joannie Ayotte, en tant que contributrice orthopédagogue, merci beaucoup de nous avoir donné quelques détails à propos de Momo, la reine des mots. Je souhaite qu'il y ait d'autres épisodes.
0: Oui, je le souhaite également. J'ai hâte à la suite et je vous remercie également de l'invitation.
1: Merci Joannie. Au revoir.
0: Merci beaucoup. Bonne journée.
1: Un moment de radio m'a ému cette semaine. C'est un segment entendu sur nos ondes nationales. Peut-être que vous l'avez capté vous aussi. L'experte du stress humain, Sonia Lupien, a conclu plus qu'une décennie de chroniques sur nos ondes. C'était donc sa dernière. Et elle a conclu donc avec une entrevue avec Penelope McQuaid. Elle a joué le jeu de ma vie en 5 moments stressants. À l'émission, ils font régulièrement ça. Ils invitent des chanteurs. Ils disent, quelles sont vos 5 grandes chansons? Ma vie en 5 livres, etc. Et donc, elle a accepté, Sonia Lupien, de raconter 5 moments de sa vie qui étaient particulièrement stressants. Elle a parlé du stress décisionnel dans sa carrière, la naissance de son 2e enfant, avec une malformation congénitale. Elle a aussi parlé d'un cancer qu'elle a eu. Et son récit est traversé de lumière. Vous allez l'entendre.
2: Je le dis toujours, quand vous êtes stressé, les enfants sont des machines pour déstresser parce qu'ils sont toujours dans le temps présent. Moi, quand je suis stressée dans un party de Noël, je prends le thé avec les enfants à côté. J'ai été princesse Léa des centaines de fois. Je vous raconte l'histoire de Mathis et l'Amazone. Alors, je vais avoir une mastectomie le lendemain. On est le 30 octobre. Mastectomie du sein gauche. Et mon fils Mathis débarque, il a peut-être, je sais pas, il y a 11 ans à ce moment-là. Et il débarque, puis il me dit... Est-ce que t'es stressée, maman? Je dis, ben oui, puis là, je pars mon petit cours, évidemment. Oui, c'est nouveau, c'était prévisible.
3: Ciné, mon chéri.
2: Fait qu'il me regarde, ben il dit, pas grave. J'ai dit, pourquoi? Ben il dit, parce que demain, c'est l'Halloween. J'ai dit, oui, tu vas être déguisé en Amazon. Et là, je regarde, comment je vais être déguisé en Amazon? Il dit, ben oui, tu connaissais pas ça. Il dit, dans le temps, des Amazones, qui étaient des grandes chasseresses, elles chassaient avec un arc. Et leur sein gauche était dans le chemin. Fait qu'ils s'enlevaient le sein gauche pour mieux tirer. Alors, maman, tu vas être déguisé en Amazon.
3: Oh, mon Dieu.
2: Mais c'est de toute beauté. Et donc, ça a complètement, j'ai regardé, j'ai dit, ben voilà, c'est réglé. Et ça a juste, et les enfants, c'est un outil. N'évitez jamais vos enfants quand vous êtes stressés, si j'ai un conseil à donner aux gens. Parce qu'ils sont, ils ont une façon de suivre leur instinct pour déstresser qui, moi, m'a énormément amené.
1: L'entrevue complète avec Sonia Lupien est disponible sur la page de Penelope, l'émission sur Radio-Canada Audio. Avant de vous quitter, on va jouer un artiste originaire de Memramcook, Mononcle Jason. Il a présenté un nouvel album de chansons qui s'appelle Hello Chanceux. Il faut imaginer son univers comme un genre de blue jeans bleu, rétro, acadien, avec une voix à la Johnny Cash. On écoute Palourde.

0: J'aimerais prendre un moment pour nommer les gens de l'ombre qui s'activent pour préparer cette émission chaque semaine. Ils sont précieux et je les remercie. Charles-Antoine Lemay à la technique, Geneviève Denomé-Leduc à la réalisation, Annette Gontier à la recherche. Moi, c'est Évelyne Charruet. J'espère vous retrouver très, très bientôt. Portez-vous bien.
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4: Bonjour, ici Nathalie Papin-Gagnon. Le ministre des Finances, Éric Girard, met en garde la première ministre Christine Fréchette. Dans un courriel dont Radio-Canada a eu connaissance, Éric Girard écrit à Christine Fréchette que les Québécois veulent une première ministre responsable qui ne dépense pas tout vent. Il souligne qu'il est inquiet du nombre d'annonces faites par le gouvernement depuis l'arrivée de Christine Fréchette à sa tête. Invité à réagir, le cabinet de la première ministre a répondu à Radio-Canada que les discussions entre les élus sont non seulement normales, mais qu'elles sont encouragées au sein de la coalition Avenir Québec. Le premier ministre Mark Carney a lancé un message d'unité et a réitéré son intention de travailler en collaboration avec l'Alberta à la suite de l'annonce d'un référendum sur l'avenir de la province. La première ministre Danielle Smith a confirmé jeudi que les Albertains seront appelés aux urnes en octobre pour se prononcer sur leur place dans le Canada. Le chef de l'opposition officielle à Ottawa, Pierre Poilievre, affirme pour sa part que le pays était beaucoup plus uni à l'époque où les conservateurs étaient au pouvoir.
5: Vous pouvez remplacer le mot Alberta avec le Québec parce que je veux toutes les mêmes opportunités pour les Québécois. Le pays a été très uni il y a 11 ans dans les années Harper. Il n'y avait pas de séparation de séparatistes dans l'Alberta. Il n'y avait pas de référendum. Dans n'importe quelle province, le Parti québécois et le Bloc québécois disparaissaient.
4: Lors du référendum, les Albertains devront indiquer s'ils souhaitent que l'Alberta reste dans le pays ou s'ils préfèrent que la province déclenche le processus nécessaire à la tenue d'un référendum. Le gouvernement fédéral va clouer au sol l'escadron acrobatique des Snowbirds pour 4 ans dès la fin de l'été. Les avions mis en service dans les années 1960 doivent être remplacés par des appareils plus récents, malgré leur modernisation au coût de 30 millions de dollars. Philippine, François Gascard a plus de détails.
6: Ce bruit des CT-114 Tutor, les Canadiens ne l'entendront plus après la saison 2026. Les appareils des années 60 partent en retraite

0: Officiellement, de nouveaux appareils de fabrication suisse doivent prendre le relais, mais ils ne seront pas opérationnels avant le début des années 2030. Mais problème, il s'agit d'avions à hélice, alors qu'actuellement les Snowbirds ont des avions à réaction qui sont plus performants selon l'historien.
1: On parle de pommes et d'oranges ici. Les anciens pilotes de l'escadrille 431 sont peut-être frustrés de voir qu'on diminue la qualité de l'avion. Ça ne sera pas la même chose, ça ne sera pas les mêmes performances. Ils ont raison.
0: Ces avions ont été commandés à l'étranger car le Canada n'est plus capable de les fabriquer depuis plusieurs décennies. Les Snowbirds d'ailleurs débutent leur saison cette fin de semaine au Grand Prix de Montréal, la dernière avant plusieurs années. Ici Philippine François-Gascard, Radio-Canada, Regina.
2: Gilles Villeneuve rejoint les rangs des personnages historiques du Québec, au même titre qu'entre autres Thérèse Casgrain, René Lévesque et Idola Saint-Jean. Le gouvernement québécois a choisi de marquer le début des festivités qui entourent le Grand Prix du Canada en rendant hommage aux champions de Formule 1, morts en piste en 1982. David Savoie a préparé ce qui suit.
3: Winning the first race of the year for Ferrari. It is Gilles Villeneuve of Montreal.
4: Gilles Villeneuve au volant de sa Ferrari a captivé l'imagination du Québec entier dans les années 70 et 80 avec ses victoires sur le circuit du Grand Prix de Formule 1. Aujourd'hui, celui qui était surnommé le Petit Prince entre dans l'histoire avec un grand H en étant désigné personnage historique de manière officielle par la première ministre Christine Fréchette.
5: Près de 45 ans après son départ, on se souvient de Gilles Villeneuve comme un puissant symbole de fierté nationale. Une figure incontournable. Une figure incontournable du sport, mais même au-delà.
4: C'est le cinquième sportif à obtenir cette désignation. La fille du pilote, Mélanie, y voilà un immense honneur.
6: On se sent choyé, privilégié. Quelque part, ça fait énormément plaisir parce que ça donne la reconnaissance pour mon père. À quelque part, je me dis, il est enraciné. Il fait partie vraiment maintenant de la culture, de la patrimoine.
4: À Berthier, où le pilote a grandi, la fierté est palpable encore aujourd'hui.
7: On dit, moi, là, je viens de Berthier, la ville de Gilles Villeneuve.
8: Le circuit, c'est déjà une honneur. Et là, ben, on ajoute ça, je trouve que c'est formidable.
4: Gilles Villeneuve est le seul pilote de Formule 1 canadien à avoir remporté le Grand Prix de Montréal. L'historien Laurent Turcot rappelle que cette victoire avait marqué les esprits.
9: Ce que les Québécois ont aimé, c'est que parti de rien presque, lui faisait des courses de motoneige, il s'est élevé sur le plus grand circuit du monde, puis il a gagné chez lui. Puis ça, c'est comme si on avait besoin de ça.
4: Gilles Villeneuve est mort tragiquement à 32 ans en 1982 lors des qualifications du Grand Prix de Belgique. Ici David Savoie, Radio-Canada. Montréal.
2: Et sur la scène internationale, une explosion de gaz dans une mine du nord-est de la Chine a fait au moins 90 morts. La déflagration est survenue au moment où près de 250 mineurs travaillaient sous terre. La plupart ont pu être secourus, mais des personnes sont toujours portées disparues. Voilà, c'était les informations. Bon début de journée.

Bon samedi, on est le 23 mai, c'est Denis Duchesne qui s'installe pour vous présenter votre samedi, où que vous soyez, que ce soit au Nouveau-Brunswick, en Nouvelle-Écosse, à l'Île-du-Prince-Édouard ou encore à Terre-Neuve, ben, on vous salue ce matin et puis on espère que vous allez passer une agréable fin de semaine. Juste au cours de cette heure, on va parler des soirs d'été du Grenier Musique, de lutte, de la lutte aussi contre les feux de forêt. Imaginez la suite.

Et si on jette un petit coup d'œil aux conditions météo, ben sachez qu'il y a du soleil partout dans les Maritimes. Ça, c'est la bonne nouvelle. Terre-Neuve, bon, c'est sûr, ça se laisse désirer un petit peu, là, mais n'empêche que la pluie devrait cesser ce matin, là, du côté de Saint-Jean-Terre-Neuve, puis ça va se dégager dans la péninsule de Port-au-Port. Le dégagement s'est déjà opéré aussi. Ce qu'on remarque, c'est que c'est pas chaud, hein? Donc, ça tourne autour de 3-4 degrés sur la plupart des régions. Il y a même certaines zones qui sont dans le négatif ce matin. Donc, il y a eu gel. C'est le cas notamment dans le nord-ouest du Nouveau-Brunswick où c'est moins 3 actuellement. Et puis, du côté de Fredericton et Saint-Jean, au Nouveau-Brunswick, c'est moins 1, là, imaginez. Alors, évidemment, je vous parlerai de météo un peu plus en détail tout à l'heure. J'en profite pour accueillir mes collègues Daniel Hébert qui est là, la mise en onde.

0: Et au sport, il y a aussi Kéliane Gallien qui est avec nous à la salle des nouvelles. On accueille ce matin Nwemzi Njike. Bonjour, bonjour.
1: Bonjour Denis.
0: Bonjour, comment ça va?
1: Ben ça va très bien. Vous parliez de météo et de gel. Ici dans le sud-est de l'Ontario, c'est également le cas dans la région de Moncton. Donc quand je sortais le matin, c'est toujours assez déstabilisant parce qu'on ne sait pas trop si on est toujours en fin d'hiver ou en début d'été. Donc on ne sait pas trop comment s'habiller. Il y avait du gel, du givre sur la voiture. C'est un peu déprimant, je dois dire. Et j'espère que ça ne durera plus longtemps.
0: Ben oui, Kéliane, Daniel, bon, vous êtes silencieux. Est-ce que vous êtes gelé ce matin?
2: Ben oui, on est gelé un peu comme notre ami à Moncton. Pour dégivrer nos lunettes là, ce matin, là, mais on va être là.
3: Mais j'avoue que gratter ma vitre en montant de mon char, là, parce qu'il y avait de la gel, là, c'était pas super motivant.
0: C'est ça. Moi, j'ai pas eu à gratter, mais sauf que ma voiture m'a lancé un petit avertissement. Hein. Donc, me disant de méfier des conditions météo parce que, bon, ça allait geler, là, tu sais.
3: OK, c'est ça ton avertissement. Moi, c'est qu'il veut pas starter.
0: Ça, c'est différent. C'est pas la même chose, en effet, là. Hein. Donc, ce matin, comme je l'ai dit à Kéliane, on va parler de lutte, là. Mais là, j'espère que vous allez me dire que la lutte, c'est vrai, là, que c'est pas arrangé, là.
3: Ça, c'est encore un secret que j'ai pas le droit de révéler, apparemment.
0: Ah non, non.
3: Non, ils ont pas voulu me dire la réponse en entrevue. Oui, ils ont dit à un certain point où c'est un peu chorégraphié, mais on sait pas si le gagnant est prédéterminé.
0: Ah!
3: Ça va être à découvrir en personne.
0: Certainement. Puis vous allez nous en parler là, aux environs de 7h50, 8h20 à Terre-Neuve, là, parce que vous êtes allé à un gala de lutte. Là.
3: Oui, c'était assez intense, disons.
2: Est-ce qu'il y avait une bonne foule à Cornoir, je pense?
3: Quand même, sérieux, là, ça m'a surpris. Comme au début, il y avait un moment où c'était juste les VIP, là, genre de. Puis après ça, tout le monde est venu, mais là, la salle était vraiment remplie. Mais c'est toujours un peu drôle parce que l'ambiance est différente. Puis tu as des enfants, ce que les lutteurs font exprès pour aller piquer aux enfants puis dire silence, silence. Puis là, après ça, les jeunes, ben, à cause qu'ils se font un peu comme insultés par les lutteurs, ben, ils se permettent de faire ça. C'était comme bizarre d'entendre des enfants dire « Shut up! » J'étais comme « Ah, oh, OK! »
0: Ouais, je sais que vous n'avez pas connu cette époque-là, Kéliane, mais moi et Daniel, on l'a connu. Il y avait des émissions à la télévision. C'était les super étoiles de la lutte.
2: Sur le matelas aussi, je pense. Il n'y a pas eu une année.
0: Sur le matelas?
2: Sur le matelas.
0: Oui, mais on voyait bien sûr le gérant Eddie Kretschmann avec son cigare, Dino Bravo, Gino Brito.
3: Dans
0: la bottine, Tyler. Ah oui. Vraiment, là, c'était la bonne
2: époque.
0: C'était
2: une belle époque,
0: oui. Oui.
3: Une belle époque.
2: Non, mais
3: les gens se tapaient dessus, là. Une belle époque.
2: Mais il donnait un bon spectacle. Puis les gens aimaient ça. C'était spectaculaire. Puis il y avait toutes sortes de personnages aussi là, qui rendaient ça un petit peu plus palpitant.
0: Hein. Oui, puis on sait qu'aux États-Unis, là, la WWF est devenue la WWE à cause d'une poursuite du World Wildlife Fund qui avait les mêmes acronymes. Pas le même acronyme, mais le même...
2: mêmes lettres?
0: Oui, les mêmes lettres d'appel. Voilà, le même sigle.
2: Les mêmes lettres d'appel.
0: C'est le mot que je cherchais, même sigle. Bon. Et puis, il y a mon grand-père, à un certain moment donné, il y a quelqu'un qui sonne à la porte et il dit « On passe pour la WWF ». Mon grand-père là, regarde, il se dit « Quoi? Les lutteurs?
2: Ouais. »
0: Mais non, c'était pour les animaux. Là.
2: Ouais. Puis, moi, je viens de Drummondville, puis durant, il y avait des genres de voitures là, avec des micros, là, puis ça annonçait le spectacle de lutte. Là. Ça faisait le tour de la ville. Là.
0: Ah oui?
2: Soirée de lutte, tatati, patate.
3: Mon Dieu!
2: Ouais, faisait le tour de la ville. Il y en a peut-être deux, trois qui faisaient ça le tour de la ville pour annoncer le spectacle de lutte. Là. Puis ça pognait.
0: Ah, ben j'imagine. Puis nous, MC, est-ce que vous avez connu cette époque-là? Ou?
1: Non, et je dois dire que c'est assez drôle parce que quand vous avez commencé à parler de lutte, je me demandais de quoi est-ce que vous parliez. Et je me suis rappelé que linguistiquement, c'est pas tout à fait la même chose qu'en en Afrique ou même en France parce que chez nous, on parle plutôt de catch.
0: Oui, c'est vrai ça.
1: Exactement. Donc quand on parle de lutte, parce qu'il y a deux choses différentes. Il y a la lutte qui est, par exemple, au Sénégal, qui est une institution, la lutte sénégalaise. Ça, c'est vraiment des luttes. On se retrouve sur un tatami, il y a deux personnes qui s'affrontent. Donc, c'est ce qu'on considère chez nous comme la lutte. Mais ce spectacle-là, auquel Kéliane a assisté et que l'on voit justement à la WWE, nous, on appelle plutôt ça le catch. J'en ai jamais regardé aucun en personne. Tout ce que j'ai vu, c'est toujours à la télé, justement, la WWE. Et j'avoue que je dois avouer que j'étais très, très passionné quand j'étais un peu plus jeune. Parce

0: que j'y croyais réellement. Alors, je ne vais pas non plus trahir la vérité de ce que Kylian disait tout à l'heure, ce qu'elle ne voulait pas dire. Mais disons que en prenant de l'âge, j'ai compris qu'il y avait beaucoup de choses là-dedans qui relevaient peut-être plus de l'interprétation que de la lutte véritable.
1: Ah voilà. Bah oui, hein, donc c'est bien différent de la lutte gréco-romaine. Là.
0: Exactement.
1: Ah oui, qui est même un sport olympique. Là.
0: Oui, justement, et je pense que c'est probablement de la lutte gréco-romaine que je parlais un peu, sans savoir trop comment la qualifier, ce qui ressemble aussi un peu à la lutte sénégalaise, qui, comme je le disais, est une institution dans ce pays-là.
1: Ah ben, en tout cas, on en apprend tous les jours, hein, ce merveilleux monde de la lutte. Nous, MZ, bon ben, on va parler d'actualité. Les dons affluent là, pour une adolescente de l'île du Prince-Édouard, là, qui a été heurtée par un semi-remorque. Ça s'est passé jeudi. Une histoire triste qui a touché une corde sensible chez les gens de l'île.
0: Oui, tout à fait. Vraiment très triste là. Extrêmement tragique même, je dirais. La jeune élève a été percutée, autant pour moi, alors qu'elle s'apprêtait à monter dans son autobus scolaire. Grièvement blessée, elle a été transportée à l'hôpital Queen Elizabeth de Charlottetown avant d'être héliportée vers un hôpital d'Halifax. L'association de la communauté latino de l'île du Prince-Édouard et l'église City Impact collectent des fonds pour la famille de la victime. Plus de 140 000 dollars ont été amassés vendredi en début d'après-midi afin de couvrir les frais liés au traitement et au déplacement. L'objectif de la collecte est de 250 000 dollars.
1: Oui, et puis les gens sont très généreux là, grâce à ce GoFundMe là, qui a été lancé pour cette jeune fille. Et puis au Nouveau-Brunswick, il y a eu des recomptages lors de scrutins serrés et puis on a confirmé les résultats des élections municipales du 11 mai. Là.
0: Oui, les candidats avaient jusqu'au 21 mai pour demander un recomptage dans les scrutins où l'écart était de 25 voix au moins. Il y avait notamment des recomptages dans le quartier 4 de Beausoleil, le quartier 6 des Hautes-Terres ou encore à Memramcook. Alors, aucune demande de recomptage judiciaire n'a été déposée jusqu'à présent.
1: Et d'ailleurs aussi, il y a une loi inconstitutionnelle qui va coûter 300 millions de dollars au gouvernement de la Nouvelle-Écosse, selon Tim Houston, le premier ministre de cette province.
0: Oui, en 2015, le premier ministre de l'époque, le libéral Stephen McNeill, a fait adopter une loi pour limiter l'augmentation des salaires des fonctionnaires provinciaux. Or, en février dernier, la Cour suprême de la Nouvelle-Écosse a jugé que cette loi enfreint le droit constitutionnel à une négociation collective de bonne foi. Le gouvernement discute donc avec les syndicats pour trouver une résolution à ce conflit.
1: Et nous, MZ, ben, nous, on aura l'occasion de se retrouver à quelques reprises durant l'émission là, pour faire le point sur l'actualité.
0: Tout à fait, avec plaisir.
1: À bientôt.
0: À bientôt.
1: Et puis, Daniel, grosse surprise au sport, les Golden Knights de Las Vegas qui ont remporté une deuxième victoire de suite face à l'Avalanche.
2: Oui, puis ce qui est surprenant, Denis, dans tout ça, c'est que les Golden Knights ont gagné les deux matchs au domicile de l'Avalanche du Colorado. Hier, c'est une victoire de 3-1. Les Golden Knights ont inscrit 3 buts en troisième période, le troisième but dans un filet désert, mais on prend les devants 2-0 dans cette série et là, on s'en va à la maison. Alors, tout un revirement de situation là, pour l'Avalanche qui, tout le monde voit en grande finale cette année. Alors, il va falloir se raplomber parce que ça pourrait être une série plus courte que prévu. Hockey junior canadien, hier, c'était le début de la Coupe Memorial. Ça a lieu à Kelowna cette année et victoire des Rangers de Kitchener, représentant de l'Ontario. Victoire de 5-0 hier contre le Rocket de Kelowna, l'équipe haute là, du tournoi. Au championnat mondial de hockey, victoire du Canada 3-1 contre la Slovénie. Canada qui est toujours invaincu en 5 matchs là, depuis le début de ce tournoi. Il y a les Blue Jays, victoire hier de 6-2 contre les Pirates. Faut dire que les Pirates ont peut-être aidé la cause des Jays. Ils ont commis 3 erreurs au cours de ce match. Une, c'est déjà beaucoup. 3 au cours d'une rencontre, ça dépasse un petit peu la limite.
1: Oui, c'est ça. Puis à surveiller aussi ce soir le deuxième match de cette série entre le Canadien et les Hurricanes de la Caroline. J'avais prédit que le Canadien allait se faire démolir et que j'avais tort.
2: En tout cas, au début, c'était plutôt le contraire qui était pour se produire. Le Canadien qui est sorti en feu. On a inscrit des buts rapides pour prendre les devants dans ce match et pour gagner le premier affrontement. J'ai hâte de voir de quelle façon que la Caroline va se comporter ce soir là, dans le deuxième match.
1: Oui, et puis pour les amateurs de sport de moteur, ben faut pas oublier que c'est le Grand Prix du Canada en fin de semaine.
2: Oui, en fin de semaine, Grand Prix qui sera présenté. Ben, il y a des qualifications, des essais.

0: Le Grand Prix sera présenté demain après-midi.
1: Alors, voilà donc pour ce résumé de l'activité dans le monde du sport. Et bien sûr, il y a beaucoup d'autres choses.
0: Oui, bon, on en parlera un peu plus dans les prochaines minutes.
1: Absolument. Ben, merci beaucoup, Daniel.
0: Merci.
1: Ben, à tout à l'heure. Et si vous désirez nous jaser ce matin, ben soyez pas gênés. Hein. Faites-le 1-800-565-5453. Vous pouvez le faire aussi par courriel. votresamedi@radio-canada.ca. Et je me permets de rappeler le numéro de téléphone à nouveau, parce que je prends les messages textes aussi. Donc, 1-800-565-5453. Sinon, il y a toujours la bulle de conversation dans l'application audio. Alors, où que vous soyez, je vous salue ce matin et je vous remercie d'être des nôtres. Il est maintenant 7h19 dans les Maritimes, 7h49 à Terre-Neuve.

0: Il y a plusieurs métiers qui sont liés à la lutte contre les incendies de forêt, hein, surtout que la saison cruciale approche à grands pas. On retrouve bien sûr le pompier forestier, il y a aussi l'aéropointeur. Ça, c'est un ou une spécialiste qui survole le brasier en coordonnant l'équipe sur le terrain. Et justement, on s'intéresse à ces métiers de la forêt avec Mélanie Morin. Elle est conseillère à la prévention et aux communications à la SOPFEU, la Société de protection des forêts contre le feu au Québec. Bonjour.
1: Bonjour.
0: Et bienvenue à votre samedi, surtout. Juste avant de commencer, là, aéropointeur, il y a des gens qui se disent, bon, mais j'ai jamais entendu ce terme-là. Alors, en quoi consiste son rôle, son travail?
1: Donc, oui, c'est un terme bien connu dans le monde des incendies de forêt, dans la suppression, et c'est un rôle qui est utilisé à travers les différentes provinces de façon différente selon le système de suppression. Mais en gros, l'aéropointeur coordonne les interventions des avions citernes et des hélicoptères en s'assurant que chaque largage d'eau est effectué de manière optimale et sécuritaire.
0: Et son travail se passe-t-il sur le terrain ou si on embarque dans un avion à part et puis on survole le brasier, là?
1: Effectivement, il embarque dans un avion. Il n'est pas le pilote. On va retrouver un avion d'aéropointage avec un aéropointeur à bord lorsqu'il y a du support aérien sur un incendie. Donc, il se pourrait qu'on ait un incendie où on a uniquement des pompiers forestiers au sol et on ne retrouvera pas cette tour de contrôle volante au-dessus de nous qui est l'aéropointeur. Par contre, lorsqu'on a des avions citernes qui vont larguer, l'intervention d'hélicoptères qui vont larguer, on va retrouver l'aéropointeur qui va être là pour assurer la sécurité de tous, mais aussi déterminer la stratégie.
0: Donc, si je comprends bien, ça dépend aussi de l'ampleur du brasier, parce que si c'est un petit incendie de forêt, ben, ça ne veut pas nécessairement dire qu'on va avoir recours aux aéropointeurs.
1: Ça peut dépendre. Un incendie n'a pas besoin d'être hyper gros, peut être en un hectare ou deux, quelques hectares, et on utilise l'avion citerne parce que il va rapidement, parce que les gens au sol ont de la difficulté à se rendre à la tête de l'incendie et de le ceinturer. Parce que possiblement, c'est la fin de la journée, c'est le moyen le plus rapide et efficace pour diminuer l'intensité compte tenu de l'heure et le moyen d'intervention au sol des pompiers. Mais oui, généralement, on va utiliser les avions citernes sur des incendies qui vont poser une plus grande complexité.
0: Et quels sont les facteurs qui influencent un incendie de forêt? Bon, on pense tout de suite au vent, parce que plus il vente fort, plus la propagation est rapide. Mais est-ce qu'il y en a d'autres?
1: Oui, absolument. Donc, le temps de l'année. Le temps de l'année va avoir une incidence sur la végétation. À ce temps-ci de l'année, avec la verdure qui n'est pas complètement sortie, encore beaucoup de brindilles au sol, on va avoir beaucoup de feux de surface. Si on est plus tard dans la saison, ben à ce moment-là,

0: les feux vont entrer plus en profondeur, vont prendre plus d'eau. Donc, le temps de l'année, la topographie, est-ce que c'est un endroit qui est plat? Est-ce que c'est un endroit qui est vallonneux, montagneux? La météo, tout à fait. Là, vous avez parlé du vent, mais est-ce qu'un taux d'humidité est élevé ou est-ce que c'est très bas? Il y a plusieurs facteurs qui vont impacter le comportement d'un incendie.
1: Et c'est certain que vous êtes basé au Québec, à la SOPFEU, mais dites-moi, est-ce que les protocoles en matière d'incendie de forêt se ressemblent entre les provinces, comme par exemple au Nouveau-Brunswick, en Nouvelle-Écosse? Est-ce qu'on utilise à peu près les mêmes choses que vous?
0: Il y a beaucoup de choses qui se ressemblent à travers les provinces. Toutes les provinces font partie du CIFFC, le Centre interservice des feux de forêt du Canada, où on essaie de standardiser le plus possible la formation de nos pompiers. Donc, on peut s'échanger des pompiers d'une province à l'autre avec peu ou pas de formation. Ils sont prêts à travailler sur le terrain. Aussi, la standardisation de nos méthodes, que ça soit de nos équipements. Donc, on peut s'échanger aussi simplement du boyau d'une province à l'autre parce qu'ils prennent toutes la même façon de se coupler ensemble, dans le fond. La même chose, les aéropointeurs, c'est une ressource qui est échangeable. Lorsqu'on envoie des avions citernes dans d'autres provinces, nos aéropointeurs peuvent les suivre et parfois cherchent uniquement aéropointeurs et c'est une ressource qu'on peut échanger dans d'autres provinces. Certainement, quand on arrive là, il y a des procédures qui sont uniques à cette province-là. Par exemple, d'autres provinces ont différents types d'appareils. Au Québec, nous avons le fameux avion citerne jaune, mais dans d'autres provinces, on peut retrouver d'autres types d'appareils.
1: Et une question que je me pose, elle peut sembler quelque peu bizarre, mais il y a des pompiers forestiers au sol qui appuient justement les pilotes d'avions CL-415 et compagnie. Mais est-ce qu'on peut, par exemple, déverser de l'eau des airs par accident sur des pompiers forestiers?
0: Ben c'est certain qu'il y a des accidents, ça peut arriver, mais notre travail, c'est vraiment de rendre ce risque le plus nul possible. Et c'est le travail de l'aéropointeur, d'assurer la sécurité de tous. Donc, son point, son avantage est vraiment qu'il est du haut des airs et peut vraiment voir le comportement de l'incendie, peut voir par où il se dirige, c'est quoi le lac où on peut écoper de façon plus sécuritaire et le plus efficace. Peut également relayer ses commandes et ses informations au chef de lutte qui est au sol. Donc, leur dire, ben vous devez vous retirer. Il y a aucun endroit où vous pouvez travailler pendant que nous, on travaille avec les avions citernes. Par contre, on peut aussi identifier des sites où ils peuvent travailler de façon sécuritaire, préparer leurs choses pendant que l'avion citerne largue. Donc, on essaie de limiter les accidents. C'est pas le but, c'est pourquoi ils peuvent travailler ensemble et assurer la sécurité de tout le monde.
1: Et quel genre de formation faut-il avoir si on veut devenir aéropointeur, par exemple? Où on apprend ce métier-là?
0: Pour le Québec, la grande majorité pour ne pas dire à peu près tous les postes d'opération, que ça soit pompier forestier, travailler dans notre centre régional ou provincial d'opération, les postes, comme vous avez mentionné, d'aéropointage, c'est tous la formation à l'interne. Donc, on cherche généralement des gens qui ont un background en forêt, en foresterie, des gens qui ont une passion pour cet environnement. Et ensuite, lorsqu'ils appliquent à la SOPFEU, vont monter les échelons, suivre les différentes formations, appliquer pour différents postes qui les intéressent. Aéropointage est un métier bien spécifique et c'est vraiment de la formation à l'interne.
1: Et puis en terminant, Madame Morin, dites-moi, comment entrevoyez-vous cette saison des feux de forêt? Sera-t-elle plus active que l'année dernière?
0: C'est la question qu'on se fait toujours poser. Elle est difficile à répondre parce qu'on sait que le tout est basé sur la météo. La météo, les météorologues souvent se prononcent sur des grandes tendances pendant l'été. Pour nous, la grande tendance, pour utiliser un anglicisme, le big picture nous dit que ça devrait être une saison plus calme que la normale. Mais

0: autre que cette déclaration-là, on y va au quelques jours à la fois. Donc, présentement, on a connu un fin, ici au Québec, un fin d'avril plus occupé que la normale. Et là, maintenant, on est dans une période de beau temps encore. Mais le total des incendies de forêt et leur ampleur, ben, il faudra se rappeler à la fin de l'été.
1: Et je sais que vous aimez votre métier, que vous êtes payé pour ça, mais ce que je vais vous souhaiter, Madame Morin, c'est le moins d'incendies de forêt possible, parce que ça a des conséquences économiques très importantes et des conséquences écologiques aussi, hein, faut pas l'oublier.
0: Effectivement. Puis oui, vous avez raison. C'est un métier d'urgence, un peu comme des gens qui travaillent dans les hôpitaux, les policiers. Personne veut avoir un malheur qui arrive à quelqu'un, mais on a tous un métier à pratiquer. Donc oui, on aime pouvoir travailler dans ce domaine, mais c'est un équilibre, oui, de ne pas souhaiter. Et c'est vraiment pas le cas, là. On veut pas des incendies qui vont toucher les gens ou créer des sinistres.
1: Eh bien, Mélanie Morin, merci beaucoup d'avoir pris quelques minutes de bon matin, surtout pour nous parler. Et puis, je vous souhaite de passer une bonne saison des feux de forêt.
0: Merci, bonne journée.
1: Merci bien, au revoir. Donc, notre invitée, Mélanie Morin, elle est conseillère à la prévention et aux communications à la SOPFEU, la Société de protection des forêts contre le feu au Québec. Il est maintenant 7h29, 7h59 à Terre-Neuve.

Et ce thème, vous allez l'entendre de façon régulière à l'émission. Ça veut dire qu'on va vous proposer un succès souvenir, qu'on va reculer la cassette du temps. Et on va aller voir qui était au numéro 1 à une année donnée. Ça peut être une année tirée des années 60, 70, 80, peut-être même 90 dans certains cas. Et cette fois-ci, on remonte il y a 50 ans, exactement, le 23 mai 1976. Alors, qui était au numéro 1? Nul autre que Boule Noire. Hein? Ben oui, Boule Noire de son vrai nom, George Thurston, qui a grandi au Québec. Il était le fils biologique d'une femme blanche québécoise et d'un joueur de baseball afro-américain. Il a été placé en adoption parce que sa mère adoptive est tombée gravement malade. Il a eu une adolescence quand même assez difficile. Il a été à l'école de réforme et il y a quelqu'un qui lui a offert une guitare. Et puis, lui, il ne se doutait pas, bien sûr, que cette guitare-là allait changer complètement le cours de sa vie. Et en 1965, il a fait partie d'un groupe de rhythm and blues qui s'appelait Les Inconnus, avec un Z. Et puis, finalement, ben, quelques années plus tard, il a passé en solo à réaliser ses premières chansons sous son vrai nom. Et en 1975, il a changé son nom d'artiste pour Boule Noire à cause de sa coupe afro. Et puis George Thurston, avec le temps, est devenu aussi animateur de radio, notamment pour Rhythm FM. Et il est décédé à l'âge de 55 ans. C'est jeune tout de même. Donc ça, c'était le 18 juin 2007. Il avait le cancer du côlon. Et puis d'ailleurs, il a passé les dernières années de sa vie à sensibiliser les gens au cancer colorectal, là, surtout à l'importance du dépistage. Mais nous, on va écouter un de ses grands succès. Voici sans plus tarder, « Aimes-tu la vie comme moi » 1976.

Boule Noire, succès souvenir 1976, c'était Aimes-tu la vie comme moi? Il est maintenant 7h35, 8h05 à Terre-Neuve. Alors, qu'est-ce que la journée nous réserve côté météo? Ben, vous allez voir, dans les maritimes, c'est du beau soleil. Donc, maximum de 12 pour ce qui est de l'île du Prince-Édouard. Au Nouveau-Brunswick, ça va jouer entre 16 et 20 degrés. En Nouvelle-Écosse continentale, des températures comprises entre 13 et 16, c'est ce qu'on aura. 9 à 11 du côté du Cap-Breton, cependant. Et puis, pour ce qui est de Saint-Jean-Terre-Neuve, la pluie devrait cesser ce matin. Soyez patients, parce qu'ensuite, ça va se dégager. Et d'ailleurs, les gens de l'ouest de Terre-Neuve ont déjà vécu ce dégagement-là. Et le maximum, que ce soit pour Saint-Jean ou encore la péninsule de Port-au-Port, c'est 8 à 10 pour aujourd'hui. Ce soir et cette nuit, ciel dégagé, minimum de 2 à 5 un peu partout, avec gel par endroit. Terre-Neuve, ce sera dégagé avec un minimum de 1 à 3. Et je pense que je n'ai pas besoin de vous spécifier qu'il y aura aussi du gel par endroit. Et pour demain, eh bien, on y va d'une alternance soleil-nuage pour ce qui est de l'île du Prince-Édouard et du Nouveau-Brunswick. Un peu plus couvert du côté de la Nouvelle-Écosse. Le Cap-Breton, cependant, aura du soleil. Maximum 21 à 23 pour l'île du Prince-Édouard et le Nouveau-Brunswick. Ça va varier entre 15 et 20 en Nouvelle-Écosse. Et pour Terre-Neuve, demain, ce sera une alternance soleil-nuage à Saint-Jean avec un maximum de 8 à 12. L'ouest de Terre-Neuve aura du soleil, maximum 10 à 14. Et maintenant, si on jette un petit coup d'œil aux conditions actuelles, eh bien, on remarque qu'à Saint-Jean-de-Terre-Neuve, c'est là où c'est nuageux. Le seul endroit, d'ailleurs, avec 2 degrés seulement, il y a un petit peu de pluie qui tombe en ce moment. Et puis, pour ce qui est de la péninsule de Port-au-Port, on a 4 présentement. L'île du Prince-Édouard, c'est 7 dans la région de Prince-Ouest. Sinon, partout ailleurs, là, c'est 6 degrés. Pour ce qui est de la Nouvelle-Écosse, on a 7 du côté d'Halifax. La Baie-Sainte-Marie, c'est 6 degrés actuellement. Les comtés de Pictou, Antigoniche, Truro, 4 sous le soleil, et au Cap-Breton, ben,

0: c'est entre 5 et 6 degrés à l'heure actuelle. Et pour ce qui est du Nouveau-Brunswick, Moncton, la péninsule acadienne, la région de Bathurst, ben c'est 4 degrés présentement. Il fait 3 du côté de Fredericton, 1 à Saint-Jean. On a 6 dans le Restigouche et Edmundston, c'est un petit peu froid ce matin, c'est même encore gelé. Hein? Donc, il fait moins 2 à 7h38, 8h08 à Terre-Neuve. On vous souhaite une agréable journée et surtout un excellent réveil aussi en ce samedi matin. Et pour vous aider à vous lever du bon pied, ben pourquoi ne pas parler de spectacle, de musique? Parce que pour une 6e année de suite, le Grenier Musique de Moncton va nous présenter sa série de concerts estivales les soirs d'été du Grenier Musique. Et ça va se passer du 16 juin au 18 août. Des spectacles intimes qui vont se dérouler dans la cour arrière du Grenier Musique là sur la rue Portledge à Moncton. D'ailleurs, on limite le nombre de spectateurs à 90 et il y aura des artistes du Nouveau-Brunswick, de l'Île-du-Prince-Édouard, de la Nouvelle-Écosse, du Québec, du Brésil, de la France, même de la Suisse aussi qui vont se partager la scène. Et pour avoir un peu plus de détails, eh bien, Carole Doucet est avec nous. C'est la fondatrice et propriétaire du Grenier Musique. Bonjour, Carole.
1: Bonjour, Denis. Je limite à 90 places parce que j'ai juste 90 chaises.
0: Ah, ben ça explique tout, là. Hein? Mais néanmoins, Carole, c'est un événement qui gagne en popularité. Alors, à quoi c'est dû, là, le succès de cette série de concerts?
1: Bien, en fait, c'est un projet que j'ai commencé en pandémie. Alors qu'on ne pouvait pas faire de spectacle à l'intérieur, on nous avait proposé des petits budgets qui venaient de Musique Action Canada en 2020-2021 pour faire des spectacles extérieurs avec 50 personnes. Donc, j'avais reçu un petit budget. Donc, j'avais fait une série de 10 spectacles le premier été. Et puis, j'ai vraiment aimé ça. Maintenant, j'ai plus de subs, mais au moins, je continue de faire des spectacles. Donc, c'est vraiment la 6e année que je fais ça. Puis, souvent, j'ai fait 5 ou 6 spectacles par été. Mais cet été, vu que je suis chez moi tout l'été, j'ai décidé d'en faire 10.
0: Et qu'en est-il des relations avec le voisinage? Il ne semble pas trop se plaindre du fait que vous organisez des concerts dans votre cour, là.
1: Ah non, au contraire, mes voisins adorent ça. On est vraiment, la rue où je demeure à Moncton, je dirais qu'on est à peu près une 30aine d'amis. Puis dans cette gang d'amis acadiens, il y en a une 20aine qui travaillent dans le monde des arts et de la culture. Donc c'est vraiment, même qu'on se disait qu'on devrait changer le nom de notre rue en la rue des arts et de la culture. Donc on a vraiment une bonne réception pour nos spectacles d'été.
0: Ah ben quand on parle d'un bon voisinage, ça c'est l'exemple parfait, là. Mais dites-moi Carole, est-ce que ce sont systématiquement que des artistes du Grenier Musique qui vont être chez vous se produire sur scène?
1: Non, absolument pas, parce que cet été, j'ai 10 soirs et j'ai 17 artistes en tout, parce qu'il y a des soirs où c'est des co-plateaux. Puis j'ai seulement 3 ou 4 artistes avec qui je travaille. Donc, c'est vraiment des artistes que j'aime, des artistes que je choisis d'inviter, des artistes qui sont de passage, je sais qu'ils sont de passage, ou des artistes que j'aime, que je vois pas souvent sur scène. Donc, c'est vraiment des gens que j'aime. C'est mon seul critère.
0: Pouvez-vous nous donner un aperçu de la programmation? Qui sera là dans votre cour arrière?
1: Oui, le premier, c'est tous les mardis soirs, en fait, de la mi-juin à la mi-août. Donc, la première soirée, c'est Roland Gauvin, que je pense qu'on n'a même pas besoin de présenter. Tout le monde le connaît bien. Donc, ça va être la soirée juste lui, donc le mardi 16 juin. La semaine suivante, c'est un guitariste chanteur du Brésil que je connais, qui en fait est professeur en Louisiane francophone, et je l'ai rencontré là-bas. Et cet été, il va enseigner à l'Université Sainte-Anne en Nouvelle-Écosse, et puis il va venir faire passer un week-end chez nous, et puis il va faire ce spectacle-là en co-plateau avec André Saunier, qui est un de nos grands guitaristes acadiens de Memrancook. Donc, ça va faire une belle soirée de musique un peu du monde. Ensuite, le mardi suivant, le 30 juin, ça, c'est un rêve que j'avais depuis très longtemps, d'avoir Raymond Savoie dans ma cour, la légende acadienne Raymond Savoie. Ça a été compliqué un peu là, à l'avoir, parce que c'est quand même un monsieur qui est occupé et qui ne fait pas tant de spectacles que ça. Mais je suis vraiment super hâte. La semaine suivante, le 7 juillet, c'est Tiber, qui est un ami en fait de la France, qui vient à peu près à tous les 5 ans faire des tournées en Acadie. C'est un chanteur français qui est un ami de l'Acadie. Et puis ce sera un co-plateau avec un artiste acadien qui s'appelle Jonathan Saunier, qui est vraiment extraordinaire. C'est les 4 premières soirées.
0: Et puis, il y en aura bien d'autres aussi au cours de l'été. Mais dites-moi, s'il fait pas beau, là, qu'est-ce qu'on fait?
1: Bien, c'est déjà tout organisé. Parce que les premières années, quand je faisais ça, ça m'inquiétait toujours à savoir si qu'est-ce qu'on fait s'il fait pas beau. Ou j'essayais toujours de trouver des places alternatives. Puis, c'est pas toujours facile. Mais maintenant, j'ai une entente. Avant d'annoncer la saison, je fais une entente avec le Centre des arts et de la culture de Dieppe. Donc, à tous les soirs, s'il ne fait pas beau, on se rend là-bas et on commence le spectacle une demi-heure plus tard. Mais on avise les gens le matin. Mais puis aussi, ce qui est intéressant comme partenariat avec le Centre des arts et de la culture de Dieppe, c'est que c'est leur technicien de son qui fait le son chez nous. Donc, il est toujours disponible pendant les dix semaines d'été, que ce soit chez nous ou bien au Centre des arts, si jamais il ne fait pas beau.
0: En tout cas, on va vous souhaiter de bonnes journées, ça c'est sûr et certain. Hein? Et puis, est-ce que des billets sont déjà en pré-vente?
1: Oui, les billets sont déjà en vente. Les gens peuvent se rendre sur le site web du Grenier Musique, donc legreniermusique.com, et puis vous allez trouver les liens pour acheter les billets. Il y a des billets de saison, et les gens qui achètent des billets de saison pour les 10 soirs, et les gens qui achètent des billets seulement par soir.
0: Et combien ça coûte se procurer des billets, là?
1: Pour un billet de saison, c'est 20 $ par soir, donc 200 $ pour l'été. Puis si on ajoute des soirées individuelles, c'est 25 $ par soir.
0: Et puis, est-ce qu'on peut se présenter sur place si vos 90 chaises ne sont pas comblées?
1: Oui, s'il reste de la place, il y a souvent des soirées qui sont guichets fermés, mais il y a des soirées que c'est pas toujours tout vendu. Fait que les gens se présentent sur place et puis on leur vend des billets à la porte dehors.
0: Alors, on le rappelle, ça va débuter le 16 juin prochain. Et actuellement, je vous appelle au Cap-Breton parce que vous êtes au ICMA, hein, grosse fête de la musique, d'ailleurs, pour l'Atlantique. Qu'est-ce qu'un agent d'artiste va aller faire dans ce genre de rencontre-là?
1: Ben, écoutez, je suis ici cette semaine, justement, à souvenir avec d'abord Louis Robin Haché, qui vient juste de faire une vitrine en fait hier. Et aujourd'hui, cet après-midi, à 3h25, c'est samedi 3h25, c'est Manon Jason, et aussi Manon Jason encore demain, ce soir, c'est-à-dire ce soir à 19h45. Donc, Jason fait 2 vitrines aujourd'hui, et Joey en a fait une hier. Et puis, ce sont des vitrines devant les professionnels de l'industrie de la musique qui viennent d'un peu partout. Et d'ailleurs, vendredi avant midi et samedi avant midi, pendant 2 heures, à toutes les éditions des ICMA, nous, les agents, on a des rencontres pré-programmées avec les acheteurs de spectacles, les festivals, les salles, qui viennent de partout. J'ai rencontré, justement, ces jours-ci, j'ai rencontré des gens de la Belgique, de la France, de partout, en fait. Il y a 10 pays qui sont représentés ici parmi les délégués. Donc, c'est très important pour nous de faire ces rencontres-là, puis de faire la promotion de nos artistes, puis essayer de booker des dates un peu partout.
0: Et d'ailleurs aussi, on accorde de plus en plus d'importance à la présence francophone lors de ces ICMA.
1: Oui, c'est sûr qu'il y a toujours... Il y a des années qui sont plus francophones que d'autres, je dirais. Cette année, c'est un peu moins de francophones. Je ne sais pas pourquoi. Ça dépend des sorties d'albums, des gens qui appliquent pour des vitrines. Il y a toutes sortes de facteurs. Il y a quand même une belle délégation de francophones. J'ai vu des superbes vitrines ces jours-ci d'artistes acadiens. Et puis, l'année prochaine, c'est à Moncton. Donc là, à chaque fois que c'est à Moncton, c'est aux 15 ans, en fait, ça prend vraiment une tournure beaucoup plus francophone. Donc, on peut s'attendre à ce que 2027, on a encore plus d'Acadiens.
0: Et là, je vous le dis tout de suite, là, tout ce beau monde-là s'en va dans votre cours l'année prochaine.
1: Ben, j'espère.
0: Ça sera agréable après tout. Hein. Eh bien, Carole Doucet, merci beaucoup de nous avoir parlé ce matin, de nous avoir parlé de ces soirs d'été du Grenier Musique. Et bonne fin de ICMA.
1: Ben, merci beaucoup, Denis.
0: Merci, à la prochaine.
1: À la prochaine.
0: Bye-bye.

0: De la musique traditionnelle à la sauce Mi'kmaq, c'était Alan Sillyboy et The Thundermakers avec Morgan Toney au violon, bien sûr. Ce sont des musiciens de la Nouvelle-Écosse qui nous interprétaient la chanson Pogla Tamouch. Hein, j'espère que je prononce bien, parce que parfois mon Mi'kmaq n'est pas toujours à point là, entre vous et moi. Il est 7h51, 8h21 à Terre-Neuve. Si vous venez d'arriver, je vous souhaite bon samedi, bienvenue à votre samedi en ce 23 mai. Et on accueille à l'instant Kellyanne Gallien. Alors, Kellyanne, ben, vous avez assisté, ça fait pas trop longtemps, au Game On Island Rumble. Et ça, c'était de la lutte au centre APM à Cornwall.
1: Oui, donc l'ambiance était assez intense pour les petits comme les grands, comme j'ai expliqué tout à l'heure. Il y avait quand même plusieurs personnes au point que je me suis demandé si la lutte, ça redevenait populaire, parce que ça l'était à un moment donné. Là.
0: Ah ben oui.
1: Puis là, ça a un peu retombé, mais là, je pense qu'il y a une montée. Là. Puis il y a une chose qui m'a vraiment capté mon attention, c'est la femme dans la lutte. Donc, ils n'étaient pas nombreuses, mais ils étaient assez féroces, OK?
0: Mais c'est vrai qu'on voit beaucoup plus d'hommes lutteurs que de femmes. Souvent, ben, je me rappelle, il y a plusieurs années de cela, ben, la femme servait de faire valoir aux lutteurs, hein, bon, comme gérante, comme personne à leur côté, des choses comme ça, mais elles sont dans le ring, elles sont présentes, et puis c'est quand même assez excitant de les voir apparemment là.
1: Oui, avant c'était plus des décorations, mais là ils vont aller pognés dans le public, je pense, sur leur top, sur les nerfs. Puis juste avant le combat, ben justement j'ai eu la chance de discuter avec une lutteuse professionnelle, Chantal Roy, connue sous le nom de Vandal. Donc elle parlait des difficultés pour les lutteuses parce qu'il y en a pas beaucoup des femmes lutteuses et c'est compliqué de les faire venir pour faire d'autres combats parce qu'il faut aller les chercher à d'autres endroits à travers le pays. Elle est âgée de 33 ans et elle lutte depuis 2017. Elle fait partie de la première édition de Lutte Academy où elle s'est rendue en demi-finale. Puis elle m'a expliqué son parcours dans le sport et comment elle a créé son personnage pour le ring.
2: Je dirais, j'avais 27 ans puis j'avais besoin d'un changement. J'ai grandi à écouter la lutte. Mais on dirait, je pense qu'on est toutes comme ça, on est ado, on oublie à propos de la lutte. Puis là, j'ai retrouvé une école de lutte, j'ai dit « wow, j'aimais ça quand j'étais jeune, fait que je vais essayer ». Puis ça a tout changé ma vie, c'était vraiment, ça a commencé là. Bien, je te dirais que mon personnage aujourd'hui, maintenant, je l'ai juste créé environ un an passé. J'étais toujours juste Chantal, fait que je m'ai toujours dit juste moi-même, je suis une personnalité assez, tu sais, comme éclatante. Mais j'ai pensé ça, j'avais besoin de quelque chose, tu sais. Puis quand j'étais jeune, tu sais, j'ai grandi avec un frère, fait que j'étais toujours comme une petite vandale, tu sais, une petite rascal, comme qu'on dit. Fait que j'ai pensé ça va parfaitement avec moi.
0: Alors, c'était de Vandal, Chantal Roy. Et puis, comment ça prend le temps, Kellyanne, avant de pouvoir commencer la compétition? Parce que ce sont des athlètes, donc il faut s'entraîner en conséquence.
1: Là. Oh que oui, sérieux, là, c'est pas rien. Chantal Roy m'expliquait que ça varie. C'est pas comme les autres sports où que tu commences à 20 ans, tu pourrais jamais devenir de haut niveau, tu sais. Elle a commencé à l'âge de 27 ans, puis elle fait maintenant des matchs partout au Canada. Ça varie de la personne. Certains prennent 3 mois et d'autres 8 mois avant de faire leur premier combat. Lors d'un entraînement de lutte, les lutteurs vont faire un mélange d'entraînement de cardiovasculaire, de force explosive venant des hanches et du dos et maîtriser les 7 compétences de base qui sont changement de niveau, pénétration, levée, pas en arrière et cambrure du dos.
2: Dépendamment où que tu es situé, il y a des endroits où il n'y a pas beaucoup de femmes. Puis, c'est sûr que c'est pas toutes les promotions de lutte qui peuvent aller chercher une lutteuse loin et l'amener pour lutter avec une lutteuse locale. Fait que je te dirais, probablement, dépendamment c'est où tu es situé, il y a pas beaucoup de lutteuses féminines présentement. Peut-être, je te dirais, juste comme en Ontario, mais au Nouveau-Brunswick, on commence seulement à être comme, tu sais, 3-4. Fait que c'est nice. L'entraînement, il y a pas de comme... Il n'y a pas de stage comme 7. Comme c'est soit que tu as besoin d'improvement puis tu continues pour 6 mois ou que si tu l'as bien, des fois, c'est juste naturel. peut-être que tu es prête pour un match après 3 mois. Mais ça dépend de la personne. T'sais, c'est un background comme athlétique un peu. Fait que ça va dépendre. Des fois, ça peut prendre jusqu'à 8 mois d'avoir ton premier match, mais...
0: Il faut dire que la lutte, c'était populaire dans les années 80-90. On dirait que ça s'est calmé un peu. Mais là, est-ce qu'on pourrait voir une remontée de la popularité de la lutte?
1: Mais selon Chantal Roy, elle pense que la lutte revient à la mode grâce à l'émission WWE Unreal, qui est une émission de lutte sur Netflix.
0: Et puis, qu'est-ce qu'elle aime le plus là, de la lutte ou ce que nos cousins français appelleraient du catch, par exemple?
1: Ben, elle expliquait que les amateurs de lutte sont très intenses et passionnés par les combats, y compris les enfants qui assistent. Et pour elle, les meilleurs moments, ce sont eux avec les jeunes lorsqu'elle les provoque. Puis elle dit qu'elle adore être la vilaine du match.
2: Moi, je te dirais qu'avec la WWE qui est sur Netflix, je crois que ça a vraiment aidé à aller chercher les gens qui avaient oublié à propos de la lutte depuis les années 90. Puis ça fait des nouveaux spectateurs, je pense. Comme, tu sais, juste le fait qu'ils voient ça, puis c'est « Ah, OK, c'est entertainant, c'est différent ». Puis, tu sais, il y a beaucoup de caractère qui est comme drôle aussi. Tu sais, c'est tout à propos de entertainer les fans. Fait que je te dirais que c'est sur un bon chemin. Moi, j'aime être la méchante. Je m'obstine avec les enfants. Tu sais, fait eux, ça fait leur soirée. Tu sais, là, comme, oh, il y a une lutteuse qui m'a pointé du doigt, puis elle m'a dit, appelle-moi pas comme ça. Mais ils vont pas oublier ça. Tu sais, ils vont se rappeler. Puis, je pense, ouais, le sourire des enfants. Tu sais, il y avait à un moment donné un lutteur qui était déguisé en Spider-Man, puis un petit gars qui est venu à lui, puis il a dit, j'ai écouté tous tes films, tu sais, en pensant que c'était le vrai. Fait c'est vraiment comme, ça nous fait chaud au cœur, tu sais.
0: Alors, c'était de Vandal Chantal Roy, puis vous, Kellyanne, est-ce que vous aimeriez ça être la méchante dans un gala de lutte?
1: Ben, personne voudra m'écœurer après ça, c'est que j'y pense. Donc, si vous voulez voir les matchs, vous pouvez aller sur la page Facebook IPW Wrestling et Chantal a sa propre page aussi sur les réseaux.
0: Et comme dirait Édouard Carpentier, lutteur des années 50 qui est devenu commentateur à la télévision de lutte, là, il disait souvent « Croyez-moi, ça fait mal! » Alors, je ne sais pas si on devrait le croire ou non.
1: On me l'a dit aussi, c'est que ça doit faire mal à un certain point.
0: Ah ben, j'imagine, hein? Parce qu'il y a certains mouvements qui sont peut-être un peu plus risqués que d'autres. Ben, merci beaucoup, Kellyanne, de nous avoir amenés dans le monde de la lutte.
1: Merci, Denis.
0: À tout à l'heure. 7h59, après les messages, les informations avec Noemzy NJK. Et on sera de retour pour la deuxième heure de votre samedi en ce 23 mai. Passez une bonne journée.
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6: Il est 8h à Charlottetown et Halifax, 8h30 à Saint-Jean. Je suis Noem Sindjiké à Moncton. Bonjour. L'Université de l'île du Prince-Édouard supprime sa mineure en études acadiennes en raison d'un manque d'intérêt des étudiants. Il s'agit du seul programme de cette université axé spécifiquement sur l'histoire et la culture acadienne. L'université a indiqué que le dernier étudiant à avoir obtenu une mineure en études acadiennes remontait à 2017. La suppression de la mineure a été approuvée lors d'une réunion du Sénat de l'université le 24 avril, mais la communauté acadienne n'a pas été au préalable consultée. À l'Île-du-Prince-Édouard, toujours, les résidents d'Evergreen Village ont envoyé une lettre au propriétaire du terrain pour lui demander de suspendre l'avis d'éviction. En octobre dernier, les résidents qui possèdent leur maison mais louent le terrain ont été avisés qu'ils devaient quitter les lieux. Ils cherchent toujours une solution. Pour Radio-Canada à Somerset, Raphaël Caron.
7: Dans une lettre, la porte-parole des résidents, Risha Walsh, demande à Clifford McQuaid de suspendre le processus d'éviction. Elle invite à revenir à la table de négociation afin de trouver une solution sans la pression de la date butoir du 31 octobre. Entre-temps, elle souligne que les résidents de ce secteur de Somerset sont fatigués, découragés et se sentent pris au piège dans leur propre maison. On ne peut pas vendre nos maisons ni prendre de décisions financières comme s'acheter une voiture ou aller en vacances parce qu'on ne sait pas ce qui va se passer, affirme-t-elle. De plus, elle a envoyé une lettre au premier ministre Rob Lance ainsi qu'au ministre du Logement Kent Dollar pour demander leur soutien. Les chefs des deux partis d'opposition ont également reçu une copie conforme du document. À l'Assemblée législative, le chef du Parti vert, Matt McFarlane, a talonné le gouvernement sur cette question. En chambre, Kent Dollar dit comprendre la difficulté de la situation.
8: I do recognize the challenging times that these people are in. I do recognize, but it's between the landlord and the tenants.
7: Tout en rappelant que le litige oppose d'abord le propriétaire et ses locataires. Il a suggéré aux résidents d'Evergreen Village de porter leur cause devant la commission de réglementation et d'appel de l'Île-du-Prince-Édouard. C'est d'ailleurs l'option qu'envisage Risha Walsh si les pourparlers avec le propriétaire échouent. Ici Raphaël Caron, Radio-Canada, Somerset.
6: Nouveau-Brunswick maintenant, des recherches sont menées par l'Université de Moncton et le Réseau de santé et vitalité sur l'utilisation des outils d'intelligence artificielle pour améliorer le cheminement des patients dans les hôpitaux. Frédéric Camarano.
9: Lorsqu'on donne congé un patient, le savoir à l'avance nous permet de mieux gérer un peu les disponibilités de lit.
10: Le professeur de l'Université de Moncton et directeur de la chaire de recherche IA en santé, Moulay Akloufi, travaille à la mise au point d'un nouvel outil pour le réseau de santé Vitalité. Il doit permettre d'estimer plus précisément la durée d'hospitalisation des patients, permettant une meilleure gestion des ressources. Mais il insiste que ce sera toujours le professionnel de la santé qui aura le dernier mot et qui devra toujours faire preuve d'esprit critique.
9: L'outil, c'est un outil d'aide à la décision. La décision ultime est prise par un professionnel dans le système de la santé.
10: Moulay Akloufi reconnaît toutefois qu'il ne peut pas garantir une fiabilité absolue des données.
9: L'IA, la façon que ça fonctionne, ça apprend à partir des données. Donc, par exemple, on a des données historiques de plusieurs

0: Les données utilisées proviennent du réseau de santé Vitalité. Le professeur espère qu'il pourra remettre au réseau l'outil cet été. Ici Frédéric Amarano, Radio-Canada. Moncton.
1: Justice, plus de 3 ans après l'agression au couteau de 2 employés par un élève de la Nouvelle-Écosse, la commission scolaire anglophone d'Halifax rejette toute responsabilité dans cette affaire qui a été entendue devant un juge. Radio-Canada Halifax, Agathe Boucard.
2: Dans un avis de défense déposé auprès de la Cour suprême de la Nouvelle-Écosse le 16 mars, la commission scolaire anglophone d'Halifax et l'agent de sécurité de l'école Charles P. Allen à Bedford ont blâmé les victimes poignardées pour leur manque de vigilance le 20 mars 2023 lors de l'altercation avec un élève. Il reproche notamment à l'une des victimes, le principal adjoint, Wayne Rogers, d'avoir baissé sa garde en s'enfermant à clé dans son bureau avec l'adolescent. En mars 2025, Wayne Rogers a intenté une action en justice et réclamé des dommages et intérêts pour préjudice physique et moral. L'élève en cause était en possession de 4 couteaux. Le principal adjoint a affirmé que l'agent de sécurité l'avait enfermé dans son bureau avec l'élève après avoir confisqué 1 seul couteau sur les 4, mais la commission scolaire et l'agent de sécurité assurent que ce dernier était pourtant surqualifié pour le poste. Il nie toute responsabilité et assure que la victime n'a pas pris les mesures nécessaires pour se protéger de l'élève. Ils soutiennent que l'affaire devrait être rejetée et réclament également des frais. Ici Agathe Boucard, Radio-Canada, Halifax.
1: Pour terminer, une explosion de gaz dans une mine du nord-est de la Chine a fait au moins 90 morts. La déflagration est survenue au moment où près de 250 mineurs travaillaient sous terre. La plupart ont pu être secourus, mais plusieurs personnes sont toujours portées disparues. Des fouilles sont en cours et les autorités enquêtent pour déterminer les causes de l'incident. Des responsables des mines ont été arrêtés. Il s'agit d'un des accidents miniers les plus meurtriers des 10 dernières années en Chine. Un accident semblable en novembre 2009 avait fait près de 110 morts. Voilà, c'était le bulletin d'information pour Radio-Canada en Acadie. Je suis Nouem Sindjiki à Moncton. À plus tard.

au microphone Denis Duchesne. Si vous venez d'arriver, bienvenue à votre samedi en ce 23 mai. La bonne nouvelle, c'est qu'il y a du soleil partout, un beau ciel bleu d'ailleurs, sauf à Saint-Jean-de-Terre-Neuve. Ben oui! Hein? Donc, il faut toujours qu'il y ait une région quelque part qui a des nuages, mais quoi qu'il en soit, on devrait voir un dégagement très, très bientôt et les températures gagneraient peut-être à être un peu plus chaudes. Je vous donnerai les détails de la météo tout à l'heure.

0: Et ça se réchauffe tranquillement, pas trop trop vite. On a des températures là autour de 6-7 degrés dans de nombreuses régions. Cependant, il y a certaines zones montagneuses là où c'est peut-être 3-4 degrés à l'heure actuelle. Salutations aux gens d'Edmonton et Grand-Sault, Saint-Léonard, parce que c'est plus froid dans votre coin de pays. Hein. On a moins 2 actuellement à 8h07, 8h37 à Terre-Neuve. Et puis au cours de cette heure, ben, on va accueillir François Gilleblanc, qui est notre chroniqueur, qui vous partage des petits bouts d'Acadie. Et ce matin, il sera question de l'impact du chemin de fer dans nos régions, surtout dans les Maritimes. Alors, François, qui sera avec nous très, très bientôt, aussi Lina Boudreau, qui lance son 6e album intitulé Ciel rouge. D'ailleurs, vous la verrez là, au cours de la semaine prochaine à Caraquet, à Moncton, à Memramcook, où elle va lancer officiellement son album. Donc, elle viendra nous en parler d'ailleurs. Ma collègue Anne-Marie Parenteau a pu lui jaser. Alors, on vous présente ça aussi au cours de cette heure-ci. Et bien sûr, Kéliane est avec nous, Daniel Hébert aussi. Alors, Daniel,
1: oui.
0: Ben, on va parler dans les prochaines minutes aussi là, de cette série entre le Canadien de Montréal et les Hurricanes.

0: de la Caroline, mais cette fois-ci vu par certains dirigeants de la Ligue de hockey junior maritime Québec.
1: Oui, cette semaine, j'ai discuté avec deux directeurs généraux, Sylvain Couturier, directeur général des Eagles du Cap-Breton, et puis Guy Giroir, adjoint au directeur général. Question d'avoir leur point de vue sur cette série entre le Canadien de Montréal et la Caroline. Alors, des propos très intéressants que vous allez entendre là, vers 8h40. Là, dans ces boîtes-là. Alors, je vous invite à rester à l'écoute là, pour ça.
0: Oui, tout à fait. Et puis, on en parlera davantage. Oui. Et puis aussi, il ne faut pas oublier que c'est le grand week-end de la Formule 1 sur le circuit Gilles Villeneuve. Gilles Villeneuve qui a reçu un honneur posthume, qui a été élevé au rang là, de personnalité québécoise influente. Comment on pourrait dire ça? Quelque chose comme ça? Hein? Personnage historique.
1: Personnage historique. Alors, Villeneuve qui a connu une belle carrière en Formule 1, malheureusement. Ça s'est terminé là, par un grave accident là, en Belgique là, il y a plus de 20 ans. Je ne sais pas, je me rappelle plus l'année.
0: Plus que 30 ans même. C'était en 1982. Là, imaginez.
1: 82, bon.
0: C'est même 40 ans au-dessus. Oui.
1: C'est dommage, hein, parce que c'était tout un pilote. Il n'a pas gagné beaucoup de Grands Prix. Je pense qu'il en a gagné 6. Mais c'est ses performances sur la piste là, qui rendaient les amateurs de course de Formule 1. Là. Il était spectaculaire.
0: Oui, puis les Italiens ne l'ont pas oublié, hein, parce qu'il a été associé à Ferrari pendant de nombreuses années. Avait commencé sous McLaren aussi. Hein.
1: Ouais.
0: Et puis, même on le voyait terminer troisième à un Grand Prix avec un aileron là, à moitié d'arraché.
1: Ouais. Ouais, puis sur YouTube, là, on peut voir des faits saillants de course là, de Villeneuve. Je pense une chicane entre Arnoux puis lui. Là, c'était spectaculaire. Là, pendant 4-5 tours, là, c'était qui prendrait la deuxième, troisième place. Là, ça chicanait comme ça. Même les commentateurs sportifs là, avaient même délaissé le meneur puis se concentrer sur cette chicane entre les deux pilotes.
0: Oui, puis il faut dire que c'était une famille de coureurs aussi.
1: Ouais,
0: hein, parce que bon, ben, le fils de Gilles Villeneuve, Jacques Villeneuve a connu quand même une belle carrière aussi.
1: Oui, son fils, oui.
0: Sans oublier le mononcle qui s'appelait Jacques aussi.
1: Oui, il a fait plus frappé le mur souvent qu'autrement.
0: Oui, ça a été bien sûr sa réputation, mais il s'est distingué dans des courses de motoneige.
1: Ouais,
0: là, surtout.
1: Motoneige, ouais, oui, sur motoneige, oui, il était spectaculaire.
0: Oui, certainement. Alors, tout ça va vous dire que le Grand Prix de Formule 1 du Canada, c'est en fin de semaine. Notons aussi au passage que pour ce qui est des Blue Jays de Toronto, ils ont gagné, ils ont su profiter des erreurs des Pirates.
1: Oui, les Pirates ont commis 3 erreurs dans un match de baseball majeur. C'est quand même beaucoup. Les Jays l'ont emporté 6-2. Hier, on peut peut-être rappeler que Vegas a gagné un deuxième match contre la Caroline, victoire de 3-1. Vegas qui a pris les devants 2-0 dans cette finale de l'Ouest. Et puis, ce qui sera surveillé aujourd'hui, il y a bien sûr l'affrontement le Canadien contre la Caroline. Le Canadien qui ont essayé de gagner le premier match. C'est l'entrée en scène aussi de Chicoutimi. Chicoutimi, représentant du Québec à la Coupe Memorial, aujourd'hui, ils vont affronter Everett, une équipe de l'Ouest canadien. Et puis, il y a le Grand Prix de la Formule 1 à Montréal qui retient l'attention. Au basketball, il y a les Knicks de New York qui affrontent Cleveland, les Knicks qui mènent la série 1-0. Et puis, cet après-midi, au soccer, Première Ligue, Canadienne Première Ligue, à Toronto, qui sera de passage à Halifax aujourd'hui.
0: Alors, voilà donc pour cet aperçu dans le monde du sport. Dites-moi, Daniel, bon, une question complètement là à part. Est-ce que vous aimez ça, la cuisine de rue, des hot dogs, de la nourriture qui vient là, de ce qu'on appelle des food trucks, là, des petites roulottes?
1: Oui, faut être sélectionné. Ça dépend des vendeurs, là, parce que la qualité n'est pas toujours égale. Là.
0: Ah oui? Vous avez eu des mauvaises expériences des fois?
1: Oui, mais des fois, on dirait que ça manque un petit peu de salubrité, ou je sais pas, ça manque un petit peu de... C'est pas de la cuisine raffinée trop.
0: Donc, vous feriez plus confiance au McDo qu'à une roulotte à patates, là?
1: Ça dépendrait de la réputation de la cantine.
0: Ben oui, en tout cas, il y en a pour tous les goûts ces jours-ci aussi, parce que il y a un festival qui s'organise, notamment à Charlottetown. On appelle ça le Festival des Food Trucks, et ça se passe ce soir, Kéliane. Hein?
2: Oui, donc c'est la toute première édition. Ça a été organisé par le club Rotary de Charlottetown, Royalty. Puis, il va y avoir jusqu'à 15 camions de cuisine de rue de Lille et de partout dans les maritimes rassemblés au même endroit. Donc, c'est pas juste de la gastronomie. Il y aura aussi des grands

0: en marchés artisanaux locaux, une zone de jeu pour les enfants et une section avec de la musique en direct et un permis d'alcool pour les adultes. Donc, l'entrée au festival, ça vous donne aussi un accès gratuit pour aller voir le classique canadien de Cornhole.
1: Ça, c'est le jeu de poche à un trou, là.
0: Oui, c'est ça, c'est ça.
1: Les Américains en sont friands, là, de Cornhole.
0: Hein. Oui, ça a l'air populaire quand même.
1: Ben oui, parce qu'on voit des chaînes spécialisées là-dedans, là, à la télévision, imaginez. Alors, le jeu de poche, là, qui a ses adeptes.
0: Oui, donc c'est un événement qui est accompagné pour une campagne de financement aussi. Donc, tous les profits amassés aux portes iront directement soutenir les projets communautaires du Club Rotary de l'Île-du-Prince-Édouard. C'est 10 $ par famille pour l'entrée et jusqu'à 20 h ce soir.
1: Et puis là, on se transporte au Nouveau-Brunswick parce que si vous cherchez une belle activité relaxante là pour exprimer votre créativité, ben on a une suggestion pour vous. Ça se passe à Moncton.
0: Oui, donc la Bibliothèque publique de Moncton vous invite à ses après-midi de dessin et d'esquisse. Donc, c'est un rendez-vous bilingue et très décontracté, conçu spécialement pour les jeunes adultes, donc de 16 ans et plus. Vous pouvez amener votre propre carnet de croqueries et vos crayons préférés pour avancer vos projets. Et si vous n'avez pas les matériaux nécessaires, la bibliothèque met ses propres fournitures à votre disposition. Ça se passe à la Bibliothèque publique de Moncton, comme j'ai dit tout à l'heure. Et tous les dimanches après-midi de 13h à 14h. 14h30, l'activité est totalement gratuite et sans inscription.
1: Et d'autres suggestions d'activités à voir et à faire pour ceux et celles qui aiment la musique, les nostalgiques, les collectionneurs, eh bien, il y a l'événement parfait là, à Terre-Neuve ce dimanche.
0: Oui, donc sortez vos tables tournantes parce que c'est le grand retour du Record Fair de Terre-Neuve. Donc, ça se passe au marché des fermiers de Saint-John. Puis, il y aurait des dizaines de vendeurs locaux et régionaux sur place avec des milliers d'albums vinyles, des 45 tours, des CD, des cassettes et même des articles de collection. Je ne sais pas c'est quoi 45 tours en passant, mais...
1: Ah, vous savez pas c'est quoi 45 tours? Petit disque qu'on mettait justement sur un tourne-disque avec le trou, là, bon, qui mesure à peu près un pouce, là.
0: Et avec le chose, là, que tu... mettre dessus comme la genre de baguette, là?
1: Ah, ben ça dépend si vous parliez d'un jukebox, entre autres.
0: Hein? OK, c'est plus la même chose.
1: Qui avait beaucoup de 45 tours. Et puis oui, il y avait un bras mécanique qui allait les chercher. Alors, c'était assez spécial. Puis les disques vinyles, vous en avez en 33 tours, vous en avez en 45 tours. Habituellement, ce sont des chansons uniques. Et puis, si on parle des 78 tours, ben là, c'est une technologie qui date d'une autre époque, là. Alors voilà, pour ce qui tourne en rond.
0: À découvrir, ouais. Donc, c'est de 10h à 16h et l'entrée sur place est gratuite.
1: Et puis aussi, pour ceux et celles qui aiment les petites boules de poils, les animaux de compagnie, eh bien, à Dartmouth, en Nouvelle-Écosse, il y a quelque chose à faire.
0: Ça, là, si ça serait proche de chez nous, je pense que ma mère serait la première, là, avec tous nos animaux. L'entreprise Boop et The Snoot Photography vous invite à une séance photo printanière avec vos compagnies à quatre pattes. Donc, ça se passe au parc de Dartmouth Commons devant des cerisiers. Ça se déroule sur 4 jours, du samedi 23 mai au mardi 26 mai inclusivement. Donc, vous avez le choix entre 2 options. De 14h à 17h, vous pouvez avoir un magnifique portrait rapide pour seulement 25 $ par animal. Et si vous préférez réserver une séance complète, elles sont offertes 10h à 14h ou en fin de journée de 17h à 19h.
1: Et j'imagine voir mes pitous, là, une session de photos comme ça, là, Rose, Frida, Kenny, courir partout.
0: Je me demande ce qu'ils prennent les poissons aussi. Moi, j'aimerais bien avoir des photos de mon petit newt, là, mon petit bêta.
1: Ah ouais, votre petit poisson rouge, il est quelle couleur?
0: Il est genre bleu et orange, un peu violet, là.
1: Ah, donc c'est pas un poisson rouge, hein?
0: Non, c'est un bêta.
1: Ah, un bêta, OK. Ouais. Bon, j'avais peut-être raté cette petite information-là, là. Mais les bêtas, généralement, ce sont des poissons qui vivent seuls, je crois, hein,
0: oui.
1: Dans un bocal. Hein?
0: Oui. Il y a des vraies plantes, là. Il est bien à manger.
1: Ben, sous vos soins, là, je suis certain qu'il est en bonne compagnie, là. Eh bien, merci beaucoup, Kellyanne, de tous ces rendez-vous, puis on va se retrouver tantôt.
0: Merci, Denis.
1: À plus tard, 8h18, 8h48 à Terre-Neuve. Voici en musique Naomi Green avec Mon amie prodigieuse. Et tout de suite après, on retourne dans notre histoire avec la chronique des petits bouts d'Acadie.

0: Naomi Green avec mon amie prodigieuse. J'aimerais savoir ce que vous faites en fin de semaine. Ah oui, est-ce que vous avez une fin de semaine occupée? Ben, parlez-moi, écrivez-moi. Alors, allez-y. Donc, 1-800-565-5453. Vous pouvez soit nous appeler, laisser un message sur notre répondeur, ou encore nous texter à ce numéro-là. Et je vous réponds, d'ailleurs. Alors, n'hésitez pas. Hein, donc, faites-vous parvenir vos messages, vos suggestions, vos commentaires aussi. Ils sont toujours très, très, très appréciés. Alors, allez-y. Donc, vous pouvez nous communiquer avec nous par ce moyen. Il y a aussi notre adresse courriel, votresamedi@radio-canada.ca. Et évidemment, ben, on vous répond là aussi. Alors, que ce soit par courriel ou encore par message texte, eh bien, donnez-nous de vos nouvelles. Ah oui, et il y a aussi la petite bulle de conversation que vous trouvez dans l'application audio. 8h23, 8h53 à Terre-Neuve. C'est la chronique des petits bouts d'Acadie. On accueille notre collaborateur, François Gilleblanc. Bonjour, François.
1: Bonjour, Denis.
0: Alors, cette fois-ci, on va aborder l'impact du chemin de fer dans les Maritimes. Il y a toute une histoire liée à ça, là.
1: Oui, absolument. Puis c'était quelque chose que j'essaie à chaque semaine. J'essaie de trouver quelque chose qui touche l'île du Prince-Édouard, le Nouveau-Brunswick et la Nouvelle-Écosse. Puis ça, je vais faire, mais c'était important dans la création du Canada. Puis c'était une des conditions de rentrer au Canada. Mais on va se rendre là. Alors, je fouillais dans le journal L'Évangeline dans le but de voir s'il y avait quelque chose de spécial qui se passait en 1921. Pourquoi cette date? J'ai pensé que 100 ans derrière, ça serait trop cliché. Fait que j'ai été 99 ans ou 101 ans de l'arrière. Fait que ce qui m'a sauté aux yeux, c'est vraiment cette nouvelle à la première page qui parlait du chemin de fer. Puis ça parle de son impact depuis 1836. Puis il y avait une partie dans ça qui parlait justement des maritimes. Fait que, juste pour en dire un extrait, en moins de 6 ans, l'Atlantique était réunie au Pacifique. Alors, en 1885, on attachait le dernier rail et l'inauguration du CPR à Montréal, à Vancouver, se fit le 28 juin 1886. Chaque province en est parcourue de tous les sens. On estime à 40 000, 64 000 kilomètres du long des voies ferrées du Canada entier, soit 1 000 par 222 personnes. De cette somme, cependant, il y a juste 1947 000 qui sont au Nouveau-Brunswick.
0: Et puis, quand on parle, bien sûr, au transport dans les maritimes, que ce soit en Nouvelle-Écosse, au Nouveau-Brunswick ou encore à l'île du Prince-Édouard, ben, à quoi on pense généralement?
1: Hein? Ben, d'habitude, on pense aux autoroutes, aux voitures, aux camions, aux ponts, justement. Mais au 19e siècle, le grand symbole du progrès, c'était vraiment le train. Avoir un chemin de fer, c'était considéré essentiel pour le développement économique d'une région.
0: Et dans l'histoire, quand est-ce que ce chemin de fer apparaît dans les provinces maritimes, là?
1: Ben, en Nouvelle-Écosse, il y avait une couple de trajets publics qui sont ouverts avant, mais c'est vraiment en 1858 que le trajet de 3h30 entre Halifax et Windsor ouvre officiellement au coût de 1,35 $ par adulte, ce qui est à peu près 55 $ en 2026. Ensuite de ça, en 1857, le European and North American Railway, la ligne qui relie Shediac à Moncton, au Nouveau-Brunswick, ouvre au public presque au même moment où est-ce qu'il y a un trajet 55 km créé par la St. Andrews Quebec Railway entre St. Andrews et Barberdan, dans l'objectif éventuel de relier le réseau jusqu'au Québec. Ça prend un petit peu plus longtemps, mais ça a quand même marché. Ensuite de ça, sur la belle île du Prince-Édouard, c'est en 1874, entre Charlottetown et Summerside, à une vitesse de 19 km à l'heure, que le premier train passager fonce sur les rails.
0: Eh hey là là, donc 19 km heure, on est quand même assez loin du TGV, là, qui va à des vitesses de plus de 275 km heure.
1: Hein? Absolument.
0: Et il me semble que j'ai déjà entendu, François, que les animaux avaient joué un rôle au début de l'histoire des chemins de fer. Est-ce que c'est vraiment le cas?
1: Oui, vraiment. Puis c'était Dans la majorité, c'était pas pour des bonnes raisons. Les premiers accidents en Nouvelle-Écosse et à l'île du Prince-Édouard ont été causés justement par des animaux qui étaient sur des rails. En Nouvelle-Écosse, c'est un cheval qui s'est arrêté sur les rails, qui malgré le sifflet du train, il n'a pas bougé. Sur l'île, c'était une vache qui a fait dérailler le train. Dans les deux cas, il n'y a pas eu de décès, par exemple, ce qui est quand même remarquable. Au Nouveau-Brunswick, le premier accident ferroviaire connu survient lorsque les travaux de construction du chemin rail, alors qu'il y a un wagon tiré par un cheval qui est en train d'être déchargé. Puis l'homme qui gère le cheval s'est fait écraser le bras par le wagon, puis celui-là a dû être amputé. Alors, juste un petit fait à côté, c'était que proche du chemin de fer, ça a vraiment aidé l'industrie hôtelière. Les hôtels bâtissaient tout juste à côté des gares pour pouvoir accueillir les touristes.
0: Ben, un petit peu au même titre que les hôtels qui se construisent là, tout près des aéroports. Hein, donc, autre temps, autre mœurs, hein, et c'est ce qu'on se dit. Mais pourquoi le chemin de fer était si important chez nous, là?
1: Ben, c'est particulièrement important parce que vers 1860, dans les Maritimes, le chemin de fer permettait de relier les petites communautés entre elles, mais aussi connecter les provinces au reste du Canada. On n'oublie pas que dans ce temps-là, c'était

0: quand même important. Il n'y avait pas des autos trop. Puis ça connectait aussi au Maine, puis même à l'Europe, grâce au port maritime. Le rail offrait surtout la vitesse, la régularité, l'accès à l'intérieur des terres, une connexion plus stable entre les colonies. Puis c'était vraiment l'été comme hiver. Les trains facilitaient ainsi le transport de marchandises, du courrier, puis des passagers beaucoup plus rapidement qu'auparavant. Transport maritime demeurait quand même essentiel, vraiment quand ça venait aux grosses cargaisons, puis le commerce international. Les navires dominaient encore le commerce transatlantique, puis plusieurs lignes ferroviaires avaient justement comme objectif de relier les régions au port. À cette époque, le train puis le bateau étaient vraiment complémentaires à l'eau.
1: Et puis, pour l'époque, là, c'était un grand changement, le chemin de fer, qui a influencé plusieurs facettes de notre vie, là.
0: Absolument. C'est vraiment c'était comme une grosse affaire, comme on dirait pas chez nous. Il permettait de voyager, communiquer, transporter les marchandises beaucoup plus rapidement et régulièrement qu'auparavant, tout en reliant les petites communautés des maritimes entre elles puis au grand port. Cette importance était telle que le projet du chemin de fer intercolonial devenu un élément central de la Confédération canadienne. Les colonies maritimes, sur les colonies de ces régions ici, voulaient une liaison terrestre stable avec le reste du pays, autant pour le commerce que pour la sécurité, au point où est-ce que la construction du chemin de fer a été inscrite officiellement dans la loi constitutionnelle de 1867. Là, je vais sortir ma grosse voix officielle. Le gouvernement et le Parlement du Canada seront tenus de commencer, dans les 6 mois qui suivront l'Union, les travaux de construction d'un chemin de fer reliant le fleuve Saint-Laurent à la cité d'Halifax de la Nouvelle-Écosse. Ah, alors, ben, c'était vraiment important.
1: Oui, ben, comme voix officielle, hein, c'est quand même pas mal non plus. Là.
0: Super.
1: Et on sait que de nos jours, le train, c'est la ligne océan là, qui part d'Halifax, qui passe par Sackville, Moncton, qui s'en va dans la péninsule acadienne pour traverser au Québec ensuite. Est-ce que ça, c'est, on peut dire, la ligne de chemin de fer d'origine? Est-ce que c'était la plus importante?
0: Ben, dans ce temps-là, c'était vraiment la période-là, en 1876. C'était la ligne qui reliait la Nouvelle-Écosse, Nouveau-Brunswick, au Québec. Ça passait par Moncton, Newcastle, Campbellton et Gaspésie. Alors, c'est à peu près le même trajet que tu as mentionné, Denis. Dans ce temps-là, on pense beaucoup à que les gens se battaient beaucoup pour avoir des gares ou pour avoir des chemins qui reliaient les différentes places. Parce qu'ils savaient justement l'impact financier que ça allait avoir sur la petite région.
1: Et sans le chemin de fer, j'imagine que des villes comme Moncton, par exemple, ne seraient pas les mêmes s'il n'y en avait pas eu. Là.
0: Absolument. Souvent, on oublie ça, mais ça est devenu un important centre ferroviaire avec des ateliers de l'intercolonial du CN. Alors, des centaines d'emplois ont été créés et plusieurs communautés ont connu une croissance rapide grâce aux activités ferroviaires et industrielles.
1: Et puis, même si l'industrie du chemin de fer n'est plus ce qu'elle l'était, ben il y a encore des traces de cette époque-là qui sont encore bien visibles de nos jours. Là.
0: Absolument. On n'oublie pas, comme tu as mentionné, Denis, que la ligne est encore véritablement la même. Mais aussi, des choses qu'on oublie, c'est qu'il y a encore des anciennes gares, il y a encore des ponts ferroviaires, puis il y a aussi eu des sentiers qui ont été aménagés sur les anciennes voies ferrées. Mais aussi, ça, quelque chose qu'on oublie souvent, c'est que pour que le chemin de fer passe, des fois, il a fallu qu'on pose de la dynamite de la roche. Des choses comme ça, ça a vraiment façonné le paysage des provinces maritimes.
1: Oui, puis je sais même aussi qu'à l'île du Prince-Édouard, on a changé, il y a de cela quelques années, là, l'horaire des sessions à l'Assemblée législative, parce qu'avant ça, c'était calqué sur l'horaire des trains qui passaient à l'île du Prince-Édouard.
0: Ah, ben, j'en apprends une bonne aujourd'hui.
1: Ah, ben oui. Hein? D'ailleurs, l'ancienne gare de Charlottetown, qui est encore visible si on vous passez par le centre-ville, actuellement, c'est la Commission des accidents du travail de l'île du Prince-Édouard là, qui a ses bureaux dans cette ancienne gare. Là-dessus, François, ben, on va se laisser et puis on va se retrouver dans 2 semaines pour une autre chronique.
0: Au plaisir.
1: Merci beaucoup. À la prochaine. Salut. Il est maintenant 8h33, 9h03 à Terre-Neuve. Jason météo cette fois-ci pour vous dire que c'est une très, très belle journée. Quoique j'aimerais peut-être avoir le bouton du thermostat là, pour certaines régions parce que un maximum de 12 degrés là, pour l'île du Prince-Édouard, c'est pas très chaud. Imaginez au Cap-Breton là, des températures entre 9 et 11. La Nouvelle-Écosse et le Nouveau-Brunswick s'en tirent un peu mieux. Maximum 13 à 16 pour la Nouvelle-Écosse continentale et 16 à 20 pour ce qui est du Nouveau-Brunswick. Pour ce qui est de Terre-Neuve, la pluie va cesser ce matin à Saint-Jean. Ensuite, ça devrait se dégager, surtout en après-midi. Et puis, d'ailleurs, dans la péninsule de Port-au-Port, le dégagement s'est déjà fait sentir et on prévoit un maximum de 8 à 10, donc une belle journée pour l'ouest de Terre-Neuve. Ce soir et cette nuit, ciel dégagé sur la plupart des endroits, avec un minimum de 2 à 5 avec du gel par endroit pour ce qui est de la Nouvelle-Écosse, l'île du Prince-Édouard et le Nouveau-Brunswick. Ciel dégagé sur l'ensemble de Terre-Neuve avec un minimum de 1 à 3 degrés. Risque de gel au sol, bien sûr. Et pour demain, eh bien, on verra une alternance soleil-nuage pour ce qui est de l'île du Prince-Édouard et le nord et l'est du Nouveau-Brunswick. Il y aura un peu plus de nuages là dans l'ouest du Nouveau-Brunswick, de même qu'en Nouvelle-Écosse. Du soleil au Cap-Breton avec un maximum de 21 à 23 pour ce qui est de l'île et du Nouveau-Brunswick, 15 à 20 en Nouvelle-Écosse. Saint-Jean-de-Terre-Neuve aura une alternance soleil-nuage, maximum 8 à 12 et l'ouest de la province terre-neuvienne aura du soleil avec un maximum qui va s'échelonner entre 10 et 14 degrés. Et qu'en est-il des conditions actuelles? Ben partout au Nouveau-Brunswick, le soleil brille, c'est 7-8 degrés en général, sauf peut-être dans la région d'Edmundston et Grand-Sault, où on a 3. Pour ce qui est de la Nouvelle-Écosse, encore une fois, le soleil est bien présent. Donc, des températures entre 7 et 9 degrés. Au Cap-Breton, c'est plus frais, entre 6 et 7 à l'heure actuelle. L'île du Prince-Édouard se joue entre 7 et 8, et le soleil est bel et bien là. Pour ce qui est de Saint-Jean-de-Terre-Neuve, comme je l'ai mentionné un peu plus tôt, ben c'est nuageux, peut-être quelques averses localisées. On a 2 degrés actuellement. Et dans la péninsule de Port-au-Port, la Grande Terre, Stephenville, Cornerbrook et les environs, eh bien, le thermomètre indique 5. Alors, passez une bonne journée.

0: Et ce thème nous indique qu'il y a des sports au menu. Alors, Daniel, ben, vous avez profité du début de cette série entre les Canadiens de Montréal et les Hurricanes de Caroline pour vous entretenir avec deux dirigeants de la Ligue de hockey junior Maritime Québec.
1: Oui, et un peu plus tôt cette semaine, Denis, je me suis entretenu avec Sylvain Couturier, qui est directeur général des Eagles du Cap-Breton, et Guy Giroir, adjoint au directeur général et aussi entraîneur associé avec les Islanders de Charlottetown. Et en premier lieu, je leur ai demandé s'ils étaient surpris là, de voir le Canadien se rendre aussi loin en série. Et on peut entendre les commentaires des deux dirigeants.
2: Je pense que dans l'Est, au grand complet, là, c'était ouvert. Je pense qu'il n'y a pas vraiment d'équipe qui se démarquait. Peut-être un peu la Caroline, là, mais ils sont encore vivants. Mais je pense que à part la Caroline, ce que je voyais personnellement, c'est que n'importe quelle équipe pouvait avancer dans l'Est. Puis je pense que le Canadien est rendu là. Puis bien content pour les Canadiens, ça c'est certain.
1: Contre la Caroline, selon toi, qu'est-ce que ça va prendre là, aux Canadiens pour les vaincre dans cette série?
2: Ben, je pense que ils ont parlé beaucoup de le jeu 5 contre 5 parce que Caroline, c'est une équipe qui est très disciplinée. J'ai suivi là la série contre Philadelphie. Caroline, c'est une équipe qui est très, très disciplinée. Puis je pense que les attaquants du Canadien, surtout le premier trio, je pense que 5 contre 5 devra peut-être en donner un peu plus pour espérer gagner contre la Caroline. Mais je m'attends à une série qui va être enlevante, ça va être du jeu relevé. C'est deux équipes qui patinent, qui exploitent leur vitesse. Fait que je pense. Puis la seule chose qui m'inquiète un peu pour le Canadien, c'est la fatigue. Là. La fatigue va commencer à rentrer en ligne de compte éventuellement. Puis Caroline, ben pour eux autres, ils ont gagné deux séries en quatre, puis ont le temps de se reposer. Puis les petits bobos, de reposer leurs petits bobos aussi. Fait que je pense que ça va être un club en santé qui va être frais et dispo. Comparativement, un club va être peut-être un peu fatigué avec certaines blessures.
3: Je pense que ça fait plusieurs années qu'ils bâtissent pour ça. Puis c'est Martin Saint-Louis puis sa troupe d'entraîneurs, ils font un job extraordinaire. Puis tu sais, ils ont un bon système, ils travaillent ensemble, ils développent les joueurs à Laval. Fait que je pense que le succès, c'est pas surpris. Puis t'sais, ils ont montré qu'ils étaient capables toute l'année. Fait que c'est vraiment intéressant à watcher. Puis ça va être encore une meilleure série contre la Caroline.
1: Qu'est-ce que ça va prendre là, pour le Canadien pour vaincre la Caroline?
3: La Caroline, c'est une équipe qui joue extrêmement défensive en premier lieu. Fait qu'il va falloir qu'ils trouvent des façons de compter. Puis t'sais, pas seulement sur leur jeu de puissance, parce que la Caroline ne prennent pas beaucoup de punitions non plus. Donc ça va être intéressant. Puis pour nous autres, ben encore plus parce qu'on essaye d'imiter le style de la Caroline avec les Islanders ici. Fait qu'on va watcher ça de proche certainement.
1: Et en ce qui concerne les chances là, du Canadien et ce qui va peut-être faire la différence, Denis, dans cette série face à la Caroline, bien, on peut entendre à nouveau Sylvain Couturier et puis Guy Giroir.
2: Moi, je pense que le Canadien peut aller aussi loin que Dabez va les amener. Je pense que jusqu'à maintenant, la différence dans les deux séries qu'ils ont gagnées contre le Tampa Bay ou contre Buffalo, ça a été le meilleur gardien de la série à gagner dans les deux séries. Puis je pense que si Dabez peut voler quelques matchs comme qu'il l'a fait dans les deux premières séries, je pense qu'ils ont des très bonnes chances d'aller gagner la série en Caroline. Je pense que ils vont avoir face à une équipe très disciplinée qui met beaucoup de pression sur le porteur de la rondelle. Ils sont très difficiles à jouer contre. Puis, moi, j'aime les chances de la Caroline, mais j'espère que les Canadiens peuvent surprendre et les battre. Le Canadien doit se fier beaucoup à Dobbs, mais c'est un gars qui fait la... Puis il a le don de rebondir. Je pense que sans dire qu'il y a eu des mauvaises performances, c'est pas ce que je dis, mais après une défaite, il joue toujours ses meilleurs matchs après une défaite. Donc, je pense que le destin du Canadien est beaucoup entre les mains de Dobbs, mais je pense qu'il répond très bien aux attentes présentement.
3: Je pense que si tu regardes le trio de Suzuki avec Schlafanski puis Caulfield, il va falloir qu'ils trouvent une façon de se démarquer à 5 contre 5, qui ont eu de la difficulté contre Buffalo. Tu sais, c'était la grosse ligne durant toute la saison, puis il va falloir qu'ils continuent comme ça. Puis Hudson, je pense qu'il va être surveillé de près. C'est plus une surprise, tout le monde le connaît à ce temps, puis ils savent qu'est-ce qu'il peut faire. Fait que quand la Caroline, ils ont eu beaucoup de temps pour se préparer d'une façon ou d'une autre. C'est certain qu'il y avait deux plans de match de près. Puis ils vont être prêts pour les Canadiens. Puis ça va être intéressant de voir comment que Martin Saint-Louis et ses entraîneurs vont trouver des façons pour combattre le jeu défensif de la Caroline.
1: Quel rôle qu'un entraîneur peut jouer? De quelle façon qu'il peut peut-être faire la différence?
3: Ben, je pense qu'on a vu avec Saint-Louis qu'il y a des petites décisions clés, qu'il a collé un temps d'arrêt vers la fin d'un power play. Tu sais, des petites choses comme ça, c'est des situations de tactique que tu peux peut-être changer. Puis c'est de bien préparer les joueurs. Puis au bout de la journée, les entraîneurs sont limités une fois que le match commence, tu sais, autre que d'essayer d'avoir une ligne contre le match-up qu'ils veulent avoir. C'est des petites décisions qu'on a un temps d'arrêt ou ben non, changer un gardien, tu sais, mais les deux formations d'entraîneurs, ça fait longtemps qu'ils travaillent ensemble, puis ils ont l'air d'avoir la bonne communication, comme tu sais, quand ils avaient parlé au coach des gardiens à Montréal, puis ils ont décidé de garder Dovis dans les filets. Fait que c'est toutes des décisions que ça paraît pas comme grand chose, mais c'est des grosses décisions, puis il n'y a pas beaucoup de temps à les prendre. Fait que les coachs, faut qu'ils connaissent deux options, puis faut qu'ils soient braves des fois pour prendre des décisions. Puis je pense que c'est de cette façon-là qu'ils peuvent influencer une série. Ces deux formations qui jouent assez bien défensivement. Caroline, ils comptent pas beaucoup de buts, mais ils n'en laissent pas rentrer non plus.
1: Quelles sont, selon toi, les chances du Canadien face à la Caroline?
3: Ben, ils ont gagné les trois matchs durant la saison régulière. Puis rendus à ce point-ci, là, je pense que ils sont rendus là. Il y a une raison pourquoi ils sont là. Ils n'ont pas juste été chanceux les deux premières rondes. Fait que c'est deux équipes qui méritent d'être là. Puis c'est une série qui va probablement se décider en 6 ou 7 matchs.
1: Alors, ce serait intéressant de voir comment les choses vont se passer. Il faut dire que le Canadien a surpris un petit peu tout le monde lors du premier match avec une victoire, mais surtout de la façon que le match a commencé. Le Canadien est sorti en force. Là.
0: Ah ben oui!
1: Ça frappait tout partout. Là.

0: Et moi, j'ai été extrêmement surpris parce que, bon, ben, juste avant le match, je disais, j'ai l'impression que le Canadien va arriver là, va jouer sur les talons, sera très fatigué face à des Hurricanes de la Caroline qui ont eu 12 jours pour se reposer. Mmh. Et puis, semble-t-il que les Hurricanes étaient quelque peu rouillés, mais seront probablement moins rouillés, là, ce soir, généralement.
1: Oui, ce soir, qui sera le deuxième match de cette série. Je pense que le match de ce soir, là, ça va peut-être nous donner une idée comment que la série va se passer entre les deux équipes. Alors, on verra. Le Canadien, jusqu'à présent, connaît beaucoup de succès. Espérons que ça va se poursuivre.
0: Et on sait qu'il y a des partisans qui brandissent des pancartes là, au cours du match et des choses comme ça. Et puis, je pense qu'il y a une pancarte d'un partisan en Caroline là, qui a fait, peut-être involontairement, un petit clin d'œil là, aux Acadiens d'ici. Parce que il s'était marqué « Ref, vous soquez ». Hein? Oui. Donc, dans le sens que, vous êtes pourris, là. T'sais. Alors, vous soquez, mais il y a peut-être certaines personnes là, qui utilisent ce terme-là. Là, hein? Kellyanne lève la main, d'ailleurs. Elle est d'accord avec ça. Mais ça m'a quand même fait sourire aussi. Ouais. Là. Puis ça fait le tour des médias sociaux, d'ailleurs, aussi.
1: Alors, on surveillera ça ce soir. Je pense que la vie de Sylvain Couturier, Guy Gérard. Guy Gérard, c'est quand même très intéressant.
0: Oui, certainement. Intéressant de voir comment les directeurs gérants de la Ligue de hockey junior maritime Québec voient cette série qui soulève les passions un petit peu partout. Oui. Là. Eh bien, merci beaucoup, Daniel.
1: Merci.
0: On se reparle tout à l'heure. Et en musique, voici les gagnants dans la catégorie artiste acadien ou francophone de l'année au ICMA, hein, qui se termine d'ailleurs du côté du Cap-Breton. Voici la famille Leblanc avec Petit Cordonnier.
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0: C'était la famille Leblanc avec Petit Cordonnier. Un petit peu de folklore ce matin, d'ailleurs. Je vous rappelle qu'ils ont gagné le prix de l'artiste acadien ou francophone de l'année lors des ECMA à Sydney. Ça, c'est au Cap-Breton. Il est maintenant 8h49, 9h19 à Terre-Neuve. Des nouvelles maintenant d'une autre artiste acadienne, Lina Boudreau, qui lance son 6e album intitulé Ciel rouge. Et là-dessus, il y a 9 nouvelles chansons, 2 classiques acadiens aussi. Et Lina aborde des thèmes qui tournent autour de l'amour, la liberté, l'environnement. Et puis, il y aura 3 lancements dans les prochains jours. Donc, le 25 mai, ça c'est après-demain, c'est à Caraquette. Le 26 à Moncton et aussi le mercredi 27 mai à Memramcook. Et il s'agit d'un retour pour elle là, après quelques années de pause. Et il y a ma collègue Anne-Marie Parenteau qui l'a rencontrée. Elle nous parle de la conception de son nouvel album et tout ce qu'il y a autour.
1: J'ai commencé cet album-là avec Pascal Mailloux il y a une couple d'années, puis on était comme en panne sèche à un moment donné, il manquait des textes, puis on s'est comme découragé, puis on a arrêté. Puis là, je m'en vais faire la tournée avec Michel Thal, qui est venu de la France faire la tournée, puis il y avait beaucoup de Français qui étaient là. Puis à un moment donné, pendant la tournée, la productrice avait pas le dos large financièrement, puis là, elle a comme manqué d'argent, fait que j'ai dit, ben moi, j'hébergerai toute la gang, je sais pas. Puis là, j'ai connu vraiment beaucoup les Français, puis ils m'ont dit, mais qu'est-ce que tu vas faire, un album? J'ai dit, on a pris une pause, ben nous, on veut terminer ton album. Alors là, le réalisateur français a fait un test, puis on a travaillé ensemble, on a fait l'album. Il m'a dit, ben on peut soit aller en France, on peut soit aller à Grande-Digue, puis il est venu voir, puis il a dit, il faut que tu sois dans tes racines, il faut que tu sois devant la mer, on l'enregistre là-bas. Ça fait qu'on a loué du matériel, puis on a passé 3 semaines à faire l'album chez nous.
2: Et comment ça s'est passé? Qu'est-ce que c'était comme ambiance? C'était une ambiance vraiment où on était plus à la réflexion? Comment ça s'est passé?
1: En fait, c'était beaucoup dans le respect et le respect et la générosité. J'ai vraiment vécu le plus beau trip que j'ai jamais vécu à faire un album parce qu'on vivait tous dans la maison. Et puis, il y avait les couchers de soleil, il y avait la lune, il y avait les étoiles, il y avait la générosité de tout le monde aussi. Moi, je connaissais pas beaucoup Olivier en tant que réalisateur, mais il a été vraiment génial. Il était vraiment quelqu'un qui a étudié avec les plus grands au niveau de la technique. Donc, il a fait la technique sonore aussi. Le mastering, il est bon dans tout. Puis, Valérie Pichon, qui est une violoniste aussi que j'ai rencontrée sur la tournée, qui a un talent aussi extraordinaire. Fait que là, j'étais entourée de ce beau monde-là pour passer 3 semaines avec du monde qui veulent être là, qui veulent que l'album se fasse, puis vraiment dans la paix et dans la joie. Puis, il était très respectueux de mes racines aussi.
2: Parce que ça faisait un petit moment qu'on n'avait pas eu de vos nouvelles, Lina Boudreau, ces dernières années. Vous étiez où? Qu'est-ce que vous faisiez?
1: En fait, j'ai toujours continué à chanter. Des fois, ça peut être de la pub, ça peut être dans différentes affaires. J'ai chanté aux États-Unis, mais je le mets pas tout le temps. Je m'étais décrochée un peu des réseaux sociaux pour un bout de temps. Mais j'y suis de retour, mais j'ai pas arrêté de chanter. J'ai composé, j'ai fait des choses, mais pas publiquement, c'est ça.
2: Qu'est-ce qui définit l'album, vous diriez?
1: Je dirais, le titre, premièrement, le titre « Ciel rouge », c'est un cri d'alarme à la terre, à la liberté aussi. Il y a un peu d'amour, des thèmes de l'amour, la mer, la liberté et la planète aussi, l'environnement, je te dirais, c'est les thèmes de l'album.
2: C'était quand le dernier album, là, avant celui-ci, là?
1: J'en ai fait un qui est pas sorti publiquement, mais je le vendais après les spectacles, qui s'appelait « Entre mer et monde ».

0: moi, je suis pas bonne avec les aînés. Si jamais j'ai des amis qui connaissent toutes les aînés, moi, je les appelle quand je veux savoir mes aînés. Mais ça fait quand même bout de temps si fragile l'univers. Faudrait je vérifie pour vous dire, là.
1: Alors, vous allez présenter ces nouvelles chansons en tournée. J'imagine que ça vous fait plaisir d'aller à la rencontre du public.
0: Oui, parce qu'on aurait pu tout simplement sortir l'album sur les réseaux. En fait, il va sortir le 14 mai sur tous les réseaux numériques. Mais on s'est dit, on veut que le monde entende les chansons. On va en faire plusieurs extraits. Ben, il y a trois lancements à Memorancook, à Moncton, puis à Caraquet. Et ça nous donne la chance de retrouver aussi notre noyau. On l'a fait à un autre endroit cet hiver, juste pour tester les chansons. Puis moi, je voulais aller vraiment revoir le monde, de faire ça sympathique. On fait ça au sol, pas de scène, puis pour être à la rencontre du monde, être proche du monde.
1: Donc, qui vous accompagne sur scène?
0: Alors là, il va y avoir le réalisateur, qui est guitariste aussi, qui vient de France, Olivier Gadet. Valérie Pichon, qui est vraiment une excellente violoniste aussi, qui vient du Québec. Et il y a Armand Dionne, un Acadien qui est connu pianiste. Et il y a Clinton Hernandez qui va faire des percussions avec nous autres.
1: Qu'est-ce que c'était, vous, les dernières années? Vous avez dit, j'ai travaillé aux États-Unis. Qu'est-ce que c'est, la vie de Lina Boudreau, là, ces dernières années?
0: Bien, il y a eu différentes choses. Il y a eu des fois des trucs privés. Il y avait des concerts privés que je faisais, du corpo, de la pub. Aux États-Unis, mais je faisais... C'est sûr qu'avant tout le... Je faisais des gros spectacles là-bas avec des invités, avec Diane Juster, avec Lee. L'humoriste.
1: Lise
0: Dion, avec Judy Richards, avec Michel Cusson est là-bas. Donc, j'ai fait comme différentes choses, mais je m'étais retirée des réseaux. Donc, j'ai moins publié pour dire qu'est-ce que je faisais, mais j'ai tout tenté active quand même en chantant, c'est sûr.
2: Alors, c'était ma collègue Anne-Marie Parenteau qui a rencontré tout récemment Lina Boudreau, là, qui va lancer son sixième album Ciel Rouge. D'ailleurs, ne la ratez pas le 25 mai à Caraquet, ça c'est lundi, mardi à Moncton et mercredi à Memramcook. Donc voilà, trois lancements dans les prochains jours. Et elle sera aussi à l'île du Prince-Édouard le 6 juin prochain à l'église Sainte-Marie. Mary's en première partie de Zachary Richard. En attendant son nouveau matériel, ben écoutons-la avec un souvenir. Le monde a bien changé.

0: Atteint d'un trouble de la communication sociale, le jeune Thomas Fortin a développé une passion pour l'orgue et le patrimoine religieux qu'il tente de sauvegarder dans sa région. 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
3: Il est 9h à Edmundston et à Summerside, 9h30 à Happy Valley Goose Bay. Je suis Nomsin Jiké à Moncton, bonjour. Les dons affluent pour une adolescente de l'île du Prince-Édouard, heurtée par un semi-remorque jeudi. Elle a été percutée, oui, alors qu'elle s'apprêtait à monter dans son autobus scolaire. Grièvement blessée, elle a été transportée à l'hôpital Queen's Elizabeth de Charlottetown avant d'être héliportée vers un hôpital d'Halifax. Un peu plus de $200,000 ont été amassés ce samedi matin via une collecte de fonds GoFundMe afin de couvrir les frais liés au traitement et au déplacement. L'objectif de la collecte de fonds est de $250,000. Au Nouveau-Brunswick, 3 jours d'audition du comité permanent sur les langues officielles se sont achevés jeudi à Fredericton. Le gouvernement libéral de Susan Hall s'est donné comme objectif de terminer la révision de la loi sur les langues officielles avant la fin de l'année. Jacques Poitras, journaliste pour CBC à Fredericton et analyste politique, explique que ce processus peut être un exercice risqué pour le gouvernement.
4: Il y a certains propos qu'on a entendus cette semaine qui pourraient être facilement mal compris par la communauté anglophone. Le seuil pour les municipalités qui serait peut-être asymétrique, moins sévère pour les communautés majoritairement francophones qui doivent fournir des services bilingues en anglais. Les foyers de soins, par exemple, comment ça fonctionnerait, ça peut être très compliqué. Même s'il y a un risque qu'une idée pourrait être mal communiquée, mal comprise par la population, probablement, en principe, c'est mieux de le discuter en public et laisser les gens réagir.
3: Le comité permanent va désormais partir en tournée dans 9 communautés de la province en juin afin de mener des consultations publiques sur la révision de la loi sur les langues officielles. Nouveau-Brunswick toujours, le gouvernement fédéral a annoncé un financement de $10 millions pour appuyer les services en santé mentale pour les jeunes de la province. Ces services intégrés sont offerts dans 3 centres de la province, dans la péninsule acadienne, à Moncton et à Saint-Jean. Ce sont ces centres jeunesse qui, en plus d'offrir un espace pour les jeunes, les connectent avec des services en lien avec la santé mentale. Martine Haché est directrice générale du Centre de bénévolat et de la péninsule acadienne, l'organisme qui chapeaute ce programme dans la région.
5: C'est un plus à ce qu'on a déjà avec tout le travail qui a été développé avec la province du Nouveau-Brunswick et l'Association canadienne de santé mentale. Le financement du budget fédéral va nous permettre d'améliorer les services qui sont déjà en place. Donc, d'ajouter des services plus mobiles, d'ajouter des genres d'interventions de plus à nos sites actuels.
3: Le financement va aider les centres à engager des pères qui ont vécu des problèmes de santé mentale ou de dépendance et qui peuvent soutenir ces jeunes. Il va aussi permettre l'acquisition de 2 fourgonnettes. Kristen Barnes est directrice des services intégrés pour les jeunes pour l'Association canadienne pour la santé mentale au Nouveau-Brunswick.
6: Mais lorsqu'on parle du péninsule acadienne ou d'autres régions rurales, c'est plus difficile pour les jeunes de se rendre à un hub d'une peut-être différente communauté sans la transportation ou d'autres choses. Alors, le SIJ en la péninsule acadienne use un système où que les jeunes peuvent texter ou contacter une travailleuse, puis eux vont la chercher puis amener au hub pour le drop-in.
3: Depuis le début du programme en février 2025, 644 jeunes de 12 à 25 ans ont été accompagnés dans la province. En Ontario, en Alberta et désormais dans certains établissements au Québec, les patients peuvent consulter leurs résultats médicaux directement via un portal web. Le mois dernier, Terre-Neuve et Labrador a fait de même avec l'implantation de CoreCare, un système numérique d'information.

0: adapté, ce qui engendre de l'anxiété, selon la présidente de l'Association médicale de Terre-Neuve-et-Labrador, Dr. Cynthia Slade.
1: It's creating a huge amount of anxiety for them and their families, and a lot of anxiety for doctors.
0: Avoir accès aux résultats représente un très grand avantage, selon elle. Mais lorsque les résultats annoncent une mauvaise nouvelle, la situation devient plus délicate. Certains patients apprennent qu'ils sont atteints d'un cancer avant même que leur médecin ait eu accès au rapport, dit-elle.
1: But we want to do it with the appropriate context and to be compassionate. And that's really what we feel is missing here.
0: Les dirigeants de services de santé de Terre-Neuve-et-Labrador reconnaissent avoir entendu ce genre de témoignages. Malgré tout, ils estiment que les bénéfices du système surpassent les inconvénients. Pour le PDG par intérim des services de santé provinciaux, Ron Johnson, c'est avant tout une demande des patients. Il réitère aussi que son utilisation n'est pas obligatoire.
2: And patients want this in general.
0: La NLMA demande l'instauration d'un délai de 24 à 48 heures entre la réception des résultats par les médecins et leur diffusion pour ainsi assurer un accompagnement humain et des explications claires aux patients. Ici Marie-Ève Dusablon, Radio-Canada, Saint-Jean-de-Terre-Neuve.
3: À l'international, pour terminer, Delcy Rodriguez, la présidente par intérim du Venezuela, augmente à 500 le nombre de prisonniers politiques nouvellement amnistiés. C'est 200 de plus que ce qui était prévu lors d'une annonce survenue plus tôt cette semaine. Ces dernières années, des milliers de personnes accusées d'actes de terrorisme et de complot ont été arrêtées lors de manifestations contre le gouvernement au Venezuela. Voilà, c'était le bulletin d'information pour Radio-Canada en Acadie. Je suis Nouem Sindjiki à Moncton. Je vous retrouve bientôt.

Au microphone, Denis Duchesne, bienvenue à votre samedi, si vous venez de vous joindre à nous. Au cours de cette heure-ci, on va parler de l'inclusion des personnes handicapées, parce que c'est la semaine dédiée justement à cette cause-là. Ça débute très bientôt, lundi prochain d'ailleurs, jusqu'au 6 juin. Ximena Vergara a discuté avec quelqu'un chez Inclusion Nouveau-Brunswick, et aussi, on aura le second café de Marc-Samuel Larocque.

0: Et profitez du soleil si vous en avez la chance. Moi, je regarde par la fenêtre de mon studio à Charlottetown et je me dis, ah, enfin, il fait beau. J'aimerais qu'il fasse un peu plus chaud, mais ça, c'est une autre histoire tout de même. Le mercure, cependant, qui devrait grimper entre 16 et 20 là pour le Nouveau-Brunswick, 13 et 16 en Nouvelle-Écosse continentale, 12 pour l'île du Prince-Édouard, 9 à 11 au Cap-Breton. Terre-Neuve, ben ça va varier entre 8 et 10 degrés aussi. Pour l'instant, Saint-Jean-de-Terre-Neuve, c'est nuageux, mais ça va s'améliorer. Hein? Donc, la pluie qui devrait cesser quelque part en mi-journée. Je vous donnerai un peu plus de détails en ce qui a trait à la météo du jour, la météo à venir aussi au cours de cette heure-ci. Avec moi, Daniel Hébert est là, Kéliane Gallien aussi. Il y a un article intéressant là sur le Radio-Canada.ca. Est-ce que nous serions rendus des gens de peu de mots? Hein? C'est la question que je me pose.
1: Oh! Attends... Bonne question, hein?
0: Oui, parce qu'on dit qu'en 14 ans, le nombre de mots qu'on prononce à chaque jour a chuté de 28 %. Et puis, justement, ça soulève une question intéressante. Est-ce que la communication orale est en déclin? Donc, est-ce qu'on parle moins qu'avant?
1: Je pense que oui. Je pense que oui, avec les médias sociaux, les téléphones cellulaires, les gens ont sont plus concentrés souvent sur leur téléphone que de faire de la converse avec d'autres personnes.
0: C'est ça.
1: L'aspect social a peut-être pris le bord un peu.
0: Et ça s'applique pas à Kéliane Gallien qui parle encore.
1: Elle parle à son téléphone, peut-être aussi.
2: Pourtant, moi, on m'a dit que mon visage, il parlait pour moi. C'est que...
0: Une image vaut mille mots. C'est souvent ce qu'on dit. Hein. Mais n'empêche qu'il y a des psychologues américains là, qui ont déterminé là, que, bon, entre 2005 et 2019, hein, donc une

0: personne prononce 338 mots de moins par jour en moyenne. Et si on ramène ça sur une période d'un an, là, c'est 15 900 mots de moins par jour contre 12 700 en 2019. Hein. Donc,
1: je sais pas comment ils font pour calculer ça, moi.
0: Ben, ça, c'est des recherches universitaires. Hein. Je pense pas que les animateurs radio, je pense pas qu'ils soient compris là-dedans.
1: Non.
0: Non, parce qu'on ferait augmenter la moyenne, j'ai l'impression.
1: Ouais.
0: Certainement, mais n'empêche qu'il y en a plusieurs qui se disent, bon, ben, ça commence à en dire long sur notre capacité de communiquer. Là. Et puis, vous avez mis le doigt dessus, là, selon les auteurs de cette étude-là, c'est en raison des téléphones portables, des médias sociaux là, qui a mené plusieurs conversations à se faire par écrit et par voix numérique là, plutôt que la voix là, qui sort de, des cordes vocales. Là. Alors, puis c'est vrai.
1: Ben, les gens communiquaient par la voix, une certaine, ben, toujours par la voix, mais aujourd'hui, on peut communiquer, comme on dit, là, avec le téléphone cellulaire. Au lieu d'appeler quelqu'un, tu envoies un petit texto, puis ça vient de régler l'affaire.
0: Ben, c'est ça, puis ça coupe souvent, on va à l'essentiel, puis il y a moins de place là pour ce que je pourrais appeler en anglais du « small talk hein? ».
2: Ouais, ben là, mais avant, quand il y avait un pigeon voyageur, eux autres, ils, en façon de texter, il y a un petit moins de mots dans ce temps-là. L'étude, moi, j'ai pas assez approfondie à mon goût, là.
0: Ouais, hein, ben, il y avait aussi les bons vieux télégrammes. Ça, vous avez peut-être pas connu ça, mais moi et Daniel, en tout cas, on a connu ça à une certaine époque, là. Ouais. Hein, tu sais, où on avait des messages, fallait se rendre là, au bureau du CNCP, puis ensuite, bon, mais c'était marqué stop, attention. Mm. Puis le stop, là, c'était à la place du point, là. Alors, ça se faisait. Ça, j'étais tout petit à ce moment-là.
1: Ouais. Ça a évolué. Hein? C'est incroyable. Puis, ça n'a pas fini d'évoluer. C'est ce qui est surprenant. Ouais. Des fois, on se demande si on n'est pas rendu au maximum. Ben non, il y a toujours de quoi qui se rajoute. Puis, comme les téléphones cellulaires. Tu sais, à une certaine époque, le téléphone cellulaire apporte composé de numéro de téléphone. Puis, là, aujourd'hui, c'est plus qu'un téléphone, c'est un ordinateur.
0: Ah, ben oui, ça remplace plusieurs appareils. Et puis, ce qui est assez intéressant aussi, selon cette étude-là encore, c'est que ce déclin-là, on l'observe pas nécessairement chez les jeunes, mais aussi chez les personnes plus âgées, hein, parce que les aînés, par exemple, jasent moins avec un caissier ou échangent moins avec leurs voisins. Une petite conversation là sur le coin de la rue, dans un ascenseur, peu importe, eh bien, on en retrouve beaucoup moins de cela.
2: J'ai une question parce que, ben, un commentaire, parce que les gens aussi commencent à avoir beaucoup plus d'anxiété sociale. Tu sais, c'est genre, tu vois beaucoup les jeunes, ah non, j'ai trop peur de parler devant le public. Puis ça, c'est, je fais le lien un peu avec le téléphone, avec le fait que t'es tout le temps caché en arrière de ton écran, c'est que t'as plus nécessairement le, tu sais, t'as plus besoin de pousser ta batterie sociale et plus, tu sais, obligé d'être drainé tout le temps, là.
0: Oui, puis ça, c'est mon fils qui m'a appris aussi ce concept-là de la batterie sociale.
1: Ah oui, c'est quoi ça, cette batterie sociale-là?
0: Ben, c'est parce qu'à un certain moment donné, on allait voir un ami et puis mon fils, lui, ne voulait pas sortir de la voiture. Il se dit, regarde, écoutez, là, moi, je suis plus capable. Là. Il dit, ma batterie sociale est à terre. Ça veut dire qu'il avait parlé à trop de gens. Il avait trop eu d'interactions. Puis là, il voulait avoir du temps pour lui, du temps
2: c'est
0: calme.
2: Faker un peu que t'es tout. Tu sais, comme quand tu vois quelqu'un dans la rue, tu fais ah, allô, tu sais, le small talk, là. Ben, tu sais, à un moment donné, ça vient, ça te fatigue, ça t'épuise parce qu'il faut que tu te forces
1: du
2: à faire ça.
1: Du placotage pour rien.
2: C'est épuisant pour les jeunes.
0: Et c'est lui qui m'aura montré ce concept-là de batterie sociale. Hein. Lui, je trouve que c'est quand même un terme assez approprié aussi. Là.
1: Ça dépend des personnes aussi. Des fois, il y a du monde, alors tu n'attends pas non plus de leur parler trop. Tu mets ta batterie.
2: Là, que
1: tu n'aimes
2: juste pas sa face.
1: C'est ça, tu ne veux pas trop. Tu ne veux pas user ta batterie pour rien.
0: Ben, exactement. Il y en a qui pensent ça comme ça, hein, tout de même. Mais c'est assez intéressant, ouais. Tout de même, cette étude-là. On la retrouve sur notre site Web ce matin, là, le radiocanada.ca. Et puis, vous pourrez en lire davantage. Daniel, sur la scène sportive, il y a les Formule 1 qui vont tourner très bientôt. Sur le circuit Gilles Villeneuve.
1: Oui, il y aura des séances de qualification aujourd'hui. On sait que le Grand Prix sera présenté demain. Le Grand Prix de Montréal qui sera présenté à Montréal, bien, le Grand Prix du Canada qui est présenté à Montréal encore cette année. On surveille bien sûr le Canadien ce soir. Deuxième match de cette série finale de l'Est. Le Canadien qui, on sait, a gagné le premier

0: affrontement entre les deux équipes à la Coupe Memorial, championnat junior canadien. Ça se passe à Kelowna. Nos représentants du Québec, bien, Chicoutimi, va affronter Everett, représentant de l'Ouest ce soir. C'est le premier match là pour la formation de Chicoutimi. Les Blue Jays, aujourd'hui, sont de retour au jeu après avoir gagné hier. Ils affrontent les Pirates de Pittsburgh. Et puis, au basketball, il y a les Knicks de New York qui sont à Cleveland. C'est la finale de l'Est. New York qui mène la série 1-0. Et puis, du côté du soccer, Première Ligue canadienne, cet après-midi, Toronto est à Halifax. Et du côté de la MLS, Montréal affronte DC United aujourd'hui.
1: Alors voilà, ben merci bien Daniel.
0: Merci.
1: À plus tard. Et puis Kéliane, on va parler du buzz sur les médias sociaux un peu plus tard au cours de l'heure. Rapidement, de quoi il est question?
2: On va parler de la première pièce d'horreur que Broadway va présenter. Donc, c'est inspiré d'un film Paranormal Activity. Puis, c'est assez intéressant la façon qu'ils l'ont fait. C'est comme une maison coupée en deux. Puis, on voit toutes les pièces. Puis là, on pourrait se dire, tu pognes pas un peu comme dans un film où il y a les sauts puis c'est ça qui te fait peur. Mais ils ont vraiment une bonne équipe puis un gros budget. Puis apparemment, ça fait encore plus peur que des films d'horreur.
1: Ah ouais?
2: Ouais.
1: Ça, c'est assez étonnant. Du théâtre qui fait plus peur que des films. Hein, pourtant.
2: Ouais, ben, dis, c'est comme être dans une maison hantée.
1: Oh, en ouais. Tout cas, c'est assez surprenant quand même. J'ai hâte de vous entendre là-dessus. Alors ça, c'est bien sûr dans à peu près 25 minutes, là, grosso modo. Là.
2: Ouais.
1: À tantôt. Il est maintenant 9h16, 9h46 à Terre-Neuve. Vous venez d'arriver. Bienvenue à votre samedi en ce 23 mai.

0: Et c'est maintenant l'heure de remplir la tasse de nouveau. C'est le second café. Et je ne sais pas si vous avez déjà rêvé d'un costume sur mesure. Depuis des décennies, il y a un tailleur égyptien qui a fait de Montréal sa maison et qui propose ses services. Et d'ailleurs, c'est le récit qu'on vous propose pour votre second café avec Marc-Samuel Larocque. Bonjour Marc-Samuel.
1: Salut Denis.
0: Alors ce matin, vous allez nous parler du récit numérique qui s'intitule « Le tailleur d'Alexandrie qui a adopté Montréal il y a 50 ans ».
1: Oui, c'est notre collègue Denis Wong, encore une fois, qui nous propose ce très beau récit numérique paru le 18 mai dernier sur nos plateformes. Pour les gens peut-être qui sont intéressés à la couture de ce style-là ou qui ont déjà évolué dans certaines sphères à Montréal, le nom de Mohamed Morsi ne devrait pas normalement vous être inconnu. Lui, il est arrivé à Montréal à l'âge de 17 ans, arrivé, vous l'avez dit, de l'Égypte. Lui, le fil à coudre, la craie, les épingles, les ciseaux, c'est pas juste son quotidien, Denis, c'est sa passion. C'est presque sa raison de vivre à ce point-ci. Je le cite, il dit « Mon métier à moi, c'est tout fait à la main. Ce n'est pas comme une machine. La machine peut faire des choses et peut très bien les faire, mais seule la main peut donner la forme du corps de la personne. » On voit que c'est vraiment un passionné de tout ça. Écoutez, lui, depuis vraiment les débuts de sa boutique à Montréal, il travaille de 12, 14, des fois 15 heures par jour, Denis. Le but, c'est vraiment de proposer ce service-là. Pour lui, il le dit, le travail, ça lui enlève du stress. Dans son atelier, donc, on voit beaucoup de belles photos. Là, on est vraiment dans l'arrière-scène avec lui. Les rouleaux de tissu, les tables un peu éparpillées avec beaucoup de matériel, des plans et tout. C'est vraiment de la très, très belle photo pour ce récit-là. Soulignons que dans les années 60, c'est l'oncle de Mohamed qui possédait un atelier qui a vraiment allumé cette flamme-là en lui. Il a commencé à apprendre à l'âge de 7 ans. C'était dans le quartier de la ville où il y avait les tailleurs haut de gamme chez lui en Égypte. À ce moment-là, c'était quand même quelque chose et il a vraiment embrassé cette passion-là qu'il a découvert grâce à son oncle.
0: Et lui, il se décrit comme un tailleur complet. Hein? Complet, tailleur, on a de la suite dans les idées, là.
1: Non, le but, c'est vraiment pour lui, Denis, de tout faire à la main. C'est un peu sa marque de commerce, c'est un peu où est-ce qu'il se dirige. La conception du vêtement, c'est lui. Il n'y a pas d'assistant qui va venir vous mesurer, qui va venir faire les retouches. À la main, on prend le temps, on fait presque centimètre par centimètre. Et c'est ces décennies d'expérience qui lui permet vraiment de capter presque à l'œil, nous dit-il, les mesures de quelqu'un, la façon de faire, qu'est-ce qui va bien aller sur son corps. C'est un passionné, mais c'est aussi, en quelque part, un artiste de son, c'est un vrai artisan de ce qu'il nous propose. Tout est fait sur mesure, les lignes à la craie sont très précises. Chaque petite touche qu'il fait est là et ses clients, ils sont souvent même

0: Denis, à quel point c'est peu de mesures qui sont prises par un tailleur d'expérience, même la rapidité à laquelle un rouleau de tissu peut devenir un veston, peut devenir un pantalon. Lui et Mohamed, il le dit, 95% de son travail, il est visuel. Tout ce qu'il voit, il le fait. Pour lui, c'est vraiment ça le travail. Et même si le morceau est terminé, ben c'est pas toujours terminé. On continue à travailler. On voit que c'est plus qu'un travail, c'est littéralement une passion.
1: Il faut dire que Mohamed a été formé alors que le costume sur mesure, c'était une grosse industrie en Égypte, là, dans son pays natal.
0: Oui, et il était formé un peu sous le style de l'apprenti. Vous savez, on a encore certains corps de métier où est-ce que l'apprenti est un passage obligé, disons, avant de se rendre vers la professionnalisation, oui. Mais dans son cas, c'était avec son oncle, comme je vous l'ai dit, alors qu'il avait 7 ans. Mais ce qui est intéressant avec Mohamed Forsi, c'est que ses journées dans l'atelier, même lorsqu'il était petit garçon, ça le passionnait encore comme ça le passionne aujourd'hui, tellement qu'il en a déserté un peu l'école. Ses notes en ont souffert et tout, mais pour lui, Denis, s'il n'y avait aucune surprise là, le but, c'était de devenir tailleur. Et c'était un métier avec un certain statut aussi dans les années 60. Il dit que ça valait de l'or à cette époque-là en Égypte. Un médecin ou un ingénieur, ça faisait pas de l'argent comme un tailleur. Pensez-y bien, c'était à l'époque vraiment des grands vestons de toute cette mode-là. On n'est pas loin non plus du Rat Pack et des Frank Sinatra et de toutes les grandes vedettes qui portaient le costume du matin au soir, pratiquement jusque dans la piscine. Bref, à l'âge donc de l'adolescence, Mohamed Morsi, qui prend un billet d'avion, se promène un peu partout. Hein. Il travaille en France, il propose ses services en Angleterre et finalement, en 1976, il atterrit au Québec et il se lance donc à son compte à l'âge de 17 ans à Montréal. Et depuis, ben, l'histoire, elle est là. Il est bien connu de la communauté d'affaires et même de la communauté de la mode à Montréal. Et j'espère qu'avec ce beau récit, les belles photos qui nous sont proposées, qu'on le connaisse aussi puis qu'on le découvre dans les différentes provinces de l'Atlantique.
1: Alors, on rappelle le titre de ce récit numérique, c'est « Le tailleur d'Alexandrie qui a adopté Montréal il y a 50 ans ». Texte et photo de Denis Wong. Et d'ailleurs, Marc Samuel, on dirait que l'art de concevoir des habits, j'ai l'impression que ça se perd un peu. On n'en porte plus comme on en portait beaucoup avant, là.
0: Oh, c'est pas rien de le dire, Denis. Je pense que la dernière fois que j'ai mis une chemise, c'était à mon mariage, il y a une dizaine d'années. Et moi, je travaille en T-shirt, je travaille en souliers Vans. C'est un peu la façon de travailler au web à Radio-Canada et à la radio. Mais on en voit de moins en moins, hein, des gens, même, j'ai des gens de ma famille qui sont dans différents milieux, milieu d'affaires, milieu de l'enseignement. Le veston est de plus en plus facultatif. La chemise commence aussi. Donc, pour des gens qui sont passionnés comme Mohamed Morsi dans le texte d'aujourd'hui, c'est sûr que c'est une industrie qui est en changement, mais je suis convaincu qu'il y a des gens qui vont le voir simplement pour collaborer avec ce passionné-là, parce qu'il y en a aussi des passionnés qui existent dans ce milieu-là, et j'espère qu'ils se retrouvent à la fin de la journée.
1: Oui, et puis là-dessus, je suis bien d'accord avec vos propos, Marc Samuel. Eh bien, merci beaucoup de nous avoir suggéré ce beau récit numérique.
0: À la semaine prochaine!
1: À la semaine prochaine! Au revoir!

0: Il est 9h23, 9h53 à Terre-Neuve, et on accueille notre journaliste en résidence, Ximena Vergara. Bonjour, Ximena.
1: Bonjour, Denis.
0: Comment ça va?
1: Bien, merci. Toujours avec beaucoup d'intérêt, ce matin, je vous présente un sujet qui me touche particulièrement, mais dont on parle peu, peut-être. On parle d'inclusion, alors j'ai bien hâte de vous en parler.
0: Ah ben oui, hein, parce que cette notion-là d'inclusion, ça n'arrête pas de grandir dans mm-hmm. nos communautés. Puis on commence à voir là une certaine évolution des mentalités.
1: Oui, tout à fait. Parce qu'on, tu sais, on parle, par exemple, d'inclusion, mais on est passé de l'intégration scolaire, par exemple, au Nouveau-Brunswick, à la notion d'inclusion, d'inclure chaque personne pour ce qu'elle peut faire, par exemple, dans les classes. Ben, vous savez qu'en juin, le 18 juin, en fait, on va souligner le 40e anniversaire de cette inclusion scolaire dans la province, au Nouveau-Brunswick, de cette loi qui permet donc l'inclusion des personnes avec un handicap, de faire partie de la même classe que tous les autres enfants dans nos écoles. Alors, ce matin, je vous propose une rencontre.

0: Avec une femme qui joint désormais les rangs d'Inclusion Nouveau-Brunswick. Inclusion Nouveau-Brunswick, on le sait, c'est le principal organisme provincial à but non lucratif, justement, qui va à la défense des droits et l'intégration des personnes qui vivent avec un handicap, une déficience intellectuelle ou un trouble de l'apprentissage ou de développement. Alors, il s'agit de Mylène Després. Depuis déjà un mois à peine, elle occupe le poste de coordonnatrice du développement et des relations avec les donateurs chez Inclusion NB. Au sens plus large, il faut dire que l'inclusion, ça fait partie de ses valeurs qui ont été au centre de tout son parcours professionnel. Elle a fondé, entre autres, toutes sortes d'initiatives communautaires. On se rappellera de la Station Workspace, la Community Incubator à Moncton. Donc, vraiment, elle innovait. Elle a œuvré jusqu'à tout récemment au service de satellite théâtre aussi. Elle est reconnue pour promouvoir toutes sortes de voies en marge, tout en incitant, justement, des collaborations entre les entrepreneurs, les artistes, les organismes communautaires. Alors, son nouveau poste lui va comme un gant parce que son mandat, c'est de bâtir les liens avec la communauté en passant par le développement philanthropique, les partenariats, les événements, les relations avec les entreprises, les donateurs, mais aussi de faire beaucoup de travail de sensibilisation autour de la question de l'inclusion.
1: En venant à Inclusion NB, je me sens comme si j'ajoute une plume à mon chapeau parce que l'inclusion, comme que moi je la connaissais, n'était pas nécessairement aussi large. Mm-hmm. Tu sais, on parlait de mon travail auparavant, on parlait souvent l'inclusion linguistique, l'inclusion des personnes de LGBTQ+, l'inclusion des personnes issues de la diversité culturelle. L'inclusion ne veut pas dire une chose. Au fond, l'inclusion, c'est pas une faveur qu'on fait aux gens. C'est une façon de construire des communautés où chacun a réellement la possibilité d'exister, de contribuer et d'avoir sa place. Je pense que j'ai eu vraiment une immense chance au fil des années d'être impliquée dans plusieurs projets communautaires, entrepreneuriaux, culturels à Moncton. Aujourd'hui, je vois ça comme une grande force parce que ça me permet de créer des liens entre les gens et les secteurs qui ne se parlent pas toujours naturellement. Mm-hmm. Donc, par exemple, les organismes à but non lucratif, comme Inclusion NB et le monde des affaires. Mm-hmm. Ma capacité à connecter les gens, puis la créativité que je porte dans ça, m'aide beaucoup parce que, tu sais, ça passe par les conversations, ça passe par l'écoute. On m'a souvent dit que j'étais un Rolodex ambulant. Je connais beaucoup de gens. Puis, pour moi, connecter cette personne A avec une personne X, qui ne sont jamais rencontrés, puis qui sont dans des milieux vastement différents, mais que je vois la magie qui les anime, donc je vais les connecter, puis ça va faire de la magie.
2: Alors, c'était Mylène Després, qui est la coordonnatrice du développement et des relations avec les donateurs chez Inclusion NB. Et Jimena, ici, on cherche à venir en aide aux personnes qui ont un handicap et aussi à leur famille, peu importe l'âge.
0: Ouais, voilà, tout au long de la vie en fait, chez Inclusion NB, on va retrouver donc des programmes, par exemple de transition postsecondaire, alors que l'enfant qui a bénéficié de l'inclusion scolaire aura à se faire une place maintenant en société une fois adulte. On a des programmes de transition au travail, de transition à la communauté aussi. Alors on intervient avec des facilitateurs, surtout dans les régions où il n'y a pas de service d'aide déjà pour les personnes handicapées et leurs familles. Alors tout ce qui est accessibilité, inclusion, on le sait, c'est des enjeux vraiment majeurs liés à la main-d'œuvre, à l'économie et à la participation communautaire partout dans la province. Vous savez que selon Enquête canadienne sur l'incapacité, lors du dernier sondage en 2022, plus du tiers des Néo-Brunswickois ont au moins un handicap visible ou invisible. On parle là de 35% de la population. Et de ce 35%-là, on sait qu'il y a 77% des adultes qui ont un handicap ou un handicap développemental aussi, qui sont sans emploi ou encore sous-employés. Bon nombre d'entre eux souhaitent en fait travailler ou apporter une contribution significative au sein de la société, mais ils n'y arrivent pas. Alors, pour toutes ces raisons, pour Mylène, c'est encore plus important de comprendre qu'on a tous le droit de contribuer pleinement à notre communauté, mais elle constate cependant que le discours intolérant qu'on entend un peu partout, il est encore présent.
1: C'est beaucoup ce qu'on voit, on entend partout autour du monde. C'est aussi, on entend, eux. Mm-hmm. Mais eux sont des humains qui ont des droits et qui ont une valeur. Puis qui peuvent apporter beaucoup à notre monde, peu importe c'est qui. Peu importe leur capacité, leur incapacité, tout le monde a des rêves et des choses qu'ils veulent faire dans la vie. So, comment est-ce qu'on peut les soutenir? Non, c'est le sentiment d'appartenance, c'est vraiment ça. Parce que quand on sent qu'on appartient à quelque part, on veut contribuer, on veut aider, on veut faire notre part. Parce que le sentiment d'appartenance vient avec la fierté d'être dans la communauté dans laquelle on est. Si notre communauté à Moncton, dans le Grand Moncton, était complètement inclusive, tout le monde se sentirait comme ça. Tout le monde sentirait qu'ils appartiennent profondément. Nous, on a plusieurs partenariats avec des organismes sans but lucratif, puis on propose du bénévolat, ou juste des visites dans des parcs, ou peu importe, mais c'est surtout, comme j'ai dit tantôt, c'est surtout pour essayer de développer des liens non payés pour ces personnes aussi. Tu sais, si on a un jeune qui aime les chevaux, mais on va lui trouver une place, puis peut-être aller faire du bénévolat. Tu sais, on va toujours essayer de penser à l'extérieur. Des normes et des choses qu'on fait habituellement pour que cette personne-là puisse aussi vivre sa passion, parce qu'on fait tout ça. Donc, c'est important pour ces personnes-là aussi. C'est ça que ça veut dire, contribuer pleinement à sa communauté. On aurait pu à inviter des gens à la table. Ils sauraient qu'ils sont toujours invités. Tout le monde est invité.
3: Oui. Ouais. Leur place est là.
2: Alors, à nouveau, c'était Mylène Després. Et d'ailleurs, j'aimerais qu'on revienne, Jimena, sur le 40e anniversaire de la loi sur l'éducation inclusive. D'ailleurs, Inclusion NB va lancer une campagne pour souligner l'événement-là.
0: Oui, tout à fait. Donc, on le disait, c'est le 18 juin prochain. Alors, ça s'approche. Oui, on va lancer une campagne publique pour souligner cet anniversaire-là et aussi pour marquer, en fait, le travail acharné des familles qui se sont battues pour qu'on puisse mettre en place cette loi qui a permis, donc, d'accueillir tous les élèves sous le même toit, dans nos écoles. La province a été même observée ailleurs au pays et à l'étranger comme exemple d'inclusion. Mais dès le départ, on se rappellera que les spécialistes insistait surtout sur le fait qu'il faut se donner les moyens pour y arriver, pour pas surcharger, par exemple, les employés, les professeurs, les écoliers. Mais encore aujourd'hui, il faut dire que ça demeure un défi. Mais toute cette réalité-là va être démarquée dans une campagne d'ajustement public à compter du 18 juin pour poursuivre aussi cette conversation, en fait, sur l'avenir de l'inclusion dans la province, au-delà des murs de l'école aussi. Parce qu'on l'a bien compris que la question touche les individus, les enfants, les familles, mais des gens qui se sentent souvent exclus de la société. Alors, chacun d'entre nous, on peut peut-être poser un geste à l'école ou en communauté, en commençant, me disait Mylène, par voir comment on s'adresse aux personnes qui sont marginalisées. Une situation qui fait vraiment écho chez elles.
1: Il y a une raison que le langage évolue puis qu'on n'utilise plus des certains mots. C'est parce que la langue évolue. Il y a certains termes qui deviennent péjoratifs. Donc, on croirait que la logique est la base, c'est de « Ah, quand on sait mieux, on fait mieux. » Donc, quand quelqu'un te dit que « Ah, ce que tu viens de dire m'a blessé. » J'aimerais que tu utilises plus ce mot-là. Il faut aussi se rendre compte que lorsqu'on défend l'utilisation des mots, des termes, des choses péjoratives, ceux qui font partie des groupes qui sont visés par ces choses-là, ils entendent que tu les aimes pas. Ils entendent que tu veux pas qu'ils soient là. C'est juste ça que c'est. Ça fait que... Puis ça fait mal. Ayant grandi dans le Nouveau-Brunswick rural comme femme gay, je peux te dire que c'est pas facile. C'est beaucoup mieux que c'était, mais c'est still pas la panacée.
3: On a encore du chemin à faire.
1: On a beaucoup de chemin à faire, mais on est vraiment beaucoup qui y travaillent. Je pense qu'il y a beaucoup plus de personnes qui y travaillent, qui y croient et qui veulent mieux faire que le contraire. Souvent, c'est difficile à le croire parce que ceux qui le veulent pas, ils parlent très fort, mais je suis parmi le monde, je suis en train de jaser avec des gens tous les jours, puis la grosse majorité

0: La majorité des gens, ils croient dans l'inclusion. Mm-hmm. Ils veulent un monde meilleur pour tout le monde, pas juste pour eux et leur famille.
1: Alors, Mylène Després, qui est coordonnatrice du développement et des relations avec les donateurs chez Inclusion au Nouveau-Brunswick. D'ailleurs, cet organisme-là milite pour bâtir des communautés plus inclusives dans cette province-là. Et ça fait déjà un bon bout de temps qu'elle existe, hein?
2: Plusieurs décennies, en fait 70 ans presque, justement Mylène Després me disait qu'en 2027, on prépare déjà à marquer cet anniversaire pour souligner les 70 ans de travail, de défense des droits, mais à faire avancer toute cette conversation, à contribuer à des changements vraiment majeurs, notamment en éducation inclusive, mais aussi en inclusion sociale, en participation communautaire, tout ça en espérant bien sûr aussi réfléchir à ce qui nous reste à construire pour les prochaines génération. En tout cas, d'ici là, il y a plusieurs occasions qui s'offrent à nous pour y réfléchir, dont la semaine dans quelques jours, c'est la semaine du 31 mai jusqu'au 6 juin, c'est la semaine de sensibilisation nationale à la situation des personnes handicapées de 2026. Et là, il y aura des activités organisées par plusieurs groupes communautaires partout dans nos provinces. Et là, on met l'accent sur la sensibilisation du public, justement, à tous les enjeux qu'on peut vivre quand on est en situation de handicap et des familles également. Alors voilà, on risque d'en reparler, bien évidemment. C'est un peu aussi le souhait de cette nouvelle coordonnatrice du développement et des relations avec les donateurs chez Inclusion NB, Mylène Després, avec qui j'ai pu aller jaser dans leur bureau de Moncton.
1: Eh bien, merci beaucoup, Jimena, de nous avoir sensibilisés à cette question-là.
2: Avec plaisir.
1: À la semaine prochaine.
2: À la semaine prochaine.
1: Et à 9h36, 10h06 à Terre-Neuve, on va prendre le pouls de l'actualité avec Noemzy Njike à la salle des nouvelles. Alors Noemzy, il y a le premier ministre de Terre-Neuve et Labrador, Tony Wakeham, qui appelle au respect des règles de bienséance au sein de l'Assemblée législative provinciale.
3: Oui, Denis, cette demande est intervenue au cours de l'avant-dernière semaine de la première session de son gouvernement depuis sa victoire aux élections de l'automne dernier. Cette session a été marquée par de fréquents chuchotements, des altercations répétées entre les députés et de nombreux rappels à l'ordre de la part du président de l'Assemblée législative. Monsieur Wakeham estime que les députés de tous les partis doivent faire mieux.
1: Oui, parce que très souvent, là, ça chahute beaucoup, hein, que ce soit à l'Assemblée législative de Terre-Neuve ou encore au Québec, en Ontario, à l'île du Prince-Édouard, là, des gens qui tapent sur les tables. À l'ordre. Ouais. On trouve ça assez souvent.
3: Respecter le décorum.
1: Ouais, un petit peu trop peut-être. Et puis à l'île du Prince-Édouard, il y a le ministère public et la Défense qui ont recommandé que l'ancienne conseillère scolaire Bethany Toombs soit condamnée à 5 ans de prison.
3: Oui, 5 ans dans une prison fédérale. Elle a plaidé coupable d'abus sexuels sur un adolescent en difficulté qu'elle avait rencontré alors qu'elle travaillait avec lui dans une école de l'île du Prince-Édouard. Madame Toombs a été inculpée en 2024 et avait initialement plaidé non coupable. Elle avait choisi de se faire juger par un jury et l'affaire en était au stade de la procédure préalable au procès. Mais en février, elle a modifié l'un de ses plaidoyers pour plaider coupable. Elle a admis avoir eu des relations sexuelles avec la victime pendant une période de deux mois et demi, ce à quoi il ne pouvait consentir en vertu de la loi canadienne en raison de son âge.
1: Et puis sur la scène internationale, maintenant, voilà que l'Ouganda confirme 3 nouveaux cas de contamination par le virus Ebola, ce qui porte à 5 cas sur son territoire.
3: Oui, c'est ça le total de cas en Ouganda. Et parmi ces cas, un chauffeur ougandais qui a transporté le premier cas confirmé dans le pays et un travailleur de la santé qui a pris en charge ce patient. Le troisième cas est une femme congolaise arrivée en Ouganda par avion. En République démocratique du Congo, les autorités recensent près de 750 cas suspects et 177 morts.
1: Et puis dans le même ordre d'idée, Noemzy, la personne, un Congolais là, qui avait voyagé aux États-Unis, mais qui finalement, ben, on l'avait déposé au Canada parce qu'on suspectait qu'il était atteint du virus Ebola. Eh bien là, on a reçu les résultats du test de dépistage et c'est négatif.
3: Oui, le voyageur a été testé par précaution puisqu'il se sentait malade. après un séjour en Éthiopie. Le risque d'épidémie demeure faible au Canada, mais le pays prend tout de même des précautions. De nouvelles mesures de dépistage aux frontières ont été mises en place.

0: mercredi. Elles comprennent des effectifs supplémentaires au point d'entrée, de même qu'un questionnaire portant sur les déplacements récents et la présence des symptômes.
1: Alors voilà donc pour ce qui est du virus Ebola, dont on surveille l'évolution en espérant bien sûr que le nombre de cas soit limité là.
0: Oui, tout à fait.
1: Au pays. Eh bien, merci beaucoup, Nouemzi. Puis
0: merci,
1: on se reparle tantôt.
0: À plus tard.
1: À bientôt. Il est 9h, bientôt 40, 10h10 à Terre-Neuve. Et de bonnes nouvelles à la météo. On a du soleil mur à mur dans les provinces maritimes, de même que dans l'ouest de Terre-Neuve. Saint-Jean-de-Terre-Neuve, d'après ce que j'ai pu comprendre, c'est que la pluie avait arrêté et c'est maintenant couvert. Alors, si vous êtes de cette région-là, ben veuillez me le confirmer. Hein? J'aimerais bien ça. Alors, les maximums attendus pour aujourd'hui, 12 à l'île du Prince-Édouard, 16 à 20 au Nouveau-Brunswick, 13 à 16 pour ce qui est de la Nouvelle-Écosse continentale, parce que le Cap-Breton, c'est plus frais. On prévoit un maximum entre 9 et 11. Et puis, le ciel va se dégager à Saint-Jean-de-Terre-Neuve. C'est une belle journée aussi dans la péninsule de Port-au-Port, telle que mentionnée. Maximum de 8 à 10 degrés pour Terre-Neuve. Ce soir et cette nuit, ciel dégagé partout en Atlantique. Minimum de 2 à 5 pour ce qui est des maritimes. Terre-Neuve entre 1 et 3. Et à noter qu'il y aura peut-être du gel par endroit, un peu comme la nuit dernière, d'ailleurs. Et pour demain, eh bien, ce sera une alternance soleil-nuage pour ce qui est de l'île du Prince-Édouard, du Nouveau-Brunswick aussi. Nouvelle-Écosse, la portion ouest aura peut-être un petit peu plus de nuages. Dans l'est, il y aura du soleil, notamment au Cap-Breton aussi, avec un maximum de 15 à 20 dans cette province-là. L'île du Prince-Édouard, le Nouveau-Brunswick, on parle ici de 21 à 23. Et pour ce qui est de Saint-Jean-de-Terre-Neuve, alternance soleil-nuage demain avec un maximum de 8 à 12. Et pour l'ouest de la province, 10 à 14 avec du soleil. Actuellement, à l'île du Prince-Édouard, c'est 8 degrés à Charlottetown, de même qu'à Souris, Rustico aussi. 9 dans la région Évangeline, Summerside et la région de Prince-Ouest. Terre-Neuve, on a 2 degrés à Saint-Jean, 5 dans la péninsule de Port-au-Port. Pour ce qui est de la Nouvelle-Écosse, c'est déjà 12 à la Baie-Sainte-Marie. On a 9 degrés à Halifax et Truro. Les comtés de Pictou ou Antigonish, c'est 8 en ce moment. Tandis qu'au Cap-Breton, ben, on a des températures comprises entre 6 et 8 degrés. Et au Nouveau-Brunswick, on note déjà qu'on a atteint le 10 degrés à Fredericton et Saint-Jean. Moncton, on y arrive. Il fait 9 en ce moment, 8 dans la péninsule acadienne, de même que la région Chaleur, la région de Bathurst, Campbellton, le Restigouche et à Edmundston, ben, ça s'est réchauffé pas mal. On a 7 degrés au thermomètre en ce moment à 9h42, 10h12 à Terre-Neuve. En musique, on va écouter bien sûr notre ami Michel Lalonde avec « Comme un engin ».

0: Comme un engin, c'était Michel Lalonde à votre samedi 9h47. Un petit mot sur l'indice d'inflammabilité. N'oubliez pas qu'au Nouveau-Brunswick, là, tout est en rouge. Et ce qui veut dire que, bon, ben, les permis pour faire des feux sont suspendus. Et pour les comtés de Gloucester et de Restigouche, eh bien, c'est seulement permis de 20h le soir à 8h le lendemain matin. Alors, prenez-en bonne note hein, si vous devez faire brûler des branches ou encore des troncs d'arbres, des choses du genre. 9h47, 10h17 à Terre-Neuve, Kellyanne Gallien est de retour et puis on va parler du buzz sur les médias sociaux. Vous voulez nous parler ce matin d'une pièce de théâtre qui s'appelle Broadway Paranormal Activity. Alors, qu'est-ce que c'est que ça?
1: Donc, pour la toute première fois, Broadway présente une pièce d'horreur. Donc, c'est inspiré du film d'horreur Paranormal Activity.
0: Et puis, ça raconte quoi, cette pièce-là? Là?
1: Mais c'est... Il y a un film qui s'appelle Paranormal Activity, mais c'est une toute nouvelle histoire. Donc, c'est pas un simple copier-coller du film. Ça raconte l'histoire d'un jeune couple qui emménage dans une nouvelle maison. Puis, très rapidement, ben, le personnage de Lou sent que quelque chose ne va pas bien dans la maison. Puis, ils finissent par faire face à des gens possédés. Donc, le décor de la pièce est fait de façon à ce qu'on puisse voir le rez-de-chaussée et l'étage en même temps. Alors, ça crée vraiment un climat de tension. Puis, vraiment, sur la scène, c'est comme une maison coupée en deux, là.
0: Une maison coupée en deux, c'est quand même assez intéressant aussi, là. Et il me semble que quand on regarde un film d'horreur, là, bon, ce qui fait vraiment peur, c'est quand on fait le saut, là, quand on est là, comme ça, là, puis qu'on se demande, là, vraiment, là, qu'est-ce qui vient de se passer quand quelque chose nous saute au visage, là. Mais comment on fait pour reproduire ça sur une scène au théâtre? Parce qu'un film, ben, c'est pas trop compliqué, mais il me semble que devant public, là, ça doit être différent.
1: Ouais, là, je pense que t'as stressé tout le monde là, dans leur voiture en faisant ça.
0: Oui.
1: Mais oui, je me suis posé la même question quand j'ai vu l'annonce de la pièce de théâtre. Mais la pièce a quand même bénéficié d'un excellent budget de production pour assurer que ça fonctionne. Ils ont même engagé les spécialistes des illusions et des effets spéciaux qui ont travaillé sur la fameuse émission de

0: Netflix Stranger Things, The First Shadow. Donc, ce sont eux qui étaient en charge de créer ces fameux sursauts et les effets visuels directement sur la scène.
1: Et j'imagine que, bon, on a gardé peut-être un petit peu l'aspect caméra cachée là, qui a fait le succès du film.
0: Oui, donc c'est il y a des caméras de surveillance sur scène et le public peut voir les images projetées pour vraiment recréer l'ambiance voyeuriste et angoissante du film. Ça ajoute vraiment une couche de réalisme à l'expérience.
1: Ah bon, je vois là. Et puis, est-ce qu'il y a de bons commentaires? Est-ce que les gens ont apprécié la pièce?
0: Puis oui, les internautes, vraiment, ça a fait un succès sur les médias. L'expérience a été décrite un peu comme une maison hantée dont les commentaires jusqu'à présent, les gens ont adoré. Ils ont tous dit que c'est encore plus épeurant qu'un film parce que tu le vis en temps réel dans la salle. Donc, c'est vraiment comme si c'est toi qui se faisais courir par des fantômes possédés. Donc, il y a plus plusieurs personnes ne savaient même pas que ce genre de pièce de théâtre existait. Normalement, Broadway est surtout connu pour ses comédies musicales. Alors, Paranormal Activity, c'est vraiment un premier essai audacieux pour eux.
1: Ouais, ben en tout cas, je sais pas. En tout cas, ça fait le buzz un petit peu dans les médias sociaux. Alors, on en parle sur quelques plateformes aussi. Et puis, disons que les commentaires sont quand même assez élogieux là pour ceux et celles qui aiment l'horreur, bien sûr.
0: Ben oui, non, oui, c'est sûr. Tu vas pas là si t'aimes pas l'horreur, tu vas peut-être pas survivre. Mais si vous allez sur TikTok, il y a plein de clips. Les gens, tu sais, il y a beaucoup de reviews là, des avis que les gens ont laissés. Puis, on peut voir aussi des parties de la pièce de théâtre. Puis vraiment, c'est vraiment cool la façon qu'ils ont placé la scène. Là. Comme je disais, là, la maison coupée en deux, c'est que tu vois vraiment qu'est-ce qui se passe en dessous, mais comme au-dessus, en dessous. C'est spécial. C'est à voir vraiment. Là. Au moins, aller voir sur TikTok, voir un peu à quoi ça ressemble. L'ambiance avait l'air d'être assez épeurante.
1: Ah, ben, en tout cas, une chose est sûre, c'est qu'on essaiera de pas vous faire peur pour le reste de l'émission. Là. Ben, merci beaucoup, Kéliane.
0: Merci, Denis.
1: À tantôt. 9h51, 10h21 à Terre-Neuve.

0: Et après l'émission, votre samedi, ben, je vous invite à rester des nôtres, car c'est la grande jasette des 11h06 à 11h36 à Terre-Neuve. Et Isabelle Robichaud est avec nous pour nous en parler. Bonjour Isabelle.
1: Bonjour Denis.
0: Alors, vous allez recevoir l'ancienne directrice générale du Théâtre Capitole de Moncton, Kim Raworth.
1: Exactement, qui est encore en poste, en fait, jusqu'à la fin juin. Donc, il lui reste quelques semaines comme directrice générale et je pense qu'elle elle en profite de ces dernières semaines-là. Mais on a jasé du Théâtre Capitole, bien sûr, mais pas que. On a été faire un petit tour dans son enfance, à savoir comment c'était passé. Elle a vécu dans un quartier bien connu à Moncton et déjà, elle avait des parents qui étaient très engagés. Alors, elle a eu cette atmosphère-là à la maison, là, que c'était important, justement, de donner de son temps pour des causes qui tiennent à cœur. On a parlé de son adolescence, bien entendu, de tous les spectacles aussi qu'elle a eu la chance de voir au Théâtre Capitole depuis le début de son contrat ou de son travail au Capitole, parce qu'avant d'être directrice générale, elle a occupé un autre poste pendant 6 ans. Donc, en tout, elle a été 17 ans au Théâtre Capitole. Donc, c'est une grande période de sa vie. Mais elle a aussi d'autres intérêts, dont la course. Elle a même fait le marathon de Boston à une reprise. Et justement, j'aimerais qu'on écoute un extrait d'elle qui explique la place, justement, de la course dans sa vie.
2: Moi, j'étais vraiment quelqu'un qui aimait beaucoup la course à pied.
1: T'as même fait le marathon de Boston une fois.
2: My claim to fame, ça va être, c'est dans ma nécrologie, là, ça va mettre maman, ancienne directrice du Capitole, course du marathon de Boston 2008.
1: Quel souvenir tu gardes de ça? Ça s'est passé comment?
2: Oh my God. Non, mais ça, c'est vraiment le top summum. Le summum de ce que tu peux pas t'imaginer dans la course. Puis moi, j'étais vraiment... C'est comme quand je fais quelque chose, on dirait que c'est pas que j'obsède, là, mais j'avais un focus que j'allais me rendre à Boston, puis ça m'a pris, j'avais couru plusieurs semi-marathons, puis j'ai fait 3 marathons pour enfin me rendre à Boston, c'était mon 4e. Ça fait que pendant plusieurs années, c'était vraiment ça mon hobby, sure, maman à la maison, comité, mais beaucoup de temps passé à faire la course. Puis encore là, comme, moi, les

0: souvenir que j'ai du temps entraîné à la course, c'était je détestais courir tout seul. J'avais mes amis, j'avais mes run clubs, j'avais les running dates, j'avais mes moments où est-ce que je prenais pour moi le temps de, tu sais, m'entraîner. Puis c'était
1: Côté santé mentale, ça doit faire du bien aussi.
0: C'était vraiment ça. C'était côté physique, c'est sûr, mais oui, santé mentale, puis d'avoir ces amitiés-là, puis de former d'autres relations, puis de connaître des gens encore là de différents secteurs, de différents métiers, de différents coins de la ville. Ça m'a, tu sais, c'est incroyable comment ce que hier on a pris un café, moi et Geneviève, avec la directrice de la chambre de commune. Puis j'ai dit, oh, moi je connais Kim parce que j'ai couru avec elle, mais il y a quand même 20 ans de ça. Mais ça m'a amené, ça, je trouve, c'était tellement une belle occasion de venir à connaître des gens. Puis oui, pour moi, c'était vraiment super satisfaisant ou pas valorisant, mais ça m'a beaucoup... j'ai beaucoup de fierté de dire que j'ai accompli ça parce que c'est demandant, c'était beaucoup de temps passé. Puis oui, cette course-là, c'est juste comme... C'est mythique presque, tu sais, comment est-ce que la ville se transforme. Puis dans ces années-là, c'était avant la bombe, puis avant le climat politique dans lequel on vit maintenant. Mais je pense pas que j'aurais la même appréciation, malgré que je connais des gens qui sont allés cette année et qui ont aimé ça.
1: Ouais.
0: Mais non, les années de course, c'est comme toute une autre petite mini-époque dans ma vie où est-ce que, non, j'ai eu beaucoup de fun à faire ça.
2: Un aspect qu'on ne connaissait peut-être pas de la vie de Kim Reward, dans sa passion pour la course à pied.
1: Oui, absolument. Puis c'est ce qui est beau avec la Grande Jasette, c'est qu'on apprend tout plein de choses de personnalités qu'on pense connaître, qu'on voit souvent justement dans l'espace public, mais là, on va vraiment dans leur vie. Alors, c'est ce que j'aime.
2: Et ça, c'est un rendez-vous à 11h06, 11h36 à Terre-Neuve. Ben, Isabelle, bonne Jasette.
1: Merci beaucoup, Denis. Puis nous, on se parle la semaine prochaine.
2: Bonne semaine.
1: Merci.

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5: Ce matin, au Radio-Journal, le ministre des Finances du Québec, Éric Girard, met en garde sa première ministre. Il s'inquiète du coût des récentes annonces de Christine Fréchette. 90 morts dans l'explosion d'une mine chinoise. Les autorités promettent de punir les responsables. Et le Canadien de Montréal tente de vaincre une deuxième fois les Hurricanes en Caroline du Nord dans la finale de l'Est.
6: Dans les séries précédentes, on n'a pas réussi à ce deuxième step-là, si je peux dire, dans une série. Donc, c'est un autre apprentissage qu'on a fait, puis c'est à nous de l'appliquer.
5: Bonjour, ici Nathalie Babin-Gagnon. Le ministre des Finances du Québec rappelle sa première ministre à l'ordre. Dans un courriel obtenu par Radio-Canada, Éric Girard partage à Christine Fréchette ses inquiétudes devant la succession de nouvelles annonces par son gouvernement. Voici ce qu'a appris Thomas Gerbet.
7: À 7h du matin, le samedi 2 mai, le ministre des Finances écrit un courriel sur un ton direct, sans mettre de gants blancs. Il dit à Christine Fréchette qu'il est inquiet du nombre d'annonces considérées par le gouvernement depuis son élection. Éric Girard écrit que les Québécois, je cite, « sont intelligents et savent compter ». Il souhaite une première ministre responsable qui ne dépense pas à tout vent, comme son prédécesseur était perçu. Fin de la citation. Au gouvernement, on nous assure que ces discussions privées sont normales et habituelles. Les ministres sont encouragés à donner leur opinion. Le courriel est toutefois révélateur. Selon nos informations, la première ministre s'apprêtait à prendre des engagements qui dépassaient la limite de 250 millions de dollars. Cette enveloppe lui a été donnée par le ministre des Finances pour faire de nouvelles promesses. Elle a déjà annoncé une baisse d'impôts pour les PME, le remboursement de la taxe de bienvenue pour les nouveaux acheteurs, plus d'heures de soins à domicile, et elle doit détaxer certains produits d'épicerie. Le bureau du ministre assure qu'il appuie les décisions de sa première ministre et qu'il a entièrement confiance en elle. Éric Girard avait déjà admis une saine tension avec François Legault. Il a aussi pensé plusieurs fois à démissionner. Ici Thomas Gerbet, Radio-Canada, Montréal.
5: Et cette affaire risque d'attirer l'attention au congrès de la Coalition Avenir Québec qui se tient à Lévis. Les membres de la CAQ y seront réunis toute la journée. Valérie Gamache est sur place. Valérie, Christine Fréchette va devoir s'expliquer.
8: La première ministre doit d'ailleurs s'adresser aux médias à son arrivée ici au centre des congrès de Lévis dans les prochaines minutes. Mais les partis d'opposition, eux, n'ont pas tardé à réagir. Pour eux, cela démontre que la culture de la CAQ n'a pas changé. Les libéraux affirment que Christine Fréchette entretient, tout comme François Legault avant elle, la culture de la décote et de la dépense sans remords. Au Parti québécois, le député Joël Arsenault dit que les Québécois ne sont pas dupes et voit que la campagne de communication de Christine Fréchette qui parle d'un nouveau gouvernement est une mascarade, dit-il, et que toutes ces dépenses relèvent d'une stratégie électoraliste. Cela dit, on s'attend à ce que Christine Fréchette maintienne le cap, qu'elle réalise ses promesses malgré l'avis de son ministre des Finances. La première ministre serait sur le point d'annoncer sa mesure d'aide pour diminuer le coût du panier d'épicerie, mais aussi une réduction du coût des immatriculations pour aider les automobilistes à faire face à la hausse du prix de l'essence.
5: Par ailleurs, Valérie, ce rassemblement est le dernier d'importance pour la CAQ avant l'élection de l'automne.
8: Et c'est la première fois que Christine Fréchette se présente en tant que chef de la CAQ devant ses militants. La dernière fois qu'elle s'était adressée à eux, c'était le jour de sa victoire. Aujourd'hui, donc, il s'agit d'une dernière réunion de famille avant l'élection générale. Près de 500 militants sont attendus ici. Ce sera l'occasion de fouetter les troupes, de se préparer, de faire le point, bien que brièvement, sur la stratégie électorale.
5: Merci, Valérie. Une explosion de gaz dans une mine de charbon dans le nord-est de la Chine a fait au moins 90 morts, selon les médias d'État du pays. Le coup de grisou est survenu tard hier soir, pendant que près de 250 mineurs y travaillaient sous terre. Nous faisons le point avec Greta Juris. Greta, il s'agit de l'accident le plus meurtrier en 17 ans dans le pays.
9: Oui, tout à fait. Et en plus des 90 morts, on compte 100

23 blessés qui ont tous été transportés à l'hôpital. 4 d'entre eux se trouvent dans un état grave ou critique. Et pendant ce temps, les opérations de secours se poursuivent afin de retrouver les mineurs qui manquent toujours à l'appel et les services

0: 500 km au sud-ouest de Pékin, dans la province de Shanxi, qui est le centre de l'industrie charbonnière en Chine.
1: Et Greta, Pékin promet de punir sévèrement les responsables de cet accident.
0: D'ailleurs, des responsables ont déjà été arrêtés, selon l'agence Chine Nouvelle. Pékin a aussi ordonné une campagne de répression à l'échelle nationale contre toute activité minière illégale. Même si la sécurité dans les mines chinoises s'est améliorée au cours des dernières années, ce genre d'accident y demeure fréquent. Il s'agit cependant, comme vous l'avez dit, du plus meurtrier depuis novembre 2009, lorsqu'une explosion semblable dans une mine de charbon dans le nord-est du pays avait fait 108 morts.
1: Merci Greta.
0: Je vous en prie.
1: Un patient qui a subi un test de dépistage en Ontario pour un possible cas d'infection au virus Ebola a obtenu un résultat négatif. Le voyageur avait été testé par précaution puisqu'il se sentait malade après un séjour en Éthiopie. Le risque d'épidémie demeure faible au Canada, comme le rappelle la directrice nationale de santé publique, Caroline Quash.
2: Là où ça se propage, c'est là où il n'y a pas de structure sanitaire, c'est-à-dire que la santé publique est démolie, il y a des guerres civiles, on n'est pas capable de détecter les premiers cas, donc pas capable de les isoler, on n'est pas nécessairement capable de tester, ce qui n'est pas notre cas ici, mais notre rôle, si on ne veut pas que ça devienne catastrophique en Afrique, c'est de les soutenir dans ces actions-là.
1: L'épidémie d'Ebola qui sévit en Afrique centrale a fait plus de 175 morts jusqu'à présent. L'Ouganda, voisin de la République démocratique du Congo, a par ailleurs confirmé 3 nouveaux cas sur son territoire.
3: Sport.
1: Au hockey, le Canadien de Montréal va affronter ce soir les Hurricanes de la Caroline dans le deuxième match de la finale de l'Association de l'Est. Le tricolore a remporté la première partie jeudi par la marque de 6-2. Kevin Breton est avec nous. Kevin, c'est l'occasion pour le Canadien de porter un coup dur à l'adversaire.
4: Tout à fait, parce qu'une équipe qui perd ses deux premiers matchs à domicile dans une série se creuse généralement un trou très profond duquel il est pratiquement impossible de s'extirper. Hier, dans l'autre demi-finale, on a eu un exemple. Les Golden Knights ont joué le coup à l'Avalanche en remportant un deuxième match de suite dans leur amphithéâtre. Et en finale d'association dans l'histoire moderne de la LNH, ce n'est jamais arrivé qu'une équipe parvienne à gagner une série après avoir perdu les deux premiers matchs, alors qu'elle avait l'avantage de la glace. En finale d'association, le bilan dans un contexte comme celui-ci, c'est aucune victoire et 20 défaites. Et les Hurricanes veulent donc absolument éviter de se retrouver dans cette situation.
1: Parce qu'on le sait, Kevin, Caroline a déjà joué dans ce film-là.
4: C'est ce qui est arrivé l'an dernier. Les Hurricanes avaient l'avantage de la glace face aux Panthers. Ils ont perdu les deux premiers matchs de la série de finale de l'Est et ils ont ensuite perdu la série. Ils ont la réputation de ne pas être capables de franchir cette étape. Et là, le poids de cette réputation commence à peser lourd. Les fantômes du passé, disons, commencent à murmurer très fort à l'oreille des Hurricanes s'ils venaient à perdre ce soir.
1: Et finalement, Kevin, est-ce qu'il y a des changements prévus aux formations ce soir?
4: Il y aura certainement des ajustements tactiques du côté des Hurricanes après la contre-performance. Et s'il y a des changements, ça pourrait être devant le filet après la contre-performance de Frédéric Anderson qui paraissait un peu rouillé après plusieurs matchs, plusieurs jours sans match.
1: Merci Kevin et bon match.
4: Bon match à 19h.
1: Après le lancement officiel du Grand Prix de Formule 1 du Canada hier, plusieurs courses automobiles sont prévues aujourd'hui sur le circuit Gilles Villeneuve à Montréal. Par ailleurs, des centaines de milliers de spectateurs sont présents dans la métropole cette fin de semaine, au plus grand bonheur de l'industrie touristique. Voici les propriétaires de restaurants du centre-ville.
5: On s'attend à avoir beaucoup de monde. On a préparé ça depuis quelques mois déjà. Puis ça fait plaisir, la météo est au rendez-vous.
6: C'est un des week-ends les plus lucratifs parce qu'on rencontre beaucoup de gens nouveaux, plus que la clientèle qu'on a d'habitude.
1: Les qualifications de Formule 1 auront lieu cet après-midi. Au tennis, Victoria Mboko dispute en ce moment la finale des internationaux de Strasbourg. L'Ontarienne de 19 ans, 9e au monde, affronte l'Américaine Emma Navarro, 39e raquette mondiale. Victoria Mboko a perdu la première manche 6-0. Et en terminant sur la scène culturelle, le Festival de Cannes en France tire à sa fin. La cérémonie de clôture de ce grand rendez-vous du cinéma est prévue dans les prochaines heures. Après 10 jours de projection, le jury va décerner la Palme d'Or parmi les 22 films en compétition. Cette année, la course semble ouverte, sans véritable favori. L'an dernier, c'est le réalisateur iranien Jafar Panahi qui a remporté la Palme pour son film « Un simple accident ». Voilà, c'était le Radio Journal. Pour d'autres nouvelles, vous pouvez consulter l'application Radio-Canada Info. Au nom de toute l'équipe, bonne journée.

Le temps passe vite, le temps file. Déjà la dernière heure de votre samedi pour ce 23 mai. C'est Denis Duchesne qui vous accompagne. Vous êtes sur la route, ben, soyez prudents, soyez prudentes. Et puis, si vous êtes en Nouvelle-Écosse, il y a des économies à faire si vous passez à la pompe, hein, parce que le prix a été révisé au cours de la nuit dernière. Le meilleur prix que vous trouvez dans cette province-là, 185,6 cents le litre. Et ça fait contraste avec ce qu'on retrouve ailleurs.

0: Reste à voir si les autres provinces vont suivre ce mouvement à la baisse initié en Nouvelle-Écosse. Le prix maximal au Nouveau-Brunswick actuellement, c'est 195,1 cents le litre. À Terre-Neuve, 198,2. Et puis à l'île du Prince-Édouard, ça a baissé vendredi dernier, mais pas de beaucoup quand même. 201,7, c'est là où on paie l'essence la plus chère en Atlantique. Et pour le diesel, eh bien, la palme revient encore une fois à l'île du Prince-Édouard où le diesel se détaille à 236,8 cents le litre. Alors, voilà pour le prix des carburants. Et puis, au cours de cette heure-ci, ben, on va parler de l'écart de réussite entre les garçons et les filles. C'est quand même assez bien documenté. Hein? Ça fait une trentaine d'années là qu'on voit un déclin de la réussite chez les garçons. Alors, on va analyser le phénomène avec Égide Royer, qui est psychologue, professeur au département d'études sur l'enseignement et l'apprentissage à l'Université Laval. Alors, il sera avec nous au cours de l'heure. Aussi, il y a Noémie Njiké qui va revenir pour nous parler d'actualités régionales. Et avec Marie-Chantal de Paris, de la firme de ressources humaines Humance, eh bien, on va parler des emplois d'été pour les jeunes. Comment décrocher le meilleur emploi possible. Alors ça, c'est dans les prochaines minutes. Dites-moi, Daniel, ouais. Kellyanne, quels ont été vos emplois d'été? Est-ce que vous en avez
1: plusieurs,
0: eu beaucoup?
1: J'en ai eu plusieurs.
0: Ah ouais?
1: J'ai même travaillé un été à sommet de la pelouse d'un pénitencier à Drummondville.
0: Dans une cellule ou à l'extérieur?
1: Non, c'est à l'extérieur, puis il faisait chaud. Ben, c'était dehors, l'extérieur. Il fallait ensemencer le terrain là, de la prison. Fait que ça a été... J'ai même été impliqué dans monter une tente de cirque un été.
0: Ah oui?
1: Mais les emplois que j'ai eu, c'était nettoyer des piscines, être à l'entretien des piscines hors terre, puis creuser. Je travaillais pour une compagnie là, de piscines. Fait qu'on allait m'occuper de l'entretien des piscines, passer à la balieuse, puis aller livrer des piscines hors terre, piscines creusées. Ça, c'était un emploi intéressant. Puis les derniers emplois que j'ai eus là, avant de travailler dans un hôpital, centre hospitalier à Georges Frédéric à Drummondville, c'était pour les... Un centre hospitalier pour les gens là de surtout pour les personnes âgées qui avaient différents problèmes de santé là. Fait que c'était payant ça parce que c'est un emploi gouvernemental.
0: Ah ben je comprends donc. Ouais. Hein? Ouais. Et puis Kellyanne, les emplois d'été que vous avez eus?
2: Ben là j'ai pas le même CV que Daniel.
0: Moi non
2: je pense,
0: plus. Je pense que c'est lui qui a le CV le plus garni. Là.
1: Ben, je suis plus vieux aussi, là.
2: J'étais un petit peu plus relax. J'ai eu... Mon premier emploi, c'était ceux-là qui vivent à Moncton ou au Nouveau-Brunswick qui vont savoir Magic Mountain.
0: Ah, ben oui.
2: C'est la place où je travaillais dans les Beaver Tails.
0: Ah!
2: Ouais, c'était le fun.
0: Bonne queue de castor. Ah, c'est bon, ça.
2: Ouais, mais ouais. Là, j'avais mon premier petit chum aussi qui était mon boss, mon superviseur, là. C'est tous des jeunes, puis on savait... pousser dans la machine à barbe à papa, c'est une expérience, c'est que j'y retournerai pas, mais c'est assez le fun de passer son été là.
0: On vous a poussé dans la machine à barbe à papa?
2: Oui, mon doigt a resté pris au milieu, puis ça a cassé mon ongle, puis il y a eu du sang partout, puis il a fallu fermer la machine à barbe à papa pour la journée.
0: Oh là là, j'espère que votre doigt goûtait bon au moins
2: et
0: à la fin.
2: J'espère qu'il n'y a personne qui a eu ça.
1: Toi, Denis, tes emplois d'été, ils ont été...

0: À souligner.
1: Ben moi, j'ai été un petit privilégié parce que j'ai occupé un seul emploi d'été.
2: Oh.
1: Oui. Et c'est celui d'animateur radio. Que je fais encore d'ailleurs, parce que j'ai commencé à la radio à 15 ans. Hein? Donc, ça a occupé la fin de mon secondaire, également une bonne partie de mon collège aussi. Donc,
0: radio à quel endroit? À Jonquière?
1: Oui, à Jonquière, notamment la radio communautaire de l'endroit. Là, maintenant, ça s'appelait Choc FM à l'époque, et puis maintenant, c'est devenu CKJ. Mais quoi qu'il en soit, c'est là que j'ai fait mes premières armes en radio.
2: Il y a des prodiges comme ça, hein, Daniel? Il y en a qui sont plus chanceux.
1: Oui, ouais. Et puis j'ai commencé comme bénévole. Et ensuite, j'ai été payé aussi quelques étés. Et puis après ça, la suite s'est enclenchée d'elle-même. J'ai fait des études aussi en radiodiffusion. Et puis j'ai fait de la radio un petit peu partout, notamment sur la Côte-Nord aussi, au Québec. Mm-hmm. Et puis,
0: là, c'était plus des emplois étudiants.
1: Oui, ouais,
2: c'est pas taper le team, là.
1: Oui, comme l'emploi sur la Côte-Nord, c'était probablement mon premier emploi en radio commerciale.
0: Ouais.
1: Ouais, donc, ça fait déjà un bon bout de temps de ça, quand même. C'était en quelle année? C'était en 1994.
0: Oui, ça nous permet de gagner de l'argent, puis être indépendant durant l'été, puis...
2: Économiser son premier petit char aussi.
1: Exactement, aussi. Hein. C'est là que j'ai eu ma première voiture, sur la Côte-Nord aussi. Ben oui. Donc, avec de l'argent gagné à la sueur de mon front.
0: Ouais.
1: Voiture que j'ai gardée pendant 3 mois avant d'avoir un accident.
2: Tellement classique.
1: Eh oui, hein, je pense que j'ai pas été le premier d'ailleurs. Mais quoi qu'il en soit, on va parler des emplois d'été là dans quelques minutes d'ailleurs à l'émission Votre Samedi. Donc Daniel, sur la scène sportive, eh bien j'imagine que beaucoup de gens seront devant leur télé pour regarder ce deuxième match entre le Canadien et les Hurricanes. Espérons que le Canadien va faire aussi bien que la dernière fois.
0: En tout cas, hier, lors du premier match, je pense que le tricolore a surpris un petit peu tout le monde avec une victoire. Et ce soir, bien, c'est le deuxième affrontement entre les deux formations. Match présenté en Caroline. Au hockey junior canadien, tournoi de Coupe Memorial, ça a lieu à Kelowna, en Colombie-Britannique. Il y a la formation de l'Ouest Everett qui va affronter Chicoutimi pour le premier match de ce tournoi pour la formation du Québec. Au baseball, les Blue Jays poursuivent leur séjour à domicile contre les Pirates de Pittsburgh. Du côté de la course automobile, Formule 1, Grand Prix du Canada, on sait que c'est présent à Montréal. Il y aura des séances de qualification aujourd'hui. Le Grand Prix sera présenté demain après-midi à Montréal. Au basketball, finale de l'Est, les Knicks de New York sont à Cleveland. Les Knicks qui ont pris les devants 1-0 dans cette série. Et puis au soccer, MLS, bien Montréal est à DC United. Ça, c'est, je pense, c'est l'équipe de Washington. Et puis, du côté de la Ligue canadienne première de soccer, bien, aujourd'hui, Toronto est à Halifax. Alors,
1: bonne chance aux Wanderers.
0: On surveillera ça au cours des prochaines heures.
1: Eh bien, merci bien, Daniel. Hein. À tout à l'heure. Et maintenant, quelques suggestions d'activités. Quoi faire, quoi voir avec Kéliane. Alors, Kéliane, si on cherche une soirée qui sort de l'ordinaire là, pour la fin de semaine, bien, il y a une soirée qui s'appelle Ghouls Night Spring Fling et ça se passe au Rock House. Alors, c'est où ça?
2: Donc, c'est aujourd'hui, ce soir, pour le code vestimentaire. Bon, on vous encourage à y aller à fond, mais bien sûr, vous pouvez aussi simplement venir comme vous êtes pour profiter de l'ambiance et de la musique. Donc, je vous rappelle, la soirée commence ce soir à 21h. C'est un événement réservé aux 19 ans et plus. Les billets sont en vente dès maintenant. Puis, vous pouvez vous les procurer en ligne au site dreamhallsnl.ca.
1: Donc, on déduit que c'est à Terre-Neuve, ça.
2: Oui.
1: Alors voilà. Et puis toujours du côté du Nouveau-Brunswick cette fois-ci, ben si on aime la musique et puis les dimanches après-midi avec la bonne musique, eh bien on se donne rendez-vous à l'espace Area 506. Ça c'est du côté de Saint-Jean.
2: Oui, donc ils organisent un grand bingo musical, le tout animé par le Social Spark Entertainment. Donc oubliez les vieilles cartes en papier parce que vous n'avez pas besoin, juste besoin d'apporter ton téléphone intelligent, scanner le code QR faire directement sur leur écran et vous pouvez l'étendue de votre culture musicale. C'est le temps de vous prouver. Donc, vous courez la chance de remporter des billets pour aller voir le spectacle de la série Waterfront Concert. Puis la participation bingo musicale est totalement gratuite. N'oubliez pas d'arriver avec un téléphone bien chargé pour pouvoir participer et courir la chance de gagner.
1: Ah ben, ça vaut peut-être la peine, nous aussi, hein? Et puis là, on va se rendre dans ma ville, dans ma municipalité, Cornwall, à l'île du Prince-Édouard, où on organise un grand pique-nique communautaire là, pour fêter le printemps.
2: Oui, donc c'est l'occasion de sortir, prendre de l'air et de profiter de nombreuses activités prévues au programme. Il y aura de la musique en direct pour mettre de l'ambiance, des activités d'art plastique et de bricolage, et même une séance de conte pour les enfants. Il y aura aussi un barbecue et des petites collations sur le thème des pissenlits pour célébrer le printemps. C'est ce samedi, aujourd'hui, de 13h à 16h. Le pique-nique se tiendra directement à l'hôtel de ville de Cornwall, situé sur la promenade de Mercedes.
1: Alors voilà, et puis aussi à Sydney, en Nouvelle-Écosse, faut dire qu'on a vibré au rythme de la musique avec la présentation des prix de la musique de la côte Est, les fameux ICMA. Là.
2: Oui, c'était une programmation super occupée qui s'étire depuis le 10 mai dernier et ça se clôt demain. Donc, c'est une initiative qui est reconnue à l'échelle internationale qui permet de mettre en relation les créateurs du Canada Atlantique avec des réelles opportunités sur la scène mondiale. D'ailleurs, les professionnels de l'industrie se déplacent en grand nombre pour assister à l'événement et dénicher la perle rare. Puis c'est notamment le cas d'Arnaud Cormier, qui est programmateur au Festival d'été de Québec, qui revient d'année en année au ECMA pour y faire des belles découvertes. Je vous propose de l'écouter.
3: C'est autant musical que des réseaux, en fait. C'est-à-dire que moi, j'ai un réseau de gens que je connais. On vient de parler à Carole Doucet de Moncton. Ça, c'est un exemple. C'est quelqu'un avec qui je fais affaire régulièrement. Je découvre des nouveaux groupes du Nouveau-Brunswick qui m'intéressent parce qu'on a plusieurs événements. Donc moi, c'est ici découvrir des nouveaux talents, mais aussi reprendre contact avec des gens qui sont nécessairement intéressants dans mon boulot. Et avec qui je peux peut-être faire affaire, peut-être pas cette année-ci, dans un an, dans deux ans, dans trois ans. C'est vraiment garder un réseau de contacts dans les Maritimes. Et il y a des gens qui viennent de l'extérieur des Maritimes. Et là aussi, on fait des contacts. Il y a d'autres festivals au Canada avec qui on est très proches, qui viennent aussi découvrir des talents au ICMA. Donc c'est vraiment autant découvrir de talents et de réseauter, en fait.
1: Alors voilà, donc évidemment, c'est l'occasion de réseauter, comme nous l'a dit Arnaud Cormier, qui est programmateur au Festival d'été de Québec. Et puis, notons qu'Eliane, qu'il y a plusieurs artistes qui sont en vitrine encore aujourd'hui. Là.
2: Oui, donc parmi les artistes qui auront une vitrine pendant l'événement, il y aura mon oncle Jason ce soir, que vous avez parlé avec, je crois, la semaine passée.
1: Tout à fait. Donc, un bonhomme fort sympathique aussi. Ça vaut la peine de découvrir sa musique. Et puis, à Saint-Jean-Terre-Neuve, on célèbre le printemps en musique.
2: Oui, donc la chorale Rose des Vents en concert aujourd'hui. Donc, la chorale francophone La Rose des Vents de l'Association communautaire francophone de Saint-Jean offre son concert de printemps intitulé Les 16 ans en musique. C'est un concert qui est gratuit cet après-midi à 16h au Théâtre du Centre de Grand Vent de Saint-Jean. C'est l'occasion de célébrer la musique et l'arrivée du printemps.
1: Ben oui, et les pissenlits qui poussent là, un petit peu partout.
2: Oui.
1: Ben, merci beaucoup pour ces suggestions d'activités, Kéliane.
2: Merci, Denis.
1: À tantôt, 10h53, Terre-Neuve, dans les Maritimes, 10h23.

0: Si vous êtes jeune et que vous êtes à la recherche d'un emploi, ben montez le son parce qu'on s'adresse à vous ce matin. Parce qu'on marque le coup d'envoi de la recherche d'emploi d'été pour nos jeunes. Et avec un marché du travail là qui est en pleine transformation, ben on se demande parfois si les méthodes pour dénicher ces boulots tant convoités ont changé. Et justement, ben on jase ce matin avec Marie-Chantal Paris, qui est leader de pratique transformation, culture et inclusion chez Humans. Bonjour Marie-Chantal, bienvenue à votre samedi.
1: Bonjour Denis, merci pour l'invitation.
0: Ben, ça nous fait plaisir. Tout d'abord, est-ce que le marché du travail a changé pour les jeunes? Parce que, très honnêtement, là, de plusieurs sources différentes, il y en a qui me disent « Ah, c'est très difficile cette année de se trouver un emploi d'été », puis il y en a d'autres qui disent « Bon, ben ça n'a jamais aussi bien été ». Alors, qui croire?
1: Je pense qu'on n'est pas dans une grande crise majeure pour nos jeunes. Par contre, on n'a plus, dans le fond, la pénurie extrême qu'on a eue post-pandémie. Donc, les employeurs ont un peu plus le choix. Donc, c'est de se demander ben, comment se présentent ces jeunes-là qui vous ont dit que ça a été super facile, entre autres, et ben, réfléchir à leur stratégie, justement, aux jeunes qui trouvent actuellement un peu plus difficile. Les employeurs cherchent de la fiabilité, de la disponibilité durant l'été. Ne cherchent pas nécessairement de l'expérience, mais ils vont regarder la personnalité du jeune qui arrive devant eux, devant elles, et vont vouloir avoir quelqu'un, dans le fond, qui va être prêt à s'investir, même si c'est un travail d'été. Donc, c'est des choses qui sont importantes à réfléchir quand on va se présenter vers un employeur. Et il y a l'aspect que souvent, ben, je fais juste envoyer notre CV en ligne. Et là, on n'a pas la chance de se vendre, entre guillemets. Hein? C'est juste qu'est-ce qu'on a écrit qui est vraiment présent. Donc, une chose que je partage régulièrement, c'est si vous voulez travailler dans une crèmerie, vous voulez travailler dans le milieu des vêtements, par exemple, ben, allez-y au magasin, allez aussi laisser votre CV en personne. Ça vous donne la chance de montrer votre entre-genre, comment vous allez être en mesure d'être avec la clientèle. Donc, de faire les deux.
0: Oui, et puis d'ailleurs, est-ce que c'est une fausse conception là de déduire que les jeunes sont devenus plus sélectifs, qu'on ne veut plus effectuer n'importe quel travail là?
1: Ça, c'est un autre élément. Puis, je vais vous dire un dicton de mon grand-père Alfred. Mon grand-père Alfred disait « On n'est pas fossé sur la job d'été ». Je vous explique ce que ça veut dire. Parce qu'il nous disait ça à tous ses petits-enfants. Il disait « Ton emploi d'été, il n'y a pas besoin d'être lié à ce que tu veux faire plus tard, à ce que tu étudies. Ton emploi d'été, il doit te permettre de développer tes compétences en général. » Donc, j'ai 3 enfants. J'en ai 2 qui sont encore des étudiants. Mon fils étudie à l'université et il fait des gazons durant l'été. Oui, un stage, mais quelques heures par semaine, mais il fait des gazons. Ma plus jeune, elle aussi au cégep, ben, elle vend des souliers et elle travaille au camp de jour cet été. Donc, on développe d'autres compétences. Il faut faire attention. L'idée, c'est de se mettre en action et d'apprendre le marché du travail. Si on n'a jamais travaillé, il faut commencer à quelque part.
0: Exactement. Donc, commencer au bas de l'échelle là, aussi et ne pas faire trop la fine bouche là, pour ce qui est des emplois.
1: Non. On n'est pas fossé sur la job.
0: Exactement. Et puis, il y a des jeunes qui sont peut-être plus stressés, plus gênés. Alors, quel conseil pourriez-vous leur donner là, à ceux et celles qui sont de grands timides?
1: La chose la plus importante quand on fait de la recherche d'emploi, quand on est un jeune, c'est d'être honnête. Honnête dans votre CV, honnête quand vous faites votre entrevue, donc de ne plus se stresser à essayer de raconter des histoires, d'embellir la situation, être soi-même, parce que l'employeur, lui, veut voir si vous allez avoir un fit avec l'équipe pour l'été. Si vous ne dites pas vraiment ce que vous aimez, ce que vous n'aimez pas, vous allez arriver et vous allez peut-être détester votre été parce que vous avez juste voulu vous vendre. Donc, se calmer sur le fait d'essayer de dire des choses qu'on n'est pas ou d'essayer d'embellir la situation. Je pense que ça va aider pour tous les anxieux. Être vous-même, c'est assez. Vous êtes assez. Si vous arrivez avec avec peu d'expérience ou pas d'expérience, tabler sur ce que vous avez fait à l'école, tabler sur le parascolaire. Mon fils a réussi à trouver des emplois au départ parce qu'il jouait au football. Il disait, moi, je suis capitaine de mon équipe de football, je suis capable de l'aider, etc., ce qui a donné vraiment une chance. Donc, pensez à ce que vous faites à l'extérieur, ça va vous donner confiance, puis ça va vous calmer encore une fois là, pour pas penser que vous arrivez sans rien. Au contraire, vous avez sûrement quelque chose à offrir aux employés, aux employeurs.
0: Et il y en a qui se disent que les parents ont peut-être un rôle à jouer là-dedans. Mmh. Puis il y a ce type de parents là qu'on peut appeler les parents hélicoptères là, qui décident d'aplatir tous les obstacles à pour leurs jeunes, là, pour qu'ils puissent décrocher le meilleur emploi possible. Cependant, c'est peut-être pas la bonne idée, la bonne façon de faire, là, d'essayer de postuler au nom de leur enfant, là, en quelque sorte. Mm-hmm.
1: J'aurais trois conseils principaux pour les parents aujourd'hui. Accompagnez, mais ne faites pas. Si vous avez un beau réseau qui va pouvoir donner une chance à votre jeune, c'est super. Mais laissez votre jeune aller se pratiquer, aller faire l'entrevue, aller laisser son CV. Rendez-les réalistes en rapport avec le milieu du travail. À nos petits trésors, on les trouve vraiment souvent très parfaits, mais le patron n'a pas toujours tort. La personne qui va avoir donné de la rétroaction, il faut pareil prendre le temps de l'analyser et aider son jeune à être capable de prendre cette rétroaction-là, que ce soit d'une entrevue, peut-être qu'on n'aura pas l'emploi. Donc, ça, c'est important. Quand je vous disais aussi, accompagnez, mais ne faites pas embarquer dans la voiture, amenez-les. Tu sais, c'est pas vraiment une grande leçon de vie d'être obligé de prendre l'autobus ou de marcher pendant 4 heures pour aller porter son CV. Et ça vous donne l'opportunité d'avoir des bonnes conversations avec votre jeune. Donc ça, c'est des accompagnements que vous faites faire. Et votre petit trésor, vous vous dites, ah, il doit s'amuser cet été, travailler fort à l'école. Mais en même temps, travailler, c'est de l'apprentissage. Et vous les aidez vraiment à les préparer pour le futur. Donc, de leur permettre de travailler l'été, c'est vraiment, dans le fond, quelque chose de précieux et vous allez les aider pour toute leur vie, dans le fond, parce que vous allez avoir la chance de les outiller puis de leur donner de vos précieux conseils. Parce que quand ils arrivent dans la vingtaine, pas mal plus difficile, là, dans ce temps-là, de réussir à passer des messages.
0: Ah, ben, ça, c'est vrai, hein, parce que, évidemment, quand on est dans la vingtaine, on est censé avoir un peu plus d'expérience en la matière aussi. On a beaucoup parlé, Marie-Chantal, du travail du point de vue du postulant, mais qu'en est-il? Du travail du côté des employeurs. Donc, est-ce qu'on voit les emplois d'été de la même façon?
1: Ben, un emploi d'été, on voit ça comme une opportunité de rencontrer des employés potentiels qui vont revenir chez nous dans le futur. Donc, on apprécie surtout certaines entreprises, les plus grandes entreprises vont avoir des formules un peu plus stage. Hein. Vous étudiez en marketing, ben, on prend des étudiants en marketing. Donc, ils apprécient pouvoir voir, comme je vous ai dit, encore une fois, la ponctualité. Est-ce que je suis capable de m'organiser? Est-ce que j'ai quelqu'un d'humble et qui est prêt à apprendre? L'employeur va prendre quelqu'un qui a moins d'expérience, quelqu'un qui n'a peut-être aucun rapport dans le domaine. Mais si le jeune démontre de l'humilité, prêt à apprendre, que ce muscle-là qui est capable de travailler avec, va le prendre parce que c'est vraiment un investissement potentiellement pour le futur. Même chose pour la crèmerie même. T'sais, si je m'en vais travailler dans la crèmerie, ben je cherche évidemment quelqu'un qui va avoir un beau sourire, qui va être capable de parler à ma clientèle, mais je vais me poser la question si la personne va pouvoir revenir pendant quelques années, va avoir des amis aussi qui vont peut-être penser à venir travailler dans ma crèmerie. Donc, c'est des investissements pour les employeurs.
0: Et puis, qu'en est-il du CV, là, du curriculum vitae? Parce que très souvent, il y en a qui sont à leur premier emploi et qui se disent, bon, ben, qu'est-ce que je vais mettre dans mon CV? Qu'est-ce que je peux faire pour me faire valoir?
1: Ben là, aujourd'hui, les jeunes ont l'opportunité de pouvoir utiliser ChatGPT et tout ça pour les aider à bien écrire, s'assurer qu'il n'y a pas de faute. Fait que ça, c'est une première chose qui est intéressante. Si j'ai rien à mettre, j'ai pas d'expérience, je vais tabler sur qu'est-ce que je crois que j'ai comme belle qualité. Je suis justement vraiment proactive comme personne. Je suis ci, je suis ça. comme je vous disais précédemment, tout ce qui est parascolaire que j'ai fait à l'école. Et j'explique clairement ce que je recherche. Hein. Je recherche, j'écris mes informations de base, je vais mettre un petit paragraphe qui dit qu'est-ce que je recherche comme emploi, je mets quelques compétences et j'exprime le fait là, que j'y vais plus en formule comme lettre avec quelques éléments et je suis honnête, ça va être mon premier emploi. Alors, dans ce temps-là, je conseille encore plus d'aller vers des emplois où on peut aller le porter, où on peut vraiment démontrer toute notre personnalité et nos belles qualités.
0: Et puis, en terminant, Marie-Chantal, bon, la question à 10 $ de l'heure, enfin 5. Alors, est-ce qu'on peut négocier notre salaire là, quand on est à son premier ou encore son deuxième emploi d'été là?
1: La majorité du temps, il y a des barèmes dans les organisations. Plus que l'organisation est grande, plus que déjà tout a été établi. Donc, quand on vous offre le salaire d'entrée, entre guillemets, qui est souvent le salaire minimum, c'est pas que l'employeur veut vous maltraiter. C'est vraiment parce que c'est comme ça dans son organisation. Donc, la majorité du temps, je vous dirais que non, on ne négocie pas. Comme ma fille au camp de jour, mon fils, quand il fait ses gazons dans la compagnie de paysagement, il y avait un montant, c'est ce qu'on lui a offert, c'est comme ça pour tout le monde. C'est plus tard dans notre carrière que là, on tombe dans des zones quand on a de l'expérience, quand on a acquis, on a fini nos études, que là, il y a un peu plus de latitude sur les salaires. Mais normalement, dans des postes d'entrée, l'employeur doit avoir de l'équité aussi à l'interne. On peut pas faire, pourquoi qu'on rentrait Félix à 50 sous plus quand Alexandre a sensiblement les mêmes compétences là. Donc, l'employeur est toujours très sensible à ça pour s'assurer que les jeunes se sentent traités équitablement.
0: Alors, à tous les jeunes chercheurs d'emploi, ben on va leur souhaiter bonne chasse et surtout l'emploi de vos rêves pour l'été, du moins. Eh bien, Marie-Chantal, merci beaucoup de nous avoir accordé quelques minutes ce matin.
1: Ben merci, à bientôt. Au revoir.
0: Merci, à la prochaine. Alors, c'était Marie-Chantal Paris qui est de chez Humance. Elle est leader de pratique transformation, culture et inclusion dans cette firme de ressources humaines. 10h36, 11h06 à Terre-Neuve. Et c'est là qu'on retrouve Nouemzi NJK à la salle des nouvelles. Alors, tout d'abord, Nouemzi, il y a Santé Île-du-Prince-Édouard là, qui recueille des informations sur l'origine ethnique et l'appartenance ethnique aussi. Et là, on tient à vous rassurer tout de suite, là, c'est des informations qui sont facultatives, hein, qui sont pas obligatoires, là.
2: Tout à fait, Denis. Les résidents peuvent fournir ces informations de leur plein gré lorsqu'ils demandent ou renouvellent leur carte d'assurance maladie. Selon les responsables, ces données permettront à l'autorité sanitaire de mieux comprendre les disparités en matière d'accès aux soins de santé, d'expériences vécues et de résultats. Ces informations pourraient servir de base à l'élaboration de meilleures politiques visant à promouvoir l'équité en matière de santé dans la province.
0: Et à Terre-Neuve et Labrador, il y a la GRC qui indique qu'un enfant a été blessé après avoir trouvé un pistolet paralysant en face d'une aire de jeu. C'était dans le centre du Labrador.
2: Oui, dans le centre du Labrador cette semaine. Alors, un porte-parole de la police indique qu'un tuteur a déclaré que l'enfant, intrigué par l'appareil, avait réussi à l'activer, ce qui lui a causé une décharge électrique. Le porte-parole en question précise que l'enfant, qui se trouvait à Happy Valley Goose Bay, n'a pas été gravement blessé et n'a pas eu besoin de soins médicaux. La police ignore pourquoi le pistolet paralysant se trouvait à cet endroit et demande à toute personne disposant d'informations de se manifester.
0: Et puis, sur la scène internationale, au Venezuela, la présidente par intérim, Delcy Rodriguez, a augmenté à 500 le nombre de prisonniers politiques qui ont été nouvellement amnistiés, là.
2: Oui, ils doivent être libérés dans les prochaines heures. C'est 200 de plus que ce qui était prévu lors d'une annonce survenue plus tôt cette semaine. Trois premiers détenus politiques qui avaient passé plus de 20 ans en prison ont été libérés mardi. Ces dernières années, des milliers de personnes accusées d'actes de terrorisme et de complot ont été arrêtées lors de manifestations contre le gouvernement à leur domicile ou sur leur lieu de travail.
0: Et une triste nouvelle pour terminer ce bulletin-là. Il y a eu une explosion de gaz dans une mine du nord-est de la Chine. Le bilan est lourd. On parle maintenant de 90 morts.
2: Oui, 90 morts au moins. La déflagration est survenue au moment où près de 250 mineurs travaillaient sous terre. 120 personnes ont dû être hospitalisées. La plupart ont pu être secourues, mais plusieurs personnes sont toujours portées disparues. Des fouilles sont en cours et les autorités enquêtent pour déterminer les causes de l'accident. Des responsables des mines ont été arrêtés. Il s'agit d'un des accidents miniers les plus meurtriers des 10 dernières années en Chine. Un accident semblable en novembre 2009 avait fait près de 110 morts.
0: Et pour d'autres nouvelles, nous, MZ, on rappelle qu'il y a bien sûr le radiocanada.ca, l'application Info, les bulletins au cours de la journée. Bref, beaucoup de ressources, là.
2: Oui, tout à fait. Tout ce dont on a besoin. D'ailleurs, je vous retrouve, et là je parle bien sûr de vous, mais bien sûr aussi des auditeurs, à 11h tout à l'heure pour un nouveau bulletin d'information, 11h30, Terre-Neuve.
0: Eh bien, merci beaucoup, Noemzi. Et puis, passe à la prochaine.
2: Merci, à la prochaine.
0: Bye-bye.
2: Bye.
0: Il est maintenant 10h39, 11h09 à Terre-Neuve. Météo, c'est pas très, très compliqué. Hein? C'est du soleil pour à peu près tout le monde, je vous dirais. À Saint-Jean-Terre-Neuve, cependant, c'est nuageux encore, mais ça devrait se dégager éventuellement. Donc, les maximums attendus aujourd'hui, pour ce qui est du Nouveau-Brunswick, entre 16 et 20, 12 à l'Île-du-Prince-Édouard. Nouvelle-Écosse continentale, ça va jouer entre 13 et 16 aujourd'hui. Et au Cap-Breton, entre 9 et 11, pour ce qui est de Terre-Neuve, maximum prévu entre 8 et 10 degrés pour l'ensemble de la province. Ce soir et cette nuit, ciel dégagé, minimum 2 à 5 avec gel par endroit sur les maritimes, 1 à 3 du côté de Terre-Neuve. Et demain, eh bien, ce sera une alternance soleil-nuage pour ce qui est de l'est du Nouveau-Brunswick et de l'île du Prince-Édouard. L'ouest du Nouveau-Brunswick, la région de Fredericton, Woodstock, aura un peu plus de nuages la Baie-Sainte-Marie aussi d'ailleurs et jusqu'à Halifax. Il y aura du soleil au Cap-Breton aussi avec un maximum de 21 à 23 pour le Nouveau-Brunswick et l'île du Prince-Édouard, 15 à 20 en Nouvelle-Écosse et pour ce qui est de Saint-Jean-Terre-Neuve, ce sera une alternance soleil-nuage avec un maximum de 8 à 12, 10 à 14 là, pour l'ouest de la province avec du soleil. Et justement, puisqu'on est déjà à Terre-Neuve, dans la région de Port-au-Port, c'est 6 degrés, 3 du côté de Saint-Jean-Terre-Neuve, sous les nuages. D'ailleurs, c'est la seule région où il y en a actuellement. En Nouvelle-Écosse, on a du beau soleil partout, déjà 14 à la Baie-Sainte-Marie, 10 à Truro, même chose à Halifax. Pour ce qui est des comtés de Pictou ou Antigonish, c'est 8 présentement. Chez Tika, on a 5 degrés, tandis qu'à Sydney, de même qu'à l'Île-Madame, c'est 8. Au Nouveau-Brunswick, maintenant, on a 10 degrés à Moncton, 13 à Fredericton, c'est 12 à Saint-Jean présentement. Péninsule acadienne, la région chaleur, Camelton et les environs, on a 10 degrés. Kedgewick, Saint-Quentin, même chose. Et puis, pour ce qui est du nord-ouest de la province, eh bien, c'est 9 actuellement à 10h42. Est-ce que j'ai oublié une région? Ben oui, j'ai oublié l'île du Prince-Édouard, comme de raison. Alors, voilà, on a des températures qui s'échelonnent un peu partout entre 8 et 10 degrés. Alors, passez une excellente journée et surtout, merci d'être des nôtres en ce 23 mai. Et on parle d'éducation ce matin parce que la réussite scolaire des garçons, c'est pas une préoccupation qui date d'hier. Hein? Donc, on note que les garçons, en général, hein, ça c'est sûr que il y a des cas qui sont différents, mais on note qu'il y a plus de décrochage, il y a une baisse de représentation dans les universités. Et il y en a certains qui ont lancé la sonnette d'alarme. Rappelez-vous de Gabriel Nadeau-Dubois, il y a de cela quelques semaines, là, avec son livre blanc. Donc, comment faire en sorte d'échapper le moins de garçons possible dans les cracks du système? Eh bien, bien, on discute avec Égide Royer, qui est psychologue et professeur au département d'études sur l'enseignement et l'apprentissage à l'Université Laval. Monsieur Royer, bonjour.
3: Bonjour, M. Duchesne.
0: Alors, on sait que cet écart de réussite entre les garçons et les filles, là, il se creuse de plus en plus, là, depuis une trentaine d'années. Pourquoi est-ce que c'est des facteurs qui ont lien seulement avec l'éducation ou s'il y a des facteurs sociaux à travers tout ça?
3: Ah, il peut y avoir différents facteurs. Il y a sûrement une première situation, c'est que les filles, de toute manière, ont repris beaucoup, là, certains retards qu'il y avait là, depuis une trentaine d'années par rapport à la diplomation. Et ce qu'on observe présentement, c'est que j'ai regardé entre autres des chiffres assez récents. Au niveau de la moyenne canadienne, il y a un 5 points de pourcentage qui obtient son diplôme du secondaire dans les temps prévus. J'ai à peu près un 5 points de pourcentage en faveur des filles. Ça, c'est la moyenne canadienne. Au Québec, on a un écart de 10 points de pourcentage garçons et filles, là, qui est beaucoup plus important. De manière générale, on observe ça dans tous les systèmes éducatifs, mais on ne devrait pas tolérer un écart trop important, là, parce que ça a un impact réel de ne pas avoir aucun des diplômes du secondaire là, dans les temps prévus, même 2 ans après les temps prévus. Et juste pour compléter ce bout-là, déjà à la maternelle 4 ans, maternelle 5 ans, je regarde maternelle 5 ans, il y a un écart déjà là de 35% des jeunes qui sont à risque de certaines difficultés contre des gars, contre à peu près 20% des filles. Donc, en clair, mes petits gars sont moins prêts à apprendre à lire en première année, si vous voulez. Là, c'est un des facteurs qui rentre en ligne de compte.
0: Et dites-moi, M. Royer, on blâme beaucoup le système d'école publique parce que si on regarde les chiffres au privé, ben c'est certain que quand on paye, on s'attend des résultats aussi. Alors, c'est quoi les principaux reproches qu'on peut faire au système public?
3: Bon, le système public, si je regarde, nous autres, on a plusieurs qualifiés un système de 3 vitesses. Là, je prends l'exemple du Québec. Là. C'est qu'objectivement, le système privé va aller recueillir ou les écoles avec des projets particuliers publics vont aller recueillir des élèves qui sont plus forts. Donc, c'est sûr que l'écart de réussite de garçons et filles là, est différent dans le privé. L'écart est beaucoup plus petit. Mais ce qu'on peut dire quand même, c'est que il y a certaines écoles publiques qui réussissent très bien. Celles qui réussissent très bien, où les gars ont plus de chances de réussir, si vous aimez mieux, sont des écoles où on se préoccupe particulièrement de ce qui se passe au niveau de l'apprentissage de la lecture assez rapidement. C'est une école qui est capable de composer avec l'intensité du comportement des gars. Regardez, je vous mets 500 gars de 7 ans dans une cour de récréation, là, puis je vous mets 500 filles de 7 ans dans une grande cour de récréation. Analysez le mouvement et le niveau d'activité, là. En clair, un banc de neige l'hiver avec le roi de la montagne, vous allez voir qu'il y a une différence là, en ce qui concerne le choix de jeu-là entre les gars et les filles. Puis ça paraît normal, il faut reconnaître qu'il y a des différences au niveau de l'intensité du comportement. L'autre élément, c'est que, regardez, une chose qui ressort de plus en plus, c'est que, et ça, indépendamment de l'école privée publique, on dit toujours que ça prend tout un village pour élever un enfant, là, mais ça prend aussi des modèles masculins solides dans le village en question. Donc, les pères ont un rôle à jouer aussi en termes de modèles sur la réussite des gars. Et j'ai regardé une école de cette île il y a quelques années qui avait mis sur pied un comité de papas aux primaires. C'était uniquement des papas. Mais quand le comité de papa jasait de comment est-ce qu'on organise la cour de récréation, ce que je peux vous dire que ça avait, il était comme petit gars, il avait joué aux autres dans la cour de récréation. Donc, les suggestions qui apparaissaient, ça rendait l'école plus conviviale aux garçons que d'avoir justement des pères qui s'impliquent au niveau même des décisions.
0: Ouais, ben peut-être un modèle aussi à exporter ailleurs, pourquoi pas. Mais Monsieur Royer, dites-moi, est-ce qu'il y a eu des études aussi concernant l'écart entre les garçons et les filles selon le milieu linguistique? Parce que dans plusieurs de nos régions, ici en Atlantique par exemple, on est en milieu fortement minoritaire. Mm-hmm. Est-ce que l'écart entre les garçons et les filles peut être plus prononcé dans ces circonstances-là?
3: Il faudrait regarder, moi, mon expérience, c'est que j'ai travaillé beaucoup, entre autres, en Ontario francophone. Les taux de diplomation des francophones ontariens sont tellement élevés que je me retrouve encore avec mon écart quand même de 4 points de différence. Taux de diplomation de 88-89% au secondaire chez les gars, à peu près 92-93% chez les filles. Donc, ça dépend des... En clair, comme dirait le gars, ça dépend des cultures. Regardez, moi, quand je travaille à Vancouver, les communautés davantage asiatiques ont des attentes par rapport à la réussite scolaire qui sont telles que mon écart de réussite garçon-fille est très mince, là. Dans d'autres milieux, dans d'autres cultures, ça va être différent. Donc, l'importance qu'on donne à l'éducation va avoir son impact. Au niveau des milieux francophones, quand l'école est vraiment le cœur de la communauté, même en milieu francophone minoritaire, c'est une école qui vire 7 jours/semaine où l'ensemble des activités qui est vraiment très présente dans son milieu, une question de cohésion là puis de valorisation de la culture qui fait que normalement ça a un impact positif là, quand c'est bien organisé.
0: Et on sait que les mêmes cours sont donnés aux garçons aussi bien qu'aux filles, pas de passe-droit de ce côté-là, que font les écoles pour que les enfants, là, surtout les garçons, dans ce cas-ci, restent intéressés aux matières qu'on enseigne?
3: Moi, c'est dit d'aller chercher les centres d'intérêt. Là. Regardez, je disais, je pourrais dire en Bhoutane que c'est de mieux en mieux, mais je pourrais dire en Bhoutane que de proposer une lecture où Jean-Pierre avait un ami, puis l'ami n'a pas été fin avec lui, puis Jean-Pierre a eu de la peine, comparer ça avec une lecture du livre des records, qui a mangé le plus de hot dog dans le moins de temps possible, là, vous allez voir que le niveau d'intérêt est différent chez des jeunes de 10, 11 ans ou de 8, 9, 10 ans. Donc, cette question-là de rejoindre les intérêts, il y a une chose présentement qui est nouvelle dans le dossier, puis c'est autant pour les garçons que les filles, puis on essaie de voir l'impact que ça va avoir, c'est toute la question des écrans. Donc, le temps consacré aux écrans, puis c'est quoi comme tel que c'est quoi? Ils utilisent comment les garçons et les filles, les écrans, là, que ce soit au niveau des jeux vidéo et autres. Donc, il y a une préoccupation générale de dire qu'il faut aller chercher ce qui, en termes de centre d'intérêt, ce qui rejoint davantage les garçons. Et on a vu des écoles qui en tenaient compte et pour lesquelles, comme tel, il y avait un. Tu sais, le velcro avec l'école prenait encore plus solide, là, parce qu'on collait vraiment ce qui intéressait les gars. Et d'avoir une augmentation du nombre d'hommes dans les écoles, c'est très difficile de recruter des enseignants masculins en primaire, mais d'avoir une augmentation du nombre d'hommes dans les écoles, pas nécessairement des enseignants. C'est mon exemple de cette île, tout à l'heure, le comité de papa avait décidé qu'on allait faire appel aux industries et que les employeurs de cette île, certains employeurs allaient libérer les papas de l'école primaire pour qu'ils aient passé au moins une heure et demie à l'école pour expliquer ce qu'ils faisaient, eux autres. Dans la ville, là, ça peut être au port de cette île, de l'aluminerie, indépendamment. Mais là, vous avez une présence d'un gars, d'un homme dans une classe là, comme tel, qui vient dire un peu ce qui se passe. Et dans ce cadre-là, ça intéresse autant les filles que les gars, mais ça nous donne des modèles de réussite. Veux, veux pas, c'est plus facile de s'identifier à quelqu'un du même sexe que soi dans certains types d'activités, puis ça a toujours été le cas. Là. Plus le modèle nous ressemble, plus il y a de l'impact.
0: Donc, l'important, c'est de créer la petite étincelle là, qui va faire en sorte que le jeune garçon soit intéressé aux matières à l'école.
3: Oui, oui, c'est ça. Il y a une question d'intérêt des matières, puis une question à un moment donné. On est capable d'y rejoindre. Là. Certains réussissent très bien, mais on en vient à l'idée qu'on va devoir développer même une formation des enseignants qui tient compte du genre des élèves. Là. Parce que présentement, dans les universités, j'en témoigne, là, dans les universités, c'est quasiment un sujet radioactif. Là. Demandez combien se fait de maîtrise et de doctorat, entre autres, dans les universités francophones sur la réussite des garçons. Vous allez voir, c'est très, très mince. Là. C'est comme si s'intéresser à la réussite des garçons, c'est d'avoir un effet négatif sur la réussite des filles.
0: Et ce n'est pas du tout ce que l'objectif qu'on veut atteindre, là, loin de là. Là. En terminant, Monsieur Royer, si on voit que son jeune garçon traîne un petit peu dans ses matières académiques, qui montre un désintérêt ou encore n'a pas les résultats scolaires escomptés, en tant que parent, qu'est-ce qu'on devrait faire?
3: En tant que parent, ça dépend toujours de l'âge, là, mais une des mesures qu'on a trouvées les plus efficaces, que j'ai recommandé, qui a été adoptée par le Québec à un moment donné durant la pandémie, c'est ce qu'on appelle le tutorat. Regardez, j'ai un grand gars de 11e année qui, à un moment donné, devient tuteur en mathématiques ou en lecture d'un jeune de 7-8 ans. Ça peut avoir un impact dans la mesure où c'est très bien fait. Comme parent, je peux donner plus attention, mais prenez un jeune de 5e année qui a de la difficulté en mathématiques, puis l'idée comme telle d'avoir quelqu'un, une ressource extérieure, mais qui est en mesure comme telle justement de donner des indications plus précises, d'accompagner le jeune. Ça peut être un adulte tuteur comme un étudiant plus âgé. Ça avait une valeur ajoutée importante.
0: Oui, tout à fait. Hein? Et puis, on espère évidemment que cette entrevue sera outillée autant les enseignants que les parents ou à la réussite scolaire des garçons. Eh bien, Égide Royer, ça a été un plaisir de vous parler ce matin.
3: Ça a été réciproque.
0: Merci beaucoup et à la prochaine.
3: Bonne journée.
0: Au revoir. Et notre invité, Égide Royer, il est psychologue et professeur au département d'études sur l'enseignement et l'apprentissage à l'Université Laval. 10h53, 11h23 à Terre-Neuve.

0: Et un rendez-vous avec l'information à ne pas rater, c'est bien sûr le téléjournal Acadie à 18h, 18h30 à Terre-Neuve. Et c'est Margot Castader qui vous y convie d'ailleurs. Bonjour Margot.
1: Bonjour Denis.
0: Alors, notons que c'est le congrès annuel des pompiers au Nouveau-Brunswick en fin de semaine.
1: Exactement, dans un contexte de grande sécheresse partout dans la province. Et aussi, vous savez, la saison des feux de forêt l'an passé au Nouveau-Brunswick a été beaucoup plus active qu'à l'habitude. Et donc, on va un peu questionner les pompiers en marge là, de leur conférence qui porte d'ailleurs sur la prévention des feux de forêt pour savoir s'ils se sentent mieux préparés, mieux outillés, comment ils entrevoient aussi cette saison des feux de forêt qui arrive, en espérant qu'elle soit moins active que l'an passé. Mais c'est sûr qu'on parle déjà de sécheresse. Donc, à voir comment ils s'y préparent. Du côté de la Nouvelle-Écosse, il y a une invitée de marque aujourd'hui à Halifax. Il s'agit de la Coupe du Trophée, de la Coupe du Monde de soccer. Vous savez, la Coupe du Monde FIFA s'en vient au Canada, États-Unis, Mexique dans quelques semaines. Et le trophée est de passage aujourd'hui à Halifax. Alors, c'est sûr que ça va amener son lot de curieux et curieuses, surtout dans une ville, Halifax, qui s'en vient de plus en plus. Une ville de soccer avec les Wanderers. Donc, j'ai hâte d'entendre des partisans et des joueurs aussi s'extasier devant ce trophée. Au cours de la fin de semaine, on va aussi parler des difficultés des agriculteurs au vu de l'augmentation des prix du diesel. C'est sûr que les consommateurs le remarquent à la pompe, mais pour des professionnels comme les agriculteurs, l'augmentation des prix du diesel, c'est très difficile dans un contexte de fermeture toujours de ce détroit d'Ormuz qui fait grimper les prix oui du diesel mais aussi les prix des engrais, donc on verra comment ils s'en sortent. Et je vous invite sur notre site web et l'application mobile Info de Radio-Canada à regarder cette vidéo de notre collègue Pascal Rechnog qui revient un petit peu sur ses consultations en marge de la révision de la loi sur les langues officielles au Nouveau-Brunswick. Vous savez, dès qu'on parle langues officielles, surtout au Nouveau-Brunswick, ça peut déclencher des chicanes de famille.
0: Ah bah oui.
1: C'est un sujet qui peut facilement échauffer les esprits et mettre le feu aux poudres. Très instructif, très intéressant sur notre site web et notre application mobile.
0: Oui, et puis c'est là qu'on voit qu'on touche peut-être une corde sensible.
1: Tout à fait.
0: Eh bien, Margot, bon téléjournal. Ben, merci beaucoup de nous en avoir donné un aperçu ce matin.
1: Merci beaucoup et bonne journée.
0: Merci bien, bonne journée. Et puis, n'oubliez pas ce rendez-vous, c'est à 18h, 18h30 dans la province terre-neuvienne. Et comme l'émission s'achève, dernier tour d'horizon avec Kellyanne et aussi avec Daniel. Dites-moi, est-ce que vous avez des plans pour la fin de semaine, pour les jours suivants?
2: Non, j'ai beaucoup de travaux à faire autour de la maison. Je ne sais pas si je vais réussir à en faire de la moitié, mais je vais surtout surveiller un petit peu le hockey ce soir. Le Canadien qui affronte la Caroline. Est-ce que le Canadien va prendre les devants 2-0, tout comme les Golden Knights l'ont fait face au Colorado? En tout cas, j'ai bien hâte de voir ça. Puis à la Coupe Memorial aussi, premier match pour Chicoutimi dans ce tournoi championnat canadien.
0: Oui, bien, probablement aussi que je vais regarder un petit peu de hockey aussi à travers tout ça. Mais la bonne nouvelle, c'est que, bon, au moins, le match est prévu pour 20h, alors... Bon, on va pouvoir l'écouter jusqu'au bout, là.
2: Oui.
0: Oui, ça, c'est peut-être la bonne nouvelle. Kellyanne, grosse fin de semaine?
3: Ouf, j'ai le malheur de devoir me trouver un appartement à l'île du Prince-Édouard.
2: Oh, samedi, ça va être la chance.
3: C'est ça. Ouais, non, ça fait déjà un moment que je regarde, là, mais c'est l'enfer. Je croyais que Moncton était vraiment difficile. C'est rien à comparer de Charlottetown.
0: Oui, bien, c'est ça. Le taux d'inoccupation, là, il est très, très faible là, chez nous.
3: Oui, puis les gens, ils en abusent un peu, là. J'ai frustré.
0: Ah, bien, en tout cas, je vais vous souhaiter bonne chance dans votre quête d'appartement aussi, là.
3: Merci.
0: Et puis, vous allez. Revenir au réveil à compter de mardi et puis évidemment avec nous la semaine prochaine.
3: Oui, c'est sûr. Puis peut-être que d'ici ce temps-là, ben, je vais vivre dans le sous-sol de Radio-Canada, on ne sait pas.
0: Ah, peut-être. Hein? Je pense que le vieux divan, il est encore là, je pense. Il faudrait vérifier tout de même. Ben, merci beaucoup, Kéliane et Daniel. Et puis, bon, mais surtout, passez une agréable semaine. Et c'est tout pour votre samedi. Ben, merci à vous d'avoir été là. J'en profite pour dire un gros merci à nos collaborateurs, à commencer évidemment par Daniel qui était là à la mise en onde, nos journalistes Kéliane et Jimena Vergara. Noémzy était là aussi à la salle des nouvelles et ont collaboré aussi à votre samedi Anne-Marie Parenteau, Marc-Samuel Larocque. Vous avez entendu Isabelle Robichaud, François Gilleblanc aussi et Margot Castader. Merci tout spécial à notre recherchiste Judith Placentia-Limon et notre édimestre Emmanuel Robinson qui nous quitte. Ah oui, alors bon succès Emmanuel et bon vent surtout. Ici Denis Duchesne, ben moi je vous retrouve samedi prochain dès 7h, 7h30 à Terre-Neuve.
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9: Il est 11h à Sydney, à Saint-Jean-au-Nouveau-Brunswick, 11h30 à Conception-Bissau. Je suis Noam Tindjiké à Moncton, bonjour. Il y a 10 ans, une femme a été assassinée par son voisin en Nouvelle-Écosse. Une décennie plus tard, la Commission civile d'examen et de traitement des plaintes relatives à la GRC conclut que les policiers ont failli à leur devoir à toutes les étapes de cette affaire malgré des signes d'agression et de harcèlement avant le drame. François Lacroix.
10: En 2017, Susie Butlin, une femme de 58 ans, se trouvait à son domicile sur la côte nord de la Nouvelle-Écosse, près de Tadamagouche, lorsque son voisin, Ernie Jr. Duggan, l'a abattue. Le même homme qu'elle avait dénoncé à plusieurs reprises à la GRC pour agression sexuelle et harcèlement. Mais la police avait conclu qu'il n'y avait pas suffisamment de preuves. La meilleure amie de la victime, Susan Davis, a alors décidé de briser le silence pour obtenir justice.
11: Someone had to fight for her.
10: Quelqu'un devait se battre pour elle, alors je l'ai fait et quelque chose doit changer ici. Ça doit changer, dit-elle. Jeudi, la Commission civile d'examen et de traitement des plaintes relatives à la GRC a publié un rapport accablant, indiquant qu'il existait des motifs suffisants pour porter des accusations d'agression sexuelle contre l'homme. C'est l'ancienne agente de la GRC, Cathy Mansley, qui a déposé une plainte auprès de la Commission à l'automne 2021, ce qui a mené au déclenchement de l'enquête l'année suivante.
12: Does it have to get to this point?
10: Faut-il vraiment qu'on en arrive à constamment remettre la police en question chaque fois qu'une tragédie comme celle-là survient? Pourquoi est-ce que ça continue d'arriver, dit-elle. Parmi les recommandations du rapport, la création d'unités spécialisées dans chaque division de la GRC afin de surveiller tous les dossiers d'agression sexuelle et d'intervenir au besoin. Ici François Lacroix, Radio-Canada, Halifax.
9: À l'île du Prince-Édouard, une dizaine d'élèves des écoles et les membres du personnel de la commission scolaire de langue française ont fait un don de sang vendredi à Charlottetown. Il faut avoir au moins 17 ans pour pouvoir donner du sang. Pour la plupart des élèves, c'était donc la première fois. La commission scolaire a organisé cette action en l'honneur de Maverick Bishop, un élève de l'école François Buot qui a subi une grève du cœur et a dû subir de nombreuses transfusions sanguines. Écoutons Sophie Arsenault, élève à l'école Pierre Chasson, suivie de Cindy Thousand, assistante d'éducation à l'école sur mer.
13: Maverick est très courageux. Je pense que c'était une des raisons qu'on voulait faire ça et de prouver comment courageux Maverick était et pour aider le monde comme lui et d'autres mondes parce que il a beaucoup de monde qui a besoin de ça.
14: Tu peux juste commencer à 17 ans, alors ça serait des élèves de 11, 12e année, mais c'est un beau geste parce que là, ils peuvent continuer et ça commence des belles habitudes.
9: Les responsables espéraient initialement avoir 20 dons de sang, mais l'objectif a été dépassé. La campagne se poursuit jusqu'au 14 juin. Sur une note autrement plus positive maintenant, les organisateurs du Congrès mondial acadien de 2029 qui aura lieu dans la région de la Baie des Chaleurs, tant au Nouveau-Brunswick qu'en Gaspésie, sont maintenant rassurés. Un nouveau directeur général est en poste depuis 2 semaines, sans oublier l'ex-maire de Campbellton qui a accepté de devenir président par intérim. Et donc désormais, comme l'explique Charles-Étienne Drouin à Campbellton, les préparatifs vont bon train.
15: De mettre en lumière justement nos régions sur la grande diaspora internationale acadienne.
16: Pascal Saunier est le nouveau directeur général du Congrès mondial acadien de 2029. Campbellton, du côté néo-brunswickois, ainsi que Pointe-à-la-Croix, du côté gaspésien, seront 2 municipalités au cœur des activités entre le 8 et le 18 août 2029.
15: Campbellton et Pointe-à-la-Croix vont être l'endroit central du CMA 2029, où il y aura beaucoup d'activités qui se passera pendant les 11 jours du Congrès.
16: Le président par intérim du comité organisateur du Congrès, Jean-Guy Levesque, espère contribuer à rajeunir l'événement en accueillant une nouvelle génération d'Acadiens.
17: 0 à 45 ans, là, ils sont pas autant présents qu'on aimerait aux événements acadiens. Il faut aller chercher cette génération-là, les amener à être fiers, continuer à être fiers et développer cette fierté-là.
16: Les responsables du Congrès souhaitent embellir le centre-ville de Campbellton, où de plus en plus d'immeubles sont délabrés et abandonnés, comme l'explique Pascal Saunier.
15: Donc, on va avoir un travail de mobilisation à faire avec chacune des municipalités, justement pour qu'on ait toute la même vision d'embellir nos communautés et de les rendre accueillantes.
16: Les organisateurs espèrent pouvoir accueillir environ 100 000 visiteurs dans la Baie des Chaleurs en 2029, et s'attendent à plusieurs millions de dollars en retombées économiques pour les communautés. Ici Charles-Étienne Drouin, Radio-Canada, Campbellton.
9: Un peu de répit pour les automobilistes maintenant. Ce matin, le prix de l'essence a baissé de 2,1 cents le litre à Terre-Neuve-et-Labrador. Les prix maximums s'établissent sur

0: Selon les auteurs de l'étude, ce déclin s'expliquerait en partie par la multiplication des téléphones cellulaires et des plateformes numériques qui privilégient le texte écrit aux conversations orales. La baisse serait deux fois plus marquée chez les jeunes adultes. Voilà, c'était le bulletin d'information pour Radio-Canada en Acadie. Je suis Nouem Sindjiki à Moncton. Je vous donne rendez-vous dans un peu moins d'une heure de temps pour une nouvelle session d'information. À plus tard.
1: Ici Isabelle Robichaud. Je vous invite à aller chercher couverture et boissons chaudes puisque c'est parti pour une autre Grande Jasette.

Bienvenue à ce nouvel épisode de La Grande Jasette. Toute l'équipe est bien heureuse de vous retrouver. Aujourd'hui, notre invité a passé plus de 15 ans à l'emploi du magnifique Théâtre Capitole de Moncton, dont 11 ans à titre de directrice générale. Impliquée dans sa communauté, elle a aussi été membre du conseil d'administration de l'Association canadienne de musique sur scène, en plus d'avoir présidé le conseil culturel de la ville de Moncton. Elle a aussi agi en tant que bénévole pour plusieurs organismes, dont le club Rotary de Moncton. C'est parti pour une Grande Jasette avec Kim Reworth.

0: Kim Brayward, bonjour.
1: Allô, Isabelle.
0: Merci beaucoup d'avoir accepté notre invitation aujourd'hui. On est contente de te recevoir.
1: Merci beaucoup.
0: Oui, on va commencer par le début, ton enfance. T'es née où?
1: Je suis née à Toronto.
0: À Toronto?
1: Oui, parce que mon père, lorsque lui avait terminé ses études, il avait pris une job par là-bas. Puis ma mère et mon père se sont installés là tout de suite après leurs noces. Et je suis née là en 1967. Et on a juste resté là un petit bout. Moi, j'avais 5 ans quand on est redéménagé à la ville. Mon frère avait 1 an. Ça fait que c'est le seul moment de ma vie où est-ce que j'ai pas habité le sud-est du Nouveau-Brunswick, comme que tout le monde peut le constater par mon accent.
0: Ouais. Est-ce que tu as encore des souvenirs de Toronto ou est-ce que c'est trop loin?
1: Moi, je me souviens que la petite patente avec les crèmes glacées, là, le Dickie-Dee, il passait toujours à l'heure du souper, puis je pouvais jamais en prendre. Puis ça me faisait beaucoup de peine, ça frustrait ma mère parce qu'il passait à l'heure du souper, puis elle devait toujours dire non.
0: Parce que vous étiez en train de souper, puis là, ça aurait gâché le souper.
1: C'est ça. Je me rappelle qu'on restait en appartement. Ma mère nous parle de comment est-ce que c'était difficile d'être à distance. Ça fait que je pensais ça, les souvenirs, que c'est les souvenirs pratiques de ma mère qui nous racontait comment c'était difficile d'être éloignée de leur famille qui se trouvait absolument ici. Ça fait que de me demander où je suis née, puis de dire Toronto, c'est pas parce que je viens de l'Ontario. Mes parents, c'est des gens d'ici. Mais mon père avait pris une job pendant une certaine période de temps, 5 ans, avant qu'on soit redéménagé ici à Moncton.
0: Est-ce que tu as un frère? Vous êtes 2 enfants dans la famille?
1: On est 2 enfants. Il y a 4 ans plus jeune, malgré personne ne peut croire que c'est moi la plus vieille. Je le taquine, c'est tout le temps sur ma joke. Mais non, on est très, très, très proches. On habite à peu près 10 mètres l'été. On est voisins au chalet l'été. Moi, j'habite à Chediac maintenant en permanence, que j'adore. Mais en hiver, on se voit. Souvent, c'est peut-être mon meilleur ami.
0: Ah.
1: On est vraiment, vraiment close, malgré qu'en grandissant, je m'aurais peut-être pas imaginé qu'on serait aussi proche comme adulte.
0: Ouais. Parce que ça pouvait être rock'n'roll quand vous étiez jeune?
1: Ben, c'est ça, on avait peut-être des intérêts un peu différents, tu sais, une différence d'âge de 4 ans, garçon ou fille. Non, on avait peut-être pas une grande complicité, mais...
0: Ça s'est développé. Ah,
1: yeah.
0: Justement, qu'est-ce qui intéressait la petite Kim enfant?
1: Moi, j'aimais beaucoup l'école. J'aimais vraiment comme me pratiquer dans mes devoirs. J'aimais beaucoup mes amis de quartier. J'ai grandi vraiment pas loin d'ici, sur la rue Marjorie. J'avais des voisins qui étaient des amis pendant toute mon enfance.
0: Ah, mais c'est mon quartier actuellement.
1: C'est-tu vrai?
0: Ben oui.
1: Ouais,
0: c'est vrai que c'est un beau quartier.
1: C'est un beau quartier.
0: Familial, communautaire.
1: Exactement. On avait le petit parc en face. Moi, je marchais à l'école Aberdeen 4 fois par jour. Je montais le matin, je revenais le dîner. On n'avait pas le droit de rester dans l'école sur l'heure du dîner. Ça fait que moi, j'étais sur les

0: Mean Streets de Moncton comme très jeune enfant. Tu sais, ça me surprend tellement. C'est comment est-ce qu'on vit plus comme ça.
1: Ouais.
0: Moi, je devais ramasser les filles quand qui arrivaient de l'école, quand, en descendant de l'autobus jusqu'à la troisième année. Mais je pense à ça, comment est-ce que toute seule, malgré que j'avais des amis de quartier avec qui j'étais proche, eux allaient à l'école à Sex. Puis moi, j'étais la seule de mon petit coin de la ville qui marchait seule à Aberdeen. Ça fait que je m'imagine que j'étais toute seule, mais je marchais, puis j'étais perdue dans mon petit monde, monter le church, traverser le pont.
1: Ouais.
0: Puis tu sais, il y avait personne qui s'inquiétait ou souciait comment est-ce que j'allais me rendre et retourner.
1: C'est une autre époque.
0: Mais c'était merveilleux, puis on connaissait pas différent, puis ça se passait très bien.
1: Ouais.
0: Puis j'étais en forme à force de marcher comme ça,
1: ben
0: quatre fois aller-retour. Mais ouais, la vie sur la Margie, c'était great. Puis, avec ça aussi, je suis membre des jeunes chanteurs d'Acadie, où est-ce que là, je marchais de notre rue sur la Margie à nos pratiques à la cathédrale.
1: Ouais.
0: C'est ça, les lundis, les jeudis, les samedis ou le dimanche. Ça fait que trois fois par semaine, on se rendait à la cathédrale pour faire nos répètes. Là, chanter aux messes. Ça fait que ça, c'était aussi mon day-to-day, si tu veux, là, comme...
1: La routine de la semaine.
0: La petite semaine.
1: Ouais.
0: Tu sais, mes parents étaient vraiment ceux qui voulaient nous permettre de découvrir des différentes choses. Ça fait qu'on prenait des cours de nage au St. Pat's. Tu sais, je distribuais les magazines de,
1: okay.
0: Je sais pas quoi, c'était une petite job que j'avais. Tu sais, je me souviens, j'étais beaucoup dans les petites rues, là. Tu sais, on avait des bicycles, puis on se promenait, puis on jouait dehors.
1: Mm.
0: Pas d'affaire d'avoir des amis dans la maison pour jouer.
1: Ouais, ça, c'était ça comme ça, là. Ça doit être spécial de retourner au Centre culturel Aberdeen maintenant.
0: Crois-tu?
1: C'est devenu un...
0: Non, à tous les fois, je suis aux brumes. Je suis comme, c'était ma classe de musique.
1: Wow.
0: Puis, tu sais, Sœur Laurette était assez sévère. C'est elle qui m'avait enseigné la musique à la petite école, mais là, tu sais, j'ai passé beaucoup de temps avec Sœur Laurette, qui est toujours vivante, que, tu sais, pour qui j'ai beaucoup de respect. Je pense qu'il y a beaucoup des anciennes de la chorale qui vont parler de comment ce que c'était du temps passé ensemble, entre amis, puis on adorait chanter. C'était pour ça qu'on était là, obviously, puis on s'aimait beaucoup entre les filles, et que la sœur était tellement rigoureuse, puis elle était assez stricte, puis elle nous a apporté à vivre d'une manière où est-ce qu'il fallait être vraiment discipliné.
1: Oui, il n'y avait pas d'affaire de l'effort.
0: Il n'y avait pas d'affaire de manquer des pratiques, il ne fallait pas chanter de travers.
1: C'est des bons outils pour plus tard, par exemple. Ça suit pour le reste de la vie, ça, après.
0: Moi, je pense que oui, tu sais. Moi, j'ai grandi avec Ginette Parapart-Taylor, avec Monique Gould. Tu sais, je pourrais en nommer là, des douzaines de femmes qu'on passait des heures et des heures à répéter, à chanter ensemble, puis de... c'est d'avoir ces expériences-là, de vraiment faire son mieux,
1: oui.
0: Et d'être à ses affaires, d'être à ses tâches. Puis, tu sais, on était pas mal disciplinés dans ce qu'on faisait, là, tu sais.
1: Chantes-tu encore aujourd'hui?
0: Non, juste dans l'auto.
1: Juste dans l'auto. Mais est-ce que les arts, la culture, c'était beaucoup présent chez vous, dans votre famille?
0: Oui et non, comme j'essaie de penser quelles opportunités mes parents auraient eu pour nous faire vivre ça. Tu sais, genre, il y avait pas de théâtre Capitole. Quand ce que TNB jouait à l'école, au high school à Riverview, là, j'étais plus grande, là, tu sais, j'étais plus avec mes parents. Et je me rappelle que mon père était celui, là, tu sais, quand ce qu'il y avait un nouveau vinyle qui sortait d'un artiste que lui appréciait. Oui, tu sais, il y avait de la musique qui jouait dans la maison, mais c'était pas des musiciens, c'était pas des gens qui couraient au spectacle.
1: Ouais, qu'est-ce qu'ils faisaient tes parents comme occupation ou comme travail?
0: Mon père, c'était directeur des ressources humaines à l'hôpital anglaise, comme on l'appelait, au Moncton City Hospital. Ça fait que lui était comme gestionnaire, si tu veux.
1: Oui.
0: Et tu sais, on a rappelé ça, je pense, une grosse job dans le temps.
1: Eh oui.
0: Puis ma mère était maman à la maison, mais aussi elle travaillait à temps partiel pour le Heart and Stroke Foundation de la province du Nouveau-Brunswick. Puis elle était beaucoup plus impliquée avec le Parti libéral dans la circonscription du Moncton-Est.
1: Oui.
0: Ça fait que c'était une femme impliquée. Tu sais, elle avait beaucoup d'intérêt. Elle a encore beaucoup d'intérêt. Elle est encore vivante. Mon père est décédé il y a longtemps. Ça fait que mes parents étaient impliqués dans la communauté, si tu veux.
1: Puis ça s'est transmis à toi aussi?
0: Je pense que oui. C'est comme ça que j'ai grandi. Il y avait des meetings dans la maison. Mes parents sortaient souvent en soirée à des meetings. J'entendais ça, des meetings. C'est comme, c'est quoi des meetings? C'est des fois, ça nous apportait des gens dans la maison, mais des fois, mes parents sortaient, puis je voyais que ça faisait juste partie de... je dirais pas que c'était comme un sacrifice, mais c'était un engagement. Mm. J'ai compris que c'est ça qu'on fait. C'est pas juste la job, puis t'arrives à 5 heures, puis tu t'assois sur le couch. Je dirais qu'il y avait toujours du mouvement dans la maison comme ça. Des in and outs, puis d'autres intérêts, tu sais, que juste le 9 to 5.
1: C'est vrai, c'est vrai. Mm-hmm. On va écouter un premier extrait d'une chanson que tu as choisie. Et puis, c'est un exercice que tu as trouvé quand même pas mal difficile. Hein?
0: C'est très dur. Moi, je suis vraiment fan de la musique. Là. J'écoute beaucoup, beaucoup de musique, différents genres et styles de musique. Et choisir 5 chansons pour nourrir la discussion aujourd'hui, c'était vraiment tough parce que je voulais tellement changer d'idée.
1: Mais c'était quand même important pour toi de choisir des artistes qui sont canadiens.
0: Absolument. Ouais. Ça, je favorise beaucoup la musique canadienne. Puis vraiment, c'est pas à me forcer. Là, si tu regardes mon playlist, c'est presque uniquement des artistes canadiens.
1: Mmh. On va écouter un extrait d'une chanson qui surprend les gens quand ils apprennent que tu l'écoutes. Une chanson de Jerry Cairns. Pourquoi est-ce que tu aimes cette chanson-là et pourquoi ça surprend les gens?
0: Ben, je sais pas ce qui serait surpris, mais moi, je voulais parler de ce groupe-là parce qu'ils viennent de l'Iqaluit. C'est un groupe que je ne connaissais pas beaucoup, mais c'était avant que notre Yolaine Robichaud, notre collègue, notre directrice de programmation, ait programmé cet artiste-là pour les faire venir au Théâtre Capitole. Je veux dire, on a perdu la tête. Comment est-ce que c'était bon, intéressant? C'était une performance assez unique et chargée. Ça m'a assez marqué, ce show-là. Comme si les gens me demandent, je déteste ça quand ils me demandent c'était quoi mon spectacle préféré ou qu'est-ce que. Je vais presque toujours dire le dernier show que j'ai vu parce qu'on dirait qu'il y a eu assez beaucoup sur les années. Mais ce show-là, quand même, il y a beaucoup resté avec moi. Je pense qu'ils ont joué chez nous en 2017. Et c'était juste unique. Ils venaient tellement de loin. Ils chantaient dans leur langue.
1: La découverte.
0: La découverte. Puis aussi, ils font le chant de la gorge.
1: Oui.
0: Puis ça, c'est comme incroyable. Moi, je trouve ça, c'est du sport tant que de la musique.
1: Oui.
0: Puis non, ce spectacle-là m'avait marqué. Ce groupe-là m'a marqué. Puis c'était 26. Reste avec moi souvent. C'est comme un anthème pour nous autres, dans la famille même. Comme je l'ai amené chez nous. On l'écoute dehors l'été. Puis let's go.
1: Oh, on écoute un extrait d'une chanson qui s'appelle Northern Lights.

0: Jerry Cans avec Northern Light. C'est une belle découverte que tu m'offres aujourd'hui.
1: Ah,
0: c'est
1: tu vraiment... la connaissais
0: non,
1: pas?
0: Non, je connaissais pas. Puis j'aime beaucoup ça. C'est entraînant. Puis justement, le chant de gorge, toujours impressionnant.
1: Crazy. Oui, ouais, oui, oui, j'adore.
0: Je vais aller écouter plus en profondeur ce groupe-là. Si je te dis, on est toujours en grande jasette avec Kim Rayward, pour ceux qui viennent de joindre à nous. Si je te dis le mot adolescence, qu'est-ce qui te vient en tête?
1: Oh, insécurité.
0: Ah oui?
1: Yes.
0: Ça a été difficile?
1: Non, pas difficile. Je pense comme pour tout ado, genre comme...
0: C'est une période de questionnement.
1: Tout, sentir le rejet, avoir des crushs qui ne crushaient pas back. Je sais pas, il y avait beaucoup de comme ce feeling-là de qui je vais être, puis qu'est-ce que je vais faire.
0: On se cherche.
1: On cherche, puis... Moi, je pense que j'étais comme assez beaucoup insécure.
0: Ah. Est-ce que tu étais une fille de gang ou est-ce que tu étais
1: oui.
0: plus solitaire?
1: Non. Non, moi, j'aime beaucoup, beaucoup les gens. Comme moi, je voulais toujours me tenir en amie, mais tu sais, il y avait tout le temps une fight, ou tu sais, il y avait du monde qui s'accordait mieux que d'autres, puis tu sais, c'était des
0: nombres, des clés. Ouais.
1: Mais non, mais je veux dire, c'était pas une adolescence anxieuse, genre, c'était plus juste comme des insécurités, je pense, assez normales de que je vais faire, mais encore la chorale, j'ai resté avec la chorale jusqu'à ma 12e année, which que je pense que était un peu long, comme, mais dans le temps, c'est ce qu'on faisait.
0: Ben oui, puis
1: mais ça, c'était mon activité.
0: J'imagine que c'était comme le fil conducteur, là, à travers tout ça, un genre de réconfort.
1: C'est ça. Ouais. J'avais une job au Burger King que je détestais, mais j'avais pas le choix de le faire. Tu sais, ça, c'était des weird affaires. Mais je me rappelle d'avoir eu mon permis de conduire, puis l'indépendance que ça menait. Ça fait... Non, j'étais pas comme malheureuse, mais je me sens... Si je pense à ces années-là, je me pense, oh, j'étais donc même pas confiante, puis... C'est valeur, mais je pense que c'est quand même assez vraiment typique de ces années-là.
0: T'as l'air quand même d'une personne confiante aujourd'hui. Est-ce que ça t'arrive encore d'être insécure ou est-ce que tu l'as pris, cette confiance-là?
1: Ben, sur les années, je pense.
0: Ouais.
1: Je pense sur les années. Oui, je vais avoir des moments d'insécurité comme actuellement, en ce moment-ci. mais non, je veux dire, avec les années, il y a une... Moi, je me sens plus éclaircie sur qui je suis, qu'est-ce que je veux, comment je veux passer mon temps, avec qui je veux passer mon temps, qu'est-ce qui m'amène, qu'est-ce qui me porte du bonheur.
0: Ouais. J'entends beaucoup, à travers des entrevues, dans les médias, puis tout ça, des femmes, justement, de 50 ans et plus, qui disent « la cinquantaine, c'est merveilleux parce que, justement, tu te connais. » Est-ce que c'est la même chose pour toi?
1: Oui. C'est là où est-ce que je suis, oui.
0: Ouais. On sait ce qu'on veut, puis on sait ce qu'on veut pas.
1: C'est ça. Non, ouais. Exactement.
0: Ouais. Est-ce que, bon, tu as dit tout à l'heure que tu aimais l'école quand tu étais petite. Est-ce que cet amour-là de l'école, ça a duré durant ton adolescence?
1: Oui. Pour moi, je veux dire, j'aimais beaucoup étudier. Ça fait que je passais beaucoup de temps à faire mes devoirs. Tu sais, peut-être trop de temps, mais à faire et refaire des choses. Ça, oui, j'aimais beaucoup ça. Puis... tu sais, c'était pas moi qui tapais des sangs, puis je m'en allais. Il y a personne qui pensait que je devais faire médecin, là. C'est pas ça, mais l'école était réussie assez facilement. Mais là, sur le temps, puis là, non, j'ai un peu peut-être perdu intérêt où je suis allée à l'Université de Moncton pendant 2 ans, mais j'ai eu la misère à comme compléter dans ces années-là le tout. Mes parents s'étaient séparés. Ils ont déménagé dans d'autres villes. Ça fait que là, j'étais tombée un peu comme seule.
0: Oui, c'était des gros changements.
1: C'était des gros changements que je devais vivre. Ça fait que là, non, j'ai quitté l'université. Ça fait qu'il y a eu des années un peu turbulentes, là, si tu veux. Mais j'ai pas complété l'université. Puis c'est quelque chose que, pendant longtemps, ça m'amenait à... pas être trop confiante ou pas être trop fière de ça. Mais là, maintenant, dans ma cinquantaine, puis avec la carrière et la vie que j'ai pu me faire,
0: ouais.
1: Je le recommanderais pas. Mais, tu sais...
0: Il y a moyen quand même de se faire une bonne vie, même
1: c'est
0: si.
1: Exactement ça. Puis, tu sais, il y a quelqu'un qui avait dit, tu sais, une éducation, c'est pas une preuve d'intelligence. Ça fait qu'à entendre ça, ça m'a aussi beaucoup aidé à comme laisser aller ce bagage-là ou ce... T'sais, je ne vais pas dire honte, mais c'était gêne, là, si tu veux, que je n'avais pas complété les études à l'université. Puis juste de trouver mon chemin et de... Tu sais, je pense que si quelqu'un me demanderait pourquoi est-ce que j'ai eu un succès ou pourquoi je me sens tellement comme épanouie du temps que j'ai pu avoir au Théâtre Capitole, c'est que j'ai saisi des opportunités qui se sont présentées sur les années. Et c'est parce que j'avais tellement beaucoup d'intérêt et beaucoup de passion pour qu'est-ce qu'on travaillait puis qu'est-ce qu'on on a pu faire, que c'est là où est-ce qu'est venu le succès. Tu sais, il y a la règle de 10 000 heures. Là, si tu veux être bon à quelque chose, il faut le faire beaucoup.
0: C'est la pratique. Oui.
1: Ça fait que malgré, tu sais, si quelqu'un n'a pas une éducation, il y a quand même manière de... d'être très performant puis d'avoir un succès.
0: Puis de s'intéresser, puis de lire, puis de s'éduquer soi-même, dans
1: s'éduquer
0: le fond.
1: S'éduquer soi-même,
0: là.
1: Puis de passer beaucoup de temps.
0: Ouais. Est-ce que au secondaire, il y a eu des enseignants, des enseignantes qui ont été un petit peu plus déterminantes pour toi?
1: Il n'y a pas un qui stand out, je vais te dire honnêtement.
0: Ouais.
1: Pour moi, je pense au secondaire, c'était plutôt mon objectif, qu'il soit conscient ou pas, c'était plutôt de ne pas être remarqué d'une manière ou d'une autre. J'ai jamais été assez 17, la classe de la salle de retenue. J'ai jamais eu de relation profonde avec le directeur. Je me cache peut-être pas du micro ou du spotlight maintenant, mais dans ces années-là, avec un petit peu moins de confiance puis plus insécure, moi, je cherchais à ne pas me démarquer. Je réussissais. Tout se passait bien. Nothing to see here. Tu sais, j'essayais. Ouais. Maintenant, pour te dire qu'il y a, un enseignant quelque part qui m'a vraiment marqué.
0: Qu'on fasse ce parcours-là de cette façon-là. Tu parlais de crush tout à l'heure. Est-ce que tu as eu des crushs de célébrités quand tu étais... ce serait qui la célébrité que... lui ou elle est beau ou belle. Pas trop non plus.
1: Peut-être comme Rob Lowe, St. Elmo's Fire, là, dans ces années-là. Genre. Ça, c'était en 12e année, je pense.
0: Ouais.
1: Même peut-être en 10e année, non. J'étais pas trop movie star.
0: Fan,
1: non. C'était pas trop ma thing, ça, non.
0: Mais est-ce que les arts, la culture, la musique t'intéressaient beaucoup
1: toujours.
0: Déjà à ce moment-là?
1: Oui, toujours. Oui, malgré que j'ai pas complété mes années universitaires, j'ai passé beaucoup de temps au cachot. C'est avec moi, ces soirées-là, à danser sur la musique alternative, Bones DJ, oh my God, best days of my life. On adorait ça. Ça fait que oui, j'aimais beaucoup cette musique-là, alternative, fringe, différente. Beaucoup.
0: Oui. Avais-tu, justement, tu disais tantôt, on cherche à savoir qu'est-ce qu'on veut faire plus tard. Est-ce que tu as fini par avoir une bonne idée à la fin du secondaire de ce que tu voulais faire?
1: Ben, je pensais que je m'en irais en business parce que mon père était formé en management. Puis je pensais que je voulais comme avoir ce genre de travail-là. Ça fait que c'est là où je me suis enlignée. Mais non, tu sais, c'était pas super clair. Puis je pensais pour ça que j'avais pas un objectif fixe.
0: Mais avais-tu beaucoup d'intérêt dans beaucoup de sujets? Parce que souvent, c'est ça, on se cherche parce qu'on a tellement d'intérêt.
1: C'est difficile de se brancher. Oui. Puis, c'est ça, avec les changements qui étaient venus comme à la vie familiale, c'était pas facile de comme avancer, mais ça, c'était pas clair. Mais je pense que sur les dernières années, c'est là où est-ce que, comme tu dis, la confiance est venue parce qu'il y avait une... je me suis éclaircie sur qu'est-ce que je voulais faire, puis c'était le travail au Capitole. Je veux dire, c'est là où je m'ai vraiment, vraiment lancée pendant... Ça fait 25 ans que je suis là. Ça fait un bon bout.
0: Oui, on va parler du Capitole plus tard parce qu'on n'a pas le choix. Là. Ça,
1: pas
0: c'est
1: le choix.
0: Justement 25 ans de ta vie. Mais on va prendre une petite pause musicale pour entendre un extrait d'une chanson qui te rappelle une anecdote, une chanson de Sale Barbe, Danse du Mardi Gras. Veux-tu nous raconter l'anecdote? C'est quoi?
1: Sure. Ben, c'est que moi, j'ai des amis proches qui sont proches avec les membres du groupe. Ça fait que Geneviève Maltais, qui est la directrice, notre prochaine directrice générale du Théâtre Capitole, est grande amie avec Georges Béliveau. Ça fait que eux autres, en tout début de leurs années, c'était vers les années, je pense que c'était 2018,
0: oui.
1: On m'avait invité d'aller les voir jouer à la classe, à Memory Cook, le studio à Georges, parce qu'elle a capté leur premier vidéo de musique. Ça fait que moi, je les connaissais pas trop, mais moi, je vais dire oui à tout.
0: Oui.
1: Ça fait que oui, je voulais aller. Ça fait que on s'est vraiment garoché cette soirée-là, si tu comprends, là. ça fait que ça, c'était une soirée vraiment mémorable. On a passé beaucoup de temps ensemble. On a eu ben du fun. Et par la suite, pas longtemps après, ils ont joué pour la première fois au Théâtre Capitole. Puis, tu sais, nous sommes assez fiers de les voir chez nous. Puis, tu sais, c'était, je pense qu'ils ont joué 2 soirs en ligne, sold out.
0: Oui.
1: Ils ont joué plusieurs fois sur les années, mais quand même, cette première fois-là qu'ils sont venus, j'étais tellement fière de prendre la scène, tu sais, de m'avancer pour dire, regarde, on est donc fiers que Sale Barbe soit là. On est fiers de les présenter au Théâtre Capitole. C'est vrai que j'avais mis ça épais. Puis, là, durant le show, Jonathan nous remercie. Il dit, moi, je veux vraiment remercier l'équipe au Théâtre Capitole parce que c'est Geneviève puis Kim qui nous donne la première chance de jouer ici. Ben, regarde, c'était pas vraiment dû à nous autres que Sale Barbe allait avoir un succès fulgurant dans leur carrière.
0: Mais vous avez été vous les avez aidés, disons.
1: Well, sure.
0: But oui, oui.
1: Je vais jamais prendre crédit pour ça. Ça fait que moi, je m'étais assise dans la salle suite que j'avais accueilli les gens. Puis la femme qui était assise à côté de moi, elle hope qu'elle écoute pas parce que je me moque pas. C'était cute la way qu'elle l'avait dit. Ma mère regardait, elle dit, quelle vision que vous avez eue. C'est comme si on me donnait personnellement tout le crédit pour avoir reconnu ce talent fulgurant. C'est avec nous autres, on était crampés de rire de ça. J'ai dit ça à Geneviève tout de suite. Puis on s'en pouvait plus que cette madame-là avait trouvé qu'on avait une grosse vision. Mais tu sais, moi, c'est un groupe que j'apprécie énormément. Je suis allée les voir jouer à Montréal quand ils ont joué avec l'Orchestre symphonique à Montréal. C'était incroyablement mémorable. C'était un show amazing. Puis, tu sais, je les admire toutes, chacun des 5.
0: Ouais.
1: Je trouve
0: que c'est juste des belles personnes autant que des bons musiciens.
1: Des belles personnes.
0: Aussi.
1: Puis, ouais. C'est juste la way qu'ils montent un show. Puis, j'ai lumière de le tout. C'est juste for me de tout le paquet. Puis, tu sais, je suis assez contente qu'ils ont pu jouer tellement souvent au théâtre. Puis, non, c'est juste ça. C'est un aussi des concerts qui restent avec moi là, quand ils jouent chez nous.
0: Ben, on va se faire plaisir. On va écouter un extrait de Danse du Mardi Gras.

0: Le barbe avec danse du Mardi Gras. Donc, on l'a dit, Kim, t'as fait un passage à l'université, t'as quitté. Ça a été quoi ton premier emploi après, après ça,
1: j'ai travaillé dans un cabinet d'avocats, pas parce que j'étais formée, mais parce que ma belle-mère faisait des locations de son bureau à ce cabinet-là, puis cherchait quelqu'un.
0: OK.
1: C'était vraiment comme juste un drôle de flou que je me trouvais là. J'ai fait ça pendant quelques années peut-être. Puis là, pour raison X, Y, Z que j'oublie, là, il y avait une autre ouverture de poste pour aller travailler avec Brian Murphy.
0: OK, oui. Oui.
1: L'ancien maire qui vient juste de se présenter à nouveau. Ça fait que c'est là où que j'ai venu à connaître Brian. Puis nous sommes devenus de très grands amis sur les années. Et ça fait que c'est ça, j'ai travaillé avec Brian, mais c'est là où est-ce que toute l'opportunité du Capitole s'est ouverte parce que lui, quand il a été élu maire, il devait faire des nominations au conseil d'administration.
0: Mm.
1: Ça fait que là, dans ces années-là, c'est ma première rencontre au conseil d'administration, j'étais enceinte de Myriam. Alors, Myriam va avoir 25 ans ce mois de juin. Et il m'a nommée, tu sais, j'étais comme à la maison, j'attendais d'accoucher mon premier enfant. J'allais rester à la maison avec Myriam pendant un certain temps. J'allais pas retourner au travail tout de suite. Et j'ai pas retourné pendant 6 ans. Mais c'est là où est-ce qu'est venue l'opportunité de siéger au conseil. Puis c'est de là où est-ce qu'est venu mon grand attachement, dévouement et toutes ces années ici avec le théâtre. C'est grâce à lui. Parce que...
0: T'as ouvert cette porte-là.
1: M'a ouvert cette porte-là.
0: Ah. Et pourquoi tu dis que t'as pas retourné au travail pendant 6 ans?
1: Parce que je suis restée à la maison avec les filles.
0: Ah oui?
1: Oui, là j'ai eu un autre enfant 2 ans plus tard, Geneviève. Puis c'est ça, je voulais juste vraiment être avec eux. J'avais l'opportunité de le faire. Puis c'est là, ça fait que c'est là où j'ai continué mon engagement communautaire quand j'étais à la maison avec les enfants.
0: T'es pas restée encore, comme on disait, sur le couch, là, sur le sofa,
1: non, rien faire. Non.
0: 2 enfants, c'est déjà beaucoup. Mais
1: oui.
0: Tu t'es impliquée aussi.
1: C'est ça. Puis je veux dire, j'étais pas cette maman-là qui voulait rester à la maison. Je pense qu'il n'y a pas une journée où est-ce que j'ai passé une journée au complet à la maison de ma vie entière. c'est très, très rare que je resterai à la maison. Ça fait que je suis des sorties avec les filles, c'est les activités, la bibliothèque, les cours de whatever.
0: Ouais.
1: Puis là, c'est là où c'est que aussi, je voulais quelque chose pour me stimuler personnellement et de, tu sais, j'avais des intérêts et, tu sais, je voulais m'engager, je voulais m'impliquer avec des choses. Ça fait que c'est là où ce qui est venu, en premier lieu, je pense, mon implication avec le Parti libéral du New Brunswick, plutôt. Mm-hmm. Et, mais j'ai travaillé aux campagnes électorales à Brian. Toutes ses campagnes, vraiment, là, tu sais, à la mairie, au conseil d'abord, là, il s'est présenté à la mairie, là, il s'est présenté comme député fédéral, c'est vrai que j'ai appuyé et travaillé sur toutes ces campagnes-là. Et même après, tu sais, j'ai travaillé, j'étais la co-chair pour la campagne de Georges Leblanc, qui était le maire.
0: Le maire aussi, oui.
1: J'étais la directrice de campagne de Anne-Marie Picone-Ford.
0: Mais tu les as pris où, toutes ces aptitudes-là, pour gérer une campagne?
1: C'était l'expérience, c'était l'intérêt. J'aimais beaucoup de monde, j'aimais organiser des choses. Comme une personne assez cordée dans
0: mes
1: affaires.
0: Mais tu disais aussi que ta mère, ça avait impliqué dans le Parti libéral aussi.
1: Oui.
0: Est-ce que tu as pris exemple sur elle aussi?
1: Je pense que oui. Elle n'était pas impliquée super longuement, mais c'est quand même, elle a beaucoup de connections, puis elle connaît plein de monde dans le parti à la province. Mm. Puis moi aussi, sur les années, j'ai venu à connaître plein de gens à la province, à travers du parti. Mais je dois dire que quand j'ai passé à la direction en 2015, que je pensais que c'était pas entièrement correct d'être si profondément associé avec un parti, vu que on est tellement appuyé par des fonds publics.
0: Exact. Donc,
1: et
0: tu voulais
1: je pensais
0: rester
1: que c'était
0: impartial
1: vraiment,
0: un peu plus.
1: Je trouvais que ça serait plus approprié pour le rôle.
0: Oui.
1: Ça fait que c'est là où que je me suis vraiment comme délaissée de tous ces hobbies-là. Mais non, la politique, ça m'a toujours beaucoup intéressée. Je suis ça. Je veux dire, nous autres à la maison, c'est la TV qui joue tout le temps pour écouter les nouvelles, pour voir qu'est-ce que t'as arrivé aujourd'hui avec
0: Et est-ce que la politique nationale, internationale t'intéresse autant
1: beaucoup,
0: que la pub?
1: Beaucoup, oui. Oui, beaucoup. Oui, on suit ça de près. Puis, oui.
0: Comment tu vis l'atmosphère politique de 2026?
1: Ben, moi, je suis très inspirée par

0: le premier ministre Carney. Moi, je trouve qu'il nous représente vraiment bien. Et je trouve que, tu sais, sur le territoire ici, les députés aussi, moi, je suis vraiment, tu sais, je suis pleinement...
1: Satisfaite,
0: c'est une bonne manière de le dire. Puis, globalement, je veux dire, moi, je trouve que c'est vraiment inquiétant ce qui se passe aux États-Unis. Puis, je n'ai pas beaucoup envie d'y visiter et de voyager par là, mais... En tout cas, ça va se régler, je suis sûre.
1: Oui, ouais, ça va passer, comme on dit. Donc, tu as été quelqu'un d'impliqué dans la politique, mais tu as aussi été membre du conseil d'administration de l'Association canadienne de musique sur scène. Tu as présidé le conseil culturel de la ville de Moncton. Est-ce que tu sièges encore au conseil d'administration du Atlantic Presenters Association?
0: Je viens juste de quitter mon mandat parce que pour ma retraite qui est plus vue, non, j'étais la trésorière et je voulais leur permettre une période de succession. Non? Mais je viens juste de quitter, mais ça, c'est un network vraiment important pour les diffuseurs en région.
1: Qu'est-ce que c'est, en fait, pour les gens qui se le demandent?
0: Ben, c'est le radar anglophone. C'est le regroupement des diffuseurs en Atlantique. Ça fait que c'est des opportunités pour aller faire du block booking, d'aller chercher des artistes pour les faire tourner en région, dans nos salles. Ils offrent aussi des formations professionnelles, mais c'est des belles occasions aussi de tisser les liens entre les diffuseurs, qu'on se connaisse, qu'on connaisse les enjeux, les défis, de gérer soit une salle ou de mener une équipe ou aller chercher des fonds d'appui. Ça fait que c'est une bonne ressource, puis c'est un network qui est vraiment important pour nous autres au Capitole.
1: Et est-ce que j'ai vu qu'ils t'ont récompensé avec un prix récemment?
0: Oui,
1: c'était quoi le prix
0: de l'année? Ben, je veux dire, c'est juste it didn't come with any cash. c'était une belle reconnaissance pour la période de temps que j'ai passé à siéger, à mener le Capitole. Mais oui, il y a un prix qui est décerné par année. Ça fait que j'étais vraiment ravie de recevoir ça. Oui, une belle reconnaissance en fin de carrière.
1: Oui. Tu fais aussi du bénévolat dans la communauté, comme le Club Rotary de Moncton, comité de la promotion de la démocratie de la ville de Moncton, comité organisateur des ICME aussi en 2011.
0: Oui, mais ça c'est ma biographie. Là, c'est des engagements que j'ai eu par le passé. Là. Je ne suis plus membre de ICME. Je pense qu'il s'en vient ici l'année prochaine, j'ai compris. Hein.
1: Je ne suis pas certaine, mais...
0: Oui, non, mais je pense que ça s'en vient de nouveau dans la région. Mais oui, je veux dire, il y a eu plusieurs occasions sur les années à participer à ces discours-là, à développer des politiques. J'ai beaucoup aimé le temps que j'ai passé au comité culturel de la ville de Moncton. J'y ai siégé avec l'honorable Louise Imbeault pendant plusieurs années comme co-directrice, co-présidente de ce comité-là. Je veux dire, je trouve que d'avoir eu participé à ces comités-là, puis à ces... Ces discussions-là, ça m'a permis de connaître plusieurs personnes dans la région qui sont aussi intéressées par ces enjeux puis par ces dossiers pour faire avancer, que ce soit la culture, la démocratie. Ça m'a beaucoup nourri personnellement, si tu veux, mais ça aussi, je pense, apporté beaucoup de liens dans la communauté pour le Capitole. Ça fait que je pense que ça a été vraiment important que j'ai des prise de contact dans plusieurs secteurs et réseaux dans la communauté. Je veux dire, c'est qui ce que j'étais avant que je me suis trouvée employée au Capitole. Oui. Parce que pendant que j'étais au conseil d'administration, pendant ces 9 ans-là, avant de me joindre à l'équipe en 2009, je siégeais et je faisais partie de plusieurs comités. Je jouais beaucoup dans la politique dans ces années-là, tout en être maman à la maison, si tu veux. Ça fait que...
1: Mais tu t'impliquais aussi à l'école de tes filles.
0: Aussi.
1: Donc, tu as 2 filles.
0: J'ai 2 filles, Myriam et Geneviève. Myriam est travailleuse sociale pour la province, au département de la protection de l'enfance, au 104. Ça, c'est une grosse job. Et Geneviève gradue le mois prochain, a fini avec son bac en éducation de l'Université de Saint-Thomas. Ça fait que je suis tellement contente qu'ils sont dans la région, qu'on puisse voir souvent.
1: C'est ça. Oui,
0: quand j'entends parler des parents que leurs enfants sont partis, je sais pas, c'est au loin, ça me pince le cœur pour eux parce que ça me ferait tellement quelque chose si je pourrais pas les voir souvent.
1: La vie amène ça des fois, faut le dire. Mais t'as pas une de tes filles qui est artiste aussi?
0: Myriam, oui, a peint, a fait des tableaux multidisciplinaires, si tu veux, avec plein de collages. Puis oui, souvent elle a un kiosque à Noël au Turner's. Ça fait que oui, elle est beaucoup passionnée par ça. Geneviève, elle a beaucoup d'intérêt d'entraînement, de sport.
1: Et tu es toujours avec le père des filles?
0: Non, on s'est séparés en 2011. Et maintenant, je suis mariée avec Mike Randall, qui appartient à sa propre shop lui, c'est Portfolio Portfolio Solutions. Mm. C'est une entreprise qui écrit des stratégies pour d'autres entreprises.
1: Oui, oui, oui. Ah, c'est intéressant tout ça. J'imagine que ça a été quand même un défi de gérer travail, famille, bénévolat, implication.
0: Mm-hmm.
1: Comment tu faisais pour... Parce qu'on a juste 24 heures dans une journée. Est-ce qu'on a un agenda puis on s'y tient? Comment, c'était quoi ton mm-hmm. truc?
0: C'est ça, c'est l'agenda en papier toujours. Je ne sais pas, c'est Myriam qui m'a dit que des gens extrovertis mm-hmm. se ressourcent d'être avec d'autres gens.
1: Oui.
0: Et les personnes introverties se ressourcent en soyant seules. Ça fait que moi, c'est clair que je suis une personne qui a vraiment besoin d'être avec d'autres,
1: oui.
0: d'avoir du stimuli qui me vient de plein de bords. C'est ça qui me fait le plus peur de penser à la retraite, si tu veux, parce que je suis tellement stimulée de travailler avec cette équipe-là de 14 personnes à tous les jours, d'avoir hâte d'accueillir 800 personnes chaque soir, mm. de monter 200 activités par année. Il y a du roulement dans ma vie, puis il y a des détails à veiller. Et de penser, là, comment je vais, où est-ce que je vais mettre mon énergie? Parce que, comme tu l'as dit, j'ai toujours été comme ça. J'ai ouais. toujours été busy. Je déteste le mot busy. Mais c'est comme ça que je fonctionne, comme je sais pas. Je ne sais pas comment faire autrement.
1: Tu vas trouver des choses à faire.
0: Je vais trouver des choses à m'occuper. C'est ça.
1: On va prendre le temps d'entendre un autre extrait musical, un extrait d'une chanson que tu écoutes en t'entraînant,
0: mm-hmm.
1: Qui est The Beaches avec Desdemona. Ça, c'est un groupe de Vancouver, c'est ça?
0: Non, ils viennent de l'Ontario.
1: De l'Ontario.
0: Mm-hmm. Puis c'est le seul choix musical qu'aujourd'hui je vous propose qui n'ont pas joué sur les planches du Capitole, mais je les ai vus quelques fois, plus récemment au casino, au mois de décembre. Mais c'est un groupe de femmes qui sont très pro-LGBTQ. Ils sont vraiment... sont très jeunes.
1: Mm.
0: C'est un peu un son punk qui est vraiment comme ça. Ça, c'est vraiment dans mes racines profondes de musique, d'appréciation de musique.
1: Ah oui?
0: Ouais, j'aime beaucoup ça. C'est ça, je trouve, c'est juste comme full girl power, puis j'adore.
1: On écoute un extrait.

0: Ah, j'aurais aimé te filmer tout de suite parce que ouais, ça paraît que tu l'aimes, cette chanson-là. Puis j'aimerais ça aller voir un spectacle des Beaches avec toi.
1: Ah oui, il y a des vidéos. Ma fille, je suis allée avec Jamie, puis elle m'a posé. C'était pas beau.
0: Ah, c'est toujours beau. J'ai lu, Kim Rayward, que tu es une passionnée de vélo. Est-ce que tu en fais encore beaucoup?
1: Moins. On est plus peloton dans la maison.
0: OK.
1: Mais oui, j'aime beaucoup d'aller en road bike, en gravel bike. On a une bonne loop à Chediac qu'on fait, là, qui est comme un petit 50 km. Ça se fait.
0: Un petit 50 km.
1: Ça se fait comme dans 2 heures une matinée. Mike est beaucoup plus vite que moi, puis ça me frustre, puis ça m'enrage. Je me boude. Oui, je fais ça, mais là, je suis tombée dans la marche avec la veste, avec les poids, là, tu sais, je fais plus ça. Ça fait que c'est là où je m'entraîne. Mais moi, j'étais vraiment quelqu'un qui aimait beaucoup la course à pied.
0: T'as même fait le marathon de Boston une fois.
1: My claim to fame. Ça va être, tu sais, dans ma nécrologie, là, ça va mettre. Maman, ancienne directrice du Capitole, course du marathon de Boston 2008.
0: Quel souvenir tu gardes de ça? Ça s'est passé comment?
1: Oh my God. Non, mais ça, c'est vraiment le summum de ce que tu peux pas t'imaginer dans la course. Puis moi, j'étais vraiment... C'est comme quand je fais quelque chose, on dirait que c'est pas que j'obsède, là, mais j'avais un focus que j'allais me rendre à Boston, puis ça m'a pris, j'avais couru plusieurs semi-marathons, puis j'ai fait 3 marathons pour enfin me rendre à Boston, c'était mon 4e. Ça fait que pendant plusieurs années, c'était vraiment ça mon hobby, sure, maman à la maison, comité, mais beaucoup de temps passé à faire la course. Puis encore là, comme... Moi, les souvenirs que j'ai du temps entraîné à la course, c'était je détestais courir tout seul. J'avais mes amis, j'avais mes run clubs, j'avais des running dates, j'avais mes moments où est-ce que je prenais pour moi le temps de, tu sais, m'entraîner. Puis c'était
0: côté santé mentale, ça doit faire du bien.
1: C'était vraiment ça.
0: Aussi.
1: C'était côté physique, c'est sûr, mais oui, santé mentale, puis d'avoir ces amitiés-là, puis de former d'autres relations, puis de connaître des gens encore là de différents secteurs, de différents métiers, de différents coins de la ville. C'est incroyable comment est-ce que hier on a pris un café, moi et Geneviève, avec la directrice de la chambre de commune. Puis j'ai dit, oh, moi je connais Kim parce que j'ai couru avec elle, mais il y a quand même 20 ans de ça. Mais ça m'a amené, ça, je trouve, c'était tellement une belle occasion de venir à connaître des gens. Puis oui, pour moi, c'était vraiment super satisfaisant ou pas valorisant, mais ça m'a beaucoup... j'ai beaucoup de fierté de dire que j'ai accompli ça parce que c'est demandant, c'était beaucoup de temps passé. Puis oui, cette course-là, c'est juste comme... C'est mythique presque, tu sais, comment est-ce que la ville se transforme. Puis dans ces années-là, c'était avant la bombe, puis avant le climat politique dans lequel on vit maintenant. Mais je pense pas que j'aurais la même appréciation, malgré que je connais des gens qui sont allés cette année et qui ont aimé ça.
0: Oui.
1: Mais non, les années de course, c'est comme toute une autre petite mini-époque dans ma vie où est-ce que, non, j'ai eu beaucoup de fun à faire ça.
0: Une autre corde à ton arc. Mm-hmm. Justement, on va écouter une chanson qui pourrait être ta chanson thème.
1: Mm-hmm.
0: Lisa Leblanc avec Dans le jus.
1: Mm-hmm.
0: Parce que tu as été dans le jus pas mal.
1: Je pense que ça me semble qu'il y a beaucoup de gens qui pourraient s'identifier comme ceci avec les paroles de la chanson. Oui. Mais... Oui, c'est dans le jus, mais c'est comme j'ai dit d'être busy, mais je sais que c'est comme un self-imposed busy. Si je voudrais pas vivre comme ça, je le fais
0: consciemment,
1: pas. Je suis pas folle. Si j'aimerais pas ça, je le ferais pas.
0: C'est ça.
1: Clairement, je l'aime. Ça fait que je dis ça pas en plaignant que je suis dans le jus, puis je suis busy, puis trop busy.
0: C'est un choix
1: parce que, obviously, j'aime ça. Mais peut-être en bout de ligne, c'est fatigant pour les autres.
0: Ça serait une question à leur poser à eux.
1: Tu demanderas à Mike, c'est lui fatigué.
0: On va écouter l'extrait de Lisa Leblanc.

0: Vous écoutez toujours La Grande Jasette avec notre invité Kim Raworth qui est avec nous. Et puis, on entendait la chanson qui pourrait être sa chanson thème, Lisa Leblanc, avec Dans le jus. Kim, j'aimerais qu'on prenne un moment justement pour parler du Capitole plus en détail parce que ça a été, comme on le disait, une période considérable de ta vie. Tu es arrivée en 2009, c'est ça? Mm-hmm. Mais en tant que directrice du développement. Mm-hmm. C'est un poste que tu as occupé pendant plusieurs années quand même?
1: Six ans.
0: Qu'est-ce qui était ton rôle dans tout ça?
1: C'est aller écrire les demandes de subventions, aller négocier les partenariats avec nos partenaires coopératifs, d'essayer d'apporter le capital un peu à l'extérieur du building, d'aller voir les différentes agences, organismes, associations.
0: Le rayonnement
1: avec qui
0: du capital.
1: On pourrait travailler.
0: Ouais.
1: Du genre, c'est un poste qui n'existait pas avant que je l'occupe. C'était un peu des tâches partagées par les membres de l'équipe qui étaient là avant 2009.
0: Oui.
1: Ça fait que c'était Marc Chouinard qui avait, comme que je devais quitter mon poste au conseil d'administration, il dit, ben, tu sais, si tu aurais envie, nous autres, on aurait peut-être une opportunité ici que tu te joignes à l'équipe. Puis, oh my God, oui, j'avais envie parce que là, les filles étaient rendues un petit peu plus vieilles à l'école.
0: Donc, une autre porte qui s'est ouverte pour toi, une autre opportunité que tu as saisie. Est-ce que quand tu as été un petit bout de temps dans ce poste-là, est-ce que tu avais comme objectif de peut-être devenir directrice générale plus tard? Comment ça se...
1: Jamais.
0: Ouais.
1: J'y ai jamais pensé, non. Par les années, au début, c'était comme un emploi à temps partiel parce que je devais rencontrer les enfants qui descendaient de l'autobus parce qu'ils n'avaient pas le droit de rentrer à la maison toute seule. Pas comme moi qui marchais de l'Aberdeen.
0: Ouais.
1: Mais non, c'était à temps partiel. Là, c'est devenu un poste à temps plein. Puis

0: Oui, sur les années, je veux dire, Marc, c'est nous, en direction, on n'a jamais eu d'adjointe, on n'a jamais eu de bras droit, si tu veux. Ça fait qu'il m'avait comme, sur les années, un peu, mais pas tellement plus que les autres, pas plus que Yolaine, si tu veux, ou notre directrice de programmation et opération. Je veux dire, parfois, il me partageait certains dossiers, mais toutes les négociations avec nos bailleurs de fonds, les municipalités, ça, c'était déjà mon dossier. Ça fait que j'étais un peu comme...
1: Préparée
0: dans ces dossiers-là. Mais non, je ne m'étais jamais imaginé que ni que Marc tomberait malade et décéderait, ni que je passerais à la direction. Non, j'y avais jamais pensé.
1: Te rappelles-tu de ta première journée en tant que directrice générale?
0: Ça que je me souviens très bien, c'était que c'était la fin du mois de mai. Alors vraiment, on est presque à l'anniversaire que j'étais nommée la directrice, que je devais participer. On est allé à une conférence pour le APA, l'Atlantic Presenters Association, oui. Puis on était en Nouvelle-Écosse. J'étais super malade, j'avais une grosse grippe. Et je me souviens juste comment fière que j'étais, que je pouvais être parmi ces gens-là, parmi mes collègues, mes pairs. Dans le réseau et le secteur, comme que c'était annoncé, ça fait que je me souviens très, très bien de ça. Mais je me souviens très bien aussi comment est-ce qu'on était tellement peinés qu'il soit décédé subitement, que la transition...
1: Perte.
0: C'est une grosse perte. Puis il n'y avait pas de transition, comme qu'on est très heureux et choyé d'être capable de vivre tout de suite, Geneviève et moi, faire le transfert des dossiers. Je veux dire, c'était avec un grand sourire que je suis assez contente, c'est elle qui a été nommée. On a tous tellement plein de confiance que c'est la bonne personne pour mener le théâtre pour le prochain chapitre. Ça fait que c'était pas vraiment des moments joyeux comme ça. Puis c'était assez, ça peut être assez difficile, mais je sais que ça sera pas trop le cas pour Geneviève d'être promue soudainement comme ça, de changer ton rôle puis tes responsabilités.
1: Ouais.
0: Comme je siégeais au sein d'une équipe qui était très proche, on était toutes, tu sais, on était juste complètement abasourdi là, de l'événement que Marc soit décédé comme ça. Puis que là, je passe à la direction, mais ça peut être un peu comme perturbant, si tu veux, dans les premières journées où est-ce que c'est toi la boss maintenant, mais moi, j'ai jamais voulu ce rôle-là. Je suis comme non, on est quand même collègues, on fait ça ensemble.
1: Mais je pense que tu as gardé cet esprit-là parce que vous avez l'air tellement une équipe qui ont du fun, qui sont assez serrés, puis vous vous prenez pas au sérieux non plus.
0: Non.
1: Donc, c'est important pour toi de garder cette atmosphère-là.
0: C'était vraiment important comme. T'sais, moi, j'étais prête à prendre le rôle puis l'épauler, mais je ne m'ai jamais sentie seule là-dedans. Je ne filais pas, j'étais juste sur mes épaules. J'avais tellement l'appui de tout le monde. So, j'ai fait ça, je pense, en douceur et avec beaucoup de respect et beaucoup d'amitié et d'admiration pour mes collègues. Ça fait que oui, c'est comme ça qu'on a passé ce chapitre-là. Ça fait que je me souviens ces premières journées-là que je voulais faire ça vraiment avec beaucoup de considération pour les gens, pour pas qu'ils se sentent comme... que je serais sur un power trip ou je sais pas quoi. Parce que c'est pas ma nature. Ça fait que c'est ça, les premières années, je me souviens, les premiers mois, là, je veux dire, je me souviens que c'était juste, ça nous a pris une minute là, à avoir notre sens de balance là-dedans. Mais
1: vous avez très bien réussi, en bout de compte. Si je fais le calcul rapide, Kim, en 17 ans en tout, à travailler au Théâtre Capitole, vous avez présenté plus de 100 spectacles par année et plus.
0: En maison, là on est rendu à 200.
1: Ben, ça veut dire ça, plus de 1700 spectacles depuis que t'es là. T'en as vu combien de ces à peu près là, environ? Est-ce que t'as été là pour la majorité des concerts, sauf la fin de semaine?
0: Non, la fin de semaine, je suis là.
1: Ouais.
0: Regarde, je devinerais peut-être 25 par année. Parce que nous, on présente à peu près 50 là maintenant. Moi, j'essaie d'être là le plus que je peux, mais c'est garder en compte qu'on travaille le jour. Moi, je suis là à 9h tous les matins.
1: C'est ça, t'as une vie familiale aussi.
0: Il y avait eu ça. Là, les filles sont grandes. Non, ils sont plus à la maison, mais ça fait que j'ai plus de liberté le soir à être là, mais quand même, tu sais, dans une semaine, on peut en mettre des heures. Là. Je sais que c'est pas travailler, être assise puis écouter un spectacle, mais quand même, c'est stimulant. T'es avec le monde. Moi, j'ai toujours le sentiment qu'il faut que ça se passe bien, puis s'il y a quelque chose qui est pas correct, je veux voir que ça se passe bien. Ça fait que, non, je sais pas, ça doit être plus de 20, c'est sûr, par année que je vais voir. Mais oui, sur les années, il y a eu des spectacles, c'est ça. On les oublie vite, on dirait, comme...
1: C'est une roue qui tourne.
0: De place en huissier.
1: Oui, exact. On va prendre une petite pause pour écouter la dernière chanson, une chanson qui t'obsède en ce moment, un groupe de la Nouvelle-Écosse que moi aussi j'aime beaucoup et qui était justement en spectacle au Théâtre Capitole le 10 mai dernier, Winter Sleep, avec la pièce Gale. Pourquoi elle t'obsède, cette pièce-là?

0: Oh, j'adore le. Il y a un drum roll qui monte, puis ça parle de la mer, puis ça parle de. Oh, je sais pas, j'adore les paroles. Je l'écoute, je l'écoute. J'adore le gros. J'adore le timbre de Paul Murphy. Je trouve que c'est vraiment.
1: Il nous amène dans son haunting. Monde, dans une atmosphère.
0: Ouais, moi, j'aime vraiment ça. Malgré que j'écoute beaucoup plus les femmes, puis là, je me trouvais surprise quand j'essayais de faire ma liste de cinq, là, qu'il y avait quand même beaucoup de voix d'hommes. J'aime pas mal toujours des accords mineurs, là, tu sais. Ouais. J'aime ce son-là de tension et de. Peut-être des fois de mélancolie, ouais. Mais je sais pas, il y a beaucoup d'émotions que j'entends
1: de l'espoir dans tout ça.
0: Oui, quand même.
1: On écoute un extrait.

0: tellement beau.
1: Mm-hmm. C'est vrai. Beaucoup, il y a comme groupe. Un air d'espoir que ouais. tu entends dans les
0: ouais, absolument.
1: Claviers.
0: Il reste seulement 2 minutes à l'émission, ouf, Kim. Ça a passé vite,
1: mais
0: tout
1: ça.
0: Ça
1: a oui. vraiment passé vite.
0: J'aimerais quand même... Bon, là, ça fait plusieurs mois que tu as annoncé ta retraite. Mm-hmm. Il y a eu une belle soirée qui s'est passée récemment, le bien cuit qu'on t'a fait. Comment t'as vécu cette soirée-là?
1: J'ai tellement ri. Je suis assez contente qu'ils ont pu capter. Il y avait une caméra fixe, ça fait qu'ils ont pu capter ça. Puis quand ce que Mike est pas à la maison, je me permets de le réécouter.
0: Oh, parce que ça va rester avec toi pour le reste. Ouais.
1: Mais sur le moment, il y avait tellement beaucoup d'émotions. C'était pas aussi tranchant que je pensais que ça allait l'être. Moi, je pensais qu'elle allait dire des choses vraiment méchantes, mais c'était vraiment cute.
0: Mais comment faire pour dire des choses méchantes à Kim Rayburn?
1: Oh, God. There's some secrets there. Il y a des choses qu'on dira pas au micro, mais Geneviève a monté une soirée inoubliable. Mm. Tu sais, il y a des gens dans la salle par après qu'on dit, comme je pensais que je te connaissais bien, mais là, j'ai entendu, et on m'a appris d'autres choses. Mais peu importe où est-ce que tu te trouvais dans ma vie, il y avait tellement d'humour dans tout ça. Ça fait que les gens ont passé vraiment une belle soirée. Je pense qu'on s'est dit souvent, y aurait-tu pas moyen d'adapter ce format d'événement pour appuyer d'autres, des activités ouais. de bienfaisance, whatever. Mais non, j'ai adoré ça. Mais j'étais assez beaucoup sous les émotions que j'avais mal à recevoir ou approprier,
0: à capter tout ça.
1: Ça fait ouais. que je suis assez contente d'avoir ces enregistrements là. Je vais les écouter. Je suis comme à vieillesse au foyer quand j'avais 97 ans.
0: Ben, on te souhaite tout ça, Kim Rayburn.
1: Merci
0: beaucoup d'avoir été avec nous aujourd'hui. Puis bonne continuation dans tous tes projets à venir.
1: Merci beaucoup.
0: Voilà, c'est tout pour la Grande Jasette de cette semaine. Merci encore d'avoir été là. On apprécie grandement que vous preniez le temps de nous écouter chaque semaine. Et puis, on se donne rendez-vous la semaine prochaine pour une autre Grande Jasette. C'est Isabelle Robichaud qui vous dit ciao!

0: Direction générale, on parle de Céline, alors que Thomas Leblanc et Maxence Garneau ont vu l'expo Céline en Dior.
1: Et à Dis-moi ce que tu lis, l'auteur d'Ordure, Simon Paris-Poupard, et trois livres pour mieux connaître, Marc Laurendeau.
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7: Il est midi à Fredericton et à Stratford. Je suis Nwem Sinjike à Moncton. Bienvenue. Le marché de l'immobilier ralentit au Nouveau-Brunswick après des années fastes pour les vendeurs. Le nombre de ventes a diminué le mois dernier et cela en dépit du fait que le nombre de maisons sur le marché a augmenté. Pour Radio-Canada à Moncton, Félix Arsenault.
8: Le nombre de maisons vendues en avril est en baisse de 13% par rapport au même mois l'an dernier.

0: dernier, selon des données de l'Association canadienne de l'immobilier. Mais le nombre de maisons en vente a augmenté de 3,7 % par rapport à avril 2025, ce qui donne plus de choix aux acheteurs qui peuvent se permettre de prendre leur temps. Alexandre Martel est agent immobilier dans Grand Moncton.
1: On avait un manque d'inventaire, on commence à avoir plus de choix. Les gens peuvent faire des décisions réfléchies au lieu émotionnel.
0: Il croit que le marché est plus équilibré et reste en santé.
1: Les prix ont resté fermes, on n'a pas eu de descente de prix tel quel, mais les maisons se vendront pas à n'importe quel prix comme qu'on voyait auparavant. Fait que c'est pour être plus stratégique, les bonnes maisons au bon prix vont se vendre.
0: Dans le nord de la province, la tendance est semblable, mais le marché reste tout aussi fort selon Janelle Comeau, agent immobilière dans la péninsule acadienne.
2: Je sais que 2026 va être une très, très bonne année parce que l'année a bien commencé. L'inventaire a augmenté comparativement aux derniers mois, donc ça fait en sorte que c'est un marché d'acheteurs. Les acheteurs ont beaucoup de choix, ils peuvent marchander, ils peuvent négocier, donc c'est moins à l'avantage des vendeurs.
0: Le prix moyen de vente le mois dernier dans la province était de 341 000 $. Ici Félix Arsenault, Radio-Canada, Moncton.
3: L'Université de l'Île-du-Prince-Édouard supprime sa mineure en études acadiennes en raison d'un manque d'intérêt des étudiants. Il s'agissait du seul programme de cette université axé spécifiquement sur l'histoire et la culture acadienne. L'université a indiqué que le dernier étudiant à avoir obtenu une mineure en études acadiennes remontait à 2017. La suppression de la mineure a été approuvée lors d'une réunion du Sénat de l'université le 24 avril. La communauté acadienne de l'île déplore le fait de n'avoir pas été au préalable consulté. À Terre-Neuve-et-Labrador, la GRC indique qu'un enfant a été blessé après avoir trouvé un pistolet paralysant en face d'une aire de jeu dans le centre du Labrador cette semaine. Un porte-parole de la police indique qu'un tuteur a déclaré que l'enfant, intrigué par l'appareil, avait réussi à l'activer, ce qui lui a causé une décharge électrique. Le porte-parole en question précise que l'enfant, qui se trouvait à Happy Valley Goose Bay, n'a pas été gravement blessé et n'a pas eu besoin de soins médicaux. La police ignore pourquoi le pistolet paralysant se trouvait à cet endroit et demande à toute personne disposant d'informations de se manifester. Plus de 3 ans après l'agression au couteau de 2 employés par un élève de la Nouvelle-Écosse, la commission scolaire anglophone d'Halifax rejette toute responsabilité dans cette affaire qui a été entendue devant un juge. Agathe Boukhar est à Halifax pour Radio-Canada.
4: Dans un avis de défense déposé auprès de la Cour suprême de la Nouvelle-Écosse le 16 mars, la commission scolaire anglophone d'Halifax et l'agent de sécurité de l'école Charles P. Allen à Bedford ont blâmé les victimes poignardées pour leur manque de vigilance le 20 mars 2023 lors de l'altercation avec un élève. Il reproche notamment à l'une des victimes, le principal adjoint, Wayne Rogers, d'avoir baissé sa garde en s'enfermant à clé dans son bureau avec l'adolescent. En mars 2025, Wayne Rogers a intenté une action en justice et réclamé des dommages et intérêts pour préjudice physique et moral. L'élève en cause était en possession de 4 couteaux. Le principal adjoint a affirmé que l'agent de sécurité l'avait enfermé dans son bureau avec l'élève après avoir confisqué 1 seul couteau sur les 4, mais la commission scolaire et l'agent de sécurité assurent que ce dernier était pourtant surqualifié pour le poste. Il nie toute responsabilité et assure que la victime n'a pas pris les mesures nécessaires pour se protéger de l'élève. Ils soutiennent que l'affaire devrait être rejetée et réclament également des frais. Ici Agathe Boukhar, Radio-Canada, Halifax.
3: Ok, pour terminer, le Canadien de Montréal va affronter ce soir les Hurricanes de la Caroline dans le 2e match de la finale de l'Association de l'Est. Le tricolore a remporté la première partie jeudi par la marque de 6-2. Comme l'explique Kevin Breton, ce sera l'occasion pour le Canadien de porter un coup dur à l'adversaire.
5: Une équipe qui perd ses 2 premiers matchs à domicile dans une série se creuse généralement un trou très profond duquel il est pratiquement impossible de s'extirper. Hier, dans l'autre demi-finale, on a eu un exemple. Les Golden Knights ont joué le coup à l'Avalanche en remportant un 2e match de suite dans leur amphithéâtre. Et en finale d'association dans l'histoire moderne de la LNH, ce n'est jamais arrivé qu'une équipe parvienne à gagner une série après avoir perdu les 2 premiers matchs alors qu'elle avait l'avantage de la glace. En finale d'association, le bilan dans un contexte comme celui-ci, c'est aucune victoire et 20 défaites. Et les Hurricanes veulent donc absolument éviter de se retrouver dans cette situation. C'est ce qui est arrivé l'an dernier, les Hurricanes avaient l'avantage de la glace face aux Panthers. Ils ont perdu les 2 premiers matchs de la série de finale de l'Est et ils ont ensuite perdu la série. Ils ont la réputation de ne pas être capables de franchir cette étape et là, le poids de cette réputation commence à peser lourd. Les fantômes du passé, disons, commencent à murmurer très fort à l'oreille des Hurricanes.

0: Hurricanes s'ils venaient à perdre ce soir. Il y aura certainement des ajustements tactiques du côté des Hurricanes après la contre-performance et s'il y a des changements, ça pourrait être devant le filet après la contre-performance de Frederik Andersen qui paraissait un peu rouillé après plusieurs jours sans match.
1: Voilà, c'est sur cette analyse sportive.

Est-ce que le prix est assez élevé pour modifier notre comportement de consommateur? Parce que le poids des véhicules est de plus en plus élevé. Si on compare à une autre époque, il se vend beaucoup plus de camionnettes, de fourgonnettes, de véhicules utilitaires sport. Et tout ça dans un contexte où notre rationalité économique devrait nous pousser vers des véhicules plus frugaux. Mais il faut dire qu'on est dans une situation spéciale. On voit plus souvent sur les routes des Toyota Echo, des Suzuki Swift, des Ford Escort ou des Renault 5. J'en passe. Qui est le coupable? Est-ce que c'est le consommateur qui veut un sentiment de sécurité face au volume de plus en plus gros des autres véhicules? Ou c'est une industrie qui nous pousse vers des véhicules énergivores? Quand le prix moyen d'un véhicule au Canada dépasse les 60 000 $, il y a de quoi se dire, sauf qui peut.

0: Aujourd'hui, dans votre magazine de finances et de consommation, la réalité financière country de Guylaine Tanguay, la Bourse de Montréal d'hier à aujourd'hui et le culte du Costco. Aujourd'hui, on a une émission qui va toucher tous les horizons, Paul-Antoine, n'est-ce pas?
1: C'est varié, Pierre-Yves.
0: On commence par le country avec Guylaine Tanguay. Bonjour.
2: Hey, bonjour.
0: Dans les festivals d'été, il y a de plus en plus de country, même de néo-country. Mm-hmm. On voit des chansons avec feu, guitare et bière. Mais est-ce que c'est rendu le genre qui vend plus que la pop?
2: Ben, je dirais que oui, depuis très longtemps et pour encore très longtemps. Parce qu'on n'a jamais été à la mode, donc on va passer le temps et on ne démode jamais. Alors, je dirais oui.
0: Parlant de choses qui ne démodent jamais, la bourse, ça ne démode pas. On en parle tous les jours. Luc Bertrand, bonjour.
3: Bonjour.
0: Vous avez connu la bourse à la criée à l'époque. Est-ce que vous êtes nostalgique de cette époque-là?
3: Non, on devait évoluer avec les temps. Et c'est exactement ce qu'on a fait à la Bourse de Montréal, une des premières en Amérique du Nord d'être entièrement électronique pour les contrats à terme et les options. Donc...
0: Impressionnant d'ailleurs à l'époque où on l'a fait. Florence Larochelle, vous allez nous parler du Costco aujourd'hui, du culte du Costco. Est-ce que vous avez votre carte?
4: Non, mais je suis sur le projet.
1: Vous allez vous convertir.
4: Oui, c'est ça, je me suis convaincue.
0: Stéphanie Perron, on va parler d'économie d'essence. Est-ce que vous allez nous pousser vers le retour à l'électrique?
4: Non, on ne peut pas faire baisser le prix de l'essence, mais on peut maximiser nos dépenses.
0: On a d'ailleurs aujourd'hui directement... du Saguenay, directement d'Alma même. On a un luthier, Raphaël Le Breton, bonjour.
5: Salut.
0: Vous êtes le luthier du groupe québécois qui fait le plus parler en Amérique du Nord et dans le monde, Engine de poitrine.
5: Oui, exact. C'est moi qui est l'instigateur du double manche, effectivement.
0: Donc vous, le double manche, vous savez qui le porte?
5: Oui.
0: Est-ce qu'on va avoir un scoop aujourd'hui?
5: J'ai pas l'autorisation de donner ça.
0: On va voir ça tantôt. Paul-Antoine, on va profiter de votre présence pour parler avec M. Bertrand de bourse, évidemment, nous qui étions dans le domaine bancaire à l'époque. Mais avant, on revient sur le sujet de la semaine dernière qui était le fameux dernier kilomètre de livraison qui coûte très cher. On avait demandé à nos auditeurs de nous témoigner ce qu'ils vivaient avec ça. Et on a Luc de Deux-Montagnes qui nous dit...
1: Je commande souvent en ligne, Pierre-Yves, car ça me donne une économie de temps et d'essence. Et ça peut être autant local avec, par exemple, la ferme Bloufa ou encore rapide avec Amazon. Et je ne retourne jamais rien, sauf en cas d'erreur.
0: Donc, quelqu'un qui est rationnel avec ses commandes.
1: C'est bien.
0: On a aussi Corinne de Montréal qui dit « J'aime magasiner en boutique. Si j'achète en ligne, c'est lorsque l'inventaire n'est pas dans ma succursale locale. » Donc, elle fait cet effort-là d'abord.
1: On voit que nos auditeurs pensent à réfléchir à leur comportement, leur déplacement, le temps et l'énergie. Hein.
0: Et quelqu'un nous a posé une question aussi. On nous dit « Bonjour, c'est Réal. J'ai 82 ans. J'ai vendu ma résidence et je suis maintenant en appartement. J'ai une petite somme de 70 000 $ que je souhaite placer pour le faire fructifier. Cet argent ira à mes filles après ma mort et le Québec va connaître un boom économique avec les politiques de M. Carney, selon ses dires d'ailleurs. Quel type d'investissement serait approprié pour moi, CELI, fonds de solidarité ou fonds communs? »
1: On peut pas d'abord vous dire quoi acheter comme investissement. Là, ça serait vous donner un conseil. C'est interdit par l'AMF. Puis dans le fond, de toute façon, il y a bien d'éléments qu'il faudrait préciser. L'autre chose, c'est que vous avez raison. Fiscalement, le CELI, c'est probablement intéressant. Ça vous permettrait de gagner des sommes à l'abri de l'impôt. Les fonds que vous allez mettre dans un CELI, il faut les investir. Et là, vous pourriez choisir des fonds communs de placement. Mais ce serait en fonction de votre tolérance au risque, votre profil d'investisseur. Pour le fonds de solidarité, c'est intéressant comme question, hein, se poser ça. À 82 ans, il faut le dire, là, si vous pensez à récolter des crédits d'impôt de fonds de travailleurs, ben, sachez que ça arrête à 65 ans ou si vous êtes à la retraite.

0: Le Costco, dans certaines familles, c'est comme une religion. Avez-vous vu ça chez Costco? J'ai pris ça chez Costco. C'est moins cher chez Costco. Tout le monde a eu un oncle ou une tante Costco. Moi, j'avais une tante Club Price, c'était ma marraine, s'appelait Lucie. Mm. Et elle m'a introduit à ce culte du Costco. Florence Larochelle, chef éditorial de la section 495 chez Urbania. Vous allez donc nous parler de ce fameux culte du Costco.
1: Ben oui, je ne sais pas si vous êtes un peu nostalgique du Costco des années 2000, parce que force est de constater pour vrai que ça a changé, le Costco. Je ne sais pas si vous vous rappelez, avant, c'était un peu le repère des familles de banlieue qui voulaient économiser. On y allait le samedi en linge mou, il y avait quelque chose de routinier, de réconfortant. On achetait des affaires plates. 32 rouleaux de papier de toilette, 3 kilos de viande en congelé. Bref, il n'y avait rien de glamour ou qui valait la peine d'être immortalisé quand on faisait une run au Costco, comme on dit. Mais le Costco aujourd'hui, pour vrai, on est ailleurs. Je ne sais pas si vous avez remarqué, en ligne, le Costco, ça a un côté comme gourmet. On peut trouver des olives farcies, des tartinades, des bons fromages. Le Costco aussi a une aura plus santé. On peut trouver des poudres protéinées, des bons fruits bio congelés, par exemple. Puis, c'est comme ce repositionnement-là du Costco vers non seulement un endroit où on peut économiser, parce que oui, on est plus préoccupé que jamais par le prix du panier d'épicerie, mais c'est aussi devenu un peu le bon et le beau, le Costco. Puis il y a des comptes entiers sur les réseaux sociaux qui sont dédiés à parler des nouveaux produits, dévoiler les aubaines cachées, annoncer des nouveautés saisonnières, par exemple. Bref, avant, personne ne se vantait d'aller au Costco, mais aujourd'hui, il y a du monde qui font des vidéos TikTok de 8 minutes pour montrer l'huile d'olive et le miel épicé qu'ils ont trouvé au Costco. Je vous ai d'ailleurs fait un petit montage d'extraits que j'ai trouvé sur TikTok de contenu québécois sur le Costco.
2: On était censé faire une petite épicerie, mais finalement, ça a viré qu'on a dégénéré. 333$. Costco Home, 379$. On a 60 œufs. Burrata.
3: Ça vient de me coûter 723$.
4: Chez Costco. Costco Home!
5: All Costco d'une famille de quatre qui aiment se bien manger à la maison, qui est famille gourmette. Les anchois blancs marinés, trois sortes de tulipes, meilleures olives au monde.
6: C'est la purée de miel de mangue et de fruits de la passion.
0: Qu'est-ce qui fonctionne? Donc, si on s'entend, un Costco, c'est un entrepôt dans lequel on fait notre épicerie.
1: Bien, c'est ça. C'est vraiment plus que ça. Magasiner au Costco, c'est le fun parce que c'est le mélange entre trois choses. Premièrement, c'est un peu une chasse au trésor. Je ne sais pas si vous avez remarqué l'absence de signalétique là, dans les allées du Costco, mais puis aussi le changement fréquent des inventaires. C'est comme le parfait mélange entre un labyrinthe géant et un cherche-y-trouve. C'est aussi un peu un club privé, le Costco, parce qu'on connaît les cartes de membres, donc on paye pour un abonnement annuel pour avoir accès à des privilèges, des produits exclusifs, le droit d'acheter un pot de maillot de la taille d'un chauffe-eau, par exemple. c'est aussi un petit peu un parc d'attractions. Hein? C'est pensé pour te faire circuler très longtemps dans un immense espace rempli de stimuli et de surprise, je pense ici aux dégustations. On en ressort même un hot dog à la main, comme à la ronde. Hein? Puis dans un hall Costco, donc un hall, excusez, j'ai pas le mot en français, ouais, mais c'est comme
7: une présentation des achats.
1: C'est ça. Dire, je pense. Exact. On peut retrouver vraiment une panoplie de choses. Un ourson géant, un kayak, un cercueil, des fleurs, une gigantesque barre Toblerone. Fait que bref, le contenu Costco en ligne, c'est chaotique et c'est vraiment divertissant.
0: On s'entend, à part une facture de quelques centaines de dollars, est-ce que c'est ça qui est impressionnant finalement, c'est le montant?
1: Ben oui, je pense que ça impressionne beaucoup les gens, le montant en général. Mais ce qui est intéressant aussi, c'est que les halls Costco ne sont pas nécessairement présentés comme les halls de luxe des années 2010, du genre la fille est comme « Ah, oh, regardez ma folie, j'ai dépensé 300$ au Sephora. » Les halls Costco, eux, ils donnent plutôt l'impression d'être rationnels et responsables parce qu'ils parlent surtout de bouffe, d'épicerie, de dépenses du quotidien. Fait que dans une époque où tout coûte plus cher, regarder quelqu'un optimiser son Costco, ça donne un petit peu l'impression qu'il existe encore une façon intelligente de consommer. Les halls Costco, ça permet même de projeter une image de personne plutôt organisée, stratégique, disciplinée, même quand on revient avec un baril de bretzel au chocolat et un paddleboard.
0: Donc, est-ce que c'est un endroit pour économiser finalement?
1: Ben, effectivement, je trouve que la question se pose parce que pour profiter des économies au Costco, il faut souvent acheter plus souvent, ultimement peut-être consommer plus. À force de vouloir rentabiliser le format familial, on peut se demander est-ce qu'on transforme des achats qu'on n'aurait jamais fait en bon deal? Puis peut-être que c'est ça en fait le vrai pouvoir du Costco aujourd'hui, dans une époque où tout coûte de plus en plus cher. Ça nous donne peut-être l'impression qu'on a un peu le contrôle sur la facture, comme si dépenser beaucoup pouvait quand même donner l'impression qu'on a fait un choix intelligent.
0: Monsieur Bertrand, est-ce que vous trouvez que c'est un modèle d'affaires intéressant comme investisseur?
8: Bien, indéniablement, c'est un succès extraordinaire à l'échelle

0: américaine et j'imagine qu'il y a des Costco un peu partout dans le monde. Alors, en effet, le montage qu'ils ont fait avec Costco, puis ce principe de vendre des cartes, qui est un gros pourcentage des revenus apparemment, c'est ça que M. McSween nous disait tantôt. Mm-hmm. Alors, c'est moi je dis chapeau parce que ça apporte une saine concurrence parmi ce secteur-là de la consommation.
1: D'ailleurs, en 2025, 275 milliards de revenus. Là-dessus, un maigre 5 milliards de cartes de membres, mais c'est 10,8 milliards de revenus avant impôts. Et donc, finalement, la moitié des bénéfices avant impôts, ce sont les cartes de membres. Donc, les clients payent la moitié des bénéfices de Costco en rentrant la première fois dans le magasin.
2: Comme si, dans le fond, le prix qu'on va chercher là, on a déjà payé notre avantage en prenant notre carte. C'est quelque chose d'un peu spécial dans le modèle.
1: En terminant, Florence La Rochelle, dans le fond, ce que ça me prend, c'est une machine sous vide et un congélateur et je suis le client parfait.
3: Ben oui, tout à fait.
1: Florence La Rochelle, chef éditorial de la section 495 chez Urbania.

0: Je ne sais pas sur quelle planète vous vivez si vous n'avez pas entendu parler d'angine de poitrine depuis quelques mois. Tout le monde a les yeux rivés sur ce fameux duo saguenéen dont le style se définit comme mantra rock dada pythago-cubiste. Ils doivent être les rares dans leur catégorie. Alors, le groupe de rock expérimental Angine de poitrine connaît une popularité fulgurante, mais derrière eux, il y a un luthier. Et ce luthier, c'est Raphaël Le Breton d'une lutherie du Lac Saint-Jean, c'est bien ça, du Saguenay?
1: Lac Saint-Jean.
0: Je mélange toujours les deux. Puis je fais vraiment God Valley Field quand je mélange les deux.
2: Faut pas que je commence ça.
0: Lac Saint-Jean
2: ici, en plus.
0: J'ai une blonde du Lac Saint-Jean. Voilà. Saguenay, excuse.
2: Voilà, j'ai fait l'erreur. Il est déjà mêlé avec son nom.
1: C'est décollé.
0: Donc, monsieur Le Breton, bonjour sur cette bourde monumentale régionale. Première des choses, on voudrait savoir, le guitariste qui vous a commandé ça, là, c'est qui?
1: J'ai pas l'autorisation de le dire. Je vous l'ai dit tantôt, monsieur Pierry.
0: Cette question est réglée. Maintenant, une basse microtonale. C'est quoi qu'on comprenne bien l'instrument avant de commencer?
1: Je vais reprendre un peu les mots de Ken par rapport à ça. Au piano, on a les notes blanches, les notes noires. Oui. L'espace entre les deux, c'est un demi-ton. Oui. Lui utilise, autrement dit, des quarts de ton. Donc, l'arrangement d'une guitare traditionnelle, c'est des demi-tons. Donc, chaque fret donne sur un demi-ton, une à la suite de l'autre. C'est autrement dit, on a séparé la corde en fréquence et ça se démultiplie, on va dire. Par le fait même, c'est que là, je suis venu insérer, autrement dit, pour... C'est quoi un microtonal, donc quart de ton dans le cas de cet instrument-là, pour la basse et pour la guitare. C'est que j'ai vraiment venu séparer un espace entre le fretage traditionnel, qui appelle ça 24 Edo, dans un terme un peu plus
0: technique
1: et scientifique. Fait que c'est vraiment comme une séparation qui est faite pour aller chercher. C'est pas tout à fait à la moitié. Il y a un article très intéressant là-dessus, d'ailleurs, sur Radio-Canada, d'ailleurs, il faudrait juste que je le trouve.
0: Soyons clairs, là, quand la personne va venir vous voir dans votre magasin pour faire cette guitare-là, pourquoi fallait la faire sur mesure?
1: Parce que c'était beaucoup de défis techniques, dans le sens où ce que déjà un fretage spécial, des besoins aussi pour une durabilité, j'ai choisi des matériaux différents un peu. Côté poids aussi, ça a été pensé. Après ça, écoute, on a les frettes de stainless, les mécaniques, l'électronique, tout ça, c'est tout custom, autrement dit, oui. Mais ça reste qu'il y a des éléments quand même assez traditionnels.
0: Et comment ça vaut une guitare comme ça? Si je veux m'en faire une McSween microtonale.
1: Une McSween microtonale à deux manches. Ben écoute, aujourd'hui parlant versus

0: ce qui s'est passé avec Ken, ça serait un autre game un peu là. Parce que bon, écoute, dans un sens, moi avec lui, quand ça s'est passé, au total, je vais évaluer sommairement, mais on parle de 6 000 $. Pourquoi qu'on est arrivé à ce prix-là? Ben, il y a eu le développement, il y a eu l'achat du matériel. Lui a travaillé aussi un peu de son côté là avec l'achat de certaines composantes, certains éléments qu'il voulait intégrer aussi. Après ça, ben l'instrument a un coup fini. Il y a eu des frais par après aussi d'entretien puis de modification parce que là, il y avait des demandes au niveau... Il y a un bon casque sur la tête.
1: Oui.
0: Bon, ben il y a des signes de pièces dans les yeux en plus. Fait qu'il voit pas tellement super bien. Fait que déjà, il a fallu que je reprenne les manches, je les enlève de sur le corps. Je viens de faire des incrustations, autrement dit, pour faire des repères visuels plus gros que ce qu'on retrouve en industrie.
2: OK, mais on jase, là, ça veut dire que ça vaut quoi? Une hypothèque, wow. C'est 15-20 000, une guitare comme ça?
0: Ben, écoute, si je pars de zéro, OK, on va partir de zéro, j'achète des bois, j'envoie ça dans des outils, tout ça, je le travaille de A à Z. J'y a rien de préfabriqué, puis c'est des bois nobles. On va rester dans des bois de traditionnels, de lutherie, ébène, érable, acajou et compagnie. Ça peut chiffrer assez rapidement à 20-25 000 $.
2: OK, deux belles guitares de 12 000.
0: Ouais.
2: Là, le duo est devenu un phénomène mondial. Est-ce que vous, ça a généré de la curiosité ou des dollars? Est-ce que Paul McCartney vous a appelé ou j'ai joué une guitare à basse comme ça?
0: Plus de curiosité que de dollars présentement, oui. Mais c'est en train de prendre une tournure aussi quand même. Bon, la visibilité, ça, c'est énorme. Les dollars, je vais dire qu'un peu plus que le roulement habituel de ce que je suis habitué depuis les dernières années. Fait que oui, ça va en augmentant. C'est une très bonne chose pour toute bonne entreprise.
2: Mais vous, là, normalement, votre chiffre d'affaires entre fabrication, entretien, modification, en pourcentage, c'est quoi qui est payant pour vous? C'est les gens qui font entretenir leurs instruments ou qui vous en font fabriquer?
0: Ben, écoute, avec Engine, ça a été comme le premier projet que je me suis enligné pour la fabrication parce que avant j'avais suivi le cours tout ça justement au Cégep de Limoilou dans le cadre des métiers d'art très bon cours d'ailleurs j'ai fabriqué là-bas aussi mais un coup qu'on part de là moi j'avais plus accès à d'atelier j'avais plus accès à rien fait que j'ai fait de la réparation longtemps 7 ans en magasin tout ça fait que c'est ça qui m'a été le plus rentable qui m'a permis de me faire connaître beaucoup après ça ben écoute j'ai gardé un peu ce créneau. Là, présentement, j'étais à 90 % de réparation et 10 % de fabrication. Je suis en train d'essayer de renverser un peu à vapeur par rapport à ça, parce que là, ça prend de l'outillage, ça prend un espace pour effectuer la dite fabrication. Fait que c'est tout ça qui est en branle présentement. Puis là, j'ai plus de demandes, donc on essaie de travailler avec ça.
2: Raphaël Le Breton, luthier, merci. Bon, je vais comprendre que si mon fils veut avoir une guitare sur mesure de votre endroit...
3: Vous allez casser votre cochon.
2: Je vais sortir son régime d'achat d'épargne-études. Merci.
0: Ça fait plaisir.
4: La Bourse de Montréal a mis fin cet après-midi à 127 ans d'existence. Dès lundi, les actions des 108 entreprises encore inscrites à Montréal seront transigées dans l'ouest du pays. La Bourse de Montréal n'était plus que l'ombre d'elle-même devant ses rivales canadiennes. La valeur totale des actions des sociétés inscrites à Montréal n'atteignait que 600 millions de dollars contre 136 milliards pour la bourse électronique CDNX de Calgary et 1238 milliards pour celle de Toronto. On s'occupera dorénavant à Montréal de produits dérivés.
2: Puis certains d'entre vous s'en souviennent peut-être, il y a plus de 25 ans, la Bourse de Montréal a pris le pari justement d'abandonner les actions et se spécialiser sur les produits dérivés. Et quelques années plus tard, elle s'allie à la Bourse de Toronto pour former le groupe TMX qui gère aujourd'hui les marchés au pays. Et notre invité est comme l'architecte, la figure de proue, la personne reconnue comme ayant marqué la transformation de cette entreprise canadienne. Alors, Luc Bertrand, président du conseil d'administration du groupe TMX et ancien président et chef de la direction de la Bourse de Montréal. Bonjour.
5: Bonjour.
2: Donc, rapidement, avant de commencer, là, faisons un petit cours 101. La Bourse de Montréal et les autres bourses, ce sont des entreprises. Ça appartient à qui, normalement?
5: Bien, depuis maintenant un bon 20 ans, là, les bourses, en général, à l'échelle planétaire, se sont démutualisées. Et donc, le capital des bourses est détenu par des actionnaires qui, et ces titres-là se transigent normalement en bourse également. Donc, c'était un processus de démutualisation, un peu comme les compagnies d'assurance, peut-être vous vous souvenez, dans les années 90, il y a eu un processus de démutualisation. Mais c'est le même concept pour les bourses.
2: Donc, si on résume, il y avait des gens qui étaient propriétaires de la bourse en groupe. Ils ont laissé aller leur part contre

0: de l'argent, j'imagine, à l'époque, et on a transformé ça en entreprise.
1: Bien, spécifiquement dans le cas de la Bourse de Montréal, c'était des détenteurs de sièges qui étaient essentiellement les propriétaires de l'entreprise, de la bourse. Alors, on a converti les sièges en actions ordinaires, tout simplement. Tout
0: à fait. Et comment une bourse a fait de l'argent? Est-ce que vous pensez, est-ce que c'est du genre, on fait une transaction et on fait une prime sur chaque transaction, ou ce sont les gens qui utilisent la bourse qui paient des frais annuellement?
1: Mais il y a une combinaison de différentes choses. Évidemment, à chaque fois qu'une transaction, il y a un frais. Dans le cas de la Bourse de Montréal, et maintenant plus globalement pour le groupe TMX, il y a également la compensation des transactions. Ça, c'est, ouais, un commerce, une business qui est énorme, qui est très grosse, où on fait la gestion du risque également. Après ça, mais il y a la revente de données qui est devenue évidemment très importante, surtout avec l'évolution de l'intelligence artificielle, la revente de l'information que les bourses créent. Bien évidemment, ça, c'est une source de revenus qui est colossale.
2: On parle des volumes d'achat, on parle des prix en temps réel. Qu'est-ce que c'est l'information qu'on peut revendre?
1: Les prix en temps réel, les volumes de transactions, dans le cas de la Bourse de Montréal, étant donné que c'est une bourse de produits dérivés, c'est les multiples de milliards de dollars qui sont dans la chambre de compensation. Mais ça, c'est des informations importantes qu'on peut revendre à des banques, à Bloomberg, etc.
0: Ramenons-nous en 1999, avant le bug de l'an 2000. Vous étiez à la tête du conseil d'administration de la Bourse de Montréal et au moment de la transition vers les produits dérivés. À quel moment on s'est dit, OK, le marché des actions, c'est plus pour nous, ça prend les produits dérivés, ça prend ça à Montréal et c'est ça qui va assurer notre survie?
1: Bien, je vais vous dire, moi, qu'est-ce qui m'a frappé, tout particulièrement en 1998, c'est la création de la bourse Eurex, qui était une bourse qui était une combinaison entre l'Allemagne et la Suisse. Et ils ont lancé la première bourse électronique dans les produits dérivés au monde. Et à la grande surprise de tout le monde, ils ont rapatrié qu'est-ce qu'ils appelaient le Bund, qui est le contrat à terme sur les obligations du gouvernement allemand. Mm-hmm. Et puis, ils ont été capables de rapatrier ce marché vers l'Allemagne, vers Francfort. Moi, ça m'avait complètement renversé de voir qu'il y avait cette puissance. Mais donc, faut comprendre, en même temps, là, on va reculer un peu dans le temps, on avait le départ de l'évolution de l'Internet. Qu'est-ce que l'Internet permettait? C'était ce qu'on appelle l'accès à distance. C'est-à-dire que maintenant, les gens qui voulaient transiger sur une bourse pouvaient le faire
2: de chez eux.
1: À partir de Londres, à partir de New York, à partir de Chicago, enfin, n'importe où. Évidemment, ça prenait des exigences d'encadrement réglementaire qu'on a tout obtenu. Mais la Bourse de Montréal a été vraiment une des premières en Amérique du Nord d'exploiter le concept de l'accès à distance pour les produits dérivés. Et puis, c'est ça qui a permis sa croissance fulgurante dans les années qui ont suivi.
0: Donc, un produit dérivé, là, pour expliquer sommairement, disons-le, qu'il y a un sous-jacent, ça peut être une action, une obligation, et c'est un produit qui est basé sur la valeur du sous-jacent, en somme.
1: Oui, le principe de base d'un produit dérivé, c'est vraiment on transige l'assurance. Si vous êtes un fermier, puis vous avez une récolte, et puis vous voulez protéger le prix de la récolte, mais vous êtes capable de vendre du blé dans un contrat à terme. Donc, je prends ça comme exemple très sommaire. Nous, on ne fait pas ce genre de choses-là à la Bourse de Montréal. On est uniquement dans les instruments financiers, dans les produits financiers. Mais si vous prenez le principe que je viens de décrire et vous montez ça un cran plus haut, si vous voulez, et puis on parle d'actions, de titres boursiers, d'obligations, enfin, on peut se protéger, on peut trouver des façons de gérer son portefeuille en se protégeant en utilisant des produits dérivés. Donc, c'est fondamentalement le principe.
0: Je me ramène en 99-2000. Moi, je me souviens, là, on téléchargeait des courriels à 4,3K par seconde. Est-ce que c'était un enjeu, justement, à l'époque, d'avoir une bourse électronique alors que l'échange d'informations se faisait à une vitesse quand même relativement basse, là?
1: Oui, mais ça restait comme ça pendant seulement quelques années. On va se souvenir au moment de l'expansion des réseaux informatiques, les dépenses en capital, c'est un peu comme l'intelligence artificielle d'aujourd'hui. Là, si on recule à la fin des années 90, il y avait des sommes colossales qui étaient investies dans les systèmes de télécommunication afin de permettre l'évolution du marché de l'Internet. On prend tout ça pour acquis aujourd'hui, mais dans ce temps-là, vous avez raison. La rapidité, l'habilité de pouvoir prendre

0: ces données, les traiter, produire une transaction. C'était tous des enjeux technologiques qu'on a gérés. Et d'ailleurs, la Bourse de Montréal, elle a créé un logiciel qui est toujours en utilisation, qui s'appelle Sola, qui était un des plus rapides pour le marché des options à ce moment-là. Et puis ça nous a aidé énormément pour lancer une bourse aux États-Unis qui s'appelle Box, qui est toujours là, qui fait 7% du marché des options américains, qui est quand même assez important.
1: À cette époque-là aussi, le marché climatique se développait. On pense à la bourse du carbone. On se rappelle Stéphane Dion, il avait mis ça dans son programme électoral à l'époque. Puis c'est très avant-gardiste. Est-ce que ça était trop finalement? Parce que quelque part dans les années qui ont suivi, on le voit, ça s'est pas démocratisé simplement partout dans les économies, cette idée de bourse-là. Pourtant, Montréal était très impliqué, je pense, dans ça.
0: Énormément impliqué. On a passé beaucoup de temps à développer une bourse de carbone. Notre problème à ce moment-là, c'est qu'il n'y avait pas d'encadrement réglementaire. Le gouvernement Harper croyait pas dans l'utilisation de ce genre de produits pour gérer le phénomène des gaz à effet de serre. Alors, autant qu'on a fait un lobbying absolument très, très poussé à Ottawa pour tenter de convaincre le gouvernement de nous donner un encadrement réglementaire.
1: Alors, forcer les participants du marché, finalement.
0: C'est pas autant les forcer que de nous donner les paramètres qu'on avait besoin pour pouvoir qu'on puisse lancer ces produits-là. Et puis ça s'est jamais développé, malheureusement, parce que le gouvernement a refusé de le faire.
2: En 2008, fusion de la Bourse de Montréal avec la Bourse de Toronto, donc naissance du groupe TMX. Pourquoi c'était important de regrouper les deux?
0: Là encore, écoutez, vous pouvez vous imaginer une bourse comme la Bourse de Montréal qui, en 1999, comme vous mentionnez tantôt, elle vivotait, il fallait vraiment poser un geste important. Vous faites de l'an 2000 à 2007, la valeur de cette entreprise-là a explosé. Quand on l'a inscrit en bourse, elle valait 1,5 milliard. Quand on l'a démutualisée en 2000, elle valait 20 millions. Alors, ça vous donne une idée de l'ampleur de l'expansion.
2: Les actionnaires ont passé à go réclamer 200 $.
0: Alors, pour vous dire, le New York Stock Exchange, le Chicago Mercantile, le Chicago Board of Options, en fait, toutes ces grandes bourses américaines avaient les yeux sur la Bourse de Montréal. Okay. Et puis, moi, dans mon esprit, on était mieux de bâtir un groupe pan-canadien avec le Toronto Stock Exchange, avec le Venture Market et puis évidemment le marché des produits dérivés de Montréal. Et puis ça nous faisait une entreprise quand même qui avait une grande profondeur. Et puis je suis heureux qu'en 2012, on était capable de repousser l'offre du London Stock Exchange pour prendre le contrôle.
2: Justement, pourquoi c'était important? C'était pour garder notre espèce d'indépendance nationale d'un marché boursier?
0: Bien, c'est important à différents niveaux, mais d'abord, je tiens toujours à dire, il y avait un modèle d'affaires très fort. Okay. C'était clair pour nous, on a fait l'analyse que le groupe TMX pouvait non seulement offrir ce que vous venez de mentionner, mais également avoir un modèle d'affaires qui se tiendrait très fort, puis la preuve est là, ça continue à évoluer de façon assez exceptionnelle.
2: Mais si c'est important, pourquoi on n'a pas nationalisé ça, par exemple? Parce que du côté gouvernemental, c'était pas une bonne idée de gérer comme Post Canada, par exemple, une bourse canadienne?
0: Bien, je connais aucune bourse dans le monde qui est nationalisée. Donc, je pense pas que c'est...
1: C'est pas une solution systémique, dans le fond. C'est ça. C'est au cœur du système, mais c'est pas nécessaire que l'État s'en mêle.
0: Non, pas du tout. Le rôle de l'État, c'est la réglementation, c'est l'encadrement. Dans notre cas, qu'est-ce qu'on a demandé quand on a spécialisé les marchés au Canada, c'est que l'AMF, ou en fait le Québec, prendrait les produits dérivés, l'Ontario prendrait les titres seniors et les provinces de l'Ouest prendraient les titres juniors. Puis, ça fonctionne encore très bien, ça.
2: Aujourd'hui, le monde a changé. On a l'impression que les traders, les arbitragistes futurs, ça va être deux logiciels d'intelligence artificielle qui vont se battre. Est-ce que c'est la perception que vous avez?
0: Ah, c'est déjà le cas. On a ça avec des algorithmes de maintenant depuis plusieurs années. C'est essentiellement les arbitragistes rentrent le matin puis ils programment leur logiciel et puis c'est ça qui génère beaucoup de transactions.
2: Ils sont payés à rien faire.
0: Non, oui, ben en fait, je sais pas, vous étiez banquier, donc vous pouvez le savoir.
2: Oui, il était au téléphone, il jasait, tu sais, au moins. En terminant, sur une autre perspective, vous avez participé justement à l'acquisition du Canadien de Montréal par la famille Molson en 2010. Est-ce que vous suivez encore le hockey, justement, ces temps-ci? On est un peu dans l'action.
0: Oui, évidemment.
2: Oui. Donc, c'est pas parce que vous étiez parmi un groupe canadien que vous prenez plus pour Toronto.

0: Non.
1: Pas du tout.
2: Luc Bertrand, président du conseil d'administration du groupe TMX et ancien président et chef de la direction de la Bourse de Montréal. Merci beaucoup.
1: Merci.

0: 35 ans de carrière, une vingtaine d'albums à son actif, Guylaine Tanguay est devenue une incontournable de la musique country francophone. Et en deux représentations de la comédie musicale Ménopause, on la reçoit en studio et elle va être à la barre de la nouvelle émission estivale Quand le soleil dit bonjour au country sur les ondes d'ici musique. Bonjour.
1: Bonjour.
0: Le country, ça a l'air rentable de nos jours. On dirait que ça a touché son public de plus en plus et c'est assumé. La question, c'est est-ce que c'est plus facile à vendre maintenant qu'à une autre époque?
1: En fait, ça s'est un peu transformé parce que à une époque, c'était un peu un cercle fermé. Les artistes country, on chantait dans des festivals typiques country.
0: On vendait
1: des
0: nos cassettes.
1: Festivals. Ah oui, moi, je fabriquais mes CD à la table après souper avec mes filles. Là. Je recevais mes piles de CD, on les montait, les filles avaient chacun leur job. Une, c'était de le mettre dedans, l'autre, c'était mettre la petite photo à maman dedans. C'était pas plastifié, rien. Là. Puis après mes spectacles, c'est les filles qui vendaient les CD. Donc, c'est une entreprise familiale. C'était quelque chose comme ça. Puis, je n'étais pas la seule à faire ça. Et à un moment donné, ben, je ne sais pas, il y a quelque chose qui s'est ouvert dans la musique country. On a été invités de plus en plus à des émissions, parce qu'avant ça, on était invités juste sur un spécial country, une fois par année, où est-ce qu'ils sortaient bottes de foin puis tout le kit country. Puis là, ben, à un moment donné, ils ont décidé de nous faire de la place, ben, parce que le public a décidé ça aussi. Il y avait de plus en plus de gens qui se sont... Tu sais, qui disait, oui, moi, j'aime ça, la musique country. Évidemment, en ce moment, là, on parle de new country. Ça, c'est une autre vague complètement. Mais si on parle des artistes, là, typiquement country, western, même, à la base, j'ai pas peur de le dire, ben, c'est un autre monde. C'est un autre monde.
0: Donc, vous faites la séparation, là. Eux sont plus du genre Garth Brooks, puis nous, on est plus country.
1: Ben, comme je dis, tu sais, moi, je pop pas des canettes sur mon stage. Tu sais, on est rendu dans la vibe, on pop la canette. Ça, il y a beaucoup de ce type d'artistes-là. Il y a un grand public pour ça. C'est très festif. C'est autre chose.
0: Justement, la relation avec l'argent dans ce milieu-là, est-ce que c'est rendu plus facile qu'avant de dire « je vais gérer mes flux monétaires » ou à l'époque, non, à l'époque, on avait des cassettes qu'on vendait ou des CD, disons-le, et on savait le nombre qu'on vendait à peu près par festival, donc on se planifiait une vie financière.
1: Ben, moi, quand j'ai commencé dans les festivals, c'est sûr que j'en voyais de toutes les sortes. Hein. Il y avait, ben, comme dans la musique pop, des artistes qui fonctionnent bien, des artistes qui fonctionnent très, très bien et pourtant, ils ont tellement pas de l'air d'arriver. Alors, tu sais, il y a toujours... toutes sortes de monde là-dedans. J'ai connu ben Julie Darèche, la famille Darèche, mais Julie a toujours fait carrière, a toujours fait toutes sortes de festivals, elle a toujours travaillé. Elle était très, très organisée financièrement. Elle savait où ce qu'elle s'en allait. S'il manquait 5 piastres dans son enveloppe, elle allait le chercher. Je veux dire, tu en passais pas une. Et il y a des artistes ben, comme moi, c'est mon travail. Il y a des artistes qui faisaient ça juste pour le plaisir. La fin de semaine, ils se faisaient une petite cassette on the side, et là, ils allaient vendre ça dans les festivals, mais il y avait un travail la semaine. Moi, c'était mon gagne-pain à moi. C'est ce qui nous a permis de faire vivre nos trois enfants. C'est le travail de mon mari aussi qui est mon gérant. Alors, nous autres, c'est vraiment une histoire de famille. Fallait compter, fallait s'en garder. Puis au début, on investissait le peu qu'on faisait, on l'investissait pour continuer parce que personne qui croyait en moi, fait que personne voulait travailler avec moi. Donc, c'est nous, on a tout mis au fur et à mesure. On gardait le strict minimum. On n'allait pas chez Costco, ça coûtait trop cher. Je faisais l'épicerie à 3-4 places parce qu'il fallait que j'aille chercher spéciaux. Parce que si on avait 500 piastres à mettre, c'est bizarre à dire, mais juste sur une production de quelques chansons pour pouvoir ensuite faire plusieurs festivals avec ça, ça me donnait de l'ouvrage. Ben, c'est comme ça qu'on le faisait. Donc, nous autres, ça a été vraiment, c'est vraiment une entreprise chez moi, là, la musique country, c'est ça.
0: Ça a pris combien d'années entre le moment où on décide de faire ça puis le moment où on décide de dire, OK, j'ai investi assez pour être établi. C'est-tu 5? 6, 8 ans?
1: Ah, c'est 10, 12 ans, certain.
0: Fallait y croire.
1: Ah, fallait vraiment y croire. Puis alors, tu augmentes de spectacle en spectacle, 25 piastres par année. C'est pas beaucoup, là.
0: Et est-ce que c'est votre conjoint qui était votre Angélique ou vous qui étiez sa Céline?
1: Je dirais aucune de ces réponses.
0: Oh, comme ça.
1: Premièrement, mon conjoint, il est très rassurant. René Angeli, il devait l'être aussi. Je l'ai pas connu personnellement, mais Carl a beaucoup d'idées. Il s'appelle Carl, mon conjoint, et il a beaucoup d'idées. Mais moi, je l'arrête un peu. Parce que moi, je suis très insécure au niveau financier, puis parce que j'ai été éduquée comme ça, parce que c'est mon background, mon père n'était pas très, très habile avec l'argent. Et puis, j'ai toujours eu peur de tout perdre. Et Carl, lui, ben, il a vécu dans un peu plus de sécurité. Alors lui, d'avoir un projet, de tout prendre encore aujourd'hui, il le ferait. Pour tout ce que, il croit tellement plus en moi que moi-même. Et heureusement qu'on a eu cet équilibre-là. Parce que moi, des fois, je l'arrêtais un peu, mais à un moment donné, je me disais, faut que je le laisse faire. Si on veut accéder à plus un peu, puis gagner bien notre vie un jour, c'est ça, il fallait le faire. Et je l'ai laissé aller. Je marche pas dans ses plates-bandes. Lui, marche pas dans les miennes non plus, mais je pense que c'est l'équilibre parfait. Alors, je sais pas à quel point Céline et René, c'était tout ça. Je les connais pas personnellement.
0: Carl voulait vous lancer en bourse comme produit dérivé?
1: Probablement, oui.
0: Est-ce que vous vendez des produits dérivés autres que des cassettes ou des CD à l'époque?
1: J'en ai vendu beaucoup à une époque, oui, il y avait toutes sortes de choses. Il y avait entre autres des chapeaux de cowboy, il y avait tout ça. Mais maintenant, avec la route qu'on fait, avec le travail que j'ai plus le temps de trimballer des boîtes puis de prendre quelqu'un pour payer quelqu'un pour ça. Maintenant, c'est rendu. Et je suis pas le type d'artiste qui est fait pour ça, on dirait. Okay. Premièrement, j'ai jamais accepté d'avoir ma face sur une tasse ou sur un T-shirt. Okay. Je veux pas ça. J'aime pas ça. Je me sens vraiment pas bien avec ça. Sur un CD, c'est correct, c'est mon produit. Mais le reste, on dirait que je me sens pas bien. Alors ça, je suis pas une bonne candidate pour les produits.
0: Il y a quand même votre nom sur des magasins de meubles.
1: Oui, ça j'aimerais bien d'ailleurs.
0: Oui, collaboration, oui. L'invitation est lancée. Vos premiers dollars avant ça, avant la chanson, là,
1: oh, mon Dieu, oui.
0: Est-ce que vous chantiez dans les bars avant l'âge de 18 ans ou non? C'était des emplois réguliers.
1: J'ai commencé comme tout le monde, dans un village à garder des enfants. Et là, j'allais chercher ça, tu sais, un petit 10 $ ici et là. Et ensuite, moi, j'ai fait des concours amateurs. J'avais 7 ans. Quand j'ai commencé ça.
0: Quand même.
1: Ouais, puis je gagnais très très souvent, presque tout le temps. Mon premier concours, j'avais 7 ans et j'ai gagné une bourse de c'était 275 $ là, si je me souviens
0: c'est
1: bien.
0: C'est quand même des sous.
1: C'était beaucoup.
0: À l'époque.
1: Oui, puis c'est une dizaine de bourses, hein. Fait que moi, quand je suis arrivée dans l'auto, après ça, j'ai dit à ma mère, là, est où ma sacoche? Puis ma mère, elle dit, pourquoi tu cherches une sacoche? Une sacoche? De quoi tu parles, une sacoche? J'ai gagné une bourse, maman, de 275 $. Elle doit être très belle. Moi, une bourse, pour moi, c'était une sacoche. Tu comprends?
0: Fait que
1: moi,
0: Bertrand,
1: c'était pas de l'argent
0: de vous,
1: dans
0: là,
1: une enveloppe.
0: Lui, quand vous dites bourse, c'est plus que 275 $.
1: On
0: parle de millions.
1: Alors, j'ai toujours gagné de l'argent comme ça. Puis en chantant, travaillant, j'ai toujours été très, très travaillante. Disons que moi, si j'avais besoin d'argent, une petite dépense, je me trouvais un job, puis je travaillais, puis je le ramassais.
0: On s'achetait quoi, des CD de Céline Dion?
1: Entre autres, des 33 tours.
0: Des 33 tours?
1: Oui. Hey, je voulais tout ce que Céline Dion sortait de 33 tours, et à l'époque, ça sortait à Dolbeau. Donc, il fallait que quelqu'un parte de Girardville, mon petit village, aille à Dolbeau chercher ça. Donc, j'avais le temps de ramasser mon argent et de chanter Céline jusqu'à hurler dans ma chambre. J'en ai fait beaucoup, mais je prenais beaucoup mon argent pour gâter mes petits frères.
0: Raphaël, vous avez pas reçu un appel de Céline Dion pour faire sa prochaine guitare?
2: Non, c'est pas arrivé.
0: C'est pas arrivé? Je lance l'appel. Moi, je lance des idées. Je suis comme Carl, je suis un créateur de valeur. Au début de votre carrière francophone, c'était considéré, disons-le, peu considéré l'industrie musicale country dans la musique commerciale. Puis qu'est-ce qui vous intéressait quand même là-dedans, même si c'était très boudé?
1: Moi, c'était le défi. Moi, si tu me dis non, c'est sûr que je vais essayer d'y aller. En musique seulement. Dans la vie, pas du tout. J'ai pas ce guts-là dans la vie. Mais en musique, je me dis tout le temps... Pourquoi pas? Alors moi, quand il me disait, non, c'est vraiment un circuit fermé, il y a des gens pop, puis il y a le monde country, moi je me disais, mon défi c'est de faire un pont entre ces deux styles musicaux-là, qui sont pas si différents dans le fond, puis c'est toujours le même monde, de toute façon. Et ça, avec le temps, j'ai réussi à le faire. Au début, on m'invitait sur un plateau une fois dans l'année, puis ils invitaient une fille et un gars. Donc souvent, tu sautais une année. Hein? Si tu avais fait une année, l'année suivante, c'était pas toi, c'était une autre personne. Et un jour, j'ai réalisé que là, j'étais invitée sur Tout le monde en parle, j'étais invitée sur En direct de l'univers, peu importe, des grands plateaux où est-ce qu'on fait de la musique.

0: musique de tous les styles. Mm-hmm. Et moi, la chanteuse country, ben là, on dirait que j'ai perdu un peu l'étiquette de la chanteuse country. Je suis devenue une chanteuse, tout court.
1: Mais vous avez déjà dit que vous étiez plus une femme d'affaires qu'une artiste, qui est quand même drôle, parce que je vous écoute, puis vous êtes plus une personne qui a misé sur l'art plutôt que sur l'argent.
0: En fait, l'art, pas tellement, parce que j'ai toujours essayé de garder ma carrière assez d'une façon petite. Les artistes, dans ma tête à moi, sont éclatés, ont toujours des projets, des grandes affaires, sont très rêveurs. Et moi, je suis assez plate. Moi, j'ai des cases dans ma tête. Et c'est pour ça que le côté femme d'affaires en moi, il est très développé. Et qu'au début, j'avais beaucoup de misère à me retrouver avec plein d'artistes qui étaient très, très, très dans leur tête. Parce que je me disais, c'est sûr que je suis pas une artiste, là. Moi, je suis plus dans ce temps-là, j'étais comme la mère de famille qui allait gagner sa vie. Je m'amusais à chanter. J'ai toujours eu du plaisir. Mais, on dirait que j'ai plus, la responsabilité en moi. Je veux pas dire que les artistes sont pas responsables, mais bon.
1: Non, mais un artiste country, d'après ce que je comprends, vous étiez comme un one-woman show, c'est-à-dire que vous décidiez de tout, mm-hmm. vous payez votre studio. Mm-hmm. Donc, ça coûtait combien produire un album à l'époque? De dire, je rentre dans le studio, je fais mon album.
0: Ouais, ben dans le temps, on en a fait pour 500$.
1: Quand même.
0: Mais tu sais, on allait chez quelqu'un, un petit studio dans une maison. Et on faisait tout nous-mêmes ou presque. C'était une seule personne qui jouait de tous les instruments ou presque. Un petit mix de rien. Mais c'était toujours, on allait toujours au maximum de qualité avec l'argent qu'on avait. Mais j'ai jamais sorti des produits tout croche, là, parce que on avait moins d'argent. Et là, avec le temps, ben là, t'en fais un peu plus élevé et tout ça. Puis à un moment donné, ben, tu fais des alliances. Finalement, un jour, t'intéresses certaines personnes. Puis c'est eux qui t'appellent. Et c'est comme ça que ça s'est passé dans mon cas.
1: Mais maintenant, est-ce que vous êtes capable de dire, OK, je me paye du bon temps, je dépense, ou il y a encore le réflexe de dire, on va en garder pour le prochain album?
0: En fait, j'en garde pour les projets musicaux, oui, pour la famille, mais j'ai encore mon incertitude en dedans de moi. C'est-à-dire que l'argent, une fois que j'ai l'argent avec moi, ben j'ai peur d'en perdre, donc je veux garder mon argent, mais en même temps, je veux gâter tout le monde. Fait que c'est l'histoire de ma vie. C'est un cercle vicieux, l'argent, pour moi, mais je dépense pas pour rien, puis je suis très... je pense que je suis assez à mon affaire pour ça.
1: Est-ce que, comme investisseuse, vu qu'on a un spécialiste de la bourse à côté de nous, est-ce que vous êtes genre à miser sur des actions, des produits dérivés?
0: Pas du tout.
1: Des obligations du Canada?
0: Non. J'achète des choses concrètes. J'ai acheté un chalet. J'ai payé ma maison rapidement. Ça, pour moi, c'est quelque chose. Ensuite, j'ai un chalet. Alors, moi, c'est des affaires que je peux toucher, que je peux... Oui, puis aussi, c'est au-delà de tout ça, c'est une question de faire profiter les autres de tout ça. Parce que dans ma famille, on n'a jamais rien eu. Puis là, ben, je me dis, moi, je peux profiter de certaines affaires, puis je veux que tout le monde en profite avec moi.
1: Donc, vous n'avez pas des bitcoins dans votre bourse?
0: Absolument pas. Pas dans ma sacoche, pas dans ma bourse, à nulle part.
1: Donc, Tanguay immobilier plus que boursier.
0: Absolument, c'est très bien dit, ça.
1: J'aime ça. En plus, mm-hmm. quand l'immobilier, il y a une portion qui est exonérée pour le gain capital, une exemption pour la maison, dans mon départ. Mais est-ce que, comme on fait du country, est-ce qu'on va avoir un ranch avec plusieurs hectares?
0: Pas du tout. J'ai peur des chevaux.
1: Vous avez peur des chevaux?
0: Oui, je me suis fait piétiner quand j'étais jeune par un cheval à 8 ans.
1: Quand même?
0: Histoire de vie, oui.
1: Vous l'aurez appris ici, mm-hmm. sauf qui peut.
0: Ah, je l'ai dit ce jour-là, sauf qu'il peut. Quand il courait derrière moi, je peux te dire, je l'ai dit bien souvent. Sauf qu'il peut, puis il m'a piétiné. Alors non, je suis pas du tout dans ça. Je pense pas que j'ai l'air vraiment d'une chanteuse country western quand on croise sur le coin de la rue.
1: Pour vrai, aujourd'hui, vous pourriez être autant une chanteuse country que la gestionnaire d'une banque, effectivement, ou la Banque de développement du Canada, ça vous irait très bien.
0: Ben c'est aussi un espèce de côté de moi que j'ai voulu faire passer ça, parce que des fois on me disait, ouais, mais là c'est quoi, tu chantes du country, mais t'as pas de frange, t'as pas... J'en ai eu ça au début de ma carrière, c'était la mode aussi. Puis on faisait plus des spectacles avec des thématiques country, ouais. Alors c'était un peu une espèce de déguisement à la Patsy Cline. Mais là, en vieillissant, là, ça va faire les franges. Ça fait longtemps que j'ai serré ça.
1: Plus de franges, des actifs immobiliers, un peu moins boursiers. Merci beaucoup, Guylaine Tanguay.
0: Plaisir.

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0: Passage à la station-service. Ça nous rappelle une réalité difficile. Se déplacer en auto coûte cher. Alors, peut-on trouver des stratégies pour baisser la facture? Stéphanie Perron, journaliste à Protégez-vous, vous avez investigué le sujet et vous dites, il y a des gestes qu'on peut poser pour se sortir la tête de l'eau ou du pétrole.
1: Tout à fait. En fait, il y a quatre choses qu'on peut faire. On peut mieux conduire, on peut tirer profit des factures d'essence élevées, on peut trouver l'essence la moins chère et on peut rendre notre auto efficace. Donc, je vais commencer avec le plus simple, mieux conduire.
0: Quelle vitesse faut aller? Là,
1: sur l'autoroute? Premier conseil, là, c'est le classique, là. Calmez-vous sur l'autoroute, roulez vite, ça coûte cher en essence, ça coûte cher en contravention. Selon les tests de l'organisme Consumer Reports, si vous roulez par exemple à 120 km/h plutôt qu'à 90, en termes de consommation, c'est un peu comme transformer une Honda Civic économe en essence en gros mastodonte comme le Ford Expedition. Donc, oui, tout à fait. Deuxième conseil qui est pas super facile, j'en conviens, là, en ville, essayez d'éviter la conduite en accordéon, avance-freine.
0: J'ai un truc pour ça.
1: Oui.
0: J'ai travaillé à Radio-Canada à 4 heures du matin, il n'y a pas d'avance-freine, il n'y a personne.
1: Excellente idée. Okay. Sur l'autoroute, utilisez le régulateur de vitesse, ce qu'on appelle le
0: cruise control.
1: C'est ça. Quand c'est possible, parce que même si vous avez l'impression que vous roulez à une vitesse constante avec la pédale de gaz, il y a toujours des petites variations qui font consommer davantage, alors que le cruise control, lui, il garde ça stable, donc ça coûte moins cher d'essence.
0: D'ailleurs, moi, sur l'auto, j'ai déjà eu une fonction qui dit « Ah, ça arrête au coin de la rue ». Comme écono, là, puis ça arrête tout ça. Est-ce que c'est payant,
1: oui,
0: ça?
1: Oui, ça, c'est la fonction arrêt démarrage automatique. Et oui, ça fonctionne. Ça fonctionne dans quelle proportion? Les chiffres sont pas pareils d'un endroit à l'autre. Mais oui, effectivement, c'est quelque chose qui fonctionne bien.
0: Le bouton écho?
1: Le bouton écho, faut pas se laisser séduire par ça. Wow. Le bouton écho, c'est quelque chose, c'est un bouton qui va ajuster certains paramètres pour consommer moins d'essence sur le véhicule. Encore une fois, Consumer Reports l'a testé et au bout du compte, ça sert pas à grand chose. Ça fait que seulement encourager un peu à conduire doucement, mais pas plus que ça.
0: Disons que je conduis bien, j'ai le véhicule que j'arrive à la station-service, j'ai une grosse facture, je fais quoi?
1: On peut pas faire baisser le prix de l'essence, mais on peut s'arranger pour optimiser le rendement de chaque dollar dépensé en carburant. Donc, première astuce, tirer profit des factures d'essence élevées en payant avec la bonne carte. Il y a une tonne de cartes de crédit qui offrent des remises en argent quand vous dépensez à la station-service, même si vous alternez constamment entre Petro-Canada, Ultramar et compagnie. Par exemple, si vous avez une carte de crédit qui donne 4 % de remise sur l'essence, ben pour chaque 100 $ dépensé à la pompe, vous avez automatiquement un beau 4 $ de crédité sur votre relevé de carte de crédit. Donc, c'est pas rien. Petite économie. Quand on les accumule, ça fait de l'argent.
0: Et les investir en bourse, c'est pas durant.
1: C'est ça. Voilà. Astuce numéro 2. Si votre carte de crédit avec remise vous offre un petit 1 % de remise sur l'essence, mais un gros 4 % à l'épicerie, voici la petite astuce qu'il faut faire. Vous allez à l'épicerie avec votre carte de crédit et vous achetez une carte cadeau de station-service. Ah. Ensuite, vous allez à la station-service et vous payez votre essence avec la carte cadeau que vous venez d'acheter. Donc, indirectement, le petit 1 % de remise s'est transformé en beau 4 %.
0: Mais on s'est déplacé entre les deux endroits avec du gaz.
2: Il y a toujours une station d'essence pas loin d'une épicerie.
0: Si je veux savoir, par contre, si je veux savoir c'est où l'essence la moins chère dans ma région, je fais quoi?
1: Au Québec, il y a la carte de la Régie de l'énergie ou l'application Prix Essence Québec Infogaz. Donc, les deux vont donner le prix en temps réel de toutes les stations-service du Québec. Ailleurs au Canada, on peut utiliser l'application GasBody qui va recenser le prix qui est rapporté par les automobilistes. Et si vous êtes membre de CAA ou CAA Québec, gardez en tête que vous avez droit à un rabais de 3 sous par litre quand vous allez dans une station-service Shell.
0: Est-ce que c'est vrai que si je gonfle mes pneus, j'économise?
1: Oui, tout à fait. rouler les pneus sous-gonflés, ça fait consommer trop d'essence. Il y avait un chiffre qui disait que c'était environ 4 % que ça coûtait en essence qu'on perd. Donc, investissez un petit 2,50 $ à la station-service pour gonfler vos pneus. Oui, c'est ça. Donc, des pneus sous-gonflés de 8 PSI, ça fait augmenter la consommation de 4 %. Donc, sur une facture de 100 $, ben, vous perdez littéralement

0: 4 $.
1: C'est facile à dire à Montréal, mais à Alma, par exemple, là, tout le monde a des pick-up, hein, des camionnettes, puis il y a des grandes distances à parcourir. Est-ce qu'on a la pédale légère?
2: Non, pas tout le temps.
1: Pas tout le temps? Est-ce que l'essence est plus chère au Saguenay et au Lac-Saint-Jean qu'ici?
2: Écoute, on est à 1,89 à Alma. Ouais. Puis au Saguenay, si je me trompe pas, j'ai vu 1,85-ish.
1: Ici, on a la taxe Ville de Montréal ou Agglomération de Montréal. C'est 3 cents litres déjà en partant. Mm. Donc, on a cette perte-là. Autour de la table, est-ce que vous êtes sensible au prix de l'essence?
3: Ben moi, je suis constamment sur la route. Fait que ouais. Oui, ça nous touche, mais à un moment donné, ben faut que tu roules. C'est notre travail d'aller faire des shows plus loin.
1: C'est essentiel.
3: Oh, c'est incroyable.
1: Florence?
0: Moi, non. Je viens du bas du fleuve. Fait que oui, je fais souvent des 8 heures dans la même fin de semaine. Fait que je trouve que ça coûte cher, ce temps-ci.
1: En covoiturage, j'imagine?
0: Pas du tout, non.
1: Pas du tout?
0: En covoiturage avec ma blonde, ouais. On peut 4, dire ça.
1: 4,95 Urbania, section économique. Monsieur Bertrand, vous, rendu à votre niveau, là, est-ce qu'on est rendu en or? Moi, je m'achète une Lamborghini électrique.
4: Non, pas du tout.
1: Non.
4: Mais par contre, pour essayer de sauver quelques sous sur l'essence, on a un chalet dans les Laurentides et puis c'est moins cher à Saint-Sauveur que c'est là à Montréal.
1: J'aime ça. Et aussi, il y a des gens qui ont le truc d'immatriculer le véhicule où ça coûte le moins cher aussi. Ça, c'est une autre stratégie pour des personnes. Stéphanie Perron, journaliste à Protégez-vous. Intéressant, les petits gestes du quotidien comme ça. J'aime ça, moi. Mais je roule électrique, donc j'ai trouvé le truc le premier, mais c'est plus cher à l'acquisition.
5: C'est le meilleur truc pour ne pas payer l'essence.
1: Et d'ailleurs, réécoutez la chronique de Paul-Antoine qui vous disait comment vous faire payer pour recharger votre véhicule. C'est une autre façon d'économiser un petit peu. Alors, merci à tous les invités. Chroniqueuse Florence Larochelle, Stéphanie Perron, le luthier d'Alma, Raphaël Le Breton, Luc Bertrand, merci beaucoup, la chanteuse Guylaine Tanguay, et qu'on vous retrouve d'ailleurs dès le 28 juin sur les ondes d'ici musique à l'émission Quand le soleil dit bonjour au country et non aux montagnes. Et on avait aujourd'hui à la technique Daniel Ossant, Mathis Harvey, Julie Larouche et Paul-Antoine Jeté à La Rochelle. À la recherche. On n'était pas à La Rochelle, on était à La Recherche, c'est moins cher en essence. Adjointe à la réalisation Florence Thil-Descombes, à la réalisation Esther Pilon. Ici Pierre-Yves McSween. On se voit la semaine prochaine, peut-être au Costco. Et d'ici là, sauf qui peut.

0: l'actu en général, on parle de Céline, alors que Thomas Leblanc et Maxence Garneau ont vu l'expo Céline en Dior.
1: Et à Dis-moi ce que tu lis, l'auteur d'Ordures, Simon Paris-Poupard, et trois livres pour mieux connaître, Marc Laurendeau.
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5: Bonjour, ici Alain Gravel. Au fait d'abord à 12h10 avec les gros événements touristiques qui se tiennent un peu partout. On va se poser la question si le jeu en vaut la chandelle avec les sommes colossales qui y sont englouties. Négociations autour de Churchill Falls, comment surmonter le contentieux historique entre le Québec et Terre-Neuve. Et quand l'urgence climatique n'est plus urgente pour plusieurs gouvernements, pourquoi? Les faits d'abord, après les nouvelles. À tout de suite.

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1: Ce midi, au Radio-Journal, mise en garde du ministre des Finances, Christine Fréchette assure que les budgets sont en ordre.
2: On travaille pour répondre aux besoins des Québécois. La situation n'est pas facile en ce moment.
1: Les oppositions dénoncent un gaspillage. Référendum sur la place de l'Alberta dans le Canada. Les Premières Nations condamnent la démarche. Et la France interdit le ministre israélien de la Sécurité nationale sur son territoire en raison de son traitement des militants de la flottille pour Gaza.
3: C'est ce que nous leur demandons depuis le début. Ils peuvent faire plus.
1: Bonjour, ici Nathalie Babin-Gagnon. Le ministre des Finances du Québec trouve que la première ministre dépense trop et l'a rappelé à l'ordre dans un courriel obtenu par Radio-Canada. Éric Girard lui a fait part de ses inquiétudes devant une succession de nouvelles annonces. La question s'invite d'ailleurs au Conseil général de la Coalition Avenir Québec à Lévis. Valérie Gamache est sur place. Valérie, les deux élus se défendent en disant que la situation

0: elles sont à évoluer depuis le dépôt du budget.
1: Éric Girard affirme que lorsqu'il a préparé donc ce budget en mars dernier, il ne s'attendait pas, par exemple, à ce que le détroit d'Ormuz demeure bloqué aussi longtemps. Devant ce portrait changeant, Christine Fréchette dit, elle, travailler pour trouver l'équilibre entre répondre aux besoins des Québécois et gérer les finances avec rigueur. Pour ce qui est des conseils prodigués par Éric Girard, elle dit s'attendre à ce que ses ministres lui livrent ce genre de conseils pour qu'elle puisse prendre des décisions éclairées. On peut les écouter.
2: J'ai écrit des centaines et des centaines de courriels similaires au précédent premier ministre. C'est mon style concis, direct. Je suis le gardien des finances publiques.
3: Il fait son travail. C'est important qu'il le fasse. Maintenant, moi aussi, j'ai un regard qui est à portée plus large encore avec la prise en considération de la situation que vivent les Québécois.
0: Et Valérie, pour les partis d'opposition, la situation démontre que la culture de la CAQ n'a pas changé.
1: Les libéraux affirment que la première ministre entretient, tout comme François Legault avant elle, la culture de la décote et des dépenses sans remords. On peut écouter le chef libéral, Charles Milliard.
4: Madame Fréchette semble prendre les Québécois pour des valises. Je trouve ça complètement indécent. Monsieur Girard sonne l'alarme aujourd'hui, mais les Québécois vont sonner la fin des récréations le 5 octobre prochain.
1: Maintenant, Christine Fréchette ne veut pas dire si elle dépensera davantage que les 250 millions de dollars qu'Éric Girard avait gardés pour le successeur de François Legault pour lui permettre de donner ses orientations au gouvernement.
0: Merci Valérie.
1: Au revoir.
0: Un rapport sur la souveraineté des organisations unies pour l'indépendance du Québec, les Oui Québec, conclut que la province aurait reculé sur la question du vivre ensemble. C'est le constat qui s'impose à la suite d'une consultation menée auprès d'une cinquantaine de groupes de la société civile depuis janvier. Andréanne Williams, vous avez consulté le document. Qu'est-ce qui en ressort?
5: Oui, donc Oui Québec a posé trois questions aux organismes dans le cadre de sa consultation. Tout d'abord, quel est votre avenir rêvé pour le Québec? Ensuite, qu'est-ce qui vous empêche d'atteindre cet idéal? Et finalement, quel conseil vous avez à donner au mouvement souverainiste? Et ce qui en ressort, c'est que les groupes consultés, et là on parle de chambres de commerce, de centrales syndicales ou de groupes communautaires, eh bien, ils ont le sentiment de ne plus contrôler l'avenir du Québec. D'ailleurs, 77 % des groupes consultés veulent un grand projet collectif pour reprendre le contrôle sur l'avenir de la province. Oui, Québec parle même d'un besoin pour une révolution tranquille 2.0. Les groupes consultés auraient aussi l'impression que le vivre ensemble a reculé au Québec et qu'on a remplacé la fierté par la fermeture. On peut écouter Camille Goyette-Gingras, qui est présidente des Oui Québec.
6: Ce que les groupes nous ont dit, leur souhait, c'est qu'on se projette dans un avenir à travers un grand projet collectif. Ce souhait-là, il est important parce qu'il fait ressortir aussi deux blocages qu'eux ressentent. Un premier, qui est un sentiment un peu de ne plus avoir de contrôle, que le monde bouge autour d'eux sans qu'ils aient du contrôle. Puis de l'autre côté, ils se disent, ben finalement, comment on se rassemble? Il y a des enjeux au niveau de la polarisation.
5: Donc, Oui Québec organise un événement à Montréal en fin de semaine. C'est ici que je me trouve d'ailleurs. Donc, un événement durant lequel des panels formés de gens d'affaires, de gens issus du milieu de la mode ou encore de la culture vont se pencher sur la question indépendantiste.
0: Merci, Andréanne.
5: Merci, au revoir.
0: Et pendant ce temps, en Alberta, un référendum aura lieu cet automne pour redéfinir la place de la province au sein du Canada. La classe politique est secouée depuis l'annonce jeudi de la première ministre Danielle Smith. Nous faisons le point avec Fouad Sekher à Calgary. Fouad, plusieurs Premières Nations ont condamné rapidement et fermement la démarche.
7: Oui, les chefs du traité numéro 8 ont d'ailleurs publié un communiqué très rapidement dans lequel ils rappellent que les traités ont été conclus avec la couronne bien avant que l'Alberta ne devienne une province et que ces accords sacrés ne peuvent donc pas simplement être ignorés ou contournés. En fait, ils accusent le gouvernement Smith d'ignorer ses obligations de consultation, surtout après le camouflet, on s'en souvient, des tribunaux qui ont invalidé la pétition séparatiste. Et donc, les Premières Nations exigent maintenant un gel immédiat du processus et ils portent le combat à Ottawa. Ils demandent au Premier ministre McCorney de faire examiner la question par le Parlement. Bref, là, leur message est clair, là ce n'est pas une crise albertaine, c'est un enjeu pan-canadien. On peut écouter Karine Miller à ce sujet, elle est professeure et experte en droit constitutionnel à l'Université de Montréal.
8: Ottawa a une obligation fiduciaire de protection des peuples autochtones en raison de ses engagements depuis le tout début, avant même la fondation du Canada. Donc oui, dans ce cas-ci, c'est absolument légitime et possible de demander d'intervenir relativement à la protection des droits autochtones.
7: Et donc pour la suite, même si la première ministre Danielle Smith a déjà annoncé le référendum, le projet ne sera officiel et définitif qu'une fois validé par un décret signé en Conseil des ministres.
0: Merci Fouad.
7: Je vous en prie.
0: La France interdit l'accès à son territoire au ministre israélien de la Sécurité nationale, Itamar Ben-Gvir, après la diffusion plus tôt cette semaine d'une vidéo controversée. Le politicien

0: en quelques jours, pendant lesquels ils disent avoir été brutalisés. C'est par la suite que le ministre israélien Itamar Ben-Gvir a publié la vidéo controversée. Le ministre Jean-Noël Barrot a déclaré que la France ne peut tolérer que des ressortissants français puissent être traités de la sorte. Il demande donc, comme son homologue italien, que l'Union européenne prenne elle aussi des sanctions contre le ministre israélien. Mais une avocate française de la flottille, Anna Bouchareb, en demande encore plus puisqu'elle considère que l'arrestation et la détention des militants sont en fait des enlèvements.
1: Nous le répétons, le problème ce n'est pas simplement de prendre une vidéo. Le problème c'était d'avoir enlevé les Français.
2: Et Greta, les 12 militants canadiens qui faisaient partie de la flottille dénoncent eux aussi des gestes de brutalité.
0: Voilà, hier, l'un d'entre eux, Olivier Huard, a décrit en entrevue sur nos ondes certains des traitements qu'ils ont subis, notamment des agressions sexuelles. Et la ministre canadienne des Affaires étrangères a convoqué pour sa part l'ambassadeur israélien à Ottawa dans la foulée de cette affaire.
2: Merci Greta.
0: Je vous en prie.
3: À Moncton, ici Maxime Bossonnet, voici vos informations régionales. Le gouvernement fédéral a annoncé aujourd'hui un investissement de 10 millions de dollars pour les soins en santé mentale pour les jeunes du Nouveau-Brunswick. Argent qui provient du Fonds pour la santé mentale des jeunes afin d'aider les services intégrés pour les jeunes du Nouveau-Brunswick à soutenir un plus grand nombre de jeunes confrontés à des obstacles dans l'accès aux soins de santé mentale. Ces obstacles peuvent être les longs délais d'attente ou encore le manque de soutien adapté à leur culture. Cette enveloppe va aussi soutenir le développement de services mobiles et virtuelle, en particulier dans les communautés rurales et éloignées. L'Association des médecins de Terre-Neuve et Labrador demande que les patients n'aient accès à leurs résultats d'examen que 24 à 48 heures après leur mise en ligne dans le nouveau dossier médical CorCare. L'association veut ainsi que les médecins voient les résultats avant leurs patients. Selon l'association, une patiente a en effet découvert par elle-même qu'elle avait perdu le bébé qu'elle portait en consultant le résultat de son échographie en ligne. Le Parti vert de l'Île-du-Prince-Édouard demande que les familles puissent avoir recours à la crémation sans passer par une maison funéraire, comme cela se fait dans d'autres provinces. Les familles pourraient ainsi économiser jusqu'à 1 000 $. Le ministre de la Justice, Bloyce Thompson, veut d'abord consulter l'ordre des maisons funéraires. Et toujours à l'Île-du-Prince-Édouard, le Conseil consultatif sur la condition féminine donne un B- à la province sur ses progrès dans l'égalité des genres. C'est parce que la province n'avance pas assez vite dans l'élimination de la pauvreté, selon l'association. L'an dernier, la province avait obtenu un B+. Voilà ce qui complète vos informations régionales. 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C'était Maxime Bossonnet. Très bon après-midi à notre antenne.

Les faits d'abord. Bonjour, Lucien Gravel. Bienvenue. Le gros dossier de la semaine, le désir de Terre-Neuve-Labrador de rouvrir les négociations avec Québec en vue d'une nouvelle entente pour le projet hydroélectrique Churchill Falls. On va se poser la question, comment rapprocher les deux provinces et surmonter leur contentieux historique? Autre question qu'on va aborder aujourd'hui, quand l'urgence climatique n'a plus rien d'urgent pour de nombreux gouvernements, que s'est-il donc passé? On va essayer de comprendre aussi pourquoi il n'existe pas de vaccin pour lutter contre l'épidémie d'Ebola qui est en train de se répandre en Afrique, alors qu'on a les connaissances scientifiques et les capacités technologiques. Aussi, durant la deuxième heure de l'émission, pourquoi les démocraties et les sociétés de droit sont-elles si sévèrement critiquées? Entrevue avec l'auteur français de renommée Frédéric Martel, qui vient d'écrire un livre sur le sujet. Et bien sûr, on va aussi aborder le référendum qui va se tenir cet automne en Alberta. Mais d'abord, une grosse saison touristique s'annonce pour le tourisme au Canada, alimenté en partie par de grands événements destinés à attirer les visiteurs, évidemment leurs dollars. En fin de semaine, vous venez de l'entendre, des pilotes de Formule 1 sont à Montréal pour le Grand Prix du Canada. Pour les suivre, sont arrivés des dizaines de milliers de partisans. D'autres événements sportifs d'envergure internationale auront lieu dans les prochaines semaines. La Coupe du monde de soccer à Toronto et Vancouver, ou encore les championnats du monde sur route à Montréal cet automne, ou l'Omnium du Canada au tennis à Montréal et Toronto. Ajoutons à cela de grands événements culturels comme le Festival international de jazz de Montréal, Oceaga ou encore le Festival d'été de Québec. Des événements qui rapportent de l'argent, mais qui sont aussi

0: largement subventionné. J'en parle avec Richard Legendre, professeur associé au département de management à HEC Montréal. Il a été ministre responsable de la jeunesse, du tourisme, du loisir et du sport, mais également directeur des internationaux de tennis du Canada, vice-président exécutif du club de soccer de l'Impact de Montréal. Bonjour, M. Legendre.
1: Bonjour, Alain.
0: Et Frédéric Dimanche, professeur à l'École de management, d'hôtellerie et de tourisme de l'Université métropolitaine de Toronto. Bonjour, M. Dimanche.
2: Bonjour.
0: M. Legendre, je commence avec vous. On se pose la question, quand je dis que ça rapporte beaucoup d'argent, mais quand même c'est soutenu par les pouvoirs publics, on finit toujours par se poser la question, est-ce que le jeu en vaut vraiment la chandelle?
1: Exactement. Et bien franchement, Alain, cette question-là se pose à chaque fois, au cas par cas. Et je vous dirais, de mon point de vue, il n'y en a pas de formule mathématique magique là, qui peuvent décider pour les gouvernements. Des fois, ben, 1 milliard, évidemment, c'est 1 milliard et ça coûte cher. Mais des fois, même 7 millions paraît cher. Hein? Je me souviens d'une décision gouvernementale où on a donné 7 millions aux 15 heures sans gel et je pense que si le gouvernement pouvait revenir sur celle-là, il reviendrait. Alors, à chaque fois, il faut avoir, je dirais, moi, un jugement global. Oui, il y a les retombées économiques, mais il y a tellement, Alain, de formules différentes et de visions différentes, je dirais même d'écoles de pensée différentes pour calculer c'est quoi le rendement financier. Il n'y a pas que le rendement financier.
0: Oui, mais par exemple, je le disais, à Montréal en fin de semaine, c'est la F1. C'est réputé pour apporter beaucoup d'argent, mais il y a des négociations chaque fois, pas chaque année, mais à chaque 2-3 ans. Évidemment, c'est une organisation commerciale qui demande beaucoup d'argent aux villes, beaucoup d'argent au gouvernement. Et aussi, il y a des coûts liés aux infrastructures, par exemple, pour rénover le circuit Jules Villeneuve, pour rénover aussi les paddocks. Donc, un événement comme la F1, quand vous dites c'est au cas par cas, est-ce que ça, c'est payant pour une ville comme Montréal ou pour le Québec?
1: Je pense que oui, parce que dans le cas justement de la F1, c'est qu'il y a beaucoup de gens qui viennent de l'extérieur du Québec. Alors souvent, dans les analyses économiques, on nous dit ben, le seul vrai argent qu'on doit compter, c'est l'argent nouveau, donc l'argent qui vient de l'extérieur. Parce que souvent, les économistes disent « Ah, ben de toute façon, cet argent-là serait dépensé. » Mais là, avec cette approche-là, ben on ferait quasiment rien, l'argent est toujours dépensé. Alors, dans le cas de la Formule 1, je pense qu'ils sont à 40 % de leur clientèle qui vient de l'extérieur du Québec. Alors ça, c'est énorme. En termes de positionnement de la ville, visibilité internationale. Puis je vous dirais aussi, Alain, puis là, ben c'est un sujet un petit peu, je dirais, subjectif, là. Mais moi, ce que j'appelle, il y a le PIB qui est important, là, mais il y a aussi le BIB qui est important, le bonheur intérieur brut d'une population. Alors, du pain et des jeux, là, ça fait longtemps que ça existe, ça remonte à la Rome antique.
0: Ouais.
1: Alors, les gens ont besoin de ça. C'est assez paradoxal, Alain. J'entends beaucoup de gens actuellement dire c'est le plus beau printemps qu'on a jamais eu. Il n'y a jamais fait aussi froid puis plus autant. Or, c'est le plus beau printemps qu'on a jamais eu. À cause du BIB. Le BIB, c'est quoi de ce temps-là?
0: C'est le Canadien.
1: Les Canadiens de Montréal.
0: Ouais.
1: Bon. Alors, donc ça semble subjectif, peut-être des fois caricatural, mais ça ne l'est pas. Puis une ville comme Montréal, qui s'est développée une offre touristique très festivale, très festive, très événementielle, on n'aura pas cette marque de commerce-là s'il n'y en a pas d'événement.
0: Ouais.
1: Alors, le positionnement d'une ville est également très, très important. Mais est-ce qu'on en a les moyens? À chaque fois, il faut se poser la question.
0: Frédéric,
1: quand on voit la Coupe du Monde à 1 milliard pour le pays, on a beau nous dire que peut-être que ça en rapporte 4. Est-ce qu'on a les moyens de dépenser 1 milliard pour une Coupe du Monde? Là, la question est tout à fait légitime.
0: Alors justement, on va aller à Toronto avec Frédéric Dimanche, qui est professeur à l'École de management, d'hôtellerie et de tourisme de l'Université métropolitaine de Toronto. Monsieur Dimanche, chez vous, le BIB ne doit pas être très élevé avec vos Maple Leafs, mais vous avez quand même les Blue Jays et il y a quand même donc la Coupe du Monde. Il y a des matchs de la Coupe du Monde qui vont avoir lieu à Toronto et à Vancouver. On a appris cette semaine que ça va coûter au bas mot, autour $1 milliard. Pourquoi 12, 13, 14 matchs?
2: Oui, il va y avoir la moitié des matchs pratiquement qui vont se dérouler à Toronto, puis les autres à Vancouver. Vancouver va avoir un match de plus, donc c'est sûr que le coefficient bonheur, il reste là quand même avec des grands événements, parce que c'est une fête, hein, c'est une fête pour les habitants, c'est une fête pour la ville de recevoir autant d'intérêt. Et il y a un autre facteur que je voudrais ajouter par rapport à ce qu'a dit mon collègue, c'est qu'il y a aussi un effet de renommée, de notoriété. Et quand on organise un grand événement, que ce soit des Grands Prix de Formule 1, des tournois de tennis ou une Coupe du Monde dans un pays, on va parler de ce pays, on va parler de la destination, on va parler des villes hautes dans le monde entier, ça va être dans les médias, et ça, ça contribue aussi, alors non seulement à la renommée de la destination, mais on gagne des points vis-à-vis de la réputation touristique du pays. Si on est capable d'organiser un bel événement, ça se passe bien, les gens sont heureux de venir à cet événement, eh bien on a des visiteurs qui viennent à l'événement qui se disent, on reviendra peut-être une deuxième fois, mais surtout, il y a beaucoup de gens qui nous auront vus à la télévision, écoutés à la radio ou lus dans les journaux ou sur le web, qui se diront, voilà une destination dans laquelle nous voulons aller.
0: Mais pour être très concret, par exemple, à Toronto et à Vancouver, surtout à Vancouver, ce qu'on dit, c'est que les revenus anticipés, les retombées touristiques de cette année risquent d'être de 20% inférieures à celles de l'année dernière, malgré le fait que ces matchs, qui ne sont pas des matchs majeurs, il faut le dire aussi là, pour la Coupe du Monde, les chambres d'hôtel qui coûtent extrêmement cher, les gens qui craignent d'aller dans cette ville parce qu'il va y avoir trop de monde, donc il y a moins de monde qui vont dans une ville parce qu'ils craignent qu'il va y avoir trop de monde. Est-ce que c'est la même chose à Toronto? Puis est-ce qu'il n'y a pas cet élément aussi négatif de la tenue de cet événement avec, encore là, des fonds publics au moins de 1 milliard?
2: Oui, oui, tout à fait. Vous avez raison. Donc là, c'est le côté un petit peu gênant de cette Coupe du Monde, parce que il faut bien dire que la FIFA, la Fédération internationale de football, a été, on va le dire, très cupide. La politique de M. Infantino est de générer de plus en plus de revenus. Donc, ils mettent la barre très haut au niveau des revenus. Et ils font payer les communautés locales, c'est-à-dire les villes, que ce soit Toronto ou Vancouver. Ils annoncent qu'ils vont faire beaucoup de chambres, faire beaucoup de réservations pour des chambres d'hôtel, comme ils l'ont fait il y a quelques mois, puis après, ils se sont défaussés. Donc, les hôteliers ont attendu eux aussi de grands revenus, et tous, que ce soit à Vancouver ou à Toronto, se disent, oh là là, on est en deçà de nos espérances, en deçà de nos projections. Et tout ça, ça contribue à un petit malaise en ce moment. On sait que il y a un autre phénomène qui existe, vous l'avez dit, c'est que les touristes qui normalement viendraient à Toronto ou à Vancouver ne vont pas venir parce qu'ils se disent, voilà, la ville va être trop chère, la destination va être pleine de fans, de supporters de foot. Visiter la ville dans ces conditions-là. Donc, il y a un report des visites. Et c'est un jeu qui est difficile à négocier pour la destination. D'un côté, on veut attirer les grands événements, mais on a les mains liées. Encore une fois, c'est la FIFA qui nous lie un petit peu les mains avec des contrats qui sont assez faramineux. Et ça fait en sorte que les attentes ne seront peut-être pas réalisées.
0: Ouais. Richard Legendre, donc, je le disais, vous avez été ministre du tourisme. Vous avez travaillé aussi beaucoup autour du tennis, autour du soccer avec l'Impact de Montréal. Est-ce qu'il y a une différence? Vous disiez tantôt que c'est au cas par cas selon les événements, mais est-ce qu'il y a une différence entre, par exemple, ces grands événements sportifs et des événements culturels comme le Festival de jazz, comme Oceaga, qui ont une très bonne réputation?
1: Pas vraiment, Alain. Pour moi, je trouve que c'est vraiment le même genre de situation. J'ai souvent comparé la culture et le sport. Et comprenez-moi bien, je dis au cas par cas, mais c'est important d'avoir plusieurs cas. Moi, j'ai été toujours un partisan de l'avènement de grands tournois puis de grands festivals. Mais il faut bien mesurer. Et c'est là, des fois, que les chiffres sont dangereux. Je voyais que pour la Coupe du Monde, dans l'évaluation, on parlait de 1 million de visiteurs. Or, il y a 13 matchs de 50 000 personnes. Ça fait 650 000, ça. Et là, ils disent, ah, ben, il y en a 350 000 de plus qui vont venir pour l'ambiance. Ça, c'est un peu fort en café, là. Alors donc, c'est pour ça que je vous dis qu'à chaque fois, il faut analyser comme il faut. Il faut que les gouvernements, à chaque fois, et ça coûte quoi? Puis justement, est-ce qu'on a les moyens? Parce que un sondage a été fait auprès de la population. Aimeriez-vous que la Coupe du Monde vienne au Canada? Ben 75% ont dit oui. jusqu'à temps qu'on leur dise combien ça coûte, puis quel autre choix budgétaire on n'est pas capable de faire. Alors, c'est pour ça que moi, quand le gouvernement est le seul à payer, ça m'inquiète. Et dans les événements ou stades où j'ai été impliqué, c'était toujours un certain pourcentage qui est assumé par le gouvernement, mais aussi un bon pourcentage par le privé. Puis Alain, ça m'a toujours fasciné. Les économistes aux États-Unis, à

0: 90 % disaient que ce n'est pas une bonne idée pour le gouvernement d'investir dans les stades professionnels. Or, 85 à 90 % des stades aux États-Unis pour les équipes professionnelles sont financés par de l'argent public. Alors, on fait quoi? On écoute les économistes ou on suit la parade? Alors, c'est ça là, qui, à un moment donné aussi, Frédéric en parlait, le positionnement d'une ville ou d'un pays. Ben oui, il y a des coûts, faut juste s'assurer qu'ils sont, je dirais, de façon globale, qu'ils aient des impacts économiques, mais pas juste économiques.
1: Frédéric Dimanche, lorsque on annonce la tenue de ces grands événements, il y a toujours une étude qui est annexée donc à cette annonce ou qui vient avec cette annonce sur les retombées économiques éventuelles. Mais on se rend compte souvent qu'on étire l'élastique. Oui. Jusqu'au maximum. Est-ce qu'il faut se méfier de ces études autour des retombées économiques d'un événement comme celui-là?
2: Oh oui, il faut s'en méfier. Quand on regarde l'historique des grands événements, en fait, on s'aperçoit que beaucoup d'entre eux n'ont pas été à la hauteur des espérances. Donc, c'est sûr qu'un gouvernement, que ce soit un gouvernement d'une ville, un gouvernement régional, une province ou nationale, veut attirer des grands événements, puis il va dire au public, ben voilà, on va avoir tant de retombées économiques. Donc ça, c'est un petit peu pour vendre l'événement. Mais souvent, on n'est pas à cette hauteur de revenus. Donc ça, c'est un problème. On devrait être beaucoup plus méfiant des études de faisabilité qui sont publiées par les gouvernements à ce propos-là. Et puis, j'ajouterai une chose, c'est que pour des événements, on en a parlé, comme le Grand Prix de Formule 1 ou les Grands Prix de tennis, etc., sont des événements récurrents. C'est-à-dire, ils viennent chaque année. Et donc, on a l'organisation en place, on a tout ce qui est en place pour faire en sorte de maximiser ou d'optimiser les revenus. Un événement comme la Coupe du Monde, ça arrive une fois, c'est la première fois au Canada, ça va nous coûter très cher en coûts de sécurité, très cher en coûts d'organisation, agrandir les stades, etc., etc. Et les revenus vont être, à mon avis, en deçà de ce que nous ont donné les gouvernements des provinces de l'Ontario et de Vancouver.
1: Richard Legendre, on parle souvent de la publicité autour de ces événements, de la bonne publicité qui peut éventuellement donc augmenter la notoriété d'une ville et attirer davantage de tourisme. Mais c'est une arme aussi à double tranchant. Je me souviens, entre autres, autour de l'organisation du Grand Prix au Canada, il y a eu des ratés importants. Les paddocks étaient vieillots aussi. Il y a eu une année où la chaussée sur le circuit Gilles Villeneuve était moyenne. Et j'imagine aussi l'équipe belge qui est venue pour les championnats du monde de vélo ce printemps pour s'entraîner, qui ont vu des nids de poules un peu partout. Il faut aussi faire attention à ça, non?
0: Ben absolument, ça fait partie, je vous dirais que ça fait partie de l'organisation d'un événement. Si pour me rendre à l'événement, je passe à travers une série de nids de poules, l'événement aura beau faire n'importe quoi, ça va y causer des problèmes.
1: Parce que l'image va rester collée à ce moment-là à la ville.
0: Absolument, puis la visibilité, ce qu'on appelle la visibilité internationale, la visibilité mondiale, c'est probablement ce qui est le plus difficile à évaluer vraiment en dollars. Alors quand on dit dans un rapport qu'il va y avoir pour 3,8 milliards de retombées, ben il faut le voir, ce rapport-là. Il faut le montrer. Parce que les dépenses, Alain, on les sait. On les sait à la loupe. Les retombées, on les anticipe. On les regarde à travers une boule de cristal. Alors, quand c'est de l'argent public, il faut vraiment être prudent à cet égard-là. Puis moi, je vous dirais que historiquement, là, si on regarde les 35 dernières années, notamment au Québec puis à Montréal, ben, il y a eu des choix judicieux globalement de l'utilisation de l'argent public pour avoir l'offre. Par exemple, tu peux venir à Montréal quasiment chaque semaine et il y a c'est festif. Mais c'est festif, pourquoi? Parce qu'il y a, ouais, il y a un festival. Parce qu'il y a un événement. Alors ça, c'est fondamental.
1: Ouais, vous parliez tantôt, Richard Legendre, du BIB, donc du bonheur, c'est ça, oui. Bonheur intérieur brut. Revenons au hockey. C'est une question de curiosité. Est-ce que lorsqu'il y a ces matchs au Centre Bell, avec tous ces gens dans la rue, en séries éliminatoires comme ça, est-ce que c'est un peu comme la F1 ou de grands événements qui attirent des touristes, outre les matchs Montréal-Boston? On sait qu'il y a bien des gens de Boston qui viennent à Montréal, mais j'imagine qu'il n'y aura pas grand monde de la Caroline à Montréal ou des Américains qui vont venir pour la série.
0: Probablement pas. Peut-être une certaine proportion, mais ce ne sont pas tous les sports et tous les événements qui attirent, exemple, comme la Formule 1 est pas mal dans une classe à part de ce côté-là. Même le tennis, j'y étais, on faisait bien, mais on n'était pas de l'ordre de 40 à 50 % qui vient de l'extérieur du

0: Québec, là. Mais c'est toujours quand même des chiffres importants. Mais c'est là que le PIB entre en ligne de compte, Alain, parce que c'est incroyable ce que ça crée présentement. J'ai jamais vu autant de drapeaux, moi, même durant la campagne référendaire, là. Wow. Il y a plus de drapeaux du Canadien que de drapeaux du Canada et du Québec additionnés, là. Ouais. Alors, ça crée quelque chose et c'est extrêmement rassembleur, ce qui se passe avec le Canadien actuellement. Il y a plus de connotation culturelle ou politique. Tout ça, c'est comme si tout le monde voulait gagner, là.
1: Ouais.
0: Via le Canadien. Mais ça, du pain et des jeux, comme je vous disais, là, ça a commencé de façon péjorative, cette expression-là, hein, ouais. Il y a 2000 ans. Mais moi, je suis pas d'accord que c'est péjoratif. Oui, les gens ont besoin de cela, surtout quand il y a des périodes creuses et difficiles sur le plan mondial comme présentement.
1: Sans compter la vente des ailes de poulet, n'est-ce pas? Richard Legendre, professeur associé au département de management à HEC Montréal, ministre, ancien ministre responsable, entre autres, du tourisme, et Frédéric Dimanche, professeur à l'École de management d'hôtellerie et de tourisme de l'Université métropolitaine de Toronto. Merci à tous les deux. Bonne fin de semaine autour de ces grands événements.
2: Merci. Merci.
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1: Le sujet a fait la manchette une bonne partie de la semaine. Le rapport Terre-Neuvien, comme quoi le protocole d'entente sur le projet hydroélectrique de Churchill Falls avec le Québec ne servirait pas les intérêts de Terre-Neuve-Labrador. Québec s'engageait dans cette entente à payer plus pour l'énergie produite par la centrale de Churchill Falls. Les experts de Terre-Neuve-Labrador recommandent de relancer les négociations avec Québec. Le gouvernement de Mme Fréchette ne s'y oppose pas, mais affirme que s'il y a des concessions, elles ne seront pas gratuites. De son côté, Terre-Neuve demande au fédéral de s'impliquer dans les négociations. J'en parlerai dans quelques minutes avec Catherine Furlong, professeure de géographie à l'Université de Montréal, directrice académique au CIRIUM, qui est originaire du Labrador. Mais j'en parle d'abord avec Jean-Pierre Finet, analyste au regroupement des organismes environnementaux en énergie. Bonjour, M. Finet.
4: Bonjour.
1: Comment vous avez réagi cette semaine quand vous avez vu ce rapport?
4: Bon, c'était prévisible. C'est un peu normal qu'un nouveau gouvernement, lorsqu'il était dans l'opposition, critiquait l'entente, qui est une entente de principe seulement, là, en passant, et qui veuille apporter quelques modifications. C'est certain qu'eux considèrent que le fait qu'on paye plus est une bonne chose, mais à court terme, mais qu'à long terme, on paye pas assez, finalement.
1: Est-ce qu'on est plus dans la politique que dans l'économie?
4: Oh, complètement, complètement.
1: Ah oui, vraiment, oui.
4: Oh, oui, tout à fait. C'est normal à chaque fois dans un changement de gouvernement. Ça aurait été surprenant, d'ailleurs, que les conservateurs, à l'époque, disent « Oui, l'entente est parfaite, où est-ce qu'on signe?
1: Ouais. »
4: Donc, ça va être la même chose ici si on change de gouvernement au Québec par après. Et on remettra pas tout en question parce que les deux provinces sont condamnées à s'entendre. Puis je dirais davantage, pas seulement eux, mais avec aussi les Inuits du Labrador et de la Côte-Nord. Donc, en ce moment, on semble négliger un des partenaires à l'entente.
1: D'accord. Donc, on est obligé à s'entendre, mais il faut quand même, et je vais en parler avec Mme Furlong un petit peu plus tard, mais il y a quand même ce contentieux historique, cette toile de fond qui est quand même importante dans le contexte de ces négociations.
4: Oui,
1: on ne peut pas faire abstraction de ça.
4: Non,
1: à Terre-Neuve, mais aussi au Québec, hein, qu'on fait par rapport à ce qui s'est passé dans les années 20, où plusieurs prétendent qu'on a volé au Québec, le Labrador au Québec. Ça compte, ça aussi.
4: Oui, il y a deux visions là-dessus. Là. Il y en a qui disent au Québec qu'on n'a rien volé, on a pris tous les risques, etc. Puis il y en a d'autres qui disent, ben oui, les gens de Terre-Neuve, ça se sont fait passer un sapin, mais je pense que c'est pas tout à fait le cas. Puis c'est pour ça, d'ailleurs, je pense que l'entente, sans le reconnaître officiellement, vient majorer le prix de 0,2 cents du kilowattheure qu'on paye en ce moment pour l'amener plus vers 4 cents du kilowattheure. Donc, c'est un peu sous-entendu. Je pense qu'on veut régler ça comme ça là, à l'amiable.
1: Seulement pour bien comprendre l'importance de Churchill Falls. C'est pas banal, là. Pour l'énergie au Québec, pour l'hydroélectricité au Québec, et Terre-Neuve aussi.
4: ça équivaut pratiquement aux exportations annuelles d'Hydro-Québec, la production Churchill Falls.
1: C'est quoi en pourcentage?
4: Bon, c'est à peu près 20-30 TWh.
1: C'est beaucoup, là.
4: C'est du stock, là. Nous, on en consomme, parce que on en consomme à peu près 180 TWh par année. Puis on en exporte sur un bon an mal an, là, dépendamment des niveaux des réservoirs, là. Normalement,

0: Normalement, on en exporte 20, 25 térawattheures par année facilement. Là, ces dernières années, ça a été moins le cas parce que nos rivières sont plus à sec. Il y a des ingénieurs d'hydro qui disent qu'on turbine de la roche ces temps-ci.
1: Oui. Jusqu'à quel point Churchill Falls a été importante? Il y a des gens qui prétendent que Churchill Falls, c'est vraiment le début de la filière hydroénergique au Québec.
0: Oui, puis ça a influencé beaucoup de choses, entre autres l'électrification du chauffage au Québec. Ça a précédé la crise pétrolière, tout ça. Donc, ça a eu une importance capitale. Et puis, ça continue d'avoir une importance capitale qu'on devrait le renégocier, cette entente-là. Terre-Neuve n'a pas beaucoup de débouchés, sinon, pour sa production. Il voudrait, là, dans la renégociation de l'entente, s'approprier davantage de mégawatts, ce qui est possible aussi, mais tout se négocie. Hein.
1: Ouais.
0: Puis il voudrait aussi pouvoir plus exporter d'électricité. Le problème, c'est que les lignes existantes sont... Ben, ils pourraient, en théorie, exporter, mais sont saturés par l'exportation d'Hydro-Québec en ce moment, par l'utilisation d'Hydro-Québec, je voudrais dire, de ces lignes-là. Ça va prendre au moins deux lignes additionnelles, de toute façon, juste pour qu'Hydro-Québec prenne la prochaine production. Et donc ça aussi, là, si Terre-Neuve veut exporter directement via ces lignes-là, ça va prendre plus de lignes de transport. Peut-être le gouvernement fédéral va vouloir s'impliquer.
1: Le gouvernement fédéral, est-ce qu'il pourrait s'impliquer dans le contexte, évidemment, commercial, économique, mais aussi politique?
0: Exactement, parce que l'énergie...
1: Il pourrait s'impliquer comment?
0: Ben, c'est-à-dire, on a vu cette semaine que la Banque d'infrastructure du Canada et Hydro-Québec, la Banque nationale, ont constitué un fonds de 5 milliards de dollars pour pouvoir faire en sorte que les nations autochtones soient en partie propriétaires des nouveaux parcs éoliens. Bon, le même genre d'entente pourrait exister pour des équipements de transport, comme ça a été fait d'ailleurs pour la ligne qui exporte à New York, où les Mohawks sont maintenant partenaires... être coactionnaire de cette ligne de transport-là. Donc, il ne faudrait pas s'étonner de ce que ça pourrait arriver.
1: Mais est-ce que le fédéral pourrait permettre, par exemple, ça a été discuté il y a plusieurs années, mais ça a déjà été discuté, permettre à Terre-Neuve d'aménager un corridor pour ces lignes de transmission qui traverserait le Québec, mais qui appartiendrait à Terre-Neuve pour exporter à l'extérieur? Ça a déjà été discuté, vous savez.
0: Ouais, mais je pense pas
1: à l'époque de Pierre-Éliott Trudeau.
0: Ouais, je pense pas que ça serait possible, surtout pas si un gouvernement du Parti québécois a été élu cet automne.
1: Ouais. Est-ce que Québec pourrait attendre et de laisser cette entente arriver à échéance, puis développer peut-être autre chose, développer davantage d'éolien, davantage de solaire, et aussi, ça fait partie de la discussion, de micro-centrales nucléaires.
0: Oui, mais on pourrait aussi réduire nos besoins. Je vous rappelle, quand Sophie Brochu est partie, elle disait qu'on avait besoin de 100 TWh additionnels pour décarboner l'économie québécoise. Donc, le transport, les bâtiments et les industries. Ce n'est que quand Michael Sabia est arrivé qu'on a tout à coup décidé que c'est pas 100, mais 200 TWh qu'on a de besoin. Moi, je pense qu'on est... On prend la nature pour acquis, puis on ambitionne un peu sur les ressources naturelles. Il n'y a pas... C'est pas sans dommage, sans conséquence, ces développements électriques, quels qu'ils soient. Même à la rigueur, même l'efficacité énergétique a des impacts. Donc, je pense qu'il faudrait d'abord et avant tout établir nos besoins réels en respectant la nature et la biodiversité. C'est pas un buffet à volonté, les ressources naturelles. Et encore moins le nucléaire. Il n'y a pas d'acceptabilité sociale au Québec pour le nucléaire. Ce qui n'est pas dit que le gouvernement ne voudra pas s'entendre avec l'Ontario qui est en train d'installer des soi-disant petits réacteurs modulaires, mais qui sont énormément gros.
1: Vous parliez donc de réduction de notre consommation, mais c'est comme si on n'entend plus parler de cette option.
0: Non, c'est depuis qu'est arrivé Donald Trump au pouvoir, le développement économique a pris le dessus sur l'environnement, puis on dit, on décarbonera plus tard. D'ailleurs, ça a été démontré au Québec. Hydro-Québec prétendait que 75% des prochains kilowattheures iraient à la décarbonation et 25% à l'industrialisation. À date, 100% des nouveaux blocs de puissance octroyés par le gouvernement sont allés à l'industrialisation. Zéro à la décarbonation. Donc, on voit bien qu'on a utilisé la transition énergétique comme prétexte pour favoriser l'industrialisation tout azimut, en supposant une guerre économique avec les États-Unis, entre autres, de diversification des marchés, etc.
1: Vous parliez donc de ce processus de négociation qui est quand même assez lourd. Hein? Il y a eu une entente de principe. Là, on remet en question l'entente de principe. On veut repartir des négociations. Mais vous disiez, et ça devient beaucoup plus important, qu'on ne pourra pas faire fi de la question autochtone cette fois-ci. Ah, les Inuits et les Inuits, surtout les Inuits dans ce territoire.
0: Les Inuits, en ce moment, réclament encore 2,2 milliards de dollars à Hydro-Québec pour la ligne existante. Là. On n'a pas parlé encore de développement hydroélectrique additionnel. Là. Et il y a les Inuits du Labrador aussi qui sont pas contents puis qui ont pas adopté là, lors d'un référendum là, l'appui au projet. Et puis, depuis ce temps-là, Hydro-Québec a arrêté tous les travaux préparatoires là, pour Gull Island, entre autres. Donc, c'est oui, tout le monde a intérêt à s'entendre le plus tôt possible parce que tout va coûter plus cher, plus on va attendre. Puis, mais je pense que c'est possible, mais ça va prendre du temps. Puis, il faudrait que la politique s'en mêle le moins possible.
1: Mais est-ce qu'on pourrait se retrouver dans une même situation que ce qu'on a vécu à l'époque de la Convention de la baie de James? Avec les Inuits?
0: Oui, vous voulez dire...
1: Beaucoup de contestations?
0: Oui, c'est possible. Écoutez, moi, je pense pas qu'ils vont céder facilement, puis avec raison d'ailleurs.
1: Ouais. Ben écoutez, on va continuer à suivre ce dossier qui est quand même un dossier qui est passionnant, difficile, mais passionnant. Jean-Pierre Finet, analyste au regroupement des organismes environnementaux en énergie. Merci.
0: Merci beaucoup.
1: Merci. Je poursuis maintenant avec Catherine Furlong, qui est professeure de géographie à l'Université de Montréal, qui vient d'écrire un livre sur le sujet, un titre évocateur ou provocateur, c'est selon, « Maître chez eux, Churchill Falls, la Fondation d'Hydro-Québec au Labrador ». Bonjour, Mme Furlong.
2: Bonjour, M. Gravel.
1: Alors, vous êtes enseignante en géographie à l'Université de Montréal, mais vous êtes aussi originaire du Labrador.
2: C'est vrai.
1: Jusqu'où le dossier de Churchill Falls suscite de la frustration chez les gens, pas seulement de Terre-Neuve, mais du Labrador aussi?
2: Je dirais que c'est un sujet qui est vraiment tenu à cœur, à Terre-Neuve, au Labrador inclus. C'est un sujet qui date depuis plus de 50 ans maintenant. On arrive à la 50e anniversaire où il y a un sentiment, je dirais, très fort d'injustice, peut-être même d'une revendication d'une mesure de respect et de collaboration. Donc c'est un sujet qui est à la fois très connu et je dirais aussi méconnu à Terre-Neuve et au Labrador. Je pense que tout le monde en a un sentiment, une opinion, mais les faits sont pas toujours très bien connus. Et d'où le livre qu'on vient de sortir, qui s'adresse surtout à un public québécois, vu que c'est en français.
1: Mais et aussi, avec le titre aussi.
2: Et avec
1: qui est
2: le titre.
1: Un peu provocateur, n'est-ce pas?
2: Oui, c'est vrai. C'est un titre qui attire de l'attention, mais je pense que c'est un titre aussi.
1: Maître chez eux, c'est
2: Maître chez eux, qui souligne le fait que pour devenir souverain, pour s'émanciper au Québec, il a fallu aussi être en lien avec d'autres territoires. Il a fallu en partie, oui, devenir maître chez eux. Mais tout développement, ça se fait en relation. Et pour souligner le fait que le Labrador, pour le Québec, ainsi que l'île de Terre-Neuve, est un territoire incontournable d'importance historique et actuelle. Et donc, un territoire qui mérite d'être mis de l'avant dans tout ce renégociation et discours.
1: Alors, frustration du côté de Terre-Neuve-Labrador, mais évidemment, dans une partie de la population québécoise, il y a cette frustration de ce vol du territoire du Labrador en vertu d'une décision prise à Londres dans les années 20.
2: Oui.
1: Comment on fait parce que tout ça, c'est très chargé. Hein? Il y a une négociation économique, il y a une négociation, entre guillemets, commerciale,
2: exact.
1: Avec des intérêts mutuels. Mais on en arrive donc à ce protocole d'entente d'il y a 2 ans. Une entente, disait-on, de part et d'autre, gagnante-gagnante.
2: Mm-hmm.
1: Élection d'un gouvernement conservateur.
2: Oui.
1: Et là où la frustration historique remonte à la surface et où on dit qu'il faut renégocier. Donc, après ces couches, comment on fait pour passer outre toutes ces frustrations pour en arriver à une négociation, des pourparlers pragmatique.
2: Donc, une chose que j'aimerais revenir un peu là-dessus, c'est que l'entente s'est remise en question à Terre-Neuve. Mais au Québec aussi, on a eu des discours dans les médias où on croit l'entente était peu différente de l'entente de 69. Mais finalement, ça vient déclencher aussi à Terre-Neuve ce sentiment, je dirais, un peu de méfiance, de peur de se faire

0: avoir, entre guillemets, une autre fois. Et je dirais, mais il y a aussi, comme vous dites, une amertume du côté québécois. Et donc, si on peut le reconnaître que des deux côtés, il y a des partis pris, des revendications historiques, et se dire, OK, là, parce que ce qu'on est en train aussi de montrer dans le livre, que ce territoire du Labrador, c'est clé, historiquement et au présent, pour les deux provinces. Ça fait partie intégrale du territoire et des revendications de développement économique, mais aussi de sentiments nationalistes des deux côtés de la frontière. Et donc là, on est pris, tous les deux. Right? Genre, Hydro-Québec a besoin de l'énergie, il veut cette énergie-là. À chaque fois qu'il y a eu un effort de renégociation à travers les années, le parti intégral des ententes, des efforts, était de se mettre les mains sur d'autres ressources hydroélectriques du Labrador. Ça venait toujours avec un effort d'accéder à d'autres rivières ou au Bas Churchill. Et donc ça, c'est une revendication de longue date d'accéder à cette énergie-là. Côté Terre-Neuvien...
1: On peut dire que Terre-Neuve-Labrador, si Hydro-Québec a besoin du Labrador... Terre-Neuve-Labrador, dans le contexte économique actuel, dans le contexte aussi géographique, dans le contexte technologique de la maîtrise de la technologie, a aussi besoin du Québec.
0: Oui, puis on fait partie, veut ou veut pas, genre une même fédération. On est voisins. Il faut voir ça, je pense, comme un travail collaboratif où on peut, entre guillemets, gagner ensemble. Donc, de ne pas chercher le gagnant et le perdant, mais de se dire que, OK, jusqu'à maintenant, autour de Churchill Falls, c'était vraiment Hydro-Québec et donc la population québécoise qui était gagnante dans cette entente. Ça va. Mais en allant vers le futur, parce que rendu 2041, bon... Genre, on peut dire qu'on peut attendre, mais 15 années, ça peut passer très vite. Et rendu 2041, des deux côtés, on est vraiment pris dans une mauvaise situation.
1: Mais c'est ça, ce qui me fascine dans cette histoire, et ce que j'essaie de comprendre, c'est comment se fait-il qu'on ne soit pas capable de passer au-dessus de toutes ces questions émotives, où il y a tant de frustration, alors que... Les deux territoires ont des intérêts à s'entendre.
0: Oui.
1: Et normalement, dans ce genre de discussion, les arguments, l'approche est plutôt rationnelle, normalement.
0: Oui. Mais je dirais, la politique, bon, je ne vais pas. Genre, les politiciens, ils font un travail important, c'est sûr. Mais ils ont aussi un devoir de questionner tout ce que l'autre côté fait. Donc, pour le rapport qui vient de sortir cette semaine, une des choses qui est questionnée par ce comité, c'est qu'on ne peut pas prévoir le futur. Mais c'est sûr qu'on ne peut pas le faire. Mais si on le regarde, l'entente en soi n'est pas trop remise en question. On a la une, genre, où c'est pas gagnant pour la Terre-Neuve et donc il faut renégocier. Mais c'est pas ça vraiment qui est dit. Dans les détails, bon, il y a quelques éléments qui pourront être plus difficiles que d'autres, mais il y a certains éléments où, tu vois, ça me paraît pas si compliqué que cela. Et donc, on est peut-être en partie, bon, je suis pas le gouvernement de Terre-Neuve ni de Tony Wakeham, mais on est peut-être en partie en train de démontrer qu'on est en train de...
1: Trouver une voie.
0: Une voie, mais je pense pas qu'on n'a pas fermé la porte à cette entente. Et si je peux juste instant parler un peu de la position du parti québécois. Et donc, il y a un discours aussi d'où il faut faire de tout rapidement parce que si le PQ gagne les élections à l'automne, donc eux, ils sont contre, ils trouvent que c'est un bad deal, etc. Mais... Par le passé, genre, si on regarde dans les années 60, et on peut relativiser avec aujourd'hui, dans les années 60, Hydro-Québec a vraiment voulu accéder à l'énergie de Churchill Falls.
1: Et le Québec et Hydro-Québec qui ont pris tous les risques, qui ont financé le projet. Faut pas l'oublier non plus.
0: Ils sont... Ils n'ont pas pris les prêts, mais ils ont

0: Baquer les prêts. C'est ça. Donc, mais non, pas financer, parce que.
1: Appuyer.
0: Mais je dirais que l'appui revenait à une quinzième de ce que ça aurait pris pour développer des barrages au Québec. Donc, c'était un bon deal pour Québec à l'époque, peu importe. Right? Mais ce que je voulais dire, c'est qu'à l'époque, le gouvernement de Québec était réticent. Est-ce qu'on devrait plutôt mettre l'accent sur notre propre territoire ou sur l'énergie nucléaire? Et donc, c'est Hydro-Québec qui a gagné le parti. Ouais. Right? Et aujourd'hui, bon, moi, je sais pas, je suis pas membre ou représentant du Parti québécois, mais rendu, si le PQ gagne, j'ai de la difficulté à imaginer qu'ils vont vraiment aller à l'encontre des intérêts d'Hydro-Québec pour dire non, on fait pas ça. Parce qu'il faut que quelque chose soit fait avant 41, avant la fin du contrat.
1: La bonne nouvelle là-dedans, c'est que, comme vous le disiez, les ponts ne sont pas coupés.
0: Non.
1: Il y a des portes qui sont encore ouvertes. Et l'autre bonne nouvelle, c'est qu'il y a un joueur du Canadien, Alex Newhook, qui vient du Labrador, de Terre-Neuve, qui va faire le lien entre les Québec et Terre-Neuve.
0: Exactement, on va faire la boucle.
1: Catherine Furlong, qui est professeure de géographie à l'Université de Montréal, directrice académique au Cirium, mais surtout originaire de Wabush,
0: Labrador.
1: Merci.
0: Merci.
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1: Bonjour José.
3: Bonjour Alain.
1: Bonjour Yves.
4: Bonjour Alain.
1: Alors, il y a un article de notre collègue Thomas Gerbet sur le site de Radio-Canada Info qui fait réagir ce matin alors que la CAQ est en conseil général à Lévis. Donc Thomas, qui fait état d'un courriel daté du 2 mai adressé à la première ministre Fréchette dans lequel il la met en garde contre des dépenses excessives. Je cite ce courriel. « Les Québécois souhaitent une première ministre responsable qui ne dépense pas à tout vent. » C'est quand même pas rien. Il ajoute « Les Québécois connaissent l'état des finances publiques et souhaitent une première ministre responsable qui ne dépense pas à tout vent comme son prédécesseur. » Et M. Girard a réagi ce matin à Lévis. On l'entend.
5: L'entièreté de mon courriel n'était pas dans l'article et certainement j'ai aucune idée pourquoi un tel courriel se retrouve sur le site de Radio-Canada. Comme je vous dis, j'ai écrit des centaines et des centaines de courriels similaires au précédent premier ministre. C'est mon style concis, direct, je suis le gardien des finances publiques.
1: José, c'est quand même pas rien, des centaines de courriels similaires.
3: Ben, écoutez, moi, le ministre des Finances, Éric Girard, je n'ai jamais considéré qu'il avait un très grand instinct politique, ne serait-ce que dans toute l'histoire où il était fait venir des matchs pré-saison des Kings de Los Angeles au coût de 7 millions de dollars. Et quand on remonte l'histoire, on voit à quel point il s'était battu pour avoir ça, qu'il n'était pas nécessité, que tout le monde a critiqué. Je pense que ça lui a pris beaucoup de temps avant d'allumer à quel point c'était pas approprié, mais il était quand même fier de son coup. Bon, cela étant dit, donc c'est aussi quelqu'un qui écrit beaucoup, alors que l'écriture, ça laisse des traces. Parfois, pour des décisions délicates, des discussions, il vaut mieux faire ça entre nous, de façon, en se parlant face à face. D'autant qu'on est avec une nouvelle première ministre et un gouvernement extrêmement fragile. Et donc, ce qu'il nous envoie comme message, au fond, c'est que, quand, c'est très assassin aussi pour M. Legault.
1: Alors, quand il parle, ne dépense pas à tout vent,
3: à
1: comme
3: tout
1: son
3: vent,
1: prédécesseur.
3: Comme c'était
1: écoutez, il y a deux mois,
3: mais là,
1: c'est
3: là, je me dis, qu'est-ce qu'il a pensé d'écrire ça? C'est peut-être vrai, ça c'est autre chose, mais c'est du bonbon pour l'opposition. Et d'ailleurs, l'opposition, évidemment, tout le monde s'est emparé de ça ce matin, c'est bien évident. Éric Duhaime, notamment, qui dit même le ministre des Finances qui a présenté les pires déficits de l'histoire du Québec demande à la première ministre d'être plus responsable. C'est quand même pas rien. Et bon, et puis, bon, le Parti québécois, c'est la même chose. Côté libéral, c'est la même chose. Et tout ça arrive un moment où Mme Fréchette va faire une annonce sur la TVQ, sur certains aliments en épicerie, mais beaucoup pour les produits hygiéniques. Et là, bon, là, je comprends, c'est juste quelques scènes par semaine, le papier de toilette, les Kleenex. Non,
1: mais c'est avec des scènes qu'on fait des pièces.
3: Ben, c'est surtout que tout le monde trouve que ça coûte trop cher à l'épicerie, puis qu'on cherche. Là, c'est quelque chose qui vraiment était très accrochant. Alors, cette annonce-là, elle est déjà entachée. Et d'autre part, ça tombe quand même dans une perception que les Québécois. Moi, je renvoie ici au sondage Léger Québécois de cette semaine. On a beaucoup parlé de l'effet Fréchette, puis meilleure première ministre, est-ce qu'elle est connue ou pas? Mais quand vous alliez voir le grand document de Léger, il y a deux questions qui sont posées qui, moi, je trouvais assez troublantes. On demandait aux gens, est-ce que

0: Mme Fréchette représente le renouveau, la continuité. La majorité des gens répondaient continuité. Et quand on disait, si on compare la performance de Mme Fréchette face à M. Legault, est-ce qu'elle est meilleure ou elle est pareille? Et 41% des gens, le plus gros pourcentage, disaient elle est pareille comme M. Legault. Bien là, on en a la preuve. Même son ministre des Finances dit qu'elle dépense sans considérer. Moi, je trouve que c'est assassin ce qui s'est passé ce matin.
1: Yves, j'aimerais ça vous entendre là-dessus.
2: Moi, ça m'amène deux réflexions, en fait. C'est pourquoi Christine Fréchette et la CAQ montent dans les sondages au point de dépasser le cap psychologique des 20%. Là, le dernier sondage, c'était 22%. Est-ce que c'est parce qu'elle occupe toute la place médiatique, ou presque, peut-être, ou est-ce en raison des annonces qu'elle a faites depuis qu'elle est élue? Parce que je vous rappelle, il y a eu le remboursement de la taxe de bienvenue pour les premiers acheteurs, la baisse d'impôts PME, 1 million d'heures en soins à domicile, et comme le disait José tout à l'heure, détaxer certains produits d'épicerie et de pharmacie. Mais ma deuxième réflexion est la suivante. Quand une nouvelle comme celle-ci est rendue publique, je me demande toujours qui est à l'origine de la fuite et pourquoi. Sûrement pas le bureau de Mme Fréchette, on s'entend. Alors, il faudrait presque obligatoirement que ce soit quelqu'un au bureau de M. Girard qui ait fait cette fuite-là. Mais,
1: ou M. Drainville.
2: Mais j'ai pas de réponse, évidemment.
0: Vous êtes noro à aller avec M. Drainville.
1: Je deviens cynique comme Yves Malot.
2: écoute. Mais il y a une grande certitude, cependant. C'est qu'en année électorale, il y a pas beaucoup de partis politiques qui comptent vraiment les dépenses et on s'ajuste après si on a gagné.
1: Donc, vous pensez que ça pourrait venir du bureau de M. Girard?
2: Ben, de qui ça peut venir? Il faut que ça vienne d'un côté ou de l'autre. Et c'est sûrement pas Mme Fréchette parce qu'elle paraît super mal depuis ce matin là-dessus.
0: Oui.
2: Alors, la conclusion que j'en tire, c'est que ça vient du bureau de M. Girard.
0: Et puis
2: peut-être
0: personne...
2: pas de M. Girard lui-même, mais quelqu'un de son entourage.
0: Et puis personne n'a nié non plus le contenu de la teneur de ce courriel-là, donc c'est très embêtant.
1: José, il y a toujours autre sujet, donc des pressions américaines sur le Canada de nos amis américains, cette fois en matière de défense.
0: Oui, oui. Je trouve que c'est intéressant d'y revenir parce que en début de semaine, on apprenait que les Américains se retiraient de la Commission permanente canado-américaine de défense, qui est le plus vieux comité de défense entre les deux pays, qui date de 1940, qui était un comité pour la réflexion et non pas des opérations. Et M. Trump n'a jamais beaucoup aimé ce comité-là, mais là, c'est pas compliqué, on se retire, ça n'existe plus. Mais il y a aussi derrière tout ça le fait qu'on fait des pressions pour que le Canada finalise enfin l'achat de F-35. On avait commandé 88 avions et c'est actuellement en suspens. Mais par ailleurs, il y a toute la critique américaine sur l'absence d'un plan canadien crédible pour finalement atteindre 3,5% du budget consacré aux dépenses militaires. Et ça, on peut dire, bon, ça vient des États-Unis, c'est pas très important, sauf que cette histoire-là de plan crédible pour atteindre un objectif, ça, c'est quelque chose qu'on peut être rejoué contre M. Carney, parce que M. Carney, de façon générale, il fait beaucoup d'annonces depuis un an, mais qu'est-ce qui s'est concrétisé? Pas grand-chose. Et les dépenses militaires, c'est un exemple de ça. D'ailleurs, même le directeur parlementaire du budget dit, c'est bien beau, on va dépenser, mais de quelle façon exactement on va y arriver? Alors, je trouve que les Américains mettent le doigt sur un bobo que nous, les Canadiens, on devrait surveiller de façon plus ciblée ce que fait M. Carney, au-delà de dire que c'est juste des Américains qui chialent.
1: Yves, dans l'actualité cette semaine, on a beaucoup parlé d'un éventuel référendum cet automne en Alberta. Vous allez m'aider à comprendre. Donc, ce que la première ministre Smith a annoncé cette semaine, c'est un référendum pour savoir si l'Alberta reste ou pas au Canada, et sinon, donc, pour organiser la tenue d'un autre référendum pour la sécession éventuellement. Est-ce que je comprends bien?
2: Absolument. C'est un référendum à savoir s'il y aura un référendum. Ça, c'est la façon simpliste, mais ça cerne pas mal le problème. Et il faut aussi placer ça dans le contexte où l'année 2027 en Alberta est une année électorale. Donc, j'imagine que Mme Smith veut mettre cette histoire d'indépendance derrière elle avant d'arriver en campagne électorale pour pas que la question de l'indépendance devienne la question centrale de la campagne électorale en Alberta l'an prochain. Ça, et tous les sondages le démontrent, l'appui à la souveraineté en Alberta, c'est quelque part entre 30 et 35 %. Alors, le risque est pas énorme de ce côté-là. Mais le risque qu'il y a, c'est surtout pour M. Carney, Parce que M. Carney, on sent que c'est la fin de la lune de miel.

0: quelque part, et que cette fin de lune de miel va venir avec un vent de l'ouest, parce que c'est dans l'ouest que ça va pas très bien pour M. Carney. Parce que, d'une part, l'Alberta se méfie historiquement d'un gouvernement libéral, les nations autochtones regardent ce qui se passe d'un œil très critique, le gouvernement néo-démocrate de Colombie-Britannique est très indisposé avec toute cette histoire, et là, on a appris cette semaine qu'il y a des députés libéraux qui estiment que leur propre gouvernement donne trop de latitude à l'Alberta. Oui. Et vous savez, il y a 20 députés libéraux fédéraux en Colombie-Britannique. Et ils pourraient manifester leur mécontentement à la façon de Stephen Guilbeault, peut-être. Et ça pourrait faire dérailler le gouvernement Carney.
1: José, ce qui se passe en Alberta, il y a quand même des points d'intérêt pour le Québec.
2: Oui, tout à fait. Alors donc, M. Carney parle face à cette promesse de référendum avec, qu'est-ce qu'on va y aller vers un référendum, vers la sécession. Il a parlé de fédéralisme coopératif. Donc, jusqu'où il va aller dans des promesses? Et je trouve que du côté québécois, avec peut-être un parti québécois qui va amener un référendum, est-ce que le fédéralisme coopératif, ça va être un argumentaire du fédéral, ce sera à suivre, mais il y a aussi beaucoup l'obligation de consulter les Autochtones. Et ça, c'est...
1: C'est pas nouveau, mais c'est incontournable cette fois-ci.
2: C'est devenu incontournable, et donc l'Alberta, c'est un peu comme un test derrière tout ça. On verra les effets pour le Québec.
1: José Boileau, Yves Malo, merci.
2: Merci, au revoir.
1: Bonne fin de semaine.
0: Bonne fin de semaine.
1: Après les informations, on va aborder les reculs sur les questions environnementales au Canada, mais aussi à l'extérieur. Autre sujet, pourquoi n'a-t-on pas produit de vaccin pour contrer l'épidémie d'Ebola en Afrique alors qu'on en a, semble-t-il, la capacité? Et les raisons de la haine des valeurs en Occident dans certaines régions du monde, les faits d'abord, deuxième heure, après les nouvelles, à tout de suite.

0: parle de Céline alors que Thomas Leblanc et Maxence Garneau ont vu l'expo Céline en Dior.
1: Et à Dis-moi ce que tu lis, l'auteur d'Ordures, Simon Paris-Poupard et trois livres pour mieux connaître, Marc Lorando.
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5: Il est 14h à Dieppe et à Truro, 14h30 à Mount Pearl. Je suis Noam Sindiqué à Moncton. Bon après-midi. Les libéraux de l'île du Prince-Édouard font pression pour que les plafonds du programme provincial d'aide à l'apport personnel soient élevés. Le gouvernement progressiste conservateur doute quant à lui que cela aide les habitants de l'île. Ce programme offre des prêts sans intérêt aux acheteurs d'une première maison jusqu'à concurrence de 17 500 $. Ce que les libéraux contestent, ce sont les plafonds fixés par le programme en matière de revenus et de prix d'achat. Pour être éligible, le revenu total du ménage du demandeur doit être inférieur ou égal à 110 000 $. Le prix d'achat du logement est plafonné à 350 000 $. Gord McNeely, député libéral et porte-parole en matière de logement, estime que ces montants ne sont plus réalistes dans la mesure où le prix de référence d'une maison à l'île du Prince-Édouard avoisine désormais les 400 000 $. À l'île du Prince-Édouard, toujours justice maintenant, le ministère public et la Défense ont recommandé que l'ancienne conseillère scolaire, Bethany Toum, soit condamnée à 5 ans de prison. Elle a plaidé coupable d'abus sexuels sur un adolescent en difficulté qu'elle avait rencontré alors qu'elle travaillait avec lui dans une école de l'île du Prince-Édouard. Madame Toum a été inculpée en 2024 et avait initialement plaidé non coupable. Elle avait choisi de se faire juger par un jury et l'affaire en était au stade de la procédure préalable au procès. Mais en février, elle a modifié l'un de ses plaidoyers pour plaider coupable. Elle a admis avoir eu des relations sexuelles avec la victime pendant une période de 2 mois et demi, ce à quoi il ne pouvait consentir en vertu de la loi en raison de l'âge. Au Nouveau-Brunswick, des recherches sont menées conjointement par

0: l'Université de Moncton et le réseau de santé Vitalité sur l'utilisation des outils d'intelligence artificielle pour améliorer le cheminement des patients dans les hôpitaux. Reportage Frédéric Camarano.
1: Lorsqu'on donne congé à un patient, le savoir à l'avance nous permet de mieux gérer un peu les disponibilités de lits.
2: Le professeur de l'Université de Moncton et directeur de la chaire de recherche IA en santé, Moulay Akloufi, travaille à la mise au point d'un nouvel outil pour le réseau de santé Vitalité. Il doit permettre d'estimer plus précisément la durée d'hospitalisation des patients, permettant une meilleure gestion des ressources. Mais il insiste que ce sera toujours le professionnel de la santé qui aura le dernier mot et qui devra toujours faire preuve d'esprit critique.
1: L'outil, c'est un outil d'aide à la décision. La décision ultime est prise par un professionnel dans le système de la santé.
2: Moulay Akloufi reconnaît toutefois qu'il ne peut pas garantir une fiabilité absolue des données.
1: L'IA, la façon que ça fonctionne, ça apprend à partir des données. Donc, par exemple, on a des données historiques de plusieurs années. Là, l'IA, ce qu'il va faire, c'est qu'il va capturer les données qui se répètent. Parce qu'on parle de patterns, là, donc les patterns qui sont là, qui vont se répéter. Donc la fiabilité va dépendre de si on trouve de l'information fiable à l'intérieur de ces données-là. Généralement, si on a une grosse quantité de données, on augmente nos chances pour que les résultats soient fiables. Parce que ce n'est pas tout le monde qui va faire systématiquement les mêmes erreurs.
2: Les données utilisées proviennent du réseau de santé Vitalité. Le professeur espère qu'il pourra remettre au réseau l'outil cet été. Ici Frédéric Amarano, Radio-Canada, Moncton.
0: International maintenant, en Ukraine, Volodymyr Zelensky souhaite une pleine adhésion de son pays à l'Union européenne. Le président ukrainien qualifie d'injuste la proposition allemande de seulement octroyer à Kiev le statut de membre associé. Le chancelier allemand Friedrich Merz a suggéré de faire participer l'Ukraine aux réunions de l'Union européenne sans droit de vote. En 2023, l'Ukraine a obtenu le statut de candidat officiel à l'adhésion à l'Union, mais le veto de la Hongrie sous l'ancien premier ministre Viktor Orban a ralenti les négociations. Culture maintenant, le film Le Mandalorien et Grogu est à l'affiche depuis hier. Le personnage de l'univers Star Wars, communément appelé Bébé Yoda, est encore une fois très populaire auprès du public. L'auditoire des Premières Nations y est particulièrement sympathique et se reconnaît chez lui. Les explications d'Alison Caron-Pelletier.
3: Tout le monde le sait, Bébé Yoda, il est Innu.
4: Bébé Yoda est Atikamekw.
5: De quelle Première Nation est Bébé Yoda? Le sujet peut paraître léger, mais il cache une réalité plus profonde. Derrière cette revendication, des Premières Nations retrouvent des marques de leur histoire dans ce personnage aux grands yeux.
6: Presque tous les peuples autochtones de ce qu'on appelle l'île de la Tortue revendiquent Grogu. Dès qu'ils l'ont vu, on s'est tous dit Grogu est autochtone.
5: Wizia Larivière est l'une des fondatrices d'Aidonomo Québec. Elle se décrit aussi comme une Indigigeek, c'est-à-dire une geek autochtone. Selon elle, Grogu évoque les enfants autochtones qui ont été arrachés à leur communauté.
6: On peut se reconnaître en lui, on sait que c'est le parcours de plusieurs enfants autochtones qu'on connaît. Il a été déraciné. Ça fait penser notamment à la rafle des années 60.
7: Ça ressemble un peu à ce que nos aînés ont vécu avec l'époque des pensionnaires.
5: Le chef de la communauté Atikamekw de Manawan, Sibi Flamand, fait les mêmes rapprochements.
7: On adopte Baby Yoda comme si les autres enfants autochtones qui ont été portés disparus revenaient sur nos territoires puis réapprendre nos coutumes, nos valeurs.
5: Grogu est même devenu une source d'inspiration, précise une autre Indigigeek, Bérénice Molène-Dupuis.
8: C'est un des personnages de Star Wars qui a été le plus reproduit dans l'artisanat autochtone moderne. Il y a beaucoup de perlage. On voit de plus en plus de femmes qui portent des jupes traditionnelles avec du tissu de Grogu. Il y en a qui ont même fait des boucles d'oreilles en écorce de bouleau.
5: Grogu est surtout devenu un symbole de force et d'espoir pour les Premières Nations. Alison Caron-Pelletier, Radio-Canada, Montréal.
0: Voilà, c'est dans les étoiles et au-delà, dans la galaxie Star Wars, que s'achève ce bulletin d'information. Pour Radio-Canada en Acadie, je suis Nouem Sinjike à Moncton. Je vous souhaite un excellent après-midi à l'écoute des programmes d'ici première. Bien entendu, notre site internet pour plus.
9: Les faits d'abord, deuxième heure. Bonjour. Durant cette deuxième heure, on va s'interroger sur la lenteur des autorités sanitaires à produire des vaccins lors des épidémies, comme ça se produit actuellement en Afrique, à nouveau aux prises avec l'épidémie d'Ebola. Aussi, une entrevue avec l'auteur d'un nouveau livre consacré à la haine de l'Occident et de ses valeurs dans certains pays comme la Chine et la Russie. Mais d'abord...
10: Nous mettons en place un marché du carbone qui fonctionne. Un marché efficace qui offrira aux investisseurs la certitude à long terme nécessaire pour faire progresser les grands projets, développer le secteur énergétique du Canada

0: et contribuer à atteindre la carbone neutralité d'ici 2050.
1: Au Canada, le premier ministre Mark Carney défend bec et ongle son projet de nouveau pipeline en Alberta, malgré ce

0: dans les budgets environnementaux. Et l'Europe aussi est en train de détricoter son pacte vert. Partout, les promesses de l'accord de Paris prennent le bord. Alors, la question qu'on pose, est-ce que les leaders mondiaux ont abandonné la lutte contre le réchauffement? J'en parle avec un spécialiste mondial de la question, Jean-Pascal Van Ypersel, ancien vice-président du GIEC, le groupe d'experts intergouvernemental sur l'évolution du climat. Bonjour, Monsieur Van Ypersel.
1: Bonjour, Monsieur Gravel.
0: Alors, les Nations unies s'inquiètent ouvertement de ce ralentissement généralisé. Vous venez d'entendre le premier ministre du Canada, Mark Carney, qui lance un nouveau projet de pipeline. On se pose la question, est-ce que c'est redevenu à la mode d'être pro-pétrole?
1: On peut se poser la question, en tout cas, alors qu'on sait que le climat, lui, n'attend pas le résultat des tergiversations politiques pour le protéger. Il continue à avancer, il n'obéit qu'à une seule loi, la loi de la nature, les lois de la physique. Et malheureusement, ce climat, il se réchauffe. C'est le réassureur Munich Re qui a établi que rien qu'en 2025, l'année dernière, plus de 200 milliards de dollars ont été perdus dans le monde à cause des catastrophes causées par les extrêmes climatiques. Et donc, il y a une espèce d'aveuglement aujourd'hui qui prend bien des décideurs politiques, parfois des décideurs politiques qui, dans une vie antérieure, avaient un discours différent. Et c'est très, très inquiétant, effectivement.
0: Ouais, mais si les choses bougent, c'est que l'opinion publique aussi bouge en faveur de ces projets. Comment ça s'explique dans le contexte actuel?
1: Ça, je voudrais bien mieux le comprendre. Maintenant, il y a quand même aussi, il faut peut-être pour donner une toute petite lueur d'espoir, un mouvement, en tout cas de ce côté-ci de l'Atlantique en Europe, c'est quelque chose qui est assez visible avec les prix qui sont devenus très élevés de l'essence, du pétrole, du diesel, etc. Notamment pour les véhicules, il y a un regain très fort d'intérêt pour les véhicules électriques et ça va dans le bon sens par rapport à la protection du climat. Donc, on va voir aussi comment le public, dans les mois qui viennent, va réagir aussi par rapport à l'intérêt de remplacer les systèmes de chauffage thermique par des systèmes de pompe à chaleur, par exemple, qui sont basés sur de l'électricité, de préférence renouvelable. Et donc, il n'y a pas que des mouvements négatifs qui se passent. La crise énergétique actuelle a aussi certains effets en termes de réflexion du public qui se dit, ah ben les combustibles fossiles, on ferait peut-être quand même bien de trouver autre chose.
0: Mais la situation économique, donc vous le dites en raison notamment du prix du pétrole, mais d'autres facteurs aussi, la situation économique n'est pas très favorable dans le contexte actuel. Mark Carney disait cette semaine qu'un nouveau pipeline, donc vers le Pacifique, de l'Alberta, où on produit beaucoup de pétrole au pays vers le Pacifique, va aider l'économie à court terme. C'est un discours qu'on entend beaucoup aussi aux États-Unis, aussi en Europe.
1: Oui, et peut-être l'expression clé dans ce que vous venez de dire, c'est court terme. Beaucoup trop de décisions politiques ces temps-ci sont prises en ayant uniquement le court terme en vue, alors qu'on sait que pour protéger le climat, pour protéger l'environnement, la nature d'une manière générale, hein, dont nous dépendons, dont notre bien-être dépend à la surface de la planète, il faut tout de même le rappeler, il faut avoir une vision de long terme. Il faut penser à l'environnement que nous allons laisser à nos enfants, nos petits-enfants, aux générations futures. Et donc, les décisions à court terme ne sont pas celles, bien souvent, qui sont bonnes pour l'environnement et le climat.
0: Mais ce sont des arguments, puis ça fait quand même un bout de temps qu'on entend ce type d'argument, ce sont des arguments qui ne prennent pas actuellement dans la population. Est-ce que c'est parce que, en termes de stratégie de communication, les choses ont mal été du côté des environnementalistes? Il doit y avoir un problème, là, non?
1: Je pense qu'il faut quand même aussi se rendre compte que même si beaucoup d'environnementalistes savent très très bien comment communiquer pour faire réfléchir positivement la population, en attirant l'attention notamment sur le fait qu'il existe de très nombreuses solutions qui sont porteuses de bénéfices, y compris de bénéfices financiers pour ces populations, il y a en face, hein, du côté des lobbies pétroliers, charbonniers et gaziers, des sommes considérables qui sont sont mises à la disposition de la désinformation et de l'information, avec de très bons arguments communicationnels aussi, qui va dans l'autre sens, qui va dans la direction de la protection des intérêts des combustibles fossiles. Et donc, c'est pas tellement une question de qualité d'argument, c'est une question de différence de moyens. Hein, quand il y a des centaines de millions de dollars dans le monde qui sont disponibles,

0: pour semer le doute à propos de la nécessité de projet de protéger l'environnement, et que du côté des environnementalistes, que ce soit les associations, les scientifiques, etc., il y a des moyens qui sont 100 fois, 1000 fois, 10 000 fois moins importants, mais il ne faut pas s'étonner que la population subisse plus d'influence de la part des lobbies pétroliers et autres que de l'autre côté.
1: Un des arguments qu'on entend souvent, en tout cas ici au pays, c'est que si nous, on ne produit pas le pétrole, par exemple de l'Alberta, pour le vendre à l'extérieur, de toute façon, d'autres vont le faire et vont empocher les profits. C'est pas un argument faux, là, non?
0: Alors, on peut. C'est vrai qu'on entend, souvent cet argument-là, mais le CO2, où qu'il soit émis, au Canada ou ailleurs, a le même effet sur le climat. Et donc, il faut absolument, pour ce problème-là, avoir une collaboration internationale où chacun joue le rôle qu'il peut jouer. Et les pays qui ont les moyens, notamment financiers, d'agir, et le Canada en fait certainement partie, ont une responsabilité encore plus grande d'agir. Et donc l'argument que d'autres doivent agir et que s'ils n'agissent pas, on ne voit pas pourquoi on agirait soi-même, ce n'est pas un argument très fort. Par ailleurs, cet argument-là, par exemple, il a longtemps été utilisé pour notamment par Monsieur Trump pour parler de la Chine, alors que la Chine est un des pays qui a fortement changé ses modes de production, ses trajectoires climatiques, et qui va lentement mais sûrement, elle pourrait peut-être encore aller un peu plus vite, mais elle va avec certitude dans la direction d'une véritable décarbonation. Donc cet argument, il est de moins en moins valable, à mon avis.
1: Je sais qu'il fait chaud chez vous à Louvain-la-Neuve, en Belgique. Vous me disiez c'est presque 30 degrés, on n'est qu'au mois de mai. On attend un nouveau phénomène El Niño pour cet été et pour les mois suivants. Est-ce que on doit prévoir de très chaudes températures, des sécheresse, des incendies de forêt, comme on a vu au Canada l'année dernière, une situation qui se dégrade, à votre avis, selon les données que vous avez?
0: Malheureusement, je dois répondre tout à fait, oui, parce que on a deux phénomènes qui se combinent. Hein, on a d'une part la tendance au réchauffement qui est liée à l'accumulation dans l'atmosphère, l'accumulation lente mais certaine de ces gaz à effet de serre, dont principalement le CO2 dégagé chaque fois qu'on brûle des combustibles fossiles ou que l'on déboise, et en plus, dans les mois et peut-être l'année qui vient, on va avoir un supplément de chaleur provenant du fond de l'océan. Et c'est ce phénomène El Niño qui va affecter au départ le Pacifique équatorial, donc la région équatoriale à l'ouest du Pérou, à l'est de l'Australie. Tout ce bassin va devenir beaucoup plus chaud, réchauffer l'atmosphère par en dessous et perturber le climat mondial. Et ça va venir se rajouter à la tendance de fond au réchauffement. Et donc oui, l'année 2026, l'année 2027, ces deux années vont être particulièrement chaudes et on va probablement briser beaucoup de records qu'on aurait mieux fait de ne pas vouloir briser.
1: Malgré tout, est-ce qu'il y a des changements ou des avancées dans la lutte contre le réchauffement climatique qui vous permettent de rester optimiste malgré tout, au-delà de ce qui se passe en Chine?
0: Je pense qu'une des tendances tout de même, c'est le développement, tendance positive, c'est le développement très rapide dans beaucoup de pays, y compris en Afrique où on a dit pendant longtemps trop peu se passe en Afrique, etc. Vers le développement d'énergies renouvelables. Il y a en Afrique pour le moment une vitesse d'installation de panneaux solaires notamment qui est tout à fait remarquable, et ça c'est une source d'espoir. Alors il y a pas qu'en Afrique, hein. Il y a bien des pays où les panneaux solaires, les énergies renouvelables, d'une manière générale, étant devenus si bon marché, on n'attend pas les décisions politiques dans certains cas, et bien des citoyens investissent pour installer des panneaux solaires et contribuer à la décarbonation. Ça, c'est un signal d'espoir. C'est une source d'espoir.
1: Jean-Pascal Van Ypersel, ancien vice-président du GIEC, professeur de climatologie à l'Université catholique de Louvain. Je lui parlais depuis Louvain-la-Neuve, en Belgique. Merci, Monsieur Van Ypersel.
0: Avec plaisir.
1: Bonne fin de semaine.
0: Au revoir.
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0: I declared a public health emergency of international concern over an epidemic of Ebola disease in the Democratic Republic of the Congo and Uganda. I'm deeply concerned about the scale.
1: C'était le directeur général de l'Organisation mondiale de la santé, l'OMS, cette semaine, qui déclarait un état d'alerte élevé d'épidémie Ebola en Ouganda et dans la République démocratique du Congo. Hier, l'OMS est passée au niveau d'alerte maximale. L'organisation se dit très inquiète de l'ampleur et de la rapidité de l'épidémie. On parle actuellement de près de 750 cas soupçonnés, 177 décès aussi. Après l'épidémie d'Ebola de 2014-2015, qui avait fait plus de 11 000 morts. Un vaccin a été développé, mais il n'en existe aucun aujourd'hui pour contrer cette nouvelle souche plus rare du virus qui tue le tiers des personnes qui sont infectées. Alors, on se pose la question, pourquoi 50 ans, je dis bien, après l'apparition du virus Ebola, n'a-t-on pas toujours de vaccin pour cette souche? Qu'est-ce que ça révèle sur les limites du marché mondial des vaccins? J'en parle avec Marc-André Gagnon, professeur à l'École d'administration et de politique publique de l'Université Carleton à Ottawa. Bonjour, Monsieur Gagnon. Monsieur Gagnon, est-ce que vous êtes là? Non, je pense qu'il n'est pas là.
2: Est-ce que vous m'entendez?
1: Oui, là, je vous entends bien. Bonjour. Et Dr. Brian Ward, professeur émérite en médecine à l'Université McGill, co-directeur du Centre d'études de vaccins du Centre universitaire donc de santé McGill, et aussi conseiller médical pour différentes entreprises de biotechnologie, dont la compagnie Aramis, qui développe des vaccins contre l'influenza. Bonjour, Dr. Ward.
3: Bonjour.
1: Je commence avec vous, Dr. Ward. Il s'agit donc de la 17e épidémie d'Ebola depuis 1976. Comment expliquez-vous qu'après 50 ans donc d'épidémie d'Ebola, il n'existe pas de vaccin reconnu pour certaines souches du virus comme celle qui a fait des morts actuellement?
3: Malheureusement, ça prend un investissement énorme de développer un vaccin pour un virus ou une bactérie. Et quand les pathogènes comme ça, ils arrivent dans les épidémies, les éclosions, petites ou plus grandes, et ensuite ils disparaissent, il n'y a pas de motif pour développer un vaccin.
1: Ouais. Est-ce que vous me dites, c'est que donc avant cette éclosion importante comme on voit actuellement, les gens, l'industrie aurait pu concevoir un vaccin, mais que sur le plan économique, il n'y avait pas d'incitatif. Est-ce que c'est ce que je dois comprendre?
3: Oui, ben c'est ça. Les compagnies sont les compagnies. Ils peuvent produire les vaccins qui seront vendus, qui sont achetés par quelqu'un. Et avec les virus et les bactéries qui arrivent dans les épidémies, les petites éclosions, surtout dans les régions rurales ou dans les endroits de conflit, il n'y a pas de marché pour ces produits. Alors, ils ne sont pas produits.
1: Et donc, on avait les capacités scientifiques et technologiques pour produire quelque chose pour ce virus. Est-ce que je comprends bien encore?
3: Oui.
1: C'est quand même troublant, ça, non?
3: Ben c'est troublant, mais c'est la réalité. Ça prend une certaine expertise et ça prend les ressources pour créer un vaccin pour n'importe quel pathogène.
1: Marc-André Gagnon, professeur à l'École d'administration et de politique publique de l'Université Carleton, quand vous entendez ça, ça vous inspire quoi?
4: Mais c'est effectivement extrêmement troublant. Mais je voudrais juste faire une petite correction. Oui, il y a eu l'éclosion dans les années de 2010, là, de 2014 à 2016. Mais on a développé un vaccin contre l'Ebola bien avant. Faut comprendre, après l'attentat terroriste de 2001, on avait mis sur la map, là, tout à coup, il fallait se protéger contre les attaques bioterroristes. Donc, à ce moment-là, on s'est mis à développer, on a eu des agendas de recherche, entre autres, pour un vaccin contre l'Ebola, afin de se protéger en cas d'attaque. Et au niveau de la recherche publique à Winnipeg, le laboratoire

0: du Conseil national de recherche du Canada avait développé un vaccin contre l'Ebola dès 2005, grosso modo. Fait que le vaccin avait été développé. Le problème, c'est que c'est pas le laboratoire à Winnipeg qui va mettre un vaccin sur le marché. Donc, ce qu'ils ont fait, c'est on a vendu le vaccin à une firme privée, une petite biotech, une start-up, et qui, elle, ce qu'elle a fait pendant 10 ans, ben, elle a rien fait avec ça. Le marché n'était pas suffisamment intéressant. Donc, ce qu'on attendait, on attendait une nouvelle éclosion, éclosion d'Ebola, une autre épidémie, qui ferait en sorte que là, ça deviendrait intéressant. Puis il a fallu qu'effectivement, on ait un cas d'Ebola qui atterrisse à l'aéroport John F. Kennedy aux États-Unis. Moment de panique, on veut faire quelque chose contre l'Ebola. Et là, la compagnie, ce qu'elle a fait, c'est pas développé, elle a revendu le vaccin à un plus gros joueur qui, lui, sera en mesure de rapidement mettre ce vaccin-là sur le marché. Mais ce vaccin-là, c'était juste pour une des deux grandes souches de l'Ebola qui ne concerne pas l'éclosion actuelle. Mais le scandale dans tout ça, c'est que on disait, le Canada, on a vendu grosso modo pour 2 millions le vaccin à une compagnie américaine qui, elle, a fait un coup d'argent, l'a revendu à plusieurs dizaines de millions par la suite. Mais le scandale n'est pas là, c'est qu'on a attendu 10 ans et il y a plus de 11 000 morts avant qu'on mette ce vaccin-là sur le marché. L'idée, c'est qu'il faut avoir des agendas de recherche en place qui sont actifs, qui sont intéressés à ces enjeux-là. Et peut-être pas seulement pour se défendre en cas d'attaque bioterroriste, mais pour les maladies négligées, en particulier dans le continent africain.
1: Dr. Ward, donc lorsque Marc-André Gagnon nous parle de cette recherche dans un laboratoire public à Winnipeg qui a été vendu à des entreprises par la suite, est-ce que cette recherche sur cette souche de l'époque d'Ebola pourrait permettre ou aurait pu permettre de développer très, très rapidement un vaccin contre la nouvelle souche qui fait des morts actuellement?
2: Oui, une fois que nous avons les chercheurs, soit dans le public ou dans le privé, ont une plateforme pour produire un vaccin contre Ebola, par exemple, c'est relativement facile de l'échanger pour une nouvelle souche. C'est exactement ce qui est arrivé avec SARS-CoV-2 parce qu'il y avait des gens qui travaillaient pour développer un vaccin pour le coronavirus des chameaux, MERS, et ça a été subventionné surtout par l'organisme CEPI, Coalition pour les pathogènes émergents. Et il y avait plusieurs années de travail pour développer un vaccin contre ce virus de la même famille. Et avec l'émergence de SARS-CoV-2, les mêmes chercheurs, ils ont changé pour cibler la nouvelle souche. Alors oui, c'est possible avec les technologies existantes, de créer un vaccin pour une nouvelle souche. Mais ça prend des ressources, ça prend un peu de temps et ça prend de l'intrant.
1: Vous voulez dire quoi, l'intrant?
2: L'intérêt.
1: Oui, excusez-moi. Donc, et s'il y a de l'intérêt, ben, il y a de l'investissement, c'est ça?
2: C'est ça.
1: Ouais. Marc-André Gagnon, est-ce qu'on peut dire que ce cas d'espèce d'Ebola révèle des limites troublantes du modèle économique actuel de l'industrie pharmaceutique, où c'est le marché qui compte?
0: Pour moi, ça révèle de nouveau les problèmes qu'on a actuellement au niveau du marché pharmaceutique. Là, on a tout un système de mise en fait de production, de recherche en santé, mais qui est axé sur une science qui va être appropriée par des firmes. Donc, à partir de là, avec une propriété intellectuelle qui est très importante et tout, faut comprendre, la propriété intellectuelle, pour certaines niches de recherche, ça fonctionne très bien, ça donne tous les incitatifs nécessaires afin de développer les médicaments, les emmener sur le marché. Le problème, c'est qu'il y a des niches de recherche qui deviennent complètement orphelines, ou est-ce que pour une firme à but lucratif,

0: Ben, s'intéresser à ce type de maladie-là, à ce type de recherche-là, c'est absolument inutile. Faut comprendre, le marché pharmaceutique, l'ensemble de l'Afrique, ça représente presque 2% du marché mondial. En fait, c'est autant que le Canada en termes de part du marché mondial. Donc, si on a des maladies qui sont uniquement en Afrique, c'est clair qu'il n'y a aucune grande compagnie qui va être intéressée par ça. Un cas d'espèce, c'était pour la maladie du sommeil. Là, c'est bon, on parle d'une molécule, donc pas nécessairement d'un vaccin, mais simplement d'un médicament. Pour la maladie du sommeil, à un moment donné, Aventis, qui est devenu Sanofi...
1: C'est quoi la maladie du sommeil, rapidement? C'est la mouche tsetse, ça, c'est ça?
0: Oui, c'est la mouche tsetse, exactement. Puis, grosso modo, on avait découvert que un médicament contre le cancer qu'on avait développé, en fait, et ça fonctionnait pas pour le cancer, fonctionnait contre la maladie du sommeil. On s'est mis à le produire, mais ce marché-là était insignifiant en termes financiers. Donc, c'était pas intéressant pour la firme. Lorsqu'on a voulu mettre fin à la production, en fait, on a découvert quelque chose, c'est que les gens qui prenaient le médicament, il y avait une perte de poils au niveau du visage. Donc, on s'est mis à faire des crèmes de beauté avec ça. Et là, on s'est mis à créer un immense marché pour cette molécule. Et donc, ça devenait rentable pour la compagnie de produire à grande échelle cette molécule-là et entre autres
1: Wow.
0: pour contre la maladie du sommeil. Mais ça reste fondamental dans la manière que notre marché est
1: Ouais.
0: organisé. C'est-à-dire que la recherche va être axée d'abord et avant tout sur les niches pour lesquelles ça va être profitable.
1: Ouais, docteur Ward, il y a des points communs entre ces maladies qu'on qualifie de négligées par l'industrie. Il y a même une histoire au Canada sur une bactérie là, qui fait des ravages dans les communautés autochtones.
2: Oui, c'est vrai que c'est à peu près la même situation ici au Canada. Il y a une bactérie, il y a plusieurs formes, plusieurs souches de cette bactérie, c'est Haemophilus influenza, type B, pour lequel nous avons développé un vaccin dans les années 80. Et ce vaccin a fonctionné très bien. C'est un vaccin utilisé parmi tous les pays du monde, universel, tous les enfants le reçoivent, incluant dans nos communautés autochtones. Mais malheureusement, après l'introduction de vaccins contre Haemophilus influenza type B, le Haemophilus influenza type A a émergé et malheureusement, il n'y a pas de marché pour un vaccin contre Haemophilus influenza type A parce que ça ne touche que les populations autochtones, non seulement au Canada, mais aux États-Unis et autres pays. Mais quand même, c'est un tout petit marché, alors pas de motif pour une grande compagnie de créer le vaccin à grande échelle.
1: Ouais. Marc-André Gagnon, quand je vous écoute tous les deux, je me dis, est-ce que la solution, c'est de, entre guillemets, nationaliser la production, la commercialisation, la distribution de ces médicaments lorsque des épidémies se produisent?
0: Mais en partie, ça pourrait être un type de solution. L'idée ici, c'est qu'il ne faut pas blâmer les firmes d'essayer de faire de l'argent. C'est ce que doit faire une firme, c'est maximiser ses revenus. Ce qu'il faut ici, c'est arrêter de miser uniquement dans le tout marché, c'est-à-dire uniquement se fier aux firmes privées à but lucratif pour développer les médicaments dont on a besoin. Donc, à partir de là, ben, il y a peut-être des niches de marché pour lesquelles peut-être davantage de recherche publique, peut-être avoir des firmes à but non lucratif à l'intérieur, avoir aussi d'autres systèmes, par exemple au niveau ce qu'on appelle la mutualisation des brevets, les patent pools qu'on avait essayé de mettre en place au moment de la COVID-19. Ça avait été un fiasco. Il n'y avait aucune firme qui avait voulu participer parce que pour elle, partager la technologie, c'est la pire chose qu'elle pourrait faire pour perdre leur part de marché dans le futur, mais alors que la solution, c'est faut que cette technologie-là puisse voyager et être adaptée localement selon les besoins des différentes populations.
1: Pour sauver des vies, pendant ce temps-là, il y a des gens qui meurent en Afrique, puis il y a cette inquiétude-là, comme quoi cette épidémie pourrait devenir beaucoup plus importante qu'elle l'est actuellement. Marc-André Gagnon, professeur à l'École d'administration et de politique publique de l'Université Carleton, et Dr. Brian Ward, professeur émérite en médecine à l'Université McGill, co-directeur du Centre d'études de vaccins du Centre universitaire de santé McGill.

0: Fouad Secker, chef d'antenne du téléjournal Weekend à Calgary. Bonjour Fouad.
1: Bonjour Alain.
0: C'est officiel, il va y avoir une question concernant la place de l'Alberta au sein du Canada lors d'un référendum en octobre, mais un référendum qui ne va pas nécessairement changer les choses.
1: En fait, les Albertains ont un référendum pour savoir si oui ou non ils auront un référendum. Parce que vous savez, Alain, Danielle Smith, elle a beaucoup fait miroiter le fait qu'elle poserait la question des souverainistes, celle du mouvement Stay Free Alberta, mais cette voie, comme vous le savez, eh bien, elle est désormais bloquée par les tribunaux. Et donc, Danielle Smith ne s'est pas tournée vers un débat classique qu'on a l'habitude de répondre oui ou non, ça sera plutôt quelque chose du genre case A ou case B. Alors case A, c'est l'Alberta doit rester une province du Canada, c'est assez simple. Par contre, case B, c'est, tenez-vous bien, le gouvernement de l'Alberta doit entamer la procédure juridique prévue par la Constitution canadienne afin de tenir un référendum provincial contraignant sur la question de savoir si l'Alberta doit ou non se séparer du Canada. Donc, c'est plus complexe et ça signifie finalement que si la case B l'emporte, que le gouvernement peut ou devrait déclencher le processus nécessaire, un référendum sur la séparation du Canada, ce qui devrait signifier un processus de consultation des Premières Nations d'abord, puis le fameux référendum plus tard. Mais il y a deux choses. D'abord, il semblerait que le Premier ministre McCarney fasse l'économie de la loi sur la clarté, qu'il n'avait en tout cas pas vraiment envie de débattre. D'ailleurs, Stéphane Dion, qui est l'auteur de la loi sur la clarté, explique très bien dans un article de La Presse d'hier que celle-ci n'aurait pas d'effet avec la question comme elle est posée actuellement, parce que dans un cas comme dans l'autre, le gouvernement albertain s'engage à respecter le cadre constitutionnel canadien. Il n'envisage pas de sécession unilatérale. Et dans un cas comme dans l'autre, rien n'est exigé du gouvernement du Canada. En revanche, Danielle Smith, elle a beaucoup déstabilisé son propre gouvernement cette semaine, parce que même quand on s'intéresse aux réactions ici dans la province, Alain, tout le monde est fâché. On se rend compte que même les critiques les plus proches du gouvernement s'en prennent à Danielle Smith. Les séparatistes qui sont membres du PCU, ils disent qu'ils vont obtenir un vote de confiance et qu'ils vont la débarquer. Les fédéralistes disent que ça n'a pas de bon sens, qu'ils vont la débarquer. Et quand on fait la somme de tout ça, eh bien on se rend compte que le gouvernement est quand même très fragilisé. Et puis pour conclure très rapidement sur McCarney, parce que la question qui se pose, ou plutôt que l'on se pose, c'est... que va-t-il faire si Danielle Smith se fait virer et qu'elle est remplacée par des séparatistes?
0: Oui, quand même. Et les élections, c'est l'année prochaine. Hein?
1: C'est ça, exactement.
0: Marjorie April à Toronto. Bonjour Marjorie.
2: Bonjour Alain.
0: Trois policiers de Toronto arrêtés en Espagne, c'est quand même pas rien. Deux accusés d'agression sexuelle, ça va pas très bien au sein du service de police de Toronto.
2: Ouais, une autre affaire embarrassante. Disons, deux agents accusés d'agression sexuelle et de voies de fait ayant causé des blessures. Un troisième accusé d'avoir résisté à un policier. Ça s'est passé à Barcelone la semaine dernière. La police espagnole dit que ça s'est passé dans un taxi, que ça implique une travailleuse du sexe qui a été engagée par l'un des trois agents. Oui, c'est ça. Là. Si tout ça est vrai, c'est couche après couche. Hein. Puis, elle aurait donc refusé certaines avances. C'est là qu'elle aurait été attaquée et agressée, selon la police espagnole. Les trois agents en question, ils étaient en vacances, ils n'étaient pas en service. Ils sont revenus à Toronto depuis et ils sont suspendus avec salaire pour l'instant. Le chef de police a dit que c'était une anomalie, ce genre d'allégation, mais là, ça fait plus d'une douzaine de policiers torontois qui sont arrêtés pour différentes raisons, juste depuis le début de l'année. Et là, ce que bien des Torontois se sont dit en voyant ça encore cette semaine, c'est, ben voyons, qu'est-ce qui se passe à la police de Toronto? Encore une autre histoire, parce que il y a trois mois à peine, on apprenait qu'il y avait des allégations de corruption contre sept policiers et un agent à la retraite qui aurait donné des informations au crime organisé, des informations tirées des banques de données de la police. Et ça sort quelques semaines après des accusations d'un ancien enquêteur vedette de la police de Toronto qui dit qu'il y a des antisémites dans les rangs de la police en plus. Là, la mairesse Olivia Chow a dit la police, le chef de police a beaucoup de travail à faire pour rétablir la confiance du public, bien sûr. Il a dit en entrevue cette semaine, sa réponse au chef de police, c'était « si vous êtes un policier corrompu, démissionnez ». Et regardez au-dessus de votre épaule parce qu'on va vous traquer. C'était ça son message, mais il disait que c'était des anomalies, des cas isolés, des pommes pourries, autrement dit. Mais est-ce que ce sont des pommes pourries quand, dans plusieurs des cas qu'on a vus, on parle de policiers qui collaboraient ensemble, qui étaient au courant de ce que d'autres faisaient? Une pomme pourrie, il me semble que c'est quelqu'un qui agit mal tout seul. En tout cas, ça soulève la question. Est-ce qu'il y a un problème de culture et de surveillance interne à la police de Toronto? Et le chef de police ne répond pas.

0: pas vraiment à cette question-là quand il nous dit, oui, il y a du travail à faire pour regagner la confiance du public, mais en plus, il ne nous dit pas qu'est-ce que c'est le plan pour y arriver. Et ça, ben, ça n'aide pas à rétablir la confiance du public, évidemment.
1: François Gravel dans Les Maritimes, une histoire qui a fait beaucoup réagir cette semaine. Un Acadien qui exigeait un service en français dans un vol d'Air Canada qui finalement a été escorté par la police.
2: Hey, ça s'est passé à la suite d'un vol entre Montréal et Moncton, une liaison sur laquelle on retrouve pourtant normalement plusieurs passagers francophones, mais il n'y avait aucun employé à bord de l'avion qui parlait français. Une nuance à apporter. Le plaignant, c'est un retraité de Dieppe là, qui est habitué d'exiger toujours des services en français là où il se trouve. Il n'est pas non plus ce qu'on pourrait appeler une victime parfaite. Là. Il reconnaît lui-même qu'il a perdu patience pendant les événements avec les employés d'Air Canada. Ça a commencé en fait à l'escale à Montréal. Là. Il a pris un taxi, il s'est rendu dans un bar de Dorval pour boire quelques bières avec un ami. Et une fois dans l'avion, peut-être en raison de ses consommations, il a dû se rendre à la salle des toilettes. Il a mal fermé la porte et c'est là que les choses ont dégénéré. À sa sortie des toilettes, il a été interpellé par une agente de bord. Et quand il lui a répondu en français, la réponse est tombée « I don't speak French ». Et je cite le plaignant qui a dit « J'ai chialé et elle n'a pas aimé que je chiale ». Et il insiste toutefois pour dire qu'il n'a pas été menaçant. Mais un peu plus tard, toujours pendant le vol en question, il a reçu une note écrite de la part du capitaine de l'avion, lui disant que son comportement pouvait représenter une infraction criminelle. Et la note, vous le devinerez, Alain, était en anglais. Wow. Alors, à l'arrivée à Moncton, on lui a demandé de rester assis. 4 policiers sont ensuite venus l'escorter jusqu'à la sortie. La GRC confirme est intervenue. Elle dit qu'il n'y a jamais eu de risque pour le public. Aucune enquête n'est en cours. Et Air Canada, pour sa part, confirme aussi qu'un passager a été escorté en raison de son comportement, mais refuse toutefois de s'expliquer en lien avec l'absence du service en français.
1: Wow, on va suivre cette histoire. Fouad-Séker, je reviens à vous. Il y a cette entente sur le carbone industriel entre l'Alberta et Ottawa. Ça fait grincer des dents en Colombie-Britannique, aussi au sein du caucus libéral fédéral à Ottawa. Mark Carney a dû se rendre en Colombie-Britannique pour tenter de rassurer les entrepreneurs.
3: Oui, vous avez raison, il faut comprendre le contexte parce qu'en Colombie-Britannique, l'accord très critiqué entre Ottawa et l'Alberta sur le carbone industriel est quand même resté en travers de la gorge du Premier ministre David Eby. Et notamment parce que pour lui, Ottawa favorise l'Alberta pour acheter la paix sociale au détriment des entrepreneurs de la Colombie-Britannique. Alors, pour rassurer, Mark Carney s'est rendu devant la Chambre de commerce du Grand Vancouver avec une double stratégie. D'un côté, la carotte, il a fait miroiter le rôle central de la province dans la transition énergétique. Il a aussi parlé de doubler la production avec la phase 2 de LNG Canada et de la fameuse ligne de transport d'électricité de la Côte-Nord. Bref, c'est du concret, des investissements. Il a même parlé de la révision pour tout le monde de la taxe carbone. Et de l'autre, il a utilisé le bâton. Il a rappelé que sur les 22 grands projets qui sont sur la table, un tiers se trouve en Colombie-Britannique, mais que le temps presse et que ça, si ça s'enlise, en tout cas en Colombie-Britannique, eh bien on ira investir ailleurs au pays. En d'autres termes, là, Mark Carney est venu dire aux Britanno-Colombiens qu'ils ont tout pour gagner, mais à condition de passer à la vitesse supérieure et d'arrêter de traîner les pieds sur les approbations. Reste maintenant à voir si David Eby et les gens d'affaires locaux ont mordu à l'hameçon. Et puis, petite note de bas de page pour terminer, parce que Daniel Smith, elle a expliqué qu'elle allait rencontrer le Premier ministre David Eby lundi à Kananaskis pour la conférence des premiers ministres de l'Ouest et que si la rencontre risque d'être délicate, elle a dit, je cite, « Je pense qu'il viendra parce que lui... » On lui a acheté des bottes et il viendra au moins pour récupérer les bottes.
1: Marjorie Appel à Toronto, ça m'intéressait les gens qui aiment bien la Toronto et arriver à l'aéroport du centre-ville. Donc on parle d'expansion de cet aéroport, donc à Toronto Bishop, c'est
0: oui.
1: ça?
0: Bishop, oui.
1: Qui va payer?
0: Qui va payer? Ça, c'est la grande question. Cette semaine, celui qui est à la tête de l'administration aéroportuaire, qui gère donc l'aéroport, a dit que ce ne seront pas les contribuables qui vont payer. Ça devrait coûter 5 milliards. Ce sont les passagers et les compagnies aériennes qui vont payer. Oui, wow. sur 25 ans, 5 milliards. Mais c'est encore le sujet de l'heure cette semaine parce qu'à l'hôtel de ville, ça crée beaucoup d'inquiétude, cette histoire-là. La vitesse à laquelle Doug Ford veut avancer en excluant la ville de l'équation. Il veut carrément évincer la ville des terrains de l'aéroport pour pouvoir faire ce qu'il veut. Et ça inquiète des conseillers municipaux qui trouvent qu'on ne consulte pas assez les Torontois alors que là, on parle de l'avenir de leur ville, de l'avenir du secteur riverain. Il y a des conseillers qui voulaient un référendum parce que nous aussi... Il y a des questions de référendum dans l'air. Finalement, ce ne sera pas le cas. Il n'y aura pas de questions à l'élection municipale là-dessus parce que les conseillers ont voté contre cette suggestion-là. Ce n'est pas parce que les conseillers étaient contre le fait de poser une question qu'ils étaient

0: était pour nécessairement le projet de l'aéroport de Doug Ford tel que présenté par Doug Ford, mais il y en a plusieurs qui disaient hein, c'est pas un référendum qui est la solution pour qu'on fasse entendre la ville et la voix de Toronto là-dedans. Là, la prochaine étape, c'est le fédéral. Qu'est-ce que le fédéral va dire? Le fédéral a son mot, a même le dernier mot à dire là-dedans, mais pour l'instant, on sait pas trop ce que le fédéral en pense, à part que Mark Carney a trouvé, dit qu'il trouvait la vision de Doug Ford intéressante. C'est maintenant le but des conseillers municipaux qui s'oppose au projet, c'est d'attirer l'attention maintenant des députés libéraux fédéraux ici à Toronto.
1: François Gravel, des feux de broussailles à répétition le long d'une voie ferrée dans l'est du Nouveau-Brunswick inquiète les citoyens.
2: Un train pyromane possiblement, Alain. Bon, dans les faits, on n'est pas certain, l'enquête est en cours. On connaît pas avec certitude la cause des incendies, mais les soupçons se portent sur le train de marchandises du CN. Il y a eu des feux le long de la voie ferrée l'été dernier et ça recommence encore une fois cette année. Les citoyens veulent comprendre ce qui se passe et ils ne sont pas seuls. D'ailleurs, le ministre provincial de la Sécurité publique a fait le déplacement cette semaine pour rencontrer les élus. Transport Canada a été interpellé, le CN aussi. On cherche des réponses.
1: François Gravel, Fouad Secker, Marjorie April, merci.
3: Merci.
1: Merci à vous. Eugénie Lépine Blondeau,
4: Eugénie Bouchard. Imaginez si Eugénie Bouchard animait à Mission Générale. Ça, j'écouterais ça. Je serais curieuse.
1: Alors, après Eugénie Bouchard, Céline Dion.
4: Ben oui, pourquoi Céline. Pas? Bon, on n'a pas Céline en entrevue, malheureusement, Alain. Pas encore. Peut-être un jour, j'y crois, je lance ça dans l'univers. Mais on va parler de Céline. On le fait un peu à l'émission, mais on n'a pas consacré de moment encore là à Céline. Et là, c'est qu'on a vu l'expo au musée McCord où on voit la robe Dior qu'elle portait aux Jeux olympiques en 2024 à Paris. C'est dans cette robe-là qu'elle a chanté l'hymne à l'amour d'Édith Piaf, un moment absolument marquant. Elle est exposée, cette robe, et puis c'est une espèce d'immersion de 10 minutes. C'est très beau. Donc, on va parler de ça avec Thomas Leblanc et Maxence Garneau. Et on va faire le point sur toutes les actualités de Céline. Et on revient sur la dernière de Stephen Colbert aussi aux États-Unis jeudi dernier.
1: Donc, à admission générale avec Eugénie Lépine-Blondeau. Merci Eugénie.
4: Merci Alain.

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1: Un livre qui vient tout juste de paraître ici, portant sur les raisons qu'ont les ennemis de l'Occident de s'en prendre à nos valeurs, fait beaucoup réagir en Europe. Il s'agit du livre intitulé « Occident », écrit par le journaliste Frédéric Martel, basé sur de nombreuses rencontres de témoins et acteurs du ce qu'on peut appeler le nouveau chaos mondial dans une cinquantaine de pays. En cherchant dans les pays qui sont hostiles à l'Occident, ce qui les pousse à nous rejeter, l'auteur espère susciter, en lisant le livre, c'est ce qu'on comprend, une prise de conscience sur l'importance de protéger les valeurs dites universelles des démocraties et des sociétés de droit. Donc, je joins l'auteur Frédéric Martel à Paris. Il est aussi animateur de l'émission Soft Power à France Culture. Il a publié une quinzaine de livres, dont Sodoma, un best-seller international. Bonjour, M. Martel.
2: Bonjour.
1: Peut-être nous dire dans un premier temps, qu'est-ce que vous appelez les ennemis de l'Occident?
2: Alors, ennemi, ça ne peut pas être quelque chose de blanc ou noir. C'est évidemment un continuum. Il y a, je dirais, des ennemis structurels, systémiques, dont la Chine, malgré le sourire, d'ailleurs assez peu fréquent de Xi Jinping, ça reste l'ennemi systémique. C'est vrai aussi, évidemment, de la Russie, de Poutine. Et puis, il y a peut-être des ennemis plus complexes et qui sont, je dirais, peut-être plus contextuels, peut-être atypiques. Et c'est malgré tout le cas, et je le dis avec comme beaucoup de gens le pensent, ici en France, c'est le cas, disons, de l'appareil trumpien aux États-Unis, et puis d'autres qu'on évoquera peut-être après.
1: Ouais, pourquoi cette démarche d'aller voir ce que vous appelez donc nos ennemis pour essayer de comprendre qui nous sommes?
2: Mais si vous voulez, moi je fais partie de ces Français, de ces Européens qui ne comprennent pas trop ce qui se passe. Comment on peut avoir des gens qui, de manière argumentée, parfois idéologique, parfois même des intellectuels, construisent des discours pour expliquer que la démocratie, le pluralisme, la liberté d'expression, la liberté de la presse sont nocives ou dangereuses. Et donc c'est quelque chose que je ne comprenais pas, de même que je ne comprenais pas l'élection puis la réélection de Donald Trump. Alors au lieu, si vous voulez, de me lamenter dans mon salon et de faire un essai comme les Français le font souvent pour dire combien ils sont mécontents de la marche du monde, eh bien je me suis dit que la solution c'était d'aller au contact, d'aller sur le terrain, d'aller rencontrer ses ennemis, ses opposants, parfois ses contradicteurs de nos valeurs françaises.

0: française, européenne, occidentale, donc aussi, au passage, canadienne et québécoise, et de les écouter, je dirais, avec une forme quand même de respect et de calme, pour après, malgré tout, déconstruire leurs discours et les dénoncer.
1: Ouais. Dans votre livre, il y a plusieurs confrontations où des gens donc qui ont des idées contradictoires. Vous soutenez au bout du compte que c'est l'Occident avec ses valeurs universelles qui gagne à partir de ce que vous appelez le test des mouvements migratoires. Je vous cite là-dessus. Les migrants quittent massivement les pays anti-occidentaux pour rejoindre l'Occident tant décrié. Il y a là un indicateur implacable qui, mieux que n'importe quel discours, dit la valeur d'un pays, l'état de ses libertés, de son économie, peut-être aussi d'abord la force d'attraction de son modèle. Le choix des migrants est une sorte de référendum silencieux des peuples et leur route pèse plus que tous les sondages. Qu'est-ce qui vous permet de dire ça?
0: Ben c'est eux. Voilà, vous n'avez pas beaucoup de Québécois ou de Canadiens qui s'en vont au Venezuela aujourd'hui. Vous avez beaucoup de Vénézuéliens qui partent où ils peuvent, de Cubains, d'Algériens, mais aussi de Hongkongais, de Russes et d'Iraniens, de beaucoup d'autres pays. Donc je crois que, enfin, moi il se trouve, pardon d'être personnel, mais je vis depuis une dizaine d'années avec un migrant. J'ai une personne migrante. J'ai vu ce que c'était les raisons de ce départ. Et même quand elles sont économiques, parce qu'elles sont parfois économiques, bien sûr, ça dit aussi des choses sur les pays de départ. Parce que si l'économie ne marche pas en Algérie, comment dire, malgré tout en Russie, mais aussi aujourd'hui dans des pays aussi différents que, pour une part, le Liban, le Venezuela, Cuba, etc., c'est d'abord aussi parce qu'il n'y a pas de liberté d'expression, il n'y a pas de pluralisme, il n'y a pas de démocratie. Sinon, il y a longtemps que Fidel Castro, ou aujourd'hui Miguel, que Chavez, Maduro et Delcy Rodriguez, que les Mollahs et les gardiens de la Révolution auraient été éjectés et qu'il y aurait un autre système qui fonctionnerait mieux sur le plan économique. Quant au plan politique, aux droits de l'homme, etc., c'est évident que les gens fuient aussi pour ça. Donc, pardon de le dire, mais il y a un moment, on ne peut plus se laisser intimidé par tous ceux qui dénoncent nos valeurs, que ce soit les Chinois, les Russes, que ce soit les Cubains, les Vénézuéliens, certaines dictatures africaines où ils nous expliquent que notre démocratie est purement celle d'un village gaulois, lorsqu'ils parlent de la France, qui essaierait d'imposer ses valeurs. Non, aujourd'hui, si vous voulez, les Hongkongais, les Taïwanais, les Iraniens qui se sont fait tuer par milliers en janvier dans les rues d'Iran, que ce soit les Vénézuéliens qui sont partis à plus de 8 millions d'entre eux du Venezuela, eh bien, eux, ils nous confirment la pertinence de toutes ces valeurs. Et donc, c'est ou non, c'est pour ces gens-là que j'écris. Et c'est aussi, d'ailleurs, le livre est dédié à Joshua Wong, un de mes amis, qui est un démocrate hongkongais, aujourd'hui en prison à 27 ans pour défendre la démocratie. Mmh. Mais aussi, plus globalement, je dirais que au lieu de dire que nos valeurs étaient les meilleures, je suis allé à la rencontre aussi des dissidents, et c'est les Hongkongais que je fais parler, les Taïwanais, les dissidents russes, les dissidents iraniens, jordaniens, algériens, vénézuéliens, cubains, parce que ça permet de répondre au Global ouais. South par le Global South.
1: Cette démocratie à l'intérieur même de nos frontières est souvent critiquée, cette société de droit aussi, on le voit à ce qui se passe aux États-Unis, le président qui s'en prend aussi aux tribunaux, ce qui est évident, ce qui ressort, c'est que la valeur universelle de nos démocraties, mais elle est aussi critiquée à l'intérieur de nos frontières.
0: Oui, c'est ça qui est, notre définition. C'est quoi l'Occident? C'est quoi l'Europe? Et sans doute le Canada, le Québec aussi. C'est d'abord et avant tout le droit du dissent, le droit de dire quelque chose de différent. Et c'est d'ailleurs, vous savez, les dissidents russes, mais aussi parfois les gens proches de Poutine s'expriment en Europe. On n'a pas interdit TikTok, on n'a pas interdit les propagandistes. Alors des fois, on le fait quand c'est un appel au meurtre, quand c'est raciste ou antisémite, et à juste titre. Mais on est des démocraties libérales, on accepte la contradiction et c'est ce qui nous définit. Vous savez, il n'y a pas de contradicteurs de Xi Jinping en Chine, hein, sinon ils sont en prison. Il n'y a pas de contradicteurs des Mollahs en Iran, sinon ils sont morts. Quant à Cuba et le Venezuela, ils sont aussi exilés et souvent aux États-Unis. Donc voilà, sur ce point-là, je crois qu'il est important d'écouter le dissentiment.
1: Oui, mais c'est les autocrates aujourd'hui, les dictateurs, les néo-fascistes ont aussi la cote dans nos pays.
0: Ben, je crois pas. Je crois qu'il y a effectivement des, ce qu'on peut appeler des chevaux.
1: Quand même.
0: Non, mais bien sûr, aux États-Unis, on le voit, il y a aussi des chevaux de Troie. Moi, si vous voulez, je pense, peut-être qu'on sera en désaccord sur ce point, mais j'ai fait ma

0: thèse sur les États-Unis. J'ai écrit 4 livres sur les États-Unis. Je crois que c'est un pays que j'aime et j'y retourne régulièrement. On a un président autocrate. On a un président qui aujourd'hui fait tout pour aller au maximum de son pouvoir. Et donc, c'est une forme de, disons-le, de fonctionnement parfois fasciste ou en tout cas dictatorial. Mais je crois profondément que les États-Unis restent une démocratie et que, en dépit de tout ça, j'espère que la démocratie américaine va gagner la bataille contre Trump. C'est un crash test, comme on dit encore une fois en anglais, pardon. Mais je crois que l'objectif, la décentralisation, le fédéralisme, la liberté d'expression, la liberté de la presse, mais aussi toutes les catégories de justice, y compris jusqu'à la Cour suprême, le Congrès qui va finalement se rebeller, je pense, d'ici peut-être quelques mois ou après les mi-termes ou plus tard. Ça prendra du temps, mais je crois que Trump va être battu par la démocratie américaine.
1: Mais quand même, Trump a été élu 2 fois. Orban en Hongrie a été élu aussi. Peut-être que Marine Le Pen, si elle est éligible aux prochaines élections présidentielles, va être élue.
0: Oui, vous avez raison, mais d'abord, la démocratie, c'est la démocratie. Et donc, on doit aussi accepter qu'il y ait... Des personnes que nous n'aimons pas qui soient au pouvoir, mais après, on a le droit de les critiquer, de les juger et évidemment de les empêcher, s'ils avaient des velléités dictatoriales, d'agir. Et c'est pour ça qu'il faut arrêter Trump. En même temps, je crois que le ressentiment, hélas, les réseaux sociaux qui l'amplifient, beaucoup de, sans doute, de rejet de l'élite, de rejet de parfois de la science, parfois des experts. Tout ça fait beaucoup de dégâts, en effet. Mais si vous voulez, pardon de vous dire ça, c'est un peu autocentré. Mais moi, avec mes petits bras, mes petites mains, j'ai fait ce livre pour répondre, essayer de me battre pour défendre ces valeurs contre ces gens-là. Et je crois que, chacun doit faire ce travail-là avec ses moyens. Bon, moi, je suis un écrivain. J'ai produit ce livre et c'est ma petite arme à moi pour essayer de contribuer à cette guerre, à cette bataille idéologique.
1: J'ai l'impression que votre livre, d'une certaine façon, donne raison au discours du premier ministre canadien Mark Carney à Davos, qui déplorait la fin de l'ordre mondial fondé sur des règles, tout en dénonçant aussi une rupture géopolitique où les grandes puissances agissent sans contrainte. Est-ce que je fais erreur?
0: Non, c'est absolument le cas. J'ai été très sensible à ce discours, comme d'ailleurs à ceux de beaucoup de dirigeants. Par exemple, ce que fait Emmanuel Macron sur la scène mondiale me convient souvent. Vous savez, je ne suis pas connu pour être macroniste, et donc je peux le dire sur ces questions internationales. Et je crois que... Vous savez, il y a des opposants. Pour moi, Emmanuel Macron, d'autres sont des opposants. Des opposants, c'est des opposants. C'est la démocratie. Ça fait partie du débat que d'être en désaccord. C'est autre chose, les ennemis. Les ennemis, c'est quand Marine Le Pen s'associe avec Orban et la Russie pour financer ces élections. C'est quand Jean-Luc Mélenchon se fait aider sous des formes complexes par le Venezuela de Chavez pour gagner la bataille idéologique. C'est aussi l'Algérie qui infiltre la France par bien des canaux et aussi la Russie de Poutine. Là, ce sont des ennemis. Voilà. Et je crois qu'il n'y a pas de quartier pour les ennemis sur le plan idéologique, même si, encore une fois, on respecte la liberté d'expression.
1: Ouais, je le disais, donc, c'est plus complexe que c'était. C'est aussi plus complexe de se retrouver dans ce monde de ce qu'on appelle les faits alternatifs ou tout simplement de mensonges, où aussi les plus favorisés, les plus riches peuvent manipuler la vérité à leur guise. Je vous cite encore, vous dites « l'influence d'une idée est plus forte que le démenti des faits ». Qu'est-ce que vous voulez dire exactement?
0: C'est exactement le problème de notre époque, c'est qu'on vit davantage dans des illusions que dans la réalité. C'est le cas de la plupart des politiciens. On voit bien d'ailleurs que le Brexit en Angleterre a été une idée forte, reprise par beaucoup de Britanniques. On voit aujourd'hui qu'ils se sont trompés. On le voit aussi avec les propositions de Marine Le Pen, je parle de la France, pardon, mais ou de Jean-Luc Mélenchon, ou d'autres qui sont absolument incapables de les mettre en œuvre. Jean-Luc Mélenchon a proposé qu'on quitte l'Union européenne, que la France quitte l'Union européenne pour rejoindre l'ALBA, c'est-à-dire l'organisation tripartite lancée par le Venezuela, le Nicaragua et Cuba. Vous imaginez le niveau de délire pour proposer quelque chose comme ça? C'est un peu ce que dit aussi Mathieu Bock-Côté quand il croit à Marine Le Pen. Je parle d'un Québécois puisque je vous parle, mais vous voyez, il y a beaucoup de gens qui parfois ont des idées qui me paraissent quand même assez, pour être gentil, décalées ou saugrenues. Voilà, donc moi, c'est vrai que j'apporte de la nuance. Mon livre n'est pas un livre, là on parle beaucoup, c'est normal, de sa conclusion, de mes idées un peu. C'est pas du tout ça le livre. Le livre, c'est d'abord et avant tout une enquête de terrain où j'écoute les gens et j'apporte

0: d'écrire pourquoi la démocratie ne leur plaît pas. Et j'écoute leurs arguments. Même chose pour l'économie de marché, alors même que ce sont en Chine, par exemple, des ultra-capitalistes. Ou alors la haine de l'état de droit, la haine du droit, etc. Donc j'essaie de comprendre, presque un peu naïvement, ces discours qui sont tellement en désaccord avec ce qu'on a appris, ce qu'on connaît, ce qu'on nous enseigne. Ce qu'est la France, l'Europe depuis les Lumières, que ça m'a nécessité d'aller les écouter.
1: Frédéric Partel, journaliste, producteur de l'émission Soft Power sur France Culture, auteur de Occident, enquête sur nos ennemis aux éditions Plomb. Je vous remercie, M. Martel.
0: Merci à vous.
1: C'est ce qui complète notre émission de cette semaine. On contribue au Fait d'abord à la recherche Alexandre Sheldon, Marie Boulle et Philémon Lafrenière-Prémont, à la technique Antoine Babin, à la réalisation Stéphanie Leclerc. On se retrouve samedi prochain, midi 10. D'ici là, vous pouvez retrouver nos contenus sur l'application audio. Vous pouvez aussi nous écrire via la bulle de conversation sur audio. Merci d'avoir été là. À la semaine prochaine, puis on se croise les doigts pour ce soir, n'est-ce pas?

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4: Il est 15h à Cornwall et à Riverview, 15h30 à Paradise. Je suis Noam Sindiqué à Moncton. Bon après-midi. La fièvre du soccer s'empare peu à peu du pays et à l'approche de la Coupe du Monde 2026, le mythique trophée original de la FIFA traverse le Canada et cela depuis le 9 avril. Jusqu'au 26 mai, il va effectuer des arrêts très attendus dans 7 grandes villes d'un océan à l'autre. Ce samedi, c'était au tour des Maritimes d'accueillir le prestigieux trophée avec un arrêt fort couru à Halifax. Stéphanie Blanchette fait état de cette fièvre qui ne cesse de gagner en température.
5: C'est l'un des plus grands symboles du sport mondial. Le vrai trophée de la Coupe du Monde de la FIFA était de passage à Halifax samedi. L'engouement était au rendez-vous. Les 7000 billets disponibles se sont écoulés très rapidement. Une responsable de la tournée organisée par Coca-Cola, Diana Brenchley, était impressionnée.
6: Our Canadian stops have set record-breaking attendance for North America.
5: Nos arrêts dans les villes canadiennes ont marqué des records de participation en Amérique du Nord. Je pense que le Canada est une nation de soccer, lance-t-elle. Cet arrêt s'inscrit dans une tournée pan-canadienne en prévision du Mondial 2026 qui sera co-organisé par le Canada. C'est une chance rare pour les partisans de voir cette récompense en or 18 carats qui pèse plus de 6 kilos. Par mesure de sécurité, ce trophée original ne quitte pratiquement jamais le musée de la FIFA en Suisse. Les gagnants ne reçoivent qu'une réplique. La légende de la FIFA et entraîneur italien Alessandro Nesta a pris part à cette tournée.
7: It's a pleasure to go around the world, around the Canada with the trophy.
5: C'est un vrai plaisir de faire le tour du Canada avec ce trophée. Quand on a dévoilé la coupe, les gens étaient très excités de voir la vraie. Après 75 arrêts à travers le monde, la tournée suit son cours. D'ici mardi, le trophée fera des haltes à Ottawa et Toronto. Ici Stéphanie Blanchet, Radio-Canada, Halifax.
4: Alors que la haute saison touristique s'annonce, les partis politiques du Nouveau-Brunswick continuent à se disputer sur la meilleure façon d'attirer les visiteurs. Oui, la ministre du Tourisme, Isabelle Thériault, affirme qu'elle prend des décisions difficiles visant à faire passer les recettes touristiques annuelles de 2,7 milliards de dollars à 3,7 milliards d'ici.

0: d'ici 2031. Les partis d'opposition estiment que certaines de ces décisions sont déconnectées de la réalité, tant des néo-brunswickois que des visiteurs potentiels. Une décision controversée a été celle d'envoyer plutôt 13 membres du personnel assister à un match des Blue Jays de Toronto l'été dernier. Pour Mary Wilson, porte-parole des progressistes conservateurs en matière de tourisme, les dépenses liées aux billets d'avion du personnel, aux chambres d'hôtel et aux repas sont une insulte pour de nombreux néo-brunswickois. Un nouveau rapport vient d'être publié par la Coalition pour l'équité salariale au Nouveau-Brunswick. Notre travail compte dresse un portrait d'une crise qui fragilise le secteur communautaire de la province selon l'organisme. Cécilia Pérez-Plancart, coordonnatrice du développement communautaire pour la Coalition, explique que les travailleurs du secteur communautaire à but non lucratif sont dévalorisés dans la province.
1: Le secteur communautaire à but non lucratif est justement un secteur qui est à prédominance féminine. Donc ça veut dire que 66% de la main-d'œuvre est composée par des femmes. Et nous, on a vu dans nos recherches que le secteur est tellement sous-payé et le personnel est confronté à plusieurs obstacles. Les salaires moyens du secteur communautaire sont en dessous de la moyenne provinciale. Il y a un écart de 36%.
0: À l'île du Prince-Édouard, une dizaine d'élèves des écoles et les membres du personnel de la commission scolaire de langue française ont fait un don de sang vendredi à Charlottetown. Il faut avoir au moins 17 ans pour pouvoir donner du sang. Pour la plupart des élèves, c'était donc la première fois. La commission scolaire a organisé cette action en l'honneur de Maverick Bishop, un élève de l'école François Biot, qui a subi une grève du cœur et a dû subir de nombreuses transfusions sanguines. On va écouter Sophie Arsenault, élève à l'école Pierre Chasson, suivi de Cindy Towson, assistante d'éducation à l'école sur mer.
2: Maverick est très courageux. Je pense que c'était une des raisons qu'on voulait faire ça et de prouver comment courageux Maverick était et pour aider le monde comme lui et d'autres mondes parce qu'il a beaucoup de monde qui a besoin de ça.
3: Tu peux juste commencer à 17 ans, alors ça serait des élèves de 11, 12e année, mais c'est un beau geste parce que là, ils peuvent continuer et ça commence des belles habitudes.
0: Île du Prince-Édouard, toujours, les dons affluent pour une adolescente de la province heurtée par un semi-remorque jeudi. La jeune élève a été percutée autant pour moi alors qu'elle s'apprêtait à monter dans son autobus scolaire. Grièvement blessée, elle a été transportée à l'hôpital Queen's Elizabeth de Charlottetown avant d'être héliportée vers un hôpital d'Halifax. L'association de la communauté latino de l'île du Prince-Édouard et de l'église City Impact collecte des fonds pour la famille de la victime. Plus de 210 000 dollars ont jusqu'ici été amassés pour couvrir les frais liés au traitement et au déplacement. L'objectif de la collecte est de 250 000 dollars. On termine rapidement à l'international par la Chine qui promet de punir sévèrement les responsables de l'explosion de gaz survenue dans une mine de charbon au nord-est du pays. Pékin a d'ailleurs revu le bilan à la baisse. L'accident a fait au moins 82 morts, parmi lesquels 250 mineurs qui travaillent sous terre. Il s'agit de l'accident le plus meurtrier depuis 2009. Voilà, c'était le bulletin d'information. Je suis Noam Sinjiki à Moncton. Je vous dis à plus tard.
4: Ici Eugénie Lépine-Blondeau, bienvenue à Admission Générale. En direct du studio 41 à Montréal, c'est votre rendez-vous culturel du samedi qui commence. Et aujourd'hui, on se demande, après la fin de l'émission Late Show de Stephen Colbert, quelle place pour les émissions de fin de soirée? Merci d'être avec nous.

Il en reste encore là, des émissions de fin de soirée aux États-Unis, mais on sent quand même que le vent tourne depuis l'annulation du mythique Late Show, dont la dernière était jeudi. On en parle avec Karine Lefebvre et Martine Saint-Victor. Aussi, il sera question de Céline. Je vous dis pas laquelle. Peut-être Galipeau, peut-être Bonnier, peut-être Dion. Je dis juste qu'une de ses robes est exposée au Musée McCord. Et au Petit Culture Club, on a vu la série canadienne North of North.

Bonjour à toutes et à tous. Bon après-midi. Merci de vous joindre à nous. Merci de nous choisir encore une fois. Sachez qu'en tout temps, vous pouvez nous écrire via la bulle de conversation sur audio. Peut-être, tiens, nous dire

0: Si vous l'avez regardé, cette dernière de Colbert jeudi, comme l'ont fait nos invités, l'animatrice Karine Lefebvre et Martine Saint-Victor, bonjour.
1: Bonjour.
0: Une finale réussie, selon vous, en un mot. On va en parler en long et en large là, dans quelques

0: Stephen Colbert, mais pour ce qu'on appelle les late night shows, les émissions de fin de soirée aux États-Unis. Merci d'être avec nous. Au Petit Culture Club, on a vu la série North of North de Alethea Arnacuk Barry et Stacey Aglock McDonald. C'est une série canadienne, autochtone, qui est diffusée depuis janvier 2025, mais qui attire notre attention aujourd'hui parce qu'elle récolte 20 nominations au prix Écran canadien qui se déroule cette semaine. C'est deux de plus que Heated Rivalry. Et c'est ça, j'avoue, qui a piqué notre curiosité. Laïma Abouraja-Gérald, Malia Konkou, bonjour.
1: Bonjour.
0: Vous formez notre Petit Culture Club aujourd'hui. Est-ce que vous en aviez entendu parler avant qu'on vous convoque?
1: Moi, je l'avais regardé. J'avais commencé il y a quelques mois de ça. Puis j'avais peut-être arrêté au bout de quelques épisodes, mais vraiment sans raison apparente. Puis j'ai oublié. Et là, ça m'a été remis en tête, peut-être pour la même raison.
0: Ah, OK, parfait. Ouais. Puis toi,
2: moi, j'en avais pas du tout entendu parler. C'était passé sous mon radar complètement.
0: Ben, moi, j'en avais entendu parler. Puis je pense que Claudia Hébert, à Tout un matin, ici à Montréal, on avait fait une critique élogieuse. Karine, tu l'avais regardé aussi.
3: Ma fille de 12 ans a écouté à sa sortie, puis elle avait adoré ça, puis elle était bien triste de voir qu'il n'y avait pas d'autres saisons.
0: Donc, il y en aura une deuxième.
3: Elle est en
0: production, c'est ça. Mais je suis vraiment contente d'avoir eu un prétexte pour regarder cette série. Puis on verra ce que ça vaut deux de plus que Heated Rivalry. Donc, je fais des clins d'œil quand même. On en parle vers la fin de l'émission. Mais d'abord, rappelez-vous ce soir du 26 juillet 2024.

0: Vous aurez reconnu l'inoubliable prestation de Céline Dion lors de la cérémonie d'ouverture des Jeux olympiques de Paris en juillet 2024. Après des semaines de spéculation, elle est apparue comme ça à la toute fin de la cérémonie, en direct de la Tour Eiffel, dans une robe Dior, faite sur mesure pour l'événement par la directrice artistique Maria Grazia Chiuri et son équipe, qui a nécessité la robe plus de 1000 heures de travail. Cette robe, désormais iconique, est exposée au Musée McCorn à Montréal jusqu'en septembre. L'animateur Thomas Leblanc et le créateur de contenu Maxence Garneau l'ont vu, et avec eux, on a décidé de faire le point sur ce qui se passe avec Céline. Bonjour à vous deux.
1: Allô, Julie.
0: Parce que là, les auditeurs et auditrices, des fois, me disent qu'on parle beaucoup de Céline, mais honnêtement, je parle toujours un peu de Céline. Mais depuis le début de cette émission, je n'ai pas consacré de segment à proprement parler sur Céline. Alors, malgré le fait
2: on parle beaucoup du Canadien ces temps-ci, fait qu'on va se garder pour parler de Céline. C'est correct?
0: D'ailleurs, elle devrait venir chanter l'hymne national, Céline.
2: Oui, on devrait jouer des victoires, Céline. C'est ça qu'elle devrait faire.
0: Des victoires, ou au moins moitié-moitié. Bref, alors, merci d'avoir accepté notre invitation. Thomas, tu es un éternel fan de Céline. Tu as fait un spectacle d'humour queer avec Trana Wintour en 2016 qui s'appelait Sainte-Céline. C'était un bijou de spectacle. Tu as travaillé sur les balados Céline, c'est elle le boss sur audio, et Céline, The Making of a Pop Icon sur CBC. Un excellent balado que j'avais dévoré. Maxence, tu es un immense fan de Céline aussi. Tu fais partie des 0,01% des plus grands adeptes de Céline à l'échelle mondiale sur Spotify.
3: Oui, très fier de ce titre.
0: Ben, honnêtement, ça devrait être ta bio Instagram, Maxence. Mais pendant la pandémie en 2020, tu avais recréé des looks iconiques de Céline Dion avec les moyens du bord, là, oui. Du duct tape, du papier de toilette.
3: Papier d'aluminium, oui. Papier de soie, sac poubelle, beaucoup d'épingles à couche.
0: Fait que justement, vous étiez les deux, les personnes tout indiquées pour parler de Céline. En quoi, puisqu'il est question d'abord de cette robe, en quoi Céline, c'est une icône de la mode? Parce qu'on l'oublie peut-être des fois.
2: C'est inattendu. Pour moi, il y a un timing intéressant en ce moment, parce qu'on est en 2026. En 2016, donc René décède en janvier 2016. Céline, on ne sait pas trop qu'est-ce qui va arriver avec elle. Et rapidement, la mode devient sa bouée de sauvetage. Mm-hmm. C'est à cette époque-là qu'elle se met à assister à des semaines de mode. Elle va participer au Met Gala à deux reprises.
0: Elle venait de divorcer artistiquement avec Annie Orth, avec qui elle a renoué à l'instant.
2: Elle renoue pour la tournée.
0: Et donc, c'était La Roach, qui est aussi le styliste de Zendaya.
2: Et cet été, ce sera le 10e anniversaire de cette fameuse photo où Céline porte le grand coton ouaté Titanic, où elle sort d'une chambre d'hôtel parisienne qui a mis l'Internet en feu, on va se le dire, en 2016. Et là, pour nous, 10 ans plus tard, on arrive

0: arrive à cette exposition où finalement Céline est vraiment consacrée comme icône de mode. Et avant 2016, les fans, on le savait qu'elle avait, on aimait mais son oui. style, mais c'était pas reconnu dans l'industrie. Mmh. Une maison comme Dior, ce serait pas nécessairement affiché aussi publiquement avec une chanteuse très populaire comme Céline Dion.
1: Maxence.
2: Mais c'est qu'elle a eu des looks iconiques. T'sais, on se rappelle du tuxedo à l'envers.
1: Ben oui. Et ça, elle avait été la risée à ce moment-là. Oui. Je me souviens plus, c'était pour les Grammys, je pense.
0: Les Oscars. L'année après My Heart Will
2: Go On. Mais maintenant, dans les articles de looks iconiques des Oscars, il est tout le temps là. Fait que c'est ça. Tu sais, je veux dire, avant, on la voyait un peu qu'elle était
0: la robe de l'Eurovision. Incroyable.
2: Avec son petit. Ah, mon Dieu. Mais il y a eu des looks marquants. Puis c'est ça, tu sais. Puis je pense qu'avec 2016, avec Laura Roach, après ça, elle s'est vraiment amusée avec ses looks. Ça faisait jaser. Il y avait des looks qui fonctionnaient. Il y en avait que ça passait pas au conseil. Puis à un moment donné, en entrevue, il y avait un animateur français qui avait dit: mais on se dit, elle est en train de péter les plombs, Céline Dion. Puis avait dit: hey, là, t'as peu, là, Céline Dion a commencé à vivre. C'était comme sa façon à elle de s'exprimer à ce moment-là. Puis c'est ça qui a fait qu'elle est devenue une fashion icon.
1: Mais reconnue. Mais oui, Martine Saint-Victor.
3: Le crédit devrait aller à Annie Hort et non à Laura Roach.
1: J'allais vous poser la question. Le fait que là, ils ont renoué pour la suite des choses. Annie Hort redevient donc sa styliste. Qu'est-ce que ça augure pour Céline, icône de la mode?
0: Ben moi, j'ai très hâte parce que Annie Hort avait été en charge de refaire l'image de Céline pendant la résidence à Vegas dans les années 2000. Il y avait eu cette première image où Céline avait les cheveux blonds courts. La légende veut qu'on a enregistré un DVD qui n'est jamais sorti. Puis l'image a été refaite pour faire un nouveau DVD parce que les cheveux blonds courts, ça vendait moins que les cheveux longs puis les looks de reine, finalement. Donc, Annie Hort était responsable à la fin des années 2000 de refaire ce look-là pour Céline. Et pour les gens qui comprendraient moins, c'est toutes les relations avec les ateliers privés, avec les designers. Faire venir les robes, ça peut paraître simple, mais c'est excessivement complexe, c'est excessivement relationnel aussi. Il y a des designers qui, à l'époque, ont accepté d'habiller Céline Dion grâce à cette relation-là, toutes les relations à Paris, à Milan. Donc, de revoir Annie Hort, de la savoir impliquée dans le spectacle, ça donne très, très hâte.
1: Un look, on espère, un look quoi, plus élégant, plus chic, plus mature.
2: Annie a tout le temps fait des looks classe pour Céline. C'est très digne, noble. Elle a toujours avantagé sa silhouette. Fait que je pense qu'on va avoir des beaux looks de retour. Tu sais, la diva est de retour. Moi, c'est à ça que je m'attends avec Annie. Puis j'étais bien content de savoir qu'elle allait être de retour.
1: Ben, déjà, sa vidéo promo où elle annonçait son retour, Céline, le 30 mars, on la voit, elle est très chic. Ça peut paraître simple, mais elle est chic avec des escarpins hauts comme ça aussi. C'est la grande classe. Et c'est signé Annie Hort, là, ça. Donc, ça augure bien.
3: L'affiche aussi.
2: Les affiches.
1: Absolument. OK, parlons un petit peu de l'expo. Ça dure 10 minutes. C'est une immersion, c'est très court. Qu'est-ce que vous en avez pensé? Maxence, je sais que tu es resté un peu sur ta faim.
2: Ben, c'est ça. Moi, j'aurais aimé ça un peu plus d'évolution parce qu'en fait, tu rentres dans une salle, il y a la robe qui est sur un mannequin dans une boîte en verre. C'est le fun, tu peux te promener autour, la voir 360. Il y a tellement de détails, tu sais, sur cette robe-là avec tous les petits cristaux attachés. Fait que c'est bien le fun.
1: Oui, mais comment elle est, la robe? Peut-être nous la décrire rapidement. Ben,
2: donc, c'est une robe avec des manches longues, un petit col montant également, et une traîne, mais c'est toutes des petits cristals qui sont accrochés après les matériaux, là. C'est magnifique. C'est une étincelle dans la nuit. Je veux dire, quand elle était dans la tour Eiffel, c'était l'étoile polaire. C'était magnifique. T'sais, puis avec la pluie, c'était dramatique.
1: Mais la robe qui reflète la pluie à quelque part aussi.
2: Oui, c'est comme des petits cristals d'un sapin de Noël, là. Fait que ça, avec la pluie, ça crée. Pour moi, c'était la température parfaite pour cette robe-là.
3: Le retour de Céline.
2: Puis dans l'expo, justement, il y a des écrans. Puis au début, tu as comme de la pluie dans les écrans. Après ça, le film part avec des extraits de la performance. En fait, tu entends la performance.
1: On voit Céline revenir dans les rues de Paris rapidement. Les fans, excitation. Céline qui est contente, elle se fait maquiller. Elle monte l'espèce d'escalier bancal de la Tour Eiffel avec des running shoes, en fait. Elle est
2: en dessous
1: pas
2: de sa
1: en
2: grande robe glam, elle a des running shoes.
1: Et là, on voit la prestation au complet.
0: Mais ce qui est intéressant du choix qui a été fait dans la scénographie, c'est que c'est une robe spectaculaire pour un moment spectaculaire et on présente ce qui est, on y va pour le spectaculaire. On n'y va pas pour le documentaire.
1: Ça, c'est un aspect intéressant. On ne sait rien finalement de comment la robe elle a été faite puis qu'est-ce qui a nécessité ces mille heures-là.
0: Exactement. Ouais. On ne sait pas grand-chose du processus de création, de comme qu'est-ce qui a influencé la robe. On n'en sait pas plus non plus. On a lu évidemment beaucoup, on a entendu Thomas Joly en parler, mais on n'en sait pas tellement plus sur la performance en tant que telle, le choix de la chanson de l'hymne à l'amour. Mais pour moi, c'est un moment de recueillement. Il y a quelque chose de pratiquement sacré. Je l'ai regardé deux fois. C'est Pierre-Étienne Loca, le scénographe, qui a fait la mise en espace. Puis pour moi, c'est un choix simple, mais qui convenait de prendre un scénographe de théâtre, de rappeler que c'est un moment spectaculaire. Avec la robe est éclairée de l'arrière aussi.
1: Ouais.
0: Et dans une ligne qui dure une dizaine de minutes, à un certain moment, l'éclairage change, elle sera éclairée de rouge. Donc, il y a quand même juste assez d'évolution, mais c'est pas dans cette pièce-là qu'on va en apprendre plus nécessairement sur ce moment, cette robe ou cette chanson-là.
1: Mais ce moment-là était tellement, tu l'as dit, mais spectaculaire.
2: Ben moi, vraiment.
0: Tu parlais du balado que j'ai animé pour CBC, The Making of a Pop Icon. On m'avait demandé de m'enregistrer l'audio, puis la série commence avec ça. Quand je regarde, quand la cérémonie a lieu et je regarde, et je me souviens, puis je l'ai revécu en voyant la robe, je pleurais, j'étais pas arrêtable. Pour moi, c'est venu. Faut se replacer à cette époque-là aussi en juillet 2024. Le documentaire sur Céline vient de sortir sur Amazon. Elle a fait ses 5 entrevues, notamment avec Jean-Philippe Dion ici au Québec, et on savait qu'elle avait souffert beaucoup. Et là, elle revient.
1: On l'a vu souffrir dans le documentaire,
0: c'est ça. Ouais. Fait que pour moi, c'est comme ça vient boucler quand même ce moment-là. Ouais. Et il faut savoir aussi que les dernières années, c'est au niveau des relations publiques de Céline Dion, c'est probablement un des moments les plus difficiles de sa vie. Annuler toutes ses tournées à cause de la COVID et de la maladie. Faire un retour, mais au niveau des assurances, des fans qui veulent voyager, toutes les
1: spectacles. Mentir à ses fans pendant un bout, c'est qu'elle a souffert de ça aussi.
0: C'est ça, c'est ce qu'elle dit aussi. Donc, il y a vraiment tout s'inscrit. Et ce retour olympique-là, il y avait eu la couverture du Vogue Paris aussi, ou plutôt cette année-là, nous mène à ce retour cet automne à Paris. Oui. Mais c'était pas simple, c'était pas vendu. Elle avait annoncé avant la COVID une pandémie, je pense que tu avais acheté des billets, Maxence, pour aller la voir à Vegas
2: au Resorts World. Une nouvelle résidence, puis on était plusieurs à avoir acheté des billets, finalement, à l'annuler, puis de toute façon, c'était la COVID.
1: Martine Saint-Victor, comme stratège en communication, ce genre d'événement-là, ça doit être un cauchemar. Côté marketing.
3: Annuler,
1: gérer tout ça.
3: Oui, ben absolument. Et surtout, c'est qu'il y a eu les annulations, il n'y avait pas de transparence.
1: Oui, c'est ça, exact.
3: Et on a senti à la sortie du documentaire que c'était presque pour ça. C'était presque pour confirmer aux assurances qu'elle avait été malade. Et pour essayer d'annuler cette transparence et de dire c'est vrai que j'étais
1: pour
3: pas...
1: Pour compenser le manque de transparence.
0: Ces années avant le retour aux Jeux olympiques aussi, nous, au Québec, on n'avait jamais eu d'éclipse médiatique aussi longue de Céline Dion.
1: C'est vrai. Parce qu'elle en a eu toujours des moments où elle s'éclipsait,
0: Quand elle a eu les enfants et tout ça, mais où incognito, ce genre de moment-là, on y a été habitués, mais ces deux années-là où on n'avait pas de nouvelles, on ne savait pas qu'est-ce qui arrivait. Eugénie, on s'écrivait, puis j'étais comme, qu'est-ce qui se passe?
1: On s'est beaucoup écrit. Mais là, elle a annoncé donc le 30 mars dernier, la journée de sa fête, une série de concerts à Paris à la Défense Arena. J'espère rien apprendre à personne. 16 concerts sur 2 mois environ.
0: Elle revient!
1: Environ 9 millions de personnes ont fait la file d'attente virtuelle pour des billets. Environ 8,5 millions de personnes sont reparties bredouilles, j'en suis. C'est un engouement monstre pour une artiste qui, est malade et aussi qui n'a pas créé des albums phénoménaux non plus depuis, 15-20 ans. C'est une grande affirmation que je viens de faire, mais je suis sûre que vous comprenez ce que je veux dire.
4: Ce serait quoi le dernier? New Day, je pense,
1: en 2002.
0: Au niveau du succès commercial.
1: C'est une précision
0: importante. Taking Chances a eu quand même du succès, mais
1: Taking Chances, c'est vrai, en 2008, effectivement. Mais après ça, c'est pas le débat du tout que je veux partir en ce moment. ma question, c'est, avec une artiste comme Céline, donc, qu'est-ce que ça prend pour revenir et pour réussir ce comeback, ce retour?
2: Mais moi, je pense que les fans s'attendent au classique. C'est pour ça qu'elle est une icône aujourd'hui puis est associée à la nostalgie savant. Fait que je pense qu'il faut que Céline plaise à ses fans avec les classiques qu'on attend d'elle.
1: Donc, son vieux répertoire, quoi, des années 90, les power ballades, les hits...
2: Mais c'est ça qui est stressant parce qu'on ne sait plus si elle est capable de chanter comme avant. Fait qu'on ne sait pas si on va pouvoir avoir les tunes qu'on aime, mais elle a sorti une nouvelle chanson, Danson. C'est pas pour Danson qu'on va aller la voir. Là.
1: Attends, on va quand même un petit peu l'écouter. On l'écoute.

0: J'allais vous demander votre réaction. Bon, Maxence, on a compris. On n'est pas, on va peut-être pas faire tout ce voyage-là pour l'entendre chanter dans son.
1: J'ai été déçu de cette chanson.
0: Toi, t'as été déçu. Oui. Mais la suite, donc, créativement, pour Céline, c'est quoi, Thomas Leblanc?
2: La suite, créativement, ben, dans la dernière année, elle a eu donc ce retour en 2024. On l'a vu moins, donc il y aurait peut-être, on pourrait présumer qu'elle enregistre de la nouvelle musique, peut-être.
0: Ben, elle va sortir un nouvel album d'ici la fin de l'année. C'est ce qui a été annoncé, probablement en collaboration avec le chanteur et producteur Icar, français, que je connais pas vraiment, en fait, qui, je pense, est une star française, en fait.
2: Je pense, elle nous l'a dit. C'est quand elle a fait les entrevues en 2024, elle disait « Je vais revenir, je vais chanter. » C'était quand même une question de vie ou de mort. Je sais pas si... Puis pour moi, en fait, le symbole où je veux aller avec ça, vous allez le trouver, ça, c'était drôle, mais la danson est sortie le même jour que la nouvelle chanson de Madonna. « I feel so free ». Les deux sont arrivés ce matin-là, j'étais comme « C'est Noël ». Fait que là, j'écoute les deux et j'ai des choix différents. Finalement, la chanson de Madonna qui est beaucoup plus dansante que celle de Céline Dion. Et ça m'a fait me questionner, c'est quoi ce besoin d'être actuel au goût du jour? Et Madonna, elle a quand même 67 ans, elle y arrive. Céline, on est vraiment dans la trame sonore peut-être d'un autre temps de la vie, là, tu sais, peut-être plus avancée. Fait que pour moi, il y a quand même, je sens pas qu'elle essaie d'être dans le moment présent, dans notre époque nécessairement, mais c'est pas une mauvaise chose. Tu parlais de la nostalgie aussi, Maxence. Je dirais que Céline, le monde d'avant, il nous file entre les doigts. Là. Il est en train de se désagréger.
0: D'avant
2: Céline,
0: la pandémie.
2: C'est le symbole de ce monde d'avant. Là. C'est le symbole de ces années 90, 2000. Moi, je suis DJ dans des soirées thématiques, Eugénie. Oui. Puis My Heart Will Go On, ou Pour que tu m'aimes encore, ou J'irai où tu iras. C'est comme, ça reste des grands moments fédérateurs. On se retrouve, on chante. Je pense que les gens ont besoin, ont envie de vivre ça. Puis Maxence, tu parlais des fans aussi. Il y a différents types de fans. Il y a des fans qui connaissent quand même la phase, qui connaissent les chansons, des albums très précisément. Mais Céline a beaucoup de fans un peu généralistes. Là.
0: Oui, tout à fait.
2: Tu sais, qui vont aimer I'm Alive, qui vont aimer quand même de base les chansons, mais pas nécessairement plus en profondeur.
0: Puis là, quand on passe les cinq chansons les plus écoutées, sont un petit peu larguées.
2: C'est ça.
0: C'est vrai qu'il y a toutes sortes de fans, mais est-ce que, Maxence, toi, c'est important pour toi que Céline soit pertinente dans la nouvelle musique qu'elle va apporter?
1: Ben non, puis je pense pas que c'est ça mon attente non plus, tu sais. Puis Marjo fait tout le temps les mêmes tunes, puis elle sort plus de nouvel album, puis tout le monde, on va la voir en spectacle pareil. Puis c'est pas pour rien qu'elle n'en sort plus de nouvelles tunes, parce que ces vieilles tunes, ils marchent, puis c'est ça qu'on veut d'elle.
0: Ouais.
1: Pour moi, Céline, c'est un peu la même chose qu'elle devrait faire. Tu sais, je trouvais ça bien beau, le danson, après avoir passé ma déception, j'étais comme, c'est une berceuse qu'elle s'offre à elle-même. Puis ça, je trouvais ça touchant. Ouais. Mais après, j'étais comme, on n'était pas obligé de l'entendre.
0: Elle l'aurait pu garder pour elle.
1: Exactement. Mais c'est pour ça, tu sais, aussi, Céline, ben, on le sait, elle s'est un peu coupée du monde avec sa maladie.
0: Ouais.
1: Elle est très enfermée. Pour être créative, puis être dans l'air du temps, il faut quand même vivre avec les autres.
0: On peut se demander qu'est-ce qu'elle a à raconter,
1: exact,
0: en fait, Céline, parce qu'elle dit qu'elle est transparente envers ses fans, mais avec ses fans, mais tu sais, moi, on sait-tu, tu sais, c'est qui ses amis, qu'est-ce qu'elle mange pour souper, on sait pas grand-chose au final, à part son histoire.
2: Mais c'est toujours un peu la dichotomie du mythe de Céline Dion. C'est cette idée de la transparence qui est finalement hyper organisée et contrôlée.
0: Un petit peu plus opaque, oui. Karine Affaire?
3: On jase, là. Disons que d'ici la fin de l'année, elle annonçait une série de spectacles plus près de chez nous. Là. Mettons que ça arrive et que vous avez l'opportunité d'aller la voir. Qu'est-ce que vous attendez à voir si elle montait, par exemple, sur la scène du Centre Bell? Qu'est-ce que en quoi vous seriez satisfait de votre soirée?
2: Ben, pour moi, c'est la Céline francophone. Pour moi, je voudrais un spectacle pratiquement entièrement en français. Je sais qu'elle doit faire les grands hits anglophones, mais pour moi, ce moment-là, j'aimerais... j'aimerais beaucoup vivre ça.
1: Ben, une communion avec le Québec, avec son public québécois, je trouve qu'elle s'est beaucoup éloignée de son identité québécoise dans les dernières années. Puis j'ai hâte qu'on la retrouve, notre Céline de chez nous. Non, mais puis qu'elle soit fière d'être Québec. Tu sais, comme quand elle est allée sur les plaines en 2008, puis qu'elle avait fait venir plein d'artistes de chez nous pour des duos. Puis, tu sais, ça, pour moi, c'est notre Céline.
0: Je veux un duo avec Fred Pellerin, c'est sûr.
2: La nouvelle génération.
0: Ben oui, moi, je vais répondre à ta question,
3: oui,
0: Karine,
3: Eugénie.
0: Puisque moi, je rêve de voir comme Céline Unplugged.
1: Oui!
0: Céline acoustique, mais on le sait, ben, d'après ce qu'on a vu avec les symptômes de la maladie de la personne réelle, syndromes... une grande émotion lui provoque des crises. Je sais pas comment elle va gérer ça à Paris, mais moi, je dis, fais une plus petite salle de 3000 personnes pendant, mettons, 8 mois.
2: Ouais.
0: Et puis avec 3-4 instruments, puis quelque chose, parce que là, on aurait la communion, là, on aurait fort probablement le répertoire francophone aussi.
4: On peut faire un spécial télévision comme ça, un plug

0: Comme Elvis tout, avait fait.
1: Comme ouais. Elvis, comme Nirvana, je veux dire. Ouais. Elle est capable, elle en est capable. Mais tu parlais, puis on va terminer là-dessus, Maxence Garneau, mais tu parlais de la Céline québécoise.
2: Oui.
1: Puis je regardais ce matin le compte Instagram de Céline, puis je remarque qu'il n'y a presque plus rien en français. Alors qu'avant, tout était au moins bilingue. Là, tout est écrit en anglais. Évidemment, c'est pas elle, là, c'est son équipe. Même les hommages pour le décès de Maman Dion et de René sont en anglais. Ouais. Comment est-ce que vous voyez, vous, cette présence-là, ce changement-là un peu?
2: Ben, c'est que je trouve que Céline est loin de son identité, puis ça paraît que c'est pas elle qui est derrière ses réseaux sociaux.
1: Ou une équipe québécoise ben, proche
2: exact,
1: d'elle.
2: Exact. Ouais. Son équipe est vraie. Mais on le sait, elle n'est plus québécoise. Je veux dire, tout le monde est c'est vraiment plus la même équipe qu'avant. Fait que ça, je trouve ça difficile quand même à vivre, ce changement-là. Parce qu'on dirait qu'on l'a perdu un peu, notre Céline. Moi, j'ai hâte qu'elle se réapproprie vraiment son image puis son identité, qu'on la sent toute là puis en contrôle de son projet, je pense.
1: Oui, puis en lien avec ses racines peut-être aussi, Thomas Leblanc.
3: Je suis d'accord. Je trouve, pour moi, j'ai grandi dans les années 90, donc Céline, pour moi, c'était l'exemple d'être francophone, mais ouvert vers le monde, d'apprendre l'anglais, de ne pas avoir de limites. Puis je trouve que là, on sent qu'on perd un petit peu un certain côté. Puis c'est peut-être un symbole aussi plus grand, je pose la question, de notre rapport avec le français et l'anglais
1: Martine
3: au Québec.
1: Martine Saint-Victor, je me tourne vers toi pour le mot de la fin, peut-être, là, comme stratège.
0: Pour Céline, en fait, je crois que si elle écoute, si elle vient de vous entendre, je pense que... Elle va être attristée d'entendre ça. Parce que peut-être qu'elle ne réalise pas.
1: Oui, c'est ça. Dire. Bon, on va lui envoyer l'enregistrement de cette émission. Certainement. Puis, comme d'habitude, on va lui envoyer une invitation à l'émission. Mais bon, on n'a toujours pas de réponse. Merci énormément d'avoir pris le temps de discuter de Céline. L'exposition Céline en Dior, un moment éblouissant, est présentée jusqu'au 7 septembre au Musée McCord. Thomas, tes balados sont disponibles sur audio ou sur CBC. Et Maxence, toi, tu vas voir Céline quand à Paris?
2: 25 septembre.
1: Parfait. On va te suivre sur les réseaux sociaux, on va suivre ce périple-là, évidemment. Merci
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0: This show, I want you to know and you to know, has been a joy for us to do for you. In fact, we call this show the Joy Machine, all right? We call it the Joy Machine because to do this many shows, it has to be a machine.
1: Yeah.
0: But the thing is, if you choose to do it with joy, it doesn't hurt as much when your fingers get caught in the gears. And I cannot adequately explain to you what the people who work here have done for each other.
2: Vous entendez Stephen Colbert qui s'adressait à son public à la maison et en salle aussi. Il disait, en fait, cette émission, elle a toujours été faite avec la joie. C'est une machine à joie, en fait. Et oui, c'est une machine, mais quand on l'huile avec de la joie, ça fait moins mal quand notre doigt est pris dans l'engrenage. Bon, c'est une traduction libre. Vous en avez sans doute abondamment parlé cette semaine, entendu parler, pardon, cette semaine, mais je tenais vraiment à revenir sur le sujet. Jeudi dernier, donc, l'animateur Stephen Colbert a animé la toute dernière émission du Late Show qu'il animait depuis 2015, mettant fin à l'espèce de franchise Late Night, si on veut, lancée par David Letterman en 1993, une tradition de 33 ans. Et la fin de cette émission, elle a été annoncée depuis des mois par CBS, le diffuseur, qui a justifié sa décision par des raisons financières. En omettant, par contre, peut-être une autre réalité, c'est que Paramount Global, propriétaire de CBS, était en cours d'acquisition par le géant Skydance et que ça nécessitait l'approbation du gouvernement et que sans doute de faire taire une critique de Donald Trump comme Stephen Colbert, ben, ça pouvait peut-être pas nuire à cette transaction majeure. Mais donc, il arrive quoi des émissions de fin de soirée dans ce contexte-là aux États-Unis? On a convié des fans de longue date de Colbert pour nous en parler. Martine Saint-Victor, stratège en communication et directrice générale chez Edelman Montréal. On t'a lu et entendu même hier au 15-18 en parler de Stephen Colbert. C'est un sujet presque de prédilection pour toi. Et Karine Lefebvre, bien sûr, animatrice de Dis-moi ce que tu lis, qui vient faire un coucou à notre émission tout le temps. Mais là, tu es là en bonne et due forme parce que toi aussi, tu as une affection particulière pour lui. Votre lien avec Colbert, c'est quoi, Karine, si je commence par toi?
3: Ah, ben ce lien-là a commencé autour de 97-98 alors qu'il était correspondant pour le Daily Show avec Jon Stewart. Et puis ensuite, on lui a donné son propre véhicule qui était le Colbert Report où il s'amusait finalement. Il offrait une caricature de tous les pundits, je ne sais pas comment on le traduirait, mais donc les gens, les agitateurs, les commentateurs de droite, comme Bill O'Reilly, et donc réussissaient quand même à être sympathiques malgré la caricature. Je

0: Je suis allée très loin dans mon affection pour Colbert, jusqu'à faire venir les DVD de Strangers with Candy, qui était, parce que c'est un comédien à la base, oui. Colbert, donc il vient de Second City, de l'improv. Donc, et puis ensuite, ben, moi qui avais une grande affection pour David Letterman, quand on a annoncé que c'est Stephen Colbert qui allait prendre la relève au départ de Dave, ben là, j'étais comblée, puis j'ai été là dès la première émission.
1: T'as fait venir les DVD de quoi?
0: Strangers with Candy, qui était une émission en sketch avec Amy Sedaris, où Stephen Colbert était comédien. Donc oui, j'ai aussi des DVD du Daily Show, tout ça. À l'époque des DVD, là. J'étais pas bizarre. Il n'y avait pas de streaming.
1: Mais donc, ça prouve à quel point cette affection-là, elle est bien réelle. Et tu parles en connaissance de cause. Pour toi, Martine?
2: En fait, c'est un peu le même parcours que Karine. Beaucoup à The Colbert Report. Et aussi, il y a un moment, pour moi, très important chez Colbert, c'est en 2010, où il se présente devant un comité du Sénat pour défendre les travailleurs immigrants. Et il dit, moi, j'ai fait ce travail, j'ai ramassé des légumes et je n'ai pas aimé ça. Et il y a aucun Américain qui fait ce job. Ce job est fait que par des immigrants. Alors, est-ce qu'on peut mieux les protéger? Est-ce qu'on peut mieux les accueillir? J'ai dit, OK, c'est différent. Parce que pour moi, cette sortie de Colbert, c'était un mariage entre son humour, parce qu'il faut voir cette sortie. Il y avait de l'humour, mais il y avait beaucoup d'humanité, beaucoup de profondeur, et il avait utilisé sa plateforme pour braquer la lumière sur un enjeu de société, et c'est ce qu'il fait, c'est ce qu'il a fait tous les soirs depuis.
1: Colbert a gagné 11 Emmy, dont le dernier était en septembre 2025, alors qu'on venait d'apprendre que son émission était annulée. Pourquoi c'est annulé? Parce qu'il dérange, en fait, au final. Est-ce qu'on peut assumer ça?
2: On peut l'assumer. Je crois qu'on doit regarder Colbert dans l'écosystème CBS, qui est le diffuseur. Ouais. Parce que, oui, jeudi, c'était la dernière de Colbert, mais le dimanche avant, c'était la dernière d'Anderson Cooper à 60 Minutes. Oui. Qui a claqué la porte.
0: En plus de la fermeture de CBS News.
2: À la radio. Donc, il y a ce changement éditorial à CBS. Pourquoi? Parce que la nouvelle patronne, Barry Weiss, qui n'a jamais fait de télévision, est de droite et elle reçoit des ordres assez directs. Elle fait des changements qui affectent la marque CBS. Mais la marque CBS, c'est quoi? La marque CBS, c'est la rigueur. Et CBS était connu d'abord et avant tout pour son téléjournal, pour Walter Cronkite. Ils ont été mettre un type pour leur téléjournal, si vous voulez, qui n'avait pas l'expérience, qui lui aussi a sa ligne éditoriale. Donc, on assiste présentement à un changement réel chez CBS. Et il faut s'inquiéter de ça. Mm-hmm. Pourquoi? Parce qu'il n'y a pas de... Là, c'est comme s'ils recevaient des ordres directs de la Maison-Blanche. Et il y a déjà un réseau comme ça. Ça s'appelle Fox News.
1: Ouais, exact.
2: Mais sauf que ça, c'est câblé. Mais on peut
3: Est-ce
2: pas...
3: qu'ils ont vraiment besoin de recevoir des ordres? Ils peuvent juste imaginer ce qui peut plaire ou non. C'est ce que c'est.
2: Les deux, effectivement.
1: Ouais. Une espèce d'auto-censure ou auto-direction différente qui se pratique.
0: Et Colbert n'a jamais, jamais, jamais voulu mettre de l'eau dans son vin. Vous écoutez les premières émissions du Late Show. Il était déjà très critique de Trump. Il va l'être. Ils vont, par exemple, tenir une émission. Parce que cette émission-là, pour ceux qui ne le savent pas, n'est pas en direct. Tous les Late Shows, généralement, sont enregistrés vers l'heure du souper. Parfois, on en enregistre deux aussi. Mais il y a eu des occasions où l'émission est allée en direct, notamment pendant les élections. Et on voit en direct le visage de Colbert au moment où on annonce l'élection de Donald Trump.
1: L'heure est grave,
0: mais donc, plutôt que de baisser les bras, il va faire le pari avec son auditoire de dire, ben, on est dans le même bateau que vous. Mm-hmm. On a beau faire des blagues, tous les jours, il faut se présenter et il faut trouver des... Et il va d'ailleurs le faire dans les premières années, souvent, de Colbert, où les choses sont critiquées parce qu'il cherchait un petit peu son style, mais il va offrir... Moi, ça fait partie de mes années préférées parce qu'il va offrir des entrevues différentes, des entrevues dans un format plus long que ce qu'on connaît. Mm-hmm. Avec les petits sketchs généralement qu'on voit avec le Late Night ou ce qu'on appelle les bits. Donc, l'invité arrive avec une blague déjà presque répétée puis une anecdote. Et il va offrir des entrevues avec des penseurs, avec des politiciens, avec des astrophysiciens, avec des gens qu'on ne voit pas généralement dans un format comme le Late Night. Et l'idée derrière ça, essentiellement, c'est de mieux comprendre le monde et de permettre aux gens qui sont devant leur téléviseur de mieux comprendre le monde. Le problème, c'est que les gens ne sont plus nécessairement devant leur téléviseur. Ils sont généralement assis à la toilette devant leur cellulaire le lendemain matin.
1: Ben, rapidement, ils sont devenus, tous les late night, mais aussi celui de Stephen Colbert, sont très actifs sur les réseaux sociaux aussi.
0: C'est une question de survie.
1: Il y a des gens qui n'ont peut-être jamais regardé une émission dans AZN, mais qui ont l'impression de très bien connaître cette émission-là parce qu'ils voient des extraits comme ça. Peut-être rapidement pour prouver aussi ce qu'on disait à propos du réseau, mais qui va remplacer

0: accepté le créneau, Karine, ben, dans le créneau du Late Show?
1: Cette réponse-là est plus complexe qu'il ne paraît. En fait, c'est une émission qui s'appelle Comics Unleashed, qui est animée par un milliardaire, qui est Barron Island, qui lui est propriétaire de toutes sortes d'affaires. Mais on ne peut pas dire tant que ça qu'il le remplace, en ce sens où Allen a acheté la case horaire.
0: C'est incroyable.
1: Martine parlait du changement un peu de paradigme du côté de CBS. Ça veut aussi dire ça. Quelqu'un peut acheter la case horaire, produire son émission à ses frais. C'est ce qu'il fait d'ailleurs. Cette émission existe déjà. C'est juste qu'elle passe un petit peu plus tard.
2: Oui, elle est diffusée une heure plus tard après Colbert.
1: Et CBS, en plus d'empocher des sous en achetant l'émission déjà toute faite, peut vendre la publicité pendant les heures, les blocs publicitaires. Donc c'est une super acquisition. On se dira, Colbert est assez bon joueur avec Allen. Je vous dirai ce qu'il a fait d'ailleurs hier en lui parlant, parce que le dernier épisode qu'on a vu, c'était pas tout à fait le dernier épisode.
0: Ouais, ok, ça, faut qu'on se garde du temps pour ça. Mais Martine, t'as écrit dans la presse à propos de cette émission-là, un talk show qui ne gagnera jamais de prix, vous l'aurez lu ici en premier. Alors je tiens à mentionner.
2: mais c'est rien contre Byron Allen. Byron Allen, il faut le dire, il y a un certain mythe autour de lui. Pourquoi? Parce que lorsqu'il avait 18 ans, il a été l'humoriste le plus jeune à être reçu chez Johnny Carson.
0: Donc,
2: il vient de ce monde. Karine l'a dit, si vous allez aux États-Unis et que vous vérifiez la météo sur le Weather Network, c'est à lui. Donc, c'est quelqu'un qui connaît le business des médias, mais c'est une émission qui n'est pas bonne. C'est-à-dire qu'on a 4-5 humoristes autour d'une table et puis qui s'échangent des blagues et ça n'a absolument rien à voir avec le Late Show.
0: OK, si on revient aux dernières émissions aussi du Late Show de Stephen Colbert, comment elles ont été ces dernières semaines-là, Karine Lefebvre?
1: Ça a été ce que moi j'ai appelé un enterrement, des funérailles joyeuses.
0: C'est drôle parce que le New York Times titrait « a cancelebration ».
1: Oui.
0: Donc, un jeu de mots entre annulation, célébration, une espèce de célébranulation.
1: C'est que généralement, les animateurs ne savent pas quand ils apprennent que leur contrat est terminé, c'est rare qu'on les laisse retourner en onde. Bon, John Stewart disait cette semaine, son complice, que les gardes de Paramount l'attendaient à la sortie, lui, quand il a fait sa dernière émission, l'une de ses émissions. Colbert savait, donc a préparé cette pré-retraite-là, si vous voulez, pendant un an. Et les 2-3 dernières semaines ont été vraiment remplies des gens qui étaient importants pour lui, des gens aussi importants pour la culture américaine, de Bruce Springsteen à Steven Spielberg, Barack Obama,
2: Jane Fonda.
1: Donc, des gens qui ont aussi pris parole, des gens importants.
0: Qui ont pris parole contre Trump aussi, mais
1: absolument.
0: Qui a interrompu.
1: Et puis des amis, tous les animateurs, le Strike Force 5, donc tous les autres animateurs qui tiennent ses compétiteurs, finalement, qui sont aussi des amis.
0: Oui, Jimmy Fallon, Jimmy Kimmel, Seth Meyers, John Stewart, John Oliver, tout ça, certains ont même suspendu leur propre late night.
2: Oui,
0: ils ont fait un black. Puis ils ont rediffusé des vieux épisodes par solidarité aussi. Donc, on a vu de la solidarité. C'est très beau.
1: Ce qu'on a vu surtout, c'est ce qui fait de Stephen Colbert un être à part. C'est-à-dire, c'est quelqu'un de d'abord très humble. Mmh. C'est un humain avant tout. C'est quelqu'un qui a des valeurs assez traditionnelles. Martine, hier au 15-18, a parlé de la foi. Je vous invite à aller réécouter cet extrait-là parce que c'était très bon. Mais donc, un homme pieux, un homme sensible, un homme intègre. D'ailleurs, on a pu voir ce côté-là de lui, notamment pendant la pandémie où il animait de chez lui avec sa femme Evie.
0: Moi, je pense que c'est mes moments préférés, mes épisodes préférés.
1: D'excellentes émissions.
0: Ouais.
1: Mais vous l'avez vu donc dans les derniers jours s'amuser, danser, chanter. Et puis, c'est comme ça que la dernière émission s'est passé, entre autres, avec notamment une performance aux côtés d'Elvis Costello, d'abord, puis ensuite aux côtés de Paul McCartney.
2: Alors moi, mon moment préféré, c'est que les chansons, les morceaux joués par le band de Stephen Colbert étaient... Ils n'avaient pas les droits. Alors CBS a eu à payer et...
1: comme la chanson de Charlie Brown.
2: Voilà. Oui, alors je lève mon chapeau à Conan O'Brien qui avait fait la même chose lorsu'il a quitté NBC pour que NBC et à payer des frais.
1: Ils ont aussi enterré la franchise Late Show avec la visite de David Letterman. Donc, on a lancé, c'était quelque chose que Letterman faisait souvent, donc lancer des choses du toit de CBS, du Ed Sullivan Theater, donc du mobilier, puis ensuite un gâteau.
0: C'est intéressant parce qu'il a été très critique de CBS dans les dernières semaines, même le tout dernier, tout dernier épisode. Tout dernier épisode où il n'a pas mentionné Trump, par contre. Est-ce que vous avez trouvé ça curieux, vous?
2: Non, mais je ne sais pas si vous avez vu que Trump, hier, a partagé une vidéo d'intelligence artificielle et où on le voit mettre Colbert dans un bac à recyclage. Je pense que
0: quelle stupidité.
2: Oui, mais je crois
3: une poubelle, Martine. Oui, je pense qu'on peut dire que c'est un bac à recyclage.
0: Il n'y a pas cette
1: conscience-là.
2: Et je crois qu'il voulait vraiment terminer dans l'amour, dans l'humanité, oui. Et pas tomber dans, dans ça.
1: Il parlait de joie au début.
2: Oui, oui. Il aura plusieurs autres occasions de parler de...

0: de ce président.
1: Ouais. Ouais, ouais. Je pense que l'une des maximes de Colbert a longtemps été « kill him with kindness ». Donc, tuez-le avec de l'amour. Puis on a senti ça. Puis en même temps, Trump est un symptôme de l'époque dans laquelle on vit. Et maintenant, c'est Trump. Peut-être que demain, ce sera pire. Donc, d'en faire l'adversaire ou la raison principale pour laquelle il quitte, ce serait peut-être se tromper. Ça va bien au-delà de ça, je pense.
2: Ça a terminé donc cet épisode avec Paul McCartney. Bon, qui n'était pas un très bon invité, mais c'était très beau parce qu'ils ont chanté
1: Hello Goodbye.
2: Un clin d'œil aussi au fait que c'est au Ed Sullivan Theater que la Beatlemania aux États-Unis est née aussi.
3: Je pensais que c'était un clin d'œil à Windows 95.
2: Non, mais peut-être qu'il y avait de ça aussi. Donc, c'est à revoir tout ça. Mais là, il arrive quoi, justement? Parce que c'est la question qu'on se posait un peu avec les changements de paradigme des diffuseurs, des producteurs, avec le climat politique et social aux États-Unis, avec un homme comme Stephen Colbert qu'on a mis à la porte, Jimmy Kimmel pendant 3 jours aussi, parce que bon, il y a eu un problème légal là, suite à un commentaire sur Melania Trump il y a quelques semaines. Il arrive quoi avec ça? Est-ce que dans 10 ans, on va encore en avoir?
0: La réponse courte, c'est oui. La réponse plus longue, c'est que dans peut-être sous d'autres formats. Je pense que ce qui est intéressant, et quand on regarde John Oliver, par exemple, qui est sur HBO, et pour moi, John Oliver, c'est un animateur d'émissions de fin de soirée qui a décidé d'utiliser sa plateforme différemment. Pourquoi? Parce que l'émission, c'est un sujet, il va en profondeur. L'émission de John Oliver, c'est comme l'émission Enquête sur ICI Première, mais avec de l'humour.
1: Animée par Infoman, mettons.
0: Ouais, mais où il va en profondeur, et lui, il a choisi ce format-là. John Stewart a un autre format, et ces animateurs-là ont comme mission, si vous voulez, de nous faire comprendre les choses. Ce n'est pas la mission de Jimmy Fallon, ce n'est pas la mission de Jimmy Kimmel, et il y a de la place pour ça. Ce qui m'inquiète, c'est de voir un Stephen Colbert aller lui aussi en streaming, ce qui est normal. Pourquoi est-ce que ça m'inquiète? C'est parce que ces émissions où on offre de la profondeur, il faut payer pour les regarder.
2: Ouais.
0: Et là, on aura cette ségrégation de gens qui ont de l'information versus les gens qui ne l'ont pas. Et c'est inquiétant parce que on a des représentants du gouvernement ou des élus ou des candidats qui vont à ces émissions et qui peuvent parler 7, 8, 9, 10 minutes d'un sujet, alors qu'au téléjournal, on aura un clip de 30 secondes. On ne peut pas comprendre. Donc ça m'inquiète et je crois qu'on doit être très vigilant par rapport à ça. Et cet accès à la nouvelle, cet accès à l'information est important. Là où je suis d'accord avec la FCC, croyez-le.
1: La FCC, il y a
0: quelques moi, dit aux émissions comme Colbert, comme The View aussi, qui est un talk show qui a beaucoup d'influence. C'est une matinale, en fait. La FCC a dit, en temps d'élection, si vous recevez un candidat démocrate, vous devez recevoir un candidat républicain. Moi, je suis d'accord avec ça.
1: Cette notion d'équité qu'on demande généralement aux émissions d'information.
0: Qu'on demande à SNL aussi.
1: Bien sûr.
0: Parce que SNL avait eu à recevoir M. Trump parce qu'ils avaient reçu Mme Harris.
2: Saturday Night, donc
0: je suis d'accord avec ça. Parce que quand on commence à avoir ce genre d'influence, à recevoir ce genre de personnes, et si on dit que notre mission, c'est d'informer, on veut que les gens comprennent, on doit recevoir plus.
2: On doit
0: plus,
2: continuer d'avoir cette équité,
0: donner la chance aux deux côtés, parce que ce qu'on doit surveiller aussi, c'est ces émissions perdent un peu de visibilité et on reçoit souvent des démocrates, mais on n'a pas versé de larmes parce que quand on regarde le monde des balados, il est absolument dominé par la droite. Alors, il va falloir...
1: Il n'est pas réglementé. C'est le Far West.
0: Donc, je pense qu'on doit être vigilant pour voir quel genre d'information sera disponible au plus grand nombre possible.
2: OK. La suite, donc, pour Colbert, c'est quoi?
1: En fait...
2: Karine, tu m'as appris quelque chose ce matin.
1: Il nous a fait plaisir. C'est-à-dire que hier soir, à son heure habituelle, à 23h35, on a pu le voir, mais sur la télé locale, pour animer l'émission Only in Monroe, qui est une petite émission locale qui est diffusée dans le Michigan. C'est comme ça qu'il avait débuté son late night.
2: C'est incroyable.
1: Jack White comme directeur musical, des invités, Jeff Daniels, et même un FaceTime avec Byron Allen, son compétiteur, celui qui prendra la suite. Je vous invite à écouter cette heure-là. Elle est disponible sur la chaîne YouTube de Stephen Colbert et vous allez voir en fait, le meilleur de Colbert, puis ce qu'il peut faire quand il est tout mais à fait libre.
3: C'est drôle.
2: Mais est-ce qu'il pourrait faire ça? Parce que là, bon, la suite pour lui, c'est qu'il va co-écrire le prochain Seigneur des Anneaux.
1: Oui,
2: bon, moi, je lui connaissais pas des talents de scénariste, mais bon, ça sera à suivre, à proprement parler. Mais donc, est-ce qu'il pourrait faire ça, rendre une émission late night disponible sur tout le monde, pour tout le monde, sur YouTube, entre autres?
0: Oui, il pourrait, mais en même temps, il ne faut pas oublier, il faisait 20 millions de dollars par année. Ouais. Alors, il faut qu'il par année, donc je crois qu'il va s'attendre à trouver un format qui va pouvoir le rémunérer à cette hauteur-là.
1: Et puis, on peut regarder du côté de l'événementiel, par exemple, ce que Netflix a offert à John Mulaney avec Everybody's in LA, qui était un talk show, de toute façon, donc 10 épisodes, 8 épisodes, un petit mandat qui est revenu deux fois.
2: Ou même Letterman. David Letterman aussi sur Netflix.
1: Où, donc, essentiellement, on peut faire ce qu'on veut pour beaucoup, beaucoup, beaucoup de millions, puis après ça, retourner à sa vie normale.
0: Mais je crois aussi qu'on ne doit pas oublier que les Netflix et Apple de ce monde, maintenant, sont dans le direct. Donc, peut-être qu'il pourra faire une émission en direct, en streaming.
1: Comme John Mulaney le fait, par exemple. Ouais.
2: Puis ici, au Québec, on peut toujours voir Bonsoir, bonsoir. C'est notre émission de fin de soirée pendant l'été. Martine Saint-Victor, stratège en communication, directrice générale chez Edelman Montréal. Merci d'avoir été avec nous, d'être avec nous. Karine Lefebvre, un mot peut-être rapidement sur Dis-moi ce que tu lis dans 20 minutes.
1: Trois livres pour mieux connaître Marc Laurendeau. Vous voulez pas manquer ça.
2: Ben, c'est sûr que non. Puis un mot rapide sur la Société des lecteurs que tu co-animes avec Émilie Perrault.
1: Oui, alors, merci. Émission spéciale qui va avoir lieu en direct le 31 mai prochain. À 20h, 21h dans les Maritimes, où on célèbre essentiellement la littérature francophone partout au pays. 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Ça risque d'être une belle tradition là, qu'on va faire naître la semaine prochaine.
2: Très beau. Merci, Karine.
1: Merci.
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6: Pensez au lieu le plus au nord que vous connaissiez. Continuez dans cette direction. Encore plus loin. Voilà, vous êtes chez nous. Ice Cove, Nunavut, le cœur de l'Arctique. Moi, je suis une femme inuite moderne. Je me suis mariée après le lycée. J'ai fondé une famille.
7: Salut!
6: Et aujourd'hui, mon mari est la star locale. Tandis que moi, je ne suis que sa femme.
8: Ça te plaît, ça?
2: Ce que vous venez d'entendre, c'est un extrait de la bande-annonce de la série canadienne North of North, chronique arctique en français, parce que oui, c'est disponible sur Netflix en pleine langue, doublé en France. Ça, c'est un autre débat, par contre. Oui, on a eu la même réaction en équipe en l'entendant. C'est une série qui est coproduite par CBC, APTN, le diffuseur autochtone canadien, et Netflix, qui est à l'honneur lors des prochains prix écrans canadiens qui récompensent le meilleur de la télé et du cinéma canadien. 20 nominations. La dernière fois qu'on a vu ça, c'est pour le succès mondial Schitt's Creek. Et c'est deux de plus que Heated Rivalry. Je le rementionne encore. C'est vraiment ça qui a piqué notre curiosité, en fait. Donc, avec quelques mois de retard, puisque la série, elle est disponible depuis janvier 2025, on l'a soumise donc à notre petit culture club formé cette semaine de Laima Abouraja-Gérald et Malia Konkou. Bonjour à vous deux.
9: Bonjour.
2: Est-ce que ça vous a surpris, 20 nominations?
9: Quand même.
2: Ouais, quand même. C'est beaucoup. Ouais. Je nomme quand même meilleure série comique, meilleure interprétation de premier rôle, meilleure interprétation de soutien, meilleure distribution d'ensemble, meilleure d'autres comme ça. Comme je vous disais, la dernière fois qu'on a vu ça, c'était pour Schitt's Creek. Donc, c'est vraiment un engouement. Qu'est-ce que ça raconte, North of North, Laima?
10: Alors, c'est une série qui suit Siaya, qui est une jeune mère Inuk qui veut se réinventer après avoir quitté son mariage de façon spontanée et très publique. C'est une très bonne scène. Et là, elle s'installe chez sa mère avec sa fille. Ces deux personnages-là ont tout un caractère. Cette série-là se déroule dans une petite communauté arctique fictive, donc Ice Cove, où East Cove, comme on a entendu dans la bande-annonce. Et là, tout le monde se connaît et le personnage de Siaya doit apprendre à faire face au défi de la quête de soi, parce que c'est vraiment une histoire de quête de soi. Elle veut se réinventer, apprendre à se connaître au-delà de la maternité et du mariage.
2: Ouais, dans une communauté où les rôles sont assez... c'est des archétypes, en fait, là, ouais. Pas mal. Donc, il y a toute cette dimension aussi autochtone-là. Qu'est-ce qui vous a le plus marqué, vous, à l'écoute des épisodes, Malia?
9: Moi, ce que j'ai vraiment aimé, c'est le potentiel feel-good, en fait, de cette série-là. Petite anecdote très rapide, quand je vais mal, j'écoute The Office, à tel point qu'il y a des saisons, même pas des épisodes, des saisons que je peux réciter par cœur dans mon sommeil. Et j'ai une liste comme ça de séries qui dans leur atmosphère, dans la façon dont les intrigues sont amenées, dans même la colorimétrie. J'ai vraiment trouvé la colorimétrie de North of North très belle, en fait, très douce au regard. Donc, ouais, vraiment des petits éléments comme ça qui font que je vais pouvoir regarder un contenu audiovisuel.
2: Tu pourrais y retourner.
9: Je pourrais y retourner.
2: Tu as tout regardé ou tu pourrais tout regarder et tu vas y retourner.
9: Exactement. Puis, au-delà de l'aspect purement esthétique, ce que j'ai vraiment aimé, c'est que je trouve que c'est une série qui a une bonne balance entre

0: raconter en fait une communauté sans tomber et dans le, dans le misérabilisme, mm-hmm. on y est, ou dans l'exceptionnalisme. Vraiment, on est dans quelque chose qui est très concret, dans quelque chose qui est très quotidien. On est dans la vie de Siaya, on est dans la vie aussi de sa communauté. Et j'ai bien aimé parce que c'est très facile de tomber dans l'un ou dans l'autre. Et je trouve qu'on on est sur une bonne fine ligne entre les deux.
1: Parce qu'il faut dire, c'est une comédie, mm-hmm. Et c'est très drôle. Et c'est une série qui a été faite, tout le monde le disait, là, les producteurs le disaient, mais d'abord en pensant aux communautés autochtones du Canada, puis après en pensant aux autres. Mm-hmm. Et ça, ça se dégage dans l'humour, dans l'écriture, Laïma.
2: Oui, exactement. Et moi, comme allochtone, je suis persuadée que j'ai pas saisi toutes les blagues. On se sent pas larguée, par contre. Ouais. Ça m'a pas dérangée. Puis je trouve que c'est très correct. Il y en a pas beaucoup des séries comme ça qui assument s'adresser d'entrée de jeu à la communauté autochtone. Donc, ça m'a pas dérangée. Et moi, ce qui m'a marquée dans cette série-là, c'est beaucoup d'aspects techniques. C'est la première comédie d'envergure qui est filmée dans l'Arctique. Il faut quand même le souligner. En regardant la série, on a le vent d'en face. Là. On voit vraiment qu'il fait très, très froid. Il y a beaucoup d'autres aspects aussi qui m'ont marqué, la musique. Et moi, c'est pas l'élément que je remarque en général, la musique dans un film ou une série. Il y a des covers, des reprises en Ninuktitut de Dua Lipa, de Billie Eilish. Ça fonctionne excessivement bien.
1: En plus d'avoir aussi Elisapi, qui chante deux chansons, dont une mm-hmm. reprise aussi, mais on entend du Britney Spears, du Alanis Morissette, du Caroline Polachek, du Lauryn Hill, le Ave Maria qui est interprété en chant de gorge. Moi aussi, c'est quelque chose qui m'a tout de suite frappée. D'ailleurs, on peut écouter la bande originale sur les plateformes. Là, mm-hmm. Ça a été fait par Netflix. La photographie aussi, je pense, t'a épatée.
2: Exceptionnel. C'est magnifique à regarder. Puis là, à entendre parler, je pense que moi, c'est beaucoup ça qui m'a marqué de cette série-là.
1: Plus que l'histoire, en fait?
2: Oui, oui, oui. Tout ce qui
1: raconte
2: est visuel, les costumes, la musique, moi, c'est ça, je pense que je vais retenir. Puis, mes bémols, je pense que j'ai de la difficulté à l'exprimer. Pour moi, c'est comme si tous les ingrédients sont là. Sur papier, je devrais adorer cette série-là, mais je ne suis pas capable de parler de coup de cœur. C'est comme si je trouve qu'il n'y a pas grand-chose qui ressort nécessairement du scénario. Il n'y a pas de scène que j'ai trouvée marquante ou de réplique marquante. Donc, moi, je ne sais pas si c'est une série vers laquelle je retournerais comme Malia, mais j'ai quand même passé un bon moment et je trouve que c'est une série qui a énormément de charme.
1: Pour toi, Malia?
0: Mais je partage en fait, parce que tu m'en avais touché un mot, un peu une sorte de preview quand on s'en est parlé dans le couloir, et effectivement, c'est là où j'ai remarqué à quelques minutes de l'émission que j'en arrivais un peu au même constat. Mais
1: est-ce que c'est obligatoire?
0: Je pense pas que ce soit. Je pense que c'est une bonne chose, parce que c'est vraiment une série qui est la première en son genre, et on peut pas attendre d'une série qui est justement précurseur, qu'elle couvre tous les angles. Oui. Et c'est, je pense paradoxalement, ce qui fait qu'elle soit autant nominée, c'est parce que elle c'est presque une, sans bien sûr mettre de côté tout le travail qui a été fait, tout le contenu qui est vraiment très pertinent, mais il y a quand même quelque chose de très symbolique dans le fait qu'elle récolte 20 nominations. Ouais. Je pense que c'est surtout parce qu'elle ouvre la porte à d'autres séries qui vont, elles, couvrir des angles morts un peu plus nichés, un peu plus obscurs. Puis c'est là où on va créer un genre finalement, et c'est là où on va permettre à la communauté d'être représentée dans toute son individualité. Mais là, c'est vraiment quelque chose de très général.
2: Je suis 100% d'accord. On parle beaucoup ces temps-ci de décoloniser nos imaginaires. Donc, lire des livres, regarder des séries, regarder des films qui sont faits, qui sont créés par des gens, des communautés qui se racontent eux-mêmes. Exact. Et ça a une importance capitale. Et je pense que cette série-là est une très, très belle avenue pour décoloniser son imaginaire. Et en ce sens, j'ai aucune difficulté à la recommander à tout le monde.
1: Je rappelle que les créatrices de la série sont Stacey Aglock McDonald, qui est une productrice originaire de Gugluktuk, au Nunavut, Alitea Arnakuk Barry aussi, qui est une réalisatrice inuite. Le rôle principal est assuré par la comédienne Anna Lambé, qui joue donc le rôle de Saya. Elle aussi, elle vient d'Iqaluit, en fait. Mm-hmm. Donc, on sent vraiment que ça parle à la communauté, que c'est fait par la communauté autochtone. Moi, honnêtement, j'ai vraiment aimé ça. Ça dure 21 minutes. Je pense qu'après 40, si ça avait été des épisodes de 45 minutes, j'aurais trouvé que ça s'essouffle un peu. Mais je trouvais le rythme bon. Visuellement, je trouvais ça superbe. Sublime. Le contraste des vêtements colorés
2: des
1: boucles d'oreilles avec la neige, tout ça, la musique, le jeu des acteurs, les caméos. Il y a beaucoup de caméos, beaucoup que je connaissais pas, d'autres que j'ai appris par la suite. Pour moi, ça m'a plu. Moi, je vais y retourner très certainement. Mais peut-être que le fait qu'il y avait plusieurs diffuseurs d'impliqués, je rappelle Netflix, CBC, APTN,

0: que ça brouillait les cartes un peu, Laïma?
1: Oui, puis j'ai lu des entrevues en ce sens, puis les créatrices ont dit qu'elles ont dû faire certains compromis. Les diffuseurs ont voulu leur demander de couper certaines blagues, mais c'est parce que les diffuseurs allochtones ne comprenaient pas les blagues. Donc, je pense qu'elles sont quand même allées au front là, pour défendre leur vision. Et en ce sens, c'est vraiment réussi. Puis si je peux compléter avec quelque chose que j'ai beaucoup aimé de la série, c'est que dans ces récits-là d'émancipation féminine, le personnage de Sarah parle beaucoup du fait qu'elle veut quelque chose qui est juste à elle. Elle veut apprendre vraiment à se réinventer. Mais souvent, ces récits-là, c'est des récits individuels. La femme pense à elle d'abord. Et l'émancipation du personnage ici passe par son implication dans la communauté.
0: Tout à fait.
1: Et ça, c'est une valeur qui est hyper importante chez les Inuits, chez les Autochtones. Et ça, je pense que c'est une des choses qui m'a le plus touchée très profondément dans l'émission.
0: Merci beaucoup, Laïma Bourajage. Gérald, Malia Konkou, merci. Merci Maxence Garneau, merci Thomas Leblanc, Jeanine. Martine Saint-Victor, Karine Lefebvre anime dans 7 minutes. Dis-moi ce que tu lis. Les prix écrans canadiens se déroulent du 27 au 31 mai. North of North est disponible sur CBC ou Netflix. Merci à toute l'équipe. Je vous reviens la semaine prochaine avec une émission un peu spéciale. On vous racontera tout ça. J'ai déjà hâte. Je m'appelle Eugénie Lebel.
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7: Il est 16h à New Glasgow et à Quispamsis, 16h30 à Corner-Brook. Je suis Noam Sindjike à Moncton. Bon après-midi. La chef du NPD de la Nouvelle-Écosse, Claudia Schender, a déclaré aujourd'hui devant un rassemblement d'environ 200 partisans que son parti annulera les coupes budgétaires dans les arts et la culture prévues dans le dernier budget s'il remporte les prochaines élections provinciales. Au cours d'un discours de 35 minutes, Madame Schender a présenté son parti comme le futur gouvernement. Elle a déclaré que les électeurs avaient élu le premier ministre Tim Houston et les progressistes conservateurs il y a 5 ans sur la base de la promesse de réformer le système de santé. Une promesse qui, selon elle, n'est pas concrétisée. Au contraire, a ajouté Mme Schender, les délais d'attente aux urgences se sont allongés et les fermetures se poursuivent. Le marché de l'immobilier ralentit au Nouveau-Brunswick après des années fastes pour les vendeurs. Le nombre de ventes a diminué le mois dernier, même si le nombre de maisons sur le marché a augmenté. Félix Arsenault.
8: Le nombre de maisons vendues en avril est en baisse de 13 % par rapport au même mois l'an dernier, selon des données de l'Association canadienne de l'immobilier. Mais le nombre de maisons en vente a augmenté de 3,7 % par rapport à avril 2025, ce qui donne plus de choix aux acheteurs qui peuvent se permettre de prendre leur temps. Alexandre Martel est agent immobilier dans le Grand Moncton.
9: On avait un manque d'inventaire, on commence à avoir plus de choix. Les gens peuvent faire des décisions réfléchies au lieu émotionnel.
8: Il croit que le marché est plus équilibré et reste en santé.
9: Les prix ont resté fermes, on n'a pas eu de descente de prix tel quel, mais les maisons se vendront pas à n'importe quel prix comme qu'on voyait auparavant. Fait que c'est pour être plus stratégique. Les bonnes maisons au bon prix vont se vendre.
8: Dans le nord de la province, la tendance est semblable, mais le marché reste tout aussi fort, selon Janelle Comeau, agent immobilière dans la péninsule acadienne.
10: Je sais que 2026 va être une très, très bonne année parce que l'année a bien commencé. L'inventaire a augmenté comparativement aux derniers mois, donc ça fait en sorte que c'est un marché d'acheteurs. Les acheteurs ont beaucoup de choix, ils peuvent marchander, ils peuvent négocier, donc c'est moins à l'avantage des vendeurs.
8: Le prix moyen de vente le mois dernier dans la province était de 341 000 $. Ici Félix Arsenault, Radio-Canada, Moncton.
7: Au Nouveau-Brunswick toujours, des recherches sont conjointement menées par l'Université de Moncton et le réseau de santé et vitalité sur l'utilisation des outils d'intelligence artificielle pour améliorer le cheminement des patients dans les hôpitaux. Pour Radio-Canada à Moncton, Frédéric Camarano.
11: Lorsqu'on donne congé à un patient, le savoir à l'avance nous permet de mieux gérer un peu les disponibilités de lit.
12: Le professeur de l'Université de Moncton et directeur de la chaire de recherche IA en santé, Moulay Akloufi, travaille à la mise au point d'un nouvel outil pour le réseau de santé Vitalité. Il doit permettre d'estimer plus précisément la durée d'hospitalisation des patients, permettant une meilleure gestion des ressources. Mais il insiste

0: puisque ce sera toujours le professionnel de la santé qui aura le dernier mot et qui devra toujours faire preuve d'esprit critique.
1: L'outil, c'est un outil d'aide à la décision. La décision ultime est prise par un professionnel dans le système de la santé.
0: Moulay Akhloufi reconnaît toutefois qu'il ne peut pas garantir une fiabilité absolue des données.
1: L'IA, la façon que ça fonctionne, ça apprend à partir des données. Donc, par exemple, on a des données historiques de plusieurs années. Là, l'IA, ce qu'il va faire, c'est qu'il va capturer les données qui se répètent. Donc, ce qu'on parle de patterns, là, donc les patterns qui sont là, qui vont se répéter. Donc, la fiabilité va dépendre de si on trouve de l'information fiable à l'intérieur de ces données-là. Généralement, si on a une grosse quantité de données, on augmente nos chances pour que les résultats soient fiables. Parce que c'est pas tout le monde qui va faire systématiquement les mêmes erreurs.
0: Les données utilisées proviennent du réseau de santé Vitalité. Le professeur espère qu'il pourra remettre au réseau l'outil cet été. Ici Frédéric Amarano, Radio-Canada, Moncton.
2: International, la France interdit l'accès à son territoire au ministre israélien de la Sécurité nationale, Itamar Ben-Gvir, après la diffusion plus tôt cette semaine d'une vidéo controversée. Le politicien d'extrême droite est apparu à côté de, aux côtés de militants agenouillés avec les mains liées. C'est le ministre français des Affaires étrangères qui a annoncé le bannissement. Les explications de Greta Juris.
3: Sur la plateforme X, Jean-Noël Barrot dénonce, et je cite, « des agissements inqualifiables à l'égard de citoyens français, passagers de la flottille pour Gaza, interceptés par les autorités israéliennes au début de la semaine. Parmi les 430 militants à bord, 180 ont été détenus durant quelques jours, pendant lesquels ils disent avoir été brutalisés. C'est par la suite que le ministre israélien Itamar Ben-Gvir a publié la vidéo controversée. Le ministre Jean-Noël Barrot a déclaré que la France ne peut tolérer que des ressortissants français puissent être traités de la sorte et demande, comme son homologue italien, que l'Union européenne impose elle aussi des sanctions aux ministres israéliens. Mais une avocate française de la flottille, Anna Boucharab, estime que les mesures sont insuffisantes puisqu'elle considère que l'arrestation et la détention des militants sont en fait des enlèvements.
4: Nous le répétons, le problème ce n'est pas simplement de prendre une vidéo. Le problème c'était d'avoir enlever les Français.
3: Pour leur part, les 12 militants canadiens qui faisaient partie de la flottille dénoncent eux aussi des gestes de brutalité. L'un d'entre eux, Olivier Huard, a décrit hier en entrevue sur nos ondes certains des traitements qu'ils ont subis.
5: On se faisait battre, donner des coups. J'ai beaucoup d'amis qui ont reçu des coups de taser. Il y a certaines de mes camarades féminines qui ont été agressées sexuellement.
3: La ministre canadienne des Affaires étrangères, Anita Anand, a convoqué pour sa part l'ambassadeur israélien à Ottawa dans la foulée de cette affaire. Ici Greta Juris, Radio-Canada, Montréal.
2: Voilà, c'était le bulletin d'information. Ici Noam Sindiké, à plus tard.
6: Aujourd'hui, on revisite les archives d'Allopolis, en club de lecture, la littérature ouvrière et trois livres pour mieux connaître, Marc Laurendeau.

0: Merci, Karine Lefebvre. Bon samedi, bienvenue à Dis-moi ce que tu lis. Un grand merci à Eugénie Léphine-Blondeau qui a pris la relève la semaine dernière. Ça m'a permis de prendre quelques jours de repos. C'est très, très apprécié. Et d'ailleurs, ce sera encore plus apprécié parce qu'on a un menu assez chargé pour la prochaine heure. 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Voilà qui est dit. Alors, beau menu, je vous le disais. Club de lecture aujourd'hui. On va s'intéresser, en fait, on vous emmène à l'usine aujourd'hui avec le livre À la ligne, feuillet du de Joseph Pontus. On l'a fait lire par Olivier Parenteau, chercheur et professeur de littérature au Cégep Saint-Laurent. Bonjour Olivier.
1: Bonjour,
0: enchanté. Et par Simon Paré-Poupard, essayiste et boueur, auteur d'Ordures. Bonjour Simon.
2: Bonjour.
0: Simon, c'était ton idée oui. Qu'on plonge dans À la ligne, feuillet d'usine. À quel moment c'est entré dans ton parcours? Quand est-ce que tu l'as lu la première fois?
2: Le livre a été lancé en France il y a 2 semaines. Puis c'est le livre qu'on a rapproché à celui

0: j'ai écrit.
1: Ah, ordure. Donc, t'entendais les comparaisons.
0: Oui, les comparaisons étaient celles-là. Puis en plus, j'ai compris que Pontus, à la ligne, en France, c'est quelque chose de leur culture. C'est vraiment bien ancré, bien connu, bien...

0: c'est un ouvrage assez particulier dans la mesure où c'est un... Il n'y a pas de désignation générique claire d'abord de la part de l'auteur dans ce livre-là. À la ligne, le sous-titre, c'est « Feuillet d'usine », donc le feuillet comme pratique d'écriture journalière, cahier de notes. Et puis, dans la dédicace, c'est écrit « Ce livre est dédié à... » Donc, je pense qu'il y a une volonté de la part de l'auteur, justement, de garder les frontières floues sur le plan du genre. Donc, c'est ça, c'est un récit en vers dans lequel un ouvrier raconte, en fait, le déroulement de ses journées.
1: Le quotidien d'une vie à l'usine, lui qui ne vient pas d'un milieu ouvrier et qui va donc s'y retrouver pour des raisons financières d'abord, mais qui va quand même y travailler pendant 2 ans dans différentes industries.
0: Exact. Il va travailler dans une industrie où il va être appelé à manipuler des fruits de mer, à égoutter du tofu, puis après ça, à être nettoyeur dans un abattoir. Donc, c'est trois secteurs d'activité très différents, mais... Il réussit à en rendre compte de manière très particulière dans ce sens.
1: Et de nous y emmener aussi, de nous le faire vivre, mais tu l'as dit, Olivier, avec une grande portée poétique. Donc, on vous en reparle, ce sera en club de lecture un petit peu plus tard à l'émission. Merci à vous deux. On va aussi se parler d'histoire criminelle avec Karine Perron, co-autrice de la filière Allopolis, avec Annie Richard et Jean-Philippe Rousseau, publié aux Éditions de l'Homme. Salut Karine.
2: Bonjour.
1: Allopolis, pour les plus jeunes auditeurs à l'écoute, c'est un défunt journal tabloïd qui va couvrir la actualité culturelle au Québec pendant plus de 50 ans, donc a cessé ses activités, je pense, autour de 2004. Tu n'y as jamais travaillé, tu es recherchiste audiovisuel. Pourtant, en 2019, tu prends la décision de faire l'acquisition du fonds d'archives d'Allopolis. Pourquoi?
2: Et en fait, c'était une décision strictement égoïste au départ, parce que c'est quand même mon fonds de travail. Je suis recherchiste audiovisuelle, donc je travaille sur des émissions de true crime. Et je me disais, si cette collection-là disparaît, moi, je vais perdre la moitié de mon travail. Je veux dire, ça se pouvait pas. Et je m'imaginais tous les autres recherchistes aussi qui devaient avoir accès à cette collection-là. Donc, c'était purement égoïste. Quand je suis allée la chercher, j'ai eu un petit vertige. C'est quand même énorme parce que c'est 1953-2004. Mais en fait, aujourd'hui, ça m'a amenée ailleurs. Et justement, le livre qu'on a publié avec Annie Richard et Jean-Philippe Rousseau en est la preuve.
1: Qui s'intéresse pour ce premier tome aux vedettes du crime au Québec. Il y aura d'autres tomes. On va s'en parler au cours de l'émission. Merci d'être avec nous, Karine.
2: Merci.
1: Mais d'abord, je vais vous le présenter, mais... J'oserais dire qu'il se passe de présentation. C'est l'un de nos grands journalistes et communicateurs.
3: Bonjour, Marc Clarendeau. Merci. Bonjour.
1: Estimé collègue aussi. J'ose pas vous dire ex-collègue, Marc, parce que vous avez...
3: On s'est côtoyé très tôt le matin.
1: On s'est côtoyé à l'époque avec René.
3: Il y a une ou deux décennies.
1: Ah, quand même, oui. Puis j'ose pas dire ex-collègue parce que vous continuez de prendre le micro, Marc.
3: À l'occasion.
1: À faire de l'analyse politique ou à parler de sujets que vous maîtrisez bien. Quand on est journaliste depuis 1973, Marc Clarendeau, de quoi ça a l'air, notre régime, notre consommation d'actualité aujourd'hui, alors que vous avez pu avoir le nez dedans tous les jours, mais quelle place elle occupe l'actualité dans votre quotidien aujourd'hui?
3: Alors, c'est une part immense.
1: Oui, encore aujourd'hui.
3: Oui. Évidemment, ça a changé. Je ne lis pas 5 quotidiens par jour, là, comme je le faisais quand je faisais la revue
1: presse.
3: C'était même plus à l'époque. Donc, je suis plus sélectif là-dessus. Et les médias sociaux et la télévision maintenant, étant donné que beaucoup de choses, beaucoup d'événements se déroulent, on voit des conférences en direct, des conférences de presse en direct du bureau du président. Faut les voir, faut être équipé pour les voir, se donner le temps de les regarder, de les analyser, d'en tirer des constats. Alors oui, l'actualité occupe une place énorme dans ma vie encore.
1: Même si
3: j'écris moins, je fais à la pige des fois certaines choses, je participe à des documentaires, j'ai enseigné pendant presque 30 ans, mais là, je ralentis tout ça, mais je suis encore actif intellectuellement. Il faut aussi se garder actif. Et l'actualité est une des façons, et on peut contribuer de temps en temps aussi.
1: Marc, on dit souvent que l'histoire est condamnée à se répéter, parfois parce qu'on n'apprend pas, ou enfin on a la mémoire courte. Comment, à votre avis, est-ce qu'on peut y remédier quand on pense qu'en ce moment, là, la consommation d'actualité se fait au quotidien, généralement? On a une personne sur deux au pays qui dit consommer son actualité avec les réseaux sociaux, surtout chez les 18-34 ans, ça monte à presque 74-75%. Les réseaux sociaux, ce sont des médias éphémères, c'est pas comme un journal, il n'y a pas de tradition, par exemple, comme le téléjournal.
3: Surtout pas de normes éthiques et de comptes

0: Voilà. De la vérité.
1: Ouais.
0: Surtout pas la garantie d'une salle de rédaction
1: et d'un
0: appareil. Pourquoi on regarde le téléjournal, encore ceux d'entre nous qui le regardent? Parce qu'on sait qu'il y a eu une hiérarchie des nouvelles, d'abord, ce qu'on ne trouve pas dans les médias sociaux, où tout est lancé là, directement comme ça.
1: Le bébé chat, comme la conférence de presse pour annoncer une guerre sur un autre continent.
0: Tandis qu'au TJ et dans d'autres, je ne veux pas minimiser les émissions d'information qui existent, il y en a RDI notamment, et on met les nouvelles et leur analyse par ordre d'importance aussi.
1: Et puis on nous offre une perspective aussi du contexte historique, ça c'est pas, on est comme téléspectateurs presque garantis au moins qu'il y a une réflexion derrière ces choix-là.
0: Oui, et ça évite ce qui se passe dans la société américaine où plusieurs études ont démontré qu'une polarisation extrême. Pourquoi? Parce que les gens vont voir ce qui est le plus irritant, choquant, et se pompent.
1: C'est l'émotion qui prime.
0: Oui, exactement. Alors, dans la mesure où on a de moins en moins de nouvelles bien présentées, là, dans l'ordre qu'il faut, et d'analyse, c'est ça qu'on risque. Une société davantage polarisée et qui donne les effets politiques que l'on voit chez nos voisins du Sud. Mm-hmm.
1: Olivier?
2: Oui, en fait, en vous écoutant, M. Larando, je me demandais si vous étiez quelqu'un qui écoutait des podcasts, parce qu'on a parlé de...
1: Il en fait, en tout cas, des podcasts,
2: oui,
1: des balados.
2: Mais si vous en recommanderiez quelques-uns qui vous apparaissent particulièrement pertinents, justement, pour bien comprendre l'actualité.
0: Au premier chef, celui du New York Times,
1: Daily.
0: Comme c'était souligné, là, j'ai fait avec Anne-Marie Dissot, ma conjointe, et ça s'est fait graduellement, la crise d'octobre, le 11 septembre 2001, et plus récemment, évidemment, l'anniversaire, le 30e anniversaire du référendum de 1995.
1: Qui sont de grands outils pédagogiques. Je sais qu'ils ne sont peut-être pas pensés comme ça, mais si je les fais entendre à mes adolescents ou à mes jeunes adultes, par exemple, on a là des décennies, presque un siècle de résumé avec deux acteurs.
0: Ça,
1: oui, tout
0: vraiment,
1: à fait. Vous avez des fans à la maison, Marc.
0: On les a vécus. Hein. C'est pour l'avoir vécu. C'est qu'Anne-Marie et moi, avec une perspective différente, un âge différent, où on ne travaillait pas nécessairement toujours ensemble.
1: C'est vrai.
0: Et donc, on a vécu ces événements-là. Il y a même dans le cas de la crise d'octobre où on était. On ne se connaissait même pas quand ça s'est déroulé, puis on a apporté notre point de vue différent pour expliquer la crise. Alors, on a beaucoup aimé cette expérience.
1: Marc, l'exercice qu'on vous a demandé de faire pour nous aujourd'hui, c'est de sélectionner des livres qui ont été marquants dans votre parcours de lecteur. Bon, on a essayé d'y aller avec trois livres. Je sais que c'est difficile.
0: Oui.
1: Il faudra faire une prise 2 et une prise 3. Mais j'ai envie de vous emmener dans l'enfance. Donc, le premier livre marquant qui se retrouve sur la liste des livres que vous avez sélectionnés, Marc Larando, c'est Jules Verne.
0: Oui.
1: Le Tour du monde en 80
0: celui-là,
1: jours.
0: Celui-là, il y avait aussi Michel
1: Strogoff.
0: Mais celui-là, il est intéressant parce que il est bien structuré, puis il fait appel à toutes sortes de valeurs. D'abord, il est écrit en 1872. Le personnage, c'est Phileas Fogg, et qui est un espèce de personnage conventionnel par certains côtés, sa minutie sur l'heure et tout ça. Un autre personnage aussi, c'est Jean Passepartout, qui est un peu son domestique pour la circonstance. Ils font un tour du monde. Moi, comme adolescent, entre le collège classique où j'entrais là, et la fin du cours primaire, c'est quelque chose que j'ai dévoré dans sa version écrite. Là, j'avais aucune image et typographique là, c'est-à-dire et ça, ça a été ce que je veux dire, c'était pas une bande.
1: C'est pas une bande dessinée. Nous, on a droit. Les quarantenaires et les cinquantenaires ont eu droit à une version bande dessinée qui était diffusée le samedi matin à Radio-Canada.
0: Et je n'ai vu le film que longtemps après.
1: C'est bien.
0: Mais ça a certainement influencé mon désir de devenir journaliste. Pourquoi?
1: C'est ce que j'allais vous demander, bien sûr.
0: C'est que ça nous fait voir, évidemment, il y a de l'humour en partant aussi, dans ce qui se passe dans le club anglais où on met au défi Phileas Fogg de faire le tour du monde. Il gage la moitié de sa fortune, à l'époque 20 000 livres, pour faire, qu'il va faire le tour du monde en 80 jours. Et l'atmosphère de ce club, les personnages qu'on y voit, tout ça, il y a de la satire là-dedans. Ensuite, il part, il est interrompu par un inspecteur qui s'appelle l'inspecteur Fix, qui l'interrompt. Il croit d'ailleurs que c'est un voleur de banque. Mais là, il utilise les modes de transport. N'oubliez pas que le livre est écrit en 1872. Alors, il voyage en train, Il n'y a pas en avion, là. Il voyage en train, il voyage à dos d'éléphant, en bateau, bien sûr, dans toutes sortes de... À un moment donné, d'ailleurs, les gens brûlent le bois du bateau pour se réchauffer et le bateau ne peut plus fonctionner. Toutes sortes d'aventures. Oui. Et il y a là-dedans une générosité aussi. En Inde, ils vont secourir une jeune femme, Madame Aouda, qui va devenir, d'ailleurs, la conjointe de Phileas Fogg à la toute fin. Il y a une générosité là-dedans. Il y a une invitation à l'aventure.
1: Aller vers l'autre aussi. On n'est pas dans le regard colonisateur, disons, parce que là, c'est un regard a posteriori, mais on est dans une curiosité de découverte du monde.
0: Oui, oui, tout à fait. Ouais. Et alors que... les gens auraient pu rester tranquillement chez eux, mais la planète commençait à s'unifier, il y avait des rapports entre les pays. C'est intéressant. Jules Verne développait, chez un jeune adolescent, ouais, la curiosité, mm-hmm, et éventuellement le désir de vivre tout ça. Je n'ai pas fait le tour du monde en 80 jours, mais j'ai visité la plupart des pays qui sont décrits là-dedans. Inde, Chine, États-Unis, bien sûr,
1: Égypte. Est-ce que c'était à la hauteur du monde que vous avez fait imaginer,
0: tout
1: Jules Verne? Absolument.
0: En plus, wow, même. Et ce que j'aimais, c'est la relation entre les personnages passe-partout. D'ailleurs, il y a une générosité. À un moment donné, il vient le sauver. Et ça retarde son voyage, mais Phileas Fogg vient sauver son domestique. Alors, il y a cette attitude-là, d'ailleurs, Madame Daoud, qui va devenir sa femme, on vient la sauver. Hein. Vous savez qu'elle fait l'objet d'un sacrifice humain, c'est Madame Aouda. Il y a un sacrifice humain où elle est brûlée et passe-partout, et Phileas Fogg vont la secourir. Il y a des personnages comme ça dans les reportages de Céline Galipo. Non, c'est vrai, il y a des femmes qu'on brûlait pour d'autres raisons.
1: Ouais.
0: Alors, c'est, même si c'est écrit en 1872, ouais, c'est extrêmement actuel. Et ce qu'on aime là-dedans, c'est les valeurs. Et la principale est la suivante. Ce qui est conventionnel, ce qui est réglé au quart de tour, c'est bien. Mais ce qui est mieux, c'est ce qui est imprévu.
1: Ouais.
0: Ce qu'on essaie, la tentative, l'audace. C'est un éloge de l'audace, du courage, de la détermination aussi, parce que c'est inouï. À cause des fuseaux horaires, il pense qu'il a perdu. Et à cause... Il a regagné sa journée perdue. Il est chez lui, puis il a perdu son Paris, là. Tout à coup, passe-partout, oui, le domestique lui dit, à cause des fuseaux horaires, vous avez gagné une journée. Alors, à toute allure, il se précipite au Reform Club, où l'attendent les gentlemen qui ont parié contre lui, et il gagne. Alors, c'est assez extraordinaire.
1: Un récit qui n'a pas pris une ride de vous en parler, Marc, avec tellement de vivacité.
0: C'est comme si c'était hier.
1: Wow.
0: Vraiment.
1: Alors, le tour du monde en 80 jours, si vous ne l'aviez pas encore lu, je pense que la suggestion est convaincante. Marc, deuxième livre marquant dans votre parcours, c'est la biographie de René Lévesque. Attendez que je me rappelle. Donc, quelle importance elle a, la biographie de Lévesque? Parce que Lévesque, vous l'avez rencontré comme journaliste, vous l'avez interviewé.
0: Oui, oui.
1: Qu'est-ce qu'a pu vous apprendre cette biographie que vous ne saviez pas déjà?
0: Deux choses, je vous dirais, oui, que où je l'interviewais souvent, René Lévesque, mais en particulier pour ce livre. Je suis allé à la maison du Vernet où se tenait le lancement, et je l'ai interviewé sur le livre. Et à l'époque, la critique que l'on formulait, c'était « Ah, il a fait ça un peu brouillon, il a fait ça un peu trop vite. » Mais c'est tout le charme d'un livre de journaliste. C'est une traversée du siècle, mm-hmm, écrite dans le style familier qui lui est parfois très direct, qui est celui de René Lévesque. Il y a, par exemple, on trouve un brin d'autodérision. C'est rare chez les hommes politiques.
1: Oui.
0: Par exemple, il raconte que le soir du premier référendum, 1980, il dit « Je me suis mis à chanter Jean du pays, en faussant », écrit-il. et j'ai ajouté « À la prochaine », ce qui était également une fausse note. Vous voyez, il décrit...
1: Il y a un regard sur son propre parcours.
0: Oui, trouvez des politiciens qui font ça.
1: C'est vrai.
0: C'est le côté attachant de Lévesque. C'est ça, il est capable de rire de lui-même.
1: Et je le parcourais hier, j'en lisais des grands pans et je riais beaucoup. C'était un homme très drôle. Il y a une candeur, oui, quand même là-dedans. Bon, il compare entre autres Stockholm au West Island ou à Toronto. Si jamais vous aviez l'intention d'aller à Stockholm, il vient de vous sauver une couple de milliers de piastres. Mais donc, il y a beaucoup d'humour et il tient aussi à parler de tout ce qui s'est passé avant la politique, en disant, peut-être que les gens ne trouveront pas ça intéressant, mais pour moi, c'est intéressant. Il parle de la Gaspésie, il parle de ses parents, il parle de ses débuts à la radio, en fait, dans l'armée. informer à la radio. C'est fascinant, tout ça.
0: Peut-être avez-vous vu la scène aussi où Trudeau tente de le recruter pour travailler. Non, c'est,

0: D'ailleurs, c'est quelqu'un d'autre, c'est des amis qui disent « Tu pourrais écrire dans Cité Libre, toi aussi. C'est une revue prestigieuse. Oui. » Or, il était déjà une star à la télé. Trudeau le rencontre à la cafétéria de Radio-Canada. Il lui dit « Ah, c'est bien, sans faire de la télévision, mais... sais-tu écrire? » Très Levesque, évidemment.
1: Un peu baveux.
0: Et il décrit la scène. Je l'avais entendu parler, mais il l'a décrit telle qu'elle. Et il rajoute l'impression qu'il a eue de Trudeau. C'était un juriste de pointe, là, qui s'intéressait aux choses constitutionnelles et légales, mais dont la culture, écrit Levesque, se limitait à ça. C'est-à-dire qu'il n'avait pas la possibilité d'étendre la discussion à autre chose. Évidemment, il a été très insulté de cette
1: description.
0: Ouais. Et évidemment, point de mire, son émission de télé s'est terminée, puis il est allé vers la politique à l'invitation de Jean Lesage. Il y a autre chose aussi qu'il raconte dans le livre et qui est fascinant. C'est il couvrait la Seconde Guerre mondiale. Il a couvert aussi l'entre-deux, c'est-à-dire en 55. Il va en Russie, un des rares. Il va en Russie et il rencontre Nikita Khrushchev.
1: Qui vient de succéder à Staline. Les années
0: Pardonnez-moi, Staline vient de mourir.
1: Ouais.
0: Et là, il le rencontre et il le décrit d'une façon très, très, très amusante. D'ailleurs, il s'approche de nous, il dit qu'il était un homme... je vais essayer de trouver la citation exacte parce qu'elle est, elle est vraiment... Ouais. Il est l'antithèse vivante du stalinisme figé, buté, de plus en plus étouffant des dernières années. Il décrit toujours Khrushchev, trapu et replet, le teint rose et l'œil porcin. Il est solide et débraillé comme un paysan mal dégrossé.
1: Alors, n'a pas la langue de bois, là.
0: C'est du Levesque. Et là, ce qui se passe, c'est que Khrushchev voit que Levesque a un enregistreuse et s'approche de lui. Il lui dit, gardez votre enregistreuse ouverte. Et là, il s'approche de Lester B. Pearson. On est en 55. Il est ministre des Affaires extérieures.
1: Pas encore premier ministre.
0: Non, c'est ça. Et il lui dit... vous, là, avec votre affaire de l'OTAN, là, vous voulez vous nous entourer d'une ceinture de sécurité? Qu'est-ce que c'est que cette affaire-là? Vous nous menacez? Alors, Pearson bafouille, littéralement. Comment vous nous considérez comme une menace? On vient de faire la guerre à vos côtés, vous nous considérez comme une menace? Pearson n'est pas capable de répliquer à tout ça. C'est vous qui êtes la menace, réplique Khrushchev. Et il parlait fort, de manière stridente, Khrushchev.
1: À ce moment-là, Levesque est journaliste, donc...
0: Il est journaliste. Alors, il publie, c'était le scoop, le scoop de la décennie, la fondation de l'OTAN qui se heurtait à l'Union soviétique. Alors, Levesque pense que ça va être publié. Et il la lit, d'ailleurs, dans les journaux étrangers d'Europe. Il était content, il lit son article, l'entrevue qu'il avait faite. Ouais. Et il arrive au Canada, puis il dit « Avez-vous vu mon article? » Personne ne l'avait lu. Il a lu sous d'autres signatures son scoop. C'est parce que il appelle ça les mandarins côteleux de la fonction publique fédérale avaient voulu protéger Pearson, l'empêcher d'avoir l'air faible. Mm-hmm. Et donc, on censurait l'article. Il n'a pas été publié. Le scoop, il avait un grand scoop qui finalement est passé inaperçu. En ce qui le concerne, la nouvelle avait déjà fait son tour de piste partout en Europe et on savait que Khrushchev était contre la fondation de l'OTAN. J'en parle parce que c'est actuel, on parle de l'OTAN et les États-Unis, on avait accédé à leur demande, après tout, là, pour fonder l'OTAN, pour la faire. Ce sont eux, avec le président qu'ils ont, hélas, qui veulent le démanteler. Là. Alors, ironie du sort.
1: Tout ça est fascinant. Attendez que je me rappelle de René Levesque. Donc, et puis, de ce que j'en comprends, passer dans le droit public, parce que ça fait un certain temps, moi, j'ai pu le lire gratuitement sur archive.org. Donc, vous pouvez même, si vous ne le trouvez pas à la bibliothèque, il est disponible en entier.
0: On entend la voix de Levesque. Les gens disent, c'est brouillon, c'est pas qu'on livre d'historien.
1: Non,
0: on entend la voix de Levesque.
1: On passe un bon
0: moment. C'est formidable de ce point de vue. Et je garde précieusement ce que j'apporte apporter ici mon exemplaire dédicacé.
1: Rien
0: après l'entrevue,
1: ça.
0: Il l'a signé.
1: Marc Laurendeau, on va passer à votre troisième et dernier livre marquant. Celui-là vient de remporter le prix Médicis 2025. Il était sur toutes les lèvres cet automne. Kolkhoz d'Emmanuel Carrère. On vous l'a offert en cadeau, celui-là, puis vous l'avez lu pour nous. Et il est en fait, ça vous a fasciné, Marc.
0: Oui, des amis, c'est-à-dire Pierre Huet, que vous connaissez, mm-hmm. et Lynn Robert.
1: Qui a collaboré à votre biographie.
0: C'est ça. Oui. Et l'ont fait venir de Paris. Mm-hmm. Et c'était un magnifique cadeau. J'ai passé des heures, voire même des semaines à lire ça, parce que c'est assez long. Alors, c'est une biographie, Kolkhoz. Hein,
1: oui, Kolkhoz d'Emmanuel Carrère.
0: C'est d'une ferme collective. Et ce que ça signifie pour le livre, c'est que parfois, dans la famille de Mme Carrère d'Ancos, grande soviétologue,
1: Qui était la mère d'Emmanuel Carrère.
0: C'est ça, oui, merci. On se regroupait dans la chambre à coucher de la mère quand le père n'était pas là, tous les enfants, et on faisait Kolkhoz.
1: Elle avait transformé un mot...
0: Ça voulait dire la chambre à coucher. On n'avait pas assez de pièces dans ce temps-là. Mm-hmm. On se réfugiait tous dans la chambre à coucher pour y dormir quand le père était absent. C'est ce qu'on faisait. On faisait Kolkhoz, c'est l'expression. Maintenant, les fermes collectives, ça n'a pas été toujours une expérience heureuse en Union soviétique.
1: Oui. Avec Kolkhoz, Emmanuel Carrère va essentiellement conjuguer la petite histoire, l'histoire de sa famille, de ses ancêtres, de sa généalogie, à la fois russe et géorgienne, avec la grande histoire, l'histoire du siècle finalement. Il va les faire se croiser.
0: Là aussi, c'est une traversée du siècle. Ouais. Ça, c'est assez extraordinaire. Et pourquoi je m'intéresse à ça?
1: Ouais.
0: Pour être allé 6 fois en Russie, dont 3 quand c'était l'Union soviétique, et 3 autres fois, ça n'était que la Russie. Mais j'ai aussi visité les républiques. Et j'ai souvent interviewé Mme Carrère d'Ancos comme journaliste télévisuelle. C'est une des premières entrevues que j'ai faites quand elle a écrit L'Empire éclaté. Et ensuite, le pouvoir confisqué. J'ai interviewé à ces deux occasions-là. Puis à la radio de Radio-Canada. Après le coup d'État de 1991, peu après, et elle me disait ce qu'elle pensait de Boris Yeltsin. Et après ça, une longue entrevue fleuve réalisée par Lisette Lantagne, une longue entrevue avec Mme Carrère d'Ancos sur l'état de la Russie à l'époque de Poutine.
1: Mm-hmm. Donc,
0: vous comprenez que ce livre va chercher de profondes résonances.
1: Oui, c'est intéressant parce qu'il entre donc dans la généalogie de la famille et découvre finalement qu'il était issu d'aristocrates, de gens très riches à la fois du côté russe et géorgien, mais des gens dont le quotidien va changer avec la révolution bolchevique, qui vont complètement perdre tout ce qu'ils ont.
0: Ah, c'est incroyable comme ces gens-là. En effet, vous le disiez, Mme Carrère d'Ancos provient d'une famille. Son nom, c'est Surabetchvili, hein, c'est géorgienne, mais russe aussi là. Et donc c'est des aristocrates russes montant très très haut là. Il y avait même quelqu'un dans la famille qui avait été demoiselle d'honneur de l'impératrice Alexandra. C'est des gens qui avait des domaines. Il y en a même une qui avait en Toscane un grand domaine où elle avait des serres. Il y en avait une même de leur famille qui apprenait des langues. C'était 6 jours par semaine. Il y avait un préposé, c'est pas le terme, c'est un précepteur qui allait lui enseigner une langue différente. Ça c'est
1: tous
0: une détente. Une détente de Mme Carrère d'Ancos. Une langue différente tous les jours. C'est des gens qui ont vécu dans le luxe, très très proche de la famille impériale, d'un côté, puis il y avait la famille géorgienne aussi. Alors, quand arrive la révolution, ces gens-là perdent tout, tout, et se ramassent en France, où ils ont des emplois vraiment misérables. Il y en a beaucoup qui vivent d'expédients. Il y en a, les plus habiles réussissent. Mme Carrère d'Ancos a réussi à se trouver un job dans une librairie, puis à étudier. C'est souvent la façon de s'en sortir. Beaucoup de ces gens-là deviennent chauffeurs de taxi, ou chefs magasiniers. Comment s'appelle ce magasin? C'est le Bon Marché. Oui, tout à fait. Alors, ils vivent d'expédients. Et vous n'avez pas idée à quel point ces Russes, qui avaient l'aristocratie, qui avaient connu le grand luxe, les domaines, se retrouvaient pauvres, sans rien. Des petits appartements, peu de vêtements, ils se déplaçaient avec le minimum. Mais ils se sont graduellement débrouillés et sont devenus Madame Karatankos est un cas, là, mais il y en a d'autres femme, qui se sont trouvés.
1: D'ailleurs, le roman débute par son décès, par son enterrement, en grande pompe avec Emmanuel Macron. Donc, elle a retrouvé la gloire de ses ancêtres. Oui. Mais qu'est-ce qui vous a intéressé davantage, Marc, là-dedans? Soyez honnête. Est-ce que c'est la leçon d'histoire ou est-ce qu'il n'y a pas aussi tous ces secrets de famille, les choses que Carrère va débroussailler avec un roman russe? Donc, par exemple, que son grand-père maternel avait collaboré avec les Allemands. Est-ce que c'est cet aspect humain, là, ou c'est le fait que tout ça soit mélangé, c'est que c'est un objet hybride?
0: Votre question m'envoie dans différentes pistes, là, mais d'abord, je vous dirais que Mme Carrère-Dancausse, effectivement, elle a été très frustrée de voir, et ce qui m'intéressait là-dedans, c'était à la fois l'histoire et à la fois la petite histoire. Ouais. J'ai été comblé pour les deux. Mais Emmanuel Carrère, son fils, révèle que son père, donc le grand-père, était un collaborateur. Collaborateur avec les Allemands, les nazis. Et ça peut s'expliquer parce que qui était l'ennemi? C'était les bolcheviks qui combattaient les bolcheviks à l'époque, qui étaient même l'espèce de rempart civilisationnel contre les bolcheviks. C'était les nazis. Mm-hmm. Et puis, cet homme parlait allemand aussi très, très bien. Alors, il est devenu un traducteur allemand, puis plus proche des Allemands par la suite. Vous savez, ce qui s'est passé, c'est qu'à la libération, les troupes de la résistance sont venues le chercher anonymement. Hein, ils l'ont enlevé de la circulation et on ne l'a jamais revu. Alors, révéler ça, Mme Carrère-Dancausse a craint, elle qui était académicienne, qu'on lui enlève son titre, ses fonctions, qu'on la retire de tout ça, qui avait été chèrement acquis. Alors, elle n'a pas pardonné à son fils sur le coup. Là, ils ne se sont pas parlé pendant des années. Moins deux ans, ils ne se sont pas parlé. Finalement, elle lui a dit, puis il glisse ça dans le roman, c'est un roman, c'est une autofiction, il glisse ça entre deux portes, entre deux pages. Finalement, t'as bien fait d'écrire ce livre-là. Lui dit-elle, mais ça n'a pas été facile. Pensez à cette femme qui ne parlait que... qui ne parlait que le russe quand elle était enfant. Elle tente d'atténuer ça, mais plusieurs témoins disent qu'elle ne parlait que le russe quand elle est arrivée en France.
1: Et qui va devenir une grande académicienne.
0: Et qui protège la langue française, qui est à la tête de l'institution. Alors, c'est une réussite extraordinaire. Et elle n'est pas la seule. Il y a eu dans la communauté russe aussi, en France, qui s'est établie en France, des peintres, des artistes, qui ont émergé. Il y a des gens qui ont réussi aussi comme collectionneur de tableaux. Dans toutes sortes de domaines, la communauté russe a réussi à retrouver un peu de son lustre. Mais ça a été très, très dur. Je ne saurais trop insister sur la misère qu'ils ont connue. Ouais. Hélène Carrère-Dancausse, elle est étudiée en sciences politiques, en histoire, et je recherchais ça aussi, comment elle voit la Russie. Elle voit, c'est drôle parce que je l'ai interviewée pour Radio-Canada à une époque, elle était très sévère pour Gorbatchev, parce qu'elle aimait être à contre-courant. Comme tout l'Occident louait Gorbatchev, il n'est pas tout à fait bien ajusté. Dans une entrevue qu'elle m'accorde, elle trouve très très bon Yeltsin. Je comprends que c'est début des années 90, mais Yeltsin, c'est devenu un Soulon et un corrompu. Je regrette, mais c'était pas ça au début. Mais de ce côté-là, il a manqué de prévision, et son fils le souligne. Et même chose pour Poutine, d'ailleurs. Vous savez que jusqu'à la fin...
1: Elle va louer Poutine. Elle voit là l'avenir de la Russie.
0: Ce qu'elle me disait en entrevue il y a quelques années, c'est le KGB, c'est là qu'est le réservoir des fonctionnaires, comme louent les nappes en France. Alors, on les prend, on les trouve là où ils sont, les fonctionnaires. Alors, d'avoir quelqu'un qui vient du KGB, c'est parfait. Et elle ajoutait même, pas dans cette entrevue, mais plus tard, plus récemment, là, juste avant la guerre. Non, il ne va pas envahir l'Ukraine. Il ne va pas envahir l'Ukraine. Ben, il l'a fait.
1: Prouvé le contraire.
0: Mais c'est une grande soviétologue. Il faut lire ses livres. Il faut approfondir parce qu'elle donne tout le contexte social. Elle ne fait pas juste des prévisions. Ouais. Et elle parlait à Poutine, elle parlait à ces gens-là. Alors, elle les connaissait, les côtoyait.
1: Kolkhoz nous donne envie de le faire. Vos amis vous connaissent bien, clairement, Marc, en vous offrant Kolkhoz. Merci beaucoup, Marc Laurent. Ça a été passionnant.
0: Merci.
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0: lourde, la pénibilité, les conditions de travail, la chaîne, l'esclavage moderne. Je n'y allais pas pour faire un reportage, encore moins préparer la révolution, non. L'usine, c'est pour le sou. Au fil des heures et des jours, le besoin d'écrire s'incruste tenace comme une arête dans la gorge.
1: C'est un extrait. En fait, vous avez entendu la voix de l'auteur français Joseph Pontus lire les premiers mots de « À la ligne, feuillet d'usine », son premier roman, puisqu'il aura écrit d'autres livres, en fait, participé à un collectif, inspiré de son travail comme ouvrier dans des usines en Bretagne. « À la ligne » a été récompensé de plusieurs prix à sa sortie, dont le Grand Prix RTL Lire et le prix Eugène Dabi, « Le peuple et le style ». C'est le livre qu'on a choisi de mettre au club de lecture aujourd'hui. Et on l'a fait lire par le professeur et chercheur Olivier Parenteau. Bonjour, Olivier.
2: Rebonjour.
1: Et l'essayiste et éboueur, auteur d'ordures, Simon Paris-Poupard. Rebonjour, Simon. D'abord, c'était ton idée de nous faire lire à la ligne, feuillet d'usine. Quand on entend les premiers mots, mais même quand on entend les premières pages, on pourrait penser qu'on est dans un roman d'époque ou en tout cas une France qui appartient au passé, mais non, c'est un roman contemporain.
2: Contemporain et ancré dans des enjeux contemporains et des classes laborieuses. Parce que tout départ de l'émission, on parlait là, d'une certaine polarisation. Puis en préparation de l'entrevue, en fait, on se disait que peut-être que la littérature s'était coupée d'une partie de la population. Puis ce que Pontus fait et découvre, je crois, dans sa démarche, c'est un univers, en fait, qui intéresse beaucoup les gens. Un univers qu'il découvre. Puis, on parlait de genre au début. Effectivement, il se distingue de l'établi. L'établi, le livre, mais aussi le mouvement des établis en France dans les années 60, qui sont ces gens qui ont quitté l'université pour aller investir le milieu ouvrier pour éventuellement créer la révolution. Mm-hmm. Puis, on se distingue de ça par le genre, qui est celui plutôt un peu inclassable, comme disait Olivier, du journal, du témoignage. Parce qu'effectivement, je crois que devant ce qu'il découvre, il est lui-même un peu abasourdi. Il ne sait pas exactement quoi en faire. Donc, à ce moment-là, c'est comme si l'écriture devient la seule possibilité devant l'absurde. L'absurde étant ce système qui le dépasse, dans lequel il a pénétré, mais qui, pour autant, est investi depuis des années, de là le temps long, par des ouvriers et des ouvrières méconnus.
1: Le cœur de la France dans ce cas-ci. Donc, c'est pas son milieu du tout. Il arrive à l'usine, il a la mi-trentaine, fin trentaine, il est éducateur spécialisé, il a suivi sa compagne en Bretagne, et par manque de boulot, va donc financièrement devoir se résoudre à intégrer l'usine. Qu'est-ce que ça change, Olivier, qu'il n'appartienne pas d'une certaine façon à ce monde-là, qu'il ait connu un autre monde, un autre rythme que celui de l'usine?
3: Ben, je pense que son passé, on pourrait dire d'intellectuel, il est passé par les grandes écoles, c'est un homme de livres, là, on peut dire. C'est pour ça aussi qu'il disait au début, quand on l'écoutait, là, il disait l'objectif, c'était d'aller travailler, mais très vite, le besoin d'écrire s'est imposé. Puis c'est une des belles qualités aussi, je sais pas, Simon, si t'as remarqué, mais du livre, c'est qu'il y a une dimension très auto-réflexive. Il y a beaucoup de passages dans lesquels la chaîne de montage conduit à la page. Donc, à comment on écrit. Puis je pense que ce que tu disais tantôt, ça m'a fait penser au fait que le caractère versifié de ce livre-là, c'est pas de la poésie, c'est vraiment les phrases sont découpées de manière très saccadée et ça crée un rythme de lecture très effréné. Là. Moi,
1: Comme à l'usine.
3: Oui, c'est ça. On lit ça et on est un peu à la ligne nous-mêmes. Ouais. On est comme sur une chaîne de pas de montage, mais une sorte de chaîne de mots, de segments de phrases. Et il y a là quelque chose de vraiment exceptionnel. Je pense que le sujet sert la forme et la forme est servie par le sujet. Là, il y a une sorte d'échange qui est vraiment riche dans ça. Puis je pense que il vient pas de ce milieu-là, mais c'est un ouvrage aussi qui est très beau aussi parce qu'il est sans prétention. Il y a quelqu'un qui arrive là qui dit bon ben je tombe dans un univers qui ne m'est pas familier, que je ne connaissais pas, que je ne pouvais pas soupçonner. Et je tente d'en rendre compte. Puis ce qui est beau aussi, c'est la fascination que cet univers-là génère chez lui. C'est-à-dire qu'on peut envisager l'usine comme un endroit déshumanisant, le travail à la chaîne, les ouvriers comme les maillons d'une chaîne. Mais il y a quand même une paradoxale beauté qui est reconnue à l'usine. L'immensité, les chaînes de montage, les machines, il y a comme quelque chose de fantastique. C'est comme si quand il rentre dans ces endroits-là, ça dépasse un peu l'entendement. Et puis, c'est fortement représenté, ça, en fait, dans le récit.
1: Oui, Simon, l'usine, finalement, le suit. Même quand il est hors de l'usine, il pense à l'usine. L'usine le suit.
2: Ouais. Oui, puis c'est ça, la beauté, il le voit presque dans le rêve. C'est comme une vie continue, sans cesse. Puis c'est effectivement le rythme.

0: me sert effectivement ce qu'il vit, parce qu'on a l'impression de ça, qu'il est habité par l'usine, parce qu'il vit par les collègues, par cette vie complexe qu'il n'avait en fait jamais entrevue jusqu'au moment où il est rentré dans l'usine. Mmh. Fait que ça, franchement, c'est fort. Puis je crois que, là, je vais dire un gros mot, la neutralité axiologique, là, le fait que lui, en tant que témoin, là, c'est-à-dire témoin de la réalité, il arrive là sans a priori. Puis c'est ce qui lui permet, je crois, d'avoir une posture de neutralité, donc mm-hmm. de voir quelque chose de beau. C'est-à-dire, le mouvement des établis, c'était des gens qui étaient investis d'une mission sociale qui teintait, je crois, leur regard. Puis plutôt que de voir de la beauté chez les autres ouvriers, ouvrières, bien, ils voyaient comme une certaine misère, un désinvestissement de la chose politique. Mm-hmm. Ce que lui n'avait pas du tout. Non. Puis ça, moi, j'ai trouvé, c'est ça qui permet, selon moi, la beauté.
1: C'est, ouais. Oui, c'est un livre dans lequel il y a le constat d'une fatalité, c'est ouais. Il faut que la production continue.
2: Ouais. Mm-hmm.
1: Et donc, comment je fais, moi, comme ouvrier, pour m'assurer que mon travail nuira pas au prochain sur la ligne? Puis c'est là qu'elle est la camaraderie, c'est l'art, en fait, de ne pas empiéter sur le territoire du mm-hmm. prochain, mm-hmm. puis l'art de ne pas freiner la cadence. Parce que ce qui choque paradoxalement le plus les ouvriers dans ces usines-là, c'est quand le rythme effréné est stoppé par quelqu'un qui fait mal son travail.
2: Mm-hmm.
1: Et il y a là un bel hommage aussi à la, on pourrait dire, à la camaraderie ouvrière là, qui est rendue de cette façon-là. Mais c'est pas un livre dans lequel on lit un plaidoyer politique qui dirait « abat le capitalisme, il faut absolument que la production industrielle cesse ». C'est pas du tout ça le projet. Là.
2: En même temps, on peut entendre, ou en tout cas nous, comme lecteurs, on peut y avoir une position critique. Il note une certaine déconnexion du reste du monde avec la vie de ce qui se passe en usine. Il dit, en page 25, je vais paraphraser, « Nous produisons plus de 1000 couronnes de crevettes par jour. » Il est, vous l'aurez compris, dans une usine de fruits de mer en Bretagne, avec une vingtaine de mini-crevettes par couronne. Quels opérateurs avant nous? Quel pays? Mm-hmm. Pour quel salaire? Quels enfants? Mm-hmm. Donc, il soulève quand même tout le non-dit derrière ces gestes très machinaux de devoir prendre les crevettes et puis les empaqueter mm-hmm. comme ça. Il s'arrête, en tout cas en pensée, pour se demander à quoi sert ce qu'il est en train de faire.
0: Ouais.
2: Ouais, les conséquences de ce système-là.
1: L'absurde de tout ça.
0: C'est ce que j'allais dire. Effectivement, ouais. C'est ce qui ressort le plus. Le terme fort, pour moi, c'est l'absurdité. Puis là, je pensais En attendant Godot, mm-hmm. de Beckett. Mais c'est comme si lui, l'écriture lui permet à un moment de sortir un peu. Puis c'est difficile parce que l'ouvrier, l'ouvrière, la raison pour laquelle il y a peut-être peu de livres, c'est que c'est astreignant de travailler aussi fort. Puis il le dit souvent, il arrive le soir crevé. Alors c'est pas évident. Ouais. C'est pas évident effectivement de l'écrire, mais ces petits moments-là lui permettent la liberté. Puis ça, c'est beaucoup. Puis pour lui, si la critique du capitaliste, c'est de dire c'est une machine qui est en route, je peux y faire à peu près rien, mais ce qui reste, c'est de constater l'absurdité.
2: Mm-hmm.
0: Puis pour moi, ça, c'est déjà beaucoup. Puis de le faire de la sorte, en fait, ça fait que le livre est plus acceptable qu'une critique sociale forte et frontale.
2: Parce qu'il a vécu donc cette solidarité-là. Il a travaillé au sein de cette machine-là. Il a l'impression d'en faire partie. Mm-hmm. Bon, parmi les thèmes, on a parlé de consommation, mm-hmm. De capitalisme, certainement. Est-ce qu'il y en a des thèmes qui vous ont touché particulièrement, Olivier?
1: Ben, deux autres peut-être que j'aimerais mentionner rapidement. Il y a la guerre. Mm-hmm. Il y a un intertexte riche autour de la guerre dans cet ouvrage-là. Les deux citations qui précèdent les sections, là, l'ouvrage est divisé en deux grandes sections. C'est des citations du poète Guillaume Apollinaire qui ont été tirées de ses lettres à son amoureuse pendant la Première Guerre mondiale. D'ailleurs, je pense que c'est pas un hasard. Apollinaire était un engagé volontaire à la guerre. Puis lui, c'est comme un peu, on pourrait dire, un engagé un peu volontaire dans l'univers usinier.
2: Mm-hmm.
1: Et donc, il y a beaucoup de passages dans ce livre-là où l'imaginaire de des tranchées, en fait, de la boucherie, de la violence du quotidien est mis de l'avant. Puis aussi, sur, justement, on revient un peu à la question de l'absurdité, là, c'est-à-dire comme un peu les soldats des tranchées qui se retrouvaient mm-hmm. devant un ennemi ou qui était souvent invisible. Lui, il est dans un univers dont il ne voit pas, en fait, le bout. Là, il ne mm-hmm. voit pas le bout de la ligne de montage.
0: Mm-hmm.
1: Fait qu'il y a tout un intertexte sur la guerre, en fait, dans ça, puis qui fonctionne bien, surtout dans la deuxième partie du livre où il est nettoyeur dans un abattoir. Mmh. Et là, il se ramasse à pousser avec un jet d'eau des parties d'animaux, des oreilles, des yeux, des sabots. Puis ça rappelle un peu là, le ce qu'on pouvait voir. Oui, voilà.
2: Ouais.
1: Donc, il y a ça qui est quand même assez riche. Puis l'autre thème qui m'apparaît vraiment important, puis c'est on pourrait dire qu'il est à l'exact opposé, c'est l'amour. En fait, il y a une histoire d'amour aussi dans ce livre-là.
0: Mm-hmm.
1: Il y a beaucoup question de l'aimer, là, de la bien-être.

0: aimé, de sa femme, de celle qui l'a suivi en Bretagne, et pour laquelle on sent aussi qu'il travaille. Il se sent une responsabilité de on pourrait dire, là, de manière un peu traditionnelle, de faire vivre le ménage. Là. Puis,
1: il a contribué,
0: oui, c'est ça, exact. Ouais. C'est ça. Puis il y a une fierté aussi pour elle. Et il y a un beau discours amoureux, en fait, aussi dans ce livre-là. Puis je... peut-être aussi associé à ça, sa mère aussi, qui a un rôle. Il y a des beaux chapitres dans lesquels il essaye de faire comprendre à sa mère pourquoi il fait ça. Mm-hmm. Donc, il y a de l'amour aussi.
1: Ouais. Mm-hmm. Simon, Paris-Poupard, d'accord avec Olivier?
2: Oui, tout à fait. Puis en fait, c'est peut-être ce qui lui permet d'accepter l'absurdité de sa situation. Uh-huh. C'est l'idée d'un sacrifice. Mm. Puis ça peut paraître un peu fort, là, mais j'ai l'impression que lui, c'est comme ça. C'est peut-être le narratif qu'il se donne pour pouvoir passer au travers, au-delà bien sûr de la subsistance qu'il nomme souvent. Là, c'est-à-dire en France, il y a la dynamique de l'intérim, des CDD, là, qui était quelque chose d'assez courant là, en sociologie du travail des années 80 à 2000. C'est-à-dire on est tanné d'avoir des CDD, des contrats à durée déterminée au moment où on peut pas avoir un emploi constant. Alors il y a quelque chose de l'obligation de travailler. Puis c'est comme s'il s'astreint un peu à tout ça à cause... par l'amour. Mm-hmm. L'amour lui permet un peu de justifier une certaine cohérence de tout ça interne. Sinon, il ne resterait que l'absurde. Puis là, on aurait dit qu'il voudrait se flinguer quasiment.
1: Ouais. Malheureusement, même son travail a été célébré. Malheureusement, il est décédé tragiquement assez jeune, quelques années après la publication du roman, d'un cancer. Lui aussi. Donc, on n'aura pas le regard de Joseph Pontus. Simon, puisque la littérature ouvrière, tu la fréquentes, si je lis à la ligne Feuillet d'usine de Joseph Pontus, puis je veux poursuivre mon exploration en littérature ouvrière, je vais où?
2: Québec ou France?
1: Ben, à ta guise.
2: parce que Québec, je crois que c'est un filon à exploiter. Vraiment, il faut remonter, mais bien sûr, ouvrier et urbanisme. Les deux ensemble, il faut revenir à bonheur d'occasion, pied de la pente douce, quelque chose d'absent. Puis en fait, moi, ça m'a beaucoup questionné sur la raison en fait, pour laquelle on a si peu écrit sur notre milieu ouvrier.
1: Oui, alors qu'il est très important dans la
2: construction. Important. Puis il y a Serge Bouchard qui le fait un peu avec les routiers. Mm-hmm. Ça, c'était magnifique. Du diesel dans mes veines. Mm-hmm. Fait que pour moi, il y a quelque chose à explorer et développer. Là.
1: Eh bien, voulais-tu ajouter, Olivier, rapidement?
0: Si vous me donnez une petite minute, je voudrais quand même dire un mot d'un livre que Joseph Pontus mentionne lui-même explicitement dans son livre, puis c'est le livre de Thierry Metz qui s'appelle « Journal d'un manœuvre ». Mm-hmm. C'est le livre qui, dans la ligne, il dit que c'est le livre qui l'a le plus marqué, lui, comme écrivain, sur la question de la condition ouvrière. J'ai lu le « Journal d'un manœuvre », c'est un petit ouvrage de 100 pages, 110 pages, et c'est effectivement un ouvrage inclassable aussi, dans lequel on suit au quotidien l'histoire d'un ouvrier sur un chantier. Puis là, pour le coup, je dirais que la dimension littéraire puis la charge poétique dans ce livre-là est vraiment plus développée que dans la ligne. Là. Donc, c'est vraiment un ouvrage que je recommande là, aux gens qui sont intéressés d'aller voir un peu plus loin.
1: À la ligne, Feuillet d'usine de Joseph Pontus, Olivier Parenteau, Simon Paris-Poupard, merci beaucoup de l'avoir lu pour nous.
0: Ça fait plaisir.
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1: Et on va conclure cette heure avec Karine Perron, recherchiste audiovisuelle et co-autrice de la filière Allopolis, dont le tome 1 s'appelle « Les vedettes du crime au Québec ». Je vous le mentionnais plus tôt, Karine, en 2019, tu fais l'acquisition des archives du journal Allopolis, plus de 50 ans d'actualité culturelle. Qu'est-ce qu'on retrouve dans ce fond-là? Bon, je présume donc articles et photos, mais qu'est-ce qu'il y avait d'autre qui t'attendait?
4: J'ai eu plein de surprises.
1: Oui.
4: En fait, c'est sûr que j'avais les négatifs aussi.
1: Photos non publiées.
4: Exactement. Mais parfois, j'ai des lettres. Des gens qui ont été, qui ont vécu le conflit et qui ont écrit aux journalistes pour les remercier, les avoir aidés, surtout dans des disparitions, des histoires comme ça. Donc j'ai trouvé des lettres, j'ai trouvé des vieilles, c'est des pièces en métal, où c'était gravé. Pour faire les dessins Là, le nom m'échappe, là, c'est bête. Mais beaucoup de dessins.
1: Ouais.
4: Tout était dessiné parce que quand on ne pouvait pas être sur une scène de crime, ben, on la dessinait. Donc, et ça, c'est fascinant. Ils sont vraiment beaux, les dessins. Et bon, voilà, c'est un peu... mais on touche aussi, pas qu'au crime, on touche à plein d'autres choses. Que ce soit l'éclipse solaire en 1963 à grand-mère, bon, je ne savais pas, mais les photos sont magnifiques. Donc, il y avait autre chose. On s'intéressait aussi au système judiciaire. On parlait quand l'arrivée des chiens policiers, l'entraînement des SWAT, les laboratoires médico-légaux, la balistique. Donc, c'est un puits d'informations extraordinaire.
5: C'est pas pour les criminologues aussi une mine d'or.
4: Exact.
5: Quand, par exemple, il y a une vague de type de crime, mettons les hold-up, Montréal était champion des hold-up à une époque. Est-ce qu'il n'y a pas matière à étude là, pour que les criminologues montrent les origines de ça, par
4: Absolument.
5: Exemple?
4: Absolument. Mais en fait, ils s'en servent encore parce que ça, semblerait-il qu'entre les années 60 et 70, c'est les recensements du crime les plus justes qu'on a eu au Québec. Donc, elles servent encore, cette banque-là sert encore pour les gens. Mais aussi, souvent, on avait les photographies des exhibits qu'on présentait à la cour et tout ça était conservé.
1: Mm-hmm.
4: Alors qu'aujourd'hui, ces dossiers-là sont disparus parce que les causes sont fermées depuis belle lurette. Mais moi, j'ai encore les dents de Madame une telle qu'on essayait d'identifier à telle époque. Donc, oui, c'est les dents en photo,
1: oui.
4: Évidemment. Mais en fait, si on veut replonger dans des crimes non résolus, j'ai énormément d'informations qui peuvent aider. La réouverture de dossiers.
1: Non, et comme Marc le soulignait, donc, tu nous donnes aussi un contexte sur l'évolution du système judiciaire, par exemple. Bon, je sais, Karine, qu'on vous a probablement déjà posé la question, mais en même temps, la filière Allopolis, le tome 1, qui s'intéresse aux vedettes du crime, est paru cet automne. Grand succès, grand intérêt aussi de la part du public. Mais pourquoi vouloir revaloriser en premier tome l'histoire de ceux qui ont fait leur fond de commerce avec la brutalité, avec la violence? Il y a des gens qui sont morts, des innocents aussi qui sont morts à cause de ces crimes-là. Pourquoi avoir choisi de commencer là?
4: On a commencé avec eux parce qu'évidemment, c'était l'accroche qui a été pendant probablement une trentaine d'années le pain quotidien de ce journal-là. Donc, tout le monde les connaissait. C'est un vrai feuilleton. Je pense que c'est important de montrer à quel point ces criminels-là voulaient passer dans les journaux, voulaient avoir un certain capital sympathique.
1: Ils allaient jusqu'à relancer les journalistes.
4: Ils envoyaient leurs photos.
5: Les avocats aussi. ça appartenu à une époque à Raymond Daou, le grand criminaliste. Donc, certaines de ses causes rebondissaient là-dedans, puis ça l'intéressait.
4: Absolument. Je crois que j'ai tellement de photos de Raymond Daou dans chacun des dossiers que j'ouvre. Mais justement, ces gens-là utilisaient le journal pour essayer d'avoir une certaine sympathie auprès du public. Puis les gens, à la limite, étaient un peu perplexes. Ils les idolâtraient un peu parce qu'ils faisaient ce que personne n'aurait pu faire. Donc, ils vivaient un peu par procuration, une vie qu'ils n'auraient jamais pu mener. Mais le journal aussi s'en servait pour pouvoir faire des ventes. Évidemment.
1: Oui.
4: Donc, et toute l'idée est partie de Mérine qui descend de l'avion et qui se présente comme la reine d'Angleterre alors qu'il y a ses menottes au poing. Moi, je me suis dit non, ça se peut pas. Donc, c'est comme ça qu'est né les vedettes du crime au Québec.
5: L'incendie d'un certain cabaret là, par un gang dans les années 70.
4: De Richard Blass.
5: Voilà.
4: Oui,
5: c'est ça.
4: Exactement. Il y a eu quand même 13 personnes qui sont décédées. Il y en a eu plusieurs, mais ça, c'était un crime odieux qu'il a commis, qu'on a. On rend hommage quand même à ces victimes-là, innocentes. Il y a eu aussi par la suite, on n'en parle pas dans celui-ci, mais dans le prochain, mais le Bluebird aussi, qui est un acte criminel odieux. Dieu.
5: Tout Monica Lemaitre, et je me demande si on ne peut pas reconstituer ça par les archives, par vos archives.
1: Elle
5: maintenant.
1: Y est d'ailleurs, elle a une grande part. Ah, oui, je vous laisserai ma copie, Marc, vous pourrez le feuilleter. Karine, il nous reste quelques secondes en terminant. Vous, d'un point de vue personnel, qu'est-ce que ça vous a apporté d'être cette propriétaire de ces archives d'affaires criminelles québécoises?
4: Je ne sais pas ce que ça m'a apporté, mais ça m'a amené ailleurs, justement, à écrire, à découvrir que je pouvais aller au-delà de la recherche. Et je trouve ça fascinant d'écrire du documentaire et de présenter la société d'un autre point de vue. Donc, surtout dans les prochains, vous allez voir, on a vraiment un aspect de la société qui est tout autre.
1: Donc, le tome 2, on l'attend au cours des prochains mois. Je présume il est écrit en révision,
4: en
1: Karine?
4: En octobre
1: prochain. Fantastique. Karine Perron, merci beaucoup. La filière Allô Police, les vedettes du crime au Québec, c'est disponible aux éditions de l'Homme maintenant. Attrapé à la ligne, feuillet d'usine, Joseph Pontus, merci à vous deux de l'avoir lu. Marc Laurendeau, merci beaucoup.
5: Un grand plaisir.
1: Merci à toute l'équipe qui a travaillé fort à la confection de l'émission encore cette semaine à la technique. Mathieu Perrier, Dimestre, Marilyn Dumont-Sanche, à la recherche Florence Mignot, Annabelle Ouellette, à la réalisation Mathieu Beauchamp. Je vous dis à la semaine prochaine.
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10: Il est 17h en Atlantique, 17h30 à Terre-Neuve, 20h en temps universel. Je suis Noam Sindiqué à Moncton, bonjour. Les libéraux de l'île du Prince-Édouard font pression pour que les plafonds du programme provincial d'aide à l'apport personnel soient élevés. Le gouvernement progressiste conservateur doute quant à lui que cela aide les habitants de l'île. Ce programme offre des prêts sans intérêt aux acheteurs d'une première maison jusqu'à concurrence de 17 500 $. Ce que les libéraux contestent, ce sont les plafonds fixés par le programme en matière de revenus et de prix d'achat. Pour être éligible, le revenu total du ménage du demandeur doit être inférieur ou égal à 110 000 $. Le prix d'achat du logement est plafonné à 350 000 $. Gord McNeely, député libéral et porte-parole en matière de logement, estime que ces montants ne sont plus réalistes dans la mesure où le prix de référence d'une maison à l'île du Prince-Édouard avoisine désormais les 400 000 $. Alors que la haute saison touristique s'annonce, les partis politiques du Nouveau-Brunswick continuent à se disputer sur la meilleure façon d'attirer les visiteurs. La ministre du Tourisme, Isabelle Thériault, affirme qu'elle prend des décisions difficiles dont le but est de faire passer les recettes touristiques annuelles de 2,7 milliards de dollars à 3,7 milliards d'ici 2031. Les partis d'opposition estiment que certaines de ces décisions sont déconnectées de la réalité tant des Néo-Brunswickois que des visiteurs potentiels. Une décision controversée a été celle d'envoyer 13 membres du personnel assister à un match des Blue Jays de Toronto l'automne dernier. La fièvre du soccer s'empare peu à peu du pays en vue de la Coupe du Monde de cette année. Le trophée mythique original de la FIFA traverse le Canada en ce moment, effectuant des arrêts très attendus dans 7 grandes villes d'un océan à l'autre. Ce samedi, c'était au tour des Maritimes d'accueillir le prestigieux trophée avec un arrêt fort couru à Halifax. Stéphanie Blanchette.
11: C'est l'un des plus grands symboles du sport mondial. Le vrai trophée de la Coupe du Monde de la FIFA était de passage à Halifax samedi. L'engouement était au rendez-vous. Les 7000 billets disponibles se sont écoulés très rapidement. Une responsable de la tournée organisée par Coca-Cola, Diana Brenchley, était impressionnée.
12: Our Canadian stops have set record-breaking attendance for North America.
11: Nos arrêts dans les villes canadiennes ont marqué des records de participation en Amérique du Nord. Je pense que le Canada est une nation de soccer, lance-t-elle. Cet arrêt s'inscrit dans une tournée pancanadienne en prévision du Mondial 2026 qui sera co-organisé par le Canada. C'est une chance rare pour les partisans de voir cette récompense en or 18 carats qui pèse plus de 6 kilos. Par mesure de sécurité, ce trophée original ne quitte pratiquement jamais le musée de la FIFA en Suisse. Les gagnants ne reçoivent qu'une réplique. La légende de la FIFA et entraîneur italien Alessandro Nesta a pris part à cette tournée.
13: It's a pleasure to go around the world, around the Canada with the trophy.
11: C'est un vrai plaisir de faire le tour du Canada avec ce trophée. Quand on a dévoilé la coupe, les gens étaient très excités de voir la vraie. Après 75 arrêts à travers le monde, la tournée suit son cours. D'ici mardi, le trophée fera des haltes à Ottawa et Toronto. Ici Stéphanie Blanchet, Radio-Canada, Halifax.
10: Un juge de la Cour supérieure de l'Ontario a statué que la municipalité de Waterloo, à l'ouest de Toronto, n'était pas en droit d'évincer les occupants d'un campement de personnes sans-abri où elle désire construire un pôle de transport régional. Le premier ministre Doug Ford s'est insurgé contre cette décision. Les explications de Bienvenue Senghar.
14: Avery Francis est soulagé. Il pourra rester au campement de sans-abri de Kitchener où il vit depuis plus de 2 ans. Il craignait d'être bientôt laissé à lui seul. La municipalité régionale de Waterloo cherchait à évincer les occupants du campement parce qu'elle veut construire un pôle de transport régional sur le site. Mais dans sa décision, le juge Michael Gibson de la Cour supérieure de l'Ontario statue que l'éviction des sans-abri enfreint la Charte des droits et libertés. Selon le magistrat, la municipalité doit prévoir un autre site pour les sans-abri ou créer des règlements entourant l'installation de tentes dans l'espace public.
15: It's the most ridiculous ruling.
14: Le premier ministre Doug Ford qualifie le jugement de ridicule. Le juge a eu l'idée farfelue de retarder un projet de transport en commun pour des millions d'usagers, rien que pour une trentaine de sans-abri, dit-il. Le jugement réjouit toutefois l'avocate Ashley Schwitema, qui dirige la clinique juridique communautaire de Waterloo. La Cour reconnaît que les municipalités doivent fournir des solutions pratiques pour les itinérants, affirme-t-elle. Dans une déclaration, la municipalité régionale de Waterloo dit évaluer le jugement avant de déterminer ses prochaines étapes. Ici, bienvenue Senghar, Radio-Canada, Toronto.
10: Des Canadiens qui étaient à bord de la flottille pour Gaza et qui ont été arrêtés par les autorités israéliennes doivent rentrer au pays cette fin de semaine. 3 d'entre eux sont attendus à Toronto et à Montréal aujourd'hui et d'autres arriveront demain. 12 Canadiens se trouvaient à bord des navires qui ont été interceptés en mer Méditerranée puis détenus durant plusieurs jours. Ces militants pro-palestiniens ont dénoncé leurs conditions de détention aux mains de l'armée israélienne. Le gouvernement de Mark Carney a qualifié d'inacceptables les mauvais traitements qu'ils auraient subis. Voilà, c'est ici que s'achève cette journée d'informations que j'ai aimé passer en votre compagnie. Pour Radio-Canada en Acadie, je suis Nouem Sindjiké à Moncton. Je vous souhaite un excellent début de soirée à l'écoute d'ICI Première.

0: Ici Marie-Louise Arsenault, en direct du studio 1 de Radio-Canada à Montréal. Tout peut arriver. Notre talk show en forme de revue de la semaine est de retour.
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0: Avec nos invités, Annick Charrette, Michel Lacroix, Laurent Jalbert, Antoine Charbonneau de Mers qui soumet son roman à la critique de Nicolas Titley et de Nicolas Mavrikakis. Nos analystes de l'actualité sont Xavier Brouillette et le docteur Jean-François Chicoine, avec Jean-Philippe Tupriani. Et en troisième heure, en exclusivité pour les gens qui nous écoutent à la radio d'ici première, on accueille l'illusionniste Luc Langevin, le rappeur Yassé Didon, et on finit la soirée avec Jean Fugère, avec nos musiciens Condé Nash au clavier, Hébert Registre à la batterie, Grégory Clerget à la guitare, et notre chef d'orchestre, le meilleur bassiste en ville, Paul Charles.

0: samedi, Paul.
1: Bon samedi, Marie-Louise.
0: Comment ça va, Paul?
1: Ça va très bien. Et vous?
0: Oui, non, pas mal, mais vous avez de l'énergie aujourd'hui? Vous êtes...
1: Toujours, on est toujours.
0: C'est vrai. Vous êtes branchés sur l'énergie, vous. On accueille nos invités de cette première heure, nos analystes de l'actualité, le philosophe Xavier Brouillette. Bonsoir, Xavier.
2: Bonsoir.
0: Et le docteur Jean-François Chicoine.
2: Bonsoir.
0: Bonsoir, Jean-François. Ensemble, on accueille notre invité de cette première heure, Annick Charrette, présidente de la Fédération nationale des communications et de la culture et l'une des courageuses qui ont poursuivi Gilbert Ozon au civil. Bonsoir, Annick.
3: Bonsoir.
0: Alors, Annick, on l'a appris mercredi, Gilbert Ozon ne fera pas appel de la décision de la juge qui l'a rendu responsable d'agression sexuelle dans un jugement qu'elle a rendu le 31 mars dernier. Il va aussi payer la somme de 930 000 $ aux demanderesses. Pour vous, Annick, c'est la fin d'une très longue saga judiciaire qui s'est amorcée en 2017. Comment vous vous sentez?
3: Ah, mon Dieu! Le seul mot, je pense, qui décrit, c'est « ouf ».
0: Ouais.
3: J'aurais dû dire « c'est fini ». Excusez.
0: C'est une référence culturelle à une entreprise. On aura compris. Merci d'être avec nous. C'est une entrevue exclusive que vous avez accepté de nous donner. Merci de la confiance. Merci d'être avec nous. Qu'est-ce qui vous a indigné, Xavier, cette semaine? On commence par l'indignation.
1: Oui, c'est dans le monde de l'éducation. Au collège, tous les étudiants et étudiantes qui terminent doivent faire l'épreuve uniforme de langue. Et cette année, plusieurs étudiants et étudiantes ont été accusés de plagiat, utilisation de l'IA. La plupart sans vraiment de fondement. Et en fait, le ministère avait généré lui-même des textes par l'IA, fait générer des textes par l'IA pour utiliser comme comparatif. C'est une méthodologie qui est... Donc, il y a,

0: corrompu et peut-être pas si fou que ça. Les insurgés anarchistes du Capitole, il a voulu les indemniser. Mmh. Il est débouté pour l'instant. Il paraît que ça va prendre une dizaine de jours, mais d'après moi, il va réappliquer. Et là, on est vraiment dans l'immoralité pure. Ça m'a parfaitement indigné.
1: Mmh. Voilà, on commence fort, hein, l'indignation. Alors, pour répondre à cette question, vous aussi qui nous écoutez, qu'est-ce qui vous a indigné cette semaine? Vous allez sur la plateforme audio, vous cliquez sur la bulle de conversation associée à notre émission « Tout peut arriver » et voilà, vous dialoguez avec nous. Bienvenue à toutes et à tous. Nous allons commencer cette émission comme à chaque semaine en retrouvant notre fier collaborateur Jean-Philippe Tupriani pour la partie nationale de sa très populaire revue de la semaine.
2: Marie-Louise, on va enfin l'avoir, notre référendum, hein? Sauf que c'est en Alberta.
1: Oui.
2: La première ministre, Danielle Smith, l'a annoncé jeudi soir. Ce sera le 19 octobre. La semaine passée, un juge avait pourtant dit non, ça ne marche pas le référendum. Les Autochtones n'ont pas été consultés. Danielle Smith fait appel, mais elle a choisi une entourloupette. Hein? Oui. Un référendum sur un référendum.
1: Faut le faire, hein, quand même.
2: Ouais, avec cette question.
3: Should Alberta remain a province of Canada? Or should the government of
2: L'Alberta doit-elle rester une province du Canada ou le gouvernement de l'Alberta doit-il entamer la procédure juridique prévue par la Constitution canadienne afin de tenir un référendum provincial contraignant sur la question de savoir si l'Alberta doit ou non se séparer du Canada? Bon, il y a deux choses de certaines dans la vie, la mort et les questions référendaires alambiquées. Ce ne sera pas oui ou non, d'ailleurs, ce sera A ou B. A, l'Alberta reste une province du Canada.
1: Oui.
2: B, on dit oui pour qu'on fasse un autre référendum. Pourquoi faire simple? Danielle Smith dit qu'elle va voter pour que l'Alberta reste. Elle veut passer à autre chose après, mais c'était aussi la stratégie de David Cameron avec le Brexit.
1: C'est vrai.
2: Vous voyez comment ça finit.
1: Oui.
2: Pourtant, Mark Carney dit oui à tout pour l'Alberta. Hein? Pipeline, fin des mesures environnementales. D'ailleurs, il est allé s'expliquer avec le premier ministre de la Colombie-Britannique qui en a un peu son tas des génuflexions climatiques devant l'Alberta.
4: This country cannot work if separatist premiers,
2: ce pays ne peut pas fonctionner si la seule façon d'avoir l'attention du gouvernement, c'est d'avoir des mouvements séparatistes, a-t-il dit devant Mark Carney. Puis les concessions n'empêchent pas la tenue du référendum, visiblement. Pas plus que les concessions, d'ailleurs, devant Trump nous ont épargné des tarifs. Alors, Mark Carney, lui, bon, répète ses banalités habituelles.
5: Ce qui est fondamental, c'est de bâtir dans la manière appropriée, c'est de partenariat avec les peuples autochtones, c'est dans une manière soutenable, durable et avec nos travailleurs et travailleuses.
2: Bon, l'expression développement durable est sur le point de demander une injonction pour qu'on arrête de la citer de travers. Mais le Canada fonctionne, dit Mark Carney. À preuve, on va dépenser un milliard pour une coupe de match de soccer de la FIFA. Mais surtout, le chef de l'opposition, Pierre Poilievre, qui cherche un peu de lumière depuis que le gouvernement est majoritaire, c'est lui pourquoi il va voter en Alberta.
6: Les conservateurs vont faire campagne pour convaincre les Albertains de rester au Canada, d'unir notre pays. Nous allons faire la même chose au Québec si le PQ gagne des élections.
2: Bon, c'est quand même lui qui répète depuis 4 ans que le pays est brisé, mais qui tente de le briser, donc? Ses collègues conservateurs provinciaux, Danielle Smith, mais à l'autre bout aussi, Tony Wakeham, hein, premier ministre conservateur de Terre-Neuve-Labrador, qui rejette l'entente Churchill Falls avec le Québec. Petit rappel, le décembre 2024, les premiers ministres de l'époque, François Legault, Andrew Furry, on dirait que ça fait des années,
1: c'est vrai,
2: signent une entente sur la centrale hydroélectrique de Churchill Falls, dont le Québec paie son électricité à un prix dérisoire à cause d'un contrat. 0,2 de cents le kilowattheure jusqu'en 2041. Alors, on fait une entente gagnant-gagnant, win-win, à l'époque. On va payer plus cher pour 50 ans, puis on finance en plus la rénovation de la centrale puis deux autres barrages. C'est la fête à l'époque, sauf que les conservateurs sont élus en promettant de revoir l'entente, nomme un comité pour l'étudier, sur lequel siègent des opposants. On choisit toujours bien ses experts. Et le rapport cette semaine conclut que l'entente ne sert pas les intérêts de la province. Mais le premier ministre Wickham précise...
7: We're not tearing anything up. And we're not starting over from scratch.
2: On ne déchire pas l'entente, on ne recommence pas du début, mais du même souffle.
7: I want to invite our partners in Québec. And the federal government.
2: J'invite nos partenaires québécois et le gouvernement fédéral à venir à la table négocier de bonne foi. De bonne foi, hein? Combien ils ont eu du fédéral pour leur centrale de Muskrat Falls, gouffre financier qui a mis la province en faillite? Presque 6 milliards de dollars. Combien Hydro-Québec a reçu du fédéral donc, dans son histoire? Oh, zéro. Le nouveau super ministre de l'économie, Bernard Drinville, lui dit qu'il veut pas que le fédéral s'en mêle, sauf une fauche à lait.
8: La question, c'est est-ce qu'il doit intervenir? Je dirais non, il ne doit pas intervenir. Maintenant, si M. Carney a des choses à proposer qui pourraient contribuer à en arriver à une entente, on va certainement écouter.
2: Non, pas intervenir, mais intervenir. C'est un peu un Québec indépendant dans un Canada uni. Là, ça illustre très bien la carrière politique de Bernard Drinville, d'ailleurs. Mais tant qu'à renégocier, autant saisir l'occasion.

0: nous demande des choses.
1: Oui.
0: Quand tu demandes, quand l'autre partie demande, ça ouvre la porte à ce que le deuxième partenaire fasse des demandes également.
2: Ben voilà.
0: Alors, si Terre-Neuve demande des changements, bien évidemment, Hydro-Québec demandera des changements de son côté également.
2: Est-ce que ce sera win-win, sa première ministre? Elle cherche toujours le bon cliché.
3: On a convenu tous les deux qu'il fallait avoir une entente gagnant-gagnant et conclure cette négociation-là à brève échéance.
2: Et ça veut dire quoi, au juste, ça?
3: Il faut garder l'équilibre global. Il va falloir garder l'équilibre global, donc on va discuter.
2: Soyez heureuse, Marie-Louise, l'ère populiste est passée. Nos élus parlent de plus en plus comme ChatGPT, d'ailleurs. Christine Fréchette, d'ailleurs, qui remonte dans les sondages en dépensant à tout vent. Hein, elle revenait de Paris où elle a rencontré le président Emmanuel Macron et elle lui a remis un chandail du Canadien au nom d'Alexandre Texier, le joueur français du Canadien. Celui qui, quand il score, comme je dis, le Martin McGuire de la France crie comme ça.
4: Lancé et le but d'Alexandre Texier! De 3 qui plus 1 avec le plus tricolore des tricolores.
2: Ah, le plus tricolore des tricolores. Surtout quand il frappe le palais avec sa crosse. Du coup, selon Christine Fréchette, la diplomatie par le chandail Texier a donné des résultats avec Macron.
3: Je lui ai offert un chandail à l'effigie du joueur français dans l'équipe du Canadien, Monsieur Texier, Alexandre Texier. À ce moment-là, il y a vraiment, je dirais, une approche très cordiale puis amicale, pratiquement, qui s'est installée.
2: OK, mais est-ce qu'il y a eu des résultats?
5: Des rencontres productives, chaleureuses, qui nous ont permis de parler de plusieurs sujets d'intérêt communs et des sujets concrets, je vous dirais, pragmatiques également.
2: OK, comme quoi? Aller chercher l'appui de Macron à la candidature de Montréal pour accueillir la Banque de la guerre?
5: Ouais. Il ne s'est pas avancé, il ne s'est pas engagé, puis je n'ai pas cherché non plus à ce qu'il me donne son appui.
2: Ah ben oui, une belle rencontre qui aurait pu être un courriel, comme ceux qui espèrent recevoir la CAQ pour recruter des candidats. À tout à l'heure.
5: Ah oui!
1: Merci Jean-Philippe.

0: show en forme de revue de la semaine se poursuit avec notre invité Annick Charrette, présidente de la Fédération nationale des communications et de la culture et l'une de ces courageuses qui ont poursuivi Gilbert Rozon au civil. Bienvenue parmi nous officiellement, Annick Charrette.
1: Merci, Marie-Louise.
0: Alors, Annick, je le disais en ouverture d'émission, on l'a appris mercredi, Gilbert Rozon ne fera pas appel de la décision de la juge qui l'a rendu responsable au civil d'agression sexuelle. Il va payer aussi la somme de 930 000 $ à 8 des 9 demanderesses, comme l'a choisi la juge. On le disait en ouverture d'émission, pour vous, c'est la fin d'une très longue saga judiciaire, Annick, qui s'est amorcée en 2017. Vous êtes devenue au passage l'une des figures de proue du mouvement MeToo au Québec, certainement. Alors, si vous le voulez bien, aujourd'hui, on va revenir ensemble sur toute cette affaire. Le 19 octobre 2017, nos collègues Amélie Pineda du Devoir, Monique Néron et Émilie Perrault, qui sont à l'époque au 98.5, publient, diffusent leur enquête. Une dizaine de femmes témoignent des violences sexuelles qu'elles auraient subies de la part de Gilbert Rozon. Comment vous réagissez ce jour-là, Annick Charrette? Vous êtes où? Vous faites quoi?
1: Je suis au boulot. Je travaille en équipe. On est dans une aire ouverte et des gens se lèvent et me disent pas à moi. Ah, avez-vous vu ce qui arrive à Rozon? Il a été dénoncé pour des agressions sexuelles. Puis moi, je suis à mon bureau. Puis c'est comme si je prenais un ascenseur qui descendait au troisième sous-sol d'un coup parce que moi, ce qui m'est arrivé dans ma vie avec cet homme-là, je pensais que c'était l'effet du hasard, une opportunité qui s'était présentée pour lui dans un contexte qui n'était pas répétitif. Je pensais pas que c'était un agresseur en série. Et moi, j'avais gardé ça secret pendant 40 ans parce que je ne voulais pas être dans l'œil de personne une victime. C'était pas dans ma nature de me désigner moi-même comme une victime. Et donc, je serrais les dents parce que j'avais honte et parce que c'est ça. Et quand j'ai appris ça, ça m'a vraiment... C'est comme un ascenseur pour moi. Ça a fait comme... OK, mais qu'est-ce qui se passe? Cet homme-là a fait ça toute sa vie. Puis moi, j'en fais partie. Puis ces femmes-là viennent de concrétiser ça. Alors, j'étais très troublée. Je suis partie à la maison. Quand j'ai ouvert la porte, je suis rentrée. Ma fille était assise dans le salon. Ma fille, à l'époque, avait 18 ans. Et je l'ai regardée. J'avais 18 ou 19 ans, oui. Je ne me souviens plus. Je l'ai regardée, puis je me suis dit, j'avais cet âge-là. J'étais une enfant, là, parce que je regardais ma fille avec les yeux d'une mère, bien évidemment. Oui. Là. Et moi, j'ai permis à personne, parce que si ma fille subissait ça... Moi, je ferais un malheur. Et moi, j'ai permis à personne de prendre ma défense parce que je me suis tue. J'ai serré les dents et je me suis tue. J'ai avalé ma honte. Et là, je me suis dit, ben, c'est pour ma fille, pour l'avenir des enfants, on ne devrait jamais faire ça. On devrait se tenir debout. Voilà. Puis ne jamais avaler notre honte.
0: Vous avez décidé alors de porter plainte à la police pour une agression sexuelle que vous affirmez avoir subie en 1980 alors que vous aviez 19 ans. Qu'est-ce qui vous a poussé à porter plainte, Annick?
1: Ben ça. Et ouais. En fait, je me suis dit, ben, je vais aller à la police, mais c'est les noms qui étaient mentionnés dans la recherche de Amélie Pineda et de Monique Néron, c'était des noms, il y avait des noms connus là-dedans, tout mm-hmm. ça. Moi, j'ai dit, bon, c'est pas dans ma vie, je vais pas être sous le devant, j'ai pas choisi ça.
0: Vous avez choisi l'ombre?
1: Oui. Oui. Derrière la caméra plutôt que
0: exact.
1: Devant.
0: Vous avez travaillé dans les médias toute votre vie.
1: Oui, mais. Oui. Et. Je me suis dit, bon, ben, je vais aller rajouter une pierre à l'édifice. Je vais leur dire que ça a commencé même avant ce qui venait d'être mis sur la table. Oui. Et voilà, puis ça sera un témoignage de plus, c'est tout. Je vais être assis dans le dernier siège derrière. Parce que la première chose que j'ai demandé à la police, c'est ne dévoiler mon nom à personne. Je ne veux pas être dans l'espace public. Je vais vous apporter ce témoignage-là et c'est tout, c'est fermé. C'est ce que j'ai fait. Sauf que ce n'est pas la réalité de
0: non,
1: ce qui s'est passé.
0: Parce qu'il y a 14 femmes qui vont déposer une plainte au même moment à la police contre Gilbert Rozon. En fait, en 2018, le directeur des poursuites criminelles et pénales a retenu une seule plainte, la vôtre, qui va mener à une accusation de viol et d'attentat à la pudeur. Vous êtes la seule à avoir eu un procès aux criminels oui. contre Gilbert Rozon.
1: Et vous savez pourquoi?
0: Pourquoi?
1: Ouais. Pour la simple et bonne raison, parce que j'ai été assise sur le siège en arrière. Ouais. À savoir que, comme je ne connaissais aucune... Ben, j'en avais croisé professionnellement, mais je ne connaissais pas du tout aucune des plaignantes qui étaient dans le groupe des courageuses, d'ailleurs. Mm. Je ne faisais
0: à
1: pas
0: l'époque,
1: partie de ce groupe-là.
0: Ouais.
1: J'ai jamais fait un commentaire sur les médias sociaux. Je n'ai jamais parlé avec des journalistes parce que je voulais protéger ma preuve, comme je connaissais quand même quelques éléments de droit. Et c'est pour ça, parce que selon le procureur, puis moi je ne crois pas nécessairement que c'était de bons prétextes, mais selon le procureur, c'était le seul témoignage qui n'était pas contaminé et qui pouvait aller de l'avant judiciairement.
0: Au cours du procès qui se tient en décembre 2020, entre octobre et décembre 2020, Gilbert Ozon déclare que c'est vous, en fait, qui a sollicité un rapport sexuel. Selon la juge, il aura réussi à instaurer la fameuse notion de doute raisonnable. Comment vous avez réagi le jour où il donne cette version-là? Il dit que c'est vous qui êtes allé le retrouver dans la chambre. Et que c'était consentant, Annick. C'est ça son argument à Gilbert Rozon, à l'époque.
1: Mais il leur a dit dans le procès civil que non, il n'était pas consentant. Il était... je ne sais pas comment il appelait ça.
0: Soumis?
1: Oui, c'est ça.
0: Soumis à votre désir.
1: C'est dans sa nature profonde.
0: Ouais. Comment vous réagissez quand il invoque ça dans son témoignage?
1: Ben, faut savoir la D'abord, il faut savoir la mécanique du procès parce que lui a eu ma déposition à la police pendant deux ans. Il l'a eu entre les mains pour la lire, la décortiquer, se trouver une parade pour chacun des éléments que je mentionnais dans cette déposition-là. Et quand on a été en cours, sa version à lui, on l'a eu in situ, en cours, et sans que le procureur ait une soirée seulement pour refaire un interrogatoire sur sa version. Moi, je suis assise dans la salle de cours. Et j'entends ça, et je vous jure, quand je l'ai entendu, j'ai ri. Je me suis dit, ça se peut pas qu'il vienne de dire ça. C'est impossible. Je m'attendais tellement pas à ça. Je m'attendais à ce qu'ils disent, ben, on était consentants tous les deux, bien que j'avais refusé deux fois la veille. Non, j'ai refusé deux fois, ça, il l'a admis, mais le lendemain...
0: À 7 heures du matin, il raconte que vous êtes entré, vous, dans la chambre. Oui, dans sa chambre, là où il dormait.
1: Et il était... en position d'avoir des relations sexuelles, semble-t-il, à cette heure-là, en dormant.
0: Dans la poursuite que vous avez intentée au civil, qui est déposée en juin 2021, vos avocats stipulent que ce jour-là, quand vous entendez ça, ce scénario inventé, ce sont les termes de vos avocats, ça a été vécu pour vous comme un deuxième viol.
1: Ben, c'est comme je vous dis, la première chose, j'étais tellement éberluée que j'ai ri. Et après, j'écoutais ça, puis je me disais, c'est pas possible. C'est pas possible. Qu'ils disent ça. J'étais sans, comment je pourrais dire, je sais pas, épinglée sur un mur en me disant, mais qu'est-ce que je fais avec ça? Comment je fais ça? Ma fille était avec moi, puis j'étais comme, qu'est-ce que je fais avec ça? C'est comme, je reçois ça, mais je peux rien faire. En fait, savez-vous pourquoi c'était comme un deuxième viol? Mm-hmm. Parce que quand on est une victime dans un procès judiciaire, on n'a aucune voix. C'est que le procureur qui parle. Je ne suis pas représentée. Moi, je subis encore quelque chose sur lequel je ne peux pas parler, je ne peux pas me défendre, je ne peux pas attaquer. Je dois attendre que le procureur ait une réaction à cet égard-là. Il n'y a pas personne qui me représente. Je n'ai pas d'avocat.
0: C'est le système du criminel que vous allez d'ailleurs critiquer. Hein, parce que ce qu'il faut savoir, il faut rappeler aux gens qui nous regardent, aux gens qui nous écoutent, que votre nom n'a été dévoilé qu'au moment du verdict, à votre demande, Annick. Pourquoi d'ailleurs?
1: Ben, comme je vous l'ai dit au départ, je ne voulais pas être... Je voulais que ma vie soit tranquille. Je ne voulais pas que mes proches soient incommodés. Puis à un moment donné, je me suis dit, c'est pas vrai que passer à travers ça, ça ne va servir à rien. Il faut que ça serve à quelque chose. Puis comme on se connaît un petit peu, moi dans la vie, je suis une militante, je suis une battante, je me suis dit, tant qu'à traverser ça, que ça serve à quelque chose, puis qu'au moins je puisse en parler, parce que ce que j'ai vécu dans le procès judiciaire, c'est une épreuve incroyable. J'ai été en état de choc post-traumatique après le procès judiciaire, pendant quelques semaines. Je me souviens d'un moment où j'étais dans mon lit, je tremblais, je pleurais, et la seule chose que j'étais capable de dire, c'est « je suis en crise, je suis en crise, je suis pas capable, j'étais tellement fâchée, là ». J'étais tellement fâchée de ce que je vivais, de mon impuissance dans un procès judiciaire, que je savais pas comment sortir de cet état qui tournait toujours en rond. Puis c'est pas moi. Moi, là, c'est pas moi, ça.
0: T'es une femme d'action.
1: Oui.
0: Oui, oui. Absolument. Donc, vous acceptez qu'on dévoile votre identité.
1: Oui.
0: Le jour du verdict. Le verdict va être prononcé le 15 décembre 2020. Gilbert Ozon a été acquitté des accusations de viol et d'attentat à la pudeur par la juge Mélanie Hébert de la Cour du Québec. Elle a rappelé que le verdict d'acquittement ne signifie pas que les gestes reprochés à M. Ozon ne se sont pas produits, ni que la victime, vous, n'étiez pas crédible. Elle a même dit que la version de Ozon lui apparaissait moins plausible que la vôtre, mais il aurait réussi, selon son jugement, à instaurer le fameux doute raisonnable. C'est très important dans le droit criminel. Comment vous vivez le verdict? On est le 15 décembre 2020. Là, on va connaître votre identité. Vous allez donner des entretiens. Le premier, d'ailleurs, à notre très respecté collègue Katia Gagnon de la presse. Oui. Comment vous vivez le verdict à l'époque, Annick?
1: Il y a une nuance dans ce que vous avez dit qui oui. est importante dans le verdict. C'est qu'elle elle a aussi dit que le procureur n'a pas réussi à faire la preuve du contraire, surtout. De la déclaration de Rozon. Puis ça, c'est peut-être la première chose que mon avocat qui a pris la cause au civil, le maître Johnston, m'a dit. Ben, dis-moi, je vais réussir à la faire, cette preuve-là. Oui. Mais parce que la performance du procureur, pour lui, avait été médiocre. Moi, je ne suis pas même d'en juger, mais le résultat m'amène à penser que, bon, c'était peut-être pas le meilleur de la terre, mais bon, je ne jugerai pas de ça. Il y avait les moyens qu'il avait, contrairement à Rozon, qui avait de super moyens. Comment j'ai vécu le verdict? Ben, ça aussi, c'est comme un... c'est comme une descente en ascenseur ultra rapide, parce que tu dis, bon, ben c'est terminé, ça arrivera, il n'y a rien d'autre qui va se passer que ça. Tout ça pour ça. Mais en même temps, je me suis dit, ben moi, je veux parler du processus judiciaire. Parce que autant... Tu sais, un viol, c'est une agression. Un coup de poing, c'est une agression. Un coup de poing, ça fait pas partie de ta vie en général. Un viol, c'est une relation sexuelle non consentie, violente. Puis, ben ça, t'en as dans ta vie. T'sais. Puis dans l'œil du public, c'est peut-être pour ça que c'est moins grave, un viol, parce que ça existe dans l'entièreté d'une vie, une relation sexuelle. Ben là, elle est pas consentante, ben tu sais, il va y en avoir d'autres, des consentantes. Ça va. C'est peut-être ça qui fait la différence entre la façon dont on conçoit l'impact d'un viol dans une vie par rapport à l'impact si on s'était fait battre sur le coin d'une rue. Ça, parce que ça arrivera pas. Là. C'est vraiment une violence spécifique que tout le monde reconnaît étant une violence. Alors que la violence sexuelle, ben, ça peut toujours être tempéré par d'autres visions de la chose. Puis, ben, un procès judiciaire, c'est comme un viol parce que tu sais pas quoi faire avec, tu sais pas comment t'en remettre. Ça t'est arrivé dans ta vie, puis tu te dis, qu'est-ce que je vais faire avec ça maintenant, là? Moi, je me suis dit, qu'est-ce que je vais faire avec ça? Ce que j'ai, cette rage que j'ai par rapport à ce procès-là, ben, on va en faire quelque chose. On va continuer d'avancer.
0: Le 23 juin 2021, vous êtes la quatrième femme à déposer une plainte au civil contre Gilbert Rozon. Vous reprochez à M. Rozon de vous avoir violé, bien sûr, en 80, mais d'avoir menti à la cour alors qu'il témoignait sous serment dans le cadre de son procès criminel pour les mêmes événements. Vous réclamiez à l'époque 1,3 million de dollars, Annick. Les poursuites au civil seront réunies. En tout, c'est 9 femmes, les courageuses, qui vont poursuivre M. Rozon pour la somme de 14 millions de dollars en dommages non pécuniaire et punitif. Le procès va se tenir c'est très long, hein, c'est 60 jours d'audience, de décembre 2024 à septembre 2025. Le jour de la décision, la juge Chantal Tremblay va écrire dans son jugement 477 pages. Ça paraît le 31 mars que Gilbert Rozon est un prédateur sexuel. Qu'est-ce que ça change, ça? Que ce soit écrit par une juge.
1: Je trouve que ça change beaucoup de choses. Oui. Je trouve que nos sociétés ont de la difficulté à mettre des mots, font des euphémismes sur beaucoup de choses. Tu sais, génocide, pas très populaire pour les temps qui courent. Mais bref, prédateur sexuel, ça me satisfait beaucoup parce que c'est ce qu'il est. C'est un homme qui, toute sa vie, a manipulé les femmes, a abusé des femmes, a abusé de son autorité, a abusé de son pouvoir, de son argent pour faire quelque chose de dégradant. Il y avait Sophie Moreau, elle n'était même pas majeure. C'est grave. C'est grave. C'est ma fille. C'est toutes nos filles. C'est les vôtres. C'est notre société qui doit regarder ça. C'est grave. Cet homme-là a fait ça toute sa vie, protégé par son statut. Un ancien premier ministre est venu témoigner de sa vertu. Waouh! Ça, c'est notre société. Ça, c'est le regard qu'on doit porter sur nous. Comment on juge ça? Comment on fait en sorte que le droit, puis on va avancer comme société en changeant des choses? Parce que c'est très sexiste, le droit. Hein? C'est créé sur une base très... une vision judéo-chrétienne qui a évolué parce qu'il y a eu des aménagements, puis tout ça. Mais encore, pourquoi les femmes victimes de viol, mais les hommes aussi, il y en a, là?
0: Oui.
1: On se sent sali. C'est quoi ce regard-là, alors que c'est quelque chose qu'on a subi? Comme si on n'avait pas fait la bonne chose, qu'on aurait dû se préserver. On était des femmes vertueuses, on se serait préservé, on ne serait pas mis en situation de subir ça. C'est ça, en fait, qu'on dit aux gens. pour ça que les victimes ont honte, parce qu'ils sentent que la société les regarde comme quelque chose qui a été sali, mais surtout qu'ils n'ont pas fait la bonne affaire.
0: Oui. Et le processus judiciaire au criminel, bien qu'il se soit un peu transformé au cours des dernières années, continue de perpétuer ce regard-là. La victime parfaite, hein, c'est Brian Johnston, qui a été votre avocat au civil. Bruce Johnson, pardon, votre avocat au civil, qui le disait. On cherche encore la victime parfaite quand on rentre dans un processus judiciaire. On questionne tout le passé de la plaignante, entre autres.
1: Là. Ben, un procès en agression sexuelle, c'est d'abord et avant tout le procès de la crédibilité de la victime. Mm. Et non pas des faits et gestes de l'agresseur. Est-ce que la victime est vraiment une vraie victime? C'est pour ça que j'ai dit en conférence de presse que je trouve que la présomption d'innocence devrait être contrebalancée par la présomption d'honnêteté de la victime. Parce que les fausses déclarations d'agression sexuelle, c'est une très petite portion, c'est moins de 5 % des agressions.
0: Et on continue dans le vocable de dire que ça se pourrait que ce soit une fausse déclaration.
1: Oui.
0: Bien sûr. On remet en question et en doute continuellement la parole des femmes qui disent avoir été victimes d'agression sexuelle. Ça continue en France, vous le voyez bien, avec l'affaire Patrick Bruel, qui occupe beaucoup d'espace médiatique. Je vous cite le jour du verdict au civil. Annick Charrette, vous avez dit, ça c'est très important, ça fait partie de la guérison, ce verdict, de ne plus porter le poids de ces événements-là qui ont pour beaucoup détruit nos vies. J'aimerais qu'on revienne sur cette phrase-là ensemble aujourd'hui. Annick, on aimerait comprendre.
1: La destruction?
0: Oui. Qu'est-ce que ça veut dire, une agression sexuelle qui détruit une vie?
1: Quand tu as 20 ans et que tu subis ça, il y a quelque chose, un regard que tu portes sur toi qui fait en sorte... Moi ma réaction, ça a été de me dire, je ne me mettrai plus jamais en position où quelqu'un va m'agresser. Je vais toujours être en position de défense. Ça, ça a été vrai tout le long de ma vie. J'étais quelqu'un en position de défense. Je laissais pas les gens approcher. Ça a probablement eu des effets pas seulement négatifs, parce que ça a fait moi de quelqu'un de combatif, mais en même temps, on voudrait des fois déposer les armes, on voudrait être vulnérable. Puis moi, je l'étais jamais. J'étais toujours en position de défense. Ça nous modèle. Puis j'ai regardé mes conseils.

0: sœur courageuse. On est toutes différentes, t'sais. On a tous réagi différemment. Il y en a pour qui ça a été fondamentalement perturbant, qui ont laissé sur la table des carrières, où ils ont laissé des opportunités, où ils ont laissé des amours parce que elles ont pas supporté à chaque fois, elles avaient un regard sur elles qui était comme, arc, je suis quelque chose de pas valable. Moi, c'est un peu ça aussi que j'avais, là. Il fallait que je prouve que j'étais valable tout le temps parce que avoir été violée, c'est comme avoir été réduite. J'ai transcendé ça plus vieille, dans la quarantaine, en me réappropriant moi-même et autre chose. Mais...
1: En réussissant votre carrière aussi,
0: oui,
1: forcément.
0: Oui, c'est sûr, c'est sûr. Puis avoir... Non, mais tu sais, à un moment donné, tu apprends aussi que tu peux laisser des brèches. Puis que là, ah, il y a des gens qui rentrent, puis ça fait pas si mal que ça, tu sais. Fait que, ah, OK, il y en a de plus en plus. Puis là, moi, j'ai une vie heureuse. T'sais. Moi, je suis chanceuse, là. J'ai une vie heureuse. Là. Je suis quelqu'un de choyé par la vie. Mais j'ai eu ce combat avec moi-même toute ma vie. Là. Mais il y en a qui gagnent pas ce combat-là.
1: Vous avez dit aussi, les 10 dernières années, Gilbert Rozon a marché dans la rue libre, la tête haute, arrogant. Moi, j'ai pris mon siège et j'ai attendu. C'est à lui de baisser la tête maintenant. Moi, je ne la baisserai plus jamais.
0: Exact.
1: Ouais.
0: Je souhaite que toutes les victimes aient cette possibilité de marcher les yeux vers le devant puis de se dire, je vaux la peine dans la vie. Personne va me réduire encore. Je suis quelqu'un de bien. Je ne suis pas responsable. Parce que c'est tough passer par-dessus l'idée de la responsabilité.
1: C'est la chose la plus difficile.
0: Oui. Oui. Oui. Même maintenant, même intellectuellement, là, je suis capable de me dire, c'est pas de ma faute, c'est pas moi, j'avais 20 ans, que mais non. Il y a toujours un petit fond qui monte en disant, j'aurais peut-être pas dû faire ça. Mais je me suis fait dire pendant 8 ans, dans tous les procès, dans toutes les procédures, pourquoi vous étiez là? Pourquoi vous n'êtes pas parti? Pourquoi vous n'avez pas appelé votre père? Pourquoi vous n'avez pas fait ça? Pourquoi? J'ai fait des mauvais choix. J'ai été victime. J'ai fait de mauvais choix. Mais c'est pas moi qui m'a agressé. C'est lui qui m'a agressé. Est-ce que parce que je fais des mauvais choix, je mérite ça?
1: Non. Comment l'expérience vous a transformé? On parle quand même de... C'est 9 ans dans votre vie là, depuis 2017. Là. Ça a été très, très, très prégnant pendant 9 ans. Comment ça vous a transformé, Annick?
0: Ben, ça m'a transformé, comme je disais, on marche toujours vers un destin, là, on évolue dans la vie, là, mais ça m'a transformé parce que j'ai rencontré des gens, j'ai fait des alliances, j'ai découvert le système de justice que j'aurais peut-être pas souhaité découvrir.
1: Mais vous êtes là pour le critiquer maintenant, puis c'est ça qui est formidable.
0: Oui, puis je vais continuer parce que une fois qu'on est debout, on s'assoit pas, hein. On se met pas à genoux surtout.
1: Oh non.
0: Non.
1: Plus jamais.
0: Jamais. Jamais.
1: Annick Charrette, merci énormément d'être avec nous ce soir. Merci à vous. Vraiment.

0: avec moins de haine, on retrouve notre collaborateur, le fabuleux Jean-Philippe Tupriani, pour la partie internationale de sa revue de la semaine.
1: Marie-Louise, je commence avec cette vidéo troublante qui a fait le tour du monde. Itamar Ben-Gvir, ministre de la Sécurité nationale d'Israël, qui humilie les membres de la flottille pour Gaza après qu'ils aient été capturés. Donnez-moi-les pour longtemps, on va les mettre dans nos prisons. Ils ont été pris, évidemment, en eau internationale, ce qui est tout à fait illégal. Cette flottille symbolique voulait briser le blocus, apporter des vivres à Gaza, où la population est victime de génocide reconnu par plusieurs organisations internationales. Le premier ministre Benjamin Netanyahou a réprimandé mollement son ministre en disant qu'il était en rupture avec les valeurs du pays, mais ça ne veut rien dire, il va le garder.

0: Des ministres. Itamar Ben-Gvir, c'est l'extrême droite pure. Hein. C'est un fasciste, il est homophobe, raciste, un suprémaciste juif qui cache pas sa haine des Arabes. C'est lui qui fêtait au Champagne l'adoption d'une loi pour pendre des prisonniers palestiniens. Et c'est lui surtout qui assure le pouvoir à Netanyahou depuis 2023 en faisant partie de son gouvernement. Alors sur cette flottille, il y avait une douzaine de Canadiens, dont Olivier Huard, hein, le grimpeur oui. écolo du Pont-Jacques-Cartier, qui était venu sur notre plateau il y a un an et demi.
1: Absolument.
0: Ils ont tous rapporté avoir été frappés, brutalisés par les forces israéliennes. La ministre des Affaires étrangères du Canada dénonce...
2: La vidéo partagée par Ben-Gvir est déplorable.
0: Mais on s'entend qu'on s'émeut surtout parce que ce sont des Occidentaux cette fois. Parce que l'an dernier, Ben-Gvir avait fait la même chose avec des prisonniers palestiniens. Et là, tout le monde s'en fichait. D'ailleurs, c'est quelque chose qui vous indigne. On en a parlé un petit peu avant le début de l'émission.
1: Oui, elle réagit beaucoup, Annick, depuis le début de
0: voilà.
1: cette partie
0: internationale. C'est peut-être qui est le plus révélateur de cette histoire. Oui. On va aux États-Unis, quant à eux, qui ont inculpé un dangereux criminel, Raoul Castro, 94 ans, pour complot pour assassiner des Américains. Pourquoi? Parce qu'il y a 30 ans, en 1996, Cuba a abattu des avions civils d'opposants à Fidel Castro qui étaient entrés dans leur espace aérien. Raoul Castro était ministre de la Défense. Bon, l'avocat personnel de Donald Trump, qui se trouve être aussi ministre de la Justice
1: Mais
0: des
1: oui.
0: États-Unis, défend la mesure.
3: My message today is clear.
0: Le message, c'est que nous n'allons jamais oublier aucun de nos citoyens, sauf bien sûr s'ils sont tués par la police de l'immigration. Mais le scénario d'un enlèvement de Raoul Castro comme Nicolas Maduro au Venezuela n'est pas dans les plans selon Donald Trump.
4: There won't be escalation. I don't think there needs to be.
0: Il n'y aura pas d'escalade, le pays s'écroule, c'est un désastre et ils ont perdu le contrôle. Ben oui, parce que depuis janvier, les États-Unis imposent un blocus pétrolier à Cuba. C'est vraiment la catastrophe. Mais cynique comme il est, Donald Trump offre une aide de 100 millions pour le problème qu'il a lui-même créé. Sauf qu'il y a d'autres choses à fouetter. D'abord, il ne veut pas aller au mariage de son fils. Hein, il est trop occupé avec l'Iran. L'Iran, je pense, Jean-François, que c'est le nouveau nom du parcours, le nom du nouveau parcours de golf qu'il a à Mar-a-Lago. Et il veut aider les pauvres victimes qui ont attaqué le Capitole le 6 janvier 2021, comme vous le disiez, ses partisans qui l'ont gracié. Mais en plus, il demande au Congrès de créer un fonds d'indemnisation pour les dédommager. 1,8 milliard de dollars. Son ministre de la Justice le défend encore.
5: Would you be okay with people who were convicted of hurting police getting taxpayer money?
6: Just to be clear, people that hurt police get money all the time.
0: Seriez-vous disposé à leur donner de l'argent? Juste pour préciser, tous les jours, il y a des gens qui ont blessé des policiers qui reçoivent de l'argent quand ils poursuivent. Non, habituellement, ce sont les gens qui ont été blessés par les policiers. Il y a des républicains au Congrès qui s'y opposent. Et Trump veut aussi son milliard de fonds publics pour construire sa méga salle de balles à la Maison-Blanche.
7: But we have a drone port.
0: Qui va avoir un port pour les drones, elle aura des vitres par balles. Finalement, ce sera un bunker. Hein? Et là aussi, le Congrès, au Congrès des Républicains, s'oppose à de l'argent public. Bon, ça fait sourire, mais ce qui fait sourire et peut-être pleurer, c'est d'entendre l'ultra-milliardaire Jeff Bezos qui parlait ainsi de Trump dans une entrevue cette semaine à NBC.
8: And I think he is a more mature, more disciplined version of himself than he was in his
0: first. Il est vraiment une version plus mature et plus disciplinée qu'à son premier mandat. Il a de bonnes idées. Il faut reconnaître qu'il a eu raison sur beaucoup de choses.
1: On est vraiment dans 1984, genre. Ouais, je sais qu'on le dit beaucoup, mais il faut le rappeler. Je pense chaque jour.
0: Alors
1: je...
0: pour alléger l'atmosphère, oui. terminons sur l'actualité oui. monarchique. Hein. Mardi, les Britanniques qui écoutaient tranquillement Four Non Blondes à Radio Caroline ont entendu ceci.
9: This is Radio Caroline. We have suspended our normal programs until further notice as a mark of respect following the passing of His Majesty King Charles III.
0: Ici Radio Caroline, on suspend nos programmes pour la mort du roi Charles. La mort du roi Charles annoncée par erreur. Le message préenregistré s'est déclenché.
1: Non!
0: Il est pas mort. Tout va bien. La station a présenté ses excuses. On est très prêts, mais... Quand même, Radio Caroline qui annonce faussement la mort d'un roi, oui. je laisse les amateurs de hockey interpréter ça comme ils veulent. Il y a peut-être un message là-dedans.
1: Attendez, là, je...
0: Caroline.
1: C'est moi. J'adore. Ça m'a pris du temps. Hein? C'est formidable.
0: On va regarder le match ce soir.
1: Merci, Jean-Philippe.

0: En direct, on retrouve nos analystes de l'actualité, Xavier Brouillette, professeur de philosophie au Cégep du Vieux-Montréal, et le docteur Jean-François Chicoine, pédiatre et professeur à la Faculté de médecine de l'Université de Montréal. Votre mot de la semaine, Jean-François, c'est « interrelié ». Vous vous inspirez de ce qui se passe. Évidemment, l'épidémie d'Ebola en République démocratique du Congo, le surgissement de l'antivirus qui inquiète aussi. Bien sûr, parlons de la RDC. Il y aurait 750 cas suspects au moins, là, selon l'Organisation mondiale de la santé, et 177 décès suspects en RDC, alors que l'épidémie se propage rapidement. La question fondamentale.
1: Ouais. Oui. Il faut préciser que c'est Ebola.
0: C'est Ebola, ouais. bien sûr. Ça portait à confusion.
1: Oui. Je suis plus sûr si on était dans l'antivirus.
0: Non, on n'est pas dans l'antivirus, on est dans l'Ebola. Bon, alors, Dr Chicoine, on a besoin de vos lumières. Qu'est-ce qui est en train de se passer? On voit les virus se multiplier. L'Ebola, évidemment, ça ressurgit là, en RDC. Il y a eu de nombreuses victimes.
2: Les spécialistes en épidémiologie disent que les virus, ce sera le 21e siècle. Parce que les virus sont là. La capacité de se changer et de se modifier beaucoup. Et la plupart des maladies émergentes, à peu près le 2/3, viennent des nouveaux virus. Alors, on en a déjà eu beaucoup depuis le début du 21e siècle. Oui. Le SRAS, la fameuse COVID, le Zika qui atteignait les femmes enceintes et tout.
0: Au Brésil,
2: alors, on en a déjà à peu près 7-8. Et puis là, ben, l'Ebola, on le connaît depuis les années 70. Sauf qu'il y a toujours, en fait, des souches différentes qui commencent en général, dans une région en Afrique, ça a déjà été la Guinée, la Sierra Leone, ça a déjà été l'Ouganda. Oui. Là, c'est la République démocratique du Congo. Ils connaissent ça. Le premier Ebola s'appelait la souche Zaïre. Ils ont eu de nombreux morts, 3-4 000, il y a à peu près 6 ans. Et puis finalement, le virus finit par être contenu par les activités de prévention.
0: Il est mortel
2: à peu près à 50%, surtout quand on n'a pas d'unité de soins intensifs autour de chez nous. Donc, ça a toujours inquiété tout le monde. Là, ça reprend. Et c'est un peu attendu. On s'entend, les virus, ils profitent du fait de la déforestation. Ils profitent du contact entre... Là, c'est des chauves-souris, surtout, qui habitent dans les régions forestières en Afrique, qui contiennent l'Ebola. Ils profitent des ondes guerrières. Et naturellement, là-bas, ben, il y a des guerres aux frontières. Il y a des groupes armés qui vont là pour les mines, comme les Belges y allaient autrefois. Ça va pas bien. Et là, le virus émerge. Là, on a une nouvelle souche en plus qui fait que, malgré les compétences là, du Congo, on n'a pas dépisté rapidement. Il paraît que ça fait 2 mois ou 3 mois que le virus serait installé. Oui. On est en train de revoir certains morts. Mais on n'a pas été capable de dépister ce nouveau-là qui s'appelle le Bundi Bungyo, pour lequel on n'a pas des appareillages pour le dépister. Donc, on est en train, sur les morts ou les malades qu'on a en ce moment, tous ne sont pas prouvés. C'est vraiment en train de s'installer. Je demandais à Joanne Liu, qui est allée aussi. Oui. Puis j'ai dit, non, pars pas tout de suite, Joanne, non plus, là, c'est assez, là. On a aussi besoin de toi ici. Mais c'est comme une machine à café dans laquelle vous mettez le test puis qui sort. Le problème, c'est que c'est la première fois où, c'est pour ça que je parle d'interrelié, où on se retrouve avec aussi peu de fonds américains sur place.
0: Voilà.
2: Alors, le USAID n'existe plus, donc tout le personnel n'est plus là. Le CDC, c'est des clowns maintenant au CDC.
0: C'est Robert Kennedy.
2: Oui, on ne sait pas trop qui est là. Normalement, ils surveillent l'épidémiologie. Et actuellement, ils font déjà des déclarations. Rubio a déjà fait des déclarations, comme quoi tout va bien, exactement comme Trump dit, c'est la paix, il n'y a plus de guerre. J'ai discuté avec les Iraniens. Alors, eux, tout va bien, il ne se passe rien. Clairement, l'OMS a perdu 20% aussi de ses fonds là-bas. Donc, c'est la raison pour laquelle l'OMS a déclaré une urgence internationale. Ce n'est pas parce qu'on va attraper l'Ebola ici à Montréal. C'est tout simplement que c'est notre responsabilité aussi de contenir cela et d'essayer le plus possible d'appuyer les organisations internationales. On est un petit peu comme dans les problèmes économiques. Plus on est unilatéral et non multilatéral,
3: exact.
2: Plus on se fait avoir.
3: Ouais.
2: Et actuellement, à l'OMS, on essaie d'avoir, de passer une loi particulière pour dire que ce qui est découvert actuellement avec l'Ebola, ben, ça pourrait être profitable à tout le monde. Donc, c'est vraiment... On se demande des fois quelle sorte d'économie on devrait avoir, mais là, on dirait que la nature nous dit qu'il faut effectivement être interrelié parce que les zones deviennent de plus en plus dangereuses et de moins en moins contrôlées. Alors, il n'y a pas de danger pour l'Ebola.
3: Pour nous, au Canada.
2: Mais déjà, les réseaux de conspirationnistes, ouais. De complotistes sont en train de s'installer parce que, bon, certaines frontières sont inutilement fermées, là, selon les experts, dont celle des États-Unis, des Indes. En fait, ce qu'il faut faire avec l'Ebola, c'est dépister la personne, l'identifier, regarder celle-là d'un symptôme. On est déjà en train de réguler, en fait, l'équipe du Congo pour la manifestation sportive aux États-Unis dans un mois.
1: La Coupe du Monde.
2: Ils vont rentrer aux États-Unis puis on les met en isolement pour 21 jours. Donc, il y a une grosse mobilité internationale là-dessus. En même temps,
3: dans,
2: comme
3: dans
2: vous
3: un esprit de résistance, pas oui. Dans un esprit de coopération.
2: Non, pas du tout. Ouais, c'est vraiment c'est politique. Là. Et en même temps, ben, il y a cette histoire d'antivirus-là qui est arrivée sur un bateau, oui. 3 morts, beaucoup. Et l'antivirus, c'est complètement autre chose, mais c'est encore de l'animal à l'homme. C'est un petit rat pygmé avec une longue queue. Ça ressemble à une grosse gerboise, si vous voulez. Et ça, il y en a toujours dans les Andes, donc, et en Argentine. Mais généralement, l'antivirus, on en peut en avoir au Québec aussi, mais c'est pas communiqué entre deux hommes ou deux femmes ou chez l'humain. Ça s'attrape directement de la bête, là, du rongeur. Sauf la souche des Andes, qui, elle, est associé à de la communication interhumaine. Donc, on a l'impression qu'un des voyageurs, bon, c'est un Néerlandais, a acquis cela en Argentine, et puis finalement, sa conjointe l'a acquis et tout. Mais ça, c'est quand même une épidémie bourgeoise. On s'entend, on est sur une croisière, on a pu le contenir.
3: Faites bien de le dire.
2: Mais l'Union européenne a quand même collaboré, tous les pays se sont installés. C'est un bon test, l'antivirus. Mais l'antivirus, c'est pas dangereux pour nous dans la vie.
1: Que les virus soient juste sur un bateau,
2: c'est
1: finalement.
2: Ça. Et clairement, il va y en avoir d'autres. Cette semaine, on apprenait, bon, par exemple, qu'il y avait de la maladie de Lyme à Montréal, que d'autres virus atteignent les différentes croisières. C'est vraiment quelque chose sur lequel on doit s'armer et pour lequel on pourrait faire des éléments autour de l'environnement, y songer. Mmh. Mais quand on pense que la rougeole est en train de monter, et la rougeole, déjà 2000 cas aux États-Unis à cause des antivaccinaux depuis janvier 2026, la rougeole n'attaque pas les animaux. La rougeole, c'est juste interhumain. Alors, on n'est même pas capable de s'occuper de nos propres virus. Alors, je pense qu'on ne doit pas accuser les autres pays, ni les animaux, de nous les contacter. Mais ce n'est pas la dernière fois, Marie-Louise et tout le monde, qu'on se parle de virus.
3: Bon, ça va revenir dans la prochaine saison de Tout peut arriver, hein, Dr. Chicoine.
2: Ça va revenir sous une autre forme d'agression.
3: Mais vous serez là.
2: Au moins, elle est communautaire, celle-là.
3: Merci Jean-François. Xavier, votre mot de la semaine, je ne l'ai pas eu.
4: Enracinement.
3: Ah voilà, enracinement. Vous vous inspirez entre autres de ce rassemblement d'une centaine de personnes au Parc La Fontaine, c'était lundi à Montréal, en avant-midi à l'occasion d'une fête populaire contre le fascisme. En fait, le regroupement composé de diverses organisations et de voisins préoccupés s'opposait à un rassemblement de Nouvelle Alliance. Oui. Un groupe indépendantiste et nationaliste identitaire au message jugé comme étant d'extrême droite.
4: Oui. Oui. En fait, je ne porterai pas de jugement si c'est extrême droite ou pas, mais ce qui est intéressant, je suis allé voir leur site web quand même pour m'informer, pour aller à la source, et on retrouve là un certain nombre de discours où on parle des grands déracinements, où on parle qu'il faut revenir à une identité originaire qui serait la semence durable de notre sol. Donc l'enracinement, la semence du sol, ça nous rappelle ces expressions, par exemple, du Québécois de souche. Toutes ces métaphores, en fait, d'enracinement dans le sol. Et puis, c'est très intéressant parce que ces métaphores, elles ont une histoire, elles ont une origine. Et j'avais envie de raconter une histoire, aujourd'hui peut-être. Hein,
3: c'est envie. Tellement intéressant.
4: C'est une histoire athénienne, c'est une histoire que les Athéniens se racontaient dans l'Antiquité aussi. C'était une histoire que les Athéniens se racontaient d'ailleurs très souvent pour se rappeler à quel point les Athéniens, c'était un peuple qui était exclusif. C'est-à-dire la vie politique athénienne était limitée aux Athéniens, hommes, mâles, majeurs et tout, donc femmes, enfants, esclaves et étrangers. c'est surtout là-dessus que je veux insister,
3: oui,
4: était exclu. Pourquoi? Parce qu'il se réclamait d'un ancêtre qui s'appelait Erichthonios. Alors le nom, bon, ça on le retiendra peut-être pas, mais cet ancêtre Erichthonios, on disait qu'il était né de la terre. Littéralement, et le mot grec pour dire né de la terre, c'était autochtone. Aujourd'hui, ce mot a pris un sens évidemment différent, mais littéralement en grec, ça veut dire quelqu'un qui est issu du sol. Et cette métaphore de l'enracinement, elle était partout dans les discours officiels. Et ce qui est intéressant, c'est qu'on a un dialogue de Platon. Alors, j'aime beaucoup citer Platon, on le sait.
3: Oui, les Grecs, toujours avec les Grecs.
4: On apprend beaucoup de choses avec eux.
3: Oui.
4: Mais Platon, donc, avait repris un pastiche, si on veut, des discours

0: potentiel athénien. Et il expliquait donc comment les Athéniens étaient issus d'une bonne naissance, ce qu'on appelle une bonne naissance. Alors, il explique, et je le cite rapidement, cette bonne naissance des Athéniens a eu comme premier fondement l'origine de leurs ancêtres, qui, au lieu d'être des immigrés et de faire de leurs descendants des métèques dans le pays où ils seraient eux-mêmes venus du dehors, étaient des autochtones, habitants et vivant vraiment dans leur patrie, nourris par la terre maternelle. Et là, on a des expressions « bonne naissance »,« vrais habitants », le privilège de l'enracinement qui s'oppose en fait à toute personne qui serait immigrante venant de l'extérieur. On les appelait les métèques, littéralement dans l'Antiquité. C'est un terme qui restait aujourd'hui, qui peut être encore péjoratif. Mais donc, ce terme-là, l'étranger...
1: Qui est même dans une chanson.
0: Ah ben oui, Georges Moustaki,
1: oui,
0: bien sûr.
1: Ouais, avec la gueule de métèque.
0: Exact.
1: Oui.
0: Mais donc, l'autre qui, par la loi de l'enracinement, est condamné à le rester... même pour des générations éventuellement. Et donc, c'est intéressant de voir comment ce récit ancien, qui est un mythe, hein, je raconte pas tout le détail du mythe, là, c'est quand même une histoire un peu scabreuse, on va passer les détails.
1: Ah,
0: mais
1: c'est malheureux, non?
0: Oui, mais bon, les gens pourront aller lire sur Internet assez facilement. Mais ce récit quand même informe des positions politiques qui aujourd'hui se réclament aussi de conceptions qui sont exclusives de la nation. Selon lesquelles, au fond, notre identité serait fixé dès l'origine, et que l'origine serait l'essence de la nation. Dans le cas de Nouvelle Alliance, c'est la Nouvelle-France. Mais on peut trouver aussi d'autres, au Canada, par exemple, anglais, il y a le Dominion Society of Canada,
1: oui,
0: qui font la promotion de la remigration, donc vraiment l'expulsion des étrangers essentiellement, ou en tout cas de gens qu'on considère comme étant étrangers, ce qui est cohérent avec ce qu'on voit aux États-Unis d'ailleurs, avec l'AS. Jean-Philippe le mentionnait un peu plus tôt.
2: Même donc, en Grande-Bretagne
0: même
2: aussi.
0: En Grande-Bretagne aussi.
2: La manifestation.
0: Tommy Robinson, je pense que c'est le...
1: Oui, donc, le week-end dernier, exact. 60 000 personnes. Donc, selon l'évaluation de la police qui
0: exact,
1: se sont réunis à Londres.
0: C'est des discours qui circulent, mais c'était surtout pour moi rappeler ou montrer en fait que derrière ces métaphores-là d'enracinement, de souche, de sol, de semences et tout, ben, au fond, on est dans des mythes. Et ces mythes nous rappellent que l'origine devrait déterminer l'essence de la nation, alors qu'on s'entend au Québec depuis la Nouvelle-France, il y a quand même beaucoup de choses qui se sont passées. Donc, c'est important de le rappeler. Et qu'au fond, l'identité, par
1: c'est
0: définition...
1: C'est moins qu'on peut se dire, oui.
0: L'identité serait exclusive, comme si même des identités multiples ne pourrait pas exister. Et je pense que c'est intéressant quand même de s'intéresser à ces métaphores-là politiques, parce que ce sont des métaphores, faut jamais l'oublier. Personne ne naît de la terre, là. Plus jeune, j'avais une poupée bout de chou. Elle était née du sol.
1: Vous aviez une poupée bout de chou?
0: J'avais ma poupée bout de chou, elle s'appelait Nicolas. Mes enfants ont joué aussi avec. J'allais la promener en carrosse.
3: Moi, j'ai toujours refusé de les examiner pour calmer les enfants.
0: Mais
1: c'était très à la mode, ça, dans les années 80. Quelle horreur.
0: Boutade mis à part, c'est important de rappeler que derrière l'enracinement, derrière l'idée du sol ou de la souche, tout à fait.
1: Oui.
0: Ce sont des métaphores et qu'aucune métaphore politique est neutre. Et derrière ces métaphores se cachent aussi des fois des projets politiques qui... Il vaut la peine d'en parler pour les critiquer ou en tout cas pour les mettre de l'avant, pour faire en sorte que les gens sachent aussi ou comprennent bien les messages qui sont véhiculés dans ces discours.
1: Oui, Marie-France Lemaine, notre précieuse réalisatrice, me souffle à l'oreille qu'on peut lire Deleuze ou Édouard Glissant aussi, bien sûr.
0: Il y a beaucoup, beaucoup de, sur ces métaphores-là, il y a beaucoup de choses.
1: Oui.
0: Je revenais à l'origine de l'Antiquité, mais à travers les époques, il y a beaucoup de choses sur la notion de sang, le sang qu'on partage entre nous, le rapport à la terre, l'enracinement. Si on lit le Dominion Society of Canada, par exemple, on va dire les Canadiens, le Canada n'est pas un pays d'immigrants parce qu'au fond, les premiers, c'est des settlers, c'est des builders.
1: Oui.
0: Là, je cite parce que c'est en anglais. Mais
1: les affaires de sang, ça remonte pas à la royauté, ça?
0: Ah, ben c'est la royauté, la bonne naissance. Alors, ben, oui, tout
1: la
0: à fait.
1: Naissance.
0: Et pour les Athéniens, évidemment, c'est une affaire de sang. Et le mot pour désigner ce que les Grecs appelaient la bonne naissance, littéralement, c'est le mot eugénie. C'est-à-dire, littéralement, le préfixe eu qui veut dire la bonne et génie, génos, qui renvoie à génétique, par exemple, aujourd'hui.
1: Eugénisme.
0: Exact. Et donc, évidemment, ces personnes-là ne font pas la promotion de l'eugénisme explicitement, là, après, il faudrait leur poser la question. Mais la réalité, c'est on est dans une logique, si, effectivement, d'un sang, d'une filiation qui nous ramènera à une origine qui déterminerait pour toujours, en fait, d'une manière immuable, l'identité d'une nation.
1: Xavier Brouillette et Jean-François Chicoine, merci énormément d'être avec nous.
0: Avec plaisir.
1: Tout au long de ces saisons de Tout peut arriver. On vous retrouvera l'an prochain. Je parle de ça parce que vous savez que c'est un peu coulé dans le béton, là. Je souhaite que vous soyez avec nous sur ce plateau. Je vous demande un peu comme ça, brûle-pourpoint. Oui, en direct à la radio, de vous commettre. Hein? C'est une forme de manipulation.
3: Se commettre avec vous, c'est un plaisir.
0: Avec plaisir.
1: Oui, on a beaucoup de plaisir. Jean-Philippe Cipriani et Annick Charrette, merci énormément d'avoir été avec nous aujourd'hui. Merci, Annick. On vous souhaite une suite lumineuse.
4: Merci.
1: Voilà, vous avez été importante dans tout ce processus judiciaire. Merci. Alors, vous restez avec nous pour ceux qui nous regardent à la télévision et ceux qui nous écoutent en radio, à la radio en direct. On est de retour en deuxième heure. Il y aura l'exercice critique en direct. Michel Lacroix sera avec nous. C'est là.
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7: Bonjour, ici Rebecca Kwan. Voici les informations. Le ministre des Finances du Québec trouve que la première ministre Christine Fréchette dépense trop. Éric Girard l'a rappelé à l'ordre dans un courriel obtenu par Radio-Canada où il lui fait part de ses inquiétudes devant une succession de nouvelles annonces. La question s'est invitée au Conseil général de la coalition Avenir Québec à Lévis. Les deux élus tentent de s'en défendre. Valérie Gamache est sur place.
8: Éric Girard affirme que lorsqu'il a préparé le budget en mars, il ne s'attendait pas à ce que le détroit d'Ormuz demeure bloqué aussi longtemps. Devant ce portrait changeant, Christine Fréchette dit, elle, travailler pour trouver l'équilibre entre répondre aux besoins des Québécois et gérer les finances avec rigueur. Pour ce qui est des conseils prodigués par Éric Girard, elle dit s'attendre à ce que ses ministres lui livrent ce genre de conseils pour qu'elle puisse prendre des décisions éclairées. On peut les écouter.
9: J'ai écrit des centaines et des centaines de courriels similaires au précédent premier ministre. C'est mon style concis, direct. Je suis le gardien des finances publiques.
10: Il fait son travail. C'est important qu'il le fasse. Maintenant, moi aussi, j'ai un regard qui est à portée plus large encore avec la prise en considération de la situation que vivent les Québécois.
8: Les partis d'opposition n'ont pas tardé à réagir. Les libéraux affirment que Christine Fréchette entretient, tout comme François Legault avant elle, la culture de la décote et des dépenses sans remords. Écoutons le chef libéral, Charles Milliard.
11: Madame Fréchette semble prendre les Québécois pour des valises. Je trouve ça complètement indécent. Monsieur Girard sonne l'alarme aujourd'hui, mais les Québécois vont sonner la fin des récréations le 5 octobre prochain.
8: Maintenant, Christine Fréchette ne veut pas dire si elle dépensera davantage que les 250 millions de dollars qu'Éric Girard avait gardés pour le successeur de François Legault pour lui permettre de donner ses orientations au gouvernement. Ici Valérie Gamache, Radio-Canada, Lévis.
7: L'Iran et les États-Unis ont fait état d'une percée dans les discussions pour mettre fin à la guerre après des semaines de tractations et de tensions diplomatiques entre les deux pays. Selon le président américain Donald Trump, une entente se rapproche grandement et les négociations se concentrent maintenant sur les détails du texte. Téhéran a également évoqué une tendance au rapprochement tout en mentionnant que la question du programme nucléaire iranien ne faisait pas partie pour l'instant de l'entente en discussion. Le professeur à Sciences Po Paris, Kevan Gafaiti, estime toutefois qu'un accord sur le nucléaire est également possible.
12: Le président américain Donald Trump l'a dit, il ne voudra jamais d'un Iran doté de l'arme nucléaire. Donc ça, c'est une ligne rouge qui est infranchissable. Du côté iranien, je pense qu'il y a un enjeu de, je dirais, préserver un droit, un programme nucléaire strictement civil. Et il y a beaucoup de concessions qui peuvent être faites par rapport au taux de matière enrichie, par rapport à la quantité de matière enrichie. Donc, par rapport à ce qui est acceptable de part et d'autre, une réduction drastique du programme nucléaire iranien.
7: Selon Donald Trump, l'accord en discussion prévoit notamment la réouverture du détroit d'Ormuz. À Montréal, des centaines de logements en location à court terme sont affichés sur Airbnb pendant le Grand Prix, malgré la nouvelle réglementation de la ville qui interdit de louer sa résidence principale à court terme du 10 septembre au 10 juin. Il s'agit d'un concours de circonstances inédit. La règle est en place depuis un an seulement et le Grand Prix a été devancé d'un mois cette année. Depuis l'entrée en vigueur du règlement, la Ville de Montréal a donné près de 400 constats d'infraction. L'objectif de la nouvelle réglementation est de libérer des logements en dehors de la haute saison touristique dans un contexte où de plus en plus de locataires peinent à trouver un logis abordable. Festival de Cannes en France.
13: Christian Mungius, Fjord.
7: Le film Fjord du réalisateur roumain Christian Mungiu a décroché la Palme d'Or. Il s'agit de sa deuxième récompense après celle attribuée pour 4 mois, 3 semaines, 2 jours en 2007. Dans Fjord, inspiré de faits réels, le réalisateur enracine son récit en Norvège pour mettre face à ses contradictions une société qui prône la tolérance et l'ouverture aux autres, mais qui peut exclure brutalement ceux qui dévient du chemin tracé pour eux. Par ailleurs, le long métrage Minotaur d'Andrei Zviagintsev a remporté le Grand Prix. Le réalisateur russe a appelé Vladimir Poutine à mettre fin au carnage en Ukraine. Et puis en terminant au hockey, le Canadien de Montréal aura l'occasion de prendre les devants 2-0 ce soir en Caroline du Nord pour le deuxième match de la finale de l'Association de l'Est. Le tricolore a remporté une victoire convaincante lors de la première partie jeudi. Les deux matchs suivants auront lieu à Montréal au début de la semaine prochaine. Les explications de Kevin Breton.
14: Les Canadiens viennent chercher un match en Caroline et gagnent le match numéro 1.
15: Il n'y a rien de garanti. Pas parce que t'as gagné la dernière game, t'as bien joué, que ça va tout arriver. Tu rebâtis ça à chaque game.
16: L'entraîneur Martin Saint-Louis résume ainsi le défi qui attend le tricolore ce soir. Philippe Dano et ses coéquipiers s'attendent effectivement à affronter des Hurricanes affamés.
17: C'est pas une équipe que tu vas voler des games, là. Donc, faut bien jouer game après game contre eux parce que c'est, comme je te dis, une équipe qui bourdonne beaucoup autour de notre net, puis ils vont aller chercher beaucoup de shots. Donc, faut être solide dans nos détails. Ouais. Donc, on sait que c'est une équipe qui va sortir extrêmement fort ce soir.
16: Les Hurricanes seront confrontés à leurs démons. Lors de leurs deux dernières présences en finale de l'Est, ils ont échappé chaque fois les deux premiers matchs de la série devant leurs partisans avant de perdre la série. Des ajustements sont donc à prévoir du côté de la troupe de Rod Brind'Amour qui aura beaucoup à prouver et des fantômes du passé à faire taire. Ici Kevin Breton, Radio-Canada, Montréal.
7: C'est ce qui conclut les informations à l'antenne de Radio-Canada.
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0: la deuxième heure de notre talk show en forme de revue de la semaine. Vous avez été très nombreuses, très nombreux à nous écrire en réaction à l'entretien que nous avons eu en première heure avec la formidable Annick Charrette qui est revenue sur tout le processus judiciaire qu'elle a vécu au cours des 9 dernières années autour de l'affaire Roson. Pour réécouter cet entretien, c'est simple, vous allez sur la plateforme audio. Il est déjà disponible probablement cet entretien. Vous pouvez le rattraper très facilement. Continuez à nous écrire. On aime vous lire, on aime dialoguer avec vous. On accueille les invités de cette deuxième heure. Nos collaborateurs, le journaliste Nicolas Titley et le critique d'art et professeur d'histoire de l'art au collège Jean-Brébeuf, Nicolas Mavrikakis. Les deux Nicolas sont de retour.
1: Oui, merci. Oui,
2: professeur
1: merci
2: retraité.
1: Oh, ben écoute, pas encore, mais ça s'approche.
0: C'est vrai?
1: Ça s'approche.
0: Moi, je suis un peu triste, moi.
1: Mais là, je suis pas mort.
0: Non, mais c'est important que vous enseigniez, je trouve.
1: Oui, bien sûr. Oui. Je suis un professeur extraordinaire.
0: Mais je sais. Mais... Vous n'avez pas le droit de prendre votre retraite.
1: Non, OK, je vais y penser.
0: Je trouve. Alors, l'objet de votre critique ce soir, c'est Nature Boy. C'est le nouveau roman de notre invité Antoine Charbonneau de Merce. Bonsoir, Antoine.
3: Bonsoir.
0: Je tiens ce roman pour les caméras du RDI à la télévision. Alors, je cite Le Devoir, Antoine. On dit que c'est un roman très difficile à résumer, une intrigue rocambolesque qui se déroule à Côte-à-Moineau, une ville imaginaire située quelque part dans le sud du Québec. Bon, vous vous êtes lâché lousse, Antoine, l'imaginaire
3: débridé.
0: Ouais, c'est ça, hein?
3: Très lousse. Ça fait du bien. Ça fait du bien. Après beaucoup de lourdeur, il fallait laisser passer des choses.
0: Oui, vous avez fait de l'autofiction pendant des années. C'est comme ça qu'on vous a connu. On vous avait mis dans nos jeunes auteurs à surveiller en 2019 avec l'équipe de Puis on est fou, puis on lit. Puis à l'époque, vous racontiez. Votre matière, c'était un peu votre vie, quand même. Vous la transformiez, bien sûr. C'était de l'autofiction. Mais là, on est dans un imaginaire total.
1: Elle est fabuleuse.
0: Bon, oui, alors, il se lance.
1: Et un livre qui est peut-être un peu comme une vengeance avec votre éditeur, peut-être, qui voulait un roman sur la nature. Et vous lui avez donné tout un roman sur la nature. Non, je crois qu'on peut dire ça.
0: On va en parler avec plaisir. Oui. Avec nous, une légende de la musique au Québec, Laurence Jalbert, est sur notre plateau. C'est un événement. Bonsoir, Laurence.
4: Bonsoir. J'ai failli me retourner pour chercher la légende.
0: On vous accueille à l'occasion de cette annonce de cette série de spectacles intitulée 35 ans et je cherche encore. C'est un spectacle qui va célébrer votre premier album solo, Laurence Jalbert, qui est paru en 1990, qui comprend certains de vos plus grands succès comme Tombé, Les yeux noirs, souvenons-nous, Nicolas. On était déjà des très jeunes journalistes affairés à l'époque et Laurence Jalbert, elle était partout. Là. Elle était partout.
4: Absolument, c'est fou. C'est complètement
0: fou ce que vous avez vécu. Ouais. Qui étiez-vous en 1990? Vous aviez 31 ans, si j'ai bien calculé.
4: J'étais une maman, quelqu'un qui avait un cheminement, qui avait fait 15 ans à la dure dans les bars.

0: Saint Flanelle, oui, on les appelle encore comme ça, a remporté le premier match de la finale de l'Est contre les Hurricanes de la Floride. De la toujours les Hurricanes de la Floride, je ne sais pas pourquoi, c'est Caroline. Avec la marque de 6-2 quand même, avec le deuxième match de la série, oui, tout le monde le sait, a lieu ce soir, mais à 19h. Voilà, pour les gens qui nous écoutent à la radio, vous pouvez nous écouter au complet. Pour les gens qui nous écoutent à la télévision, mais merci d'être là malgré le match. Hein? Ça se peut, des gens qui n'aiment pas ça, là, OK? Alors, la voix officielle des Canadiens de Montréal, le formidable Michel Lacroix est avec nous.
1: Comment ça va?
0: Ah!
1: Comment moi, ça va?
0: J'attendais que vous parliez.
1: Ah, là, d'accord. En parlant de voix, je suis chanceux, je suis choyé.
0: Oh, bonsoir, Michel. Bonsoir. Vraiment. Alors, vous êtes annonceur maison des Canadiens officiellement depuis 1993. Mm-hmm. Est-ce que la frénésie, parce qu'elle est réelle, elle est palpable, la frénésie que l'on vit en ce moment, c'est spécial? Est-ce que c'est unique?
1: On n'a jamais vécu quelque chose de semblable. Moi, j'ai été choyé parce que j'ai commencé avec l'organisation des Canadiens. C'était en 1977.
0: Oui.
1: C'était une époque où c'était facile de gagner. Le maire, Lafleur, Schott et compagnie.
0: Ken Dryden,
1: Cournoyer, bref, les belles années 70, ouais. 4 Coupes Stanley consécutives. Ça a été un petit peu plus difficile, traverser du désert 1, 2, 3 et 4. Et là, soudainement, on arrive avec une nouvelle génération de joueurs. Des joueurs qui sont jeunes, qui sont enjoués, qui nous montrent de belles choses, individuellement, collectivement. Bon travail des joueurs, mais aussi des administrateurs, des gestionnaires de l'équipe, qui ont transformé l'image. Et puis, on se retrouve en 2026 avec une équipe qui réunit la totalité du Québec. J'ai jamais vu des gens de toutes les régions réagir de la sorte, du bas du fleuve à la Gaspésie en passant par l'Abitibi-Témiscamingue. C'est formidable. Ouais. Et puis, évidemment, le Montréal métropolitain. Mmh. Et c'est absolument extraordinaire.
2: Même les anciens fans des Nordiques se rallient à la cause.
1: Et même, le maire Marchand qui a dit, bon, ben écoutez, on va oublier cette vieille guerre. Et là, on a présenté au Stade à Québec un match où il y avait des dizaines de personnes. C'est quand même assez extraordinaire.
0: Oui, Régis Labeaume doit être surpris quand même. Alors, vous êtes
1: Régis est toujours surpris un peu.
0: C'est sa posture. Bon, alors, vous êtes arrivé avec les Canadiens dans l'annonce, là, dans le métier d'annonceur, avec le National de Laval, c'était dans la Ligue de hockey junior majeur du Québec, puis comme annonceur des compétitions d'athlétisme aux Jeux olympiques de 1976.
1: Ouais,
0: comment vous
1: êtes
0: arrivé?
1: Ans.
0: Oui, quand même. Hein? Comment
1: ans.
0: Vous êtes arrivé là? Michel, parlons de vous un peu avant de reparler des Canadiens.
1: Pure chance, mais non, effectivement, j'avais fait après... avoir fait mes études, j'ai dit, bon, ben, on se dirige vers le journalisme. Journalisme écrit à l'époque, là, il y a quelqu'un qui a dit, ben, on a besoin d'un annonceur. Est-ce que tu pourrais peut-être? J'ai dit, oui, je vais voir ce que ça a donné. Et puis, de fil en aiguille, on m'a dit, ben, tu devrais corriger ceci et cela, mais ça tient. Et puis, de fil en aiguille, ben, je me suis retrouvé en 75 à l'antenne de CKAC, qui était la station par excellence à la radio. J'avais jamais fait de radio de ma vie. Mais j'étais bien entouré, les gens qui y étaient ont été formidables.
0: Ouais, vous avez une voix aussi. Hein?
1: Et puis,
0: ça
1: ouais,
0: comptait à l'époque.
1: Ben, oui, à l'époque.
0: mais encore, ça compte moins aujourd'hui.
1: Mais encore aujourd'hui un peu, je pense.
0: Ah ben non, mais ça c'est pour ça que vous êtes là. Puis entre autres. Là. Alors, vous arrivez finalement, avec le Canadien, vous le dites, avec les Canadiens à partir de 1977. Au départ, c'était à temps partiel jusqu'à 1993. Puis vous allez succéder au fameux... Claude Mouton.
1: Tout à fait.
0: Moi, je me souviens de Claude Mouton.
1: Oui.
0: C'était mythique, là, quand même.
1: Écoute, Claude Mouton, c'était l'annonceur des Canadiens,
0: oui.
1: C'était l'annonceur des Expos de Montréal. Et il se permettait certaines largesses avec l'annonce de certains jeux, particulièrement au baseball, avec les Boccabella, et puis il en mettait... On mettait beaucoup de jus dans la sauce avec Claude. Mais c'était extraordinaire. Et ça a transformé un peu je te dirais... C'était statique. C'était vraiment très protocolaire.
0: Oui.
1: Et on avait, c'était les voix de l'époque. Et même quand on a fait les Jeux olympiques en 76, aujourd'hui, on a davantage demandé aux animateurs, aux annonceurs, des animateurs de foule, de donner des explications techniques aux spectateurs, téléspectateurs. Alors qu'à l'époque, on ne faisait que présenter l'événement. Il fallait être très sobre dans la présentation.
0: Protocolaire. Oui.
1: Jeu de la 21e Olympiade, saut en longueur, homme.
0: C'est déjà beau, j'aime ça. Oui. Et c'est Claude Mouton qui a apporté de la fantaisie.
1: Ben, Claude en a apporté un peu. Du côté américain, on a aussi, je te dirais, ça a permis d'émanciper véritablement. Puis, c'était aussi, avec 1975 et l'arrivée des Jeux olympiques, une nouvelle génération qui sont arrivées. Parce qu'à l'époque... l'équipe de Radio-Canada était absolument extraordinaire.
0: Oui.
1: De René

0: Cavaillon, Jean-Maurice Bailly, Richard Garneau.
1: C'était mes modèles, moi, quand j'étais enfant. Ça a été mes modèles, oui, absolument.
0: Et ça a été les nôtres aussi. Oui. Et on a eu le bonheur, le plaisir de travailler en compagnie de ces gens-là, d'apprendre notre métier avec ces gens-là et d'orienter nos carrières selon, évidemment. Mais grâce à eux, je pense que c'était formidable, le bonheur de se retrouver à faire, et je l'ai fait à quelques occasions, des cérémonies d'ouverture et de fermeture avec Richard Garneau, avec Claude Kenneville. Le sourire aux lèvres, on ne peut pas ne pas.
1: Exact. Aimer, on est dans le bonheur aimer, hein, quand on total, travaille avec des Ferrari puis des Formule 1, comme on dit. Hein. Alors, vous avez quand même travaillé dans les années 80, au Forum, comme annonceur, jusqu'à ce que vous deveniez permanent en 93. Ouais. Vous êtes là quand même à partir de 77, en 82, quand Claude Mouton s'en va. Comment c'était l'ambiance au Forum? Si on compare cette époque-là à aujourd'hui, qu'est-ce qu'il y avait de différent?
0: Deux mentalités différentes. D'abord, parce qu'on parle de nouvelle génération de joueurs, mais on peut aussi parler d'ancienne génération de spectateurs. On a fait...
1: On arrivait au Forum de Montréal.
0: Ben, c'est ça, avec veston, cravate, chapeau, les dames arrivaient avec les étoiles de vison. C'était la sortie de la semaine pour la plupart de ces gens-là. Maintenant, je regarde l'amphithéâtre. C'est une marée rouge, des chandails rouges à pleine mesure. Les gens ont 75 ans, ils ont 50 ans, ils sont multiethniques, ils sont avec leur petit-fils. C'est complètement, complètement transformé. Les gens sont debout pendant la période d'échauffement, alors que dans les années 70, on était bien sobrement assis et on patientait lentement mais sûrement. Roger Doucet est arrivé, chantait l'hymne national.
1: Oui, c'était toujours Roger Doucet, d'ailleurs.
0: Et là, hop!
1: Laurence se souvient de Roger Doucet.
0: Et là, on recommence à se souvenir.
2: Oui, absolument. Oui.
0: Et puis,
1: donc,
0: c'était...
1: plus solennel.
0: Beaucoup plus solennel.
1: Mais ça veut dire aussi que le marketing est plus puissant qu'auparavant. Parce que si tout le monde porte le chandail, c'est que tout le monde porte la marque du Canadien de Montréal aussi. L'image et le marketing est extrêmement puissant. Et évidemment, c'est une des parties.
0: Le sport comme tel, inévitablement, a été transformé au cours des 20-30 dernières années. Ce ne sont plus les mêmes. Même les Jeux olympiques. Les Jeux olympiques de Montréal ont été vraiment, je dirais, très sobres, solennels. Tandis qu'on voit maintenant ce qui se passait récemment à Paris, quand on est allé à Londres, quand on est allé à Rio, c'est des parties continuelles, puis c'est complètement... Et il y a une multitude d'événements qui se sont greffés aux événements sportifs. Et inévitablement, quand on regarde ce qui se passe... au Centre Bell, actuellement, c'est la présentation du match qui devient un événement. On participe à une fête. Souvent, on est obligé de ramener nos spectateurs à la réalité et dire, attention, il y a un match de hockey qui se déroule.
1: C'est ça. Oui, d'ailleurs, dès le début des séries, les Canadiens vont offrir une cérémonie là, différente à chaque match. Un ancien joueur là, qui rentre, ça va se passer lundi soir, là, vous allez être là de nouveau. Là. Il entre dans le Centre Bell en portant le flambeau. On a vu Larry Robinson au dernier match au Centre Bell. Il y a eu Chris Nyland, Guy Carbonneau. Qu'est-ce que vous pensez de ça, vous?
0: Écoutez, je vais vous répondre d'une façon très simple. Larry Robinson était assis à côté de moi pendant tout le match. On s'était rencontrés avant la rencontre. Je lui ai dit, tu vas voir, c'est particulier, c'est spécial. Une fois que tu vas avoir traversé la mer de spectateurs qui sont à l'extérieur, ça va bien aller. Mais quand tu vas rentrer dans l'amphithéâtre, quand tu vas mettre le pied où sont réunis les 22 000 spectateurs, je suis convaincu que tu vas être transformé. Et c'est exactement ce qui s'est passé.
1: C'est christique, hein? C'est presque...
0: Il est arrivé et...
1: C'est christique.
0: Et son faciès a changé et il m'a dit, bien honnêtement, après l'événement, il a dit, j'avais de la difficulté à respirer, j'avais de la difficulté à parler tant l'émotion était forte. Et c'est quand même un joueur légendaire qui en a vu quelques-uns des matchs.
1: Hein. Oui, puis vous intervenez dans cette cérémonie-là parce qu'il y a votre phrase fétiche.
0: Oui.
1: Voulez-vous la dire, s'il vous plaît?
0: Mesdames, messieurs, ladies and gentlemen, accueillons nos Canadiens!
1: Oui! On est déjà pas, Michel, on est
0: J'ai fait attention pour les gens de la sonorisation.
1: Vous êtes très bien.
0: Faut faire grimper les décibels assez vite.
3: Mais c'est une question qui me fascine. Marie-Louise posait la question tout à l'heure. La transition du Forum au... ce qu'il y a d'abord le Centre Mawson, ensuite le Centre Bell. On parle souvent des fantômes du Forum, mais cette salle-là, cet amphithéâtre-là est connu à travers toute la Ligue et à travers le sport professionnel comme étant l'un des endroits les plus bruyants, les plus animés. Est-ce que vous avez changé votre style quand vous avez changé d'amphithéâtre?
0: On a changé quelques détails parce que techniquement... Écoute,
3: la manière de
0: c'est pas tellement compliqué. Quand nous étions au Forum de Montréal, dans les années, fin des années 70, nous étions trois ou quatre à la présentation du match. Il y avait Paul Schubin qui s'occupait de l'écran géant avec

0: j'avais fait les Jeux Olympiques de Montréal. Il y avait MC Mario qui était, qui était loin. Et il y avait moi. Et puis, il y avait peut-être une organiste autre que Diane Bibeau. Et Diane était peut-être là. Oui,
1: ça fait longtemps qu'elle était là.
0: On était quatre. Et lorsque j'avais un message à faire, j'avais un commutateur, j'ouvrais la lumière. La lumière était rouge, personne ne parlait. Je fermais la lumière, là, tout le monde pouvait. Maintenant, on est une soixantaine.
2: Ah ouais.
0: Il y a une soixantaine de personnes qui travaillent à la présentation du match. C'est géré. Il y a deux meetings de direction par rencontre.
1: Grosse affaire.
0: La chorégraphie est à la seconde près. La seule chose qui nous reste à savoir, c'est comment ça va aller sur la patinoire, mais tout le reste. Il y a les pauses commerciales sont à 14, 10 et 6 selon le déroulement du jeu. On sait très bien qu'on a un ou deux ou trois animateurs de foule pour tel et tel concours. Et ça commence à 6h30 et ça arrête à
1: 10h30. Oui, oui, quand même. Il faut avoir de l'adrénaline. Est-ce que le son est différent entre le forum et le Centre Bell?
0: Oui, tout à fait. Le son est différent. De part, au niveau de l'acoustique, au forum, les bancs étaient de bois et c'était vraiment quelque chose de tout à fait particulier.
1: C'était précieux aussi.
0: C'est la deuxième ou troisième fois qu'on change la sonorisation du côté du Centre Bell. Michel Léveillé, je me souviens, quand on a inauguré le Centre Bell, Michel Léveillé, qui avait fait la sonorisation notamment d'Emerson Lincoln Palmer au Stade Olympique. Alors,
1: quand même.
0: Il m'a tout simplement dit, le micro, là, on n'a pas eu le temps de faire de test, mais ça devrait aller. On a commencé comme ça.
1: Il fallait se lancer, évidemment. Bon, alors, certains noms de joueurs sont plutôt compliqués à prononcer. Personnellement, moi, j'ai de la difficulté avec Jurav Slavkovski.
0: Juraj.
1: Est-ce qu'il y a des joueurs que vous aimez mieux? Est-ce qu'il y a des gens qui vous demandent plus?
0: Oui. C'est relativement facile.
1: Ah oui?
0: Juraj Slavkovski, ça va quand même assez bien.
2: Chekhaï, c'est...
0: mais il y en a d'autres. Il y en a d'autres où c'est un peu plus compliqué. Lorsque...
1: Lesquels?
0: Les joueurs, moi, je vais les voir, puis je leur dis, est-ce que Rennbacher, qui a été sélectionné, qui est autrichien, dit, qu'est-ce qu'on fait? Est-ce que, Rennbacher, c'est suffisant? Ou est-ce qu'on va dans la pointe? Ou l'exemple que je peux donner, c'est Demidov. On l'appelle Demidov. Si on veut, à la limite, pousser, là, comme et Pierre, Aude et moi, on se rencontre.
1: Oui, vous parlez de ça tous les deux.
0: À chaque match, on fait nos devoirs. Et si on veut être pointu, c'est Die. Il y a un petit Demidov. L'accent est sur la deuxième syllabe. Donc, Demidov. C'est sûr que quand il vient compter un but, ça va être Demidov quand même.
1: Comment vous jugez ou vous jaugez de l'effet? Parce qu'il y a quelque chose de l'ordre du théâtre dans ce que vous faites. C'est très théâtral ce que vous faites.
0: Il faut être à l'écoute, du public, à l'écoute. Puis on suit le match. Si, il n'y a rien de pire que d'annoncer un premier but en carrière dans la Ligue nationale de hockey quand votre équipe perd 5-1 et que c'est dans les derniers instants du match. L'annonce est un peu plus calme.
1: Sobre,
0: dirons-nous. Mais je reviens au nom. Et il y a mille et une façons de prononcer des noms. Exemple, on avait deux joueurs qui évoluaient pour nous, dont les noms étaient appelés de la même façon. Il y en a un qui s'appelait Yannick Weber et qui était suisse, et l'autre s'appelle Shea Weber et qui est canadien. Alors, tu ne peux pas prononcer ces noms-là de la même façon. Mais il y a des noms magiques. Exemple, Saku Koivu. On peut se permettre d'étirer la sauce. Comme Cole Caulfield. Tu lances dans les airs, c'est ça. Puis il est tout petit, alors ça va bien. Même chose avec Hudson. Il y a des syllabes qui passent moins bien. Mais
1: lesquelles?
0: Je me souviens, j'ai dirigé parce qu'on avait des annonceuses seulement aux Jeux olympiques de Nagano, et les demoiselles là-bas avaient la difficulté à prononcer les R. Et je me souviens, je leur avais fait faire des devoirs, alors c'était Raymond Bourque.
1: Ah oui.
0: Alors, Raymond Bourque, pour les filles là-bas, c'était plutôt compliqué. Et je suis arrivé finalement avec le supplice le plus total, Krivokrasov.
1: Ça, c'est à vous, ce qu'on fait. Oui.
0: Ça n'a pas tellement bien fonctionné. Fort heureusement, il n'a pas joué celui-là.
1: Le but le plus marquant que vous ayez eu à annoncer au cours de votre carrière?
0: 79. Ah. Septième match, série demi-finale Canadien-Boston. Guy Lafleur contre le but égalisateur, ça fait 5-5. On s'en va. Septième match, Yvon Lambert marque le but vainqueur. Le Forum de Montréal explose. Quelques semaines plus tard, on gagne la Coupe Stanley contre les Rangers de New York.
1: Ça, c'est le but le plus marquant.
0: Ouais, ben, oui.

0: Le but le plus marquant, parmi les événements plus marquants, je dirais que au Centre Bell, le moment qui... les moments, parce qu'il y a eu le décès de Guy Lafleur, de Jean Béliveau. Ça, c'est quand même quelque chose de particulier, mais celui qui, pour moi, a retenu l'attention et qui retient toujours l'attention, c'est le retour au jeu de Sam Cocoyo.
1: Ah oui, à ce moment-là.
0: C'était...
1: Après son cancer.
0: Après son cancer. Puis je le vois, puis on s'est recroisés des centaines de fois, et je revois encore... Il est à la ligne bleue, il se retourne et me regarde en voulant dire... On va faire quelque chose, mais c'était impossible. Là, c'était une célébration... pas une célébration sportive, c'est une célébration de la vie. Là. Et là, ça dépassait tout ce qu'on pouvait imaginer comme réaction de public et réaction d'être humain. Alors, ça, vraiment, ça a été pour moi, c'était un moment magique, absolument extraordinaire.
1: Bon, il y a le 50e de Cole Caulfield. C'est un beau moment, c'est un moment récent.
0: Oui,
1: ça veut dire que les Canadiens de Montréal continuent à vous faire vibrer, à vous donner des émotions.
0: C'est sûr.
1: C'est merveilleux quand même.
0: Et
1: quelle série vous vivez, Michel?
0: Et lundi soir, ça va être encore plus extraordinaire.
1: Vous serez de fonction, là.
0: Oui, et on a bien... En souhaitant que l'équipe remporte le deuxième match également, on va arriver avec... On va être gonflé à bloc, c'est sûr. On va être à domicile. Les 22 000 et quelques spectateurs présents, j'en suis convaincu, vont transformer le Centre Bell. Ça va être un enfer pour les joueurs des Hurricanes de la Caroline.
1: Oui, je sais pas pourquoi. Ah, Michel Lacroix, quel bonheur. Merci d'être avec nous ce soir.
0: Quel plaisir d'être avec vous.
1: C'est un grand plaisir pour nous aussi. Merci beaucoup.

0: Mathieu Critique en direct est consacré ce soir à Nature Boy. C'est le sixième roman de notre invité Antoine Charbonneau de Merce. Vous avez été accueilli comme une rockstar quand vous êtes arrivé sur le plateau, Antoine.
1: Ça fait plaisir.
0: Oui, Dr Chicoine était très énervé de faire signer un exemplaire de son roman. Le roman, bien sûr, sera critiqué ce soir par Nicolas Titley et par Nicolas Mavrikakis. Antoine, vous avez 31 ou 32 ans?
1: 32.
0: Vous avez eu 32?
1: J'ai eu 32 ans, oui.
0: Vous êtes né à
1: Bon. J'ai douté, mais oui.
0: Vous avez douté. Vous êtes né à Rouyn-Noranda. Vous êtes apparu très, très jeune sur la scène littéraire. C'était en 2016. Ouais. Vous aviez 22 ans et vous avez publié un premier roman intitulé Coco, qui vous veut. Qui vous vaut à l'époque un prix très prestigieux. C'est le prix Robert Clich que l'on remet pour un excellent premier roman. En septembre 2018, vous enchaînez. Vous publiez un deuxième roman, Good Boy. Alors, on y suit l'éducation sentimentale et érotique d'un jeune homme de 19 ans qui est né en région éloignée, qui va embrasser en ville tous les fantasmes troubles ou émancipateurs qui germent dans son esprit. Il est avide d'expériences étourdissantes. Puis il y a le roman Daddy, aussi l'histoire d'un jeune homme, ancien acteur,
1: Oui, ce roman-là est autobiographique.
0: Très autobiographique, là, qui est tanné de jouer des hétéros, qui a un amant, qui a 20 ans de plus que lui. Là. À vos débuts, en fait, vous avez surtout publié des histoires autobiographiques. Pourquoi?
1: Oui, et de plus en plus. Plus j'ai écrit, plus c'est devenu autobiographique.
0: Ça devenait proche de vous.
1: Je sentais vraiment... J'ai toujours été plus intéressé par l'effet que la littérature pouvait avoir sur ma vie que vraiment ce que je pouvais apporter à la littérature. Sans nécessairement l'utiliser comme une thérapie, j'avais vraiment envie de voir quel effet ça pouvait avoir sur ma vie, comment ça pouvait m'aider peut-être à m'émanciper, à prendre parole, à exprimer des choses que je n'arrivais pas à exprimer à mes amis ou à ma famille. J'avais comme envie d'être vu. Vraiment. Il y a un prix là, relié à ça.
0: Un prix dont vous avez parlé au Devoir. Là.
1: Oui, c'est ça. Ben, j'en parle tout le temps. Ça me rend fou. Ça m'a rendu fou, ça m'a rendu

0: Vraiment, j'ai pensé que j'allais peut-être un jour être même empêché d'écrire parce que je me suis même demandé s'il n'y avait pas quelque chose de mal, de profondément mal.
1: Pourquoi, Antoine, d'écrire? Vous rendez
0: parce
1: là?
0: Que j'ai fait de la peine à des gens, j'ai perdu des gens que j'aimais aussi profondément.
1: Parce que vous aviez écrit sur eux.
0: Parce que j'ai écrit sur eux.
2: Mais c'est drôle parce que, vous rappelez-vous, je vous ai dit ça tout à l'heure, quand on s'était rencontrés il y a 10 ans, vous aviez discuté avec moi et mon conjoint du fait que est-ce qu'on a le droit de dire tout sur des gens qu'on connaît ou pas?
0: J'avais besoin de réponses à cette époque.
2: Et vous avez répondu, mais c'est sûr, il y a un prix à payer. Le prix est dur parce qu'il y a des gens qui peuvent arrêter de vous parler.
0: Il faut être extrêmement solide, puis j'ai pas nécessairement cette solidité-là. Mmh. Je l'ai découvert au fil de mes livres. Même le fait de m'exposer à la critique. D'ailleurs, c'est vraiment curieux que je sois ici aujourd'hui. Je suis pas
2: d'accord.
0: Mais
2: d'accord, ton parti.
0: Mais j'ai un roman Roman sans rien qui a été écrit vraiment après une critique que j'ai reçue d'une seule personne qui me disait il y a encore trop d'imaginaire dans ce qui est écrit. On veut savoir la vérité. Donc, Roman sans rien, c'est roman sans invention, sans poésie, sans fantaisie. Je l'ai livré pour cette personne-là qui m'a fait une critique parce que ça m'avait complètement détruit d'imaginer que ça pouvait déplaire.
1: Donc, vous, l'opinion des autres, ça compte beaucoup, là.
0: Ben, j'aimerais que non, hein, mais je vois l'effet que ça a sur mon corps, sur ma démarche. C'est majeur.
1: Oui, puis vous vous êtes éloigné de l'écriture pendant des années parce que ça vous faisait trop mal. Vous avez voyagé aux États-Unis, vous avez gardé des chiens et des chats.
0: Ouais.
1: Vous vous êtes initié au trading.
0: Oui.
1: Ouais, pourquoi vous... tout ça quand même? Là,
0: ouais,
1: c'est
0: ce varié. Qui est loin de l'art, ça me fait beaucoup de bien. Là. Ouais. Je commence lundi un métier d'agent de bord.
1: Ah!
0: J'ai vraiment hâte. Mais donc, j'ai toujours cherché ça aussi. Dans mes livres, c'est aussi le sujet souvent. J'essaie d'éviter l'art parce que je trouve que c'est comme un poison. Pour moi, ça a été ça dans ma vie. Je cherchais toujours comme qu'est-ce que ça pouvait m'apporter de bien. Je continue de le faire sans cesse parce que j'ai l'impression que c'est presque un devoir ou comme spirituellement aussi, j'ai l'impression d'être appelé à faire ça. Mais j'ai même pas d'intérêt, en fait, pour ça.
1: C'est fou quand même. Mais là, vous avez complètement abandonné l'autofiction pour inventer cette histoire qui est très loin de vous, qui est vraiment très, très ancrée dans votre imaginaire. Antoine, Nature Boy. Bon, c'est très difficile à résumer. Alors, je vais me permettre de vous demander...
0: Non, mais
1: quand même, là. Dites-nous, je sais pas, une minute ou deux, quelle histoire vous avez voulu raconter pour que les gens qui nous regardent et suivent le programme et qui nous écoutent avant d'entendre les deux Nicolas critiquer. On va vous demander
0: plaisir.
1: À vous. Qu'est-ce que ça raconte, Nature Boy?
0: On m'a demandé de parler de la nature parce que c'était un peu...
1: C'est une commande.
0: Pas une commande, mais disons une décision avec mon éditeur de rentrer dans la ligne éditoriale puis de faire un livre sur la nature, un sujet qui, après ma barre, ne m'intéresse pas. Donc, c'était ça, qu'on voulait explorer.
2: C'est
0: ce qui intéressait mon éditeur aussi. Parce que les écrivains souvent adoptent une posture d'admiration devant la nature. Je trouvais que c'était très uniforme là, ce qu'ils faisaient par rapport à la nature. Comme se mettre à ses pieds, de la vénérer, de la voir comme quelque chose de plus fort que tout. Puis moi, j'avais envie de faire le contraire. J'avais envie de la réduire. Puis de me dire, OK, parfait, je vais parler de tout ce que j'aime pas. Donc, la famille, la région, ce qui est sale, ce qui est... pas sophistiqué, ce qui est... Donc, j'ai commencé une histoire aussi avec la maladie. Ça commence dans... Il y a un déversement de lisier de porc, donc de caca. On est vraiment dans ce qui est sale. Et puis, de fil en aiguille, on a des gens qui cherchent à s'émanciper. Donc, c'est beaucoup des histoires de vouloir autre chose, vouloir être ailleurs, vouloir plus de qualité.
2: La quête de sens, trouver un sens à sa vie.
1: Vous dites que Nature Boy, c'est un livre sur le désir et le rêve, sur la difficulté de se construire un rêve.
2: Oui, mais...
1: C'est comme ça qu'il l'a perçu.
0: Oui.
2: Ben, tout à fait, je pense que l'auteur ne veut pas me contredire. J'ai tous les droits, de toute façon, comme lecteur. Mais c'est comme des gens qui veulent quitter la campagne. Il y a un personnage central, Lynn, qui a une maladie, disons, et qui veut quitter cette campagne qu'elle déteste, ce qui Québec profond, pour aller aux États-Unis. Il y a un personnage là-dedans qui est absolument effrayant, qui déteste le Québec et qui veut parler anglais. Elle parle un anglais un peu bâtard, d'ailleurs.
0: Mais elle parle un anglais sans le connaître. Parce qu'on parle anglais pas pour parler nécessairement anglais.
2: Et elle va partir avec Big Shot. Et ils vont aller vivre aux États-Unis pour ne pas payer d'impôts.
0: Voilà.
2: Le rêve québécois, quoi.
0: Ben, une partie de mon rêve. Je pense qu'il y a ça que j'ai aussi voulu assumer avec ce livre-là, de dire, OK, ben, j'ai pas nécessairement j'ai des failles aussi, j'ai des souhaits peut-être moins nobles, puis j'ai envie de les exprimer aussi dans ce livre, de me permettre
1: d'impôts,
0: de les explorer.
1: Ça vous tenterait?
0: Pourquoi pas?
1: Qu'on le sache, ça a du côté libertarien.
2: Tellement de gens voudraient plus payer d'impôts.
3: Nicolas, c'est dur à résumer, mais il faut dire que le premier personnage qu'on croise dans ce roman-là, c'est une tique, un insecte.
1: Qui donne la maladie.

0: qui, oui, et qui va porter la maladie de Lynn, que j'ai lu pendant
1: Lynn
0: longtemps comme
1: Lynn.
0: Et non Lynn. Donc, Lynn, qui est Lynn Torchow, donc un peu l'anti-héroïne de cette histoire-là, pendant une bonne partie, parce qu'on va basculer vers un autre personnage qui est beaucoup plus important par la suite. Et cette tique-là commence en conquérante, parce qu'elle va débarquer sur le continent pour répandre, justement, la fameuse maladie de Lynn. Et on évoquait l'idée de parler de la nature. C'est une nature, on l'a dit, hein, qui est cruelle, qui est sale. On y trouve beaucoup de prédateurs, des prédateurs petits comme des tiques, des plus gros comme des espèces de Sasquatch, de Bigfoot, et aussi des prédateurs bêtes et méchants, tout simplement comme des humains. Et on parlait de la posture de l'auteur, en fait, sur la nature. Il nous dit, je vais faire une petite citation, c'est dans le prologue, en fait, « Fermier, paysan, randonneur, fuyez le grand air, parce que la nature se révèle, elle n'a pas de beauté, elle n'en a jamais eu. » Ça commence comme ça. Donc, je pense que le ton est donné.
1: Oui. Et effectivement, c'est pas romantique.
0: Tout ce qu'on a évoqué.
1: on
0: est dans la fange, on est dans la boue, on est dans le lisier, littéralement dans le caca et tout ça. Et cette nature-là est très laide. Et il y a quelque chose de pauvre aussi. Il y a une espèce de pauvreté dans cette ferme qu'habite donc la famille Torchow. Et moi, c'est drôle, je me la suis figurée dès le début de la lecture. J'ai pensé au film Les bons débarras
1: de Francis Mankiewicz. Oui, à partir de Duchamp.
0: C'est sur un scénario de Régent Ducharme, mais je trouve quelque chose de Ducharmier aussi dans votre écriture, dans ce récit-là.
1: Moi, j'ai pensé au Grand Cahier d'Agatha Christie.
2: Ah, c'est drôle, c'est la même chose que Dr. Chicoine me disait.
0: Moi,
1: l'originalité.
0: Mais c'est tellement drôle parce que moi aussi, j'ai pensé ça. Dans
1: l'histoire de deux frères.
0: De cette idée de la cruauté dans l'enfance et aussi de la survie aussi dans un milieu qui est hostile, absolument hostile. Dans le Grand Cahier, ça se passe dans un temps de guerre, mais on a cette espèce aussi de privation de tout. Et j'ai même pensé à des choses plus fantaisistes. J'ai pensé à Boris Vian, à l'écume des jours.
1: Oui.
0: Parce qu'il y a cette idée de la maladie aussi qui grandit, du nénuphar qui pousse dans l'écume des jours. Et de cette chambre de Lynn aussi que la nature est en train d'envahir aussi. Son espace vital rétrécit à cause de la nature.
1: Antoine, comment ça vous fait sentir quand on fait des références à des livres qu'on a lus? Le Grand Cahier, vous parlez de Boris Vian.
2: J'ai envie de les lire.
1: Donc, ce n'est pas des références volontaires.
2: Je pense que Le Grand Cahier, oui, je l'ai lu, mais c'est pas des références volontaires. Il y a très peu de références dans mes livres. Finalement, il y en a tout le temps parce que tout le monde en trouve, mais j'ai comme le désavantage et l'avantage de pas être un très grand lecteur où je regarde pas de cinéma du tout ni de télé.
1: Mais voyons vous.
2: Ouais, je trouve ça bien difficile de me concentrer.
1: Ah, OK.
2: Je suis plus sur TikTok. Fait que
1: c'est peut-être une petite corrélation aussi
2: peut-être,
1: en toi,
2: mais c'est je pense que ça paraît, tu sais, des fois c'est un avantage et un désavantage.
1: Oui.
2: Mais donc les références non sont pas toujours conscientes.
1: C'est intéressant quand même. Nicolas Mavrikakis, vous tenez absolument à lire un extrait.
3: Oui,
1: je pense que c'est le moment.
3: Let's go. Mais ce que j'adorais dans votre clip, c'est que vous tapez sur tout le monde. Vous détestez tout le monde, les gens cultivés, pas cultivés. Mais le passage quand Lynn écrit à sa sœur Carole, je me permets de le lire. Elle est aux États-Unis puis elle veut se venger un peu de sa sœur. Elle est d'une méchanceté absolument horrible.
1: Vous avez ça, les personnages méchants, vous?
3: Oui, je me reconnais un peu là-dedans, peut-être ici. Chère Carole, je ne sais si tu lis mes lettres, mais peu importe. Je me détache de toi. L'autre jour, on était au restaurant de Forge sur South Beach à Miami et on a croisé Naomi Campbell. Elle est vraiment gentille. Il y avait aussi Paris et Nikki Hilton, mais je n'ai pas eu la chance de leur parler la prochaine fois. Et toi, toujours à côte à moineaux sur la ferme? Comment ça se passe au Canada? Les hivers doivent être difficiles, hein? Je pense souvent à toi quand c'est l'hiver. Je me suis fait teindre en blonde, mais je ne suis pas certaine d'aimer ça. J'aurais voulu un blond plus froid, voire cendré, mais c'est assez doré. Je regrette. J'ai réussi à avoir un rendez-vous avec Sally Eschberger à New York. J'espère qu'elle va pouvoir me faire une bonne coupe, ça aiderait. J'essaie d'éviter le bronzage en cabine parce que ça me donne le cancer, mais je n'ai pas trouvé de marque d'auto-bronzant qui ne soit pas trop orange. En aurais-tu un à me suggérer? Enfin bref, assez de parler de choses sérieuses. Depuis que je suis partie, je continue de flotter sur mon petit nuage de bonheur. La vie ici, aux États-Unis, est non seulement meilleure, mais je découvre des émotions et des sensations dont j'ignorais même l'existence. Je ne savais pas qu'un corps et un esprit pouvaient supporter tant de joie. C'est tellement beau que ça en est presque trop. Je dois faire attention pour ne pas me suicider. Mais non, je niaise. Les idées suicidaires, c'était vraiment quand j'étais à Côte-à-Moineaux et que j'avais une vie comme la tienne. Ça me donnait envie de me suicider. Mais là, ici, avec mon big shot adoré, je suis vraiment bien. Excuse-moi si je fais des erreurs. Tu sais, je parle

0: très rarement français. Hein. Love you, Lynn, your sick sister. Ah, c'est bitch comme texte. Mais c'est jouissif tellement c'est bitch.
1: C'est bitch, c'est aussi écrit. J'ai beaucoup aimé écrire les lettres parce que c'est. On peut se permettre moins de subtilité. J'ai l'impression que quand on écrit avec sa propre plume. Là. Oui.
2: Elle est où, Lynn, là, dans vous là? Comment vous l'avez.
1: Ben, Lynn, elle est en moi. C'est oui, cette personne qui veut fuir. Et que son désir de fuir, son désir de vouloir autre chose, on le perçoit chez elle comme une maladie. C'est pour ça la maladie de Lynn. C'est comme. Cette maladie, c'est comme une folie très féminine aussi, de comme vouloir un peu être ailleurs, vouloir un peu comme changer ses conditions défavorables. Et puis pour ça, on va l'ostraciser finalement parce qu'elle veut. Elle veut quelque chose de plus safe, ouais. Elle veut quelque chose de plus de fantaisie, ouais. Plus
3: elle rêve de
1: beauté.
3: Elle rêve de condo où tous les murs sont
1: blancs. La climatisation.
3: Blancs, tout, elle rêve de quelque chose de propre alors qu'elle grandit, je le disais, dans la ouais. boue, dans la fange, c'est dégueulasse. Et elle est tout le temps en train d'aspirer à une espèce de pureté.
1: Il n'y a personne autour d'elle qui est comme ça parce que sa sœur, par exemple, est beaucoup plus enracinée, beaucoup, ouais. beaucoup plus contente des conditions qu'elle a. Donc, c'est ça.
2: Bon, alors, je sens que vous avez beaucoup apprécié tous les deux. Bon, il faut quand même consacrer du temps à une critique. Là. Allons-y. Mais, Nicolas.
0: Mais que dire de méchant de là-dessus? Je ne sais pas, vas-y, Nicolas.
3: Je sais pas, moi, ce qui m'a étonné et séduit, aussi, c'est la forme. Mais la forme est très intéressante aussi, parce qu'il y a beaucoup d'autres personnages qui vont apparaître et on a l'impression qu'à un moment donné, dans le récit, il y a une espèce de fracture spatio-temporelle. Il y a des gens qui ont vraiment existé ou enfin qui portent les noms de gens qui ont vraiment existé, entre autres les Nature Boys, qui sont en quelque sorte les ancêtres des hippies dans les années 40. 50, je pense, ont même fondé une espèce de restaurant santé en Californie, le Trophéon.
2: Et ça, c'est réel dans l'histoire.
3: Et il y a cette idée aussi de la chanson aussi de Nature Boy.
2: On a la chanson de Nature Boy, qu'on se la rappelle quand même.
3: Que j'ai écouté, moi, pendant la lecture.
2: Oui. Allons-y.
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2: Ah ouais.

0: Puis il y a cette idéalisation de la nature, et elle est incarnée par les Nature Boys qui débarquent dans la ferme et qui, eux autres, sont enchantés justement par tout ça. Il y a un personnage qui s'appelle Henry David Thoreau.
1: Et qui est le rebelle par excellence, qui va tout quitter pour aller vivre dans un
0: poète. Le plus grand apologiste de la nature qui soit. Et j'ai l'impression que vous réglez un peu vos comptes avec la littérature à travers ce personnage-là. Justement, vous en servez pour dire que ceux qui élèvent la nature, finalement, ils n'ont rien compris.
2: Ben, ils n'ont pas compris la même chose que moi, en tout cas. Puis moi, je n'ai pas compris parce que j'ai lu son livre, puis crime, c'est pas facile.
1: J'avoue que c'est un livre mythique, mais c'est un petit peu long. Oui.
2: Oh my God!
3: Vous répondiez à une question qui m'intrigue. Parce que tout ce livre-là, c'est sur la quête de sens. Et puis, on a l'impression qu'à la fin, vous nous livrez une clé pour comprendre le monde.
1: Ah non, mais vous n'allez pas la dévoiler quand même.
3: Oui, non, mais parce qu'il y a une phrase. Abena, chic, benengdenga, pata. Donc, un anglais. Ben oui, il y a cette phrase-là. Ah. Et qu'est-ce que je dois comprendre là-dedans?
2: Ben, c'est à n'y rien comprendre. Parce que quand on parle anglais, on faisait ça quand on était enfant. Oui. Moi puis ma sœur, on parle anglais. Mais c'est très...
1: On le faisait quand on chantait.
2: C'est drôle, mais c'est sérieux parce que c'est comme... Je veux pas parler français. Je connais pas l'anglais, mais je le parle quand même. C'est même pas terrible. Un intérêt pour la culture américaine. C'est juste de dire je veux pas parler une langue qu'on va comprendre.
1: Mais c'est de l'assimilation aussi pure et dure.
2: Ben oui.
1: Bon, alors... Pourquoi c'est bon? Parce que je pense que vous avez trouvé ça bon. Là.
3: Mais parce que c'est la quête de, qu'on a tous à l'intérieur de nous, de savoir comment on va mener notre vie, et puis qu'on tous, on va rater notre coup, puis qu'on a beau faire la musculation comme les Nature Boys, puis d'avoir toutes les Pléiades, et puis ça marchera pas, puis que même si on devient comme Thoreau, ça va pas marcher non plus, puis que si on est comme Lynn, puis qu'on part en Floride, on va rater notre vie, ça va être un cauchemar. J'ai adoré ça, moi, pour
0: ça. Ça pose beaucoup de grandes questions, comme le dit Nicolas, mais aussi, quand on part, qu'est-ce qu'on traîne avec nous de l'endroit d'où on vient et vers quoi on revient. Il y a beaucoup d'allers-retours. Enfin, on ne peut pas révéler trop de
1: non,
0: choses.
1: Non, mais on a aimé ça. Là, on comprendra.
0: Moi, j'ai adoré ça parce que c'est aussi, plus on avance dans le roman, plus on est désorienté. Ça ne va jamais où est-ce qu'on pense aller.
1: Ah, ça, c'est le fun.
0: Et on sort. Et moi, j'ai dû relire des bouts à la suite. Et pour moi, c'est une qualité. J'ai envie de revenir et de voir s'il y avait des choses qui avaient été placées que je n'avais pas vues.
1: C'est merveilleux.
0: Moi, j'ai beaucoup aimé.
3: Pour moi, c'est votre roman le plus personnel et qui parle le plus de vous.
1: Oh. Voyez-vous?
3: Le plus de vous.
2: Ben, peut-être tant mieux, hein, parce que je suis encore à la recherche de trouver la façon d'écrire qui va me faire autant de bien que de mal. Au moins autant de bien.
1: À partir bien de lundi, ça se peut qu'on prenne l'avion et qu'on vous voit comme agent de bord.
2: Oui,
1: là.
2: J'ai vraiment hâte, je vais vous
1: servir. Café, thé.
2: Ouais, puis petite diète.
3: On peut savoir la compagnie.
1: Antoine Charbonneau de Merce, Nature Boy. Alors, c'est une vraie réussite. Hein? On aura compris, c'est paru chez Artaud. Merci d'être avec nous ce soir. Merci vraiment. Vous.

0: de revue de la semaine se poursuit avec notre invitée, une icône de la chanson au Québec, la grande Laurence Jalbert est avec nous. Laurence, on vous accueille parmi nous parce que vous avez annoncé il y a quelques jours une nouvelle tournée. 35 ans, je cherche encore. C'est un spectacle qui va célébrer votre premier album solo, Laurence Jalbert. La tournée va s'amorcer en octobre prochain, va se poursuivre jusqu'en mai 2027. Il y aura 19 concerts au total. Alors revenons à cet album, Laurence Jalbert, qui paraît en 1990. On le dit en ouverture de deuxième heure. C'est l'année de vos 31 ans. Alors cet album contient certains de vos plus grands succès en carrière. Tout le monde se souvient de Tomber.
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0: Oh yes! Voici maintenant un extrait de la pièce Les yeux noirs.

0: en duo. Michel Lacroix connaît les paroles. Oui, oui. Tout le monde entend les chansons de Laurent Jalbert. On est en 90, 91. Le 21 septembre 1990, Denis Lavoie, dans la presse, Laurent Jalbert écrit, je le cite, « Après avoir hurlé dans les groupes rock, avoir remporté un concours il y a plus de 2 ans avec le groupe Volt, c'était l'empire des futures stars. » Laurent Jalbert lançait hier son premier micro-sillon. On disait encore ça à l'époque quand même. Et on fera inévitablement la comparaison avec Melissa Etheridge ou autre descendante de Janis Joplin.
1: Oui.
0: C'est vrai qu'à l'époque, on disait ça.
1: Oui, et le plus, je dirais, ironique là-dedans, c'est que, Melissa Etheridge, c'était pas une influence. Je veux dire, on est arrivé pas mal en même temps.
2: Oui, tout
1: mais
2: à fait.
1: Janis, quand je faisais de la musique dans les bars, je ne voulais pas faire de Janis Joplin. Parce que même à cette époque-là, j'étais totalement puriste. Moi, je dis que j'aime le country. Pour moi, le country, c'est une façon de vivre, c'est une façon de parler. C'est pas juste se mettre une veste à franges. Mais. Chanter du Janis Joplin avec sa vie de femme incroyablement douloureuse.
0: Courte
1: et douloureuse, comme ben des artistes de cette époque-là.
0: Exact.
1: C'est 27, 28 ans, ils sont toutes morts presque.
0: Ouais.
2: Jimi Hendrix.
1: Moi, je ne pouvais pas dire non, je ne vais pas aller chanter du Janis quand je n'ai pas eu le millième de la vie qu'elle a eu.
0: Ah, mais quand même, hein, quand même. Vous avez eu toute une vie, là.
1: Oui, mais depuis ça.
0: Vous êtes née Lise Jalbert à Rivière-au-Renard, en Gaspésie, le 18 août 1959. On vous doit 13 albums entre 90 et 2024. Vous venez du rock. On l'a dit, des clubs, en fait. Mm-hmm. Alain Brunet de la presse, en 91, vous racontez votre époque de chanteuse de bar.
1: Oh
0: quand
1: là
0: même, là.
1: Là.
0: Je vous cite. Une fois, je ne pouvais pas sortir seule à Labrador City, tellement je risquais d'être agressée.
1: Oui.
0: J'étais toujours escortée par mes musiciens. Une autre fois, 3 gars m'ont sorti littéralement d'un club pour me violer.
1: Oui.
0: Les gars du band m'ont sauvée.
1: Oui.
0: Bon, déjà, Laurence, là, on est quand même, comment dire...
1: Ah, écoute, j'aurais des pages

0: J'ai des pages, oui. Parce que c'est un monde, pas un monde de fous, mais un monde à part. C'est vraiment, c'est un autre monde, complètement. Mais moi, c'est là que tu réalises, en tout cas, que j'ai compris après, des années après, quand on me dit, oui, mais comment t'as fait? Ben, c'est ça, la passion. Moi, j'ai jamais voulu une carrière. Je n'ai jamais, puis même encore maintenant dans ma vie, quand on me dit, oh, ta carrière, ma quoi? Pour moi, je n'ai rien prévu de tout ça. Pour moi, c'est la passion folle et dure et mon TDAH à l'extrême qui m'ont amené à endurer plein de choses, à tolérer plein de choses. Mais d'arriver à la fin de la soirée et de chanter, ne serait-ce que parce que dans les bars, je faisais rarement, j'étais musicienne au début.
1: De quel instrument vous jouiez?
0: Mon instrument, c'était le piano. Ah. Et j'ai joué aussi de la trompette.
1: En regardant Rémi Cormier.
0: Ouais,
1: ben voilà.
0: Ouais.
1: Ben, la voix et de la trompette, c'est très proche. Là, quand même.
0: Ben,
1: ouais.
0: D'ailleurs, je m'étais fait voler ma trompette à Havre-Saint-Pierre. La gang de gars de Bessic était rentrée parce que le propriétaire du bar n'avait pas voulu faire une sandwich au chef de gang. Et la gang de Bessic, ils sont rentrés, ils ont tout démoli, notre stock, et ils m'ont laissé ma trompette.
1: Ah.
0: Écoute, je pourrais t'en raconter
1: des
0: anecdotes.
1: Donc, ça veut dire que vous n'avez pas une vie rocambolesque.
0: Non, je n'ai pas fait dans la dentelle, jamais dans ma vie. Mais
1: il y a eu de la drogue aussi, Laurence.
0: Ah ben oui, ben, c'est un monde de ça, oui.
1: Oui, parce que
0: c'est un monde de ça.
1: Parce que vous l'avez raconté, là.
0: Ben oui, mais comment dire, c'est pas que j'ai rien à cacher, mais ça fait toute partie des expériences que j'ai eues. Parce que trouver un sens à sa vie, c'est essayer des affaires, essai, erreur. Moi, je passe mon temps à dire ça à mes petits-enfants parce que je suis rendue que je suis une grand-maman très, très... Ma fille est prolifique. Moi, ma fille a 7 enfants, tu sais.
1: Wow!
0: Et de leur dire, tu sais, on fait juste essayer dans la vie. Mais essaie, par exemple.
2: L'héroïne aussi? Dites pas, on n'en sort pas facilement de l'héroïne, non?
0: Non, ça, j'espère qu'ils vont pas entendre l'entrevue. Non, mais sincèrement, je suis très, très franche et très transparente avec mes enfants.
1: Mais ça, c'est merveilleux,
0: bravo,
1: quand même.
0: Je leur dis tout le temps, tout ce que vous allez faire, tout ce que vous allez essayer de faire, j'ai fait 100 fois pire, 1000 fois pire dans ma vie. Ça fait qu'il n'y a plus rien qui m'inquiète. Sauf que, bon, évidemment, les temps ont changé, puis les réseaux sociaux et
2: mais
0: tout c'est ça,
2: pas, c'est
0: tellement
2: pas très loin
0: plus
2: de
0: la même
2: Janis.
0: Chose.
2: Vous avez dit tout à l'heure que vous ne pouviez pas chanter du Janis Joplin parce que vous n'aviez pas vécu tout ce qu'elle a vécu, mais non. C'est pas très loin
0: ce que
2: vous racontez là.
0: C'est parce que j'étais pas encore rendue dans ce cheminement-là. Non, je ne voulais pas chanter du Janis Joplin. Puis pourtant, tu sais, je veux dire, je sais.
1: Vous avez la voix pour le faire.
3: La voix, tu devrais faire un album de Janis Joplin.
0: Mais avec cette voix-là, ça serait super beau. Mais c'est pas juste d'avoir la voix, c'est ça, moi, que... Puis, tu sais, d'avoir commencé à écrire mes chansons aussi relativement tôt dans ma vie.
1: Vous êtes pour une auteure, compositrice, interprète, on l'a pas dit, mais c'est très important, c'est vous qui écrivez vos chansons.
0: Pour moi, d'avoir vu, je me rappelle, j'étais pas vieille, j'avais... Je vais pas la vieillir non plus, mais de voir Diane Tell sur les plateaux de télé, à l'heure, tu sais, les émissions à l'heure du midi avant...
1: Boubou!
0: Et de la voix,
1: Boubou,
0: entre autres. Ben oui, je suis vieille, je vais avoir 67 ans.
1: C'est correct.
0: Si vous saviez comment je l'assume et comment je suis bien là-dedans.
1: Ben, il faut.
0: Et quand je regardais Diane Tell avec sa guitare, puis sur son petit banc, puis je faisais, mais c'est ça que je veux écrire mes propres chansons. Je veux. Puis à l'époque, c'était pas transmettre, mais je voulais raconter mes propres histoires. Mais c'est fou. Quand tu te retrouves devant les gens et qu'ils se sont identifiés dans ton histoire, là, c'est un choc parce que ça, on n'est pas préparé à ça.
1: Oui, mais vous l'avez vécu de façon implacable. Ce fameux album que vous allez célébrer en tournée quand il paraît en 1990, le Québec vous découvre. Femme affirmée, voix très forte, très blues. L'album va s'écouler à 180 000 exemplaires. Mm-hmm. Vous serez partout, à la télévision, sur scène. Même Michel Lacroix connaît les paroles de vos chansons. Mais quand même, vous passez dans la culture populaire. En 91, vous êtes sacrée découverte de l'année à la disque. Vous recevez le Félix pour le vidéoclip de l'année réalisé par Lynn Charlebois. Mais oui, pour tomber. Peu après, votre album va paraître en France sur étiquette Vogue. Alors, comment on se sent quand on connaît un succès? C'est très loin de la vie d'avant, là.
0: Étourdie, complètement étourdie. Ouais. Et j'étais maman monoparentale. Et c'était très, très, très difficile parce que, j'ai deux enfants. J'ai eu mon fils 13 ans plus tard que j'ai eu ma fille. Et pour moi, de la laisser parce que c'était, fallait partir en France, puis il fallait rester là-bas. Et c'était trop difficile pour moi. Et je ne m'y faisais pas du tout. Moi, tu sais, les plateaux que je faisais, puis la façon d'être que, tu sais, on dit des fois, telle personne est rebelle. On n'est pas rebelle, on a juste un trouble.

0: d'opposition, là. Mais j'avais un sérieux trouble d'opposition.
1: Opposition au succès?
0: Non, trouble d'opposition.
1: Oui, mais à quoi vous vous opposiez?
0: C'est que on est autour d'une table, c'est ça, dans une entrevue avec plein de gens. Et là, les gens s'esclavent pour quelque chose qui, pour moi, est vraiment pas drôle, tu comprends? Mm. Fait que moi, non, c'est non. Je trouvais pas ça drôle du tout et je riais pas. Ça fait que j'étais pas bien. Et surtout, une fois, je suis arrivée, je suis débarquée de l'avion.
2: oui, l'avion qui concerne les gens.
1: Oui. On pense à Antoine désormais quand on pense à l'avion.
0: Je suis débarquée de l'avion après 6 semaines là-bas, d'un rythme complètement fou, épuisé. Je venais de me faire fouiller en sortant de l'avion. Et j'arrive, je vois ma fille qui, à l'époque, avait 7 ans. Elle était tellement angoissée et nerveuse parce que j'étais son père et sa mère. Hein. Je veux dire, j'avais même pas de famille. Je veux pas faire pitié, mais c'est comme ça. J'avais pas de famille à Montréal. Donc, c'était des gardiennes, des inconnues qui gardaient ma fille. Et je descends, je la regarde, puis je la vois arriver. Elle a un trou sur la tête. Un bobo gros, énorme. Elle a tellement angoissé, elle faisait tellement d'anxiété. Elle s'ennuyait tellement de moi qu'elle s'auto-mutilait. À 7 ans. Et je lui ai fait non. Non, non, j'ai pas eu ma fille pour la faire souffrir et moi non plus.
1: Oui, bien sûr. Vous avez souvent raconté que votre vie a été difficile. Vous avez déjà vécu de l'aide sociale. Vous l'avez raconté. Vous avez été victime de violences conjugales. Vous l'avez raconté. Aussi, ça a été majeur, ça, il y a quelques années.
0: Totalement,
1: Laurent Jalbert, ça change une vie.
0: Oh, ça brise une vie.
1: Oui.
0: Je veux dire, comme chez nous, ma chère belle, ça brise une vie. Ça te brise une femme, ça. Et tu sais, quand je suis sortie, entre les deux entrevues, j'ai vu Annick Charrette et j'ai figé devant elle.
1: Ouais.
0: Tu sais, j'ai même pas été capable de lui dire. Oh! Tu sais, j'étais figé devant elle. J'ai une admiration pour les femmes comme ça qui se tiennent droite et debout. Qu'importe le nom de la personne, comme l'histoire de Bruel maintenant, tu sais.
1: C'est partout en France, hein?
0: Ouais. Ah, bon,
1: Flavie Flamand,
0: c'est
1: là, que cette animatrice très connue en France qui vient de porter plainte.
0: Et c'est pas terminé. Mais tout ça pour dire que ça nous brise.
1: Ouais.
0: Mais ça m'a pas totalement brisée. Donc, on dit, oui, des fois, j'ai dit, oui, ma vie a pas été facile. Mais qu'est-ce que tu veux? Je le sais pas. C'est parce que j'essayais. Plus t'essayes des choses, plus tu te trompes, puis plus tu manges des claques. Ben, faut croire que c'est ça que j'ai fait. J'ai jamais eu peur de rien,
1: non,
0: moi.
1: C'est jamais. Fou parce que on a une image de vous là, qui conjugue deux réalités. Vous avez été très malade aussi,
0: vous avez eu
1: deux cancers, vous avez souffert de la COVID longue, entre autres. Là.
0: Je souffre encore.
1: Des symptômes de ça.
0: Absolument. Ouais. Mais j'ai adapté ma vie. Et je pars en tournée, je donne des shows, je suis encore en show lundi.
1: Comment on fait? Parce que il y a un vrai paradoxe. Hein, parce que cette femme très rugissante, là, à la crinière flamboyante, qui a une voix hallucinante, qui est encore intacte, on l'a entendu là, en direct.
0: Je la travaille toujours.
1: D'un côté, j'imagine.
0: Ah, oui.
1: Puis d'autre côté, il y a cette femme là, qui a été accablée de maladies, de violences. Là. Il y a un paradoxe quand même. Vous le vivez, ce paradoxe-là?
0: Ben, j'ai eu une période où j'ai eu plusieurs petits deuils à faire, des grands et des petits, par rapport à la santé, surtout. Tu sais, c'est, quand on fait de la tournée, c'est vraiment pas évident d'avoir de sérieux problèmes de santé.
1: Faut être en forme.
0: Mais je veux y aller et j'y vais quand même. J'ai eu mon premier arrêt de travail à 65 ans. Tu réalises. C'est la passion qui mène, ma belle. C'est la passion qui me donne. Le corps, il suit. J'organise ma vie en conséquence et le corps suit.
1: Voilà.
0: Parce que la tête et la voix sont là. Crois-moi.
1: Bon, si on était à Yasmon Amès, on dirait que c'est ce qui vous réunit tous les trois, hein, je crois.
0: Oui.
1: Les invités de cette deuxième heure, la passion. Laurent Jalbert, la tournée 35 ans et je cherche encore. C'est un spectacle qui va célébrer votre premier album solo, Laurent Jalbert. Ça s'amorce en octobre prochain jusqu'en mai 2027. Il y aura 19 représentations, 19 concerts.
0: Et d'autres shows qui sont à confirmer.
1: On imagine, il va y avoir des supplémentaires. C'est un événement de vous voir chanter. Votre voix est magnifique, on l'a entendu. Hein? Merci d'avoir été avec nous, Laurent Jalbert. C'est un vrai cadeau. Antoine Charbonneau-Demers, ce roman qu'on a beaucoup aimé, il paraît chez Artaud. Il est paru, Nature Boy, chez Artaud. Michel Lacroix, bon match lundi soir. Bravo pour l'ensemble de votre carrière. Merci d'avoir été avec nous. Merci aux gens qui nous regardent.
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1: Aujourd'hui, au Radio-Journal, clôture du Conseil général de la CAQ.
2: Notre nouveau gouvernement va retirer la TVQ sur plusieurs produits qu'on utilise dans la vie de tous les jours.
1: Malgré les critiques de l'opposition, Christine Fréchette en rajoute. Et des Canadiens de la flottille pour Gaza de retour au pays.
3: Tous les participants de la flottille ont passé par l'hôpital pour faire un contrôle médical.
1: Bonjour, ici Rebecca Kwan. Bienvenue au Radio-Journal. La première ministre du Québec, Christine Fréchette, annonce la suspension de la TVQ sur des biens courants de consommation pour alléger le coût de la vie des Québécois. Elle fait ainsi fi des craintes de son ministre des Finances et des critiques de l'opposition. Valérie Gamache a assisté à la clôture du Conseil général de la Coalition Avenir Québec à Lévis.
4: Christine Fréchette est accueillie par ses militants sur une ritournelle sportive. Pourtant, cette dernière réunion de famille avant les élections démarre sur une note discordante.
5: Député, c'est mon travail.
4: Le ministre des Finances, Éric Girard, doit se défendre d'avoir signifié à la première ministre son inquiétude face au rythme des dépenses du gouvernement. Il explique aujourd'hui que le contexte mondial a évolué, évoquant le détroit d'Ormuz qui demeure bloqué.
5: L'impact sur le coût de la vie des Québécois est très important.
4: Dans son budget, il avait réservé 250 millions de dollars au successeur de François Legault. Christine Fréchette n'exclut pas de dépenser davantage.
2: Il faut trouver un juste équilibre. Si la situation évolue du côté des finances publiques puis qu'elle évolue aussi pour les Québécois, il faut redéfinir ce juste équilibre.
4: La preuve pour les partis d'opposition que rien n'a changé à la CAQ. Le chef libéral Charles Milliard.
6: Madame Fréchette semble prendre les Québécois pour des valises.
4: La première ministre martèle que depuis 40 jours, les Québécois ont une nouvelle CAQ devant eux, mais elle admet que le message ne sera pas facile à passer.
2: On va être à l'image de nos équipes de hockey, puis on va faire mentir toutes les prédictions, puis on va gagner les prochaines élections.
4: Aujourd'hui, la survie de la CAQ semble reposer sur ses épaules. À preuve, aucune nouvelle orientation n'a été adoptée lors de ce Conseil général. Les militants ont choisi de suivre leur capitaine pour sauter sur la patinoire électorale.
2: Alors, au travail! Go, Habs, go!
4: Ici Valérie Gamache, Radio-Canada, Lévis.
1: Un nouveau rapport affirme que le mouvement souverainiste québécois a reculé sur la question du vivre ensemble avec les immigrants. C'est un des constats dressés par l'organisation Oui Québec à la lumière d'une vaste consultation tenue auprès de 50 groupes de la société civile. Le rapport complet sera dévoilé demain lors d'un atelier de réflexion sur l'indépendance à Montréal. Les précisions d'Andréane Williams.
7: Les Québécois ont envie d'un grand projet collectif et s'inquiètent du recul du vivre ensemble au Québec. C'est ce qui ressort d'une consultation menée auprès d'une cinquantaine de groupes, dont des chambres de commerce, des centrales syndicales et des groupes communautaires, par Oui Québec, une organisation citoyenne dont la mission est d'engager la société civile autour du projet d'indépendance du Québec. Sa présidente, Camille Goyette-Gingras.
8: Leur souhait, c'est qu'on se projette dans un avenir à travers un grand projet collectif. Ce souhait-là, il est important parce qu'il fait ressortir aussi deux blocages qu'eux ressentent. Un premier, qui est un sentiment que le monde bouge autour d'eux sans qu'ils aient du contrôle. Puis de l'autre côté, ils se disent, ben finalement, comment on se rassemble?
7: La consultation démontre, entre autres, que 77 % des groupes souhaitent une révolution tranquille 2.0. Par ailleurs, 64 % ont l'impression que le vivre ensemble recule au Québec.
9: Pourquoi je voudrais qu'on fasse l'indépendance?
7: Édouard Lamarre, 20 temps, a pris part à des discussions sur l'indépendance organisées par Oui Québec à Montréal samedi. Il déplore que l'indépendantisme au Québec soit souvent perçu comme un mouvement qui exclut les personnes immigrantes.
9: J'ai grandi avec plein d'amis de toutes sortes d'origines. Eux aussi, le Québec, pour eux, là, ça peut être un pays.
7: Pour plusieurs groupes consultés, la conjoncture américaine et ce qu'ils considèrent comme une dépendance envers Ottawa alimentent une volonté de changement. Ici Andréane Williams, Radio-Canada, Montréal.
1: L'Iran et les États-Unis font état d'une percée dans les discussions pour mettre fin à la guerre après des semaines de tractations et de tensions diplomatiques entre les deux pays. Selon le président américain Donald Trump, une entente se rapprocherait grandement et les négociations se concentreraient maintenant sur les détails du texte. Téhéran a également évoqué une tendance au rapprochement, tout en mentionnant que la question du programme nucléaire iranien ne faisait pas partie pour l'instant de l'entente qui est discutée. Selon Donald Trump, l'accord prévoit notamment la réouverture du détroit d'Ormuz. Des Canadiens qui étaient à bord de la flottille en route vers la bande de Gaza et qui ont été arrêtés

0: arrêtés par les autorités israéliennes reviennent au pays en fin de semaine. Deux d'entre eux ont atterri à Montréal plus tôt cet après-midi et d'autres sont attendus demain. Au total, 12 Canadiens se trouvaient à bord de la flottille qui a été interceptée en mer Méditerranée par l'armée israélienne. Ces militants pro-palestiniens ont passé plusieurs jours en détention et dénoncent les mauvais traitements qu'ils auraient subis. C'est notamment le cas de la Montréalaise Safa Chebbi qui a témoigné de ce qu'elle a vécu à son arrivée à l'aéroport.
1: Il y a des harcèlements sexuels, il y a des fractures, il y a une personne qui a une hémorragie interne. Tous les participants de la flottille ont passé par l'hôpital pour faire un contrôle médical, tout sans exception, parce que le minimum que tu peux avoir, des bleus et des blessures, ça c'est le minimum.
0: Les allégations des militants arrêtés n'ont pas pu être vérifiées de manière indépendante. Et puis enfin, le Canadien de Montréal affronte ce soir les Hurricanes dans le deuxième match de leur série présentée en Caroline. Le Canadien mène les échanges 1-0. C'était votre Radio-Journal.
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0: Notre invité musical ce soir, le formidable Rémi Cormier, est avec nous en direct sur ce plateau. On retrouve nos collaborateurs, Nicolas Titley et Nicolas Mavrikakis. Oui. Et on accueille ensemble un chouchou des auditrices et des auditeurs de la première chaîne de Radio-Canada, un grand communicateur, un amoureux des livres et un amoureux de Cuba. Jean Fugère nous fait le plaisir d'être avec nous ce soir. Bonsoir, Jean.
1: Et le plaisir est réciproque.
0: Ben, j'espère évidemment. Bien, Jean. Alors,
1: oui.
0: Jean.
1: Oui.
0: Je ne vais pas vous vieillir, mais c'est un chiffre quand même, comment dire, symbolique.
1: Oui, il faut le dire.
0: Oui. Vous avez eu 75 ans il y a quelques semaines. Oui, wow.
1: Oui.
0: Quel regard vous portez sur votre vie?
1: Et Seigneur.
0: C'est fou quand même. Hein?
1: Je trouve que c'est un chemin qui a été un peu rocambolesque. On employait ce mot-là tout à l'heure.
0: Oui, pour Laurent Jalbert.
1: Et je pense que ma vie a été très romanesque.
0: Ah oui, c'est beau ça.
1: C'est le regard que je porte sur ma vie. Et j'espère que ça va se terminer dans l'harmonie entre le cœur, l'esprit et le corps.
0: Bravo. On va porter un regard affûté sur votre vie ce
1: d'accord.
0: soir. Merci d'être avec nous. Avec nous sur ce plateau, le rappeur Yacé Tidon. Bonsoir.
2: Bonsoir. J'ai pas 75 ans, mais... Et en plus, il en fait pas, hein?
1: Non, mais toi non plus.
2: T'es jeune.
0: Bien. Alors, vous faites paraître dans quelques jours Yacé Tidon, le 29 mai, un premier album intitulé Steps et Joyride Records, en référence au chemin parcouru tout au long de votre vie. Vous n'avez pas 75 ans, vous avez 35 ans.
2: Yes. Wow.
0: Vous avez trois enfants.
2: Oui.
0: Vous êtes d'origine congolaise.
2: Exact.
0: Votre mère était chanteuse de gospel.
2: Exactement.
0: Oui. Comment ça a influencé votre musique? Moi, ça m'impressionne, genre, je suis comme vous. Oui, le gospel.
2: Mais vraiment, vous savez, pour ceux qui ne savent pas, au Congo, la musique fait partie tenante de nos vies. En tout cas, quand tu nais, tout le monde chante. Aïe. Quand tu vis, ils chantent le mariage ensemble. Même quand tu meurs, ah, il est parti. La chanson, c'est dans nos gènes. C'est vraiment très... C'est partout. Les églises, les bars, les restos, c'est partout.
0: Mais
2: donc
0: ouais.
2: Voilà, donc ça c'est influencé. Et surtout voir ma mère à 12 ans, ma première chanson avec elle, c'était juste...
0: Oui.
2: Le déclic.
0: Voilà, on va raconter votre histoire. Merci d'être avec nous ce soir. Mais on va commencer cette heure avec l'illusionniste Luc Langevin. Bonsoir.
3: Bonsoir,
0: Langevin. Vous allez présenter votre spectacle, L'illusionniste, là où l'impossible prend vie, au Théâtre Maisonneuve, le week-end prochain, vendredi, samedi et dimanche. Luc Langevin, quatre représentations dans une salle de 1500 personnes, parce qu'il y a deux représentations le samedi.
3: Oui.
0: C'est énorme quand même. Plus de 65 000 billets vendus depuis le début de cette tournée. En juillet dernier, comment vous expliquez l'attrait perpétuel des spectacles de magie? Est-ce qu'on peut dire encore le mot magie, même si on dit illusionniste?
3: Oui,
0: bon.
3: Oui.
0: Comment on l'explique, ça? Hey, c'est énorme quand même, là, quatre spectacles dans une salle comme le Théâtre Maisonneuve. Vous faites rêver les musiciens, là. Vous faites rêver tout le monde. Là.
3: Ben,
0: c'est
3: vrai. Dites, puis ça me... Même moi, ça me frappe. Ça me remplit de gratitude. Je me dis, mon Dieu, je suis chanceux. C'est vrai. Ben, je pense qu'on vit à une époque où on a besoin de magie. On a besoin de rêver, de s'émerveiller, de voir de la couleur dans un monde qui est un peu gris. C'est peut-être comme ça que je l'explique. Puis il y a quelque chose de très accessible à la magie. Tout le monde aime ça, enfants, adultes. Peut-être qu'il peut expliquer le succès.
0: Oui, c'est onirique, hein, ça a rapport au rêve. Vous dites aussi dans l'annonce de spectacle que c'est une occasion de fuir le réel.
3: Oui, tout à fait. Oui, on en a bien besoin encore.
0: Le réel aujourd'hui. Oui. Alors, c'est José Lito Michaud qui est le directeur artistique de votre nouveau spectacle. C'est son anniversaire aujourd'hui.
3: Oui, il a 61 ans.
0: Mais on lui souhaite un très joyeux anniversaire.
3: Oui, je le salue, il doit être à l'écoute, là, même si c'est sa fête.
0: On imagine qu'il se manifeste, s'il est à l'écoute, tiens, qu'il nous écrive. Alors, pourquoi

0: parlé de travailler ensemble, ou en tout cas, on l'avait effleuré, puis arrivait un moment où moi, je quittais l'équipe avec laquelle j'étais par le passé, puis j'étais allé le voir vraiment comme ami. En fait, je savais qu'il voulait plus être manager, ouais. Mais je me disais peut-être qu'il peut me présenter des gens. Et à un certain moment, il a évoqué la possibilité de revenir au travail parce que, en fait, José, ben, vous le connaissez, c'est quelqu'un qui est très, très humain. Et il voyait l'opportunité, je pense que c'est ses mots, d'apporter un supplément d'âme à ce que je faisais. Et au début, j'étais pas certain de savoir ce qu'il voulait dire, mais je lui ai fait confiance. Et il a monté une super équipe autour de moi. Parce que non seulement c'est mon manager, mais c'est le directeur artistique et le metteur en scène. Oui. Oui. Mais donc, il porte plusieurs chapeaux. Puis c'est lui le chef d'orchestre de ce nouveau spectacle puis de toute ma carrière en général. Et je pense que c'est pour ça que je l'ai choisi. Et d'abord parce que c'est un humain formidable. C'est la personne la plus dévouée et généreuse que je connaisse. Et il apporte quelque chose à ma magie qui est vraiment plus humaine, je pense. Ça réussit à... La magie, ça transcende la magie. On va chercher des émotions, on fait vivre des émotions.
1: Il vous a apporté ça. Ouais. Hein? Il a dit de vous, il a des airs de Céline Dion. De par sa force, sa volonté et cette posture qui la digne des grands. Il a l'étoffe pour atteindre les hauts sommets, là où l'air se raréfie et souvent une certaine solitude est inévitable. Bon.
0: Oui.
1: Oui, parler. Oui, mais il voit ça pour vous. C'est ça que ça veut dire aussi. Là. Parlons de cette solitude. Là. Est-ce que c'est une condition du succès? Est-ce qu'il a raison?
0: Ben, je pense que oui, parce que quand on atteint un sommet, c'est une pointe. Donc, il n'y a pas beaucoup de place pour beaucoup d'autres gens autour. Il y a une forme de solitude, je crois, parce que pour atteindre un sommet, il y a une forme de... Faut développer des aptitudes hors normes et donc souvent on
1: ça isole.
0: Ça isole, voilà, tout simplement. Donc, puis je pense la magie a ça. Il y a beaucoup de répétitions avant d'en arriver à présenter quelque chose devant des gens. Donc il y a un grand moment de solitude avant de rencontrer le public. Je sais pas si c'est.
1: On est seul aussi quand on fait de la magie. Là, c'est pas une affaire de gang, de groupe, d'orchestre. Ouais. C'est solo en fait. Vous êtes né le 16 février 1983 à Saint-Augustin de Desmaures.
0: C'est exact.
1: Oui, tout le monde connaît ça. Hein? Quand on passe, quand on va à Québec, là, hein? C'est une des dernières sorties avant la.
2: C'était le pays de Bernard Arcan aussi.
1: Ah ouais.
0: C'est possible,
1: ouais. Ah ouais, c'est vrai ça. Vous êtes toujours utile sur un plateau, Jean. Voyez-vous. Non, mais c'est vrai, Jean. C'est pour ça que c'est triste que vous soyez si rare. Alors, c'est votre quatrième spectacle avant de devenir illusionniste. Vous avez complété une maîtrise en optique, puis amorcé un doctorat en biophotonique.
0: Oui.
1: Moi, j'ai la misère à dire le mot.
0: Vous l'avez bien dit.
1: À l'Université Laval. Qu'est-ce que c'est la biophotonique?
0: C'est la fusion de la biologie et de la photonique. Donc, la biologie, l'étude de la vie cellulaire. Là, la vie sous toutes ses formes. Et la photonique, c'est l'étude de la lumière. Donc, je travaillais... à l'époque, c'était un projet de recherche où j'utilisais la lumière pour étudier la vie, finalement. Mais j'ai fait un an et demi de doctorat avant de délaisser tout ça pour me consacrer à l'art de l'illusion. Décision la plus difficile de ma vie.
1: Là, on imagine. Mais est-ce que la science a servi votre travail?
0: Absolument, absolument.
1: Comment?
0: Ben, la science, c'est ce qui me permet de, on va dire, imaginer des principes qui vont tromper les gens, parce que la science est cette espèce de magie des temps modernes, cette espèce d'entité qu'on connaît pas trop, mais on sait que ça explique pourquoi nos téléphones fonctionnent, pourquoi on est capable d'aller sur la Lune. Donc la science a les outils, si on veut, pour rendre magique les choses. Donc moi, je m'en sers dans la conception des numéros, je m'en sers parfois pour présenter les numéros dans un contexte scientifique, rendre la magie moins infantilisante, on va dire.
1: Oh!
0: Ouais. Parce que parfois, les magiciens vont parler de baguettes magiques, de poudre, de perlimpinpin. Moi, j'aime mieux avoir un discours qui est pas infantilisant, qui est autour de l'illusion, qui est plus poétique, qui est plus...
1: Ce qui explique votre présence, parce que c'est la télévision de Radio-Canada qui a fait de vous une star aussi.
0: Absolument.
1: Vous avez fait plusieurs émissions, vous avez animé. C'est drôle parce qu'on parle de comment la magie évolue, comment vous la percevez autrement, parce que notre recherchiste, le flamboyant Lambert, nous rappelait jusqu'à quel point c'est très associé aux hommes.
0: C'est
1: l'illusion.
0: Vrai. C'est vrai.
1: David Copperfield, Chris Angel, Stéphane Bourgoin au Québec, là, très peu de femmes, jusqu'à l'apparition de personnages plus récents, Juliana Chen, Catherine Mills ou la Française Caroline Marx. Là.
0: Oui.
1: Puis il nous a rappelé aussi que pendant qu'on était enfant, la magie infantilisante, on découpait des femmes en morceaux.
0: C'est vrai.
1: Oui, on tirait des coups. C'est vrai, on les cachait dans des boîtes, on lançait des couteaux sur elles, par exemple. C'était assez machiste, là, quand même, la magie,
0: je pense que
1: longtemps.
0: Pendant longtemps, la magie, comme beaucoup d'autres arts, était un peu le reflet de la société. La première fois qu'on a fait, que le numéro de la femme coupée en deux, la première fois que ce numéro-là a été présenté, c'était un homme qui était coupé en deux.
1: Ah.
0: Et ça n'a pas connu un succès.

0: ça a connu un succès quand on le fait avec une femme. Là, le public, parce que c'était le reflet de la société, de la femme finalement, qui c'est terrible.
1: Mais disons qu'avec le nombre de féminicides qu'on connaît encore au Québec, je suis pas certaine que la société a tant changé.
0: C'est sûr.
1: Oui.
0: Non, puis mais c'est en train de changer, heureusement.
1: Ouais. Mais ça passerait plus sur scène.
0: Ben non. Du moins, il faudrait le présenter autrement. Là,
1: avec beaucoup de science.
2: Et le magicien est un bon criminel, si je puis dire.
1: Ouais.
2: Il vole des choses aux gens, mais il leur rend, il découpe des gens, mais il les recolle après.
0: Exact.
2: Il y a quelqu'un bien intentionné, disons.
1: C'est intéressant. Dans votre livre, La science de l'illusion, que vous faites paraître en 2019, vous écrivez que les illusionnistes cernent notre personnalité, détournent notre attention et nous emmènent loin, là où bon leur semble. Donc, bref, être illusionniste, c'est un peu être manipulateur.
0: Absolument. Absolument. En fait, les techniques de manipulation, d'attirer l'attention ailleurs, ce sont des outils qui, malheureusement, peuvent être utilisés pour l'escroquerie, pour le vol, pour manipuler des gens. Mais c'est aussi un outil qui peut être utilisé pour émerveiller, pour... J'aime penser que toute chose, que ce soit l'intelligence artificielle ou toutes ces grandes puissances, en fait, il y a souvent deux côtés. L'exemple que j'aime donner, c'est Albert Einstein qui a découvert la relativité. Ça a permis, par exemple, de créer nos GPS, puis plein d'inventions super utiles. Ça a aussi créé la bombe atomique. Et je pense que chaque chose a son côté sombre et son côté clair. Puis c'est comment on l'utilise. Donc moi, j'ai décidé d'utiliser ces outils-là pour émerveiller les gens, pour leur apporter du bonheur.
1: Puis... Vous aviez ça en vous, ça, le sens de l'observation. Là, ici, ce soir, sur le plateau, est-ce que vous observez est-ce que vous êtes toujours en éveil par rapport à ça, Luc Langevin?
0: Oui. Oui, il y a un état d'hypervigilance. Oui, ben, surtout dans un contexte d'entrevue comme ça où j'essaie de pas trop prendre conscience que tout ce que je dis est écouté par des centaines de milliers de personnes.
1: Ça, c'est sur moi. C'est pas la même chose. Mais ça veut dire que quand vous observez les gens, il y a Jean Fugère à côté de vous. Il y a Nicolas Titley, il y a Nicolas Mavrikakis, il y a Cétidon. Est-ce que vous avez toujours ce sens de l'observation d'une... Oui, hein?
0: Mais c'est fou quand même, relié à l'illusion. C'est-à-dire, si jamais on me demande un tour, là, je vois qu'il y a telle personne, il y a telle, que je pourrais demander à lui ça, je pourrais faire ça. Dans ce sens-là, oui.
3: Il a failli m'avoir dehors, là.
1: Donc, vous détectez quoi? Vous détectez les gens candides, les gens facilement bernables, les gens dont on peut se...
0: Vous me portez de mauvaises intentions.
1: C'est ce que vous venez de dire. Vous dites, je repère à qui je peux demander tel truc. Qu'est-ce que vous pourriez demander à Jean Fugère?
4: Vous ne pouvez pas disparaître quand même, là.
1: Vous
4: ne pouvez pas faire disparaître, là.
1: Non, mais c'est une bonne question. Qu'est-ce que vous pourriez demander à Jean Fugère, pensez-vous?
0: Qu'est-ce que je pourrais lui demander, en fait?
1: Pensez-vous?
0: Monsieur Fugère me semble être un intellectuel plus qu'un émotif. Donc, j'utiliserais des techniques plus liées, justement, pour tromper les gens intellectuels plus que des gens plus émotifs, que je peux dire une blague, ils vont rire pendant ce temps-là, ils baissent leur garde. C'est des techniques qu'on utilise avec. Donc c'est le genre de considération que j'ai.
4: Puis là, qu'est-ce que vous feriez une fois ma garde baissée?
0: Je ne sais pas encore, mais ce serait très bienveillant.
1: Oui,
0: je vous
1: assure. D'accord. C'est bienveillant,
4: j'aime
1: votre affaire.
4: Bienveillant,
1: votre affaire. Ça fait 15 ans que vous restez muet sur vos trucs de magie. Même votre entourage aurait signé une clause de confidentialité, selon un article du Figaro,
0: oui,
1: paru en France en décembre dernier, parce que vous travaillez en France aussi, entre autres. Mm-hmm. C'est comment vivre dans le secret?
0: Ben, ça contribue.
1: Non, mais c'est vrai, Nicolas Mavrikakis.
2: C'est fascinant. Votre famille ne peut pas raconter sur quoi vous travaillez, sur des secrets.
0: Ah, ben j'espère.
2: My God.
0: Mais non seulement ils ne peuvent pas en parler, mais je ne leur mets pas de temps au courant non plus.
2: Okay,
0: pour préserver ça. Ben, ça rajoute à la solitude, en fait. C'est une des raisons pour la solitude. C'est un peu comme vouloir faire une surprise à quelqu'un. Par exemple, on lui prépare un party surprise et là, on aurait le goût de lui dire, si tu savais ce qui s'en vient, mais on ne peut pas lui dire, il faut garder ça. C'est un peu ça de façon permanente. Parfois, une journée, j'ai trouvé quelque chose que je vais pouvoir utiliser dans une illusion. Je trouve ça tellement ingénieux, mais je ne peux pas en parler. Mais je ne peux pas le partager.
2: Excusez-moi, vous avez peur de vous faire voler vos découvertes, vos inventions, vos trucs?
0: Il y a ça, mais c'est surtout
1: que...
0: Ce
1: n'est pas David Copperfield qui a été accusé d'avoir copié des numéros de magie?
0: Ah, ben ça, si on
1: ça
0: entre
1: existe.
0: Là-dedans...
1: Ah,
0: oui, comme dans, encore là, dans plein d'autres formes d'art. C'est parce que c'est très difficile à protéger un secret de magicien. C'est surtout qu'une fois qu'on connaît le secret, le public n'a plus la possibilité de s'émerveiller devant le numéro qu'on peut faire avec.
1: Mais oui.
0: Parce que le secret, il est assez inintéressant. C'est comme démonter un toaster où on voit, ah oui, OK, ça fonctionne comme ça. Mais c'est l'émotion qu'on peut aller chercher avec qui, elle, est précieuse et qu'on ne peut plus retrouver une fois qu'on connaît.

0: ne peux pas breveter un truc de magie.
1: Ben, si vous brevetez, il devient public.
0: Oui, bien
1: donc,
2: c'est
1: pour
2: problème.
1: Ça, c'est très compliqué.
3: Vous n'avez pas un confident, une confidente à qui vous pouvez enfin dévoiler? Ça n'existe pas dans votre entourage, ça?
1: Mon collègue Stéphane Bourgoin, que vous avez cité d'ailleurs, avec qui je collabore depuis plus d'une décennie maintenant, qui est un incroyable magicien québécois, un génie de la magie au Québec. Ben, avec lui, on peut tous dire, évidemment, on est dans le secret des dieux. Avec José Lito, quand même, j'ai confiance. C'est quelqu'un en qui on peut avoir confiance. Donc, je lui partage plusieurs des secrets pour qu'il puisse bien le mettre en scène aussi, puis bien faire son travail. Les gens
3: donc,
1: de mon équipe.
3: Donc, sous la torture, José Lito, on pourrait le faire parler.
1: Mais je veux pas que vous le torturiez.
3: Mais non, c'est une blague, Nicolas Dutley.
2: Je pense qu'un bon spectateur de magie, c'est quelqu'un qui accepte justement cette convention, puis ils acceptent d'être trompés. Ils veulent être émerveillés. Mais est-ce que vous avez des spectateurs qui sont des vrais sceptiques et qui viennent simplement pour vous percer à jour, pour trouver où est la faille?
1: Oui, puis en plus, j'ai un côté scientifique, donc j'attire aussi des scientifiques, des gens cartésiens.
3: Les nerds.
1: Oui, puis c'est des gens qui sont plus difficiles, on va dire, à émerveiller, mais quand on y arrive, eux autres, ça fait longtemps qu'ils n'ont pas vécu ça, donc ils sont d'autant plus reconnaissants et émerveillés. Donc, mais c'est un public que j'aime parce que je sais comment ils pensent. Je me rappelle avoir fait des tours à Jean-René Dufort, Louis Morissette, qui sont turbo-sceptiques. puis quand je réussis à leur montrer quelque chose vraiment qui les bluffe, c'est beau de voir ce qu'ils viennent de voir, ils ne savent pas où le mettre dans leur tête. Il faut qu'ils créent une nouvelle case pour le mettre. Puis pour moi, c'est la définition de l'émerveillement. C'est ça.
3: Luc Langevin, vous allez présenter votre nouveau spectacle L'illusionniste, là où l'impossible prend vie. Ça se passe au Théâtre Maisonneuve à Montréal, bien sûr. Vendredi, samedi, il y a deux représentations et dimanche. Merci beaucoup d'être avec
1: nous
3: ce soir.
1: C'est un plaisir. Merci,
3: Marie-Louise. C'est réciproque, vraiment.

0: En direct, on retrouve notre invité Yacé Tidon, rappeur. Vous lancez dans quelques jours votre premier album, Steps, qui va apparaître le 29 mai chez Joyride Records. On décrit votre musique. Je ne sais pas si ça vous va quand même.
1: Allez-y.
0: Il y a du R&B, afro-pop, moderne, accessible, à croiser des rythmes africains et des influences caribéennes.
1: C'est parfait. C'est vraiment ça. C'est vraiment ça. Vous donnez envie de danser, là.
0: Ah ouais, ouais. Il faut toujours danser. Est-ce que vous croyez qu'il faut toujours danser, vous aussi?
1: Bien sûr,
0: oui.
1: Bien
0: pourquoi
1: sûr.
0: Non?
1: Parce que ça redonne espoir.
0: Ouais.
1: Je pense qu'il y a des gens qui ont tout perdu, mais qui dansent par joie. Tu vois des endroits en Afrique où les gens ont presque rien, mais ils sont heureux parce qu'il y a la danse, il y a le chant, il y a la joie.
2: C'est une forme de magie.
1: C'est... Exactement. Oui. Moi, voilà. Je suis illusionniste aussi, je t'ai pas dit. Hein.
2: Ah ouais, non, ouais.
1: Et moi, tu peux me faire confiance, t'as vu?
0: On écoute des extraits de ce nouvel album, Steps. D'abord, un extrait de la pièce Cobb.

0: Ce sont trois extraits de l'album Steps. On peut aussi entendre, et c'est tout nouveau, tout chaud, puisque ça a été lancé cette semaine, une pièce par Mitsou.
1: Exact.
0: Où vous êtes avec elle dans ce remix en duo de la pièce C'est chaud. On écoute un extrait.

0: un extrait de la pièce C'est chaud avec Mitsou qui a été lancé en dehors de l'album. L'album paraît le 29, exact. Bien sûr. Alors, c'est Mitsou qui vous envoie un message en privé sur Instagram. C'est comme ça, hein, genre maintenant, c'est moderne. Alors, elle vous demande de collaborer avec vous. Oui. Puis ça vous prend beaucoup de temps avant de lui répondre parce que vous n'avez aucune idée de qui est Mitsou.
1: C'est vrai.
0: Ouais.
1: Ouais. Trois mois après.
0: Ouais. Trois mois.
1: Exactement. On tournait un clip Diamant d'ailleurs que vous avez joué. Et ensuite, je cherchais les contacts de quelqu'un qui avait quelque chose que je voulais. C'était, je crois, un photographe et tout. Il avait mon sac. Oui. Et alors, je défilais sur mes DM, comme on dit. Bon, lui, il a 75 ans, sur mon pigeon qui rapportait les messages.
2: Pigeon voyageur.
1: C'est mon ami de Cuba. On est tous les deux amoureux de Cuba. Ouais. Mais voilà. Et donc, je suis tombé dessus et j'ai dit à haute voix. J'étais avec Carlos, toute l'équipe de Joyride que je salue d'ailleurs. Ouais. Et j'ai dit, mais il y a une madame qui m'a écrit. Et Carlos dit, c'est qui? J'ai dit, elle s'appelle Mitsou. Et tout ça. Mitsou, impossible! Ah, Mitsou! Moi, quand j'étais plus jeune, j'avais son poster. Moi, c'était le crush de ma vie. Moi. Et j'étais comme, oh my god, c'est qui? Je l'ai répondu directement. Eh, je suis désolé. J'ai
0: mais
1: pas
0: voici, trois mois plus tard. Et c'est on tellement... me dit que vous êtes importante.
1: Non, pas du tout. Mais elle était super fine et tout.
0: Mais c'est normal que vous la connaissiez pas. Vous êtes arrivé au Québec en 2018.
1: Exactement.
0: Bon, il faut le dire quand même. Ouais, il faut le dire. Exact. Parce que vous êtes né Sétidon Barry Mikungi.
1: Exact.
0: Au Congo Brazzaville.
1: Wow.
0: Voilà. Et d'ailleurs, on a fait des recherches. Ah oui, ça allait.
1: Ouais, parfait. Ah,
0: merci. C'est pas une bonne soirée à cet égard. Alors, on donne généralement le titre de Ya. C'est vrai, ça. À l'aîné d'une fratrie.
1: Exactement.
0: D'où Ya Sétidon.
1: Exact. Parce que j'ai 8 frères.
0: Ah ouais, quand même. Hein.
1: J'ai pas de sœur, malheureusement.
0: Ouh, des garçons.
1: Maman essayait, après 8e, elle a dit, j'abandonne.
0: Oh, non, mais ça va. ouais, parce que c'est beaucoup, ça, quand même. Hein.
1: Exact. Donc, oui. Le premier chez nous s'appelle Ya Sétidon. Donc, toi, Luc, si t'es le premier, c'est Ya Luc Langevin.
3: Non, je suis pas le premier. Je suis le premier garçon, mais pas le premier.
0: Ah ben écoute, oui. Alors, votre mère, on le disait en ouverture, était chanteuse de gospel. Votre père a fait l'armée. Vous avez enregistré, vous y avez fait référence, votre premier couplet sur un son de votre mère.
1: Exactement.
0: Donc, un chant de votre mère.
1: Oui, une chanson.
0: Oui, vous aviez 12 ans.
1: Exact, c'était le pianiste de ma mère qui m'avait écrit le couplet et je l'ai chanté et tout de suite j'ai pris goût.
0: Qu'est-ce
1: micro.
0: Que c'était que vous avez chanté? Vous vous souvenez?
1: Ah, Jésus c'est la vie. Je ne me rappelle plus, mais c'était un truc comme ça. C'était quelque chose comme ça.
0: C'est Jésus c'est la vie, mais c'est du gospel. Là,
1: exact, c'est gospel. Gospel, voilà. C'était ça et j'ai pris goût à la musique en général. Et en plus, on faisait des tournées avec ma mère. On a fait le Ghana, le Bénin, le Togo. Et voilà, personne n'a maintenant, mais c'est vraiment elle qui m'a donné le goût de la musique. Et ensuite, ça a commencé comme ça, même si j'ai fait mes études.
0: Oui, mais quand même, c'est spectaculaire. Vous avez étudié aux États-Unis.
1: Exactement.
0: En relations internationales à l'Université La Roche en Pennsylvanie.
1: Exactement.
0: Vous vouliez devenir diplomate.
1: Exactement.
0: Oui, pourquoi?
1: Parce que le père de ma mère était ministre à l'époque, juste avant, malheureusement, la guerre civile de mon pays, le Congo, qui va mieux maintenant, Dieu merci.
0: Oui.
1: Mais on a toujours des challenges, mais ça va un peu mieux. Mais oui, donc il était ministre plusieurs fois et
0: donc votre grand-père.
1: Oui, exactement. Oui. Mon grand-père et c'est quelque chose qui a toujours été là. Moi, je me rappelle, j'étais très jeune, je participais déjà au débat avec les grands. Ouais, non, lui, il a pas bien fait, il travaille pas bien. Donc c'était vraiment ça, j'ai baigné dans ça et naturellement, j'ai voulu faire la diplomatie. Parce que je voulais pas faire la politique, je me disais la politique c'est un peu trop compliqué, mais je suis allé à quelque chose qui est proche, il y avait de l'économie, un peu de finance et effectivement la politique, donc voilà. Mais j'ai toujours gardé la musique à côté.
0: Donc vous faisiez du rap aux États-Unis déjà là.
1: Toujours.
0: Puis pourquoi c'est le rap qui va gagner?
1: Ben juste parce que c'est la musique de ma génération. Je pense que si j'étais né dans une autre ère, je pense que j'aurais fait du rock ou maintenant la new gen comme on dit, mais c'est juste la musique de ma génération. À l'époque, on écoutait du rap français. Avec des Cool Chien, MC Solar et tous
0: au
1: les
0: Congo.
1: Grands. Au Congo, bien sûr. Donc, on a une très grande influence française au Congo parce que bon, c'est les anciens colonisateurs et
0: bien
1: tout.
0: Bien sûr.
1: Mais voilà, on a baigné dans ça, la musique,
0: mais,
1: le rap.
0: Mais pourquoi pas la diplomatie? Pourquoi c'est le rap qui va gagner aussi dans votre vie?

0: vie, dans votre choix de vie?
1: Ben, je pense que, comme j'ai dit, j'ai vécu beaucoup de choses à cause de la guerre civile d'ailleurs. J'ai vu le côté un peu sombre de la politique et de tout ce qui vient avec l'homme en général quand il est... En fait, toute cette diplomatie, tout ça, en fait, ça m'a montré un côté sombre de la politique. Et je pense quelque part inconsciemment, ça c'est avec, après des années, je me suis rendu compte qu'inconsciemment, j'ai voulu un peu faire quelque chose d'autre, plus coloré, plus joyeux, plus qui apporte plus de bonheur. Je pense que
0: dans la lumière.
1: Exactement. Oui. La politique c'est bien, mais je pense que dans la vraie vie, je pense pas qu'il y a autant d'impact dans la vraie vie.
0: Ouais. La musique a plus d'impact que la diplomatie.
2: Oui, oui. D'ailleurs, vous faites de la diplomatie musicale. Vous parlez de l'influence. Vous avez découvert le rap par la musique française.
1: Exact.
2: Si on écoute le rap français en ce moment, il est rempli d'influences africaines, de rumba congolaise, d'afrobeats.
1: Exactement.
2: Donc, il y a vraiment, vraiment un échange là, de retour de balancier.
1: Mais oui, c'est vraiment ça. C'est on nous appelle maintenant les influenceurs en France, les envahisseurs. Les envahisseurs, parce que sur les top 20, sur les, je crois, les top 20 plus grands vendeurs en France, il y a, je crois, 12 Congolais.
2: Oui.
1: Ouais, en France.
0: Wow. Ah ouais, comment vous expliquez ça quand même? Ben, le Congo envahit la France. C'est merveilleux.
1: C'est partie prenante de la vie chez nous au Congo. Je vous dis, dans chaque rue, il y a une église, il y a un bar, il y a une discothèque, la musique est partout. Donc
0: c'est merveilleux que ça arrive en France, quand même. Ça, c'est beau. Vous avez passé 10 ans aux États-Unis.
1: Oui, exactement.
0: Comment c'était vivre aux États-Unis? Vous êtes parti avant que Trump... Bon, Trump est au pouvoir quand vous partez pour la première fois, en 2018.
1: Quand je suis venu ici, je pense, oui. Mais au fait, c'était ça m'a fait découvrir beaucoup de choses à l'époque. Déjà, je ne parlais pas bien anglais. Je me rappelle, la première fois, j'hésitais entre chicken et kitchen. So, j'ai dit à la main, j'ai dit, est-ce que je dis chicken ou kitchen? J'ai dit, hey, madame, give me... Elle rigolait, elle m'a donné le poulet gratuit. C'est un petit truc pour ceux qui veulent avoir des poulets gratuits. Mais c'est ça, c'était.
0: Je pense qu'il faut être sympathique.
1: Exact. C'était un grand changement, un grand changement. Mais j'ai vraiment aimé mon expérience là-bas.
0: Oui,
1: j'ai vraiment aimé parce que j'ai fait mes études à Pittsburgh. Après, je suis allé travailler à Indianapolis, qui m'a reconnecté encore avec une musique que j'adore, le country. Parce que j'allais chaque fois à Nashville aussi, qui était pas trop loin. Ouais. Et Indianapolis, c'est très country, c'est très reculé. Donc voilà, j'ai vraiment aimé mon expérience aux États-Unis.
0: Pourquoi le Québec alors? Pourquoi vous arrivez au Québec en 2018, vous?
1: Parce que la mère de mes enfants qui est française, c'était plus facile pour elle de venir ici, au Québec, parce que là-bas aux États-Unis, il fallait plus de papiers, tout ça. Mais je pense que le Québec a des arrangements avec la France, donc pour les Français, c'est plus facile. Et je suis venu au Québec pour ça. Et après, je suis tombé sur une haïtienne qui a pris mon cœur, mais bon.
0: Voilà.
1: Elle est quelque part là. Si je disais pas ça, je dormais sur le divan.
0: Elle est venue avec vous ce soir, je crois.
1: Ouais, c'est ça. Donc voilà d'ailleurs pourquoi j'appelle mon album Steps, parce que quelque part, je me sens comme un stepson au Québec, parce que le Québec m'a accueilli avec les bras ouverts.
0: Ah, c'est beau ce que vous
1: dites. Donc, c'est une des raisons pour laquelle j'appelle mon album Step, parce que je suis venu ici, j'avais complètement oublié la musique. Je faisais de la musique, mais c'était pas pour y vivre. Enfin, faire de ça mon gagne-pain. Mais dès que j'ai repris la musique ici, tout le monde a aimé et ça m'a encouragé.
0: Loud vous a aidé, je crois. Loud,
1: vraiment,
0: le rappeur
1: vraiment.
0: Loud. Il vous remarque, il vous invite sur scène.
1: Exactement.
0: Vous allez rapper avec lui.
1: Exactement.
0: Ça change quoi, ça?
1: Ben, je lui dis chaque fois, c'est comme une passe décisive qu'il m'a faite.
0: Ouais.
1: Parce que juste après que j'ai fait le projet avec lui, on a fait deux singles, double feature.
0: Ouais.
1: Donc juste après, ça m'a ouvert des endroits que peut-être j'aurais peut-être atteint, mais pas aussi vite. Soit juste après, je suis allé faire des concerts guichets fermés à Jonquière, au Chiquitini. Je voyais des gens qui dansaient de la musique afro, dansaient moi sur scène. J'ai dit, ah ouais, ça danse de l'afro à Chiquitini.
0: Ah, Jonquière, Chiquitini, ça refuse pas le party.
1: Exact, dans le Saguenay et tout.
0: Mal les connaître. Oui. Oui.
1: Dans les villes, dans le fond du Québec
0: Tout.
1: Ça m'a vraiment donné une passe décisive. Ça m'a fait découvrir à ceux qui peut-être allaient me découvrir, mais ça allait peut-être prendre plus de temps.
0: Mais oui, c'est
1: donc,
0: merveilleux quand
1: franchement,
0: même.
1: Franchement, shout out à lui, shout out à toute l'équipe.
0: Alors, votre premier album, Steps, paraît le 29 mai chez Joyride Records. Il y a une soirée d'écoute qui aura lieu le 27 mai au bar Rodman, en formule 5 à 7. Vous serez là, évidemment. Oui. Et vous serez la tête d'affiche du festival Feaster à Laval. Laval, c'est Laval ou rien un peu pour vous. Hein?
1: Exactement, exactement.
0: Vous êtes comme High Classified. Ouais, les 30 et 31 mai où vous allez faire les pièces de votre nouvel album.
1: Oui.
0: Voilà. Yass et Tidon, merci d'être avec nous ce soir.
1: Merci pour l'invitation.
0: Merci à vous.

0: accueille maintenant parmi nous le formidable Jean Fugère. Oh oui! Jean Fugère. Oui, c'est l'heure. Vous êtes né le 15 mars 1951.
1: Ah, c'est avril, pardon.
0: Avril. Pourquoi j'ai dit mars, moi?
1: Ben, je sais pas.
0: Vous êtes né le 15 avril.
1: Oui.
0: Vous êtes né le 15 avril 1951 à Québec. Vous faites des études de maîtrise en Allemagne à la fin de votre vingtaine. La plus ancienne trace de votre voix dans les archives de Radio-Canada date de 1979. Wow. Vous faites une chronique depuis Berlin pour l'émission Au fil des arts, animée à l'époque par Michel Véroni.
1: Oh, tabarouette.
2: Eh oui, Michel Véroni, je suis là.
3: Parfait. Est-ce que vous pourriez nous dire ce que c'est tout d'abord que cette rencontre internationale?
2: Eh bien, c'est une rencontre, c'est une manifestation théâtrale qui a lieu tous les ans ici à Berlin depuis maintenant 15 ans. Alors, c'est donc une tradition bien établie et qui a pour but de présenter 10 pièces de théâtre en langue allemande, c'est-à-dire qu'elles peuvent venir aussi bien de Suisse, d'Autriche que de la République fédérale.
0: À cette époque, toujours en Allemagne, vous décrochez un emploi à la radio. De la base des forces armées canadiennes, on vous propose de faire une chronique de livres avec Céline-Marie Bouchard. Ensuite, tout s'enchaîne. On vous propose de faire des reportages, des entrevues et d'animer. On vous écoute. C'était en 1983.
4: Un phénomène qui est propre à l'Allemagne aussi, c'est que vous n'êtes pas ouvert le soir. Chez nous, au Canada, on est habitué d'avoir les magasins ouverts le jeudi soir ou le vendredi soir. Si on vous offrait d'ouvrir votre magasin le jeudi soir et le vendredi soir, est-ce que vous ouvririez?
5: On aimerait bien ouvrir, mais d'autre part, on va peut-être fermer le lundi.
1: Où est-ce que j'étais, Marie-Louise?
0: En 1992, de retour au Canada, vous faites une rencontre marquante. Une rencontre qui va changer votre parcours. On est au 13e étage de la vieille tour brune. Vous cognez à la porte du bureau de Christiane Charette. Il se passe quelque chose de fondamental. Oui. Elle vous invite sur le champ pour parler à son émission de radio.
3: Bonjour, Jean Fugère.
6: Bonjour, Christiane.
3: Donc, Jean Fugère, pour raconter l'histoire, était dans mon bureau la semaine dernière. Moi, je venais de recevoir le livre de Nino Ricci, Les yeux bleus et le serpent. Et puis, je ne connaissais pas encore Nino Ricci. Je commençais à regarder ça. Jean Fugère voit ce livre-là sur ma tablette puis dit « Ah, ça! » Alors, moi, je veux dise aux auditeurs tout ce qu'il y a à dire là-dessus.
6: D'ailleurs, il doit avoir quelque chose de magique parce que ce livre-là parle beaucoup de...
0: Vous participez ensuite à plein d'émissions à Radio-Canada, notamment L'Aventure avec Robert Blondin. Vous travaillez aussi à la télévision. Vous devenez chroniqueur à l'émission littéraire sous la couverture, animée pendant plusieurs années par la formidable Suzanne Lévesque.
7: Jean Fugère, que vous allez découvrir progressivement, c'est le chroniqueur littéraire de Radio-Canada. Il est tant à la télévision qu'à la radio AM et FM. C'est un homme qui aime trop. Il a des coups de cœur constants.
4: Le serpent à plumes, ben, c'est évidemment ce dieu qu'on retrouve.
0: Alors, vous allez devenir le chroniqueur littéraire vedette de l'émission Samedi et rien d'autre, la populaire matinale animée par Joël Lebigot. Votre première chronique a lieu le 10 janvier 1998 en pleine crise du verglas, Jean.
4: Vous savez, un des malheurs des chroniqueurs littéraires, c'est que c'est très rare qu'on puisse sortir de l'actualité. Et le livre de poche permet ça. Souvent, il y a des rééditions de livres qui sont fabuleuses. Et là, on se dit, ben, allons-y. Par exemple, aujourd'hui, je vous ai apporté un livre de
0: Théodore
4: Franklin.
0: Allons-y, c'est le verglas. Jean, en 2011, nous avons le plaisir de travailler ensemble pour Carnet d'Amérique, cette formidable série.
1: Oh, mais il faut le dire. Ben, voilà. J'espère que vous avez un extrait de Moncton.
0: Ben voilà, on a sillonné les routes du Nouveau-Brunswick. Puis, on était à Moncton pour le premier épisode pour aller à la rencontre des auteurs, des poètes, des chanteurs, des comédiens. Comment oublier, effectivement, notre visite à Sainte-Anne, où nous sommes allés cogner à la porte du phare d'Antonine Maillet.
1: Ah oui.
4: Si les rideaux sont ouverts, il y a des chances qu'il y ait quelqu'un, non?
0: Est-ce qu'on se risque? Est-ce qu'on s'avance?
4: On ose.
0: C'est un peu effronté, mais on est là pour ça.

0: quand même.
1: Ben oui, bon.
0: Allons-y. Irène, si jamais elle vous demande, ça sera de notre faute.
2: Parfait.
0: Bon, là, on est un peu effrontés.
3: On l'a cherché, Antonine, non?
0: Oui. Je sais pas s'il y a beaucoup de touristes qui font ça, là. Est-ce que tu vas frapper à la porte, Jean?
4: Oh, il n'y a plus de sonnette. La sonnette a été mangée.
5: Wow!
0: Bon, c'est là, le début, c'est... genre, d'une grande complicité. Vous allez collaborer pendant plusieurs années à l'émission Plus on est de fous, plus on lit, avant de choisir de vous installer à Cuba. Jean Fugère, bienvenue parmi nous.
3: Merci. Quel bon montage. Merci.
0: Jean, c'est Marie-France Lemaine.
3: Merci, Marie-France.
0: Jean, depuis une trentaine d'années, la grande passion de votre vie, c'est Cuba. Il y a cette idée dont vous aimez Cuba aussi.
6: J'adore.
0: Vous avez tenu un bed and breakfast à Cuba, Jean, à La Havane. Et jusqu'à tout récemment, vous passiez une grande partie de votre vie à chaque année. Bon, on sait que les Cubains vivent un moment tragique, désastreux à l'heure actuelle. Il y a le rationnement du pétrole réalisé par les États-Unis depuis la capture de Maduro, hein, parce que le pétrole vient du Venezuela. Cette semaine, les Américains ont porté des accusations contre Raúl Castro. Comment ça se passe pour les Cubains en ce moment, Jean? Qu'est-ce qui se passe? Mais
3: écoutez,
0: pour
3: tout ce que vous dites là, c'est ce qui se passe. Et c'est vraiment, c'est terrible et c'est... Faut dire que c'est une détérioration qui a commencé. Moi, ça fait 20 ans que je vais à Cuba.
0: J'ai dit une trentaine d'années, mais
3: Mais depuis 5-6 ans, là, je vois... C'est pas juste la détérioration... c'est la détérioration de la société civile aussi là qui se passe. Parce que tous ces manques, le fait qu'il n'y ait pas d'électricité... Quand vous n'avez pas d'électricité, là, vous êtes chez vous, vous pouvez pas vous laver... vous pouvez vous laver s'il y a de l'eau, mais ce qu'il faut comprendre par rapport à Cuba, c'est que c'est le moteur qui fait monter l'eau en haut. Et quand le moteur marche pas, on n'a pas d'eau. Alors, on peut pas avoir de l'eau. Alors, tout ça, c'est une détérioration du moral des Cubains, d'une part, même si c'est un peuple extrêmement, comme on dit, résilient.
0: Oui, c'est un mot à la mode, mais
3: Oui, mais qui ont beaucoup de... Ils ont beaucoup de joie, les Cubains. C'est pour ça que je vais beaucoup à Cuba, parce que c'est être en contact avec la joie perpétuellement. Vous savez qu'il y a un sang mêlé aussi à Cuba. Il y a beaucoup d'Afrique. Il y a beaucoup.
6: Ben oui. On en parlait d'ailleurs.
3: Il y a beaucoup d'Espagne. Il y a beaucoup. Alors tout ça fait en sorte que les Cubains.
0: Ce qui donne le meilleur jazz au monde, le jazz cubain d'ailleurs. Ben, en mon sens, en fait. C'est...
3: Et moi, j'ai la plus grande admiration pour les Cubains. C'est un peuple qui a fait son indépendance. Il ne faut jamais oublier ça, surtout en ce moment, avec ce qui se passe avec Trump. Vous avez remarqué qu'on ne dit pas Monsieur Trump. Hein?
0: C'est vrai qu'on ne dit jamais Monsieur Trump.
3: Non. Oui. Alors, ce qui se passe avec lui, qui tient beaucoup du voyou, ce qu'il a fait cette semaine, moi, j'ai reçu ça personnellement comme une grande insulte. Là, c'est-à-dire prendre le 20 mai pour déclarer tout ce qu'il a déclaré, la poursuite de Raúl Castro. Le 20 mai, là, c'est le moment où les États-Unis ont déclaré la République de Cuba. Mais c'est eux qui l'ont déclaré là, en 1902. Mais il faut savoir que les Cubains se battent depuis 1868. Ils ont fondé la République en armes. Ils se sont battus avec des guerres d'indépendance pour arriver à être indépendants. Ils le sont devenus en 1898 avec l'aide des Cubains. Mais la grande fête de l'indépendance et de la liberté à Cuba, c'est le 10 octobre 1868. Et ça, c'est fêté à chaque année complètement. Et c'est le moment où Carlos Manuel de Céspedes, qui est une figure d'intellectuel et un grand propriétaire terrien, avait dit aux esclaves noirs du haut de son balcon, parce qu'il y avait une raffinerie de sucre, il avait convoqué ses esclaves, il leur avait dit « Si vous vous joignez à moi pour mettre les Espagnols dehors, vous serez des hommes libres ». Et ça, dans l'histoire de Cuba, c'est un moment capital, parce que c'est la fusion... Tout à fait, c'est de dire, nous sommes frères. À partir du moment où on va mettre les Espagnols dehors et qu'on va être chez nous, ça va être le moment où vous allez être libres et on va construire ce pays-là ensemble. Et c'est ce qui est arrivé. Alors aujourd'hui, vous savez que les Américains, les États-Unis, que je les appelle, je déteste dire les Américains.
0: Vous avez raison. Dire les États-Unis parce que l'Amérique, c'est pas que
3: l'Amérique,
0: les États-Unis.
3: À partir du moment où les États-Unis ont été à Cuba, on leur doit la ségrégation à Cuba. Il n'y avait pas de ségrégation à Cuba. Ils sont arrivés, il y a des choses qui sont venues avec les États-Unis. Ils ont apporté le baseball, qui est une bonne chose.
0: Oui, parce que les Cubains sont sacrément bons au baseball.
3: Oui, exactement. Mais plein de choses qui ont...

0: qui ont fait en sorte que cette société-là, malgré tout, a pu quand même résister et être ce qu'elle est aujourd'hui.
1: On lui souhaite de continuer à résister. Ben, ça va être difficile, Jean. Ça va être difficile.
0: Oui, ça va être difficile, oui. Mais c'est pour ça que il y a des gens qui me demandent qu'est-ce qu'on peut faire, etc. Oui. Je trouve que le gouvernement canadien, qui est toujours en rupture, là, comme l'a déclaré, mais pourrait faire des choses. Je comprends pas que le fait que les Canadiens soient le contingent le plus important de touristes qui va à Cuba. Donc, on nourrit les compagnies d'aviation aussi. Là, et je ne sais pas s'il n'y a pas un mouvement qui pourrait être pris pour aider justement les gens en envoyant des médicaments ou en donnant, en faisant des contributions. Enfin, il y a peut-être un rôle géopolitique à jouer là, de la part du Canada.
1: On a beaucoup profité de ce pays-là.
0: Oui.
1: Oui, on est tous allés en vacances. Mm-hmm. Vous avez raison, on devrait avoir cet élan envers eux. Mm-hmm. Parlons de vous, Jean.
0: Oui.
1: Oui. Ce fameux questionnaire. Oui, revenons à vos origines, parce que vous êtes une bête de radio, les gens vous adorent. C'est toujours un événement quand vous êtes au micro, parce que je sais que les gens vont nous écrire pour nous dire, ils l'ont déjà commencé à le faire, Jean Fugère est là. Comment ça a commencé pour vous? C'est un peu un hasard, ce que vous commencez
0: de quoi, la
1: à faire.
0: Radio?
1: Oui, vous avez 29 ans?
0: Ben oui, parce que j'ai fait
1: toutes sortes
0: de choses.
1: Vous êtes en Allemagne,
0: avant.
1: On l'a raconté
0: oui,
1: quand même.
0: Oui, c'est ça. Je suis en Allemagne et je me rends parce que je me cherche un travail d'été. Je veux pas être garçon de table tout. Enfin, je le suis pendant l'année, là. Parce que je suis en train de terminer ma maîtrise sur une dame autrichienne qui s'appelle Alice Miller, qui a écrit un livre merveilleux qui s'appelle Le drame de l'enfant doué. Elle parlait de moi. Alors, je me cherche du travail quand même. Et là, je me rends à la radio des Forces canadiennes qui est à 45 minutes. C'est à 45 minutes de c'est à l'heure. Et puis là, je rencontre Céline-Marie Bouchard. Et Céline-Marie Bouchard me dit, ben, on pourrait peut-être faire quelque chose. Toi qui étudies en littérature. Et là, je me dis, ah oui, enseigner ça. Mais pas enseigner, mais être communiquer ça aux militaires canadiens. Moi, je connaissais pas là, du tout la vie militaire, mais que j'ai connu en détail pendant que j'étais là-bas. Vous savez que j'ai fait des manœuvres militaires. Quand je vous disais tout à l'heure que ma vie a été rocambolesque,
1: oui, dans votre vie rocambolesque.
0: J'ai été gazé lors de manœuvres militaires en compagnie de François Fauché. Oui, nous étions
1: le journaliste sportif,
0: le journaliste
1: notre collègue.
0: Sportif. Nous étions tous les deux au centre d'à peu près 5 ou 10 tanks, là, je ne sais plus. Et là, ils ont mis les gaz, puis ils sont tous rentrés dans leurs tanks, puis ils nous ont laissés là. Alors, on a pleuré notre vie,
1: oui,
0: comme
1: on
0: dit. Et tout le monde a beaucoup ri, puis on était dans le journal des Forces armées le lendemain.
1: Bon, alors vous commencez la radio à cette époque-là.
0: Ben, tout ça pour dire revenons à la manœuvre militaire.
2: Vous dites que tout ça, c'est très rocambolesque, mais moi, ce qui est le plus rocambolesque, c'est que les militaires canadiens basés en Allemagne aient eu besoin d'une émission littéraire. Ça me semble encore plus étrange que de vous faire gazer.
0: Ben, c'est une bonne remarque, mais vous savez que la radio des Forces canadiennes, à l'époque, c'était comme une succursale de Radio-Canada. C'était une école de Radio-Canada. On allait là.
1: C'est vrai.
0: Puis tout le monde, je veux dire, Céline-Marie Bouchard, je nommais, mais il y a eu Régent Gaudreau, Alain Quémet, François Fauché, écoutez, j'en passe,
1: oui.
0: Mais qui ont été à la radio à cette école-là, parce qu'on faisait tout, là. Et moi qui est nul en technique, j'aime autant vous le dire tout de suite, si jamais vous me faites faire quelque chose.
3: J'en prends bonne note.
0: La technique et moi,
1: c'est vrai.
0: On est un peu brouillé. Je pense que vous pouvez témoigner de
1: je
0: ça.
1: Je peux témoigner, c'est moi qui tenais le micro et l'enregistreur. Ouais. On n'était que deux hein, pour faire Carnet d'Amérique. Bon, alors, votre meilleur partenaire de travail dans votre vie, vous en avez eu beaucoup. Là. Vous avez nommé Christiane Charette, elle a été fondamentale parce que c'est elle qui va vous mettre à la radio de Radio-Canada. Elle va faire naître la star que vous allez devenir à la radio. Mais il y a eu Suzanne Lévesque, rendons-lui hommage quand même.
0: Je vais venir à Suzanne tout de suite, mais je veux dire que dans ma vie, les femmes ont été capitales. Je dois tout aux femmes, vraiment, parce que vous parlez de Suzanne Lévesque, vous parlez de Christiane Charette, on pourrait parler de Marie-France Bazot. Moi, les religieuses qui m'ont enseigné quand j'étais petit, là... Il faut aussi penser à elles. On les a jetées très, très rapidement. Mais les sœurs hospitalières, les Augustines, les bons pasteurs, tout ça, ce sont des femmes qui ont fait le Québec, qui ont soigné le Québec, puis qui ont éduqué le Québec. Alors, moi, hommage aux religieuses du Québec.
1: Oui.
0: Et hommage à Suzanne Lévesque,
1: qui n'est pas une religieuse.
0: Qui n'est pas une religieuse.
1: Loin de là.
0: J'écoutais la semaine dernière, vous avez Sandrine Bisson avec vous qui disait, moi, je serais rentrée chez les sœurs si j'avais pas tant aimé les hommes.
1: Oui.
0: J'ai trouvé cette remarque absolument exquise.
1: Oui.
0: Mais enfin, tout ça pour dire que Suzanne a été pendant 4 ans sous la couverture une compagne de travail formidable parce que c'est... vous savez, quand on est dans un couple comme ça à la télévision,

0: dans les médias, il faut avoir une admiration mutuelle.
1: Oui, c'est vrai.
0: Puis il faut aussi avoir une bonté pour l'autre.
1: Il faut s'aimer.
0: Oui. Vraiment. Et ça a été le cas avec Suzanne. Et j'ai été malade à un moment donné. Je crois que nous avons ça en commun. Là. Vous avez été malade à un moment donné. La vie change après ça.
2: Exact.
0: Et Suzanne était une des rares personnes qui est venue me voir à l'hôpital quand j'étais là. J'ai passé quand même 3 mois à l'hôpital.
1: Oui, vous aviez un cancer. D'ailleurs, vous dites que Cuba a changé votre vie, Jean.
0: Oui.
1: C'est fou ce qui s'est passé en 2007. Je sors du questionnaire, mais j'y reviens d'une certaine façon. Vous êtes à Cuba en 2007.
0: Oui.
1: Vous êtes attaqué par 3 hommes qui veulent vous voler.
0: Oui.
1: Et ça change votre vie.
0: Ben ça a complètement changé ma vie, c'est
1: fou,
0: sûr,
1: ça aussi.
0: parce que vous allez comprendre là, ceux qui sont à l'écoute aussi là. Je suis attaqué à minuit le soir, je reviens chez moi et j'ai laissé des amis québécois d'ailleurs ailleurs. Et là, il y a 3 hommes qui m'attaquent. J'ai des coups de poing dans le ventre. Ils m'arrachent tout ce que j'ai sur moi. J'ai le temps de voir qu'ils me font une clé anglaise et j'ai même pas le temps de réagir. Je tombe et je perds connaissance. Et quand je me réveille, évidemment, ils ne sont plus là, mais on m'a complètement volé. Et je rentre chez moi. Et là, pendant la nuit, je me mets à uriner du sang. Alors, je me dis, bon, qu'est-ce que je fais? Alors, je parle avec mon chum. Mon chum me dit, écoute, attendons un peu, puis on va voir. Puis bon. Alors, j'attends 24 heures. Et au bout de 24 heures, je me rends le lendemain à l'hôpital. Là, le médecin me fait des radiographies, mais comment on appelle ça? Non, la technique, là.
1: Des scans. Résonance magnétique.
0: Résonance magnétique, tout ça. Et puis là, il fait venir dans son bureau. Puis là, il me montre, il me dit, est-ce que vous voyez une différence entre votre rein droit et votre rein gauche? J'ai dit oui. Il y a quelque chose dans le rein gauche, là. Alors, il dit oui. C'est une masse. C'est une masse très importante. Et il faut l'enlever. Alors, je peux pas vous dire si c'est cancéreux ou pas, mais il faut l'enlever. Alors là, je suis revenu au Québec. Là, on m'a enlevé la masse en question. Et c'est un cancer. J'étais un cancer de grade 4. Et ça s'est compliqué un peu. Mais finalement, tout a été réglé.
2: Et ce cancer, vous l'avez su parce que vous êtes allé à l'hôpital?
0: Parce que j'ai été agressé.
2: Wow. Ah ouais, c'est fou.
0: Je veux dire, il faut comprendre qu'à ce moment-là, c'est... Et ça crée en moi un mouvement de haine et de gratitude énorme.
3: C'est...
0: Et les deux sont ensemble. Et ça a changé, ça a changé ma vie parce que je ne vois plus ni les gens, ni ce que je vis de la même façon parce que ça, c'est toujours présent. Comme ça doit être présent dans votre tête aussi.
2: Oui, il y a une espèce de dualité dans des événements comme ça.
0: La dualité qui est constamment présente. Et... Alors, c'est pour ça que cet événement-là a changé ma vie. Oui.
1: Mais Cuba, ça a changé votre vie. Vous dites qu'à Cuba, j'essaie de vous citer, de retrouver la citation exacte, qu'à Cuba, c'est plus facile d'être homosexuel qu'au Québec.
0: Oui.
1: Qu'est-ce que ça veut dire?
0: Ben, ça veut dire que les Cubains, ils vont... On est dans une société ici très hiérarchisée quand même et très étiquetée.
1: Ouais.
0: Quand vous arrivez à Cuba, si vous avez du fun avec quelqu'un et que peu importe le homme, femme, les Cubains sont pour la joie. C'est ce que je disais tout à l'heure. Et moi, quand je suis en joie, peu importe c'est quoi ma sexualité, la sexualité n'est pas discriminée. Et vous savez que maintenant, à Cuba, on peut se marier d'ailleurs... entre conjoints de même sexe là. Et moi pour ça c'est une société qui n'est pas là-dessus et je pense qu'il faut dire pour comprendre ça là, c'est que les Cubains ils vivent sur une île et la frontière est là en permanence. Dès qu'ils peuvent sortir de la frontière dans leur tête, ils en sortent. Et ça veut dire que la spiritualité et l'imaginaire des Cubains est extraordinaire là, parce que on est dans d'autres univers qui nous permettent justement de supporter le difficile du quotidien. Et vous parliez tout à l'heure de fuite et la fuite c'est très important dans la vie. L'éloge de la fuite d'Henri Laborite là,
1: oui.
0: Si jamais vous lisez c'est un livre important parce que c'est ça qui nous permet de supporter l'insupportable aussi.
4: Mais quand même, M. Fugère, il y a quand même une répression sous les communistes de l'homosexualité là. Il y a quand même eu des gens envoyés en prison. Je veux bien que ça change un peu là, mais il y a quand même une histoire assez lourde.
0: Oui, mais c'est vrai, mais ces choses-là sont passées. Je pense qu'il faut donner aussi une chance à l'histoire. Là. Il y a des choses qui se passent à un moment donné. Et à un autre moment donné, quand la décision a été prise de faciliter les mariages homosexuels et de permettre les mariages homosexuels, on était dans une autre époque. Là. Je suis d'accord avec vous qu'il y a eu

0: tout ça, mais que le fait que ça montre bien aussi la capacité de cette société-là de se corriger et de faire amende honorable et d'essayer. Vous savez que la fille de Raúl Castro, Mariela, à l'époque, elle avait permis que le gouvernement, puis bien avant nous, là, que le gouvernement paie pour les opérations des transgenres. Mmh. Alors, le gouvernement a payé pour ça, ça fait 15 ans, là, ou je ne sais pas.
1: C'est pas garanti en Iran aussi, mais bon,
2: ah
1: c'est
2: bon,
1: garanti.
2: Hein?
1: Ben oui, mais parce que les homosexuels ne sont pas permis, donc on les opère pour en faire un autre sexe, vous me suivez?
0: Ah, mais oui, bon, écoutez, je ne suis pas sur les dessous, là,
1: non,
0: mais...
1: Non, moi non plus, mais quand même, vous me surprenez.
0: Bon, d'accord.
2: Mais Nicolas, quand même, vous n'avez pas passé de 20 ans de votre vie à Cuba. Ce n'est pas parce qu'un régime est répressif que la population est en accord avec les mesures.
1: Exactement.
2: Il faut toujours faire la différence. C'est Je pense que Jean, vous parlez de l'âme cubaine. C'est complètement autre chose. Ce qui vous manque, là,
0: oui.
2: Parce qu'on va terminer là-dessus, revenons dans le bonheur et la joie quand même, c'est de chanter. Ça, c'est fou, Jean, quand même. Vous êtes nostalgique de ça.
0: Oui.
2: Il y a très peu de gens qui écoutent, qui savent que vous avez écrit des chansons, vous.
0: Non, c'est vrai. Et ça n'a jamais été dit à Radio... Ben, ça a été dit une fois.
2: On a de l'inédit, là, quand même. Oui.
0: Ça a été dit une fois parce que j'ai travaillé à un moment donné au restaurant Les Chenets. Ça existe-tu encore, ce restaurant-là?
2: Je ne pense pas. Oui.
0: Mais un soir, j'étais là et je lavais les planchers. Et je faisais, vous savez, plongeur. Là.
2: Oui.
0: Et à un moment donné, j'entends la chanson que j'ai écrite pour René Claude.
2: Oui, on l'a. On l'a, on va l'entendre.
0: Ah!
2: Vous avez écrit une chanson pour René Claude?
0: Oui. Deux.

0: Ah, quand même.
1: Quand même. J'espère que vous n'écoutez pas trop la musique parce que c'était pas mon point fort.
2: Mais j'aime bien.
1: Non, mais, mais le texte, puis, j'en ai pas honte.
3: Non.
1: Le texte, j'en ai pas honte.
2: Il y a comment un futur qui se prépare.
3: Non, mais comment ça se fait que comment ça se fait que vous avez écrit des chansons, genre, dans tout ce que vous avez fait dans votre vie?
1: Ben, ça a donné comme ça. Ah, c'était le besoin.
3: C'était une époque, ça,
1: Ben, je trouve, d'ailleurs, ce texte-là, c'était un texte d'intimité. Puis, je trouve que ma carrière radiophonique a connu ses plus beaux moments quand je vais dans l'intimité avec les gens. C'est la chose qui m'intéresse. Quand j'étais à Sudbury, j'avais une émission qui s'appelait Folie douce. Oui. Et j'allais interroger les gens. Des questions dures, là. De quelle façon vous aimeriez mourir? Quelle est la chose la plus importante dans la vie chez votre ami? Ou j'allais là, au-delà de...
3: C'est ce qui vous intéresse de toute façon. Oui. Moi, je vous connais quand même assez bien.
1: Oui.
3: Oui. Et, et c'est ce qu'on fait ensemble, partager notre intimité. Mais on fera pas ça à la radio, Jean. Moi, je propose qu'on fasse une partie 2 à ce questionnaire parce qu'on a eu très peu de temps pour répondre aux questions. Vous êtes fabuleux.
2: Revenez.
3: Ah ouais, revenez, Jean. Revenez plus souvent nous voir.
1: Bon, mais invitez-moi.
3: Excellent. Vous embrasse à la semaine prochaine.
1: Et Luc,
4: fais-moi ah, on dirait une émission avec thème, le printemps, puisque nous recevons France Magnola d'amour. François Lilapérus et Julie Tulip le Breton, c'est pouvez-vous répéter la question après les nouvelles?
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9: Aujourd'hui, au Radio-Journal, clôture du Conseil général de la CAQ.
10: Notre nouveau gouvernement va retirer la TVQ sur plusieurs produits qu'on utilise dans la vie de tous les jours.
9: Malgré les critiques de l'opposition, Christine Fréchette en rajoute. Et des Canadiens de la flottille pour Gaza de retour au pays.
11: Tous les participants de la flottille ont passé par l'hôpital pour faire un contrôle médical.

0: Bonjour, ici Rebecca Kwan. Bienvenue au Radio-Journal. La première ministre du Québec, Christine Fréchette, annonce la suspension de la TVQ sur des biens courants de consommation pour alléger le coût de la vie des Québécois. Elle fait ainsi fi des craintes de son ministre des Finances et des critiques de l'opposition. Valérie Gamache a assisté à la clôture du Conseil général de la Coalition Avenir Québec à Lévis.
1: Christine Fréchette est accueillie par ses militants sur une ritournelle sportive. Pourtant, cette dernière réunion de famille avant les élections démarre sur une note discordante.
2: Écoutez, c'est mon travail.
1: Le ministre des Finances, Éric Girard, doit se défendre d'avoir signifié à la première ministre son inquiétude face au rythme des dépenses du gouvernement. Il explique aujourd'hui que le contexte mondial a évolué, évoquant le détroit d'Ormuz qui demeure bloqué.
2: L'impact sur le coût de la vie des Québécois est très important.
1: Dans son budget, il avait réservé 250 millions de dollars au successeur de François Legault. Christine Fréchette n'exclut pas de dépenser davantage.
3: Il faut trouver un juste équilibre. Si la situation évolue du côté des finances publiques puis qu'elle évolue aussi pour les Québécois, il faut redéfinir ce juste équilibre.
1: La preuve pour les partis d'opposition que rien n'a changé à la CAQ. Le chef libéral Charles Milliard.
4: Madame Fréchette semble prendre les Québécois pour des valises.
1: La première ministre martèle que depuis 40 jours, les Québécois ont une nouvelle CAQ devant eux, mais elle admet que le message ne sera pas facile à passer.
5: On va être à l'image de nos équipes de hockey, puis on va faire mentir toutes les prédictions, puis on va gagner les prochaines élections.
1: Aujourd'hui, la survie de la CAQ semble reposer sur ses épaules. À preuve, aucune nouvelle orientation n'a été adoptée lors de ce Conseil général. Les militants ont choisi de suivre leur capitaine pour sauter sur la patinoire électorale.
5: Alors, au travail! Go, let's go!
1: Ici Valérie Gamache, Radio-Canada, Lévis.
0: Un nouveau rapport affirme que le mouvement souverainiste québécois a reculé sur la question du vivre ensemble avec les immigrants. C'est un des constats dressés par l'organisation Oui Québec à la lumière d'une vaste consultation tenue auprès de 50 groupes de la société civile. Le rapport complet sera dévoilé demain lors d'un atelier de réflexion sur l'indépendance à Montréal. Les précisions d'Andriane Williams.
6: Les Québécois ont envie d'un grand projet collectif et s'inquiètent du recul du vivre ensemble au Québec. C'est ce qui ressort d'une consultation menée auprès d'une cinquantaine de groupes, dont des chambres de commerce, des centrales syndicales et des groupes communautaires, par Oui Québec, une organisation citoyenne dont la mission est d'engager la société civile autour du projet d'indépendance du Québec. Sa présidente, Camille Goyette-Gingras.
7: Leur souhait, c'est qu'on se projette dans un avenir à travers un grand projet collectif. Ce souhait-là, il est important parce qu'il fait ressortir aussi deux blocages que eux ressentent. Un premier, qui est un sentiment que le monde bouge autour d'eux sans qu'ils aient du contrôle. Puis de l'autre côté, ils se disent, ben finalement, comment on se rassemble?
6: La consultation démontre, entre autres, que 77 % des groupes souhaitent une révolution tranquille 2.0. Par ailleurs, 64 % ont l'impression que le vivre ensemble recule au Québec.
8: Pourquoi je voudrais qu'on fasse l'indépendance?
6: Édouard Lamarre, 20 temps, a pris part à des discussions sur l'indépendance organisées par Oui Québec à Montréal samedi. Il déplore que l'indépendantisme au Québec soit souvent perçu comme un mouvement qui exclut les personnes immigrantes.
8: J'ai grandi avec plein d'amis de toutes sortes d'origines. Eux aussi, le Québec, pour eux, là, ça peut être un pays.
6: Pour plusieurs groupes consultés, la conjoncture américaine et ce qu'ils considèrent comme une dépendance envers Ottawa alimentent une volonté de changement. Ici Andréane Williams, Radio-Canada, Montréal.
0: L'Iran et les États-Unis font état d'une percée dans les discussions pour mettre fin à la guerre après des semaines de tractations et de tensions diplomatiques entre les deux pays. Selon le président américain Donald Trump, une entente se rapprocherait grandement et les négociations se concentreraient maintenant sur les détails du texte. Téhéran a également évoqué une tendance au rapprochement, tout en mentionnant que la question du programme nucléaire iranien ne faisait pas partie pour l'instant de l'entente qui est discutée. Selon Donald Trump, l'accord prévoit notamment la réouverture du détroit d'Ormuz. Des Canadiens qui étaient à bord de la flottille en route vers la bande de Gaza et qui ont été arrêtés par les autorités israéliennes reviennent au pays en fin de semaine. Deux d'entre eux ont atterri à Montréal plus tôt cet après-midi et d'autres sont attendus demain. Au total, 12 Canadiens se trouvaient à bord de la flottille qui a été interceptée en mer Méditerranée par l'armée israélienne. Ces militants pro-palestiniens ont passé plusieurs jours en détention et dénoncent les mauvais traitements qu'ils auraient subis. C'est notamment le cas de la Montréalaise Safa Chebi qui a témoigné de ce qu'elle a vécu à son arrivée à l'aéroport.
9: Il y a des harcèlements sexuels, il y a des fractures, il y a une personne qui a une hémorragie interne. Tous les participants de la flottille ont passé par l'hôpital pour faire un contrôle médical, tous sans exception parce que

0: le minimum que tu peux avoir, des bleus ou, et des blessures. Ça, c'est le minimum.
1: Les allégations des militants arrêtés n'ont pas pu être vérifiées de manière indépendante. Et puis enfin, le Canadien de Montréal affronte ce soir les Hurricanes dans le deuxième match de leur série présentée en Caroline. Le Canadien mène les échanges 1-0. C'était votre Radio-Journal.
2: Moi, je pense que là, je commence à...
3: Ah, tu sonnes comme Serge Bouchard.
2: Ici Serge Bouchard, que j'imitais un peu, mais là, évidemment, je pourrais pas imiter tout son intellect. Mais je me souviens de lui, une émission où il avait dit « Moi, j'aime ça, une belle route pleine de neige. » Puis il parlait de la voiture, évidemment, le motorisé était très impliqué dans son œuvre et ça m'avait rappelé la BTV, ça m'avait touché. On avait une connexion. Alors, la connexion avec vous aujourd'hui va être différente. J'ai un petit chat dans la gorge, mais on a un beau trio. Et alors, c'est l'heure de jouer à « Pouvez-vous répéter la question?
4: Ouais » ouais!
2: Alors, ici Pierre Brassard, laissez-moi vous présenter. Dans le métier, je vais moins projeter, comme on dit. Je vais plus dans l'intimité avec l'auditeur, l'auditrice, qui nous écoute déjà depuis 13h et depuis 19h ici sur Ici Première. Ce sera ma façon d'entrer en contact avec vous. Il va falloir me ramener si je commence à faire des petites voix cochonnes. c'est bien, Pierre. Il n'y a pas de remplaçant cette semaine. Alors, on a un beau trio, je l'évoquais. Nous avons France d'amour, Julia Breton et François Pérusse.
5: Bonjour tout le monde.
3: Bonjour, bonsoir.
2: Bonsoir à nous tous. Donc, quand j'essaie de projeter, là, ce Serge Delongo serait pas encore... Ferme dans ta gueule! Le tout sur la rigoureuse supervision de notre juge et gardienne du pointage, Hélène Mercier.
3: Bonsoir!
5: Bonsoir!
6: Ça sonne bien, j'aime ça.
7: Moi, j'aime ça. Moi aussi, j'aime ça.
6: Moi, je raconte une histoire là, comme ça.
2: Gitan, je voyage de dont je suis gitan. Ça me fait penser à Garou à chaque fois que
7: tu parles.
2: Que je manque de gaz. Vous allez bien,
6: oui.
2: Tout le monde, François Pérusse, on en parlait avant l'émission, parce qu'il y a cet objet là qui est identifié, boulevard Pérusse, mais on se pose énormément de questions dans le milieu, savoir que c'est votre première pièce de théâtre, que vous avez écrite il y a longtemps,
6: oui.
2: Qui va voir le jour.
6: Comment c'est ça, il y a 10 ans, en réalité, je l'ai interrompu, j'ai remis ça dans le tiroir, je l'ai ressorti du tiroir, et je l'ai terminé, et je l'ai joué au complet.
2: Vous l'avez joué au complet en faisant les voix?
6: Oui, j'ai fait les voix au complet, ça durait 2 heures, c'était trop long. Je me suis inventé une histoire comme prétexte pour dire des niaiseries, parce que c'est un peu ce que j'ai fait toute ma vie. Et puis, je suis bien content que des gens vont la jouer.
2: Oui, et c'est ça, mais je veux pas, c'est pas moi, c'est peut-être à Émilie Perrault faire ce travail-là, là, cette quotidienne culturelle sur Ici Première, mais comment ça va marcher? Mettons juste un exemple de personnage.
6: Alors, en fait, les acteurs vont jouer avec
3: leur voix. Est-ce qu'ils vont respirer de l'hélium pour avoir des petites voix chipmunk comme tu fais?
6: Non, si ça va être leur voix, c'est le ton, en fait, que je voulais un peu donner, mais moi, à chaque fois que j'ai vu, récemment, dans les 2-3 dernières années, j'ai vu des acteurs dire mes répliques, puis oui. Ils disent mieux que moi, j'aime mieux ça.
2: Ah, vous avez été, c'est vrai qu'on vous avait rendu hommage à un gala juste pour rire, puis je pense à un Dominique Paquet qui avait joué un de vos personnages. Donc, ça va marcher tout ça, je pense.
6: Ben, je l'espère bien. Sinon, ben, échec. Et puis, première page dans le journal, catastrophe.
2: Mais non, vous allez être, comme on dit, comme le dirait le titre du dernier album de France d'Amour, vous allez être en symbiose avec votre public.
6: Fait.
2: Qui est disponible depuis le 8 mai, France d'Amour.
3: Ouais, avec des beaux duos, avec Soulja, Sarah Dufour, Française de Grand Prix, Léonard Lagacé, Raphaël Roy, Jason Lang. Nous étions en symbiose et ça, le facteur plaisir a été multiplié à cause de ces collaborations-là. C'est un album, comme je disais à François, avec des riffs de bass vraiment endiablés.
6: Ça a l'air que la basse est bien bonne.
3: La basse à basse.
6: Ouais. Je ne l'ai pas écouté encore, je vais l'écouter en buvant.
2: Ça va être parfait. Julie Le Breton, elle, ça lui arrive de faire des solos, mais vous allez bien entourer, là, parce que vous allez amorcer. Bon, pour les fans de Crave, avec le retour dans la brodeur qui est déjà disponible, il y a une troisième saison. Est-ce que c'est... Attention, on semble patiner. Peut-être qu'on peut... le dieu du carnage au rideau vert.
3: Oui.
2: Donc, vous allez sur scène avec vos camarades.
7: Très hâte, on se retrouve en famille. Éric Bruno, Patrick Yvon, Marlène Castonguay et Serge... Vas-y, Serge, encore, vas-y.
2: C'est sûr, si j'ai le temps, je vais le faire.
7: Exactement.
2: J'aime trop porter un petit foulard rouge pour leur donner des indications.
7: C'est ça.
2: Il y a des règlements dans l'émission, j'aimerais ça les entendre. Merci, Julie. Sauvé par Serge Delongo.

0: Alors, Hélène.
1: Alors, nos règlements, questions qui valent un point, sauf les questions bonus, attention, à la toute fin de l'émission, qui, elles, valent 3 points. Vous avez chacun un témoin sonore.

0: Et des points.
1: Il y a des gens qui ont terminé dans le négatif grâce à l'émission.
2: On ne nommera pas, mais...
3: Mais ça commençait par la lettre...
2: B.
0: Ah,
2: pas
0: il y en a eu plusieurs.
2: Il y en a plusieurs, donc on gardera le mystère. Mais je vous rappelle qu'on a un excellent cru côté questions cette semaine. Puis on démarre tout de suite sur Ici Première. Bonne émission, bon match. Avec les citations de la semaine.
4: On a une belle expertise chez nous. On a les ressources minérocritiques et stratégiques. Et la France a de son côté une expertise qui parfois est complémentaire à la nôtre. Et on veut développer des partenariats.
2: Alors, la première ministre était en mission à Paris lundi. Christine Fréchette a écrit sur ses réseaux sociaux « La relation France-Québec est aussi sportive. » Question choix multiple qu'a offert la politicienne au président français Emmanuel Macron. A. Une bonne raclée au tir au poignet. B. Une carte cadeau vélo festif à utiliser sur le plateau Mont-Royal. Ou C. Un chandail du joueur des Canadiens Alexandre Texier. Ben, Julie.
3: Ben, le chandail de Texier, du coup.
2: C'est le retour d'Anna Brodeur.
1: Ben oui, attaquant originaire de Grenoble, membre du CH depuis 2025. Et donc, Christine Fréchette a donné au président français le maillot du numéro 85, quelques heures avant le match numéro 7 dans la série qui opposait le Canadien au Sabre. Et avec le décalage horaire, la partie était présentée en plein milieu de la nuit à Paris. Et le ministre de la Culture, Mathieu Lacombe, qui accompagnait la première ministre dans sa mission, il est allé regarder le match à 1h30 du matin dans un bar du 6e arrondissement qui s'appelle The Great Canadian Pub.
2: Ah!
5: Et il a dit au sujet de Dobesch, bon, il est dans son monde, hein, moi, je le regarde aller. Hein.
3: Ouais, il a dit qu'il était un peu bizarre.
2: Mais gardez-le des buts, c'est la meilleure place pour l'instant en tant qu'assistant coach. Vous savez, bon, la diplomatie, on peut le voir, c'est un peu comme du sport. Hein. Il faut. Alors, pour célébrer les grands rendez-vous sportifs, on va partir en musique. Vous allez me dire qui chante les sports dans les extraits suivants. C'est juste de la musique. On écoute.
0: Arrimé.
2: Vous l'avez choisi à la voix. Non, je me branche dans mes émissions et dans mon historique.
5: Pas assez bonne rapide, réponse. France. Pas assez rapide.
2: Pas assez rapide. Alors, on parle de... Ben oui, on parle de sport. OK. On a un appel de... C'est bon groupe, ça. J'ai débuté Pierre Huet en 2026.
3: Ben, Michel Rivard.
2: Non, mais j'aimerais mieux plus de détails. J'aimerais un peu plus de monde autour. Ça, un droit de réplique, il s'agit du groupe.
0: Okay.
5: On parle d'un Beautiful Damage.
2: Beautiful Damage.
3: Oh, Pierre Huet, Michel Rivard. On y allait, on s'y rendait.
2: Mais oui, c'est la voix de Pierre Bertrand. Trop rare et trop belle.
5: Moi, je m'en fous, ma blonde même, disait-il.
2: Ah oui,
5: habillée. On perd sa vie à la gagner, disait-il.
2: Ben, oui, habillée en fluo, d'ailleurs. C'est vrai, c'était l'époque musique.
3: Queen, Freddie Mercury, bravo. Qui chante.
0: C'est tout bon.
2: France et François, vous êtes musicien.
0: Ouais, mais on a le doigt relax.
2: Non, mais elle a appuyé. Si vous réécoutez l'émission plus tard, elle a appuyé vraiment sur le beat. Alors, c'est formidable. On revient en musique et on parle de sport.
6: J'allais jouer au baseball.
0: Ça
2: arrête tout. Bonne réponse. On poursuit.
5: Un cave. Du nom de François Pérusse.
2: On acceptait François Pérusse, donc droit de réplique. Non, bravo, c'est bon, on poursuit en musique. Ah oui, hein?
3: Mais on veut le nom du...
2: Du groupe, ça, c'est un indice.
3: Droit de réplique.
0: Sacre bleu.
2: Alors, vous allez trouver, François. Non, France, on les écoute un peu, là.
5: Rem. Comme le train.
2: Exactement.
3: J'avais Michael Stipe là, qui se combattait avec, en tout cas,
2: bref. Il en faisait partie.
3: Mais oui, c'est le chanteur.
2: Bon. Et un dernier extrait.
7: M'en va faire du ski de fond.
2: Jean Desjardins. Alors, je ne peux pas tomber dans cette imitation, même si on a exactement le même timbre aujourd'hui. Hélène, tout le monde est au pointage.
1: Tout le monde est là. Écoutez ça, 2 points pour France d'amour et égalité, 3 points entre Julie Le Breton et François Pérusse.
5: C'est la première fois que je fais des points.
2: Yeah. Bienvenue.

0: Des chercheurs de l'Université de Calgary ont besoin de vous. Alors, les scientifiques albertains cherchent 10 000 cobayes canadiens pour participer à une étude. Question chemin type. Que doivent accepter de faire les volontaires pendant 4 mois? A. Retranscrire la question référendaire albertaine tous les matins. Ils n'auront pas assez de temps. B. Manger la bouche ouverte. Ou C. Donner leur reliure d'ongles d'orteil.
1: B.
0: Vous pensez que c'est B, droit de réplique. Ce n'est pas manger la bouche ouverte, François Pérusse.
2: Ce serait les orteils.
0: C'est donner leur rognure d'ongles

0: bonne réponse.
1: C'est tellement le fun!
2: Se couper les ongles pour la science. Alors, les 10 000 Canadiens devront envoyer les rognures accumulées pendant 4 mois par la poste. Et les chercheurs albertains vont les analyser. L'objectif des scientifiques ici est de développer une méthode fiable pour estimer l'exposition au radon, un gaz naturel qui peut causer le cancer du poumon. Et on dit que l'ongle de pied est un piège à radon, une espèce d'archive biologique, si vous voulez, en raison de sa croissance lente. Ça devient, oui, cette archive biologique. Les participants vont aussi faire mesurer le taux de radon dans leur maison pour ensuite comparer les résultats.
3: Hey, fait, ne jamais manger ses ongles d'orteil.
4: Ben, c'est ça, c'est important.
1: Je n'en ai pas la souplesse, mais si vous voulez un détecteur de radon, j'en ai un disponible.
0: Ah, oui, je me vous avez tout dans votre quincaillerie.
1: Oui, j'ai tout.
0: Ben justement, je trouve que vous avez l'air d'avoir de l'opinion sur cette question. Alors, la question est suivante. non, mais juste pour survivre à la carrière, puis nager au-dessus de l'eau, là. la question n'est pas très compliquée. Pour quand donner vos rognures d'ongles d'orteil à la science? Ben, vous pouvez dire le contraire, vous pouvez dire oui, là, parce que je pense qu'a priori, on a envie de dire non. Mais France, vous semblez d'accord, vous avez 15 secondes.
3: Ben pourquoi pas? Moi, je ne vais pas douter de la science. Donc, j'imagine que s'il pose cette question-là, c'est parce qu'il y a vraiment quelque chose. J'aime l'argument aussi du fait que c'est quelque chose qui pousse tranquillement. Oui. Donc, qui absorbe. Voilà.
0: Vous êtes en tournée partout au Québec, j'imagine. Il reste quelques secondes. Gilles Le Breton, vous logez à quelle enseigne?
4: Tout pour la science, tout encore une fois. Puis je trouve que c'est une bonne idée des données plutôt qui traînent. Des fois, on tombe sur une rognure d'ongle d'orteil.
0: Oui.
4: Et c'est dégoûtant. Qui dans un vestiaire, qui sur le bord de la piscine. Ouais. Ça me lève le cœur. Fait que, allez hop, à la science.
0: Qui au théâtre?
4: Qui au théâtre? Dans les loges.
0: François, est-ce que vous allez être contre?
1: Ben, c'est-à-dire que je suis obligé de donner mon corps au complet parce que mes ongles sont tous incarnés. Je peux pas faire ça. Je peux pas mettre ça.
0: Vous irez pas là.
1: J'ai mon coupon d'étoile d'araignée.
0: Il vous reste quelques secondes. Je rappelle que vous êtes tous les jours
4: commandité par la mycose des ongles.
0: Oui, ben voilà.
1: Ah, ça, c'est le fun, cette annonce-là.
4: Ouais.
0: Tout ça est en audio, mais on avait tellement d'images.
2: Beaucoup d'images, et ces images, ça vous vaut 2 points.
0: Oh! Donc, chacun.
2: C'est maintenant 4 points pour France d'Amour, 5 points pour Julie Le Breton et 6 points pour François Pérusse.
1: Mon Dieu, je vais m'en aller.
0: Belle province.
5: Québec, c'est nous.
0: J'ai un bel extrait à vous faire entendre. Et la question suit.
6: J'ai jamais été mon reine de rien dans ma vie. Aujourd'hui, c'est moi qui ai le plus gros bébé. Puis je trouve ça beau, hein? C'est super.
0: Alors, question showbétique. Qui est la marraine du plus gros bébé? A. Raymonde, qui a gagné le concours du méga cornichon de 3 pistoles. B. Manon, qui a rescapé un gros bébé béluga à Tadoussac. Ou C. Lisette, qui a donné son nom au tunnelier du métro de Montréal. On réagit fort. C'est France. Bonne réponse. Et craquante, cette Lisette.
2: Un gros coup de cœur pour Lisette Saint-Onge, qui a été la première femme opératrice du métro à Montréal en 1981. L'octogénaire, elle raconte que parfois, quand des hommes la voyaient conduire, ils préféraient rester sur le quai. Ils ne voulaient pas monter à bord et préféraient attendre le prochain métro opéré par un homme. Alors, le public a choisi de lui rendre hommage. Ils ont voté pour nommer le tunnelier qui est en train de creuser le prolongement de la ligne bleue du métro Lisette.
1: C'était impressionnant.
2: C'est très impressionnant et on peut écouter sa réaction quand elle a appris que le tunnelier allait porter son nom.
6: Je ne croyais pas. Je me suis dit, pour moi, il se trompe, ça. C'est comme paralysé là. J'ai dit, c'est incroyable. J'ai dit, ça se peut pas. J'avais des chaleurs. J'ai dit, voyons donc.
2: Allez voir la vidéo, Lisette, sur les comptes de la STM. Elle est vraiment charmante.
0: Les photos d'autrefois aussi sont tout aussi belles. On est toujours dans la belle province. Une œuvre sortie cette semaine en a ravi plusieurs, disponibles sur les plateformes numériques. Le simple est également offert en format 45 tours pour les mélomanes. Mais mon Dieu, qui est derrière la pièce « Out of the rain », 3 mots d'anglais, il y en a 4, et c'est long. Alors, qui est derrière cette pièce? Est-ce que c'est A?
7: Je suis un homme, seven of nine.
0: C'est respectable. B. Mon petit Mario Pelcha, ou C. Offenbach.
2: Je laisse aller les témoins.
3: C'est.
0: Ça se battait fort pour la bonne réponse qui est Offenbach. France d'Amour fait le point.
2: Mais oui, tout le monde le savait. Des bandes originales ont été trouvées dans un entrepôt par le nouveau propriétaire d'Offenbach Inc. C'est une colline de belles nouvelles.

pour le rock québécois, comme l'a écrit Dominique Tardif dans la presse. Et dans le lot, il y a plein d'éléments qui pourront être restaurés, rematricés. Il y a la version studio de la chanson Out of the Rain, enregistrée en 1979 par Breen Leboeuf, un inédit, maintenant accessible, vous le disiez, Pierre, sur les plateformes, et on peut l'écouter.

0: il a gardé sa voix en plus.
1: C'est incroyable.
0: Hein? Il chante encore aujourd'hui avec sa voix puissante. Il est fantastique. Brain.
2: J'ai eu le plaisir. Il est venu chanter avec moi à l'OSM.
1: Ben oui, j'ai vu ça avec ses petites lunettes fumées. Là.
2: Ah, oui,
1: ben ouh, il peut voir quand même leur public. Parce qu'il n'est pas complètement opaque. Alors ici, Pierre Brassard, pouvez-vous répéter la question pour ceux qui viennent de débarquer? Ce n'est pas l'intelligence artificielle. Je ne parle pas dans un muffler d'un silencieux d'un de nos patrons. Je suis juste affecté par une petite...
0: Des allergies, peut-être?
1: Peut-être, ouais. Là, c'est ça. Ce soir, ça va être tranquille.
2: Pour guérir ça et être entendu par un public radio, on peut mettre un suppositoire.
1: Oh!
2: Oh là là!
1: Nos cousins français.

0: C'est plus facile de parler en saxophone. Alors, depuis le début du mois, un couple vivant près de Bordeaux a été la cible de plusieurs vols. À bout de nerfs, ils ont installé des caméras et découvert l'identité du coupable. Question à choix multiple, qui leur a volé pour 900 euros de matériel? A. Un renard qui a dérobé leur boule de pétanque. B. Un député écolo qui a pris un à un les pneus de leur véhicule. Ou C. Un facteur qui s'est déguisé en vieille femme pour piquer leur colis. France d'amour.
1: C'est deux B.
0: Pardon, droit de réplique, ce n'est B. pas de député écolo, alors...
2: C'est le facteur.
0: Eh ben non, il fallait c'est miser sur le renard.
1: Ah! Couple de Français passionnés de pétanque. Pierre, il joue tous les jours dans le jardin, puis il laisse les boules sur le terrain. Et depuis quelques semaines, chaque nuit, il se faisait voler. Et une caméra leur a permis d'identifier le coupable, un renard qui part avec une boule dans sa gueule. Comme le dit le couple, on a un renard qui préfère les boules aux poules. Et pour être plus rusé que lui, ils ont placé un traceur GPS sur une boule pour savoir où l'animal cache son trésor. Au total, quand même, 19 boules ont disparu.
3: Ben voyons, les grosses, pesantes, là.
1: Qui valent autour de 900 euros, quand
2: c'est
1: même.
2: C'est cher, la boule, ça.
1: Donc, 1 400 $ canadiens partis.
3: Mais comment il a pu transporter des boules? Parce que c'est gros.
1: Une à la fois dans sa gueule.
0: Dans sa gueule. Bien fait pour sa gueule. Sacré renard. Mais d'être mignon, alors on poursuit, toujours chez les cousins français.
4: Oh, et si j'étais riche?
2: Quelle version extraordinaire.
0: Une petite version bien enveloppée, hein,
1: oui, c'est
0: vous êtes d'accord?
1: Ah ouais, non.
0: Vous auriez arrêté votre choix à la voix, sans doute. Si j'étais riche. Alors, le multimilliardaire français Bernard Arnault est marié avec la Québécoise Hélène Mercier-Arnault.
2: C'est le fun que tu sois avec nous aujourd'hui.
0: Merci, d'accepter d'être ici.
1: Moi, j'apprécie qu'elle ait ajouté Arnault à son nom.
0: Oui, Donc, en entrevue le mois dernier, madame a affirmé que l'itinérance était un choix de vie. La pianiste native de Montréal n'en est pas à sa première controverse. Question à choix multiple. Qu'a-t-elle déjà écrit par texto au chef qui travaillait sur le yacht familial? A. J'avais demandé de la salade de fruits et nous avons eu des fruits coupés. B. J'avais réclamé de la fleur de sel de Camargue cueillie par Alain et nous avons eu sel récolté par Jean-Guy. Ou C. J'avais exigé des serviettes de table 100% lin et nous avons senti qu'elles contenaient du polyester. Alors, François... Bonne réponse. Une salade de fruits qui est à l'origine de la controverse.
1: Oui, dans le cadre d'une poursuite judiciaire lancée par d'anciens employés de la famille Arnault, les textos ont été rendus publics en 2024. Et avec les récentes déclarations de la Québécoise concernant l'itinérance, les médias nous rappellent le contenu de ces messages. Alors, Hélène Mercier-Arnault a écrit au chef privé du yacht familial « Quand je demande des fruits coupés, je veux des fruits coupés. Quand je demande de la salade de fruits, je veux de la salade de fruits. » Et la même année, après l'anniversaire de son fils, elle s'était plainte car elle n'aimait pas le type de bougie placée sur le gâteau.
3: Eh mon Dieu!
1: Alors, j'ai eu de la frapper là.
0: Mais retenez votre opinion parce que c'est l'heure de...

0: ma clope, ça va mieux. Alors, désolé pour la fumée ce soir, ce samedi. Alors, on a une question pour vous à tour de rôle. On veut connaître un peu un pan de votre vie. Votre petit côté ben, snob, un peu princesse, prince, ça serait quoi? Par exemple, je peux ouvrir le bal.
1: Vas-y, Pierre.
0: Moi, j'aime le maïs, j'aime la viande hachée, j'aime les patates. Mais serre-moi pas un pâté chinois, je serai pas là longtemps. Alors, c'est ça. Vous, François Pérusse?
2: Moi, une bière, c'est une bière.
0: Ah.
2: C'est pas une affaire avec un goût de pamplemousse, d'orange, de bleuet, de kiwi, de litchi, de...
0: Une bière?
2: C'est une bière.
0: Ah.
2: Passe-moi pas d'autre chose qu'une bière. Puis passe-moi en 6, s'il vous plaît.
0: Ah, bravo, bravo, bravo. Gilles Le Breton, un petit côté princesse, ce qu'on peut vous imaginer de princesse?
1: Oh oui. Ben, j'ai une hypersensibilité aux parfums. Ah. Puis les parfums cheap qui sont mis avec abondance, surtout chez les jeunes hommes, je remarque, qui clairement n'ont pas de cellules olfactives dans le nez, qui s'aspergent de Dax et autres. Ça me donne envie de leur donner des leçons de savoir-vivre.
0: Non, c'est non.
1: Ouais.
0: Et France?
3: Ben, moi, je pense que je suis un peu snob de l'eau. C'est-à-dire que dans mon rider, ce que je demande dans ma loge, je veux pas de l'eau Nestlé là, à 580 ppm, particules par million. Là.
0: Ah oui?
3: C'est dégueulasse. Ah, oui. Là, c'est plein de plastique. Ah. Fait que moi, j'aime mieux vraiment quand je traîne mon eau, j'aime mieux quand il y a des gros contenants puis qu'on a des verres. Je vais demander, la seule eau que je permets, c'est la SK. Je protège l'eau.
1: Tu veux pas l'eau filtrée de Chicago qu'on te remet dans une bouteille?
3: Et voilà,
1: là. Ben non, c'est ça. Je te comprends. Je suis dans ta gang, France.
2: Ah, oui, moi aussi.
0: Mais France, on vous a servi de l'eau en pichet.
3: C'est parfait, c'est parfait.
0: Vous avez votre gourde. Alors, tout ça, ça donne des points.
4: J'ai tout aimé. C'est 2 points chacun.
0: Ben,
4: ce qui nous fait, c'est 7-8-9 le pointage.
1: Oh,
4: 7 points pour Julie Le Breton, 8 points pour France d'Amour et 9 points pour François Pérusse.
2: Ben,
3: bravo à nous!
2: Me prends pour dos.
1: On a de la suite des idées.
0: Nouveaux Américains. Alors, dans le Maine, des élèves et leurs parents ont reçu des excuses. Une école secondaire a fait son mea culpa et se désole qu'un bête incident se soit déroulé la semaine dernière. Question en choix multiple. Quelle situation a possiblement marqué plusieurs jeunes? A. Devoir faire pipi dans des bouteilles pendant une activité parascolaire. B. Manger de la terre durant un souper bénéfice contre la faim. Ou C. Regarder les photos de voyage d'un surveillant lors d'une retenue. Ça, c'est fun.
3: Moi, je dirais A.
0: Droit de réplique, c'est pas pipi dans la bouteille. C'est plutôt...
1: Manger de la terre.
0: Manger de la terre. Hein? Pour leur donner une petite leçon.
4: Non, c'est un accident. Je vous raconte, la semaine dernière, la Medomac Valley High School dans le Maine a organisé un souper bénéfice. Les élèves étaient conviés à un repas et c'était pour une bonne cause, lutter contre l'insécurité alimentaire. Mais une expérience menée plus tôt dans la journée dans le cours de sciences s'est retrouvée sur la table. C'est que des jeunes avaient fait cuire de la terre pour la stériliser et tester ensuite la croissance des plantes. Mais le contenant en aluminium recouvert de papier aluminium avait été laissé près de la cuisinière. Alors, le plat a été servi au souper et il y a au moins 3 jeunes qui pensaient manger un dessert chocolaté, genre de gâteau émietté. Et là, ils ont plutôt avalé de la terre. Alors, la direction de l'école a émis un communiqué pour présenter ses excuses.
3: Ouais, mais on en a tous mangé de la terre quand on est jeune, mais on n'est pas mort.
2: Puis volontairement, pour de ça.
1: Oui, avec un verre de terre dedans.
2: Oui, c'est ça.
1: Prends-tu
2: mon verre de terre?
0: Un petit sac à 7 ailleurs dans le monde. Cork, en Irlande, le grand rêve d'un conseiller municipal pourrait devenir réalité. Il propose d'ériger la plus petite statue du monde. Ah ouais.
2: Oh mon Dieu. Donc.
0: L'œuvre rappelle la revanche des opprimés contre l'envahisseur anglais. Plein d'images. Question à choix multiple. Que représenterait le mini monument devant l'hôtel de ville? A. Un petit porte-clé tout rouillé. B. Une pousse de trèfle à 4 feuilles. Ou C. Un maringouin porteur de la malaria. Oh. François.
2: Oh, un petit B.
0: Un petit B, droit de réplique. Pas un trèfle. Eh ben non, c'est un petit maringouin. Pas rouillé, porteur de la malaria.
4: Oui. J'ai appris qu'au 17e siècle, dans les marécages irlandais, l'anophèle, le moustique qui transmet la malaria, était présent. Et il a décimé les troupes de l'envahisseur. Selon des historiens, 600 000 militaires anglais ont perdu la vie.

0: en Irlande en raison du paludisme. Un conseiller municipal de Cork veut donc ériger la plus petite statue du monde devant l'hôtel de ville en l'honneur de ce moustique qui mesure quelques millimètres de long.
1: C'était pas dans la presse hier, ça.
2: Non. Ah. Je pourrais demander à ma maman en veillant cours de faire ça.
3: C'est quoi ce journal-là, la presse hier?
2: 15 minutes de gloire. La semaine dernière, un homme a survécu à un écrasement d'avion en mer au large de la Floride. Son bonheur d'être toujours vivant a été vite de courte durée après une découverte des autorités. Question à choix multiple, pourquoi a-t-il fini sa journée menotté? A, il transportait des œufs de caïman cachés dans ses bobettes. B, il avait un sac brun rempli d'argent destiné à un politicien. Ou C, il s'est fait passer pour un pilote d'avion d'expérience.
1: B.
2: C'est une bonne réponse, France.
0: Je vous raconte l'histoire. 11 personnes ont été secourues par la garde côtière au large de la Floride. Après l'écrasement de leur avion, ils étaient dans un radeau gonflable. Et là, les agents ont réalisé que l'un d'eux tenait un sac en papier brun rempli d'argent sur lequel était écrit le nom d'un politicien bien connu aux Bahamas. Il y avait pour comme 40 000 $ canadiens.
3: En plus, ils l'écrivent.
0: Ils l'écrivent très clairement. Et le passager en question, il a déjà été déporté des États-Unis il y a 10 ans, condamné pour trafic de drogue et blanchiment d'argent. Le politicien en question n'a pas été identifié par les médias, mais à Nassau, l'opposition réclame une enquête publique pour faire la lumière là-dessus.
2: Crimbin, alors...
3: Crimbin!
1: Il y avait une Barack Obama House. Je me permets devant François.
4: On ose devant François.
3: On est là pour ça.
2: C'est un espace sécure. Alors, on est en compagnie de France d'amour, Julie Le Breton, François Pérus, Hélène Mercier et Gino Coulico avec sa voix de bariton star international. David! Lundi au tribunal de Paris, Kim Kardashian a réclamé 4 euros. Ah oui, en dommage et intérêt au papy braqueur. Hein. En 2016, le commando avait agressé la reine d'Instagram, lui dérobant 9 millions d'euros en bijoux. La madame vit sûrement pas à la scène près. Alors pour un point chacun, c'est juste un prétexte pour aller en rafale musicale. Vous allez me dire qui chante les bijoux. Oh mon Dieu, bravo France. Ou bravo...
1: Oui, c'est la belle droite de réplique.
4: C'est Marilyn Monroe.
1: Ben oui, j'ai un... Tu sais que j'aille ça quand tu le sais, puis ta bouche elle veut pas le dire.
4: C'est l'enfer. Pierre, il vit ça depuis le début de l'émission.
1: Ouais, je sais.
2: Exact. On vous veut authentique. Musique. Ah oui.
1: OK, ben là, c'est le chanteur acadien.
4: Zachary Richard.
1: Ah oui. Je comprends pas ce qui m'arrive.
4: Des petites bulles au cerveau.
0: C'est des belles descriptions, France. Ah, c'est qu'on cherche le nom.
2: Ouais. Ça aide tout le monde. Musique, on parle de bijoux. Ben là, François Pérus.
0: François. Réagis.
3: Non, j'ai pesé accidentellement.
1: Beyoncé.
2: Comment on dit?
1: Excusez-moi.
2: Ce beau printemps.
4: Est-ce que c'est mieux d'appuyer longtemps ou de marteler le buzzer?
0: Marteler. Parfait. Nos auditeurs, on veut qu'il reste quand on appuie doucement.
4: D'accord,
0: ouais.
4: Parfait.
2: Marteler la verdière. Alors, il chante des bijoux.
1: Corneille.
2: Droit de réplique, j'aimerais mieux un autre nom que Corbeil.
3: Colibri.
2: C'était Fouki.
3: Ah, ben oui.
1: Fouki.
2: Dans ta radio. Alors, on poursuit, on parle de bijoux avec... Z-A-Z. Musique.
4: France d'amour.
2: À votre gauche. C'est très bien.
1: J'ai martelé.
2: Extrait suivant.
1: Michael Jackson, de Jackson 5.
2: Ouais, merci. Et un dernier extrait.
4: Ben, c'est la gang, là.
0: De quelle gang?
4: C'est des 3 mousquetaires.
2: Droit de réplique, c'était ça? 3 mousquetaires.
1: Je cherchais quelqu'un pour qui je me reverserais pas revirer à la voix.
4: C'était drôle.
2: Ça a reçu des bonnes critiques de tous les journalistes politiques.
3: Tout le monde aimait ça.
2: Est-ce qu'il reste encore un petit bout à écouter?

0: La musique atonale.
1: Ouais, c'est inspiré d'angine de poitrine.
2: C'est ça. Oui, oui.
1: C'est quand même étonnant qu'il n'y ait personne dans la gang qui, à un moment donné, a fait « Hey, c'est peut-être pas une bonne idée. »
2: Eh ben non, tout a été essayé,
0: ouais,
2: je
0: mais
2: pense.
0: C'est pas grave. Si tu pognes, comme dirait Simon Bouleris, l'important, c'est pas de pogner la note, c'est de pogner la joie.
2: Oh, ben, c'est
1: ouais, ils nous l'ont pas transmis, en
3: la
1: tout
3: première
1: cas.
3: Fois que j'entends quelqu'un citer Simon Bouleris.
2: Ah oui, ben quand même.
0: Je l'aime, Simon.
2: Un joueur habitué ici.
1: Le champion, ben oui, des champion. Deux dernières années. Ah, ben ouais. Oui, il y a une belle intensité dans les jeux.
2: Non, et le pointage, Hélène, est-ce que ça a bougé?
4: Ça a bougé, c'est 9 points pour François Pérusse, 11 points pour Julie Le Breton et 12 points pour France d'Amour.
0: Hey, c'est pas fini.
3: C'est vrai.
2: Non, c'est pas fini. Catégorie question lente. Qu'est-ce qu'une question lente? Toi, dans ta voiture. Toi, en train de frotter le barbecue, j'espère, pas avec une brosse en métal.
3: Non.
2: Prends le petit truc en bois. Parce que selon TikTok, ça peut faire mal quand ça passe dans la gorge.
3: Moi, je prends une spatule.
1: Oui, une patate. Tu peux prendre une patate.
2: Une patate, une aussi. Patate. Ouais. Oui, Patrick Grou. Patate, j'aime les patates. Bon, c'était sa première cette semaine. Alors, c'est la question lente. Qu'est-ce qu'une question lente? Ben, si les témoins sont libres, vous pouvez plonger, s'y livrer lentement, par un comédien en perte de vitesse. Quelle compétition! Ben oui.
0: Ben, la victoire a gagné avec Marie-Philippe Poulin.
2: Je poursuis. Ah. International se déroule sur le circuit. Ben, voilà.
1: La F1,
2: oui.
1: Le Grand Prix de Montréal.
2: Oui, exactement. Et plutôt cette année.
4: Oui, plutôt cette année. Première fois que c'est au mois de mai, parce que la F1 a revu son calendrier pour réduire son empreinte carbone. Alors, désormais, les compétitions en Amérique du Nord vont se suivre. Montréal, après Miami, et ensuite, ce sera l'Europe pour éviter les allers-retours transatlantiques. Et le favori, oui. C'est le tout jeune pilote italien Kimi Antonelli de Mercedes. À 19 ans, il a remporté incroyable. Les trois derniers Grands Prix.
2: Oh! Incroyable! Catégorie culture.

0: Merci d'être avec nous sur ICI Première et Radio-Canada Audio. Un événement marquant de 2025 va être adapté au cinéma. Le réalisateur français Romain Gavras travaille sur un scénario de long métrage. Ben, good for you, man. Ça me tentait, je le connais pas personnellement. Question à choix multiple, quelle affaire, hein, qui avait tout d'un scénario de film, va en devenir un? J'ai 5 options. A, l'élection du premier pape américain. B, le surprise pour les 50 ans de Julie Le Breton. C, le fling-flang de Pablo Rodriguez. D, le cambriolage du Louvre. Ou E, la gifle de Brigitte à Emmanuel Macron.
1: Ben là, moi, j'irais D.
0: Bonne réponse, c'est le fameux cambriolage.
2: Ouais.
1: Ben oui, c'était certain. Hein? Ouais. 7 mois après le spectaculaire vol, le film est déjà en cours d'écriture. Le 19 octobre 2025, je vous le rappelle, à l'aide d'un monte-charge, 4 hommes ont volé en plein jour des bijoux d'une valeur de 88 millions d'euros. Mmh. Et là, il y a des suspects qui ont été condamnés, mais le butin demeure introuvable. Une seule pièce sur 8 a été retrouvée. Alors, le film réalisé par Romain Gavras devrait s'appuyer sur le livre d'enquête « Main basse sur le Louvre » qui sort la semaine prochaine.
0: Nos amis les animaux.
3: Sacrément, tu dors un peu?
4: Hey, je dormais sur le divan.
3: Tabarnak!
0: Alors, mercredi matin, un homme de Trois-Rivières a eu la fausse de sa vie. Il s'est réveillé en sursaut après avoir entendu tout un vacarme au rez-de-chaussée. Question à choix multiple. Pourquoi s'est-il confiné au deuxième étage de sa maison? A, un orignal faisait du grabuge dans son salon. B, une dinde noire se soulageait bruyamment sur son mobilier.
5: J'ai juste ce film-là dans ma tête, constamment, que d'avoir venir la dinde noire.
0: C, un raton laveur jouait avec des couteaux dans la cuisine. François?
2: Raton laveur couteau?
0: Une droite réplique. Ah, par France, bonne réponse. Il y avait un orignal vraiment bien installé.
1: Ah, je vous raconte, mercredi matin, vers 9h, Jérémy Piché somnole sur son sofa dans le salon quand il est comme réveillé par un gros boum, suivi de bruits de sabots sur la céramique. Et là, il lève la tête pour voir c'est quoi. Il aperçoit la fenêtre de l'entrée fracassée et un orignal en train de charger. Il fonçait vers le salon sur lui. Oh. Alors, il s'est réfugié au deuxième étage de son jumelé. On est dans un quartier

0: résidentiel à Trois-Rivières. Et là, son cellulaire était resté en bas. Mais une chance, le camionneur qui avait évité l'animal en conduisant a été témoin de son entrée spectaculaire dans la maison. Alors, il est venu voir si tout était correct. C'est lui qui a appelé la police. Puis là, il a fait le tour par l'extérieur. Il est allé ouvrir la porte patio, ce qui a permis à l'animal...
1: C'est un petit. Ouais. C'est passé dans le cadre de porte.
2: Non, il avait l'air perdu.
1: Oui, non, mais c'est gros, gros, gros.
2: Il était blessé.
3: J'ai une anecdote de raton.
4: Ah oui?
3: À un moment donné, bac à recyclage, je ne sais pas, puis les ratons, il faut une évidence, d'habitude, je ne sais pas qu'est-ce qu'il y avait, mon recyclage. Mais je l'ai vraiment vu, s'approcher du bac, ouvrir le bac, ça ne tenait pas, ça refermait. Ah. Il va chercher une pelle.
2: Non!
3: À côté, ça part le garage. Il place la pelle pour que la pelle tienne.
4: Elles sont très habiles.
3: C'est incroyable. C'est pour ça quand tu parlais raton laveur couteau, oui. Gars, il s'excuse pour avoir perdu la question.
4: Là. Ah, mais merci quand même pour ce témoignage intéressant. Mais c'est ça qui aurait dû faire l'objet d'un film, pas celui du... Catégorie consommation.
5: La question d'argent.
6: On entre avec Newhook, Evans vers le filet. Le tir! Et le but! Victoire des Canadiens! Alex Newhook propulse le CH en finale de l'Association de l'Est!
4: Alors là, hockeyeur Alex Newhook, Porsche change.
1: Ou nouveau crochet, comme dirait le commentateur
4: haïtien.
1: Oui,
4: nouveau crochet.
1: Nouveau crochet.
4: Alors, il porte chance au CH grâce à une nouvelle tradition. Lui et son coéquipier, Philippe Dano, pratiquent un rituel particulier. Puis, vu que ça fonctionne, on n'y touche pas. Question choix multiple, qu'est-ce que Dano doit lui offrir lors des matchs sur la route? A, une paire de bas de super-héros en mérino mi-mollet de chez Walmart. B, une pomme verte épipinée coupée en trois de chez Costco, ou c'est un café glacé sans glace format venti de chez Starbucks.
1: C'est le café glacé. Il lui achète le matin, puis il le met dans son petit frigo de chambre d'hôtel pour y donner à la fin de la journée.
4: Ben là, c'est trop mignon.
1: C'est pas une belle gang.
0: Et plein d'énergie pour le Terre-Neuvien, Alex Newhook.
1: Donc, la torpille de Terre-Neuve.
0: Qui boit son café comme ça. C'est l'homme des septièmes matchs. Hein, pour la deuxième série de suite, il a inscrit le but de la victoire lors du match ultime. Alors, reste à voir si le rituel café va fonctionner contre les Hurricanes.
4: Catégorie techno.
3: Oh non.

0: En Turquie, un joueur professionnel de jeux vidéo se fait aller le doigt lui aussi. Yiğit Yiğos Arslan a établi un record Guinness plus tôt cette année. Il est le champion du monde du cliquage de souris. Eh oui. Et là, vous reconnaissez le timbre d'une question Price is Right. On cherche un chiffre. Il ne faut pas le dépasser. À tour de rôle, vous pourrez répondre sans même appuyer sur le témoin. On veut savoir combien de fois a-t-il réussi à cliquer sur sa souris en 60 secondes. Ce champion, hein, il a établi un record Guinness cette année. Qui veut plonger, Julie?
1: 300 fois.
0: 300 fois. On écrit ça. France?
2: Je dirais plus que ça, là. J'irais dans le... Si je me mettons 8 fois par seconde, 60 secondes... Ça fait combien, 8 fois 6?
0: 48.
2: 48, fait que 480 fois.
0: C'est écrit, François Pérusse.
3: 600,
0: mon Dieu, quelle confiance.
1: Est-ce que c'est comme à Price is Right, faut pas dépasser?
2: Exactement.
1: J'adore ça.
0: Quelqu'un est proche.
4: C'est François Pérusse qui fait le point, c'est 760 fois.
3: Oh là là. Je l'ai déjà battu ce record-là.
1: Ah oui?
0: Ben oui,
3: avec un pressail.
0: Ah oui. Wow.
1: 760 gousses.
4: 760 fois en une minute, ça, c'est 13 clics par seconde.
2: J'ai vu
4: la vidéo, c'est comme imperceptible.
1: Est-ce qu'il est très, très musclé de la phalange?
0: Ouais.
4: Pas tant, mais je vous dirais que c'est peut-être aussi un coup de pub pour une souris hyper performante Logitech à 260 $. C'était du matériel de professionnel. Parce que je dois vous dire qu'avec la souris plutôt entrée de gamme que me fournit Radio-Canada, j'ai fait le test. Il y a un site Internet où on peut aller tester. Et moi, je suis arrivée à 380 clics en 60 secondes. Donc, exactement la moitié moins de clics que lui. Et Pierre, vous avez aussi testé la chose.
0: Oui, à 300, je suis arrivée à peu près. Mais en même temps, je vendais des choses au Marketplace, donc j'avais été motivée.
2: Merci. Hey, mais si j'avais ce doigt-là, je pourrais le faire aller rapidement sur ma guitare.
0: Ah, oui. Ben oui, exactement.
3: Tu joues une très bonne guitare. Tu joues vraiment une très bonne guitare.
2: Merci beaucoup.
0: Animal. Non.
2: Amidal, ce soir.
0: Amidal, ce soir, c'est Amidal. Amidal, je t'ai choisi.
2: Je t'ai perdu.
0: Moi, je t'ai perdu. Catégorie. Ben allons-y, catégorie sport. Bravo. Mercredi soir, en battant Ottawa, les Montréalaises ont gagné les séries de la Ligue professionnelle de hockey féminin. Une membre de la victoire a reçu beaucoup, beaucoup d'amour de la part des supporters de l'équipe. Sur les réseaux sociaux, question à choix multiples, qu'est-ce qui a touché plusieurs partisans? A, le nouveau tatouage de la capitaine Marie-Philippe Poulin. B, le nom de la bière qui a été versée sur l'entraîneuse Cory Chevry. Ou C, le français de l'attaquante ontarienne Laura Stacey.
2: C'est
0: la qualité de son français, on va l'écouter. Je veux des preuves.
5: C'est toujours fun de jouer en une maison pleine. Of course, they're against us, mais encore une fois, c'est très important pour nous de focus sur nous-mêmes et profitez-en.
0: Bravo, Laura.
4: Bravo, et c'est pas la première fois qu'elle accepte comme ça de donner des entrevues en français. L'épouse de Marie-Philippe Poulin, elle est originaire d'une famille anglophone du sud de l'Ontario. Mais là, plusieurs spectateurs se sont dit très touchés de l'entendre pendant ces séries. Il y a des Québécois qui l'ont remercié pour ses efforts linguistiques. Donc, première Coupe Walter pour la victoire. Et il y aura un défilé pour célébrer ça. On ne sait pas encore quand. L'équipe et la ville travaillent là-dessus.
0: Oh! À suivre, mesdames.
2: Sur une voiture de la F1.
0: Ah, ouais. Pied de nez, éditorial. Nous sommes en compagnie de Jules de Breton, France d'Amour et François Pérusse. C'est les restants de la semaine. Qu'est-ce que c'est, donc, déjà? Oublie. Les restants de la semaine.
3: J'en ai dans le frigidaire.
0: Et oui, nous, ils sont sous forme de manchettes. On a parlé de plusieurs nouvelles, mais d'autres dont on n'a pas parlé. Vous allez me dire en rafale, vrai ou faux, c'est Vous allez me dire en rafale si vrai ou faux les titres suivants ont réellement été publiés cette semaine. Vrai ou faux, un buffle ressemblant à Donald Trump attire les foules au Bangladesh.
1: C'est vrai.
0: C'est fou, c'est vrai.
1: C'est vrai qu'ils ressemblent.
4: Oui, ils ont les mêmes cheveux, le même toupet.
3: C'est une belle image. Voyons. C'est vraiment...
0: Vrai ou faux, you're simply the best devient l'hymne des séries. Vrai ou faux?
3: Faux.
0: Bonne réponse. Bravo. Affaire Bruel, qui a le droit? Vrai ou faux?
1: C'est vrai que s'il y a eu un titre?
0: Oui, il y a un titre comme ça vient sûrement du...
4: Une chronique dans Libération.
0: Ah, évidemment.
1: Ah, Libé, hein, tu sais.
0: Alexa, vrai ou faux, crée désormais des balados générés par IA. Le chômage est en hausse chez les humoristes québécois. Vrai ou faux?
1: Faux.
0: C'est faux. Il tente de traverser un lac avec son Cybertruck. Cybertruck. Le véhicule coule. Vrai ou faux?
2: Vrai.
0: C'est vrai. C'est pas arrivé chez
4: lui. Il voulait tester au Texas le mode pataugeoire. C'est pour traverser un ruisseau, mais lui, il est allé direct dans le lac.
0: Oh! Zappé Bolloré. Attention, ça va couper.
2: Vrai.
0: C'est vrai. Ça, ça veut dire... ouais.
4: Tous ces artistes du cinéma là, qui se lèvent contre Vincent Bolloré, homme d'affaires, sa mainmise sur l'industrie. Et le patron de Canal+ est sorti en disant « on ne travaillera plus avec vous », qui fait partie du groupe Bolloré-Canal+.
0: Ah, oui.
1: Les grands titres, je trouve qu'il y a des vocables qui sont similaires à ta façon de parler. Fait que des fois, je ne sais pas si c'est le grand titre ou si c'est toi.
0: Ah oui,
1: ouais, c'est confondant.
0: Bon, ben, on va essayer de vous rendre la part facile. Hello, goodbye, cher Stephen Colbert. Vrai ou faux?
2: Ah oui, c'est vrai.
0: Non,
2: Paul McCartney.
0: C'est un faux titre.
2: Ah, OK, un titre.
0: C'est pas un vrai titre qui s'est trouvé dans les médias, malheureusement. Okay.
1: C'était Goodbye and Good Luck. Ah. Ils ont repris le titre de l'époque de l'entrevue.
0: Très bon.
1: Bon, c'est tout, j'ai fini maintenant.
0: Merci.
1: Je peux continuer.
0: On poursuit. Oh my gnome! Oh my gnome! Le combat des célébrités anglaises pour libérer les nains de jardin.
2: C'est vrai!
0: Je l'ai dit, bon, c'est très bien. Bravo, vous pouvez bien prononcer. Hein. Merci de d'être là. Après le Venezuela et l'Iran, Trump promet de s'attaquer au Cuba Libre. C'est vrai ou c'est faux, ça?
1: Vrai?
0: Ah, non, c'est faux. Oh. Mais il court après Raoul.
1: Ah oui.
0: Allez, on termine avec au Japon. La folie Pokémon décolle avec un nouvel aéroport thématique. C'est vrai ou faux?
2: C'est vrai.
0: C'est vrai. Il y a des Pokémon partout.
2: C'est fou,
4: cette affaire-là. Oui, petit aéroport de Noto, décoré selon l'univers Pokémon. Et on dit qu'il sera possible d'y chasser un maximum de créatures.
2: Mmh. Oh. Mon Dieu, ça me donne le goût d'y aller pour de vrai.
3: Le jeu virtuel n'avait pas duré très longtemps. On trouvait des Pokémon avec son téléphone.
1: Oui, les gens se faisaient frapper sur les coins de rue.
3: Ouais, c'est vrai.
0: Très belle issue, tout ça. Alors, un rappel du pointage, parce qu'on va taire après le résultat, parce qu'on va passer aux anniversaires de la semaine.
4: C'est maintenant 10 points pour François Pérusse, 16 points pour Julie Le Breton et 19 points pour France D'Amour.
3: Ouh, bravo!
1: C'est
3: bravo.
1: Chaud, c'est chaud,
2: c'est chaud!
3: Ben oui, c'est chaud, j'ai 10 points, c'est chaud. Hey, j'avais chaud.
0: C'était qui la fête?
6: C'est ma fête! Ma fête! À moi!
0: Anniversaire de la semaine, donc je vais vous donner des indices et des prénoms, puis vous allez me donner le nom de famille de ces personnalités. On bloque les témoins pour entendre les détails. Mardi, cet animateur au grand cœur et au gros bras a eu 60 ans, fils de Jean. Ce sportif s'implique dans la fondation que son Gérola de père a créé. Joyeux anniversaire à Jean-Marie.
1: La pointe.
0: Très bon, très bon. Ah, oh, avec cette voix-là, c'était très facile d'imiter le papa de Jean-Marie. Il y a 340 ans, ce physicien allemand voyait le jour. Il est à l'origine de l'échelle de température qui porte son nom. Tout allait bien, jusqu'à ce qu'un certain Anders Celsius vienne fucker le chien. On se souvient de Gabriel.
1: Fahrenheit.
0: Bien joué. Depuis la naissance de cet artiste, il y a 85 ans, les temps ont changé et sa pierre a roulé. Récipiendaire d'un Nobel de littérature, sa parole prolifique s'est enracinée dans le folk américain. Bonne fête à Bob.
2: Dylan,
0: et on l'écoute. Like a Rolling Stone, on est en compagnie de France D'Amour, François Pérusse et Julie Le Breton. Qui suis-je à pointage des croissants? Plus je donne d'indices, moins vous ferez de points. Je suis pas fâché, mais en même temps... Cette artiste américaine a eu 80 ans mercredi. Actrice et chanteuse pour 3 points, elle assume complètement son...
2: C'est Dolly Parton? Non?
0: Non, je termine.
2: Okay.
0: Elle assume complètement son recours à la chirurgie esthétique.
1: Cher?
0: C'est cher.
2: Oui, c'est vrai. Oh.
0: Et elle a formé un duo avec son mari, Sonny Bono.
3: Oui, j'étais assez vieux pour avoir vu ça à la télévision.
0: Ah oui, ah oui, en 4-3.
3: Sonny and Cher, oui.
0: Ouais.
3: Et que j'impressionne tout le monde, là.
0: Oui, oui, tout le monde est touché. Merci. On est toujours dans les anniversaires de la semaine. Question sans choix de réponse. Il y a 70 ans, là, les témoins sont libres. Là, il y a 70 ans, le 24 mai 1956, naissait ce concours de chant européen. Ben voilà.
1: L'Eurovision.
0: Et dimanche dernier, la Bulgarie a remporté sa première victoire avec la chanson Bangaranga. Et le Canada pense même s'inscrire à cette compétition.
4: Réfléchit à la possibilité de participer, oui.
0: Oh, ouais, Mark est toujours parti.
4: C'est dans le dernier budget fédéral.
1: Bon, France, ça t'intéresse?
2: Mmh. Pas du tout.
1: Parfait.
0: Ben, écoutons, écoutons la Bulgarie. 3, 4.
1: Ça, ça pourrait être l'AI quand même.
2: Ouais, c'est ça, j'allais c'est le dire. Bon, la musique, c'est faite sur Suno.
3: Beau petit bass drum.
2: Au secours. Vive les arts vivants.
0: Ben, vous savez, on dit souvent qu'on est peut-être tous le snob ou le quétain de quelqu'un d'autre. Alors, on va pas bouder notre c'est plaisir. Vrai. On va y aller très fort avec 3 points par bonne réponse. On aime dire qui sont ces interprètes, ben, qui ont déjà participé à l'Eurovision.
1: Oh boy.
3: Oh mon Dieu.
4: Il y en a plus que vous pensez.
2: On écoute même pas ça.
0: Premier extrait.
2: Michel Richard.
0: Droit de réplique. On écoute un peu.
3: Pascal.
0: Exactement, voilà. Ah, je n'écoutais plus que ça, bravo.
3: J'ai pris une chance.
0: C'est tout à fait ça, on poursuit.
2: Cécile.
0: Elle a gagné, hein, évidemment. Ben, c'est ça, participer et gagner. C'est dans la poche. On poursuit. I'm the king of the divan. Oui.
3: Voyons. Classique
2: Bertrand.
0: On était sur.
2: C'est moi qui l'ai.
3: Ouais. Je me suis trompé de matière.
1: Oh. Métal hurlant.
2: Céramique.
3: Céramique poitras.
0: Allez-vous être capable de le dénommer? On écoute.
2: Ben, c'est pas les Spice Girls.
0: Non, mais il y avait une danse qui venait avec ça. Hein?
1: C'est, ouais, c'est le.
0: Ben, je peux pas.
1: Le Hey Hey Club.
0: Non, c'était Last Ketchup.
1: Ah, Last Ketchup!
2: Oh, mon Seigneur.
1: Relish moutarde.
0: Ouais.
3: Ça se pourrait que je l'aille pointu.
0: Oui. Point, et voilà. Mais celui-ci, cet extrait, vous le reconnaîtrez.
2: Natacha Saint-Pierre.
0: Exactement.
1: Et qu'on n'est pas dans ma taille.
0: Non, hein. Même si on écoute ceci.
1: C'est Bonnie Tyler.
0: Bon, on se rapproche.
1: Là, on est dans la

0: natale, 1984. Oui.
1: Pour le Royaume-Uni.
0: Oui.
2: Ah, ah oui, elle avait participé pour demain. Mm-hmm. Ah.
3: C'est pas j'ai pas de talent.
4: Ah oui, ah oui. Encore deux extraits pour voir dans quel tal vous allez vous retrouver. Extrait.
0: Olivia Newton-John, l'Australie, ce pays d'Europe. Oui, les années 80, finalement.
4: Et à l'unisson, répondez tous en même temps en écoutant ceci. C'est Julie qui a le dernier mot au niveau du pointage que Hélène va calculer. On va en profiter pour remercier toute l'équipe. On a cette semaine à la technique Monsieur Daniel Ausson qui est là.
0: Surtout aujourd'hui, hein, je trouve qu'ils méritent d'avoir
4: bien travaillé. Ils ont très bien travaillé. Notre adjoint à la réalisation habituelle est présent toujours, Pierre-Antoine. Bravo. Préparation de l'émission La Victoire de Montréal, le membre du club, Hélène Mercier, Sheena Fins et Geneviève Desnommé-le-Duc qui réalise. Pouvez-vous répéter la question? En quatrième position, Nakwil.
1: En deuxième position, parce qu'il n'y a pas de troisième position cette semaine. Avec 13 points, c'est François Pérusse, bravo.
3: Ben, merci infiniment.
4: Bravo.
2: T'es même pas en troisième position.
1: Non, deuxième.
3: Je suis même pas capable.
1: Et victoire pour Julie Breton et France d'amour. Égalité, 29 points.
0: Girl power.
2: Yes, à victoire.
3: Bravo, les filles,
0: victoire.
4: C'est, est-ce que c'est déjà arrivé, l'égalité?
1: C'est déjà arrivé, oui.
4: Eh bien, les deux, vous allez remporter un joli prix, de la vraie salade de fruits. On sait vivre, ce ne sera pas des petits fruits coupés.
2: J'espère que ça va être coupé comme faux.
4: Oui, ben c'est ça, c'est à votre choix. Et, mais merci, chers amis, merci d'avoir été là. Lançons-nous dans un, dans une offrande. Non, non, non, c'est ça.
3: Dans une offrande?
4: Non, non, je pense qu'on est mieux de finir avec Plastique Bertrand, un gagnant de l'Eurovision ou un participant. Merci Hélène Mercier.
1: Merci Pierre.
4: Merci France, Julie et François Pérusse.
3: C'est un grand plaisir, t'as très bien fait ça.
0: Plus drôle que jamais, Pierre.
4: Oui, malgré la voix écorchée. Cette voix brûlée. Alors, vous étiez nos derniers invités, non pas de la saison, mais la semaine prochaine, on va présenter la première rencontre de notre grand tournoi 2026 avec les champions, des grands marqueurs de l'année. André Robitaille va être là, Éléonore Lagacé et Laurent Paquin. Portez-vous bien. Dans quelques minutes après les nouvelles, c'est Coué-Coué avec Mélissa Molène-Dupuis. Au revoir.
0: Au revoir.
1: Au revoir.
4: Gitan.

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3: Bonsoir, ici Louis de Belleval. Voici les informations. Tout d'abord, nouvelle de dernière heure. Aux États-Unis, d'importantes forces policières sont mobilisées à Washington après que plus d'une vingtaine de tirs eurent retenti à un pâté de maison de la Maison-Blanche, près de la 17e rue. Un suspect qualifié d'instable par les autorités qui faisait l'objet d'une ordonnance restrictive a été abattu et transporté à l'hôpital dans un état critique. Un passant aurait aussi été atteint grièvement dans un échange de coups de feu. Le président Donald Trump était présent à la Maison-Blanche au moment de l'incident. Et par ailleurs, l'Iran et les États-Unis font état d'une percée dans les discussions pour mettre fin à la guerre après des semaines de tractations et de tensions diplomatiques entre les deux pays. Selon le président américain Donald Trump, une entente se rapprocherait grandement et les négociations se concentreraient maintenant sur les détails du texte. Téhéran a également évoqué un rapprochement tout en mentionnant que la question du programme nucléaire iranien ne faisait pas partie pour l'instant de l'entente qui est discutée. Selon Donald Trump, l'accord prévoit notamment la réouverture